0: Ici Stéphanie Blanchet, Radio-Canada, Halifax.
1: En Allemagne, l'extrême droite obtient une victoire historique aux élections régionales en Saxe-Anhalt. L'Alternative pour l'Allemagne, ou l'AfD, a récolté environ 44 % des voix selon des résultats préliminaires. C'est plus du double que le parti au pouvoir du chancelier Friedrich Merz. Ces résultats ne sont toutefois pas suffisants pour atteindre une majorité absolue et gouverner seul sans l'appui d'un autre parti. Une grande manifestation est prévue demain à Berlin pour dénoncer ces résultats et mettre en garde la population contre la montée de l'extrême droite. Les émissaires des États-Unis, Jared Kushner et Steve Witkoff, affirment avoir eu des discussions significatives avec le président ukrainien Volodymyr Zelensky. Les deux proches de Donald Trump ont été envoyés par le président américain en Russie, puis en Ukraine, pour tenter de trouver une voie de sortie, oui, à la guerre. Selon le membre de l'Observatoire des États-Unis de la chaire Raoul Dandurand, Julien Toureille, il s'agit d'un regain de l'intérêt américain pour ce conflit qui avait été éclipsé depuis le début de la guerre avec l'Iran.
2: Ce qui est assez significatif dans les deux rencontres qui ont eu lieu au cours de ce week-end-là, c'est qu'elle marque un retour finalement de l'administration de Trump dans ce rôle de médiateur qui était en suspens depuis le début de l'année. La dernière rencontre qu'il y avait eu avec le président russe Vladimir Poutine, c'était au mois de janvier.
1: Même s'il salue la visite des émissaires, Vladimir Zelensky estime que la guerre va se poursuivre cet hiver, faute de négociations directes avec le président russe. En terminant, au moins 5 personnes sont mortes après qu'un avion d'Amazon est sorti de piste, et a percuté de multiples voitures à l'aéroport de Miami. Les autorités font aussi état de plusieurs blessés. Des vidéos de l'accident montrent une épaisse fumée et des flammes qui s'élèvent de l'appareil. Une soixantaine de pompiers ont été déployés sur place. L'accident a fortement perturbé le trafic aérien. Une enquête est en cours. Voilà, c'est ce qui conclut votre bulletin d'information. 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Passez une excellente soirée à notre antenne.
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4: Je me rappelle, au moment où on découvrait ces activités illicites, il avait inventé un modèle de voiture sport. C'était sa voiture. Peut-être que M. Ferrari a développé ses propres modèles. Lui, c'était sa voiture, la Redef. La Redef, voiture racée, voiture sport. Il en était bien fier. Et je me rappelle qu'il y avait eu un reportage sur lui à ce moment-là. Mais c'est peut-être la seule fois où il s'est exposé dans un média.
5: Il était assez discret, hein?
6: C'est ça.
5: Puis, il n'avait pas l'allure d'un criminel. Tu sais, il essayait d'être homme d'affaires un peu, donner des allures. Même, il vraiment essayait de se donner une espèce de respectabilité sociale, tu sais.
7: En 1990, l'homme dont me parlent les journalistes Louis Cloutier et Jean-Marc Baudouin fait une chose qu'il n'a jamais faite avant, tourner les projecteurs vers lui. Sur une photo publiée dans le Nouvelliste de Trois-Rivières, on le voit au Salon de l'Auto de Montréal, posant fièrement devant ses Redef Italia qu'il vient présenter au public entre les Lamborghini et les Maserati. Les deux voitures décapotables qui sont derrière lui, une jaune et une blanche, ont des airs de Ferrari Testarossa, mais elles ont été conçues et fabriquées à Trois-Rivières. Une rare apparition publique pour cet homme qui a l'habitude d'être dans l'ombre, d'avoir l'air du bon voisin sans histoire, marié à la même femme depuis ses 18 ans.
5: Même s'il était très, très important au niveau du crime organisé, du crime au Québec, ici, on ne savait pas. Il habitait Trois-Rivières, mais il n'était pas connu grand public.
7: Cet homme enveloppé de mystère, c'est Raymond Desfossé.
8: Depuis des années, Raymond Desfossé joue au chat et à la souris avec les autorités.
9: Raymond Desfossé, un narcotrafiquant de Trois-Rivières, est considéré comme la tête dirigeante d'une organisation criminelle internationale.
10: A Trois-Rivières resident, Raymond Desfossé has been linked for many years to the West End Gang, that is a criminal organization in itself.
11: C'est clairement un des grands criminels au Québec sur lesquels les projecteurs n'ont pas été braqués là, pendant toute sa carrière, puis qui n'a pas cherché cette lumière-là non plus. Là. Ça, c'est une des raisons de sa réussite, toute sa carrière aussi longue et aussi prolifique. Là.
7: Je m'appelle Mylène Moisan. Vous écoutez Le Roi de la cocaïne, premier épisode. Petit voleur deviendra grand.

0: Son nom apparaît une première fois dans le Nouvelliste en février 1969. Il a 18 ans. Il est question d'un vol à la pharmacie Jacob sur la rue Saint-Angèle, commis 6 mois plus tôt. Dans le même article, on apprend que Desfossé est aussi accusé de vagabondage après avoir été intercepté en voiture quelques jours plus tôt. Un policier l'a surpris dans un cul-de-sac où se trouvait, tiens donc, une Chrysler verte volée la veille à Drummondville et dont les fils d'ignition avaient été touchés. Desfossé a prétendu s'être égaré en faisant une course. À partir de là, Desfossé va élever le vol de voiture presque au radar. Et à partir de là, il va lentement et discrètement se hisser à la tête de l'un des plus importants réseaux de trafic de cocaïne du pays, avec tout ce que ça implique de crimes, d'arnaques, de séjours en prison, de meurtres.
1: Des groupes de motards, la mafia, des hommes d'affaires canadiens bien nantis comme Raymond Desfossé qui vient d'être arrêté dans le cadre du projet Calvette, figurent parmi les plus grands importateurs ou distributeurs de cocaïne au Canada. Ils se partagent un marché extrêmement lucratif qui génère des milliards de dollars de profit.
2: 25 personnes ont été arrêtées, dont le présumé chef du réseau, un homme d'affaires de Trois-Rivières, Raymond Desfossé. La GRC dit avoir saisi 764 kilos de cocaïne, 16 kilos de haschich et du matériel qui vaut près $1,5 million.
0: Je suis journaliste depuis plus de 30 ans. Et ceux qui me lisent vont sûrement s'étonner de cette incursion dans le monde interlope sur les traces d'un des criminels les plus méconnus du Québec. C'est loin de mes habitudes. Mais j'ai une étrange fixation sur l'histoire criminelle de Trois-Rivières. J'y patauge depuis plus de 20 ans, depuis que quelqu'un m'a parlé d'un policier, Louis-Georges Dupont, retrouvé mort en novembre 69 dans des circonstances plus que nébuleuses. Et cette fois, c'est un ancien agent source de la GRC qui m'a mis la puce à l'oreille en m'écrivant sous son ancien pseudonyme, C44, pour me dire qu'il venait de publier à compte d'auteur un roman biographique sur Desfossé qu'il a lui-même livré aux policiers au début des années 2000. Ça prend un sacré culot quand même.
3: Mon but, c'était vraiment de faire connaître, sans glorifier, l'homme le plus méconnu du crime organisé du Québec, selon moi.
0: À ce jour, à part la biographie romancée de C44 et des coupures de presse, il n'existe à peu près aucune information sur lui. J'ai trouvé une page Wikipédia uniquement en anglais, une poignée de photos, toujours les mêmes, pour illustrer les manchettes publiées au fil des années, au fil de ses démêlés avec la police et la justice. J'ai trouvé une seule référence à une entrevue accordée à un journal de Floride, aucune apparition publique autre que celle au Salon de l'Auto de Montréal et de Toronto. Il y a clairement du Arsène Lupin dans le personnage. Ça aurait très bien pu être son surnom, de par sa capacité à passer inaperçu. Mais il en avait d'autres, le petit, le trifluvien, Frenchy, le gentleman, le beau Raymond, monsieur le ministre, ou, moins subtilement...
4: Ben, le roi de la cocaïne aussi, oui. Au fil du temps, c'est celui-là qui lui a été accolé. Et peut-être certains le reconnaissent.
0: Le journaliste Louis Cloutier a suivi les démêlés de Raymond Desfossé avec la justice, qui ont retenu davantage l'attention à partir du début des années 90 jusqu'en 2023. Je l'ai rencontré à Radio-Canada sur la rue des Forges à Trois-Rivières.
4: Mais c'est pas quelqu'un qui était excentrique, là, qui faisait des folies puis qui attirait l'attention sur lui. Là. On le dit, il était avec sa famille, mais c'était quelqu'un là, qui entretenait son image, l'air gentleman, toujours élégant.
0: Mais sur les quelques photos de lui qui ont été rendues publiques, il est toujours bien sapé, le cheveu bien placé, le complet repassé.
4: Il a toujours entretenu un certain charme, en apparence en tout cas, là. Et je pense que pour ceux qui l'abordaient, j'ai jamais entendu dire, moi, qu'il le craignait. Jamais. Okay. Ou qu'il avait des raisons de redouter le personnage, qu'il valait mieux l'éviter, le contourner. C'était peut-être même un peu le contraire. Si avec lui, tu parlais d'autre chose que de ce qu'il faisait dans la vie, d'après moi, il n'y avait aucun problème. Il cachait bien son jeu.
0: La criminalité a probablement été pour Raymond Desfossé une porte de sortie et la seule option qu'il voyait pour s'extirper de la condition modeste dans laquelle il a grandi dans les années 50. Son père Urbain et sa mère Rosa ont élevé comme ils ont pu leurs 14 enfants. 14, vous avez bien entendu, dans le quartier Sainte-Marguerite, un des plus défavorisés de Trois-Rivières.
4: C'est une époque difficile, ça, à Trois-Rivières. Les grosses familles dans des quartiers comme Sainte-Marguerite, Sainte-Cécile, Notre-Dame-de-la-Paix, Saint-François-d'Assise.

0: Un milieu dur, Sainte-Marguerite aussi. Là. Ça, je me rappelle quand on les affrontait au hockey, ils étaient redoutables. C'était la terreur.
1: C'est là qu'il rencontre un de ses premiers acolytes, Bébé Tessier, alias Bouddha.
2: Bébé Tessier et Raymond, de ce que je sais, ils ont commencé à voler ensemble dans les maisons, jeunes. Donc, ils étaient probablement dans le même quartier.
1: Celui qui me parle, c'est le fameux informateur connu sous le pseudonyme C44. Il a bien connu Bébé Tessier. On y reviendra plus tard.
2: Ils se sont connus très jeunes. Ils étaient deux grosses familles. Raymond était une grosse famille. Bébé Tessier était une grosse famille. Ils n'ont pas été à l'école longtemps. Bébé Tessier était un petit gars particulier. Il court 5 et 5, bedonnant. Je pourrais dire facilement que la moitié de l'argent que Bébé Tessier a volé dans sa vie est allé en cadeau à différents amis. C'était, il achetait de l'amour. Bébé Tessier n'a jamais changé. Lui, c'était ça, mais il n'a jamais gradué à autre chose. Raymond a tout de suite gradué, a tout de suite vu plus grand.
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4: Moi, c'est quoi votre intérêt de faire un reportage sur Raymond?
5: Bien, parce que c'est quand même un être qui est fascinant, je trouve, parce qu'il a quand même été très, très haut dans la hiérarchie du crime au Québec.
4: Ouais.
5: Puis, tu sais, contrairement à Mom Boucher, contrairement à Vito Rizzuto, il était à l'auteur de...
1: On me demande souvent pourquoi je me suis plongée aussi passionnément dans la vie de Raymond Desfossés. Et c'est ce que cherche aussi à savoir l'éducateur Guy Gagnon, aujourd'hui retraité, qui l'a connu de très près à l'adolescence, vers l'âge de 14 ans.
4: Moi, j'ai rencontré Raymond, ça fait longtemps, là. C'est probablement dans les années 63 ou 64. À ce moment-là, Raymond était au Patro Saint-Charles. Le Patro Saint-Charles, autrefois, là, ça, on appelait ça des orphelinats. Parce que dans ce temps-là, il n'y avait pas de famille d'accueil, hein.
5: Mm-hmm.
4: Lui, je ne peux pas vous donner la raison pour laquelle il était là, parce que quand il avait confidentiel, par contre, il n'y avait pas de délit majeur. Ça, je peux vous le dire.
5: Mm-hmm.
1: Les enfants étaient là pour mille et une raisons. Des fois, parce que les parents n'arrivaient plus à joindre les deux bouts, qu'ils avaient trop de bouches à nourrir.
4: Il y avait 160 enfants au Patro Saint-Jean, c'est du monde.
5: Et là, ouais.
4: Il y en avait plusieurs, c'était dans le fond des problèmes familiales, des choses comme ça. T'as bien des enfants qui se ramassaient au Patro Saint-Jean qui n'avaient pas commis de délit, c'est parce que les parents s'étaient séparés.
5: OK, ah oui.
1: Et dans le lot de tous les garçons dont il a eu à s'occuper pendant les années où il a travaillé là, Guy Gagnon n'a jamais oublié Raymond.
4: Moi, j'ai créé un bon lien avec lui. À un moment, on a fait les Olympiades, puis il y aura une semaine. Ça se faisait dans notre camp de vacances au lac Simon, dans Saint-Raymond-de-Portneuf. Ça dure une semaine. Puis c'est notre équipe qui avait gagné les Olympiades, puis c'était lui le capitaine. Déjà, chez Raymond, on voyait qu'il était déjà un leader. Il y avait le leadership à ce moment-là.
5: Quel genre de personne c'était, Raymond Desfossés?
4: Ah, c'était un monsieur qui était séduisant. Il avait une intelligence sociale très développée.
1: Mais Desfossés emprunte très jeune le chemin du crime. Lorsqu'il fait ses premières manchettes dans le Nouvelliste en 1969, celui qu'on surnomme le Petit a déjà un passé criminel. Un an après l'affaire du vol à la pharmacie Jacob, il se retrouve impliqué dans un vol de cassettes stéréo. Sans dire long sur l'époque. Déjà rompu au rouage du système judiciaire, il parvient à faire repousser son procès et demande le transfert de son dossier à Québec, où il fait déjà face à d'autres accusations pour vol. Ce ne sera pas la dernière fois où il manœuvre pour gagner du temps, pour étirer les procès auxquels il fait face. Et contrairement à ses amis d'enfance, Raymond Desfossés a la bosse des affaires.
2: Rapidement, il s'est ouvert un garage de carrosserie. Et rapidement, il a découvert que c'est bien mieux de changer le numéro de série puis de le mettre dans un char pareil sans travailler et de facturer toute la réparation puis de prendre la voiture bossée, cabossée et vendre les pièces, la faire presser, ni vu ni connu. Donc, il s'est mis à faire beaucoup d'argent de cette façon-là.
1: Malgré ce que dit l'adage, les crimes de Desfossés payent. Vers la fin des années 70, il monte son garage de carrosserie où il brasse des affaires des deux côtés de la loi. Et c'est là qu'il assouvit sa véritable passion, les voitures.
2: Raymond Desfossés, c'est un des meilleurs chauffeurs que je connais. Moi, je conduis vite et relativement bien. Raymond, c'est une bête au volant. C'est un pilote de course. Et BF aussi. Les deux, c'est des experts d'automobile. Ils roulent, puis le cardan s'en va. Ils savent tout sur une voiture. Ils ont démonté, ils ont construit une voiture de course. Ils ont tout fait, ils se sont salis les mains. Et ils conduisaient extrêmement vite partout. C'était le pied au plancher tout le temps. était pressé tout le temps parce qu'il y avait du monde. Tout, le téléphone, ça sonnait constamment. Il y avait toujours du monde à rencontrer. Il y avait une route, il y a de l'asphalte, on y va. Raymond habitait à Trois-Rivières. C'est 45 minutes de Montréal, 45 minutes de Québec à 160.
5: PDF, c'est?
2: Le Brodois, c'est Louis-Jacques Deschênes, le gars de Louisville, PDF, beau-frère.
1: Mais Raymond n'aime pas seulement conduire les voitures. Il les vole, les modifie, les revend, avec une ingénieuse et lucrative entourloupe.
2: Raymond, il a fait une machine qui imprime des plaques d'immatriculation. Il s'est fait une presse à plaques parce qu'il en volait. Nous, on savait, moi, je l'ai faite. Tu peux avoir une voiture que tu achètes 40 000, t'en voles 9, puis tu mets la même plaque sur les 10 chars. Fait que t'as 10 chars qui coûtent 4 000 chaque. Fait qu'il y a 10 personnes qui se promènent dans la Mercedes, faut juste pas qu'ils soient au restaurant en même temps. Parce qu'il y a 10 plaques identiques. Donc, lui, il faisait ça.
1: Dans les années 60 et 70, c'est notoire, la police de Trois-Rivières est l'une des plus corrompues de la province. C'est au point où certains des policiers qui forment l'escouade de la moralité sont, dans les faits, les pimps des prostituées. Dans le quartier où il a grandi, Raymond Desfossés aurait aussi pu faire, comme plusieurs de ses voisins, devenir policier. Mais Desfossés a fait son lit dans le monde interlope et il est devenu ce qu'on pourrait appeler un entrepreneur du crime, gravissant les échelons un à un. Petit à petit, il devient la référence du vol de voitures. Et il ne s'arrête pas là. Il flaire le filon des banques et des fourgons où les braquages sont beaucoup plus payants et spectaculaires. Mais plus il brille dans le monde du crime, plus il se retrouve à l'ombre. Et c'est d'ailleurs souvent dans l'intimité d'une cellule que Desfossés rencontre et recrute ses complices. C'est à la prison de Cowansville qu'il rencontre, en 1975, un certain Gérald Galland, comme le raconte la procureure Geneviève Lacroix, qui a fait condamner Desfossés à 20 ans de prison en 2014.
6: Il avait rencontré Gérald Galland, qui va devenir le tueur à gages qu'on va connaître par la suite, en détention. Et Galland admirait déjà Raymond Desfossés. Donc, il inspirait quand même aussi une certaine admiration par ses exploits, par la façon dont il exerçait là, cette vie-là de criminel, avec son espèce d'aura de braqueur de banque à l'époque.
1: Desfossés s'est fait un nom, une réputation. Le petit gars de Trois-Rivières a pris du galon. Et à l'aube des années 80, il continue son ascension.
6: Mais la majeure partie de sa carrière professionnelle de criminel, c'est un trafiquant. C'est vraiment un trafiquant de stupéfiants.
1: À partir de 1972, la commission d'enquête sur le crime organisé, mieux connue par son acronyme CECO, a exposé les rouages du crime organisé. La fraude, l'extorsion, les vols. Et de nombreuses peines de prison en ont découlé. À la fin des années 70, le monde interlope commence alors à se tourner vers d'autres sources de revenus moins connues de la police et du public, et beaucoup plus lucratives. Le journaliste André Sidilo connaît par cœur cette énorme commission d'enquête. Il est une référence pour tout ce qui a trait au crime organisé au Québec, sur lequel il a souvent écrit dans le journal La Presse.
7: Après la SECO, un grand nombre de braqueurs comme Raymond Desfossés là, se sont recyclés dans le trafic de drogue parce que c'était moins risqué. Puis les peines étaient moins importantes dans le trafic de drogue que dans les vols de blindés. Et puis en même temps, ils faisaient plus d'argent avec le trafic de drogue.
1: Pour sa capacité à fournir des véhicules et des mules, à organiser la logistique, le trifluvien est vite devenu un incontournable dans un des maillons les plus névralgiques du trafic de cocaïne, le transport. Raymond Desfossés s'acoquine alors avec le Gang de l'Ouest, une très influente bande d'Irlandais qui contrôle une grosse partie du marché de la cocaïne et qui travaille avec des gros noms comme nul autre que Pablo Escobar. Il se rapproche du top.
7: Tony Ryan du Gang de l'Ouest, c'est lui qui avait comme créé une multinationale de l'importation de drogue, OK, pour le Gang de l'Ouest. On a dit à un moment donné qu'il était dans les 5 plus gros importateurs de drogue en Amérique.
8: Le Gang de l'Ouest, c'est né dans les années 50 ou à peu près, là, puis c'était des bombes, là, vraiment, c'était des petits bandits, si on peut dire, mais c'était surtout des braqueurs.
1: Je ne pouvais pas mettre ensemble les mots balado et crime organisé sans en profiter pour m'asseoir quelques instants avec la journaliste judiciaire Isabelle Richer.
8: Des braqueurs de banque, des voleurs, mais avec énormément de talent. Alors, ils volaient beaucoup d'argent, donc ils pouvaient financer des importations de stupéfiants et ça leur a été utile.

0: parce que t'as beau être un bandit puis vouloir faire de l'importation, il te faut des fonds. Et au fur et à mesure, ils contrôlaient le port aussi.
1: Au travers des Irlandais du gang de l'Ouest, Défossé est le vilain petit canard, un Québécois pur laine de Trois-Rivières qu'on appelle affectueusement Frenchy. Chose rare à l'époque, Défossé parvient à faire sa place dans un univers de clans. André Cédillo explique comment.
2: À cause de tous ces contacts qu'il y avait partout, il était considéré comme un peu comme une sorte d'intermédiaire francophone au sein du gang de l'Ouest auprès des autres organisations criminelles.
1: Ce n'est pas un mince exploit dans un univers où les liens du crime s'entremêlent souvent avec les liens du sang. On n'a qu'à penser à la famille Mattix, dont le père Jerry et ses fils font la pluie et le beau temps au port de Montréal. Ils sont à la fois employés au port et membres du gang de l'Ouest.
0: C'était un clan. Il y a souvent des familles criminelles et la famille des Mattix. Moi, j'ai connu le père, là, Jerry Mattix, le frère et le fils. Et c'était vraiment de père en fils. C'est calqué un peu sur la mafia, c'est-à-dire que tu as des liens filiaux et familiaux, des liens de sang, comme disent les mafieux. Donc, tu peux pas trahir ça ou à peu près pas, là.
1: Au début des années 80, le marché de la cocaïne explose, au point où les gros bonnets qui en font le trafic ne savent plus trop où cacher les billets qu'ils arrivent à peine à compter. Selon C44, la drogue voyage même plus vite que l'argent.
3: Eux, ils avaient le premier contact avec la Colombie. Et en Colombie, les gens ne réalisent pas, ça coûte rien. Eux, leur problème en Colombie, ils ont trop de drogue, faut qu'elle sorte. Quand tu as un bon contact qui est capable de tout prendre, tu y en envoies. Et ça devient une quotidienne ou une hebdomadaire ou une mensuelle. Ça rentre toujours, toujours. Quand on en perd un petit peu, c'est pas grave. Perdre 1000 kilos, c'est pas grave. Il y en a tellement pris, on va se racheter. Puis une fois que tu t'appelles Donnie Ryan, Alan Ross ou Raymond Desfossés, tu payes pas. Raymond ne payait pas d'avance. Il y avait déjà suffisamment de profit de laisser là-bas. Il y avait toujours de l'argent des deux côtés.
1: C'est l'abondance, l'argent coule à flot et rien ne semble faire ombrage aux ambitions toujours plus grandes des caïds de cette drogue prisée par le gratin et le jet-set. Et c'est Montréal qui en est la plaque tournante.
3: La majeure partie de la drogue qui part de Colombie s'en allait au Panama, qui était une plaque tournante aussi, et s'en allait au sud des États-Unis, Californie et Floride. Ça rentrait relativement aisément, mais la douane américaine est beaucoup plus sévère et ils avaient beaucoup plus de problèmes de consommation et de drogue. Donc, ils étaient beaucoup plus alertes à ces choses-là. Tandis qu'ici, il y avait de la consommation à Montréal, mais c'est une ville de party et c'était pas grave. Donc, si on rentrait des tonnes ici et qu'on les retraversait aux États-Unis, la plus grande frontière boisée au monde, c'était beaucoup plus simple. Donc, ils ont commencé par rentrer des tonnes ici à Montréal qui retransféraient à New York, Chicago, et ensuite, pourquoi pas aller en Europe. C'était international.
1: La croissance des affaires est exponentielle. On voit grand et il y en a pour tout le monde. Donnie Ryan est l'architecte d'une espèce d'alliance entre les groupes criminalisés qui se partagent le lucratif marché de la cocaïne et du haschich. Le calcul du gang de l'Ouest est simple. Appelons ça de la concurrence loyale, comme en témoigne son mot d'ordre. Faisons de l'argent, pas la guerre. C'est la version criminelle du peace and love.
3: Les Italiens, c'est une vieille famille qui ont leur contact au Venezuela, ça a été dit, les Rizzuto et tout ça, Colombie évidemment et tout ça. Donc, ils avaient déjà leur contact, mais quand les Irlandais sont arrivés avec la porte, les frères Mattix et Donnie Ryan, ça a donné un grand avantage aux Irlandais et ça a enlevé de la pression sur les Italiens. Raymond, une fois, il m'a dit, on est quatre familles à importer, puis si une des quatre familles manque de quoi que ce soit, on va lui en donner.
1: Le petit voleur de cassettes stéréo de Sainte-Marguerite a gagné ses épaulettes. Il écoule les années de sa trentaine entouré de narcotrafiquants multimillionnaires.
3: Le gang de l'Ouest, à un moment donné, ils en avaient juste trop. Ça, c'est ce qui a été relaté de Donnie Ryan quand il est décédé en 84. La GRC estimait sa fortune à 500 millions.
1: En novembre de cette même année, le chef du gang de l'Ouest, Donnie Ryan, est tué par deux sous-fifres qui réclament plus d'argent. Sa mort subite vient complètement bousculer l'échiquier. Le tour de force de Dooney, c'est d'être parvenu à maintenir un pacte de non-agression entre toutes les organisations, comme la mafia italienne et les motards. Sa mort aurait pu marquer la fin de ce fragile équilibre, mais son dauphin et bras droit, Alan Ross, la belette de son surnom, lui succède à la tête de l'Empire et gère l'organisation à partir du Québec, tout en multipliant les séjours aux États-Unis, en Floride surtout. Tranquillement, Raymond Desfossés devient plus qu'un rouage. Il devient un intermédiaire incontournable. Criminellement parlant, il a tous les talents. Sa capacité de gestion, le respect qu'il impose, sa discrétion, sa redoutable efficacité pour organiser la logistique pour traverser les frontières. Tout ça ressemble à une machine bien huilée. Mais le trafic de drogue, ce n'est pas juste une orgie d'argent. C'est un monde où la violence est un outil de négociation et où la vie ne vaut parfois pas grand-chose. Raymond est de ceux qui ont tué, de ceux qui ont fait tuer. Il commande son premier meurtre à Gérald Galland en 1980, 5 ans après l'avoir rencontré en prison. La procureure Geneviève Lacroix a creusé en profondeur la carrière de ce tueur à gages, un des plus effroyables qu'a connu le Québec.
4: Le tueur à gages était quand même impressionnant dans le sens qu'il a exercé pendant tellement d'années sans se faire prendre, puis il avait peur de rien, commettait ses crimes en plein jour dans des lieux publics.
1: Lorsque Raymond Desfossés lui demande d'éliminer quelqu'un, Galland répond toujours présent. Un des meurtres qui marque les esprits à Québec a lieu le 16 février 1984. C'est en fait un échange de bons procédés. Gérald Galland a pour cible un homme qui lui doit encore 12 000 $ pour un meurtre commandé 2 ans plus tôt.
4: Un des crimes commandés par Raymond Desfossés, c'était le meurtre de Marcel Lefrançois à Sainte-Foy. Puis c'est carrément un meurtre là, en plein jour d'un véhicule automobile à un autre, une fusillade, pas loin à l'époque de l'auberge des gouverneurs sur Boulevard Laurier, en fait, Hochelaga-Laurier, là, en plein jour à l'intersection. C'est vraiment la violence extrême qui pouvait mettre en danger plusieurs autres personnes, pas uniquement la cible que le meurtrier avait. Donc, c'est aussi ça qui est impressionnant, là. C'est quand même particulier, là.
1: Le trifluvien emmène large à Montréal et à Québec. Mais, au milieu de la 40, chez lui, Raymond Desfossés passe encore inaperçu. Il est toujours le simple propriétaire d'un garage spécialisé en carrosserie, dont les affaires ont l'air particulièrement florissantes. Personne ne se doute, quand il se balade rue des Forges, qu'il a autant de sang sur les mains. En 1985, Alan Ross confie à Desfossés un contrat aux États-Unis.
2: Mais ça prend des hommes de confiance pour aller commettre un meurtre. Fait que c'est Raymond Desfossés, c'était un homme de confiance d'Alan Ross. Et Alan Ross avait commandé le meurtre de David Singer.
1: Si André Cédillo se souvient bien de cette histoire, c'est parce qu'elle va déraper et rattraper Desfossés des années plus tard.
2: David Singer, c'était un membre du gang de l'Ouest qu'on soupçonnait d'être informateur de police. Et Raymond Desfossés et un complice étaient allés en Floride exécuter David Singer.
1: Alan Ross n'aurait évidemment pas envoyé n'importe qui sur une telle mission. Ça prenait quelqu'un de confiance, quelqu'un de déterminé, quelqu'un de très violent aussi. Parce que sous ses airs d'homme d'affaires, Raymond Desfossés est redoutable.
2: Je vois du gun, lui, quand il était jeune, là, tu sais. Ça prend du cran, ça prend du sang-froid pour tuer quelqu'un. Puis Raymond Desfossés, il y avait ce cran-là. Là.
5: Fait que c'était un tueur.
2: La preuve, c'est qu'il a descendu David Singer. Il n'a pas hésité non plus à tirer sur un policier. Ça veut dire que, tu sais, c'est un gars qui jouait du gun.
1: Tout juste après avoir assassiné Singer, Desfossés, son complice dans le siège du passager, roule à tombeau ouvert pour s'enfuir. Pas de veine pour lui, un patrouilleur le voit brûler un feu rouge et l'arrête. Pas de veine pour le policier, Desfossés sort son arme et lui tire dans une jambe avant de prendre la fuite. Un tir sur un policier. La justice américaine ne laissera pas passer ça. Une enquête se met rapidement en branle pour coincer le coupable. Malgré sa discrétion, malgré son art de l'organisation, c'est ce genre d'erreur, de négligence, de dérapage qui s'accumule petit à petit comme des éléments de preuve dans le dossier de police, tant aux États-Unis qu'au Canada.
6: Là, je le regarde et je dis, mon tabarnak, faites quoi? J'avais peur. Je voyais ma vie défiler, je te jure.
1: J'ai pu en parler avec quelqu'un qui a été directement impliqué dans le transport de 210 kilos de cocaïne pour Raymond Desfossés. Quelqu'un qui a vécu la vie parfois grisante du grand banditisme, mais qui emporte aujourd'hui de profondes séquelles.
6: Ben, je jouais sur tous les jeux, moi. Parce que si je me protégeais le cul, je savais qu'il me crisserait la paix, il me laisserait faire. Mais là, les meurtres. T'es arrivé des meurtres.

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1: Comment j'étais à 14 ans? J'étais un petit gars à l'école Saint-Roch. J'étais tout petit. J'étais écœuré d'avoir des claques à la gueule puis de me faire voler mon lunch. J'ai dit, c'est comme ça que ça marche? J'ai dit, ça finit aujourd'hui. J'ai vu comment les gangs marchaient. Les jeux de bras qui, en réalité, c'est des trous de cul. J'ai dit, OK, le prochain qui va me toucher, là, va avoir l'ouvrage. Alors, je me suis fait une ceinture avec une chaîne de bicycle. Puis quand ça commençait, ben, fou! Après, il y a eu un genre de respect.
2: Issu d'une famille pauvre de Saint-Roch, à Québec, celui que nous appellerons Denis Nadeau n'a rien connu d'autre que le monde du crime, dans lequel il s'est fait un nom et une réputation, un peu malgré lui.
1: Tranquillement, je suis chef d'une petite gang. Tu te gonfles comme un coq, je volais. Volais l'étalage, les liseries, des autos, j'en ai volé, des camions. On allait démancher ça la nuit. On faisait pas d'argent, on se faisait avoir tout le temps par les plus vieux. Mais là, à un moment donné, tu te passes souvent, t'as peur de rien. Ça vient aux oreilles des plus vieux, ils te prennent sous son aile. Hey, on sait que t'es bon.
2: C'est un comédien qui rejoue mot pour mot la discussion que j'ai eue avec cet homme qui a été informateur, agent source. D'où l'importance de protéger la nouvelle identité qu'il a reçue après avoir travaillé pour la GRC.
1: 17-18, j'ai été en prison. J'ai pogné 9 mois. J'ai fait mon temps. 9 mois pour un vol d'un coffre-fort.
2: Je trouve qu'une partie de son parcours ressemble à ce qu'a pu vivre Raymond Desfossé, avec quand même une différence majeure. Alors que Desfossé a utilisé le crime pour mener une vie de famille mieux nantie, Denis semble meurtri par une vie qu'il n'a pas le sentiment d'avoir choisie.
1: Je me le demande à toi le matin quand je me lève. C'est moi qui est fou, moi. C'est moi qui est un croche. Je suis pas venu au monde croche, tabarnak. J'ai été élevé à Saint-Roch, j'étais à Limoilou, y avait rien. Mais tu sais, la vie a fait que le centre d'accueil m'a fessé. J'arrive à la prison, j'avais 17 ans, j'en avais 18, d'un émeute. J'arrive là-dedans, de l'eau partout, on se fait arroser, on se fait battre. En bobette, esti. T'as 17 ans. Là, les gars dans le cours, dans le département en haut, ils sifflent. Tu vas être bien jeune, au pen avec moi. Tu vas voir, il va te prendre soin de toi, là.
2: L'engrenage de la délinquance est bien enclenché. À chaque nouvel échelon, l'étau se resserre toujours un peu plus.
1: Tu les rencontres en dedans, fait que là... Après tout ça, ils savent que t'as fait du temps avec un tel. Et là, ton statut vient de grimper. Là, ça continue tout le temps. Chef d'une gang de motards, trafiquants, importateurs. Et là, après, je suis tombé dans les armes.
2: Sa feuille de route et sa capacité à fournir des armes, beaucoup d'armes. Voilà ce qui va piquer l'intérêt d'un certain trifluvien nommé Raymond Desfossé. Je m'appelle Mylène Moisan. Vous écoutez Le Roi de la cocaïne, deuxième épisode. La part du roi. C'est Denis lui-même qui m'a contacté par courriel. Je venais de publier une chronique sur C44. J'écrivais que je trouvais un peu culotté qu'il se pose en biographe de Desfossé, vu qu'il l'avait vendu à la police et que Desfossé avait mis un contrat d'1 million sur sa tête. Denis aussi est de ceux qui ont accepté de travailler avec la police pour qu'elle coince Desfossé. Il ne s'est jamais confié à aucun média, aucun journaliste.
1: '70. Tout a changé. Moi, j'étais chef d'un gang de motards. J'étais président des Devil's Disciples à Montréal. C'est tout là que ça a commencé. La lâche, le pote... Puis là, quand la coke a embarqué, là, c'était facile. Les policiers étaient pas prêts à ça pantoute, esti.
2: Les Devil's Disciples, un club formé au milieu des années 60, sont des motards réputés pour leur violence extrême. Dans l'univers où Denis évolue, il voit bien que les organisations comme le Gang de l'Ouest ont trouvé le bon filon pour faire de l'argent.
1: Sais-tu combien ça coûtait 1 kilo? En Colombie, c'était 2 000. 10, 12 000 à Miami. Fait que, imagine...
2: Le gang de l'Ouest croule sous l'argent et au milieu des années 80, Alan Ross et Raymond Desfossé sont des employeurs prisés. Denis aimerait avoir sa part du gâteau. Leur carré de sable, de poudre, est de plus en plus grand. Il s'étend jusqu'en Europe. Pour le hashish, ça va jusqu'en Inde. Une rencontre menant à une autre, c'est celle avec Zigzag Lessard qui mène Denis à Desfossé.
1: J'ai rencontré Lessard, il m'a présenté Panache. Panache, c'est un voleur de coffre au début. Lui, il sniffait une once par semaine. Ah non, écoute, les billes de 200-300 000 avec Raymond, le gang de l'Ouest.
3: Ah oui.
1: Il était bon, mais drogué.
2: J'ai beaucoup entendu parler de celui que l'on surnomme Panache. C-44 l'a aussi bien connu.
4: Panache.
3: Parlons-en de Panache.
4: Panache a passé sa vie à se devoir le cul parce qu'il consommait puis il donnait plus de drogue qu'il était capable d'en vendre. Raymond lui a sauvé la vie plusieurs fois.
3: Parce qu'il lui mettait dans le trouble, là, Panache.
4: Oh oui, Panache se mettait lui-même dans le trouble et Raymond le sortait du trouble.
2: Panache, c'est tout un personnage. Denis sait que Panache fait partie de l'entourage proche de Desfossés. Et il sait aussi que ce sont deux Raymond, Raymond Desfossés et Raymond Bouchard, qui fournissent les gros trafiquants de Québec.
1: Tout tourne autour de Beauport, là. Tous les chemins mènent à Beauport. Raymond Bouchard, là, la coke rentrait ici. Raymond Bouchard était le roi, c'était dans le coin. Eux autres, ils en a toutes. Le sort, là, toute sa gang, là, puis le prix, là, c'était dedans. C'était eux autres qui fournissaient à tout le monde.
2: C'est donc Panache qui amène Denis Nadeau rencontrer Raymond Desfossés chez lui.
1: Il m'a présenté Desfossés, 87. Je suis allé avec lui à Trois-Rivières, à Sainte-Marthe, à sa maison. Là, il me présente Raymond. Je le regardais, il était pas grand, cheveux gris. Je voyais qu'il en avait l'argent ici. Excessivement prudent. J'ai dit, j'ai des armes dans mon coffre. Tu veux voir? Je suis vendeur. Je vais te rentrer ça. J'ai mis ça sur un divan. Un street sweeper, un 12. Il y avait une roulette en avant. Tu crinquais. Poum, poum, poum. Deux Mac 10, une coupe de gun. J'ai dit, si tu veux tout, là, je vais te faire un prix. T'as l'air d'un bon gars. Mais il faudrait que ça reste entre nous autres. Hein. Pas de trouble, je te prends tout. J'ai donné la gotte à Panache. Il prenait tout le temps une gotte.
2: Le profil de Denis intéresse Raymond. Assez pour lui promettre du travail. Denis joue le jeu. Il s'est visiblement tiré sur les bonnes ficelles.
1: Tout le monde disait que j'étais un gunman. Je jouais un peu à ça, là, pour être honnête, là. Mais je savais qu'à l'intérieur, là, tout est faux. Si tu veux réussir dans l'ordre de la guerre, là, trouve-toi un bon appât. Puis mens. Si t'es capable de mentir comme il faut, il n'y a pas de problème. Jusqu'à temps que ça finisse dans le fossé. Mais si tu peux jouer, là, tu sais, t'es un bon musicien, là, tu connais les bonnes notes, là, ben, tu sais comment faire tes approches.
2: Mais les contrats promis se font attendre. Raymond Desfossés n'a pas l'habitude de se presser. Il est prudent. Il prend la température de l'eau avant de plonger.
1: Après ça, j'allais le voir de temps en temps. Je disais, hey, quand est-ce? Moi, faut que je travaille, esti. Ah, il dit, je peux pas parler, rien. Peut-être qu'ils sont en train de nous poser. On parle à la police.
2: Et puis, un jour de 1988, le coup de fil tant attendu arrive. Une grosse livraison. Pas le droit à l'erreur.
1: Là, il dit, êtes-vous prêt? Je dis, oui, demain matin. Ah, c'était le gros coup, ouais, 210.
2: Il faut aller chercher 210 kilos de cocaïne au Maine et l'apporter au Québec. Aux commandes de l'hydravion, Roger Forgue, un pilote aguerri, un pionnier de l'aviation de brousse. Forgue a une entreprise de vol touristique. Il a accepté de transporter la drogue qui vaut 6 millions de dollars en échange de 100 000 dollars.
1: On s'en va dans un petit camp qui appartenait à un de ses chums dans le bout du secteur Triton, qui avait un cob, un petit avion. Là, on a pris un verre de scotch, si. J'avais mon pack-sac avec mes affaires de survie au cas. J'avais mon gun, des balles. J'ai dit, moi, je t'avertis, là. Je me laisse pas prendre, là. Moi, j'irai pas faire 20 ans dedans. C'est ça, si.
2: Au jour J, Denis est déterminé, mais l'opération commence mal. Le matin, même si on est début octobre, l'avion est couvert de neige. Sous la tempête, il nettoie les ailes de l'avion.
1: Plus qu'on nettoyait, là, plus qu'il en tombait. Je dis, comment on fait décoller ça? Je dis, on va mettre une torche au bout du quai avec une guenille. Je vais m'aligner sur la torche pour relever. Moi, là, je suis pas gros dans mes kilottes. J'avais peur. Je priais en hostie.
2: Ils parviennent à décoller du lac Clair vers le Maine pour retrouver Panache. Selon le plan de match, Panache doit les attendre avec les 210 kilos.
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1: Panache avait un radio, fait que moi, je call 1, 2, 3, check. Pas de réponse. One, two, three, check. Pas de réponse. Trois fois, il n'est pas là.
2: Panache n'est pas au rendez-vous. Denis est en furie. Le pilote Roger Forgue laisse Denis au camp pour essayer de trouver Panache, mais sans succès. Le plan est en train de foirer.
1: On sandwich et manger, la bouteille de scotch est bu, les deux cigares, ils sont fumés. Puis là, je peux pas chauffer pour pas que les chasseurs du coin voient la fumée du camp.
2: Pas de nourriture, pas de boisson et le stress d'être repéré.
1: J'ai des petits-enfants, là, moi, là. Je pense à mon affaire. Pas content, là. J'ai dit, l'hostie, il faut me payer ça.
2: Panache réapparaît le lendemain avec la face d'un gars qui est passé dans le tordeur. Visiblement, il est parti sur une autre dérape au point d'oublier de se pointer à ce rendez-vous crucial. Il a encore fait faux bond à défausser.
1: Moi, j'avais l'intention, je m'en cache pas, de le coller en bas. Dans une swamp, il aurait rentré 30 pieds dans le fond, puis ça aurait été fini. Moi, j'ai manqué de le tuer, tabarnak, là. Fait que là, on embarque tout. Il ouvre son côte, il sort un kilo qui est ouvert, puis il dit, « C'est pour ça que j'étais pas là hier. » Les yeux fraisés au bout, là. Il prenait une once par semaine, s'y boire. Il sniffait en nasty, là.
2: Ils parviennent finalement à revenir au Québec avec la cocaïne. Denis compte bien se réserver un petit dédommagement.
1: J'ouvre le zipper, j'ai dit un, deux, trois. Ça, c'est le prix à payer pour m'avoir fait ça. Trois kilos à 30 000 chaque, ça fait 90 000, hein?
2: Mais pour les 100 000 $ que Défossé lui a promis, nouvelle déception. Panache n'a pas l'argent. Il lui dit d'aller voir Raymond et il se pousse.
1: Je dis, là, Chris, moi, je veux mon argent. Je dis, je vais aller à Trois-Rivières, je vais aller à la maison mère. Je prends mon gun, un SCZ 9 mm, full 18 balles, deux chargeurs. Je vais voir Raymond Défossé, je dis, hey, où c'est qui mon argent? Il dit, où est-ce qui est mon stock? Moi, je l'ai livré à Panache. Il a dit, Panache est en dedans. J'ai dit, quoi? Il dit, il s'est fait arrêter, là, il y avait un kilo en dessous du banc.
2: Denis n'a pas l'intention de repartir sans son argent. Le ton monte rapidement entre les deux hommes.
1: Là, Défossé, il dit, « Viens avec moi dans le container, il n'y a jamais personne qui m'a parlé de même. » J'ai dit, « Écoute, Raymond, moi, j'ai fait la job comme il faut. C'est pas de ma faute si t'as envoyé un jambon. Un jambon devrait être mort. » Là, il dit, « Oui, on a déjà coupé des doigts. » J'ai dit, « C'est moi qui ai le gun. Moi, si je veux, je te passe tout de suite ici dans le container. » Et si, ouais. Il n'y a jamais personne qui m'a parlé de même. J'ai dit, regarde, tu me dois, tu me payes ou je te passe. Là, après que je me suis choqué un petit peu, il m'a demandé, tu ferais-tu de quoi pour moi si je te paye comme il faut? Ça dépend. Tu me chargerais combien pour passer Panache?
3: Ah, ouais.
1: J'ai dit, ça serait très bien payé. J'aurais jamais fait ça. Jamais. C'est pas là, je fais bien des défauts, mais il a déjà fait des affaires pour moi.
3: Tu parlais d'un montant ou...
1: Ben, tu sais, dans le temps, c'était 25 ans, là, tu sais. Fait que, non. Moi, j'ai pas embarqué là-dedans, puis aujourd'hui, je suis très content.
2: Denis prend congé de Raymond Défossé avec la promesse que son argent l'attend à Beauport, chez Raymond Bouchard, où il empoche effectivement sa paye. Panache, lui, est libéré par la police.
1: Deux jours après, Panache est arrivé. Il m'a donné mes affaires et il dit, « T'es chanceux, hein? » Il dit, « Tu devrais être mort. »
2: Panache s'en est tiré, mais sa tête a été mise à prix. Comme Denis, comme ses 44, la perspective d'être éliminé a amené Panache à faire un marché avec les policiers pour sauver sa peau en leur livrant des infos et d'anciens complices. Malgré les frasques de Panache, malgré les assassinats et les règlements de compte, malgré les enquêtes de police en cours, Raymond Défossé est au sommet de sa gloire à la fin des années 80. Même s'il ne joue pas encore dans la même ligue, C-44 s'en souvient bien.
4: Dans les années 80, si Raymond te demande quelque chose, tu le fais toujours parce que tu sais que ça va être payant. Raymond est toujours généreux. Et à l'époque, c'était la gloire du gang de l'Ouest et de Raymond. C'est là qu'ils ont fait de l'argent. On sait qu'il y a des tonnes qui rentraient hebdomadairement. Un conteneur de 1000 kilos par semaine, là, c'est arrivé à Montréal, puis c'est arrivé aux gangs de l'Ouest. Les Italiens, ils avaient pas cette organisation-là, cette possibilité-là.
2: Défossé est encore inconnu des journalistes comme André Cédillo, mais dans le milieu du trafic, Sa réputation est faite et surtout, il connaît beaucoup, beaucoup de monde.
5: Tu sais, Raymond Desfossés, au fil des années, il s'était constitué un réseau, c'était constitué aussi beaucoup de... Il y avait plein de contacts partout, jusque parmi les fournisseurs colombiens, là. Il y avait son réseau, c'est ça qui fait le pouvoir d'un trafiquant de drogue dans le milieu. Mm-hmm. Lui était en contact, par exemple, avec Joe DiMarlo, Vito Rizzuto, Rénal Desjardins, tous les gros trafiquants à Montréal, parce que c'est... Eux autres, ils formaient comme un consortium. Puis tous ceux comme Raymond Desfossés, qui avaient beaucoup d'argent, Vito Rizzuto avait beaucoup d'argent, Rénal Desjardins avait d'argent, c'est... Tous ces gars-là avaient non seulement de l'argent, mais aussi des contacts dans le milieu pour importer des quantités industrielles de drogue. Et c'est pour ça que Raymond Desfossés faisait partie de ce petit groupe restreint-là, mais lui, il opérait à partir de Trois-Rivières. Fait que nous, les journalistes à Montréal, ben, on ne connaissait pas tant que ça, mettons. On suivait plus les allées et venues de nos amis Vito Rizzuto, Rénal Desjardins, Joe DiMarlo et compagnie, là. Mm-hmm. Mais on savait que Raymond Desfossés était dans le portrait et qu'il était très influent.
2: Au début des années 90, Alan Ross est arrêté par la police en arrivant à l'aéroport de Fort Lauderdale. Le règne de celui qu'on appelait l'empereur de la cocaïne tire à sa fin. Il est condamné en 1992 par un jury à la prison à vie, ce à quoi un juge ajoute 30 ans en 1993 pour meurtre au premier degré. C'en est fini de la belette. Officiellement, le gang de l'Ouest a un nouveau chef, Jerry Mattix. Mais c'est en réalité le Trifluvien qui en est le chef d'orchestre. Le nom de Desfossés commence à sortir dans les médias.
5: C'est dans la foulée de l'arrestation d'Alan Ross et tout ça que là, le nom de Raymond Desfossés est sorti à plusieurs reprises. Donc, parce que on considérait Raymond Desfossés à un moment donné comme le successeur d'Alan Ross d'une certaine façon. Tu sais, devenu influent tranquillement au fil des années, a pris du galon dans le milieu, jusqu'à presque devenir le chef du gang de l'Ouest.
2: Mais les journalistes de Montréal y accordent encore peu d'attention. Il est méconnu même à Trois-Rivières, selon ce que m'en dit Jean-Marc Beaudoin.
6: Mais nous, le gang de l'Ouest, là, à Trois-Rivières, c'est loin, tu sais, c'est les Anglais, c'est les Irlandais qui disaient à l'époque, là, lui, il est pas Irlandais, là. Fait que, c'est comme ça, lui, il venait ici, il sortait, il allait prendre manger, mais, tu sais, il passait comme un inconnu, là, dans la ville.
2: Desfossés a d'ailleurs un homme de main très violent qui est aussi basé à Trois-Rivières, Gérard Hubert.
6: Hubert, évidemment, qui était son homme de main. Il avait l'air bien tranquille, il est resté en ville. Les gens étaient bien, bien soupus, le monsieur bien, bien tranquille. Mais en général, ils sont comme ça aussi. Il essaie d'être le plus discret des toits, il essaie d'être le plus discret possible. Les gens le voyaient, mais il faisait pas de ça, c'était Hubert.
2: Voici comment la Commission des libérations conditionnelles a décrit Hubert en 2017. Il avait 78 ans. Ouvrez les guillemets.
7: Votre fiche criminelle s'est ouverte en 1958 et perdure depuis près de 60 ans. Votre criminalité s'est aggravée avec les années. Vous avez tout aussi bien été impliqué dans des délits de vol qualifiés, trafic de stupéfiants, vol de coffre-fort, ainsi que dans des vols de banques et de camions blindés. Vous avez fait partie d'un réseau criminel bien organisé et avez eu, à de multiples reprises, des armes en votre possession lors de la perpétration de vos délits.
2: Fermez les guillemets. Qui se ressemble, s'assemble, dit-on. On croirait entendre la description de Desfossés.
5: Dans le milieu criminel, lui était reconnu comme l'un des criminels les plus influents. Là, dans les années 90, Raymond Desfossés était reconnu comme l'un des criminels les plus influents au Québec. Il y avait des contacts, lui, partout, dans toutes les grandes organisations criminelles. Autant les Hells Angels que la mafia italienne, que le gang de l'Ouest.
6: Mais il y avait une réputation aussi, tu sais, Desfossés. Tu sais, il a des tueurs à gage, là, puis il s'en sert, tu sais, il fait tuer du monde, ça le donnerait pas bien, là, tu sais. Gérard Hubert.
8: Okay.
6: Il a travaillé avec Galant, ensemble, des fois, il faut Desfossés, tu sais.
8: Il s'appelle Gérald Galant, et derrière cet homme qui semblait vivre une vie sans histoire, se cachait un redoutable.
9: On parle de 28 meurtres et de 13 tentatives de meurtre.
8: Il y a des coupables à la quarantaine d'accusations de meurtre et tentatives de meurtre qui pesaient contre lui.
2: Gérald Galant. Voici un nom qui, contrairement à celui de Desfossés, a marqué l'imaginaire collectif comme l'un des tueurs à gages les plus prolifiques du Québec. Je vous en ai parlé. Les deux criminels se sont rencontrés en 75 à la prison de Cowansville, où Desfossés a fait bonne impression à Galant. Il aurait dit plus tard à la police, « J'ai été très impressionné par Desfossés. Il contrôlait le trafic en prison. C'était un vrai boss du crime. » Des 28 meurtres que Galant a avoués, 6 lui ont été commandés par Raymond Desfossés, qui n'hésitait pas longtemps avant d'éliminer un mauvais payeur ou pire, quelqu'un qu'il soupçonnait de collaborer avec les autorités.
5: Raymond Desfossés, c'était un gars respecté, mais craint aussi. C'est un gars de parole, Raymond Desfossés. C'est dans le milieu, c'est très, très important. Là. Quand tu donnes ta parole sur quelque chose, je veux dire, faut pas que tu déroges, sinon t'es mal perçu, tu sais, parce que ça marche sur une parole donnée. Tout se fait sur parole donnée là-dedans, là. Mm-hmm. Tu sais, dans les transactions de drogue, dans les projets d'importation, puis tout ça, là, c'est sur parole que ça se fait. Là, il y a pas de contrat écrit avec entre eux autres, là. Mm-hmm. Fait que c'est très important dans le milieu de, disons, l'omerta et la parole donnée.
2: Le gang de l'Ouest et Raymond Desfossés ont alors une grosse carte dans leur manche. Un collaborateur dans les hautes sphères de la Gendarmerie royale du Canada. Claude Savoie aurait été recruté en 1989 par Alan Ross alors qu'il était enquêteur. Et selon C-44, il aurait accepté de couler des informations sur des opérations policières en échange de sommes faramineuses et de certaines infos sur les opérations criminelles.
4: Ils avaient accès et contact avec Claude Savoie, qui était le directeur des stupéfiants de Montréal. À l'époque, ils avaient le port et ils avaient le directeur des importations. Et c'est l'homme le plus discret, puis il se mêlait pas dans ses affaires. Il y avait des codes, toutes sortes de codes. Avec moi, souvent, c'était on enlève 3 aux 2 derniers chiffres. Fait que s'il me donne un numéro de téléphone qui finit par 88, les véritables chiffres, c'est 55. 8-3 sur les 2 derniers. Il y a du monde, c'était les 4 derniers, puis lui, il se souvenait de tout. C'était assez impressionnant.

0: C'est un des rares cas où il pouvait pas s'en aller paisible avec tout son argent ailleurs. Tout le monde l'appelait à tous les jours et il était toujours la personne qui réglait les problèmes de tout le monde. Lui, c'était un régleur de problèmes. Quand t'es entrepreneur, t'éteins des feux. Il se passait, bon, mais on règle. T'sais. Légal ou illégal, faut trouver la manière de se rendre de A à B. Et lui, c'était ça, mais tout le monde comptait sur lui. La province, le Canada, les autres pays. Donc, c'est peut-être là où il trouvait sa valeur, en quelque part, d'être la personne ressource.
1: Desfossés semble être taillé sur mesure pour le rôle central qu'il joue désormais. Le tout, toujours, dans la plus grande discrétion.
0: C'était pas un gars qui flashait. Il était imposant par sa manière d'être, par ses capacités, parce que tout le monde connaissait sa réputation, mais il se montrait pas. Marchait pas ses pieds, mais pour le reste, tu peux pas le savoir.
1: Malgré les montagnes de drogue saisies et les cadavres retrouvés, pour les yeux non avertis, Raymond Desfossés reste un homme d'affaires chic et assuré qui semble avoir bien réussi et qui mène une vie faste, mais calme et rangée.
2: Il y avait un peu la recette des Italiens. Tu sais, on fait pas de bruit, puis on investit dans des entreprises légitimes, puis on passe pour des hommes d'affaires. T'sais.
1: Et en 1990, au Salon de l'Auto de Montréal et de Toronto, aucun des journalistes ne se doute que l'homme qui pose aux côtés des Redef Italia qu'il a créé est à la tête d'un important trafic de stupéfiants.
2: Tu vois, si on l'avait su, on l'aurait écrit que c'était un bandit. Il n'y a personne qui a écrit ça quand il a fait la promotion de son auto.
0: Mm-hmm.
2: On ne savait pas.

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6: Bonsoir, ici Marc-Antoine Leblanc. Voici vos informations. La première ministre sortante du Québec va réunir son conseil des ministres demain, à la veille de l'entrée en vigueur des contre-tarifs canadiens dans la guerre commerciale avec les États-Unis. Christine Fréchette compte ajuster aux besoins les programmes d'aide aux entreprises, mais ses adversaires l'accusent plutôt d'instrumentaliser le conflit. Le reportage de Sébastien Desrosiers.
7: Bonjour, depuis le temps que je voulais que vous veniez à Montmagny.
8: Alors que tous les chefs continuent à sillonner le Québec, l'une d'entre eux a choisi de suspendre sa campagne électorale.
9: Je pense que Mme Fréchette n'est pas la meilleure personne pour défendre le Québec dans tous les sujets.
8: Après une journée de congé dimanche, Christine Fréchette réunira son conseil des ministres lundi, à la veille de l'entrée en vigueur des contre-tarifs canadiens, des droits de douane de 15 à 50 % qui doivent toucher des centaines de produits américains.
10: Rapidement, on a discuté avec les entreprises pour identifier justement ces contre-mesures problématiques et on en a fait part au fédéral.
8: Une riposte dont certaines mesures sont problématiques a jugé la première ministre sortante cette semaine. La solidaire Ruba Gazal et le libéral Charles Milliard craignent qu'elle ne soit en train d'improviser.
11: Qu'est-ce qu'elle propose en lien avec les tarifs pour les travailleurs et travailleuses?
9: Ce gouvernement-là, il n'a pas préparé le Québec à ce qui se passe.
8: Mais ses adversaires, dont le péquiste Paul Saint-Pierre Plamondon et le conservateur Éric Duhaime, lui reprochent surtout d'instrumentaliser la guerre commerciale avec les États-Unis.
12: Les derniers jours démontrent clairement une volonté de brandir un épouvantail Trump.
13: Ce qu'on comprend de plus en plus, là, c'est que Mme Fréchette ne veut pas parler de son bilan.
8: Devant les critiques, Christine Fréchette s'est défendue ces derniers jours d'accorder trop d'importance à la crise tarifaire, accusant même ses adversaires d'ignorer l'enjeu, qui ne serait-ce que durant quelques heures lui donne la chance de remettre son chapeau de première ministre. Ici Sébastien Desrosiers, Radio-Canada, Blainville.
6: Toujours sur la question des tarifs, le Canada imposera dès mardi, à minuit, une surtaxe de 15 à 50 sur plusieurs produits américains, dont les véhicules, les produits d'acier et d'aluminium, les vêtements ou encore les appareils électroménagers. Une surtaxe qui pourrait faire mal au portefeuille des Canadiens, selon des experts. Andréanne Williams a préparé ce qui suit.
14: Les Canadiens pourraient bientôt payer plus cher pour certains produits américains. Le Canada imposera dès mardi une surtaxe de 15 à 50 sur de nombreux biens de consommation comme les produits laitiers ou encore les vêtements, en riposte aux tarifs douaniers américains. Le vice-président aux communications à l'Institut économique de Montréal, Renaud Brossard.
15: Ça va augmenter le prix des produits qui viennent des États-Unis, le prix des produits substituts de ces produits-là, et aussi réduire la compétitivité de certaines de nos entreprises.
14: Selon la Banque du Canada, lors de la première vague de tarifs l'année dernière, les prix des produits visés par les contre-tarifs canadiens avaient augmenté d'environ 6 % de plus que ceux des produits qui n'étaient pas assujettis à des droits de douane. Une situation qui n'inquiète pas outre mesure ces consommatrices.
16: J'essaie de ne pas me faire de peur avec ça.
17: Aussitôt que ça rend des états, moi, j'achète pas. Donc, c'est comme ça que j'essaie de me prémunir.
14: Mathieu Lavigne est vice-président aux affaires publiques et économiques à la Fédération des chambres de commerce du Québec.
18: Surtout quand c'est des produits finis, donc destinés aux consommateurs, la facture sera probablement reversée aux consommateurs. Mais on peut s'attendre à ce que les entreprises aillent plutôt chercher des alternatives, soit canadiennes ou de d'autres juridictions.
14: La Banque du Canada souligne que les prix sont rapidement descendus après la levée des contre-mesures tarifaires en 2025. Isandrine Williams, Radio-Canada, Montréal.
6: Sur la question des promesses électorales maintenant, le Parti conservateur veut offrir 100 $ à plus d'un million de Québécois à faible revenu pour les encourager à faire de l'activité physique. La mesure est évaluée à près de 400 millions de $. Le Parti québécois propose de son côté une formule 2 pour 1 pour l'achat de billets dans les établissements culturels pour les 25 ans et moins. Québec solidaire veut permettre à une pétition de 600 000 signatures de déclencher un référendum populaire. Le Parti libéral promet plus de 500 millions de $ $1 aux agriculteurs puisés dans le fonds vert. La coalition Avenir Québec n'a pas fait d'annonce. Les pluies torrentielles qui ont frappé la Nouvelle-Écosse ont forcé la province à déclarer l'état d'urgence dans trois régions. Une femme de 46 ans a également été retrouvée sans vie lors des inondations. Les détails avec Kéra Moreno.
19: Environnement Canada affirme que certaines communautés du Cap-Breton auraient reçu jusqu'à 290 mm de pluie depuis vendredi. Selon le département des travaux publics de la Nouvelle-Écosse, les pluies torrentielles ont causé des dommages importants à près de 120 routes et chemins au plus haut de la tempête. Encore une cinquantaine d'entre elles étaient fermées dimanche après-midi. Les comtés de Richmond, Victoria et Inverness ont été placés en état d'urgence samedi. Les autorités locales demandent aux résidents de rester chez eux pour ne pas nuire aux opérations d'urgence. La ministre de la Gestion des urgences affirme qu'il est encore trop tôt pour connaître l'étendue exacte des dommages. Une femme de 46 ans portée disparue a été retrouvée morte samedi. Sa mort n'est pas suspecte selon la GRC qui ne précise pas les circonstances ayant mené à sa mort. Le gouvernement du Canada est en contact étroit avec le gouvernement provincial et est prêt à apporter tout le soutien nécessaire selon une déclaration écrite du premier ministre Mark Carney. Ici Kira Morellon, Radio-Canada, Port Hawkesbury.
6: En terminant, en Allemagne, l'extrême droite obtient une victoire historique aux élections régionales en Saxe-Anhalt. L'alternative pour l'Allemagne ou l'AfD a récolté environ 44 % des voix selon des résultats préliminaires. C'est plus du double que le parti au pouvoir du chancelier Friedrich Merz. Ces résultats ne sont toutefois pas suffisants pour atteindre une majorité absolue et gouverner seul sans l'appui d'un autre parti. Voilà, c'était vos informations. Pour davantage de détails, vous pouvez consulter le site radio-canada.ca.
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20: J'ai connu Raymond Desfossés par l'intermédiaire de son relationniste, probablement en 89, avant le Salon de l'Auto de Montréal. Et il m'apprend qu'un monsieur de la région de Trois-Rivières va lancer une automobile québécoise.
21: Luc Gagné n'a aucune raison a priori de se méfier de ce monsieur de Trois-Rivières qui veut lui présenter son nouveau bolide, surtout que ça tombe pile poil dans ses cordes. C'est un incontournable pour lui, un événement rare. À part les 152 Manic GT produites entre 1969 et 1971, aucun autre véhicule conçu au Québec ne s'est rendu jusqu'à la chaîne de montage.
20: Je fais de la presse automobile depuis 40 ans, à plein temps. Moi, une des choses qui m'intéresse particulièrement dans les différents univers de l'automobile, c'est l'histoire de l'automobile canadienne, proprement canadienne. Celle qui est conçue ici, qui est fabriquée ici, celle qui est imaginée ici. Alors, évidemment, l'annonce d'un nouveau produit, ça m'intéresse. Raymond Desfossés, je le connais absolument pas, j'ai aucune idée de qui c'est. Et il me montre une photo de lui, un personnage qui est bien mis, qui est toujours tiré à quatre épingles. Alors, il me demande, ça t'intéresse-tu d'écrire des articles là-dessus? Et ça commence comme ça. Et puis, tout à coup, il me rappelle en me disant, toi, t'écris, peux-tu faire des communiqués de presse? Ben oui, évidemment. J'en manipule à tous les jours. Et c'est comme ça que je vais tout à coup devenir un fournisseur de cette entreprise-là, sans rien savoir de l'histoire.
21: Je m'appelle Mylène Moisan. Vous écoutez Le Roi de la cocaïne, troisième épisode. 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

0: Selon vous, est-ce que la Redef Italia était un bon véhicule? On dit qu'il avait investi 6 millions là, pour créer cette voiture-là. Est-ce que je sais qu'il y a eu des articles qui disaient que c'était un peu comme une courte pointe, mais vous l'avez vu, qu'est-ce que vous en avez pensé de ce véhicule-là?
1: C'était ça, justement. C'était une automobile patchage. On fait une nouvelle carrosserie. C'est facile quand on a des gens qui sont habiles avec de la fibre de verre. C'était intéressant. C'était un peu dans l'air du temps aussi de prendre un véhicule qui existait, lui donner une allure un peu différente en changeant des panneaux de carrosserie, en habillant l'intérieur différemment. C'était une pratique commune dans l'industrie automobile. C'est ce qui permettait à des petits entrepreneurs d'offrir des automobiles sans devoir supporter le coût d'un développement

0: Dans un article qu'il écrit dans l'annuel de l'automobile pour présenter la voiture, Luc Gagné explique que la Radef Italia est une décapotable à quatre places avec une carrosserie en fibre de verre à l'allure tape-à-l'œil, à cheval entre la Camaro et la Firebird de troisième génération, pour ceux qui savent à quoi ces bolides ressemblent. C'est une 8 cylindres, son intérieur suinte le luxe avec ses sièges en cuir et ses garnitures en acajou. Défaussé, il fait ajouter un accessoire rare pour l'époque, un téléphone cellulaire encastré au centre du volant en forme de triangle. À 115 000 $ chacune, le constructeur prévoyait en produire 25, impossible de savoir combien sont sortis de l'atelier. L'ex-chroniqueur du Nouvelliste, Jean-Marc Beaudoin, a pu voir de ses yeux la fameuse Radef Italia. Comme Luc Gagné, sa curiosité est piquée quand Raymond Desfossés lui parle de cette décapotable dont il n'est pas peu fier. Mais contrairement au chroniqueur automobile, Jean-Marc Beaudoin est sur ses gardes.
1: Tu sais, il y avait quand même... Je connaissais un peu sa réputation. Tu sais, je n'ai pas à familiariser plus qu'il faut avec...
0: Desfossés lui donne rendez-vous dans un champ à Sainte-Marthe-du-Cap.
1: L'auto, c'est pas là qu'il l'avait fabriqué, mais il était entreposé dans une grange. Fait que, arrive là, on me présente à Raymond Desfossés. On part tous les deux ensemble. Puis on s'en va, on traverse le champ, un peu le champ, puis en direction de la grange. Puis là, au milieu, il arrête, puis il me dit... là, il me regarde. « Sais-tu qui je suis, moi? » Je dis, ouais, je sais qui t'es, toi. Je dis, moi, je suis ici de voir un char. Montre-moi un char. Je dis, tu m'intimideras pas. On est allé en dedans. Là, ils m'ont montré la voiture. Je vais remplir des notes, puis poser quelques questions. Puis... Alors, je suis revenu, puis j'ai écrit mon texte.
0: Jean-Marc Beaudoin est plus ou moins impressionné par le bolide. Luc Gagné est plus nuancé, mais il n'est pas séduit non plus.
2: Là, je vais vous dire un commentaire très personnel. Quand je vois à quoi ressemble l'Italia, pour moi, c'est pas une représentation de ce qui est une automobile désirable. C'est du tape à l'œil. C'est grossir une automobile qui était déjà grosse. C'est amplifier le caractère, m'as-tu vu, d'une automobile qui était déjà comme ça. Parce que la Firebird et la Camaro, qui étaient à la base de l'automobile, c'était des voitures sport américaines dans la norme pour l'époque. C'était gros, c'était du tape à l'œil, c'était quelque chose pour se faire remarquer, un peu à la façon d'une Corvette, si on veut.
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0: Raymond Desfossés, lui, est très fier de son auto. Sur la photo prise au salon de l'auto où il pose devant sa Raid F, il est resplendissant. Une image qui détonne de façon saisissante par rapport à celle du criminel qui s'efforce de passer inaperçu. Mais derrière l'homme sous les projecteurs, on retrouve toujours sa part d'ombre.
1: J'avais parlé dans mon texte de tifosi. Dans mon texte, alors les tifosi, ça, c'est les fanatiques de Ferrari. En Italie, ils s'appellent les tifosi. Fait que les autres, ça les avait inquiétés, ça. Ils mafieux, tifosi. Fait qu'ils m'appellent, là, une connaissance. Ils m'appellent, là, vraiment. Que... Mais là, c'est quoi ce tifosi? Là, ça, je me dis, quoi? Fait que là, je leur ai expliqué, c'est quoi? Oh, OK, OK.
0: L'histoire ne s'arrête pas là. Car Jean-Marc Bourdouin, à cette époque, possède un restaurant. Et il reçoit une visite.
1: Pas longtemps après cet appel-là, bon, il y a une réservation qui entre au nom de Raymond Desfossés. Il est venu à mon resto le soir, puis là, il m'a demandé. J'ai refusé. Moi, j'ai dit, non, ouais. Je suis pas allé le voir. J'ai dit, non, tu sais, moi, j'avais un job, j'ai fait mon job, mais on deviendra pas des potes. Je voulais pas être proche. J'avais pas d'intérêt à être proche.
0: Le Salon de l'Auto de Montréal de 1990 approche et Luc Gagné travaille sur le dossier de presse de la Raid F.
2: Je vais. Par la suite, entendre parler un petit peu de M. Desfossés, des rues.

0: honneur à gauche et à droite, des gens qui me font leurs commentaires à son sujet. Et les commentaires sont des fois un petit peu inquiétants. Et puis, il y en a un même qui me dit à un moment donné, « Ah, c'est un gars qui fait partie de la mafia. Oups! C'est quoi cette affaire-là? » Et je vais le rencontrer au Salon de l'Auto de Montréal. Un monsieur affable, tout simple, souriant, chic, là, t'sais, bien mis, tiré à quatre épingles tout le temps. Un homme qui avait une belle apparence, qui se présentait bien, qui avait du charme, qui avait l'air d'un homme d'affaires prometteur, disons, d'un homme d'affaires intéressant, attirant, rassurant.
1: À 40 ans, malgré ses beaux costumes et son sourire, pas facile de cacher qu'on a une florissante carrière dans le trafic international de drogue. Le vernis de Raymond Desfossés commence à craquer.
0: Mon mandat, le mandat que j'avais accepté, c'était de faire les documents qui serviraient au dossier de presse du Salon de l'Auto de Montréal et une version pour le Salon de l'Auto de Toronto qui allait avoir lieu par la suite en février. Alors, j'avais établi un tarif qui avait été accepté rapidement, que ça paraissait parfait. Et j'avais demandé, payez-moi la moitié au Salon de l'Auto de Montréal, et l'autre moitié au Salon de Toronto, ou après l'événement de Toronto. Et quand j'ai rencontré M. Desfossés à Montréal, il lui sort sans attendre, il sort une liasse de billets, une affaire épaisse de sa poche. Et là, commence à tourner ça. On dirait que c'est juste des 1000 $. Il en tire un et il me le tasse. J'avoue que j'ai rarement eu des 1000 $ entre les mains. Tout à coup, dans ma tête, j'ai repensé à ce que Annie m'avait dit. « Ah, ça, c'est un gars de la mafia. » OK.
2: Il aimait ça qu'on le voit comme une personne qui a réussi. Ben vraiment, quand on savait c'était quoi sa réussite, tu vas prendre tes distances. T'sais. Mais quelqu'un qui ne sait pas, il peut passer, oh, c'est un monsieur, hein, oh, il y avait un monsieur, là, un homme d'affaires. C'est un businessman, tu sais. Là, c'est sans trop expliquer, là, un businessman, il parle anglais, il fait des affaires à Montréal. Ben oui, il fait des affaires, hein, il importe la cocaïne. Puis il est rendu chef du gang de l'Ouest, fait qu'il faut qu'il parle anglais un peu, tu sais.
1: La Raid of Italia, c'est clairement une incursion de Raymond Desfossés hors du monde interlope. Mais un projet où on investit 6 millions de dollars, ça soulève tout de même des questions.
0: L'industrie automobile demande des fonds importants. Quand on parle des millions qui auraient été dépensés par Desfossés à Trois-Rivières, à Sainte-Marthe-du-Cap, c'est plausible parce que l'équipement qu'il faut pour bâtir l'atelier, par exemple l'atelier qu'on voit sur la photo d'ouverture, ça demande beaucoup d'argent. Pour arriver à terme avec le projet, il faut des ressources.
1: Je commence à me poser des questions sur les aspirations de Desfossés. Aurait-il souhaité se ranger? Et est-ce que c'est sa trajectoire de vie dans le crime qui l'en aurait empêché?
2: Tu sais, il a essayé de se donner une espèce de respectabilité là, à quelques occasions. Tu sais qu'une fois, moi, il y a un gérant de caisse populaire à Sainte-Cécile, il était allé pour emprunter de l'argent, mais il n'y avait pas de garantie. Comme il n'y a pas de garantie, il ne lui avait pas prêté. Il devait avoir de l'argent, mais il ne pouvait pas l'exhiber, je ne sais pas quoi. Là. Il n'y a pas d'accès. Ça ne correspondait pas à des actifs. Bon, comme ça ne marchait pas, ou ça ne marche pas son goût là-dedans, je ne sais pas trop quoi, il y a aussi une sa spécialité. Là.
1: Après le Salon de l'Auto de Montréal, vient celui de Toronto. Et là aussi, son identité le rattrape.
2: Et à cause de ça, le New York Canadian Press, ils prennent mon texte, ils le traduisent, avec la photo, tout, puis ils mettent ça coast to coast, ils publient ça, c'est publié à travers le pays. Quelques temps après, même quand John Press nous appelle, ils ont dit écoutez, on a écrit l'autre jour sur une voiture, Raymond Desfossés. Là, on a un autre Raymond Desfossés qui est soupçonné d'avoir braqué un camion de transport d'argent, un camion de la Brink, je sais pas quoi, la Kingston, je sais pas. Ils ont dit ça ne peut pas être le même, hein, il y a des sartoiriens. Ils ont dit il y a des grosses chances que ça soit le même. Ah bon?
1: Luc Gagné, qui a déjà la puce à l'oreille, finit par réaliser à qui il a affaire. Il se rend compte qu'il a peut-être mis les pieds, à son insu, dans le monde criminel.
0: Quand j'ai senti quelle était la nature de l'entreprise, j'ai pas poussé plus fort pour poursuivre quoi que ce soit avec eux. Alors, après la livraison du deuxième jeu de documents, j'ai arrêté ça là. Et puis après ça,

0: bon, des nouvelles qui ont commencé à apparaître dans la presse validaient mon choix. J'aurais eu le goût de continuer de faire affaire avec lui parce que ça semblait être un homme d'affaires intéressant. Quand on regarde les dragons à la télévision aujourd'hui, c'est le genre de bonhomme que je verrais là.
1: Il paraît qu'il en reste encore des Redef dans le monde. Il paraîtrait qu'il resterait une coupe en Colombie.
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1: Que serait-il arrivé si la Redef Italia avait été un succès? On ne le saura jamais. Rendu là, il est probablement déjà trop tard, compte tenu du nombre de délits et de cadavres qui jonchent son chemin. Et secrètement, la police est déjà à ses trousses, accumulant indices et preuves, guettant le moindre faux pas. L'année 1992 marque un point de bascule pour Raymond Desfossés. Ceux qu'il soupçonnait de fricoter dans les milieux louches prennent la mesure de son pédigree. Le journaliste Louis Cloutier est de ceux qui réalisent à qui ils ont affaire.
4: Moi, j'ai découvert, si on veut, entre guillemets, son existence lorsque sont arrivés les événements de la Floride.
1: Il fait allusion au meurtre de l'informateur David Singer aux États-Unis en 1985, commandé par Alan Ross, qui rattrape Raymond Desfossés en ce 24 mars 1992.
4: Puis, en s'enfuyant, il a fait feu sur un policier.
1: Vous vous souvenez? Desfossés avait tiré dans la jambe d'un policier pendant sa fuite. Ça a repris 7 ans au service de police américain et canadien pour monter un dossier solide contre le trifluvien.
4: Il avait été arrêté par la GRC sur l'autoroute 40 Ouest, à la hauteur de Yamachiche. Il l'avait intercepté là à bord de sa Mercedes pour l'extrader, mais là, on commençait de très, très, très longues procédures.
5: Le réseau anglais de Radio-Canada a appris que les autorités américaines demandaient l'extradition de 2 Montréalais du gang de l'Ouest en rapport avec un meurtre commis en Floride dans les années 80.
1: Nous sommes le 25 mars 1992. Sur les images du reportage de Radio-Canada, on aperçoit Alan Ross et aussi Raymond Desfossés, menottés mais l'air serein et toujours très classe. Complet veston noir, coupe de cheveux impeccable. L'épée de Damoclès de l'extradition aux États-Unis plane au-dessus de sa tête. Elle tombera 3 mois plus tard.
6: Un juge de la Cour supérieure vient d'ordonner l'extradition vers les États-Unis de Raymond Desfossés, un membre du gang de l'Ouest dirigé par Alan Ross. Raymond Desfossés fait face à 5 accusations en Floride. Il est notamment accusé de meurtre, de tentative de meurtre sur un policier et de conspiration pour trafic de cocaïne. Le chef de la bande, Alan Ross, est actuellement détenu en Floride.
1: Comme il l'a fait depuis le début de sa carrière criminelle à la fin des années 60, Desfossés cherche à faire étirer les procédures pour gagner du temps. Rien de surprenant pour le journaliste André Sidilo.
7: Il y avait beaucoup d'argent, puis en même temps, eux autres, la prison, là, ils sont prêts à tout, eux autres, pour échapper à la justice. T'sais. Fait que ils ont les meilleurs avocats, ils prennent tous les recours possibles pour se sortir du pétrin avec des dispositions juridiques.
1: Mais en attendant, Desfossés, comme Alan Ross, reste derrière les barreaux. Le gang de l'Ouest est affaibli et selon C44, les choses commencent à bouger dans le milieu criminel québécois.
8: Lui, quand il rentre, toute l'organisation continue. Tout le monde est dehors, il y a juste lui qui se fait arrêter. C'est pas une opération contre son organisation criminelle. Donc, tout continue. Mais comme le boss n'est pas là, tout se met à ralentir après 1 an ou 2. Et au départ, 92, tout de suite après l'arrestation de Raymond, Mom Boucher veut prendre le contrôle, il veut tasser la gang à Raymond et leur voler les contacts parce qu'à cette époque-là, ils n'ont pas commencé encore à importer les Hells Angels. Puis ils commencent à aller se promener à Acapulco. La Colombie commence à envoyer l'exportation vers le Mexique pour la frontière parce que ça va être plus facile de rentrer la drogue. Donc, le Mexique apparaît sur la carte des gros joueurs. Aujourd'hui, c'est le Mexique qui est le gros exportateur de drogue partout et le plus violent et le plus tout ça. Mais à l'époque, c'est encore la Colombie.
1: À la tête des Hells Angels, Maurice Mom Boucher prend de plus en plus de place sur l'échiquier et s'attaque aux colonnes du temple. Ses méthodes détonnent avec la relative harmonie qui règne entre les gros trafiquants. Isabelle Richer connaît particulièrement bien l'histoire de Mom et des Hells Angels.
2: tu sais, en même temps, du temps de môme, ça marchait quand même. Parce que la mafia avait les contacts au Venezuela.

0: Colombie. Ils faisaient venir de la drogue, il y avait leurs amis dans le port qui la faisaient rentrer, puis il y avait leur réseau de distribution, les Hells, qui, eux, utilisaient les gangs de rue. Fait que tout marchait parce que tout le monde savait ce qu'il avait à faire.
1: À cette époque-là, la cocaïne entre à pleine porte au Québec. La GRC en a plein les bras pour tenter d'intercepter les livraisons qui se frayent un chemin par un réseau de contrebande réglé au quart de tour. Les saisies sont toujours plus spectaculaires. On ne parle plus de kilos, mais de tonnes.
2: Dans les années 90, là, la cocaïne rentrait en quantité industrielle. Okay? Des saisies de 500 kilos, puis 400 kilos, puis 800 kilos, il y en avait tellement qu'on faisait plus les manchettes avec ça. C'était devenu banal. Ça prenait des quantités incroyables ou que l'histoire ait une particularité vraiment importante dans le milieu là, pour qu'on fasse les manchettes. Autrement, c'était devenu banal.
1: Le gang de l'Ouest s'en donne à cœur joie, surtout qu'il a dans sa manche une carte que les autres organisations n'ont pas. Un véritable joker.
3: L'inspecteur de la GRC, Claude Savoie.
4: Entre 89 et 91, M. Savoie était chef de la section des stupéfiants à Montréal.
1: Claude Savoie, c'était une véritable frime pour le gang de l'Ouest qui obtenait de lui de précieuses informations sur les opérations à venir en retour d'autres renseignements. Un échange de bons procédés qui a permis à Alan Ross, à Raymond Desfossés et aux autres d'agir dans une relative impunité. Jusqu'à ce que la bombe tombe le 21 décembre 1992.
5: Mesdames et messieurs, bonsoir. Une autre histoire étonnante sur les dessous du trafic de la drogue. Claude Savoie, l'ancien chef de l'escouade des stupéfiants de la GRC à Montréal, s'est suicidé ce matin. Or, la CBC s'apprête à diffuser un documentaire qui le relie à l'un des plus importants trafiquants de drogue au monde, le Canadien Alan Ross.
4: Maintenant, la gendarmerie dit qu'elle faisait enquête sur Claude Savoie depuis un an et qu'elle continuera son enquête. Et les porte-parole rajoutent qu'ils étaient au courant des allégations contenues dans le reportage du Fifth Estate.
1: Claude Savoie n'avait pas 50 ans. Il s'est enlevé la vie dans son bureau avec son arme de service, quelques minutes à peine avant que les enquêteurs des affaires internes ne débarquent pour l'interroger. Un an plus tard, la GRC donne les conclusions de son enquête.
6: La GRC confirme que l'inspecteur Claude Savoie, qui s'est suicidé l'an dernier au quartier général de la GRC à Montréal, était bel et bien corrompu par des gros trafiquants de drogue.
1: L'année 1992 se termine donc sur un gang de l'Ouest très fragilisé qui a perdu un atout majeur dans son jeu et dont le commandement est décapité avec ses deux boss en prison. Desfossés, lui, est à l'ombre à la prison de Parthenay pendant qu'il conteste son extradition aux États-Unis. Même en tôle, le gentleman continue pendant un certain temps à tirer les ficelles de l'organisation.
7: Quand tu fournis tout le monde, c'était le propre de Raymond Desfossés, il fournissait les Rock Machines puis il fournissait les Hells. Les Italiens, le reste, tout le monde, mais les Rocks et les Hells, puis chacun leur territoire, puis c'est lui qui décidait. Donc, tout était pour le mieux dans le meilleur des mondes, parce que lui était là, et lui décidait.
1: En 1994, ça fait déjà 2 ans que Desfossés est en prison. Davantage encore pour Alan Ross. La paix relative qui régnait entre les différents groupes criminels tire à sa fin. C'est le chant du cygne.
2: La guerre des motards, elle commence avec les Rock Machines, parce que les Rock Machines, à l'époque, contrôlaient le centre-ville de Montréal, puis une bonne partie de l'île de Montréal. Les Hells Angels, eux autres, ils avaient tout contraint les petits clubs à se joindre à eux autres ou à s'éliminer. Mais ils s'étaient jamais attaqués aux Rock Machines. Les Rock Machines étaient très puissants avec Salvatore Cassetta. Salvatore Cassetta, dans le monde des motards, c'était quasiment le Raymond Desfossés. Tu comprends? Puis ils contrôlaient tous, eux autres, pas mal l'île de Montréal. Mais les Hells, eux autres, à force d'inféoder les petits clubs, bien, eux autres, ils ont pris le contrôle de la distribution de drogue dans la province de Québec. C'est eux autres qui avaient le contrôle, mais pas Montréal. Fait que là, il y avait des petits clubs affiliés aux Hells qui disaient, c'est pas des motards, les Rock Machines. Fait qu'on n'a pas d'affaires à les respecter. Fait que c'est là que le monde bouché, il s'est laissé influencer, puis ils ont parti à la guerre. En même temps, c'est sûr qu'il y avait l'ambition, il l'avait lui aussi. Il y a eu la création de l'Alliance. Tous les gros trafiquants de drogue, là, ils étaient indépendants, puis ils faisaient du fric. Mais les autres, ils voulaient absolument pas se joindre aux Hells Angels. Fait qu'ils ont fait. C'est là qu'ils ont créé l'Alliance. Parce que eux autres, les Rock Machines, là, ils seraient morts après 3 semaines s'il n'y avait pas eu l'Alliance. C'est ces gars-là qui avaient le fric, le know-how, les contacts, les armes pour pouvoir s'attaquer aux Hells.
1: Cette nouvelle alliance, aussi appelée le Dark Circle, C'est l'union fait la force pour tenter par tous les moyens d'empêcher les Hells de prendre le contrôle complet du trafic de drogue, dont la valeur à l'époque est estimée à 1 milliard par année. Depuis sa prison, Raymond Desfossé doit se repositionner sur ce nouvel échiquier. Les joueurs ont changé, les règles aussi.
2: Raymond Desfossé, lui, quand la guerre a éclaté entre les Hells Angels et les Rock Machines, lui, il s'est rallié à l'Alliance. Parce que son principal associé à Raymond Desfossé, c'était Louis-Jacques Deschênes. Louis-Jacques Deschênes, c'était un ex-Devil Disciples. Et dans le groupe de l'Alliance, il y avait plusieurs anciens membres des Devil's Disciples qui étaient devenus des gros trafiquants de drogue à Montréal, des trafiquants indépendants qui achetaient leurs drogues d'un peu tout le monde. Et Raymond Desfossé s'est joint à l'Alliance avec Louis-Jacques Deschênes.
1: Raymond Desfossé joue son va-tout contre les Hells de Mom Boucher, qui, lui, a l'appui de Vito Rizzuto.
2: Et Raymond Desfossé a prêté les services de Gérald Galland au Rock Machine dans la guerre contre les Hells Angels qui a duré de 1994 à 2002.
1: À la guerre comme à la guerre, la valeur d'une vie humaine est toute relative. Les alliés de la veille deviennent des ennemis. Tous les coups sont permis. Desfossé ne fait pas exception. Le gentleman est impitoyable.
2: Raymond Desfossé, il avait quand même commandé le meurtre de Maurice Boucher, là. Tu sais, ça démontre son influence. Ça. Écoute, pour faire ça, il fallait que tu aies du nerf, il fallait que tu aies de l'argent, il fallait aussi que tu sois convaincu que tu étais dans la bonne gang quand tu étais avec l'Alliance de lui.
1: Denis Nadeau, qu'on a entendu dans l'épisode précédent, le Devil's Disciple qui fournissait tout ce beau monde en armes, se souvient du climat de terreur qui se répand dans le milieu.
8: Là, à un moment donné, quelqu'un m'a fait écouter une cassette. C'était pour me faire passer. Puis là, je commençais à... J'ai dit, tabarnak, ça me tente pas de finir dans le canal.
1: La game est en train de changer et les façons de faire des Hells ne plaisent pas du tout à Denis.
8: Là, j'ai dit, merci. Là, ça a plus de bon sens. C'est plus juste du trafic puis faire de l'argent. C'est tuer du monde, asti. Moi, j'étais un chasseur, j'ai tiré, je sais pas combien de chevaux et puis des bêtes, mais là, un être humain, j'étais un enfant avant. Puis j'ai vu comment ils traitaient les filles, les femmes. Regarde, les portes de danseuses, ils tiennent là-dessus, ils ont des billes. Tout un gros bill avec moi, puis ils les tiennent là-dessus, les putes puis toutes. 165 morts. Mon boucher est devenu fou. T'as vu comment ils l'ont dompé en 2022? Va chier. Monte tout seul comme un chien du cancer. C'est ça, fraternité. Quand tu rentres là-dedans, tu signes, hein? Comme dans une secte religieuse. Tout appartient aux membres. Ils vont séparer ça en chapitres. Ta moto, tes shirts, ceintures, bijoux, ton argent. Les parents, ils n'ont pas un esti de mot à dire. On charge les funérailles. C'est ça, les Hells Angels.

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1: Je me suis fait arrêter 3 fois pour des bureaux de poste et je me faisais toujours parler par les policiers de bébé Tessier. Et par la magie du hasard, je suis tombé en double avec Bébé Tessier, appartenait en 95, alors que Raymond était, appartenait et qui se battait contre l'extradition aux États-Unis.
2: 1995. Desfossés multiplie les procédures depuis 3 ans pour éviter de faire face à la justice américaine, où il est accusé du meurtre de David Singer commis en 1985 et d'avoir tiré dans la jambe d'un policier en prenant la fuite. C'est là que C-44 le croise pour la première fois, sans se douter des conséquences qu'aura cette rencontre, somme toute banale.
1: Bébé Tessier, il ressemblait à un petit Bouddha, il avait une bedaine, pas de cheveux, tout ça, une petite face de baby face. Et on s'entend bien, puis là, il dit, bon, ben, mais que je sorte, on travaillera ensemble, on ira faire des choses ensemble. Et à un moment donné, il dit, je vais te présenter mon grand chum, tu vas voir quand il va passer. Raymond passe dans le corridor pour aller sur le toit faire la marche de 1 heure. Tout le monde dit « Salut Raymond, salut Raymond! » C'était le gars le plus populaire de Parthenay. Puis, évidemment, Bébé Tessier dit « Hey, Raymond! » Raymond, il vient tout de suite voir Bébé, c'est son ami d'enfance. Il donnerait sa vie pour lui, il n'y a rien que Bébé ferait pas pour Raymond et vice-versa. Puis, il dit « Je te présente mon petit chum. » Fait que c'est la première fois que j'ai vu Raymond Desfossés au travers de grille de prison. On s'est serré la main, puis pas plus que ça.
3: Ta première impression?
1: C'était Raymond Desfossés, c'était le gentleman. Sympathique, souriant, du monde autour de lui qui jasait avec lui. C'était le boss de toute la place, toujours de bonne humeur, qui prend pas de place. J'ai été avec des Hells, avec d'autres mondes en prévention, moi en prison, puis il se donne une importance qui n'auront jamais face à Raymond. Raymond, il ne tenait pas. Non, c'était le petit gars de Trois-Rivières, le petit ami à tout le monde. Mais un petit Bosco qui peut être malin. Fait que ça, tout le monde le sait. Tout le monde le savait. Donc, il niaise pas Raymond, mais t'as pas d'affaire à le niaiser. Il est généreux, il est bon, puis il est fin.
2: Je m'appelle Mylène Moisan. Vous écoutez Le Roi de la cocaïne, 4e épisode, sur le fil du rasoir.

0: De sa prison de Parthenay, Desfossé est obsédé par une seule chose, éviter l'extradition aux États-Unis. Isabelle Richer m'explique pourquoi.
1: Mais Desfossé, il avait peur des États-Unis. Il voulait pas être condamné aux États-Unis.
2: Mais parce qu'il avait tué...
1: C'est mal commode quand t'as commis un crime aux États-Unis. Alors, c'est sûr qu'il redoutait d'être extradé, connaissant le système judiciaire et pénitentiaire là-bas.
0: Il a aussi en tête le sort réservé à Alan Ross, qui y purge alors une sentence à vie sans aucune possibilité de libération et qui y mourra des années plus tard d'un cancer du côlon. Ce n'est donc pas une, mais quatre demandes que Desfossé adresse aux tribunaux canadiens pour y échapper. Louis Cloutier, journaliste de Radio-Canada à Trois-Rivières, a couvert une des nombreuses audiences que Desfossé a sollicitées.
3: Moi, je me rappelle l'avoir suivi en cour d'appel fédéral à Montréal, alors que toute sa famille y assistait pour le supporter.
0: En 1997, Desfossé plaide sa cause jusqu'au plus haut tribunal du pays, la Cour suprême.
3: Puis le résultat des courses, c'est que finalement, il a été extradé. Et je me rappelle qu'à ce moment-là, au moment où l'extradition a été accordée, c'est un hélicoptère du U.S. Marshal des États-Unis qui est venu le cueillir à Montréal pour lui faire traverser la frontière.
0: Desfossé est condamné à 12 ans de prison. À cette époque, les 5 années qu'il vient de purger en détention préventive au Canada comptent en double. Il ne lui reste donc que 2 ans à faire. Au tournant du millénaire, il est un homme libre.
1: Quand il est revenu ici, jusqu'à un certain point, il l'avait échappé belle, alors que Alan Ross, il savait qu'il allait finir en prison, et c'est ce qui est arrivé.
0: Desfossé l'a aussi échappé belle pour l'opération ratée du lac Triton avec Panache, Forgue et Denis Nadeau, qui nous l'a raconté dans l'épisode 2. En 1998, 10 ans après avoir importé 210 kilos de cocaïne, Raymond Desfossé et le pilote Roger Forgue ont finalement été accusés. Forgue a écopé de 10 ans à l'ombre, et ironiquement, Desfossé s'en est tiré parce qu'il était encore en prison aux États-Unis. Et même après presque une décennie derrière les barreaux, Raymond n'est pas sur la paille, loin de là.
4: Ça lui a coûté au-dessus de 6 millions en avocats, l'extradition. De 92 à 97, quand il est parti, c'est 6 millions d'avocats et de frais. Plus ou moins.
0: C'en est fini du gang de l'Ouest pour Raymond Desfossé. De retour chez lui, il a les coudées plus franches qu'en prison pour continuer à mener ses affaires criminelles et à réactiver ses contacts. C-44 et du lot.
4: J'ai toujours été indépendant dans mes choses. Je faisais des petites choses, du recel, des niaiseries, de la fraude ou des faux papiers ou des choses comme ça. À sa sortie de prison en 2000, mon cellulaire a sonné puis c'était lui. Puis je sais pas où il y a eu mon numéro, par bébé probablement, parce que je parle encore et toujours à bébé à ce moment-là. Donc, je reçois un appel. Est-ce qu'on peut se voir? Oui, c'est qui? Ben, tu vas voir quand on va se voir. Et il m'a donné rendez-vous quelque part. Je suis allé, je l'ai rencontré, mais j'avais aucune idée que lui était la tête de tout ça. Et c'est là que il m'a demandé si je pouvais lui rendre des services. J'ai dit bien sûr.
0: C-44 ne sait pas tout et ça lui convient très bien. Il accepte l'émission que lui confie Raymond Desfossé sans se préoccuper de tout comprendre.
4: 2000-2001, j'étais pas dans le trafic, j'étais pas dans ça. Moi, je vendais pas de drogue, j'en prenais pas. Donc, j'étais loin de ça. Lui, il faisait ses affaires. Il était dans sa guerre avec Mom. Mais tout ça, je savais pas ça. Donc, moi, je faisais des commissions, je louais des appartements, des choses comme ça. Fait que lui, il me demandait, j'ai besoin de mettre des gens dans des appartements, j'ai besoin de louer des appartements. Donc, moi, je me présentais avec mon visage, mais sous une fausse identité, Pierre-Jean-Jacques. Je voudrais louer l'appartement, bonjour. Je payais 6 mois cash, que l'argent qu'il m'avait donné d'avance. Puis, je louais l'appartement, je sortais, je m'en allais le rejoindre ailleurs, puis je lui donnais les clés. Puis, je ne revoyais jamais ni l'appartement, ni quoi que ce soit d'autre. Donc, c'était à ça que je servais, plus
2: Est-ce
4: ou moins.
2: Est-ce que tu faisais beaucoup de contrats pour lui? À quelle fréquence tu faisais des contrats?
4: C'est devenu assez, sans dire intense, là, fréquent, puis on s'entendait bien. Bien le bonjour, c'est l'expression de Raymond quand tu réponds au téléphone, c'est bien le bonjour, c'est toujours ça. Puis, moi, je servais vraiment, Raymond, c'est cartésien, boîte. Donc, moi, je servais à trouver des appartements, louer. C'était des boîtes tout le temps. Chaque personne avait sa boîte, puis il disait telle chose à telle personne, pas plus. Chirurgical.
0: Les 8 années passées à l'ombre n'ont pas changé Raymond Desfossé. il n'a pas perdu sa superbe, affiche la même confiance, la même bonhomie.
4: À l'époque, avec certaines personnes, je disais toujours, c'est le seul gars que je connais qui a plus de morale que moi. Moi, je suis pas démontable dans la vie, et lui non plus. 5 tonnes de hache saisies, là, c'est une grosse perte dans une journée. Puis 4 heures après la déconvenue, il est de bonne humeur, puis on va refaire d'autres argent, puis on va faire d'autres choses. Donc, c'est un homme qui avait énormément de positivisme.
0: Positif peut-être, mais tout de même prudent.
4: Au travers des rencontres qu'on a eues à un moment donné, je le vois arriver avec des grosses lunettes et les yeux maganés. Il s'était fait refaire le nez. Et une autre fois, les cheveux mauves. Il s'était fait teindre les cheveux pour se cacher. Il y avait toujours une casquette à cette époque-là pour essayer de se modifier l'apparence. Et il y avait les cheveux mauves. Ça a duré 3 jours ou 4 jours, les cheveux mauves, mauves, mauves, parce que la teinture avait pas pris ou mal pris ou sa qualité de cheveux ou quoi que ce soit.
0: Défaussé inspire toujours à la fois la crainte et le respect. La guerre des motards sévit depuis 6 ans et dans le milieu, on sait qu'il peut être très violent.
4: Il m'a déjà dit ça une fois, il dit « Tant que tout va bien, mais fais attention parce que je mords puis je mords fort. » Donc ça, c'était son expression et tout le monde le savait. C'est le plus généreux, c'est le plus fin des gars. Vole-le pas, mens-y pas, fais-y pas une crosse, tu survivras pas.
0: Raymond Défaussé mène ses affaires criminelles comme un homme d'affaires, avec méthode et organisation. Il sait qu'il n'a pas le droit à l'erreur.
4: Raymond n'était pas négligent. Raymond, il montait ses dossiers puis il savait où il s'en allait. Puis il se fâchait quand tu faisais une erreur. J'ai eu la chance de pas en faire beaucoup. Autour de lui, la négligence pouvait commencer, des petites choses. Il en voulait pas d'erreur, mais c'est pas des PhD, là, c'est pas des docteurs en informatique, ce monde-là. Et Raymond était conscient de ça. Il était obligé d'avoir ces gens-là autour de lui. Donc, il fallait qu'il redouble d'efforts pour pas qu'il y ait d'erreur, parce qu'il savait qu'eux pouvaient en faire. Raymond essayait de choisir les perles rares dans le milieu du crime, mais dans la haute criminalité, dans la violence, ça va le moins haut, on va dire.
0: Défaussé s'applique à rester sous les radars. Son implication dans la guerre des motards passe relativement inaperçue, même aux yeux de journalistes très spécialisés comme André Sidilo.
5: La guerre des motards a commencé en 1994. On savait que Louis-Jacques Deschênes faisait partie de l'Alliance. Mais tu sais, ça a pris des années avant qu'on sache que Raymond Défaussé était derrière la guerre des motards aussi. T'sais, on ne savait pas ça. Probablement, je suis pas un bon analyste, j'aurais dû tout de suite penser que Raymond était là. C'est son associé principal, Louis-Jacques Deschênes. Mais tu sais, on n'a jamais pensé à ça.
6: Mais ça montre à quel point
5: on l'oubliait. C'est ça. On oubliait Raymond Défaussé parce que il était à l'autre bout de la 40.
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0: Un de ceux qui n'ont pas oublié la violence de la guerre des motards, c'est Denis Nadeau, ce petit gars de Saint-Roch à Québec qui emmenait large dans les

0: années 80 et 90. Trafic d'armes, de faux passeports, de faux permis de port d'armes, violence, qui viennent avec l'adrénaline, le trip de se sentir plus fort que les autres.
1: Moi, je me valorisais là-dedans. Hey, je me prenais... J'avais tout le temps des armes, puis si je rentrais dans un bar, puis... Hey, comment ça va? Veux-tu un GHB? Puis non, moi, je prends rien de ça.
0: Mais aussi le choc de la réalité, d'une vie qui n'a rien d'un conte de fées.
1: J'ai eu du fun, mais j'ai eu des pleurs aussi. Ça n'a pas été... J'aimais pas ce que je faisais. Honnêtement, là, des fois, je disais... Câlisse, imagine le monde qui va prendre ça. Ça n'a pas été une promenade dans le parc, là. J'ai mangé de la marde en esti en prison. Quand t'es entends broyer dans la cellule le 24 décembre, hein, je sais pas à quoi qu'ils pensent. Ça m'a gelé comme il faut. Quel monde. Je le dis, là. Tiens, à un moment donné, là, après... Quand mon fils me dit... Si tu vas en prison, là... Moi, j'irai pas te voir. Là, tu...
0: Denis comprend qu'il est allé trop loin. Un peu naïvement peut-être, il pense pouvoir tourner la page sur sa vie criminelle. Quand il regarde derrière, il se revoit dans la cour d'école avec sa chaîne de bicycle à la ceinture. Il ne se doutait pas une seconde où tout ça allait le mener. Des années plus tard, c'est la GRC qui lui offre une porte de sortie.
1: Ils m'ont engagé comme agent civil. Je suis pas un délateur. C'est ça leur preuve en béton. Sans moi, sans agent source, agent civil, délateur, appelle ça comme tu veux, ils feront jamais rien.
0: À partir de là, Denis est payé pour jouer double jeu, pour récolter de l'information auprès de ses acolytes sans éveiller leurs soupçons. Il porte même parfois un dispositif d'enregistrement qu'on appelle plus souvent un body pack. Par deux fois, il se retrouve à des endroits où les policiers n'arrivent plus à le localiser.
1: T'es mes nerfs, là. À un moment donné, t'as le body pack ici, là. Il y en a un qui te prend, là, puis... Hey, comment ça va? T'sais, s'il touche à ça, là, je suis mort.
0: Une fois son mandat rempli, la GRC lui donne ce qu'elle lui a promis. Une nouvelle identité avec le trousseau de cartes et de documents officiels qui vient avec.
1: Regarde. Ça, c'est moi avec le président des Hells de France, puis le vice-président. Ça, c'est l'essor. C'était en 90. Regarde, je te compte pas de menterie, là. Permis de chasse.
2: Ouais.
1: Ontario. Sur le baptistère, ils ont marqué père inconnu, mère inconnue. C'est tout un tissu de mensonge, ça. C'était mon but d'envie, de mourir pas de dossier. Moi, j'ai aucun casier criminel.
0: Grâce à Denis, les agents de la GRC ont accumulé des éléments incriminants contre des fossés, pour qui ils ont de charmants surnoms.
1: La GRC l'appelait le beau Raymond, monsieur le ministre.
0: Après avoir dit ce qu'il avait à dire aux policiers, Denis a tout intérêt à aller voir ailleurs s'il y est, à se faire oublier. Il sait que sa tête a été mise à prix et que bien des gens lui en veulent d'avoir retourné sa veste. Comme C-44, il a refusé le régime de protection de la police, préférant les risques de la liberté à un relatif sentiment de sécurité.
1: J'ai arrêté en 2000. J'ai crissé mon camp. J'ai vécu au Pérou, en Bolivie, en Floride, en Inde beaucoup. En Inde, ça allait bien. Je passais 6 mois par année. Fait que je connaissais beaucoup de monde. Ça finit tout le temps que tu rencontres des croches. Je sais pas pourquoi ça tombait sous moi, honnêtement, là. Il y a des affaires que j'ai pas cherchées. Ils tombent sous moi. Quand il y a eu la COVID, je suis revenu.
0: Aujourd'hui, Denis se demande à quoi tout ça rime. Il reste convaincu qu'il est devenu un criminel malgré lui.
1: J'ai pas eu d'enfance. J'ai toujours été dans un milieu où c'était des bandits, des tueurs. J'ai volé. Mon père s'est pas occupé de moi. Ma mère, oui. Il disait ces phrases, je m'en rappelle tout le temps. Lui, je sais pas s'il va aller à l'échafaud ou bien il va aller au pénitencier. À 14 ans, j'ai commencé à exploser, puis le reste a suivi. Il avait toujours un gun. Depuis l'âge de 14 ans que j'ai une arme tout le temps. Il est jamais venu à la pêche avec moi. jamais venu à la chasse avec moi. Il est jamais venu me voir au hockey, au baseball. Aucun encouragement. Il est venu me voir quelques fois en prison. Quelques fois.
0: Faute de mieux, il aura réussi à impressionner des grands bums, des caïds, jusqu'à se hisser aux premières loges du monde criminel et de la guerre des motards. Il s'est fait un nom pour les mauvaises raisons, jusqu'à perdre foi en l'humanité.
1: L'être humain, là. Si tu savais ce qu'un être humain peut faire, là. Tu te demandes des fois. Eh ben, ils font pas ça, tu sais. Tu regardes les animaux, ils font pas ça, là. Je réalisais pas ce que je faisais. Je le dis, là, aujourd'hui, là, je réalise. Je dors pas. Des fois, je pleure. J'ai tout perdu. Tout ça pour rien.
0: L'homme devant moi porte une grande colère. Il a perdu toutes ses illusions, autant sur les criminels que ceux qui sont supposés faire respecter la loi. Au crépuscule de sa vie, Denis aurait souhaité que son histoire soit différente. Il a tout de même voulu qu'elle soit entendue. Peut-être me l'a-t-il racontée pour faire une certaine paix avec elle. Je lui souhaite.

0: La guerre des motards est l'illustration parfaite de la violence aveugle qui a dégoûté Denis. Des humains qui s'entretuent pour faire plus d'argent, des morts qui s'empilent, des règlements de compte qui se multiplient. Ça dure pendant 6 ans. Jusqu'à la trêve de 2000.
1: C'est quand même particulier. Raymond Desfossés, il se joint à l'Alliance au début de la guerre, OK, contre les Hells Angels. Il prête les services de son tueur à gages au Rock Machine contre les Hells Angels. Quand arrive la trêve en 2000, Raymond Desfossés et Louis-Jacques Deschênes, eux autres, se rangent du côté des Hells Angels, mais sans avoir de patch.
0: Desfossés était en prison pendant la guerre des moteurs et malgré son implication, il en sort indemne. Et c'est beaucoup grâce à ceux qui font le sale boulot sur le terrain, comme Denis Nadeau, qui ne peuvent souvent compter que sur eux-mêmes.
1: Raymond Desfossés, Frank Cotroni, Vito Rizzuto, la plupart des grands noms du monde criminel, là, ils sont morts de naturel. Là. Ils sont pas nécessairement assassinés, là, parce que les autres sont respectés, ils respectent les règles du milieu. Puis, ils ont aussi une petite armée autour d'eux autres parce qu'ils ont beaucoup de sous pour les protéger. Puis, en même temps, ces gars-là, ils savaient tous. Il y avait tellement un réseau, un grand réseau de contacts qu'ils savaient. Mettons qu'il y avait une menace contre eux autres, ils le savaient d'avance. Mm-hmm. Comprends-tu? Fait qu'ils faisaient éliminer le gars ou ben non, ils passaient le message au gars. On le sait que tu me cherches. Fait qu'il y avait pas de problème. Écoute, Vito puis Raymond, ça se promenait sans garde du corps. Il n'y avait pas besoin de ça, eux autres, parce qu'ils étaient respectés.
0: Mais début 2001, c'est un autre danger qui guette Raymond Desfossés. La même année, il commande à Gérald Galland un meurtre dans les Laurentides. Le tueur à gages sera à Sainte-Adèle, au bar La Cachette, sa cible est le propriétaire. Il repart comme d'habitude en laissant le cadavre derrière lui. Mais il y laisse aussi quelque chose qu'il n'a jamais laissé avant.
2: C'est sur ce lieu de crime-là, sur cette scène de crime-là, que Gérald Galland avait bu, ce qu'il faisait à peu près jamais. Il avait bu une bière à la bouteille et il avait laissé la bouteille sur le comptoir du bar.
0: On ne s'y attarde pas pour le moment, mais retenez ce que la procureure de la Couronne, Geneviève Lacroix, vient de dire. Ça va jouer un rôle un peu plus tard. On s'en reparle dans le prochain épisode. Du côté de la police, la chaleur monte cette année-là. De grosses opérations se mettent en branle. Elles ont le crime organisé dans la mire. Selon C44, ça inquiète Raymond Desfossés.
3: 2001, c'est le printemps 2001. Ils arrêtent toutes les Hells. C'est la grosse opération. Ça fait peur à tout le monde. C'est le début des grandes opérations pour le monde interlope à cause de la guerre. Et à un moment donné, c'est un de mes amis qui vient me dire qu'ils ont levé 150 mandats. Il y a un avocat qui a dit qu'il y a 150 mandats de levé, mais on ne sait pas contre qui. 3 jours après ou 2 jours après, un matin, je reçois un appel très tôt. Et là, il me dit, faut qu'on se voit. On se rencontre là. Et j'ai passé la journée avec lui. Il m'a présenté du monde. Le soir, il était dans l'avion puis il s'en allait parce que il soupçonnait que les 150 mandats, c'était contre potentiellement lui. Donc, il fallait qu'il soit pas là pendant les arrestations. Et ce matin-là, de 6h le matin à 6h le soir, il m'a présenté du monde puis il m'a dit, tu t'occupes d'eux autres, moi je m'en vais.

0: son organisation était tellement affaiblie, il a compté sur quelqu'un qui venait de l'extérieur. Je suis pas en train de dire que je suis un cave, mais il y avait plus ni les contacts policiers qu'il y avait à l'époque, ni la grande organisation qu'il a déjà eu. Donc, j'étais un de ses meilleurs à ce moment-là. On est allé acheter deux téléphones sous une fausse identité, des téléphones des burners, comme on dit, des téléphones qu'on pouvait jeter. Mais ces deux-là, personne ne s'en servait sauf lui et moi. Lui, où il serait, que je savais pas où il s'en allait, et moi. Donc, s'il sonnait, fallait que je réponde. Puis il m'avait dit, je vais toujours t'appeler dans l'après-midi ou quelque chose comme ça, de temps en temps, pour voir comment ça va.
1: Du jour au lendemain, C-44 se retrouve dans des souliers beaucoup trop grands pour lui.
0: La première personne qui m'a présenté, c'était son bras droit, BF. Puis il me dit, ce gars-là, c'est moi. Tu ne fais que protéger ce gars-là. Tu peux le rencontrer, s'il a besoin de toi, il va t'appeler, mais tu t'occupes juste de lui. C'est lui qui est ma main droite, c'est mon frère, c'est le plus important. Donc, pendant 7 semaines, j'ai remplacé Raymond.
1: Défossé est tout de même prudent. Il a pris soin d'avoir plus d'un remplaçant pour ne pas confier toute l'organisation à la même personne. C-44 a des tâches bien précises à accomplir.
0: Cette semaine-là, j'ai réglé des problèmes. Quelqu'un qui avait besoin de quelque chose, j'ai réglé des problèmes, j'ai collecté de l'argent qui traînait sur la rue, que lui avait déjà tout fait les ventes puis tout ça. Fait que le monde m'appelait, oui, bon, j'en ai pour te donner. Fait que je collectais de l'argent que les gens me donnaient, dont une petite erreur que j'ai faite, qui n'était pas une erreur, mais un malentendu, on va dire. Le premier 50 000 que j'ai ramassé d'argent qui traînait sur la rue pour Raymond, j'ai été le porter à BF. Moi, j'étais tout content. J'ai dit, salut BF. Il m'avait pas donné d'instructions claires sur quoi faire avec l'argent que j'allais ramasser. Je voulais pas garder ça chez nous pour que ça me dérangeait, là, mais j'ai été le porter à BF. Téléphone sonne, oui. Ouais, ben, j'ai donné, c'est mon frère, là, mais je pourrais plus y redemander, là, je viens de le perdre, moi, là. Bon, il dit non, tu gardes tout à ta maison, puis tu me le donneras, mais que je revienne. Fait qu'il y a un 50 qui a disparu comme ça. 50 000.
1: Ça fait beaucoup à gérer pour C-44, qui fait de son mieux avec les sommes importantes qui rentrent et qui sortent. Défossé revient 7 semaines plus tard. C-44 fait des comptes.
0: Dans ces 7 semaines-là, j'ai ramassé, je me souviens de la comptabilité, là, 285 000 que je lui ai redonné à son retour. Je suis pas cartésien comme lui, je suis très cartésien dans mes réflexions, mais dans tout cet organisme-là, dont j'avais pas l'habitude, à un moment donné, j'ai perdu un petit peu le fil quand il est arrivé, ma comptabilité était faite et tout ça, mais j'avais pas le montant sur moi total, il manquait quelque chose. Puis il m'avait dit, ça me déçoit, je pensais que t'allais être comme un comptable, t'allais arriver à la scène et tout ça, mais il était habitué.
2: Mais en 7 semaines, t'as ramassé ça 285,
0: oui.
2: Puis toi, ça te payait combien?
0: Il m'a donné 30 000 pour les 7 semaines.
2: Ouais.
1: Raymond est donc revenu au pays sans être inquiété par l'opération Printemps 2001. Mais il sent que la police l'a à l'œil. Et il a raison.
0: À un moment donné, ils ont mis de la filature, soit sur lui, soit sur moi. Mais à un moment donné, j'ai été sous filature. Et un des agents de la GRC a dit, lui, ça va être notre gars. Fait que j'étais déjà tagué, comme on peut dire, là, choisi. Et là, ils ont approfondi qu'est-ce que j'avais fait dans le passé. Tout ça, ils choisissent quelqu'un qui a pas un passé trop lourd. Et donc, à ce moment-là, j'avais été remarqué comme étant proche de lui et

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1: Bonsoir, ici Marc-Antoine Leblanc. Voici vos informations. Les différents chefs de parti ne jugent pas nécessaire que Christine Fréchette mette sa campagne sur pause pour convoquer son conseil des ministres lundi soir. Au Québec comme au Canada, les gouvernements sortants limitent généralement leurs activités aux affaires courantes pendant une campagne électorale. Voici dans l'ordre Paul Saint-Pierre Plamondon, Éric Duhaime, Charles Milliard et Rue Bagazal.
2: La peur n'est pas une stratégie économique. La suspension d'une campagne, ça peut se justifier par des éléments nouveaux, mais là, il n'y a rien de nouveau.
3: C'est décevant, mais c'est pas surprenant. Madame Fréchette, c'est une profiteuse.
4: Préparer le Québec à ce qui se passe, c'est de l'improvisation.
3: Mais je pense que les Québécois commencent à voir clair au travers la stratégie puis le marketing de la CAQ.
4: Ce gouvernement-là, il n'a pas.
5: On est obligé de se fier à ce que nous dit Madame Christine Fréchette, puis qui elle-même est briefée par ce que lui dit l'équipe de Carney. Fait qu'on n'est pas autour de la table.
1: Le vice-premier ministre sortant, Yann Lafrenière, a défendu Christine Fréchette en indiquant que le gouvernement a été élu pour faire son travail. Toujours sur la question des tarifs, le Canada imposera dès mardi une surtaxe de 15 à 50 sur plusieurs produits américains, notamment les véhicules, les produits d'acier ou d'aluminium, les vêtements ou encore les appareils électroménagers. Ces tarifs sont en réaction aux droits de douane de 50 imposés par les États-Unis sur près de 30 milliards de dollars de produits canadiens. La mesure risque toutefois de se faire ressentir sur le portefeuille des Canadiens, qui doivent s'attendre à payer plus cher pour ces différents objets importés des États-Unis. Concernant les promesses électorales maintenant, les partis politiques ont à nouveau multiplié les annonces en cette 11e journée de la campagne au Québec. Voici le compte-rendu d'Hugo Métro.
6: Des jeunes plus près de la culture québécoise, c'est le pari du Parti québécois. Pour les 25 ans et moins, Paul Saint-Pierre Plamondon propose un billet acheté, un billet gratuit dans les établissements culturels. Il veut aussi imposer 30% de contenu francophone aux grandes plateformes numériques.
2: On parle d'une submersion de notre environnement culturel par des produits américains.
6: Ailleurs, les promesses touchent davantage le portefeuille et les régions. Le chef du Parti libéral, Charles Milliard, veut terminer l'élargissement de l'autoroute 50, qui relie les Laurentides et l'Outaouais et qui est surnommée l'autoroute de la mort.
7: On laisse la situation perdurer?
8: Non.
7: C'est inacceptable. Alors,
6: il promet aussi de verser plus de 500 millions de dollars aux agriculteurs en puisant dans le fonds vert. De son côté, Québec solidaire veut donner plus de pouvoir aux citoyens. Si une pétition atteint 600 000 signatures, elle déclenchera un référendum populaire, propose Ruba Gazal.
5: Je ne prends pas pour acquis notre démocratie ni nos services publics et que je veux les renforcer et les protéger.
6: Et les conservateurs d'Éric Duhaime misent sur l'activité physique. Ils proposent de rembourser 100 $ de frais d'inscription à une activité physique pour plus d'un million de Québécois à faible revenu.
3: Mais pour nous, ce n'est pas une dépense, c'est un investissement.
6: La CAQ, elle, n'a fait aucune annonce aujourd'hui. Ici Hugo Métro, Radio-Canada, Montréal.
1: En Nouvelle-Écosse, une femme de 46 ans a été retrouvée sans vie lors des inondations causées par les fortes pluies qui ont frappé la province. Le premier ministre néo-écossais a confirmé qu'il s'agit d'une femme qui était portée disparue depuis hier matin. L'état d'urgence a par ailleurs été déclaré dans les comtés d'Inverness, de Richmond et de Victoria en raison de la montée des eaux et de dégâts importants. L'île du Cap-Breton a notamment enregistré jusqu'à 200 mm de pluie. L'Alternative pour l'Allemagne, ou AfD, a remporté les élections régionales de Saxe-Anhalt, en Allemagne, avec environ 44% des voix. Il s'agit d'un résultat record pour l'extrême droite, qui est aux portes du pouvoir dans une région du pays pour la première fois depuis 1945. Tamara Alteresco a plus de détails.
9: C'est au-delà des attentes que même le parti avait pour la région. C'est le score le plus important que l'AfD a réussi à obtenir depuis qu'elle existe en 2013. Toute région confondue. C'est vraiment une victoire claire et nette, même si elle n'a pas la majorité absolue qu'il lui fallait pour gouverner la Saxe-Anhalt. Donc, qu'est-ce qui va se passer? Le scénario le plus probable, c'est une alliance, très certainement une coalition avec un des partis qui a obtenu suffisamment de votes ce soir. Le scénario le plus probable, c'est avec l'extrême gauche ici, dans la mesure où les autres partis, les partis traditionnels, comme on les appelle, ont ce principe de cordon sanitaire et refusent de gouverner avec l'extrême droite en Allemagne, mais on a ce soir très certainement un tremblement de terre politique et une sacrée raclée, vraiment des résultats catastrophiques pour le chancelier allemand. Ça ébranle évidemment sa crédibilité, c'est un chancelier

0: qui avait promis de réduire de moitié le soutien à l'AFD, l'extrême droite, au pays pendant son mandat. Donc, il va tenir une conférence de presse demain, le chancelier, à Berlin. Il y a aussi une grande manifestation qui est prévue au centre-ville de la capitale pour dénoncer ces résultats et mettre en garde la population contre une montée de l'AFD ailleurs, en Allemagne.
1: C'était Tamara Alterescu. En terminant, le président ukrainien Volodymyr Zelensky estime que la guerre va se poursuivre cet hiver, faute de négociations directes avec le président russe. Cette déclaration survient après une visite des émissaires américains Steve Witkoff et Jared Kushner à Kiev. Les deux hommes qui ont aussi visité Moscou hier se sont félicités des discussions qu'ils ont qualifiées de substantielles. Steve Witkoff a appelé les deux camps à faire des compromis afin d'en arriver à une résolution diplomatique. Voilà, c'était vos informations. Pour davantage de nouvelles, vous pouvez consulter le site radio-canada.ca. Passez une excellente soirée à notre antenne.
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3: La fin de la guerre des motards au début des années 2000 ne sonne évidemment pas le glas du trafic de drogue contrôlé désormais par les Hells Angels. Tous corps policiers confondus, les enquêteurs ont encore beaucoup de pain sur la planche pour coincer les bandits qui continuent à tirer profit de ce lucratif marché. Celui qui se fait appeler C-44 m'explique comment la police procède.
4: Une enquête majeure de l'escouade régionale mixte, sûreté, municipaux et GRC, c'est comme un protocole établi. C'est 2 ans, dont les premiers 18 mois, ils amassent la preuve. Des écoutes électroniques, des photos, ils amassent la preuve. Et le dernier 6 mois, ils introduisent un agent source à l'intérieur de l'organisation qui a décidé qu'il voulait virer sa veste. Et à ce moment-là, ils le sortent à quelques reprises pour aller poser des questions banales avec un micro où la personne, elle confirme ce qu'eux, ils ont en preuve. C'est la force de la GRC, c'est la méthode qui fait que quand ils arrivent en cours avec les 32 boîtes de preuves et tout ça, cherchent un deal. C'est le milieu criminel au complet qui dit ça. Quand la GRC t'arrête, ils peuvent travailler sur toi, ne pas t'arrêter. Ça, c'est le fun, parce qu'ils n'ont pas de preuves. Mais s'ils travaillent sur toi puis ils t'arrêtent, cherche un bon deal, parce qu'ils vont te clouer. C'est fini.
3: Je m'appelle Mylène Moisan, vous écoutez Le Roi de la cocaïne, 5e épisode. Le vieux loup. La police s'intéresse de plus en plus à Défossé. Il est impliqué jusqu'au cou depuis plus de 20 ans dans l'importation et le trafic de drogue. Il a commandé des meurtres et pourtant, tout semble lui couler dessus comme sur le dos d'un canard. Mais pour combien de temps encore?
4: Ils m'ont approché septembre-octobre 2003, automne.
5: Avant de ce moment-là, là, t'es approché, tu les rencontres.
4: La première rencontre, je suis invité à me rendre à Parthenay, la centrale de la Sûreté du Québec. Je rencontre 2 enquêteurs pour de la fraude, un appartement loué, une histoire, pourquoi ils me rencontrent pour ça, bizarre. Je leur réponds rien, puis bon. Puis là, ils se lèvent. On est dans une petite salle d'interrogatoire. Pas de caméra, pas que j'ai vu. C'est vraiment juste une salle de rencontre. Et les 2 enquêteurs se lèvent et disent « Reste là 2 secondes, là, il y a quelqu'un d'autre qui veut te parler. » Et là, 2 gars rentrent, que je connais pas. Et là, ils me disent « Nous, bientôt, on va ramasser mon défaussé et on t'a sur caméra à plein d'endroits. » Tu vas tomber avec lui ou t'es avec nous. Nous, on passe la gratte. Soit t'es dans la gratte, soit t'es avec nous. J'ai pas répondu à ce moment-là. Ils m'ont laissé leur carte. Et Raymond savait que je rencontrais ce jour-là la police pour une affaire de fraude ou quelque chose. En sortant le lendemain matin, finalement, comment ça s'est passé? C'est Raymond qui m'appelle. Comment ça s'est passé hier? C'était quoi? J'ai pas bégayé, mais ma décision était pas prise. Je voulais pas y dire que. C'est une affaire de fraude pour l'appartement, mais ça te concerne pas. C'était vraiment quelque chose que moi j'avais fait de mon côté pour avoir un appartement. Donc ça passe comme ça.

je continue de faire des choses, j'y réfléchis, et à un moment donné, je repars avec Bébé Tessier en Ontario faire

0: Lendemain, quatre hommes partis de Montréal, peut-être dépassés à l'ouest de Toronto, là, un village, et ils sont venus. Et là, un des agents de la GRC avec qui je l'ai travaillé tout le long de l'enquête est là, et il a jamais dit un mot. Et on se parle, puis là, il va falloir que tu dises tout. Et c'est pas décidé. On sait pas si on va te prendre. On est venu voir ce que tu avais à dire. Et donc là, faut que j'en dise le plus possible dans la petite demi-heure qu'on a. Et j'imagine que j'ai été assez convaincant parce que là, ils décident que oui, probablement. Ça a été long, le processus. Novembre, décembre, janvier, tout ce temps-là, je croise l'agent de la GRC de temps en temps. On se parle, je leur demande qu'est-ce qui se passe, est-ce que ça va se faire, est-ce qu'il y a un contrat signé. Février arrive, oui. Bientôt, tu vas rencontrer des gens pour le contrat. Demain à 10h, rends-toi à tel hôtel, puis dans le lobby, on va t'envoyer le numéro de chambre quand on y sera, blablabla. Fait que je me rends là, grande table, 5 ou 6 personnes, l'enregistreur, on est ici pour créer l'agent sourd, blablabla, et voici l'offre qu'on te fait. Puis c'était pas une offre qui faisait mon affaire. Fait que je leur ai dit, c'est non, je veux tant. Et l'enregistrement s'est terminé. Une semaine après, ils sont revenus, puis ils avaient moins que ce que je voulais. Je leur ai fait une petite joke, je leur ai dit, je leur avais dit de pas revenir en bas de tel chiffre. Puis je me suis levé, là, ils ont tout figé. Puis j'ai dit, c'est où que je signe?
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2: Pour les grosses enquêtes, il n'y a rien comme avoir un espion à l'intérieur. Un criminel qui retourne sa veste, appelé agent source. Le journaliste André Sidilo est formel, c'est presque une condition sine qua non.
3: Ben, t'as pas le choix, là. Tu peux pas remonter aux têtes dirigeantes d'une organisation si la police ne fait pas d'infiltration. Puis les policiers ne peuvent pas eux-mêmes s'infiltrer dans ces organisations-là. C'est quasi impossible. En tout cas, c'est très difficile. Alors que quand tu peux, recruter un criminel qui est proche de l'organisation, puis tu le convaincs de devenir agent source pour infiltrer l'organisation, je veux dire, c'est vraiment du bonbon.
2: C-44 accepte de vendre Desfossés. Il devient un agent source. On lui promet une nouvelle vie, un nouveau départ, mais c'est un pari très risqué.
3: Dans le milieu, on les appelle les rats, les informateurs, on les appelle les rats. Mettons qu'ils risquent leur vie, là, ça c'est certain qu'ils risquent leur vie. Fait que c'est pour ça que la police fait en sorte d'organiser une protection pour ces agents sources. T'sais. La police leur donne une nouvelle identité en général, puis elle les localise ailleurs. Mais avec les années, en général, on dirait que le milieu oublie. Ils finissent par oublier ça parce qu'ils sont passés à autre chose. Donc, ça devient moins dangereux d'une certaine façon pour ces agents sources-là, là, les informateurs de police. Mais le risque est toujours là, tu sais. C'est comme une épée de Damoclès.
2: C-44 doit récolter des éléments de preuve, provoquer des discussions qui pourront être ajoutées au dossier d'enquête contre Desfossés. Et justement, le cahier de l'implique dans une opération d'une certaine envergure.
0: On est en 2004, Raymond, il pouvait me faire 100% confiance pour me donner des petits travaux, me demander des appartements, me demander des choses. Il savait que je ne savais rien de ces choses courantes. Au début de l'été, j'ai acheté 4 téléphones satellitaires à remettre à des personnes et leur expliquer comment ça marche. Et j'en avais remis 2 à un vieil Allemand qui était dans l'organisation depuis toujours.
2: Raymond Desfossés organise une nouvelle importation. En août 2004, Louis Cloutier et d'autres journalistes sont appelés à Montréal.
4: Il y a une grosse saisie de cocaïne sur un voilier dans les Caraïbes. J'étais allé à Montréal à ce moment-là. La GRC nous avait convoqués pour une conférence de presse avec tout le butin, là. Et c'est lui qui était à l'origine de cette importation de cocaïne.
2: La pression s'accentue sur Desfossés. Il questionne C-44 sur ce vieil Allemand.
0: Quand le voilier s'est fait arrêter, 750 kilos

0: la mer des Caraïbes. Raymond m'appelle, il me donne rendez-vous, il me rencontre. On est dans un petit restaurant dans l'ouest de la ville. Puis il me dit, est-ce que t'as vu le vieux? On l'appelait le vieux récemment. J'ai dit non, il m'a donné rendez-vous il y a 3 semaines, donc avant l'arraisonnement du voilier. Il devait me rencontrer, on s'est jamais vu, il est pas venu, il s'est même pas excusé, je sais pas. Et à ce moment-là, Raymond me dit, c'est beau. Et il me montre le journal, voilier arraisonné 750 kilos.
1: C-44 sent la chaleur, mais son travail est sur le point de porter ses fruits. Le 9 septembre, un mois après l'arraisonnement du voilier, les policiers mènent une rafle d'envergure au Québec et en Ontario. Raymond Desfossé est tranquille chez lui. On frappe à sa porte.
2: La GRC dit avoir saisi 764 kilos de cocaïne, 16 kilos de hashish et du matériel qui vaut près $1,5 million. 25 personnes ont été arrêtées, dont le présumé chef du réseau, un homme d'affaires de Trois-Rivières, Raymond Desfossé.
1: Quelques jours avant la rafle, Laura avait quitté le navire.
0: 1er septembre, plus ou moins, c'est là où je le vois au restaurant. Et là, la GRC me retire.
1: Le rat, c'est ce qu'en pense Desfossé. C-44, lui, en plus d'avoir passé go, évité la prison et réclamé beaucoup d'argent, estime que le risque en valait la chandelle. Il est même fier de son coup. L'opération Calvette a été un succès.
0: Par la suite, j'ai su que c'était une des meilleures. Il y avait 21 cibles dans l'opération Calvette, 21 arrestations le jour du 8 septembre, 21 coupables, 0 procès. Ils ont tous plaidé coupables avant le procès. Ce qui est un 100% pour 100%.
3: Effectivement.
0: Ça a été... Et c'est pas grâce à moi. C'est vraiment grâce à l'opération qui a été bien menée. Mais c'est 2 ans de travail. Eux, ils savent où ils s'en vont. Et ça a très bien servi la société et la justice. Donc, ça a coûté moins cher. Il n'y a pas eu de procès. L'ensemble de c'est bien terminé.
3: C'est possible de savoir ça te donnait combien?
0: Ben, c'est public, 500.
3: OK.
0: 1000.
1: Le compte en banque bien garni, C-44 va se faire oublier au Panama où il reste environ 7 ans avant de se pousser en Europe. Il laisse derrière lui famille et amis. Un peu comme Denis Nadeau, le vendeur d'armes devenu aussi agent source, C-44 aurait aimé avoir une autre vie.
0: J'ai pas été un criminel heureux, je le mentionne souvent, pas heureux de mes choix, de ma vie. Je voyais pas d'avenir. Quand j'étais jeune, j'aurais voulu être entrepreneur, j'aurais voulu avoir des commerces, j'ai failli partir des choses, j'en ai parti. J'avais pas une mauvaise vie, mais c'était pas ce que je voulais. Et je crois pas au meurtre pour de l'argent. Ça reste que, aussi bon était-il le gentleman, c'est quelqu'un qui tuait du monde. Mais j'étais pas heureux dans ça. C'était ma chance de m'en sortir. J'ai jamais recommis de crime. J'ai jamais rien fait. Heureux d'être pas riche. L'argent que ça m'a donné, ça se dépense vite quand t'as plus les moyens d'en gagner. Là. J'ai pas retravaillé depuis. Mais je regrette rien.
3: Puis tu savais qu'il y avait la mèche courte quand même pour les gens qui mentaient tout ça? T'as-tu eu peur?
0: Non, mais Raymond, je l'ai jamais revu. Moi, c'était déjà planifié le départ du Canada. J'avais pas de...
3: Donc, il n'y avait pas un contrat qui était mis sur ta tête?
0: 1 million.
3: Comment
0: une semaine après, les gens de la GRC, là, quand après l'opération, ils m'ont placé quelque part de sécuritaire. Et à un moment donné, ils sont rentrés puis ils ont dit, c'est fait, on a entendu sur les écoutes électroniques, le contrat est donné. Quel contrat? Ben, pour te tuer. Avant le témoignage, évidemment, et c'était 1 million. Un des plus gros contrats qui a été donné, quand même. Mais il y avait plus de... Même lui devait savoir que ça se remplirait jamais, ce contrat-là. Il y a des gens qui disent « les délateurs, c'est épouvantable, et si, les ça ». Les gens conscients du milieu criminel savent que ça existe, savent qu'il faut travailler contre. Raymond travaillait avec ses petites boîtes, justement, et tout ça, pour éviter tout ça, pour le prévoir. Mais Raymond, il a mis le contrat sur ma tête, il a fait ce qu'il devait faire, mais il s'attendait à ce qu'un jour ça arrive, c'était déjà arrivé avant. Raymond était conscient.
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1: L'opération Calvette de septembre 2004 sonne la fin de la récréation pour Raymond Desfossés. Quelques jours avant son 54e anniversaire, après 5 années passées en liberté, Desfossés est de retour sur le banc des accusés. Il est à nouveau sous la loupe des journalistes, comme Isabelle Richer.
5: Les policiers avaient saisi de l'argent, 230 000 $, ça a été confisqué. Et on lui a remis quand même des objets, c'est-à-dire des bijoux, mais d'une grande valeur. Donc, une montre Rolex, il y avait une bague sertie de diamants. La montre et la bague étaient évaluées à 130 000 $. Alors, il avait des goûts de luxe, Raymond Desfossés.
1: Mars 2005, il plaide coupable à une douzaine d'accusations, entre autres gangstérisme, trafic et complot. Il est condamné à 13 ans de prison. Au pénitencier de Cowansville, il cherche une façon d'alléger ses conditions de détention. Il pense avoir trouvé. En échange d'informations sur une grosse vente d'armes qui doit avoir lieu à l'intérieur des murs, Desfossés obtient la promesse d'être transféré dans un établissement à sécurité minimale. À la demande des dirigeants de la prison, c'est même lui qui fournit les 250 000 $ nécessaires pour que la transaction ait lieu et ainsi aider à coincer ses co-détenus.
5: Il voulait à tout prix ne pas être identifié comme étant un délateur, parce que ça, évidemment, c'est l'insulte suprême pour un criminel. Donc, il se définissait comme un bienfaiteur. Et c'est pour éviter le pire qu'il avait accepté de prêter son aide aux autorités pénitentiaires. Et leur rendant service, il avait négocié avec eux qu'ils pourraient être transférés dans un pénitentiaire à sécurité minimum. Mais évidemment, ils ont été prévenus, les policiers et les autorités en général, qu'il était soupçonné ou sous enquête pour des complots de meurtre ou des meurtres. Alors évidemment, on n'allait pas lui donner le passe-partout pour s'enfuir du pénitencier. C'est pas juste par grandeur d'âme là, qu'il faisait des choses comme ça. Il était extrêmement habile et fin pour comprendre où était son intérêt et pour essayer de faire comprendre aux autres qu'ils y gagnaient s'ils négociaient avec lui. Mais ça n'a pas toujours marché.
1: Effectivement, une nouvelle enquête impliquant Desfossés est sur le point d'aboutir. En 2006, un de ses tueurs à gages est arrêté pour fraude en Suisse. Gérald Galland ne le sait pas encore, mais il est sur le point de payer très cher pour cette étourderie commise 5 ans plus tôt, quand il s'est enfui du bar La Cachette après avoir éliminé son propriétaire.
6: Gérald Galland avait bu ce qu'il faisait à peu près jamais. Il avait bu une bière à la bouteille et il avait laissé la bouteille sur le comptoir du bar.
1: La procureure Geneviève Lacroix en a glissé un mot dans l'épisode précédent. Elle m'explique ici à quel point c'est un tournant majeur.
6: Puis quand le crime a été commis puis qu'il s'est sauvé avec son complice, les policiers ont récupéré cette bouteille-là. Ils ont obtenu un ADN pas capable de l'identifier cependant. Puis au fil de l'enquête baladeur, quand Galland est devenu un suspect puis un sujet d'intérêt, ben là, ils ont été en mesure de faire de la filature puis d'obtenir effectivement un objet avec son ADN puis de le comparer à la scène de crime de ce dossier-là. Puis ça, c'est une des erreurs qui a amené Galland à se faire prendre finalement.
1: Geneviève Lacroix est la procureure de la Couronne qui a retourné les pierres une à une pour monter la preuve dans le cadre de l'opération Baladeur déclenchée par les confessions de Galland.
6: J'ai été là-dedans de 2006 à 2014, donc c'est une très longue période. 2006, à partir du moment où les policiers ont procédé à l'arrestation de Galland en Suisse, qu'ils l'ont ramené au Canada, puis que M. Galland a décidé de collaborer et commencer à fournir des déclarations incriminantes, évidemment l'incriminant lui, mais incriminant aussi ses commanditaires et complices.
7: Évidemment, M. Galland est un témoin important dans ce dossier-là, mais aujourd'hui, on rappelle que c'est 10 autres personnes, pas une seule, 10 autres personnes qui ont été arrêtées, 28 meurtres, 13 tentatives, c'est majeur.
6: Ça a été intense là, comme période, d'abord pour analyser toute la preuve. C'est un dossier qui a nécessité des mois et des mois de lecture et de visionnement de déclarations vidéo et prendre connaissance, faire les liens, comprendre aussi, parce que le fil conducteur, ben, c'est Galland, c'est pas nécessairement toujours les mêmes personnes, là. Ils ont pas tous et toutes des liens entre eux, bien que Raymond Desfossés avait des liens avec beaucoup d'organisations criminelles. Donc, on faisait des in and out entre les personnes pendant toute cette période qui couvrait au-delà de juste la garde des moteurs, là, tout le avant, là, l'implication avant de défausser et de galant. Puis en même temps, ben, c'était un grand pan de l'histoire criminelle au Québec. Là. Fait que c'était très motivant, c'était très intéressant, c'était très exigeant, c'était très intense.
1: Au fil de l'enquête arrive le nom d'un autre tueur à gages lié à des fossés.
8: Gérard Hubert, âgé de 69 ans, est connu des policiers et du système judiciaire depuis plus de 30 ans.
1: Hubert est accusé de plusieurs meurtres et tentatives de meurtre.
8: Gérard Hubert aurait aussi été le chauffeur de Gérald Galland.
1: Au fil de ses recherches sur Galland, Geneviève Lacroix en apprend davantage sur l'implication de Raymond Desfossés dans certains meurtres. Quand elle le croise en cours, l'homme lui fait bonne impression.
6: C'est sûr que c'est un homme qui est quand même bien de sa personne, là, qui est bien vêtu, qui est propre, qui est bon et tout ça. Donc, c'est vraiment de cette façon-là qu'il se présentait à la cour aussi. Mais c'était effectivement quelqu'un qui peut détonner de d'autres criminels là, qu'on peut voir au palais de justice. Là. C'est quelqu'un qui avait aussi un langage élaboré, un vocabulaire qui était quand même bien précis, puis quelqu'un qui s'exprimait bien.
1: Quelqu'un qui présentait bien, mais aussi quelqu'un qui avait assez de contacts pour obtenir des détails de sa vie personnelle, pour lui montrer qu'il l'avait à l'œil. Comme c'est arrivé dans cette scène que Geneviève Lacroix situe à l'hiver 2012 ou 2013.
6: En fait, il m'a un peu scié les jambes lors d'une audience qui avait eu lieu à Québec au retour des vacances des fêtes parce que il m'avait demandé en pleine salle de cours si j'avais fait un beau voyage durant mes vacances du temps des fêtes. J'avais fait effectivement un voyage à l'extérieur du pays. Puis il y avait cette information-là.
9: Hey boy. Comment vous avez réagi?
6: Je pense que les gens autour de moi qui m'accompagnaient, principalement les policiers, ont pris bonne note de ce fait-là.
9: Est-ce que vous aviez peur après cet événement-là?
6: En fait, non, je pense pas que je pourrais dire que j'avais peur. Je pourrais juste vous informer du fait que je considérais que ces gens-là étaient des gens qui avaient des réseaux d'informations excessivement efficaces.
1: Avec mon œil de néophyte, j'ai eu l'impression que les accusés dans l'opération Baladeur avaient multiplié à outrance les recours pour étirer indûment leur procès, ce qu'ils avaient tout intérêt à faire. Mais il y avait beaucoup plus que ça, nuance Geneviève Lacroix. Pour elle, c'est la complexité des dossiers et la quantité de preuves qui expliquent la lourdeur des procédures. Surtout qu'au même moment se tient le méga procès pour l'opération Shark, qui envoie dans le box des accusés 156 sympathisants des Hells Angels, dont 111 membres en règle.
6: Puis Baladeur, ben c'est un peu le dossier miroir de Shark, en ce sens qu'une partie du dossier Baladeur, ben c'est le tueur à gages pour les Rock Machines pendant la période de la guerre. Donc, il y avait des enjeux et des intérêts communs. Nécessairement, ben ça prend un peu de temps pour arrimer tout ça.
1: Le verdict finit par tomber en mars 2014. À l'exception de Galland, qui est condamné à perpétuité pour avoir commis 28 meurtres et 12 tentatives de meurtre, c'est Raymond Desfossés qui hérite de la plus lourde peine. Il écope de 20 ans, mais il a déjà purgé la moitié de sa peine en détention préventive. Son complice Raymond Bouchard de Beauport prend 15 ans, mais il ne lui en reste que 5 à faire. Gérard Hubert, lui, s'en tire pour 5 ans.
6: Le dossier Baladeur a été mené à terme par l'équipe de procureurs, l'équipe d'enquêteurs, et le résultat est très parlant. Je pense qu'il faut être conscient que tout le monde a été condamné dans ce dossier-là. Tout le monde a fait l'objet de peines qui étaient proportionnelles à la responsabilité dans les crimes pour lesquels ils avaient été trouvés coupables. Mais la criminalité de M. Desfossés a tellement été active sur une longue et très longue période. Et il avait aussi des antécédents judiciaires importants. Il continuait dans la criminalité malgré les sentences d'emprisonnement, malgré les conditions des tribunaux. Donc, il y avait un profil aussi qui... il y a un bagage qui traînait avec lui. Donc oui, effectivement, il a eu une peine sévère, mais qui était tout à fait proportionnelle à la responsabilité qu'il avait dans les délits commis.
1: Tout ça à cause d'une bouteille de bière.
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1: Depuis 1992, le trifluvien peut compter sur les doigts d'une main le nombre d'années où il n'était pas en tôle. En 2014, au moment où le journaliste Louis Cloutier assiste au prononcé de la sentence de défaussé, le gentleman a passé la soixantaine.
2: Après avoir prononcé la sentence, c'est le juge Richard Grenier qui occupe pour la Cour supérieure. Et là, il va regarder Raymond Défossé en lui disant, « Bon, là, j'espère que vous allez vous calmer. Peut-être que l'heure de la retraite a sonné. » À ce moment-là, il avait à peu près 62, 63 ans, Raymond Défossé. Raymond Défossé, il a dit, « Oui, je prends ma retraite dans le box des accusés. » Sauf qu'on a vu par la suite que sa retraite n'a pas été longue.
1: C'est surtout sa peine de prison qui n'a pas été très longue. Dès le mois de juin 2017, Défossé réussit à convaincre la commission des libérations conditionnelles de lui donner la permission d'aller en maison de transition. Et 6 mois plus tard, en janvier 2018, il est encore plus convaincant. On lui permet de purger sa peine à domicile pour, rappelons-le, avoir commandé des meurtres. En 2019, il est libre. Il jure aux membres de la commission qu'il va se ranger, qu'il raccroche ses téléphones cryptés.
3: Bon midi, ici Jean-Philippe Nadeau à Trois-Rivières. Voici les informations régionales. Une vaste opération de la Gendarmerie royale du Canada est en cours à Trois-Rivières, Québec, Montréal et Saint-Jean-sur-le-Richelieu.
4: C'est en lien avec le trafic du lac tôt ce matin. Des témoins nous ont parlé des premiers véhicules qui sont arrivés autour de 5h15 pour arrêter leurs voisins, donc Raymond Défossé,
3: que la GRC n'a pas nécessairement... qui a déjà été l'un des plus importants narcotrafiquants au Canada. Le trifluvien était en libération conditionnelle.
1: Les bonnes intentions de Raymond, si même elles ont existé, n'ont pas tenu bien longtemps. Il a rapidement repris là où il avait laissé, retournant à ce qu'il savait faire le mieux, gérer une organisation criminelle. Tôt le mardi matin du 9 mai 2023, les policiers frappent à sa porte dans le cadre d'une importante opération antidrogue de la GRC. On retrouve chez lui environ 70 000 $ d'argent comptant et 5 téléphones cryptés. Les journalistes André Sidilo, Louis Cloutier et Isabelle Richer ont été très étonnés de réentendre son nom.
5: J'ai été surpris quand même quand ils ont réarrêté Raymond Défossé là, en 2023, là, quand même. T'sais, à un moment donné, on pensait bien qu'il aurait pris sa retraite, là, mais c'est pas le cas. C'était sa vie. C'était sa vie, le crime. Mm-hmm. Fait qu'il en démordait pas. Puis ouais. C'est pas parce qu'il avait besoin d'argent, je suis convaincu de ça. C'était un bandit dans l'âme, Raymond Défossé.
2: T'es encore en vie, t'es encore en santé, ça, tu te retires, peu importe ton âge. Mais ils font pas ça, hein? Je sais pas pourquoi.
6: Il y en a qui prennent pas leur retraite. Hein?
2: Ah, ils prennent pas leur retraite.
6: Quand c'est l'âge de la retraite, peu importe le métier, qu'on a la passion.
2: Ouais, je le sais. Mais sans la fortune, la passion sans la fortune. Donc, eux autres, la fortune, c'est secondaire. C'est peut-être ça, comme ça qu'il faut le voir. Ça.
7: On se disait, en plus, il vieillit, il était censé être malade. Alors, c'est le genre d'homme qui prend sa retraite ou qui cesse ses activités. Mais finalement, on comprend et on a compris qu'il a vécu toujours du crime. Bien qu'il ait été remis en liberté, bien qu'il ait juré ses grands dieux qu'il ne fréquentait plus le crime organisé, c'était faux. Il tirait les ficelles encore d'une organisation extrêmement organisée, puissante. Et je crois qu'on ne quitte jamais vraiment le crime organisé quand on est quelqu'un de la trempe de Raymond Défossé.
1: D'autant plus que Raymond Défossé est malade depuis plusieurs années. Des sources parlent de maladies chroniques, d'autres de cancer. Le 31 juillet 2024, le roi de la cocaïne passe l'arme à gauche.
8: Le caïd trifluvien Raymond Défossé n'est plus. Il était surnommé le roi de la cocaïne par les policiers québécois. Longtemps considéré comme l'un des
9: plus importants. Le caïd de trifluvien est décédé mercredi dans une maison de soins palliatifs de Trois-Rivières. Carrossier de profession, c'est aux États-Unis que Défossé a eu mal à partir pour la première fois avec les autorités.
1: Dans les semaines précédant son décès, Raymond Défossé est admis à la maison de soins palliatifs L'Albatros de Trois-Rivières. C'est de là qu'il règle ses comptes, rubis sur l'ongle, comme le raconte le journaliste Jean-Marc Baudouin.
10: Il y a un resto en ville où il avait acheté une bouteille de cognac, il avait fait acheter une bouteille de cognac bien, bien spéciale, pour que quand il est là, puis son cognac, il payait, il prit. Et là, il était chez Albatros, il était agonisant, puis c'est le propriétaire, il me l'a compté, il dit chez nous, il est venu me régler. Parce que la bouteille, il en restait dedans. Puis il dit, chez nous, numéro, il dit, inquiète pas, on va régler ta bouteille. Parce que moi, on ne reviendra pas finir la bouteille, donc tu ne seras pas pris avec, tu l'as payé. Il a réglé les comptes de même. Tu sais, quand même, ça
1: Défossé aurait fini la bouteille en écoulant ses derniers jours. Une fin de vie à des années-lumière des morts violentes qu'ont connues tant d'autres criminels avant lui.
2: Mais ça, c'est digne de mention. Parce que c'est rare, des gens du milieu qui peuvent avoir une aussi longue carrière et demeurer en vie, et finalement, à toute fin utile, mourir de leur belle mort. Ça, c'est un exploit qu'il a réalisé sans le savoir.
1: C'est une scène rare qui contraste avec la vie qu'il a menée. Le parrain s'éteint tranquillement, accompagné des siens.
0: Est-ce qu'il se sentait mal d'avoir réussi dans le crime ou d'être obligé de rester dans l'ombre? Je pense pas, parce qu'il y avait sa famille c'était son bonheur. Il a toujours été avec sa femme, il est décédé entouré des siens. Beaucoup de gens sont venus de loin pour lui payer leur dernier respect, le saluer. Mort heureux, si c'est possible.
5: Les enfants, c'est la même chose. Ils ont l'air d'avoir eu une bonne éducation. Puis c'est rarissime dans le milieu criminel. C'est un modèle de mari, un modèle de bandit. C'est la double vie.
1: Un bandit modèle, un mari modèle. Voilà qui résume parfaitement ce que j'ai entendu à propos de Raymond Desfossés au fil de la dernière année, en lisant sur lui, en discutant avec des gens qui l'ont connu, côtoyé, avec des journalistes qui ont suivi ses frasques. Autant il aurait été féroce, méthodique et implacable dans sa vie criminelle, autant il aurait laissé derrière lui le souvenir d'un homme raffiné et généreux, d'un mari et d'un père de famille aimant. Remarquez, il y a sûrement bien des choses que je n'ai pas sues. Je ne compte pas le nombre de personnes qui ont préféré garder leur souvenir pour eux, qui ont ignoré ou poliment décliné les demandes d'entrevue ou qui m'ont carrément envoyé promener. Le roi de la cocaïne, même mort, appelle à la plus grande discrétion. Un homme à qui j'ai parlé, qui l'a connu pendant une cinquantaine d'années, avait visiblement encore peur de parler. Il m'a dit « Il y a trop de monde qui respire encore ». Sa veuve n'a pas voulu me parler. Une de ses filles, qui avait publié un vibrant hommage à son père dans le journal Le Nouvelliste, a aussi préféré s'abstenir. J'aurais bien aimé vous faire entendre la voix de Raymond Desfossés, dénicher un enregistrement inédit dans le grenier d'une vieille connaissance, une archive oubliée où il aurait parlé avec passion de sa Raydef, une écoute électronique où on l'aurait entendu commander un meurtre à Gérald Galland. Je n'ai rien trouvé. Voilà qui préserve son aura de mystère. Je ressors de cette incursion dans le monde du crime avec le sentiment d'avoir apporté des morceaux manquants d'un casse-tête, d'avoir contribué à faire mieux connaître cet insaisissable personnage. J'en ressors troublé aussi par ces petits gars qui ont cherché à devenir des hommes en prenant le chemin du crime, mais qui y ont laissé une part de leur humanité. J'ai découvert un monde où tout a un prix, même la vie.

Merci à vous de m'avoir suivi pendant ces 5 épisodes à travers la vie du roi de la cocaïne de Trois-Rivières. Cette production Radio-Canada Audio aurait été impossible sans la précieuse collaboration du réalisateur Cédric Chabuel, véritable artiste du son. Merci aussi à Éric Leblanc qui a prêté sa voix à Denis Nadeau, à Jacinthe Mayotte qui a fouillé dans les archives, à Clovis Lamar qui a fait le mixage et à Myriane Bertrand qui m'a donné un coup de main à la recherche. Je vous laisse en vous saluant comme le faisait le gentleman. Bien le bonjour.

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1: C'est pas si c'est mon souvenir ou si je me suis inventé une réaction, mais c'est au moment où la roue a culbuté vers le vide que le bus a commencé à plonger. Je me suis levé debout, j'étais le premier banc en avant, je voyais tout ce qui se passait, puis après ça, bien sûr, c'est blackout, là. 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

sais, si on part de loin, quand j'étais au cégep, j'ai découvert la photographie. Je capotais sur la photographie. J'avais un œil ou en tout cas quelque chose qui faisait que j'étais à ma place. Et puis, mettons, résumons ça comme ça n'a pas passé au conseil familial. Donc, je me suis retrouvé à aller faire mon bac en foresterie au Nouveau-Brunswick. Chaque session était intense, mais j'ai participé à un stage à l'international qui était offert aux finissants en Bolivie. Et quand il est venu le temps de partir pour le stage, même pas l'histoire d'une journée avant de partir, j'ai fait « OK, je m'achète une caméra vidéo ». Pouf! Puis je me suis dit « Je vais filmer mes trucs, puis mon rapport de stage sera pas écrit, mon rapport de stage va être en vidéo, donc je vais faire un film ». Fait que je suis parti avec l'idée de la chasse aux images ou la chasse à l'information pour ce stage-là. Ça a donné que la personne qui parrainait le stage, c'était un bon ami à moi. Fait que Jeff, lui, il était là-bas pour 2 ans dans la jungle bolivienne à faire de l'agroforesterie. Nous autres, on rencontrait les communautés puis on amenait ce qu'il fallait pour des serres de cacao, en fait. Après ça, la coopération internationale, c'est la coopération internationale. Tu sais, ça bouge pas vite. Tu peux attendre longtemps. Puis, j'ai parlé à mon pote. Mettons, je pourrais partir 2 semaines dans le pays, tu sais. Je vais revenir, puis ce sera pas passé grand-chose, tu sais. Fait que je suis parti comme ça, dans le pays, tout seul, découvrir le reste de la Bolivie ou une portion de la Bolivie. Pour une raison que j'ignore, les autobus, les bus sont gigantesques. Ils mettent ça sur leur petite route, à flanc de montagne. C'est comme marcher sur un fil, là. Les gens qui sont allés au Népal, les gens qui sont allés au Pérou, tu sais, c'est ce genre de route-là folle que tu dis ça n'a pas de sens, tu sais. Mais tu sais, t'es jeune, tu t'en fous, là. Ça fait partie du trip. Tu te dis, bon, j'emprunte des routes dangereuses, puis Inch'Allah, tu sais. Ça arrive pas, les accidents, ça arrive pas. Ça arrive juste aux autres. Je me suis promené dans le pays. Je suis arrivé dans une ville qui s'appelait Tarija. Une belle grande ville. J'ai passé quelques jours là. Mais mon but était de me rendre à Tupiza, d'où partaient les expéditions vers le désert de sel de Uyuni, que j'avais vraiment envie de faire. Le bus entre Tarija et Tupiza était de nuit. J'ai acheté mon billet, il partait comme à l'heure du souper. Déjà en embarquant, tu sais, j'étais le premier banc en avant, donc je pouvais constater que le conducteur était... moi, je le trouvais turbulent. Là, et il était comme speedé d'une façon particulière. Puis juste à côté de lui, assis dans les marches d'escalier, il y avait son assistant, un jeune... gamin de peut-être 13-14 ans. Puis c'est un jeune énervé, il court partout, il charge les bagages. Fait qu'on est parti, on a roulé, on s'est arrêté pour manger à un moment donné dans une petite bicoque de bord de route. On a rembarqué, on a roulé. Dans l'expérience que j'avais eue, il n'y avait pas de chauffage dans les véhicules, donc je me suis glissé dans mon sleeping bag, installé comme je pouvais sur mes 2 bancs. Je finis par m'endormir. Puis en plein milieu de la nuit, à 2 heures du mat, le bus a quitté la route et est tombé dans le ravin. J'ai eu l'impression de me réveiller une fraction de seconde pour voir l'autobus tomber, de constater qu'on plongeait dans le vide, de me lever debout, de m'accrocher comme faux au poteau à côté du banc, puis de faire « OK, ça va cogner ». Mais tu vois pas, il fait noir, t'as aucune idée du trou. C'est juste que le bus s'en va par là. Clairement, tu t'en vas par en bas. Je me souviens de m'être réveillé. Vas-y, tu te réveilles, tu sais pas t'es où. Moi, je porte des lunettes dans la vie. Man. Plus de lunettes, bien entendu, fait que t'es dans une espèce de nuage. Là. Au son de... Écoute, c'est ça, c'est des bruits, c'est des gargouillis. Y a personne qui criait. Pas de cris de blessure, de souffrance. Ouais, des gargouillis et un bébé qui pleurait à l'arrière du bus. Et j'étais mouillé. Je crois que j'ai eu l'impression que c'était peut-être de l'essence. J'en ai aucune idée, mais je suis sorti du bus. Fallait que je sorte du bus. Puis la chance que j'ai eue ou pas, aucune idée. J'étais le premier banc en avant, donc toute le devant du bus, c'est une grande fenêtre qui était tout éclatée. Fait que, c'était possible de sortir, tu sais, simplement. Là. Fait que je suis sorti. Je sais pas de quelle façon, là. Je suis sorti pour monter sur un petit monticule, où est-ce que c'est, où j'étais au sec. Mais, tu sais, en altitude, au mois de juin, il fait quand même 2 ou 4 degrés en pleine nuit. C'était très froid. Je m'évanouissais, je me réveillais, là.
Puis peu de temps après, des gens sont arrivés. Et là, je m'en souviens d'avoir leur avoir demandé de faire un feu. Ça prenait de la chaleur. J'étais complètement frigorifié. Donc, c'est ce qu'ils ont fait. Ils ont fait un feu. Ça nous a donné une petite chance. Après ça, c'est blackout encore. Puis ben c'est ça, à un moment donné, au petit matin, quand la lumière était là, ben je me souviens qu'il y avait des ambulanciers qui étaient là. Les ambulances, c'est des Jeeps, Land Cruiser. Ça relève plus d'une banquette que d'une civière, là, tu sais. Mais ils m'ont embarqué dans l'ambulance. Puis quand l'accident est arrivé sur moi, j'avais une espèce de sac à dos dans lequel il y avait ma caméra vidéo et mon appareil photo. C'était précieux pour moi. J'avais beaucoup de rush, de trucs que j'avais tourné tout au long de mon projet. Puis, fait que je l'avais avec moi, mais quand ils m'ont embarqué dans l'ambulance, ils m'ont demandé de rien apporter avec moi. Je me suis un peu ostiné avec les ambulanciers. Ils ont dit non. Puis, ils ont récupéré le sac de caméra vidéo, les appareils photo, puis je les ai jamais revus, bien entendu. Là-bas, les gens se payent avec ce qu'ils trouvent sur les lieux, là. Ça m'a pris du temps à comprendre, mais que ça s'est passé. J'embarque dans l'ambulance, on se rend jusqu'au petit dispensaire de Tout Pizza. Dans ma chambre, j'aimerais dire dans notre chambre, parce qu'on était trois. Il y avait deux autres survivants du crash. Dans le fond, la personne qui était assise derrière moi et la personne qui était assise deux bancs derrière moi. Donc, on communiquait, tu sais, on était ensemble. C'est drôle parce qu'il m'avait surnommé l'hombre de goma, l'homme de caoutchouc, probablement parce que j'étais moins blessé qu'eux autres, là. Aucune idée, là. C'est là que j'ai appris que sur la trentaine de passagers, il y en a 15 qui étaient décédés, dont le chauffeur et son assistant. Je crois que j'étais sur la morphine, là. C'est dur à dire. C'est une réalité qui est dure à digérer ou à comprendre. Le regard des gens sur toi est particulier, tu sais, les gens savent que t'as survécu, là. Toi, tu le réalises peut-être pas tout, mais eux, ils savent. Il y a quelque chose de particulier dans le regard des gens, là. Tu te dis, pourquoi moi, je suis là, tu sais? Pourquoi moi, pourquoi pas eux autres, là? Ça s'explique pas. Des fois, tu te répètes parce que les gens t'ont dit, t'es chanceux, t'es miraculé, puis tu te dis, ouais, je suis chanceux, je suis miraculé, mais je sais pas comment l'expliquer, mais la gratitude, ça prend un temps à pousser. Et tout ça, t'es comme... T'es couché sur un lit, t'es loin de tout. Tu sais, c'est l'époque où on n'a pas Internet dans nos téléphones. C'était en 2003. Moi, j'avais une blonde au Québec à l'époque. Et puis, on avait comme entente que le dimanche, on se parlait. Donc, elle a branché son fil Internet dans son ordi, puis on avait une conversation. Fait que je savais que le dimanche, elle allait aller prendre ses courriels. Il est arrivé une infirmière... Il m'a posé la question, tu sais, est-ce qu'on peut avertir des gens autour de toi, tu sais, est-ce qu'on peut... Et puis là, j'ai gribouillé sur un bout de papier mon adresse courriel à moi avec mon mot de passe pour répondre à ma copine de l'époque. Et j'ai gribouillé sur un bout de papier, j'ai eu un grave accident, je suis un des seuls survivants. Assez épuré, pas du tout sécurisant. Avec le temps, je réalise que la morphine m'avait... enlever un filtre qui aurait peut-être aidé à limiter la panique. Mais c'est ce qu'a reçu ma blonde de l'époque, quelque part dans la journée du dimanche. La première personne à qui j'ai parlé, c'est ma blonde qui a appelé l'infirmière. Elle m'a dit « faut que tu reviennes ». Puis moi, j'étais pas conscient de mon état à l'époque. Je savais pas, en fait, ce que j'avais. On m'avait dit que j'avais deux côtes brisées. Fait que pour moi, j'étais en repos et j'allais continuer mon voyage parce que je maîtrisais la chose, là. Fait que là, on s'est chicané au téléphone, ça a mal fait, là. Elle m'a dit « faut que tu reviennes ». Je dis « ben non, je continue ». Suite à ça, mon père et ma mère ont réussi à communiquer avec moi. Ma mère est infirmière. Ma mère s'est informée avec ses amis médecins à l'hôpital, puis ils lui ont tout dit, mais est-ce qu'ils ont vérifié la rate? Est-ce que... Et puis là, quand elle m'a parlé de la rate, qu'elle m'a dit, j'ai su dans son ton que si c'est quelque chose qui était pas sous observation, ma vie pourrait être en danger. J'ai senti ça et là, je me suis mis à réaliser ce qui se passait. Et là, je me suis mis à avoir peur. Et là, je leur ai demandé qu'ils viennent me chercher maintenant. Mais ça se passe pas comme ça. Pour pouvoir me rapatrier, ils devaient me ramener dans une ville, une plus grande ville, où est-ce qu'il y avait un aéroport ou un avion, ambulance, pouvait venir me chercher
Pour ça, on devait refaire la route et retourner à Taria. Et j'étais mort de trouille. Je voulais pas reprendre la même route. C'est la même ambulance qui nous avait récupérés après l'accident. La même. Couché sur la petite banquette. Ça brasse aussi, là. Faut le dire. Ça fait mal, là. Dans l'ambulance, il y avait mes deux colocs de chambre d'hôpital et leur blonde. On a refait la route en sens inverse. On a arrêté sur le site du crash. Et ils sont tous sortis à l'extérieur, sauf moi, parce que j'étais pas capable de me lever. J'étais couché sur la banquette, là. J'ai réussi à me hisser dans la douleur pour voir un peu où on était. C'est là que j'ai vu le ravin, puis j'ai réalisé la grosseur de la patente, là. C'était vraiment un Christ gros précipice. Une couple de 100 pieds, là. J'ai réalisé le miracle, en fait, là. La chance et les conjointes des deux autres passagers ont fait un remerciement à la Pachamama, qui est la terre-mère des avoir laissé en vie, tu sais. Et puis là, ben, on prend un peu de sable, un peu de terre, puis on mange la terre en respect à la Pachamama. Puis ça, ils m'en ont apporté dans le véhicule. Une petite poignée de terre, j'ai mangé la terre couché sur ma banquette. Honnêtement, je suis zéro religieux, mais dans la trouille que j'avais de reprendre cette route-là, ça m'a fait du bien. Ça m'a donné confiance en quelque chose. On a complété cette route-là, on est arrivé à l'hôpital de Taria. C'est plus compliqué, là. J'ai appris que j'avais des fractures au bassin. Donc c'est pour ça que j'étais à peu près pas capable de m'asseoir dans mon lit, encore moins marcher. J'avais peur à ce moment-là. Je connaissais peu de choses de mon état de santé, à part que j'avais le bassin fracturé. Les journées passées, je ne savais pas si j'allais dans la bonne direction ou si ma vie c'était foutu. Je savais rien, tu sais. À un moment donné, arrive une dame en habit traditionnel qui rentre dans la chambre, puis elle me regarde, puis elle dépose des fruits sur mon lit, puis elle dit ah, « gracias a Dios, merci à Dieu », puis elle s'en va. Puis je me dis « bon, ok, personne s'est trompé de chambre ». Pas longtemps après, même chose, une autre dame arrive, grâce à Dieu, elle dépose un sac d'orange, puis elle s'en va. Ainsi de suite, on passe plusieurs. Il y avait énormément de victoires et je comprenais pas pourquoi. J'ai fini par apprendre que le mot s'était passé au marché du village, disant qu'un Canadien pas de famille suite à l'accident, qui était seul à l'hôpital. Donc, les dames du marché, c'est eux que je voyais défiler. Ils venaient porter des cadeaux, en fait, là, tu sais, pour me réconforter. Un soir, j'ai demandé à quelqu'un qui était sur place de trouver quelque chose qui se déplaçait. Donc, on a trouvé comme une civière à roulettes. Là, j'ai réussi à me glisser sur la civière. On a pris tous les fruits. On a embarqué ça sur la civière. Puis, on est parti sur l'étage. Et puis là, on a distribué à tout le monde tout ce qu'on avait. Et quand je suis revenu dans ma chambre après ça, là, je ne sais pas pourquoi j'étais en paix avec ce move-là. Et là, j'ai arrêté d'avoir peur. Et j'allais rester en vie, tu sais. J'étais bien. Puis après, Jeff, mon maître de stage, a fini par savoir, être mis au courant de la situation. Donc lui, il s'est rendu à l'hôpital, puis il est venu ficeler certains trucs, me permettre de repartir, tu sais. Ouais, j'étais content de le voir, là. Alors, à un moment donné, l'avion ambulance québécoise est arrivé avec l'équipe, le médecin accompagné de l'infirmière, les deux pilotes. Il y avait un clash culturel assez fort, là. Le médecin en chef, il ressemblait un peu à Arnold Schwarzenegger avec ses lunettes fumées, puis il tassait tout le monde. Tassez-vous, on vient le chercher. Tassez-vous, on vient le chercher. J'aimais pas ça, là. J'ai pas aimé ça. C'est quelque chose, là. Là, moi, je laissais sur place mon maître de stage, Jeff, là, mon ami. C'est vraiment là qu'on a pleuré. Là, on s'est regardé, tu sais, comme, mettons, je suis là, puis là, on m'amène, là, puis moi, je te perds, là, puis là. Puis tu sais, c'est Jeff, c'est mon ami. Là, tu brailles comme un enfant, là. C'était weird, là. C'était comme... Là, il y avait plus de filtre, de je sais pas quoi, là. Il y avait une espèce de pureté dans ce regard-là que j'oublierai jamais de ma vie, là. Ouais. J'oublierai jamais ça. Ben, anyway... Fait que j'ai pris l'avion, puis je suis rentré chez nous.
quand je suis revenu, c'est sûr que j'ai été hospitalisé un temps. Après ça, ça m'a pris un bout avant de marcher, mais tu sais, j'ai pas de séquelles psychologiques, pas de séquelles physiques. Je considère ça comme étant miraculé. Et puis, j'avais réussi à garder quelques cassettes, des vidéos tournées là-bas, parce que j'en avais envoyé par la poste avant l'accident. J'en avais gardé quelques-unes. Donc, quand je suis revenu, j'ai commencé à assembler ces images-là que j'ai présentées comme rapport de stage. Et quand j'ai vécu la réaction des gens quand ils regardaient mon film, ah, ça m'a terriblement rempli, là. Ça... Je suis devenu certain que c'est ça que je voulais faire dans la vie. Tu sais, j'ai réalisé que j'avais une deuxième chance. J'étais censé être mort. Et là, moi, juste pour moi, je pouvais me permettre de faire ce que je voulais. C'est le gosse que ça me prenait pour...

0: et jamais arrêter de voyager. Tu sais, la vieille phrase, il faut embarquer sur le cheval après de tomber, ou tu sais, retourner sur le plongeon, peut-être, je sais pas trop c'est laquelle. Là. Mais non, j'ai continué à voyager parce que quand on m'a ramené au Québec, j'avais pas fini ce que j'avais à faire. Là. J'avais besoin de continuer. Tu sais, je voyage à chaque année. Des chocs culturels, j'en ai besoin. Ouais, le voyage et l'image, ça s'est intégré en moi, puis c'est encore là. Mais les bus en Amérique du Sud, ouais, je peux plus. Je m'appelle Guillaume Fortier. J'habite dans la région de Québec. Et depuis cet accident-là, qui a chamboulé l'ordre de mes priorités, je suis réalisateur vidéo et je prends conscience à chaque jour de la chance que j'ai. Ah, c'est que c'est quétaine. Ça sonne quétaine. Mais en même temps, c'est tellement vrai. Si vous aussi, vous avez une histoire à partager, vous pouvez communiquer avec l'équipe du balado en écrivant à parou@radio-canada.ca.
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5: Ici Marc-Antoine Leblanc. Voici vos informations. La première ministre sortante du Québec va réunir son conseil des ministres lundi soir à la veille de l'entrée en vigueur des contre-tarifs canadiens dans la guerre commerciale avec les États-Unis. Christine Fréchette compte ajuster aux besoins les programmes d'aide aux entreprises.

0: mais ses adversaires l'accusent plutôt d'instrumentaliser le conflit. Le reportage de Sébastien Desrosiers.
1: Bonjour, depuis le temps que je voulais que vous veniez à Montmagny.
2: Alors que tous les chefs continuent à sillonner le Québec, l'une d'entre eux a choisi de suspendre sa campagne électorale.
3: Je pense que Mme Fréchette n'est pas la meilleure personne pour défendre le Québec dans tous les sujets.
2: Après une journée de congé dimanche, Christine Fréchette réunira son conseil des ministres lundi, à la veille de l'entrée en vigueur des contre-tarifs canadiens, des droits de douane de 15 à 50 qui doivent toucher des centaines de produits américains.
4: Rapidement, on a discuté avec les entreprises pour identifier justement ces contre-mesures problématiques et on en a fait part au fédéral.
2: Une riposte dont certaines mesures sont problématiques a jugé la première ministre sortante cette semaine. La solidaire Ruba Gazal et le libéral Charles Milliard craignent qu'elle ne soit en train d'improviser.
5: Qu'est-ce qu'elle propose en lien avec les tarifs pour les travailleurs et travailleuses?
3: Ce gouvernement-là, il n'a pas préparé le Québec à ce qui se passe.
2: Mais ses adversaires, dont le péquiste Paul Saint-Pierre Plamondon et le conservateur Éric Duhaime, lui reprochent surtout d'instrumentaliser la guerre commerciale avec les États-Unis.
6: Les derniers jours démontrent clairement une volonté de brandir un épouvantail Trump.
7: Ce qu'on comprend de plus en plus, là, c'est que Mme Fréchette ne veut pas parler de son bilan.
2: Devant les critiques, Christine Fréchette s'est défendue ces derniers jours d'accorder trop d'importance à la crise tarifaire, accusant même ses adversaires d'ignorer l'enjeu, qui ne serait-ce que durant quelques heures lui donne la chance de remettre son chapeau de première ministre. Ici Sébastien Desrosiers, Radio-Canada, Blainville.
0: Toujours sur la question des tarifs, le Canada imposera dès mardi à minuit une surtaxe de 15 à 50 sur plusieurs produits américains, dont les véhicules, les produits d'acier et d'aluminium, les vêtements ou encore les appareils électroménagers. Une surtaxe qui pourrait faire mal au portefeuille des Canadiens, selon des experts. Andréanne Williams a préparé ce qui suit.
8: Les Canadiens pourraient bientôt payer plus cher pour certains produits américains. Le Canada imposera dès mardi une surtaxe de 15 à 50 sur de nombreux biens de consommation comme les produits laitiers ou encore les vêtements, en riposte aux tarifs douaniers américains. Le vice-président aux communications à l'Institut économique de Montréal, Renaud Brossard.
9: Ça va augmenter le prix des produits qui viennent des États-Unis, le prix des produits substituts de ces produits-là, et aussi réduire la compétitivité de certaines de nos entreprises.
8: Selon la Banque du Canada, lors de la première vague de tarifs l'année dernière, les prix des produits visés par les contre-tarifs canadiens avaient augmenté d'environ 6 % de plus que ceux des produits qui n'étaient pas assujettis à des droits de douane. Une situation qui n'inquiète pas outre mesure ces consommatrices.
10: J'essaie de ne pas me faire de peur avec ça.
11: Aussitôt que ça rentre des États, moi, j'achète pas. Donc, c'est comme ça que j'essaie de me prémunir.
8: Mathieu Lavigne est vice-président aux affaires publiques et économiques à la Fédération des chambres de commerce du Québec.
12: Surtout quand c'est des produits finis, donc destinés aux consommateurs, la facture sera probablement reversée aux consommateurs. Mais on peut s'attendre à ce que les entreprises aillent plutôt chercher des alternatives, soit canadiennes ou de d'autres juridictions.
8: La Banque du Canada souligne que les prix sont rapidement descendus après la levée des contre-mesures tarifaires en 2025. Isandrine Williams, Radio-Canada, Montréal.
0: Concernant les promesses électorales maintenant, à la 11e journée de la campagne électorale, le Parti conservateur veut offrir 100 $ à plus d'un million de Québécois à faible revenu pour les encourager à faire de l'activité physique. La mesure est évaluée à près de 400 millions de $. Le Parti québécois propose de son côté une formule 2-pour-1 pour l'achat de billets dans les établissements culturels pour les 25 ans et moins. Québec solidaire veut permettre à une pétition de 600 000 signatures de déclencher un référendum populaire. Le Parti libéral promet plus de 500 millions de $ aux agriculteurs puisés dans le fonds vert. Et la coalition Avenir Québec n'a pas fait d'annonce. Les pluies torrentielles qui ont frappé la Nouvelle-Écosse ont forcé la province à déclarer l'état d'urgence dans trois régions. Une femme de 46 ans a également été retrouvée sans vie lors des inondations. Les détails avec Kéré Morellon.
13: Environnement Canada affirme que certaines communautés du Cap-Breton auraient reçu jusqu'à 290 mm de pluie depuis vendredi. Selon le département des travaux publics de la Nouvelle-Écosse, les pluies torrentielles ont causé des dommages importants à près de 120 routes et chemins au plus haut de la tempête. Encore une cinquantaine d'entre elles étaient fermées dimanche après-midi. Les comtés de Richmond, Victoria et Inverness ont été placés en état d'urgence samedi. Les autorités locales demandent aux résidents de rester chez eux pour ne pas nuire nuire aux opérations d'urgence. La ministre de la Gestion des urgences affirme qu'il est encore trop tôt pour connaître l'étendue exacte des dommages. Une femme de 46 ans portée disparue a été retrouvée morte samedi. Sa mort n'est pas suspecte selon la GRC qui ne précise pas les circonstances ayant mené à sa mort. Le gouvernement du Canada est en contact étroit avec le gouvernement provincial et est prêt à apporter tout le soutien nécessaire selon une déclaration écrite du premier ministre Mark Carney. Ici Kira Morellon, Radio-Canada, Port Hawkesbury.
0: En terminant, en Allemagne, l'extrême droite obtient une victoire historique aux élections régionales en Saxe-Anhalt. L'alternative pour l'Allemagne, où l'AfD a récolté environ 44 % des voix. C'est plus du double que le parti au pouvoir du chancelier Friedrich Merz. Ces résultats ne sont toutefois pas suffisants pour atteindre une majorité absolue et gouverner seul, sans l'appui d'un autre parti. Voilà, c'était vos informations. Pour davantage de détails, vous pouvez consulter le site radio-canada.ca.
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0: Ah, un beau tour de chant.
1: Faut le faire chanter si mal devant d'aussi grandes chanteuses qui se tiennent debout devant moi.
0: Ça stimule l'humilité.
1: Ben quand même, un peu. Mon Dieu, je m'étais ennuyé de chanter cette chanson-là. C'est-tu assez beau?
0: C'est-tu assez beau? Ça reste-tu assez dans la tête, cette affaire-là?
1: Ben j'espère.
0: Moi, à chaque fois que je viens la semaine avant, j'ai juste ça dans la tête.
1: Ben j'espère.
0: Je suis en train de perdre la raison. C'est ça que je veux dire.
1: Très content d'être ici. J'espère que vous avez passé un formidable été. Merci à ma mère qu'on vient d'entendre la voix maison ce soir.
0: Quel bel job.
1: Ben oui, ça, c'est une idée de Charles-Alexandre Théoret, dit le petit recherchiste.
0: Oui.
1: Il a rêvé à ça cette nuit, il s'est réveillé ce matin, il a dit « La voix maison devrait être quelqu'un du public différent à chaque semaine. »
0: Très bonne idée.
1: Ben non, on essaie ça.
0: On commence avec une valeur sûre.
1: Ben oui, une mère.
0: Ben une mère.
1: On
0: la
1: se trompe
0: tienne,
1: jamais.
0: Qui plus est.
1: La mienne, ça touche tout le temps, une mère.
0: Ben oui, ça,
1: et puis, ben venez ici, au Boswell, ça pourra peut-être être vous, la voix maison. Éventuellement, on va lancer un concours, des auditions, ça va virer. Hey,
0: prochain VJ recherché.
1: Ça va être
0: voix
1: une grosse
0: recherchée.
1: Affaire, si on est très contents. Bienvenue à cette deuxième saison du Beau Dimanche de Jeannot. Tellement content. Ouais. Et content de débuter ça avec la sophistiquée Justine Filly, mesdames
0: Salut.
1: Et messieurs. Ah, la belle Justa, je passe un bel été.
0: Passe un très bel été,
1: oui.
0: Toi?
1: Oui. Oui. Pas reposant, mais magnifique.
0: Oui, OK. Ouais. Moi, je pense que ça a été plus tranquille quand même que toi, parce que toi, c'était la folie furieuse.
1: Oui.
0: Quoique j'ai appris à Ginette Renaud le terme sœur de graine. Fait que je me dis que. Ouais. C'est ça. J'ai fait ça.
1: Et là, Marie-Carmen se retourne. Ah, Joe Bocan dit, qu'est-ce que ça veut dire?
0: Qu'est-ce que ça... C'est quand deux personnes ont couché avec le même monsieur.
2: On dit quoi?
0: Sœurs de graines.
2: Ah, des sœurs de graines. Vous avez compris? Un champ de graines.
0: Ça, c'est autre chose. Ça me semble plus complexe.
2: Je vois très, très grand.
1: Bon, vous avez compris, c'est une spéciale diva ce soir. On a un thème. Exceptionnellement. Et si on regarde la définition, là, Justine, de diva dans le dictionnaire théâtral glamour... et présentant une féminité exacerbée.
0: C'est, ben,
1: c'est
0: moi,
1: toi, ça Justine.
0: Moi, ça.
1: Alors ce soir, que des divas.
0: Oui.
1: On voulait commencer ça avec panache et aussi une certaine manière de souligner la grande première de Céline à Paris dans 6 jours. Alors t'es prête?
0: Oui, absolument.
1: Les invités de ce soir, Justine. Ce soir, à l'émission, on passe une heure sur le barbecue avec la chanteuse, animatrice et terreur des bananerais et des diététistes, Marie-Ève Janvier, est avec nous pendant la deuxième heure. Pour souligner, comme je le disais, la grande première de Céline Dion à Paris, on reçoit presque Céline Dion. C'est pas Claudette, ni même un smoke meat de chez Nichols. C'est Jimmy Moore, l'un des plus célèbres personnificateurs de la diva de Charlemagne au monde, sera avec nous. Et... on commence l'émission d'aujourd'hui, non pas avec une, non pas avec deux, mais bien avec trois stars d'un soir. Trois femmes flamboyantes, audacieuses et ô combien talentueuses. Elles cumulent, toutes les trois, 120 ans d'expérience, Justine.
0: Wow! Toutes ensemble, ils ont commencé puis t'avais un an, ça
1: Exactement.
0: Veut dire?
1: Exactement! Ce sont de véritables icônes de la chanson québécoise. Elles
0: pas.
1: Partent là-bas. On dirait que ça se peut pas.
0: C'est incroyable, hein?
1: Moi, j'ai l'impression que j'ai 12 ans, que je vais me réveiller, que ma mère va dire « Votre à l'école », m'a dit « Mais j'ai rêvé que j'ai présenté ces trois madames-là dans mon talk show à moi. »
0: Puis là, il faut que tu y expliques le concept du Beau Dimanche de Jeannot au complet.
1: On est très honorés d'ouvrir la saison avec Joe Bocan, Marie-Carmen

0: Bravo! Merci tellement. Mesdames, venez vous asseoir. Joe Bocquin, Marie-Carmen et Marie-Denise Pelletier. Pour une histoire d'un soir, venez vous asseoir. Quelle chance on a. J'ai
1: ah,
0: presque
1: pas bon
0: vu.
1: Sens, mais voyons,
0: t'es
1: donc ben,
0: t'es ému, Justine
1: Philly. Complètement. Ben oui, voyons donc.
0: Mon Dieu, ça t'humanise, c'est, des
1: ben
0: divas
1: oui.
0: quand même.
1: Ben vraiment,
0: vous
1: ben oui.
0: Bon, Marie-Carmen là. Me chatouille.
1: Je suis pas un robot, là.
0: Venez vous asseoir, tout le monde me tasse. Les joies du
1: allez
0: direct, merci beaucoup.
1: Passer.
0: Prenez votre temps, okay. Prenez votre temps.
2: En talons hauts, pas de lunettes.
0: Oh mon Dieu, Marie-Carmen marche dans les fils. Oh, elle est à talons hauts, elle n'a pas de lunettes. Hey, moi, ça pourrait mal finir.
1: Pas de fil avec des lunettes en talons, mais pas de la gueule bien raide. J'ai beaucoup d'admiration pour
0: bonsoir
1: ça.
0: Toutes les trois.
1: Bonsoir.
0: Quel honneur d'ouvrir la saison avec vous. Qu'est-ce que vous faites ici? Parce que, bon, j'ai lancé ça un peu à la boutade à la nouvelle réalisatrice Sylvie. Elle dit, avec qui tu veux ouvrir la saison? J'ai presque lancé ça en boutade. J'ai dit, ben, les trois filles de Pour une autre histoire d'un soir. J'ai dit, tant qu'à faire deux prestations puis une longue entrevue, à peu près deux, trois heures après, elle est revenue et c'était confirmé.
3: Tu pensais qu'on allait dire non, toi?
0: Ben, c'est pour ça que je vous ai invité.
3: Mais voyons,
0: ça,
3: on
0: ça, t'aime. Je vous aurais jamais invité.
3: On t'aime, on dit oui.
0: Mais oui, mais on est content parce que vous êtes quand même rares, les trois ensemble.
4: Oui.
0: Marie, je sais que t'aimes pas tellement ça, les entrevues. Qu'est-ce qui fait que vous avez accepté?
2: C'est pas tant les entrevues, c'est les Kodak.
0: Les Kodak!
2: C'est les Kodak.
0: Là, on est à la radio.
2: Je parle, j'aime ça. J'aime ça, j'en dis. Non, c'est... Puis la radio, il y a aussi ça.
0: Ouais.
2: Le fait que l'intimité et la magie de la radio, elle disparaît un peu, selon moi.
0: Ouais.
2: Faut que je m'adapte. On vit dans une autre époque, là, une nouvelle époque.
0: Parce qu'on est filmé.
2: Et l'omniprésence
0: oui.
2: des Kodak partout.
3: Je savais pas ça, on est filmé.
0: Maintenant,
2: avoir su, on se serait maquillé.

0: On est très content que vous soyez là. Donc, vous arrivez avec une nouvelle proposition, mais on va revenir en arrière. Avant, donc, vous avez obtenu un succès évidemment extraordinaire pendant 4 ans avec le spectacle Pour une histoire d'un soir que j'ai vu je ne sais plus combien de fois. Donc, une fois pendant la COVID, ça, oui. C'était le fun. J'étais tout seul dans ma rangée.
1: Ah oui?
0: Ben oui, j'étais tout seul parce qu'il n'y avait pas le droit d'avoir d'autres personnes. J'avais l'impression...
2: Tu as pu chanter tout le long du
0: show? J'ai chanté. Ah. C'était mon spectacle à moi. Vous avez vendu plus de 50 000 billets. Vous avez reçu un Félix. Vous avez clos cette tournée-là avec 2 dernières représentations à la Maison symphonique de Montréal, accompagnée de l'OSM. Et là, dans 5 jours, rebelote, vous renouez avec le public, avec une nouvelle mouture que vous appelez une mouture bonifiée. Pourquoi vous avez eu envie de remettre ça? Vous vous étiez émancipé toutes les fois. Vous avez fait de la tournée.
2: Oui. Veux-tu y aller ou j'y vais?
1: Vas-y, je vais après.
2: Ben, en fait, c'est moi qui étais fatigante. J'arrêtais pas de dire, il faudrait revenir. Puis je connais bien le producteur, fait que j'arrêtais pas de dire, j'aimerais ça, oui, Martin Leclerc, j'aimerais ça qu'on revienne. Puis il me disait, ben là. Puis à un moment donné,
1: hein? C'est le fait aussi que quand on s'est arrêté en janvier 2024, il y avait encore 2 ans de demande de la part des diffuseurs.
0: Vous avez arrêté parce que vous aviez vos propres tournées.
1: Oui, c'est ça. Moi, 2 semaines après, je commençais ma tournée Sous ma peau de femme. Ouais. Marie aussi préparait son spectacle et Joe, bon, son album. Bref, on était déjà trop occupés pour continuer.
0: Est-ce que vous avez regretté de faire ça, partir?
1: Non!
0: Non!
1: Jamais de la Sainte Vie.
2: Mais quoi? J'ai pas compris.
3: De faire pour une histoire d'un soir.
0: Non, non, d'avoir regretté d'être partie ensuite, d'avoir mis un terme à ça.
2: Non!
3: Je te cacherai pas que le deuil a été quelque chose.
0: C'est vrai?
3: Ça a été. En fait, il y a eu comme 15 fins de tournée.
1: Moi, j'ai pas eu le temps. J'ai pas eu le temps de faire mon deuil parce que, comme je te dis, 8 jours plus tard, j'étais en répète pour mon spectacle. Non, je viens de finir 75 shows de ce spectacle-là Sous ma peau de femme. Les filles ont fait des shows magnifiques aussi. Oui. Bref, on fait notre métier avant tout. Mais ça a été comme un beau cadeau de savoir qu'on était pour se retrouver.
3: Puis on est restés en contact pendant les quelques années où chacune partait de son côté.
2: 2 ans?
3: Ouais, on est en... C'est vrai, 2 ans. Moi, j'ai la notion du temps.
2: Je pense.
0: Est-ce que vous allez...
3: Je sais plus. Mais on est restés en contact. Un soir, Marie-Denise était dans une des salles qu'on avait visitées dans la tournée précédente, et il y a toujours, tu sais, les deux étaient présentes.
1: Oui, souvent on s'envoyait des photos. Mettons que j'étais toute seule dans ma loge, puis là, je disais, oh, ça fait drôle, les filles, vous êtes pas là, tu sais. Fait que.
0: OK, fait que vous aimez pour vrai, là.
3: C'est pas pour le show business. C'est tout du fake.
1: Ça serait long, le fake et tout ça, pendant des années, là. Boy, je suis pas bonne comédienne.
4: Quand je suis arrivée, ils se battaient dans le parking.
1: Ben, c'est ça, des amis, ça se. Oui, puis ça s'ostine.
0: Avez-vous l'impression que vous êtes pognés ensemble pour le restant de votre carrière? Parce que
2: le mot pogné, mais c'est vrai qu'on a une alliance, une réunion qui est là.
0: C'est comme les
2: Beatles. Qui est importante, mais c'est formidable. Ouais. Parce que moi, j'adore faire des shows. J'aime ça aussi faire des shows solo, mais je trouve que la pression est beaucoup moins grande quand c'est collectif. Ouais. Et en même temps, il y a tout aussi la vie avant le spectacle qui est très animée, qui est très... agréable, alors...
0: C'est seul faire de la tournée, Marie-Carmen.
3: Comment tu dis?
0: C'est triste faire de la tournée seule aussi, des fois.
2: On mange un petit
1: peu. On a des musiciens, on a des techniciens.
3: Parce que moi, j'avais quitté le métier pendant de nombreuses années, puis j'étais convaincue que je reviendrais jamais. Mais il ne faut jamais dire jamais. Hein?
0: Ouais. Qu'est-ce qu'il y avait de si attirant dans cette proposition-là pour que tu sortes de ça?
3: Je vais parler du producteur parce que lui, il m'a approché.
0: Ouais.
3: Oui, le producteur Martin Leclerc, qui est, je l'appelle Papa Leclerc. Edith Piaf avait son
0: père,
3: Papa Leplé. Nous, on a notre Papa Leclerc. Et il s'est essayé quand même à plusieurs reprises de me ramener sur scène. Puis il me proposait des projets, puis je ne le sentais pas. Et là, d'année en année, il me revenait. Et la fois où il m'est arrivé avec cette proposition-là de nous trois, là, j'ai dit, là, j'y vais. Je le sentais. Puis ça ne trompe pas, ça. Ça ne ment pas non plus.
1: Tu es une sorcière, tu savais que la
3: c'est très assumé, sorcière.
1: Absolument.
0: Parlons de cette nouvelle mouture qui s'en vient. On va expliquer ce que c'est. Il y a des gens qui ne comprennent pas trop. Moi, il y a des gens à qui j'ai demandé de m'accompagner qui m'ont dit, ben non, on l'a vu. Bon, d'abord, vous ne l'avez pas vu. Ça s'appelle maintenant Pour une autre histoire d'un soir.
1: Exactement.
0: Évidemment, ce n'est pas complètement autre chose. Hein. Vous dites c'est une version bonifiée. Donc, on va vous entendre chanter vos classiques. Vous êtes prise avec ça, évidemment. Vous savez qu'on va se défenestrer si on n'entend pas l'aigle noir repartir à zéro, tous les cris, les SOS.
2: Ben, c'est ça... important.

0: important parce qu'on est là pour faire plaisir aux gens aussi. Alors, ça, il faut chanter nos hits parce que on sait, ce métier-là, on le fait par amour, puis par amour du public. Alors, à chaque fois qu'on chante nos hits, on voit la joie qui arrive dans la salle. Alors, on chantera tout le temps nos hits.
1: Et c'est pas une corvée, là.
0: Non, ces chansons-là,
1: nous emmener où on est aujourd'hui. Tant que les gens vont demander ça, je pense que c'est la moindre des choses. C'est ces chansons-là qui nous ont menés puis qui nous ont fait faire des carrières extraordinaires.
0: Nous ont
1: alors,
0: mis au monde une
1: respect,
0: chance.
1: Respect pour tous les auteurs
2: qu'on voit. Et c'est pas des succès, c'est une chance.
1: Alors donc, on va faire nos hits, mais on va faire aussi... Mais on peut pas tout vous dire, là. Mais c'est
0: on peut rien
1: que...
0: dire, Marie-Denis.
1: Oui, on peut dire qu'on va rendre hommage au grand Germain Gauthier.
0: Oui, ça on peut dire.
3: Monsieur Hit au Québec, c'est qui? Monsieur Gauthier, pour ceux qui le connaissent pas. En fait, tout le monde le connaît, tout le monde connaît sa musique, mais savait peut-être pas c'est qui. Donc, il nous a quitté l'année dernière, Marie-Denise, qui vous a écrit à toutes les trois des hits, entre autres.
1: Ben, écoute, moi, dans mon cas, il l'a pas écrite pour moi. J'ai 12 ans, en fait, je l'ai reprise sur mon album.
3: Frein, le rendez-vous.
1: Mais écoute, il y a tellement écrit de numéro 1. En fait, 35 numéro 1. Je peux pas nommer toutes les chansons, mais c'est sûr que le monde connaisse la musique.
3: On s'est amusé, en fait, pas moi, mais Sylvie, la réalisatrice, s'est amusée à faire un petit pot pourri de quelques-uns de ses succès.
0: Wow.
3: Donc, vous les connaissez tous. On écoute ça.

0: bon, ça avant de partir.
1: Ah ben
0: ça, c'est
2: bon. Laisse-moi dormir tout contre toi
1: avant de partir.
0: La prochaine, tout le monde la connaît. Chantez ça, la guerre des tucs, Nathalie Simard.
1: Ouais.
0: C'est Germain Gauthier. Allez-vous chanter la guerre des tucs sur scène?
1: Hein?
0: Allez-vous chanter la guerre des tucs sur scène?
1: On ne dit pas rien.
3: Ils peuvent rien dire.
1: T'es donc bien tanner. Déjà, on t'a dit ça, c'est beau.
4: Les gens viennent voir.
0: On est déjà contents. Repartir à zéro de Joe Bocan, c'est une musique de lui. Piaf chanterait du rock de Mary Carmen. J'ai 12 ans, on l'a dit tantôt, donc une chanson popularisée par Diane Dufresne, mais que j'ai connue par toi, Marie-Denise Pelletier. T'en fais une version extraordinaire.
1: Oui.
0: Ça en fait beaucoup de hits. J'ai l'impression qu'à vous trois, vous cumulez la moitié des hits québécois. Je disais tantôt, 120 ans de carrière. Vous cumulez 11 Félix, plus d'un million d'albums vendus.
1: Tu t'es trompé, c'est plus que 120, je pense.
0: Pour vrai?
1: Oh, ben non, c'est vrai. Non, c'est vrai. On n'a pas commencé à 10 ans.
0: Non,
1: t'as raison.
0: C'est pas vos âges de vie, là. Ben non, c'est pas vos âges de
4: Joe
0: vie.
4: Bocan?
0: Je suis plus.
1: Mais les chiffres, c'est pas moi, c'est Marie-Denise. Moi, je connais
4: moi,
1: zéro
4: je
1: dans les
4: la
1: chiffres.
4: La comptable.
1: Ouais, la comptable.
0: Mais c'est intéressant. C'est intéressant, Joe, parce que tu es venu cet été à Bonsoir, Bonsoir. Et je parlais de ton nombre d'années de carrière. Et tu me disais, bon, on va quand même relativiser tout ça parce que j'ai été absente un bon bout. Comme Marie-Carmen, il y a juste Marie-Denise qui a jamais lâché.
1: Ouais.
0: Est-ce que tu aimes plus le métier que les deux autres, ça veut dire?
4: Je suis tenace.
0: Tenace?
4: Ben, écoute, fallait que je gagne ma vie, mais je ne l'ai pas faite que pour ça, évidemment.
0: Ouais.
4: C'est que j'avais toujours des projets. Ça me venait. Là, j'avais envie de faire ça et j'ai toujours eu des équipes qui m'ont accompagnée là-dedans. Mais quand même, à travers tout ça, il y a eu quand même... tu sais, j'ai fait 17 ans de politique. J'ai été à l'Union des artistes.
0: Ouais.
4: J'ai été à la création de la première société de gestion de droits des interprètes. Bref,
1: et Marie-Denise a fait beaucoup pour nous, pour les artistes.
4: Ouais.
1: Elle a fait beaucoup quand elle était artistique.
4: Oui, et j'ai fait...
0: Bravo, Marie-Denise.
2: Merci.
4: Et j'ai fait le tour du monde aussi pour l'œuvre léger. Bon, bref, il y a eu tout ça, mais c'est vrai qu'il y avait toujours un projet, un disque, un spectacle. Dans ce sens-là, j'ai jamais arrêté depuis 45 ans.
1: Puis moi, j'ai juste fait 3 enfants, fait que c'est...
4: Ben là! C'est un job à temps plein.
0: Ça t'a manqué quand même un peu, Joe, pendant que tu changeais des couches, les projecteurs?
1: Non. Pendant que je faisais ça, moi, j'étais dans création avec mes enfants, j'inventais des jeux, on tripait. Je pensais pas au métier, honnêtement. Et quand il m'a téléphoné, Martin Leclerc, pour moi, c'était comme fini. Je savais pas ce que j'allais faire. J'allais peut-être travailler au McDo. J'en avais aucune idée. mais j'étais créative et tout ça, mais je réfléchis. J'ai enseigné aussi. J'ai enseigné pendant 5 ans de théâtre. Donc, mais c'était pas...

0: Moi, je suis une fille du présent. Fait que je vivais ma vie avec mes trois enfants, puis j'étais dans le présent. Fait que je pensais pas, vas-tu revenir un jour? Ben, j'ai quand même fait, pendant ces trois enfants-là, un album qui s'appelait Le Baiser. Après, j'en ai fait quand même des choses. Mais c'était très... moi, si je pouvais pas me déplacer avec mes trois enfants, j'y allais pas. J'avais fait un choix, puis c'était ça. Vous me voulez, ils me suivent. Vous me voulez pas... Vous me voulez passer, ils me suivront
1: c'est
0: pas.
1: C'est très honorable.
2: Ouais. Et là, on vous veut beaucoup, c'est ça qui est formidable.
1: Oh, on aime ça aussi.
0: Oui. On est contente d'être voulu.
2: Vous ne quittez pas de l'attention, vous l'avez. Est-ce que vous avez l'impression que vous savez plus apprécier le succès maintenant,
0: oh,
2: au début de votre
0: oui.
2: Ah ouais.
0: Oui.
3: Moi, je vais dire oui. Là,
1: on est dans la gratitude.
3: Ouais. Vraiment, on s'attendait ni une, ni l'autre à ça.
2: Il y avait des deuils
3: et je
2: qui
3: le répète, puis je trouve ça important de le dire et de le redire, le public ne nous doit rien. Alors, on prend rien comme étant une garantie, un dû. Donc, tout est un cadeau. La tournée précédente, nous, on s'attendait peut-être à 30. C'est ce qu'on nous avait prédit, là, garanti un peu.
2: 36 spectacles.
3: Une trentaine de spectacles. Alors, tout ça
1: 125.
3: Qui est arrivé par 125. La suite, c'est des cadeaux. Et de reprendre ça, et on pousse la machine encore plus avec ce nouveau spectacle.
1: Marie, si tu me permets, tu sais, l'espèce de ferveur qu'il y avait dès le départ. Mm-hmm. Parce qu'il ne faut pas oublier qu'on avait commencé avant la COVID.
2: Ben oui.
1: En fait, ça a l'air
2: c'est
1: notre spectacle que tout le monde a vu avant que la shop ferme, tu sais. Mais on s'est dit, bon, à un moment donné, la ferveur, ils vont se calmer. Parce qu'on n'était jamais sur scène, puis déjà, ça criait, ça hurlait dans la salle. Puis on disait, ben ils vont se calmer. Non, ça s'est pas calmé. Ça a duré 125 fois. C'est fou.
2: Et je me souviens, la dernière fois que je vous ai vu, je vous disais, ça nous prendra un album. On veut l'album. On veut l'album de ça.
3: Il
2: va en avoir un album.
3: Oui!
2: On est très contents. Donc, c'est d'abord un CD. Ça va devenir éventuellement un long jeu, un 33 tours. Ça sera disponible uniquement dans vos salles, donc jeudi prochain.
1: Non, je pense que
3: ça
1: sera en magasin. Magasin, c'est sûr qu'il y en aurait.
0: Martin,
1: répondons. Mais
0: ça va
1: Leclerc.
2: Non,
0: ils seront disponibles.
1: C'est pas lui non plus.
2: Ah oui. Alors, on me dit d'abord dans les salles de spectacle, éventuellement ensuite en magasin et sûrement en ligne.
1: Oui.
0: En ligne, ben oui, c'est certain. On ne peut pas passer à côté de ça. Ouais.
1: Mais venez voir notre show parce que vous allez avoir des copies autographiées. Ça,
2: vous
1: ça va être rare.
2: Après. Vous allez nous faire une autre prestation. On est très chanceux. C'est J'ai 12 ans. Est-ce qu'il y a de la compétition? Là, vous allez me dire non, là, mais est-ce que des fois, il y a de la compétition entre vous dans le choix des chansons en promo, comme ce soir, là? C'est deux chansons de Marie-Denise. Il n'y a personne qui a dit hey, pourquoi on ne fait pas Apocalypso?
0: Ben non, on est tellement contentes. On chante les chansons de Marie-Denise. On adore ça.
2: Mais il n'y a jamais de...
3: Il n'y a pas de ça.
1: Parce que tu, en spectacle, on chante un bout de Entre l'ombre et la lumière avec Marie-Carmen, tu sais. Et on a décidé de faire cette espèce d'aventure-là. Mais là, c'est par hasard qu'on a décidé de faire ces deux chansons-là ensemble.
0: Hey, vous chantez aucune chanson avec moi?
1: Ben là, on fait des bacs.
3: Mais
1: on fait des bacs.
3: Tu les entends pas en coulisses.
1: Ah, on les sait par cadre, Joe, inquiète-toi pas.
4: Sébastien, t'as réussi à mettre la marde du
2: Ben oui! Et là, ce que de formidable, vous allez pouvoir aller vous installer, mais après ça, à la fin de l'heure, je vais avoir encore besoin de vous. On a préparé un petit jeu. Connaissez-vous vos tunes? On veut savoir si vous vous souvenez de vos plus grands succès. Non, après la prestation. Alors, ces trois grandes dames sont en train de s'installer. Je veux souligner aussi le travail de Jacques Roy à la basse et Guillaume Rochon au clavier, les deux formidables musiciens qui vous accompagnent ce soir. Alors, on est en direct du Baswell. Ils vont nous interpréter cette chanson dont on parlait tantôt de Luc Plamondon et de M. Gauthier. Ça s'appelle « J'ai 12 ans ». Voici encore une fois Marie-Denise Pelletier, Marie-Carmen et Joe Bocan.

0: Marie-Denise Pelletier, Marie-Carmen et Joe Bocan, merci infiniment. On vous retrouve très bientôt. À la fin de l'heure, on a un petit jeu pour vous.
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0: Ah oui, faites comme à Merdi. Venez assister à l'émission. Il y a des invités extraordinaires. On va roaster Sœur Angèle la semaine prochaine, entre autres Michel Rivard dans les prochaines semaines. Donc, c'est une grosse rentrée. L'année dernière, c'était seulement les mardis. Alors, prenez bien la peine de regarder les dates parce que maintenant, on va alterner entre les lundis et les mardis. Donc, ça va permettre à des gens comme ma mère qui a du bowling le mardi de venir à l'émission.
2: Mais en fait, quand c'est ça pour sera... ça que vous avez fait ça?
0: Ben non, quand même pas.
2: Ah, vous avez tous changé l'horaire qu'il y a besoin. Ben oui,
0: non, c'est parce que des événements, on peut venir regarder le hockey, entre autres ici au Baswell. Donc, on a voulu les accommoder. Ils nous accommodent tellement bien aussi.
2: Ça.
0: Justine Philly, c'est le moment de ton premier billet de la saison.
2: Oui, ben oui, mon premier de la saison. Je serais contente. Là, il va falloir que j'arrête de broyer, par exemple.
0: Ah, tu pleures vraiment?
2: Ben, j'ai vraiment, oui, j'ai pleuré les deux fois.
0: On dit quelque chose.
2: Ben oui, ben c'est ça, franchement, on
0: tu
2: est chanceux.
0: Tu l'as vu le spectacle?
2: Là. Non, même pas.
0: Pardon?
2: Je te jure.
0: OK, ben je t'invite à aller voir le prochain.
2: Dans le sens où tu me donnes des billets? Non, c'est pas vrai, je vais payer mes billets. Non, mais à cette heure qu'on sait que t'es plein de cash, tu sais. Mais bon, c'est pas le sujet. Ben écoute, j'ai pris un coup de vieux dernièrement, Jean-Sébastien, parce que j'ai réalisé qu'il y a 25 ans, je rentrais au cégep. 25 ans. Non, mais j'ai un pied dans la tombe, là, c'est comme rien. Toi, Jean-Sébastien, est-ce que ça existait dans ton temps, les cégeps?
3: Mon nom, c'était l'école normale Cardinal Léger.
2: Mon alma mater, c'est le cégep Saint-Laurent. C'est un choc d'arriver au cégep Saint-Laurent quand t'arrives de la chic polyvalente de Beauharnois. Ben, tu sais, Beauharnois, c'est pas région, mais c'est une place où des fois, ça sent la crotte, puis c'est pas parce que quelqu'un a fusé. Ça reste une campagne, quand même. C'est une ville où, pour bien du monde, c'est moins long d'aller traire une vache que d'aller chercher du lait au DEP. C'est ça que je veux dire. Bref, j'étais pas prête à arriver au cégep Saint-Laurent. La première chose qui m'a marquée en arrivant, c'est que le monde considéré cool, c'est du monde qu'au secondaire, il se serait fait dévisser. OK? Moi, avant le cégep, j'aurais jamais pensé dire oui, c'est le gars super cool qui porte un chapeau melon. À Beauharnois, si t'avais un chapeau melon, t'étais mieux d'être dans l'auditorium, sinon tu te faisais appeler melon pour le restant de tes jours. Le plus grand choc, c'était évidemment avec des personnes montréalaises de souche. Le monde qui sont nés et grandis à Montréal, là, c'est un peu comme les Québécois dans un tout inclus, là, t'es spot assez rapidement. On était en 2001, fait qu'en général, les Montréalaises de souche portaient une jupe par-dessus leur pantalon. C'était un moment très habillé de notre civilisation. Elle venait généralement d'une famille avec des parents hyper ouverts. Elle, quand elle était au primaire, à sa fête, c'était pas une Barbie qu'elle avait, c'était des billets de saison pour le TNM. Ado, ses amis regardaient pas Titanic, ça regardait le déclin de l'Empire américain. Première fois de ma vie que j'ai vu ça, une fille de mon âge qui tripait autant sur Rémi Gérard, ben honnêtement. Cette fille-là, souvent, elle a un nom que personne n'a jamais entendu parce que ses parents croyaient pas à ça rentrer dans le moule, tu sais. Son père admirait Simone de Beauvoir, sa mère aimait mieux Charlotte Brontë, fait que pourquoi dessiner Charlotte et Simone quand tu peux l'appeler Chaussy? Moi, dans ma chambre, j'avais un poster de Nirvana, Chaussy avait un poster de Jacques Brel, fait que c'est sûr qu'il y avait un petit choc culturel qui se passait ici. Il y avait des grosses différences entre Beauharnois et le cégep de Saint-Laurent. À Saint-Laurent, c'était la première fois que je voyais ça aussi du monde, que leur collation, c'était une mangue entière. Là. Encore maintenant, je trouve ça audacieux. Moi, je suis capable de me tâcher avec un verre d'eau. Là. Fait que si je mange une mangue, ça me prend de l'eau courante pas loin, tu comprends? En 2001, je pense que j'avais même jamais vu ça en vrai, une mangue, sincèrement. On oublie, mais la gastronomie, c'est vraiment quelque chose qui a explosé dans les 15 dernières années. Ouais, ouais. Moi, mes amis du secondaire trouvaient que ma famille était wild parce que des fois, on mangeait de l'osso buco. La majorité des gens mangeaient pas ça des sushis, mettons. T'sais. Quand les gens parlaient de sushis en 2001 en banlieue, c'était généralement « Yash, le monde mange du poisson cru. » Et ça, dit par une personne qui avait la gueule pleine de ballonnés. Une autre fois où j'ai dû entendre parler de sushis, c'était probablement à un moment donné pour une joke de fourche qui sent mauvais dans le kilomètre-heure. C'est pas impossible aussi.
0: Bon, tu sais, j'en ai revu cette semaine des kilomètres-heure sur Prise 2.
2: Ça vieillit, hein?
0: Ah oui, ça vieillit. C'est mais ça, Chantal mais... Marie était donc bonne.
2: Elle était donc bonne. Mais non, mais il y avait plein de bonnes affaires. Ouais. C'est juste que c'est ça. C'est
0: oui,
2: juste...
0: oui, non, ça...
2: Ben, c'est correct. On peut pas demander à l'humour là, d'avant. Non, ça vieillit
0: ça
2: mal,
0: vieillit
2: l'humour. Ça vieillit très mal, l'humour. Mais bon, bref. La preuve, par contre, je me suis rapidement adaptée là, à mon entrée au cégep. La plus grande preuve, c'est qu'une semaine après le début des cours, je savais jongler. Vous comprendrez que ça n'a pas été très long là, que je me suis mise à me magasiner une jupe à mettre par-dessus mes pantalons, puis un bandeau des pieds à me piner dans la tête. Il y a le choc du secondaire versus cégep, mais en plus, j'étais en art dramatique. À 18 ans, Tu trouves que tout ce que tu fais est vraiment profond, là. Mais avec le recul, mes cours de dramatique, c'était souvent une heure et quart de psychose collective, sincèrement. Les gens pensent qu'on lit du Shakespeare, du Michel Tremblay. On fait ça des fois. Mais en général, c'est plus des affaires, genre, apporter un objet de votre enfance qui vous est cher et parlez-nous-en. Ouais. Fait que là, t'as comme 15 personnes de 18 à 22 ans qui broyent avec une bébelle dans les mains. T'as une première personne qui broye en disant que son toutou chat a remplacé son père absent, puis là, ça set le ton pour tout le monde, là. Tout le monde se retrouve avec la pression de broyer, hein, puis c'est angoissant parce que si tu broyes pas sur ton cube Rubik, tu seras jamais la prochaine Sylvie Drapeau, pareil, OK? On faisait une autre affaire qui s'appelait la marche japonaise, là. Fallait se déplacer très lentement en faisant comme si on crachait des boules de coton. C'est là que c'était une bonne affaire que je sois jeune. Quand j'ai fait ça, j'étais vraiment plus ouverte d'esprit, là. Aujourd'hui, c'est sûr que je serais comme, ben, je vois pas vraiment comment cracher du coton imaginaire va m'aider à jouer dans le stade. C'est là que j'ai commencé l'impro aussi, ce qui veut dire que j'ai pas juste un bon sens de la répartie, j'ai aussi étiré un diplôme préuniversitaire de 2 ans sur

0: 4 et 1. Puis les relations sont tellement intenses, hein, mais c'est normal. T'sais, on passe 8 heures par semaine à parler de nos traumas. Puis là, je parle même pas du drama qui est lié au dating. Là. Force 30 personnes de 20 ans à être non-stop dans leur corps, je te dirais que c'est pas long qu'ils se retrouvent dans le corps les uns des autres. Hein. D'ailleurs, Jean-Sébastien, ça va te faire capoter, mais dans le temps, j'étais même pas lesbibo turbo. Non. Dans le temps, je me considérais bisexuelle, dans le sens où je tombais en amour avec des femmes et des hommes homosexuels.
1: Ça compte
0: pour
1: de la bisexualité.
0: Écoute, ça l'était à ce moment-là. Là. Bref, j'ai déjà dit la phrase, ce gars-là, c'est lui que j'aime, j'aimerais plus jamais. J'avais tellement un mauvais radar à gay que j'aurais pu avoir le kick sur toi, en fait. Et là, je pense pas que je vends bien ma salade, ma luzerne, là, mais c'est pour toutes ces raisons-là que moi, je vais jamais être pour l'abolition des cégeps. Je comprends là, que pour certains, c'est pas la chose la plus efficace professionnellement, mais moi, personnellement, ça m'a permis de savoir qui j'étais, de prendre confiance en moi, de me développer des passions, puis de me faire des amis que j'ai encore aujourd'hui, et surtout de finalement me développer un radar à gay qui m'évite de triper sur toi, mon Jean-Sébastien.
1: Ah, Justine Philly, mesdames et messieurs. Ouais. Merci.
0: Merci, merci.
2: Voici l'étoile de la semaine.
1: Oui, c'est le moment de l'étoile dans la semaine. Dans 6 dodo, c'est la grande première mondiale du nouveau spectacle de Céline Dion à Paris. Est-ce qu'il y a des gens dans la salle qui seront là? Mon Dieu, c'est pas une vie, ça! Personne va y aller dans la salle. Ouais. Donc, ça sera le spectacle de Céline ou de son sousie. Durait sûrement les conspirationnistes. Il fallait souligner ça ici aujourd'hui à l'émission Le beau dimanche de Jeannot. Malheureusement, Céline n'a pas dégagé sa journée pour venir nous rencontrer ici au Boswell. Mais on n'est pas en reste. On reçoit aujourd'hui un homme qui revêt l'apparence d'autrui. C'est beau, hein?
0: C'est magnifique.
1: Revêt l'apparence d'autrui.
0: C'est très poétique.
1: Plusieurs fois par semaine depuis 25 ans. Le lundi, il est Michael Jackson. Le mardi, Madonna. Le mercredi, Lady Gaga. Le jeudi, Taylor Swift. Et ce vendredi, il sera Céline Dion, et pas n'importe où, au Théâtre Saint-Denis. Son spectacle hommage à la diva. Voici le personnificateur Jimmy Moore, mesdames et messieurs.
0: Ça fait des grosses semaines.
1: Ah, quand même! Est-ce que ça devient schizophrénique, changer de peau comme ça? Est-ce qu'on se mélange des fois?
3: Ah, on se mélange fréquemment. On se mélange beaucoup. Mais oui. C'est plaisant, par exemple.
1: Est-ce que des fois, Taylor Swift, elle fait...
0: Céline a fait...
3: Pas vraiment, mais je les gère. C'est
1: bon,
3: correct.
1: Là, on est à la radio, Jimmy, mais oui. Il faut expliquer, t'es en Céline.
3: Oui.
1: T'es flamboyant. Ça t'a pris combien de temps, te préparer pour venir à une émission de radio?
3: Presque 2 heures.
1: Deux heures?
0: Aïe, aïe.
1: Tu t'as fait toi-même?
3: Exact.
1: Bon, alors, décris-nous. Comment tu te présentes présentement?
3: Ben, aujourd'hui, je porte la reproduction que Céline Dion a portée pour chanter My Heart Will Go On au Billboard Music Awards.
1: Ouais. Donc, grande robe blanche avec des épaules surdimensionnées.
3: Exactement. Et avec quelques bijoux en cristal pour le glamour de tout ça.
1: Ouais, bon, t'incarnes beaucoup d'autres célébrités aussi que celles que je viens de nommer. Bon, entre autres, Edith Piaf, Britney Spears, Mariah Carey, Tina Turner, Shania Twain. Il y a pas Marie-Carmen Jobocan et Marie-Denise Pelletier?
3: Non, non, c'est vrai, mais j'en profite, par exemple, parce que je suis tellement émue d'être en votre présence, les filles, parce que vous avez bercé mon adolescence, mon enfance. Ouais. Puis je suis très humble d'être avec vous aujourd'hui, je voulais vous le dire. Puis je voulais en profiter aussi pour vous inviter à mon show de Céline. Ah! Alors, parce que Jean-Sébastien est invité, alors
1: ben
3: je vous remets tout.
4: Quelle est la date?
3: C'est le vendredi, excusez le micro, là, je suis comme une doudou géante.
1: C'est le lendemain de votre première.
4: Vendredi le 11?
3: Oui!
4: On va se concentrer sur toi.
3: J'avais amené aussi pour Justine, parce que comme vous êtes toutes des femmes fortes, moi j'adore les femmes fortes avec du pouvoir, je trouvais ça merveilleux.
1: Toi, t'as sûrement rien à faire vendredi.
0: C'est ma belle fête.
1: Tu fais ta fête? Ben voyons!
0: Ma fête vendredi.
1: Il y a juste moi qui y va, c'est effrayant.
0: Voyons donc.
3: Bon. Vous les donnerez à des gens qui aiment Céline de base.
1: Oui.
0: Ah ben ça, j'en ai plein autour de moi.
1: Ça, il y en a beaucoup. Merci. Donc dans ce spectacle-là, Jimmy Moore, 2 heures de spectacle, c'est très généreux. 8 danseurs, 10 changements de costume. Pourquoi les gens veulent voir quelqu'un qui fait semblant d'être Céline, Jimmy?
3: Ben, qui fait semblant d'être n'importe qui tout court. Ouais. Moi, ce que je propose aux gens, c'est de revivre un grand moment de nostalgie.
1: Ouais.
3: Donc, les plus grands hits, les tenues iconiques, physique, puis de revivre un moment. Puis ce qui arrive avec mon métier, c'est que c'est un peu ingrat, parce que je suis comme entre deux chaises. Je suis pas vraiment une drague, je fais partie de la famille des dragues, ouais. Mais moi, vous me verrez jamais faire Céline habillée en jaune avec des cheveux jaunes, ça arrivera pas.
1: C'est pas le côté clownesque, c'est vraiment
3: c'est
1: de
3: ça, c'est vraiment de la reproduction, ouais. Un travail d'acteur. Je fais du lip-sync comme, mettons, Marion Cotillard dans La vie en rose.
1: Ouais.
3: Fait que c'est vraiment un travail d'étude. Puis, ben, des personnificateurs de célébrités, je pense que je suis rendu le seul, même au pays. Fait que, tu sais, ah, oh, c'est une drague. Non, c'est pas ça, tu sais. Fait que des fois, les gens vont dire, juste comme, mettons, quelqu'un me voit aujourd'hui, ah oh, oui, il y a le look, mais tu sais, pas plus. Mais la magie de mon métier s'opère vraiment sur scène. Puis après 15-20 minutes d'être dans l'aventure avec mon équipe et moi, c'est là où la magie opère.
1: C'est fou parce qu'on vient qu'à y croire des fois. Moi, j'ai déjà vu il y a très longtemps, là, parce ouais. que bon, c'était Michel Dorion à l'époque, tout ça, et tu te laisses prendre. À un moment donné, tu as l'impression que tu vis un moment avec Céline pour vrai, puis dans les montées vocales, les gens applaudissent, alors que c'est pour vous qu'il a fait cette montée-là, mais exact. On est vraiment dedans. C'est complètement fou. T'aimais de Céline Dion, Jimmy Moore depuis 2008. C'est quoi l'essence de Céline Dion? Ce qu'il faut comprendre d'elle, à part des tics évidents là, que tout le monde fait produire ici. Là.
3: C'est vraiment l'intensité avec laquelle elle interprète sa musique. C'est une artiste d'amour. C'est vraiment quelqu'un qui est passionné. T'sais, on la voit encore cette semaine là, avec ses fans à Paris. À chaque jour, elle parle aux gens. Elle prend le temps de parler aux gens. Elle serait pas obligée de faire ça, on s'entend. Mais elle a le cœur. C'est une vraie artiste. Donc, pour moi, ce qui est important quand j'apporte ça sur scène, c'est de rendre l'authenticité de l'amour qu'elle a pour sa musique. T'sais, c'est ça que j'essaie de rendre au public ouais. en
1: est-ce
3: même
1: que,
3: temps.
1: Est-ce que vous la suivez, Céline? Tout le monde sur les réseaux sociaux a fait presque une conférence de presse en revenant de ses répétitions tous les soirs vers 1h du matin. C'est particulier, ça, quand même.
3: Ouais. Moi, je pense qu'elle a tellement eu peur de ne jamais revenir.
1: Ouais.
3: Je pense qu'elle savoure chaque seconde, chaque minute, et puis que c'est pour ça qu'elle prend le temps avec ses fans.
1: Marie et
4: la
1: Carmen.
4: La discipline. Parce que elle, c'est sa vie, là. Faut vraiment qu'on comprenne à quel point c'est toute sa vie. Alors, d'être malade et d'être retiré de la vie publique, de la vie artistique, de la scène et de son précieux public, ça aurait pu la tuer. Alors, de revenir à la vie comme ça, il y a un travail. C'est une bûcheuse. Moi, je suis vraiment très émue et si heureuse. Je suis très émue de le dire. Ouais. De la voir revenir sur scène. Je souffle dans ses ailes.
3: Elle a l'air d'un être de lumière en ce moment. Elle est vraiment heureuse.
4: Elle est heureuse, puis c'est heureuse. Ça qu'on lui souhaite.
1: Ouais. Jimmy, tu définis beaucoup comme un marathonien, de triathlète. C'est ce qu'on dit pour ceux qui font du triathlon?
3: Je sais pas.
1: En tout cas, tu dis ça beaucoup, que c'est comme un triathlon. C'est très sportif, faire de la personnification comme ça. C'est exigeant physiquement?
3: C'est très, très exigeant. Comme hier, juste pour donner un topo, hier après-midi, je faisais un gros spectacle de Michael Jackson. En après-midi, après ça, on pack le stock, on s'en va à Saint-Calix faire un gros show de Madonna. Aujourd'hui, je suis là. Tantôt, ce soir, j'ai un gros show de Madonna au Cabaret Mado. Ça n'arrête jamais.
1: Ouais.
3: Mais il n'y a rien qui se compare en termes physiques de mon Eras Tour de Taylor Swift.
1: Ouais.
3: C'est un show qui dure 3h30. Ça, c'est quelque chose.
1: Il y a des gens qui ont vu son Taylor Swift. Il y a des gens... Ah oui! Il y a des gens... Ça aussi, c'est important, le Taylor Swift. Bon, je veux dire, c'est l'artiste du moment partout.
3: Ouais.
1: Les gens sont hystériques quand ils te voient en Taylor Swift.
3: J'ai des Swifties qui ont vu mon show 30 fois. Ouais. Wow. Fait que, tu sais, quand le monde te dit « Ah, oh, je les ai vus », ben non. Vous pouvez vous gâter puis retourner, là, ça, c'est sûr.
4: Ben oui.
1: Est-ce que c'est payant faire ça au Québec, la personnification?
3: Ben, après tant d'années, oui.
1: Ouais.
3: Je veux dire... Tu sais, je veux dire, c'est sûr que si tu vends tes billets à 10$, ça ira pas nulle part, là. Mais, tu sais, je veux dire, avec le maintenant, oui, mais ça demeure quand même beaucoup, beaucoup d'investissements parce que les costumes coûtent cher, le maquillage coûte cher. Puis je sais que toutes ces belles divas-là, ils ont connu plein de personnificateurs au fil des ans, c'est sûr. Fait que, tu sais, ça demande beaucoup, beaucoup d'investissements. Mais je suis heureux de dire que, tu sais, j'ai envie de mon art. Fait que c'est pas rien... au Québec, surtout, comme artiste, tu sais.
5: Mais c'est formidable parce que tu peux aller aussi partout au monde.
1: C'est universel, c'est
5: ça. Oui, c'est fantastique.
3: Oui.
5: Ouais.
1: Peut-être pas en Arabie Saoudite, là, mais...
3: Non, pas là.
1: On dit partout dans le monde, certes, quand même. Jimmy Moore, c'est un grand plaisir de t'avoir. Les gens qui sont disponibles iront te voir vendredi au Théâtre Saint-Denis.
3: Ouais.
1: Je serai là avec pas Justine et pas les trois femmes. C'est un grand plaisir de t'avoir avec nous. Reste avec nous parce qu'on va avoir un petit jeu. Tu pourras participer, toi aussi.
3: D'accord.
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1: Ah, merci beaucoup. Et là, tu viens de me donner... Qu'est-ce que tu viens de me donner, Jeannie Moore?
3: Ah, ben là, je pense que tu pourrais en parler.
1: Ben oui, mais attends, tu as écrit les biographies de... C'est ta biographie?
3: C'est mon histoire. Ben, je relate ça comme mon histoire de jeune homosexuel de campagne qui vient du coin de Beauharnois. Je savais pas que tu viens de là.
0: Ben, j'étais au secondaire avec ta sœur.
3: Ah, mon Dieu, que le monde est ici. Ah, ça, c'est super de bon sens.
1: Beauharnois, une pépinière d'homosexuels.
3: Tu connais Karine?
0: Oui, absolument.
3: Ah, ben là, ça, c'est le bout de la merde. OK.
4: Beauharnois power.
3: Mais c'est ça, ça relate mon histoire de jeune homosexuel jusqu'à aujourd'hui. Puis ça compte les hauts, les bas, puis tout ça, de où ça m'a porté, là, avec authenticité.
1: Alors, c'est publié aux éditions Charlevoix. On va lire ça avec beaucoup d'intérêt. Merci beaucoup. Alors, les trois divas sont restés avec nous.
4: Oui, oui, oui.
1: On va vous demander si vous connaissez bien votre répertoire. On imagine bien que oui, mais des fois, quand on narre, au lieu de chanter des extraits, ça peut être très mêlant. Est-ce que vous avez les buzzers devant vous?
4: Non.
1: Oh, non, vous n'avez pas de buzzer.
4: On peut buzzer.
1: On va buzzer.
5: Mais moi, même si tu parles d'une de mes chansons, je ne buzzerai pas.
1: Pour vrai?
5: Non, je suis vraiment pourrie pour
1: ça. Si, admettons, je dis Apocalypso, vas-tu savoir que c'est Apocalypso?
5: Oui, Apocalypso. Si tu dis le titre, je devrais être pas
0: pire. C'est un bon indice, là.
1: OK, alors j'y vais. Donc, tout le monde peut jouer ici, autour de la table. Bon, on commence évidemment avec une très facile. Ça en est presque gênant. Je suis gêné de la dire.
0: Ben oui, c'est
1: la...
0: bon, gêné.
1: Bon, j'ai le cœur qui meurt de faim. Je tremble.
4: Faut pas que je panique.
1: Faut pas que je panique de Marie-Carmen.
4: OK, c'est nous ou le public?
5: Pardon, c'est... Non, mais c'est quoi la question? Parce que la maman de
1: Ma mère, elle a une question. Pourquoi tu as une question?
5: Crémeuse ou traditionnelle?
1: Ah non, c'est en deuxième heure, ça, faut que tu dises ça.
4: Je panique crémeuse.
1: Oh, t'es cute!
4: Je peux pas répondre, c'est trop intime.
0: C'est pas, faut pas que je panique, c'est entre l'ombre et la lumière.
1: Crémeux,
0: j'ai le cœur qui meurt de faim.
1: Oui, c'est entre l'ombre et la lumière. Est-ce qu'on a l'extrait? Oui.
0: Voilà.
1: Ah, voilà. C'est tellement bon.
4: Faut pas que je panique.
1: Je pense que mes règlements ont été clairs.
0: Oui.
1: Oui? T'as la mauvaise réponse.
5: Je suis tellement contente.
4: Ah, c'est... Faut pas que je panique.
0: C'est pas faux.
5: C'est pire que moi.
1: C'est drôle. Donc, Marie-Carmen n'a pas reconnu sa chanson. Entre l'ombre et la lumière qui se trouve sur l'album
3: Miel. C'est ça que je me disais quand j'entendais les
0: premières chansons. Ah oui, j'étais comme, c'est trop ça. J'étais comme,
5: tu as le droit de poser en Jimmy, toi aussi. Là.
3: Oh oui, mais non.
0: Toujours même pas à contredire, c'est ça tourne.
1: Alors, c'est sur l'album Miel et Velin. Quel grand album.
0: Mais je pense que c'est Miel et Venin, par exemple. Je pense pas que c'est Velin, mais ça, c'est comme tu veux.
1: 3 millions d'écoutes en ligne, cette chanson-là. C'est une chanson que tu as écrite d'un trait, Marie-Carmen.
4: Ah ouais. Moi, je
1: oui.
4: J'ai eu 67 ans il y a quelques jours.
1: Bonne fête,
4: et merci
1: Bonne
4: beaucoup. Fête. Mais bon, ça va revenir, là. J'étais encore en répétition, puis des morceaux de puzzle que je remets aux bons endroits.
1: C'est-à-dire, alors, dans une chanson qui a été écrite d'un souffle, cette grande chanson-là,
4: oui,
1: Mary
4: Carmen. Vraiment, celle-là. Il y en a qui ont été plus de travail, qui ont demandé beaucoup plus de temps, de peaufinage, mais celle-là, c'était comme un cri du cœur.
1: Ouais.
4: Un cri du cœur.
1: La prochaine est encore assez facile. S'inventer un pays qui n'appartient...
5: C'est moi.
1: C'est repartir... Oui, c'est repartir à zéro de Joe Bocan.
5: Failli dire Apocalypse.
1: Pour vrai? Oh, mon Dieu.
0: Ah, oh, c'est bon.
1: J'ai peur à la première de ce spectacle-là. Quelle bonne chanson aussi, repartir à zéro, chanson de 1988 sur ton premier album qui a été vendu à plus de 50 000 albums, disque d'or. En 1990, tu as remporté le Grand Prix Mutuel de la chanson québécoise avec cette chanson-là, le Félix de l'interprète féminine de l'année. Quand tu as entendu, Joe, le texte de cette chanson-là, la première fois, tu as dit « C'est aussi bon qu'Imagine » de John Lennon.
5: Parce qu'il faut dire que c'est Daniel Faubert qui a écrit le texte et une musique de Germain Gauthier.
1: Ouais.
5: Oui, elle m'a téléphoné, j'étais en studio, puis elle m'a lu le texte, puis Daniel, et j'ai dit « Cette chanson-là, elle est aussi belle. » Moi, Imagine, c'est ma chanson préférée au monde.
1: Ouais.
5: Alors, j'ai dit « Je suis tellement heureuse de la porter, de la vivre et de la chanter. » Et encore aujourd'hui, j'éprouve ce même bonheur de chanter cette chanson.
1: C'est ça qu'on disait tantôt, vous aimez encore vos chansons, mais c'est facile parce que vous avez de grands hits. Oui. Là, c'est pas des vieilles tounes qui sont niaiseuses aujourd'hui. Vous avez de grandes chansons.
5: Non, mais
1: c'est
5: vrai.
1: Non, mais je veux dire...
5: Il y a des super bonnes tounes aujourd'hui. Arrête.
1: Ah non, j'ai pas dit aujourd'hui.
6: Oh, dans le temps, des années 60.
1: Oui, non, mais c'est parce qu'il y a des grands chanteurs, des fois, qui doivent se rappeler des petites chansons de fillettes des années. C'est pas le fun à chanter aujourd'hui. Non, vous avez de grandes chansons.
5: Je comprends.
1: Bon.
5: Ça me prend du temps.
1: Une plus difficile maintenant, les cris de toutes les femmes de Casa en parlent mieux que moi.
4: Eh oh,
1: mes sanglots.
4: Ce jour-là.
1: Oui.
4: Ce jour-là.
1: Ce jour-là de Marie-Carmen.
4: Que

0: Très belle chanson avec un petit côté moyen oriental. C'est sur l'album Lune, L'apostrophe UNE de 1995. T'aimes beaucoup cette chanson-là,
1: Marie-Carmen? Je l'aime vraiment beaucoup. Très, très attachée à cette chanson-là. Ça, c'en est une qui a pris du temps. Parce que la musique était faite, j'avais déjà écrit un bout de texte qui traînait quelque part, puis là, ça allait avec cette musique-là. Mais la suite des choses, ça a été beaucoup, beaucoup de travail. À un moment donné, j'ai demandé une collaboration. Je crois que c'est Guy Carlier. Ça m'échappe un peu, mais Guy Carlier, qui est très connu en France, chroniqueur. C'est lui qui m'a aidé à finaliser le texte, mais le tout a pris forme après un voyage au Maroc.
0: Redécouvrons cette chanson-là. Mm-hmm. Et on va se laisser, Marie-Denise Pelletier, avec le remix de Pour une histoire d'un soir, qui est sorti cet été et qui s'est retrouvé dans les palmarès.
2: Présentement. Je pense qu'on est rendu presque en 30e position.
0: Incroyable, 30e position pour ce remix qui est assuré par qui?
2: Qui est quoi?
0: Qui a signé ce remix-là, Marie-Denise?
2: Ah, c'est deux DJ extraordinaires, DJ Sandman et DJ Samedi. Une réalisation d'Alex McMahon. Écoute, ça a été un vrai cadeau.
0: C'est un grand bonheur.
2: Pour célébrer les 40 ans.
0: Merci tellement d'avoir été avec nous, d'avoir participé à cette émission-là.
1: Bonne saison
0: et bonne tournée à vous. Merci Jimmy, bon spectacle. On se retrouve après la pause. On roast Marie-Ève Janvier. Restez là, merci d'être là.
1: Merci.

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3: Ici Marc-Antoine Leblanc. Voici vos informations. La première ministre sortante du Québec va réunir son conseil des ministres lundi soir, à la veille de l'entrée en vigueur des contre-tarifs canadiens dans la guerre commerciale avec les États-Unis. Christine Fréchette compte ajuster aux besoins les programmes d'aide aux entreprises, mais ses adversaires l'accusent plutôt d'instrumentaliser le conflit. Le reportage de Sébastien Desrosiers.
4: Bonjour, depuis le temps que je voulais que vous veniez à Montmagny.
5: Alors que tous les chefs continuent à sillonner le Québec, l'une d'entre eux a choisi de suspendre sa campagne électorale.
6: Je pense que Mme Fréchette n'est pas la meilleure personne pour défendre le Québec dans tous les sujets.
5: Après une journée de congé dimanche, Christine Fréchette réunira son conseil des ministres lundi, à la veille de l'entrée en vigueur des contre-tarifs canadiens, des droits de douane de 15 à 50 qui doivent toucher des centaines de produits américains.
7: Rapidement, on a discuté avec les entreprises pour identifier justement

0: mesures problématiques et on en a fait part au fédéral.
1: Une riposte dont certaines mesures sont problématiques a jugé la première ministre sortante cette semaine. La solidaire Ruba Gazal et le libéral Charles Milliard craignent qu'elle ne soit en train d'improviser.
2: Qu'est-ce qu'elle propose en lien avec les tarifs pour les travailleurs et travailleuses?
3: Ce gouvernement-là, il n'a pas préparé le Québec à ce qui se passe.
1: Mais ses adversaires, dont le péquiste Paul Saint-Pierre Plamondon et le conservateur Éric Duhaime, lui reprochent surtout d'instrumentaliser la guerre commerciale avec les États-Unis.
4: Les derniers jours démontrent clairement une volonté de brandir un épouvantail Trump.
5: Ce qu'on comprend de plus en plus, là, c'est que Mme Fréchette ne veut pas parler de son bilan.
1: Devant les critiques, Christine Fréchette s'est défendue ces derniers jours d'accorder trop d'importance à la crise tarifaire, accusant même ses adversaires d'ignorer l'enjeu, qui ne serait-ce que durant quelques heures lui donne la chance de remettre son chapeau de première ministre. Ici Sébastien Desrosiers, Radio-Canada, Blainville.
6: Toujours sur la question des tarifs, le Canada imposera dès mardi à minuit une surtaxe de 15 à 50 % sur plusieurs produits américains, dont les véhicules, les produits d'acier et d'aluminium, les vêtements ou encore les appareils électroménagers. Une surtaxe qui pourrait faire mal au portefeuille des Canadiens, selon des experts. Andréanne Williams a préparé ce qui suit.
7: Les Canadiens pourraient bientôt payer plus cher pour certains produits américains. Le Canada imposera dès mardi une surtaxe de 15 à 50 sur de nombreux biens de consommation comme les produits laitiers ou encore les vêtements, en riposte aux tarifs douaniers américains. Le vice-président aux communications à l'Institut économique de Montréal, Renaud Brossard.
8: Ça va augmenter le prix des produits qui viennent des États-Unis, le prix des produits substituts de ces produits-là, et aussi réduire la compétitivité de certaines de nos entreprises.
7: Selon la Banque du Canada, lors de la première vague de tarifs l'année dernière, les prix des produits visés par les contre-tarifs canadiens avaient augmenté d'environ 6 % de plus que ceux des produits qui n'étaient pas assujettis à des droits de douane. Une situation qui n'inquiète pas outre mesure ces consommatrices.
9: J'essaie de ne pas me faire de peur avec ça.
10: Aussitôt que ça rentre des États, moi, j'achète pas. Donc, c'est comme ça que j'essaie de me prémunir.
7: Mathieu Lavigne est vice président aux affaires publiques et économiques à la Fédération des chambres de commerce du Québec.
11: Surtout quand c'est des produits finis, donc destinés aux consommateurs, la facture sera probablement reversée aux consommateurs. Mais on peut s'attendre à ce que les entreprises aillent plutôt chercher des alternatives, soit canadiennes ou de d'autres juridictions.
7: La Banque du Canada souligne que les prix sont rapidement descendus après la levée des contre-mesures tarifaires en 2025. Isandrine Williams, Radio-Canada, Montréal.
6: Concernant les promesses électorales maintenant, à la 11e journée de la campagne électorale, le Parti conservateur veut offrir 100 $ à plus d'un million de Québécois à faible revenu pour les encourager à faire de l'activité physique. La mesure est évaluée à près de 400 millions de $. Le Parti québécois propose de son côté une formule 2 pour 1 pour l'achat de billets dans les établissements culturels pour les 25 ans et moins. Québec solidaire veut permettre à une pétition de 600 000 signatures de déclencher un référendum populaire. Le Parti libéral promet plus de 500 millions de $ aux agriculteurs puisés dans le fonds vert. Et la coalition Avenir Québec n'a pas fait d'annonce. Les pluies torrentielles qui ont frappé la Nouvelle-Écosse ont forcé la province à déclarer l'état d'urgence dans trois régions. Une femme de 46 ans a également été retrouvée sans vie lors des inondations. Les détails avec Kéré Morellon.
12: Environnement Canada affirme que certaines communautés du Cap-Breton auraient reçu jusqu'à 290 mm de pluie depuis vendredi. Selon le département des travaux publics de la Nouvelle-Écosse, les pluies torrentielles ont causé des dommages importants à près de 120 routes et chemins au plus haut de la tempête. Encore une cinquantaine d'entre elles étaient fermées dimanche après-midi. Les comtés de Richmond, Victoria et Inverness ont été placés en état d'urgence samedi. Les autorités locales demandent aux résidents de rester chez eux pour ne pas nuire aux opérations d'urgence. La ministre de la Gestion des urgences affirme qu'il est encore trop tôt pour connaître l'étendue exacte des dommages. Une femme de 46 ans portée disparue a été retrouvée morte samedi. Sa mort n'est pas suspecte selon la GRC qui ne précise pas les circonstances ayant mené à sa mort. Le gouvernement du Canada est en contact étroit avec le gouvernement provincial et est prêt à apporter tout le soutien nécessaire selon une déclaration écrite du premier ministre Mark Carney. Ici Kira Morellon, Radio-Canada, Port Hawkesbury.
6: En terminant, en Allemagne, l'extrême droite obtient une victoire historique aux élections régionales en Saxe-Anhalt. L'Alternative pour l'Allemagne, ou l'AFD, a récolté environ 44 % des voix. C'est plus du double que le parti au pouvoir du chancelier Friedrich Merz. Ces résultats ne sont toutefois pas suffisants pour atteindre une majorité absolue et gouverner seul, sans l'appui d'un autre parti. Voilà, c'était vos informations. Pour davantage de détails, vous pouvez consulter le site radio-canada.ca.

0: Ah, ici Jean-Sébastien Girard, c'est la deuxième heure du Beau Dimanche. Merci beaucoup. Toujours en compagnie de la flamboyante Justine Philly.
1: Salut!
0: Ah, ce qu'on a vécu quand même en première heure. Hein?
1: Je viens d'arrêter de broyer.
0: C'est vrai?
1: Ben oui.
0: On a eu, bon, pour ceux qui viennent de joindre à nous, Marie-Denise Pelletier, Joe Bocan, Marie-Carmen.
1: Hey, c'était incroyable, ça.
0: Oui, Marie-Carmen était encore sur la terrasse, elle fume.
1: Ben oui, elle n'a pas le droit, mais j'étais comme elle, elle a le droit, OK? J'aurais bien aimé ça que quelqu'un vienne l'avertir, je l'aurais sorti.
0: Alors, allez écouter ça sur audio si vous l'avez raté. Deux prestations de ces deux formidables chanteuses. Et je vous annonce que la semaine prochaine, on ne sera pas en reste. Mon Dieu, qu'est-ce que j'ai dit?
2: Deux, mais c'est trop.
0: Sans trois. Trois, mon Dieu, je suis tellement perdu.
1: Voyons, c'est à quel taillis?
0: La semaine prochaine, à l'émission, ma femme d'honneur, Justine Philly.
1: Encore moins.
0: Voyons, les recherchistes sont-ils déjà en burn-out?
1: Ouais.
0: On va être très contents.
1: Comme Noël, elle vient.
0: On reçoit aussi l'ancien footballeur et nouvel espoir olympien Marc-Antoine Decoy.
1: Ben oui.
0: C'est celui qui a dit là, aux Anglais de lagarder leur anglais.
1: Ouais, qui lagarde, non?
0: Qui lagarde, non? Au cabaret Le Sympathique, auteur, compositeur, interprète Alex Burger. Tu seras avec nous. Le connais-tu?
1: Non. Ah, ça va être une belle découverte. Je connais les burgers.
0: Oui. Et sur notre barbecue, vous n'allez pas le croire, Sœur Angèle.
1: Hey, hein?
0: Pendant une heure, on va roster la non-Angela. Il n'y a plus rien de sacré.
1: Moi, je vais me lever ce matin-là, m'en viens insulter une nonne.
0: C'est effrayant, hein?
1: Tu sais qu'un rat me fait faire des affaires de manche
0: cette année, là. C'est quoi nos vies, Justine Philly? Pour assister à l'émission, c'est simple. Maintenant, vous cliquez sur la bulle, le phylactère, le globule, la boursouflure et vous choisissez l'option pour assister à l'émission. Je vous rappelle de bien surveiller la journée parce que c'est plus juste les mardis. Des fois, c'est les lundis. Des fois, c'est les mardis. Vous êtes prêtes pour le barbecue?
1: Yes.
0: On part ça!

0: Oui, je suis vraiment excité de vous présenter la première invitée.
1: On chante beaucoup devant des grandes chanteuses aujourd'hui.
2: Aujourd'hui, c'est juste... une belle leçon d'humilité.
0: Alors, je vous présente la première invitée qui fera rôtir sur mon barbecue cette année. Je pense qu'elle va être le fun à griller. Oui. Elle a beaucoup d'humour, beaucoup d'autodérision. C'est un maudit beau morceau, ajouterait sûrement Jean-François Brault.
2: Ce goujat.
0: Les homosexuels l'ont découverte en 2001 grâce à son rôle de Fleur de Lys dans la comédie musicale Notre-Dame de Paris et le grand public en 2004 grâce à son rôle dans la comédie musicale Don Juan, que j'ai vu 4 fois.
2: Ben oui.
0: Ah, que j'ai vu ça souvent.
2: Tu sais, pourquoi bouder son plaisir?
0: Hey, c'était tellement bon. Donnez-moi une chanson de Don Juan, je vous la parle. Ah, c'est-tu beau, ça?
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0: etc., etc.
2: Ah, c'est beau.
0: Ah, ça, le plateau tournant, quand les drums partent, là. Bon, je vais chanter avec la magie. Déjà, depuis, à l'instar de Jean-François Brault, le public québécois est complètement fou d'elle. Elle a notamment animé pendant 8 saisons l'émission L'amour est dans le pré, rôle pour lequel elle a reçu le prix Gémeaux de la meilleure animation de télé-réalité en 2019. Yes. En plus de... Oui! Bravo! En plus de briller récemment dans la comédie musicale Waitress, elle accompagne avec brio depuis 2017 les auditeurs de la station CFGL 105.7 à Laval. L'automne dernier, elle nous a fait une petite frayeur en nous annonçant qu'elle prenait une pause parce qu'elle avait eu un coup de barre. Heureusement, elle est de retour en force aujourd'hui. C'est la personne... Quelle longue présentation!
2: Interminable!
0: Il ne restera plus rien à dire.
2: On est live to tape.
0: C'est la personne qui a fait le plus vendre de bananes au Québec depuis Chiquita Banana. Mesdames et messieurs, faites un maximum de bruit pour Madame Marie-Ève Janvier.
4: Merci.
0: Ah, bonsoir.
4: Merci.
0: Marie-Ève.
4: Comment ça va? Ah, très heureuse d'être là.
0: On est très contents. C'est réciproque. Grosse automne pour toi de scandale.
4: Gros automne, un orgelet, 3 bananes.
0: Un orgelet.
4: J'ai un orgelet. T'as pas ma faim, mais juste parce que je suis fatiguée.
0: Oui, mais ça part comme c'est venu.
4: Okay.
0: Ah oui, si tu vas chez le... Bon, mon Dieu, on a un pharmacien. Anis?
4: Oh.
0: J'ai Anis, le pharmacien. Veux-tu venir au micro donner des conseils pour l'argelet? Viens-t'en, Anis. Viens raconter.
4: Ah,
0: Anis, pharmacien. Anis, oui, ailleurs.

0: intéressant. On peut lui donner un micro.
1: Il n'y a rien de
0: mal. Oui, parce qu'on se pose souvent la question, un orgelet, qu'est-ce qu'on fait avec ça?
2: Est-ce que c'est contagieux? Parce que j'ai trois jeunes enfants, j'ai pas envie de gérer ça sur la face de mes kids.
3: En trois mots, on fait pas grand-chose. C'est très souvent viral. On attend, on met des compresses et c'est contagieux.

0: Marie-Pierre qui aime pas le bricolage. Toi qui manges des bananes comme une défoncée. Oui. Ah oui. Est-ce que c'est Marie-Pierre là, qui t'amène à vivre des scandales? Parce qu'il me semble que t'es pas une fille à scandale,
1: non,
0: toi, Marie-Ève Janvier.
1: Non, je suis une fille à scandale. Et pourtant, rythme n'a pas nécessairement non plus l'identité d'une radio à scandale.
0: En même temps, il clippe un peu pour faire des scandales.
1: Je pense que là, on fait partie de cette ère où on va prendre une petite phrase dans une longue histoire puis on va en faire un scandale. Moi, honnêtement, heureusement que je suis revenue de burn-out parce que ça me passe 10 pieds par-dessus.
0: Ah, pour vrai?
1: Je m'en fiche, là.
0: Mais est-ce que ça vient pas miner le plaisir? Parce que moi, je pensais à la même affaire. Moi, les cours d'en plastique, j'ai probablement dit 20 fois à la soirée T'es encore jeune qu'il fallait abolir les cours d'éducation physique sans vraiment le penser. Mais ça, on clip ça. On n'est pas sorti du bois.
1: Non, puis c'est important de rappeler par rapport à cette histoire-là d'art plastique avec Marie-Pierre, pour ceux qui l'ont vu puis qui n'ont pas vu au complet tout l'extrait, à la radio, on s'amuse, Marie-Pierre et moi, justement, on est dans une radio où on nous demande de s'amuser, de commenter. On est des personnages. Marie-Pierre et moi, on s'entend super bien, mais on est très différentes. Et ce qu'on aime, c'est mettre de l'huile sur le feu de l'autre. Et donc, c'était un numéro où elle commençait à dire, « Hey, les bricolages de nos enfants, là, maintenant, on a fait le tour. » Tu sais, moi, j'en ai là, des boîtes d'œufs là, coloriées puis peinturées.
0: C'était pas
1: fou,
0: là.
1: C'est magnifique. Maintenant, tu fais le tour. Tu sais
0: c'est
1: plus
0: pas
1: où les mettre.
0: Beau non, ouais. Plus.
1: Non, c'est pas toujours beau, mais c'est fait avec amour. Et Marie-Pierre a soulevé l'idée d'abolir les cours d'art plastique et chimie et maths et géo. Ben, fait que c'était ça, dans un numéro. Que... Fait que oui, ça a vraiment fait le tour. Mais ça fait partie de la game, on dirait maintenant.
2: Mais
1: je trouve ça dommage.
2: La personne qui clip, elle vous veut du mal. Là.
1: La personne qui clip, elle veut des clics.
2: Oui, c'est ça. Oui,
0: elle a réussi, là, parce que...
1: Absolument.
2: Ça a cliqué, ouais.
1: Mais en même temps...
2: À quel prix, là, tu sais?
1: Ouais,
0: mais... c'est parce qu'après, c'est ça ce qu'il va y avoir de l'autocensure, dire, ah, mon Dieu, je pourrais dire ça, mais là, m'as-tu passé 2 semaines à défendre que j'ai dit, il faudra abolir les bas-culottes, là?
1: On s'est posé la question, puis après ça, on s'est dit, mais si on commence à réfléchir à ça, ça veut dire que moi, au moment où je dis que je mange 3 bananes par jour, j'ai aucune idée que ça va devenir un instant viral.
0: Ouais.
1: Puis après, je pars dans ma vérité. Donc, pourquoi commencer à me dire, je dirais pas ça parce que tout d'un coup que ça fait un numéro, puis tout d'un coup que ça part en peur. Non, j'assume totalement tout ce que je dis.
0: On est quand même une société en paix quand un scandale de la semaine, c'est une animatrice qui mange 3 bananes par semaine. Oui. C'est quand même exceptionnel.
1: Et en même temps, ça veut dire qu'on s'en fait beaucoup sur ma digestion.
0: Ben oui.
1: Puis moi, ça me touche énormément.
0: Oui, parce que tu fais beaucoup de ballonnements, c'est ça que tu disais.
1: Oui.
0: Aussi, bien sûr.
1: Oui.
0: Justine Philly, ça doit pas trop te parler des bananes, toi, j'imagine.
2: Ah non, je suis plus une fille de pêche.
0: Ah! Ah, OK, il y avait une joke sexuelle.
2: Parce que pas toi. Toi, c'était pas une affaire là, de sexualité, là, la banane. Là.
0: Ben, je l'avais préparé, mais j'étais pas prêt à accueillir une réponse sexuelle.
2: C'est ça. Pose pas de questions, si tu n'as pas de réponse.
0: Ton lien avec la belle Marie-Ève.
2: Eh bien, écoute, Marie-Ève, on s'est croisés quelques fois, mais on se connaît pas tant que ça.
1: Non.
2: Mais je me souviens de quand Jean-François et toi, vous êtes arrivés dans le paysage télévisuel. Ça m'a marqué parce que c'était la première fois que je voyais parler ça un catalogue Sears.
1: Wow!
2: Mais encore aujourd'hui, vous êtes un peu les Ken et Barbie de Sainte-Julie. Là.
1: C'est vrai.
2: Si vous aviez pas 3 enfants, j'aurais pu penser que vous aviez pas de fourche, honnêtement.
1: Effectivement.
2: Oui. Par contre, j'ai travaillé avec ton chum, ce qui fait que j'ai beaucoup de respect pour ta patience.
1: Merci.
2: Et qui est mêlé, ce gars-là.
0: Ah, oui, c'était obligé de changer.
2: Il fallait que je fasse imprimer ses affaires en point 16. Ça avait pas de bon sens. Bref, ce que je veux dire, c'est que tu dois avoir souvent peur qu'il sac un bas rouge dans tes brossettes blancs. Je le trusterais pas, cet homme-là.
1: Il fait pas.
2: Il fait pas de lavage, c'est bien sûr. Bref, je suis féministe, fait que j'ai pas envie de passer tout ton roast à parler de ton boulet, de ton chum, je veux dire. Mais c'est difficile de parler de toi sans parler de JF, et de parler de JF sans parler de toi. Tu sais, vous êtes un peu comme une paire de bas dans le sens où un sans l'autre, je vois pas vraiment l'intérêt, tu sais.
1: Oh, c'est une blague.
2: Non, mais c'est une blague, j'exagère, là, franchement. Il est le fun, JF. Mais. Non, mais sincèrement, c'est un plaisir d'être ici pour te roaster aujourd'hui, Marie-Ève, puis je vais essayer de pas te manquer.
0: Ah, merci, Justine Philly.
1: C'était juste l'intro,
2: c'était juste notre lien.
0: Ça n'a même pas commencé, c'est le moment de partir, alors c'est le temps de partir. Attention, fais un petit pas derrière, parce que vous allez être brûlés comme Marie-Ève Janvier avant son burn-out. C'est parti! Marie-Ève Janvier. T'es née le 9 octobre 1984. Novembre, ça commence bien.
2: Oh, mais écoute-donc.
0: À Roxton Pound.
1: Oui.
0: C'est quoi ça? Ça existe-tu pour vrai? C'est où? C'est en Ontario?
1: C'est un village.
0: Arrête.
1: Qui est tout près de Granby. C'est Montérégie. C'est, c'est un magnifique endroit où j'ai grandi.
0: Bon.
1: Il n'y a pas d'école secondaire, mais quand même. Oh, il y avait un dépanneur là, à l'époque. Là.
0: OK, mais t'es allé faire ton secondaire ailleurs?
1: À Granby.
0: À Granby.
1: Oui.
0: Ton père Benoît travaillait comme chef de pompier volontaire là-bas. Il arrivait en camion de pompier quand il y avait des exercices de feu à l'école.
1: Oui, exact.
0: Tu devais sentir comme la reine de l'école.
1: J'étais la reine. Il est déjà venu me porter même à l'école en camion-citerne. Non, je suis descendue au ralenti. Tu comprends? Là?
0: Hein?
1: Je souhaitais que toute la cour d'école me voie.
2: Ben, je comprends.
1: Je voulais être pompière.

0: Pour vrai? Mon Dieu, il y a un camion de pompiers qui passe derrière.
1: Oh mon Dieu, c'est un signe!
2: Mais ça, c'est à cause des trois sorcières de la première heure.
0: Ben, probablement.
1: C'est un signe!
2: C'est sûr, là.
1: C'est ça, ma prochaine vacation. Je vais être pompière.
0: T'as-tu connu la plus grosse pompière du Québec?
1: Qu'est-ce que tu veux dire?
0: Ben, la pompière la plus grosse du Québec, tu la connaissais-tu?
1: Où t'en vas?
0: C'est la pompière Laporte.
1: Hey, je pense que le show vient d'être annulé.
0: Dommage, la pompière Laporte.
1: Dans le sens,
0: la pompière Laporte.
1: Ouais. Laporte quoi?
0: Le pompière Laporte à Québec.
1: Dans le sens, elle est grosse comme un pont.
2: Oh, le pont Laporte.
0: La pompière.
2: Non, mais Laporte.
0: Ouais.
1: On laisse-tu faire?
0: Hey, on monopolise les ondes publiques.
1: C'est
0: cœur, hein? Moi aussi, mon père était pompier, Marielle.
1: Pour vrai?
0: Ouais, mais il m'a jamais fait sentir comme une reine. Malheureusement.
1: Mais t'en es quand même devenue une.
0: À ma façon,
1: ben oui.
0: Ton père était également musicien. Il joue de la batterie.
3: Exact.
0: Est-ce que, comme il était pompier, il devait changer sa batterie aux 6 mois?
3: Ah, ben ouais, ça va-tu être
0: au changement d'heure?
1: On va aller se coucher en sortant de
3: ça,
1: hein?
3: Ça va vraiment prendre un bain aussi.
0: Parlons de ta mère, Joanne.
3: Oui, allons-y.
0: Tu travailles dans le monde des assurances. Ouais. Elle a enseigné le chant choral, le piano. Donc, tu viens vraiment d'une famille de musiciens.
3: Absolument.
0: Tout le monde chante. Ouais. Ils ont même créé Musicophonie pour amasser des fonds pour les enfants malades. On va y revenir tantôt. C'est très intéressant. Et tu as commencé à chanter à l'âge de 3 ans.
3: Oui.
0: Tu chantais le minuit chrétien.
3: Je chantais à la messe de minuit.
0: Ouais.
3: Je chantais une chanson qui s'appelle « Béni sois-tu Marie » que personne ne connaît. Mais c'était un duo avec mon papa.
0: Ah.
3: Je m'en souviens pas, mais mes tantes me l'ont rappelé à chaque année encore aujourd'hui. J'étais debout sur une chaise, mon père me soufflait les paroles à l'oreille et je chantais mon petit bout. Béni sois-tu, Marie, pour Jésus ton enfant. Béni sois-tu, Marie, nous sommes tes enfants. J'essaie que mes enfants l'apprennent, mais ils veulent rien savoir. Ils veulent rien
0: mais
3: savoir.
0: Mais là, le monde devait se pitcher à terre, ben t'entends chanter
3: toutes,
0: comme ça.
3: Là, les grands-mères s'abroyaient dans leur manteau de fourrure.
0: J'imagine!
3: Mais oui!
0: Ouais. T'étais un petit garçon manqué.
3: Absolument.
0: Tu portais des salopettes. Une femme en salopette.
1: Hey, j'en ai une salopette.
0: Je le sais.
3: Ah oui, des bottes de construction. Moi, j'étais un petit. En fait, j'étais une fille qui aimait jouer dehors. Mais on m'appelait un peu comme ça, petit gars manqué. Puis, le 4 roues, toute la fille typique qui a grandi à la campagne. Là, jamais joué dehors.
0: Étudiante studieuse, discrète et têteuse de prof. Ça, on n'aime pas ça, les têtes de prof. Comment ça se manifestait?
3: Bien, j'étais dans le club des 90 %.
0: C'est quoi ça?
1: C'est ça, ce club-là?
0: Ceux qui ont 90 % et plus dans leur bulletin.
3: Ouais.
0: Oh my God.
3: Il y avait un club, le club des 90.
0: Non, mais les lycées.
3: L'élite.
1: Ah. Bon.
3: Mais tu sais, j'étais de genre, j'avais 92, je me tapais ça à la tête, j'aurais pu avoir 96.
0: Oh mon Dieu. Hey,
3: tout annonçait un burn-out.
1: Une adolescence.
3: Ouais, j'étais cet enfant qui aimait aller à l'école. J'adorais aller à l'école.
0: Ouais.
3: Je trouvais que ça allait pas assez vite.
0: Mmh.
3: Ouais, c'est let's go. Laissez faire les jeux, là. Donnez-nous de la matière, là. Je vais apprendre.
0: Est-ce que tu présentes un. Je sais pas si on dit présente ou souffrir de douance?
3: Non, je crois pas.
0: Non?
3: J'aimais juste apprendre des choses.
0: Ouais. Ouais. Bon, parlons de la troupe Musicophonie.
3: Oui.
0: C'est ton petit frère, Louis-Philippe, qui a souffert d'un cancer très jeune. C'était pour, entre autres, aider les frais. Mon téléphone sonne. Ah, mon Dieu, faut que je renouvelle mon parquet.
1: Oui, c'est ça.
0: Ah, mon Dieu, je parlais d'un sujet triste. Tant pis, il m'a pris un ticket pour ça, parce que c'était quand même un sujet triste.
1: Désolé.
0: Oui, donc quand même, donc ton frère était malade et bon, vous le suiviez beaucoup dans les traitements. Jusqu'à quel point ça fait vieillir prématurément, ça?
3: Rapidement.
0: Ouais.
3: Rapidement, parce que quand un enfant est malade dans une famille, c'est toute la famille qui a le cancer d'une certaine façon. Là, je vais faire attention aux mots que j'emploie, ça atteint toute la famille d'une certaine façon. Puis moi, je suis l'aînée chez moi. Mon frère, c'était mon meilleur ami. Aujourd'hui, il est décédé, mais à l'époque, oui, tu sais, on demande à la fratrie d'être grand, d'être à leur place, de faire ce qu'il faut. Puis je le comprends aujourd'hui comme parent, tu sais, que j'en ai 3 enfants. Fait que j'ose à peine imaginer un de mes enfants qui est malade. Je comprends que le stress peut venir avec toute ton énergie et sur de concentrer ces énergies-là pour qu'ils guérissent. Fait que oui, moi, très jeune, je voyais souvent... Tu sais, c'est des flashs parce qu'il a été malade, il était bébé, de 9 mois jusqu'à 5 ans. Puis moi, j'avais un an et demi de plus. Donc, tu sais, je me souviens que je me faisais beaucoup garder par ma grand-mère. Mon père devait continuer de travailler. Ma mère était souvent à l'hôpital. Fait que ça, oui, ça a créé une... une enfance où moi, j'ai compris que je peux m'arranger toute seule. Puis je me suis ouais. toujours très valorisée là-dedans. Mm-hmm. Je suis vite devenue autonome, indépendante, solitaire aussi. Ça fait partie de moi. Puis ça, ça me confortait beaucoup dans cet environnement-là.
0: Ouais, fatalement, on vit un peu dans l'ombre par rapport Absolument. Aux frères. Est-ce qu'on le comprend, ça, quand on est tout petite, les raisons pour lesquelles on est dans l'ombre ou si c'est...
3: Non.
0: C'est pas si concret que ça.
3: Ben
0: c'est
3: non,
0: difficile.
3: Ben non, j'étais un enfant. Ouais. Tu sais, je comprenais pas pourquoi lui avait un toutou puis moi, j'en avais pas. Là. Ouais. Mais tu sais, en même temps, aujourd'hui, comme parent, je peux comprendre que les frères et sœurs amènent un peu de légèreté là-dedans. Parce que moi, il n'y avait pas de cheveux. Je trouvais ça drôle. T'sais, on regardait avec une loupe quand ça recommençait à pousser. Ouais. Fait ah ouais. On amenait un peu de joie là-dedans. Quand on allait à Sainte-Justine, je jouais dans la salle de jeu. C'était le fun. Il y avait plein de nouveaux jeux. Donc oui, ça amenait cette naïveté-là. Quand tu es jeune, tu ne comprends pas l'importance du moment. Peut ouais. aider.
0: Et là, si je fais de la psychopop, est-ce que ce désir d'être dans la lumière... Et peut-être un peu lié à ça, à ce manque de lumière quand on est jeune?
3: Non, parce que quand j'étais jeune, déjà, vite, on sentait que j'avais un certain talent pour chanter. Puis ouais. moi, je n'aimais pas tant l'attention que je recevais. Tu sais, même à l'école, je me souviens que je me précipitais pas pour être dans le show de fin d'année puis chanter ma toune. Tu sais, j'étais profondément timide et j'intimidais dans le sens où je rendais les autres gênés de par ma gêne.
0: Ah, mais oui, on en connaît des gens comme ça.
3: Une gênée qui ne sait pas quoi dire, puis qui n'est pas bien à côté de cette personne-là. J'étais un peu cette fille-là, moi, adolescente et jeune.
0: Qu'est-ce qui s'est passé pour que tu deviennes Marie-Ève Janvier?
3: J'ai commencé à travailler très jeune. Tu sais, moi, Notre-Dame de Paris, j'avais 14 ans.
1: Ouais. C'est fou, ça.
3: Fait que de me donner... Oui, tu sais, aujourd'hui, ma fille, ma grande, a 10 ans. Je me dis, ben non, jamais dans 4 ans pour être sur les scènes, la scène du Saint-Denis. Mais en même temps, de me donner ce rôle-là d'adulte, ça m'a fait du bien parce que j'ai associé aussi une passion à un travail. Mm-hmm. J'ai vite fait la coupure entre je peux faire ce que j'aime, mais j'ai une vie en dehors aussi.
0: Ouais. Ouais. Ah, c'est une bonne leçon, savoir une vie en dehors. Hein?
3: C'est
0: ça. Ben, ça. En 96, Marie-Ève Janvier, tu as 12 ans, tu chantes avec ton frère la chanson Le cycle de la vie
3: exact.
0: Du Roi Lion au Téléthon sur la recherche pour les maladies infantiles. Et là, par l'entremise du chef d'orchestre, qui était Daniel Mercure, tu te retrouves en audition chez Luc Plamondon.
3: Oui.
0: Tu as un peu le rêve, ça, j'imagine?
3: J'ai aucune idée de qui est Luc Plamondon.
0: Pour
3: j'ai
0: vrai?
3: 12 ans. Non, j'ai aucune idée. Le
0: monsieur. Ça va, 12 ans,
1: c'était qui? Juste à cause du bye-bye.
0: Ah oui, OK, les imitations. Comment ça s'est passé, l'audition chez Luc Plamondon? D'abord, qu'est-ce que tu avais à chanter?
3: C'était pas clair. J'apprenais là, sur place, la chanson. Donc, j'avais une capacité déjà, quand même pas pire, à apprendre rapidement une chanson.
0: Ouais.
3: Donc, Daniel me montrait des mélodies. J'ai chanté. J'ai chanté « Vivre ». D'Esmeralda.
0: Ah ben oui.
3: Puis Luc est en train de l'écrire. Puis je me souviens d'un moment où il m'a arraché la feuille, puis il a écrit sans un anathème, sans un interdit. Fait que je me dis, bah, cette phrase-là, j'ai peut-être inspiré quelque chose à ce moment-là.
0: Mais ça te prend des droits d'auteur.
3: Il garantit pas d'inspiration. Mais c'était particulier comme moment parce que j'ai 12 ans, je sais pas vraiment ce que je fais là, mais je sais que j'aime chanter. Le monsieur, il a de l'air important, mais il est un peu mêlé. Puis je me dis,
0: oh mon Dieu, ça date pas d'hier.
3: Il est dans sa tête, là. Je me dis, ouf.
0: À propos du Téléthon, il y a notre formidable recherché Charles-Alexandre Théoret qui s'est tapé 6 heures du Téléthon sur YouTube.
3: Non.
0: Ça se trouve là. Et sais-tu quoi? Il a rien trouvé.
3: Ah, OK.
0: Mais il a quand même trouvé une participation à un autre Téléthon, le Téléthon des étoiles.
3: Oui.
0: En 1997, tu chantais une autre chanson de Disney, la chanson de Pocahontas.
3: Oh, mon Dieu.
0: On va écouter un extrait. Oh non, arrête, t'as pas à être gêné.
3: Oh.
4: Elle est passionnée de la chanson. Elle a fait 27 spectacles.
0: Alain Dumas, qui parle.
3: Ah, ben oui.
4: Et elle nous interprète une chanson tirée du film de Disney, Pocahontas.
5: Pocahontas, c'est mon film préféré.
4: Alors, les couleurs du vent avec Marie-Ève Janvier.

0: j'ai avalé, là.
1: Donc, on apprend avec les années à quel moment avaler, probablement. Oui. C'est quand même assez important, respirer. Bon, ça, quand même, quelle voix! 12-13 ans, c'est extraordinaire.
0: Ouais. Ben, merci. Oui, elle travaille fort, la petite. Travaillait fort.
1: C'est Patricia Paquin.
0: Hey, ça, c'est drôle.
1: Qui t'a donné ta première chance, on peut dire.
0: Ben là.
1: Et toi, tu l'as remercié au propre comme au figuré. Ensuite?
0: Je me demandais si on allait...
1: On va y revenir un peu plus tard.
0: Ah, c'est ça, je me suis dit.
1: Bon, à l'époque, on l'a dit, Plamondon va t'approcher. Là, tu travailles sur la première mouture de Notre-Dame de Paris qui va avoir lieu à Paris en 1998. Et là, on te dit non, t'es trop jeune.
0: Ouais, j'ai 14 ans.
1: T'as 14 ans, mais tu vas te joindre un peu plus tard, en 1999, à tube de doublure de la Française Natacha Saint-Pierre, qui joue
0: évidemment Fleur de Lys. La Française! La Française, une Acadienne!
1: Bah, dans cette distribution-là... T'as suivi pas sur Instagram, hein?
0: Non.
1: Elle fait des tricotins. Dans cette distribution-là, on trouve Mario Pelchat, qui joue Quasimodo, France d'amour, Esmeralda, un certain Jean-François Brault. Oui. C'est pas là que ça se passe, parce que toi, t'as 15 ans, lui, il y en a 55.
0: Ah, mais je tripe dessus. Il y en a 55.
1: Tu tripes dessus déjà, comme
0: en fait, je tripe pas... Non. Oui. En fait, je le trouve gentil. Il fait gentil. Beaucoup rire. Mais non, il était... Non, il est jeune, il s'amuse, il fait sa vie.
1: Oh,
0: là.
1: Il était majeur, là.
0: Il était majeur, et mes parents lui demandent de veiller sur moi quand on va au Liban. Les fois vues de la semaine.
1: On va écouter un extrait de toi à cette époque-là.

0: Ah, je me suis retenu pour pas chanter, pour te rendre hommage. Le premier voyage, parlons-en, vous allez au Liban, c'est ton premier voyage?
1: Oui, exact.
0: Ça se passe bien?
1: J'ai jamais pris l'avion. On s'en va au Liban. J'ai 16 ans. Je sais pas trop dans quoi je m'embarque. Et mes parents, comme je vous dis, demandent à Jean-François Brault de veiller sur moi. J'arrive là-bas, choc culturel total. Je me souviens aller dans un dépanneur chercher une bouteille d'eau. Puis mes parents m'avaient acheté là, tu sais, l'espèce de petite pochette là, que tu colles sur ton corps là, pour traîner ton passeport, ton argent. Mais il est sous mon chandail. Mais moi, je lève mon chandail pour aller chercher mon cash dedans, dans ma petite pochette. Oh, le monsieur avec ma bouteille d'eau au dépanneur, il rit de moi. Je me revois vivre ce moment-là de « ça n'a pas rapport ce que je suis en train de faire ». Et le clash, évidemment, de la richesse dans laquelle là, on nous invite et la pauvreté à côté. Il y a eu de la guerre, il y a un hôtel à côté de nous qui est complètement criblé de balles. Ouais. Tu fais « wow, attends une minute, moi, j'ai jamais vu ça de ma vie ». Je suis confrontée à une réalité que je ne connais pas. Mais au-delà de ça, on est invité dans le festival de Bétidine. On chante dehors, dans une espèce de château. On voit la pleine lune. On me demande... Je reçois des demandes en mariage. Ah, du monde, des gars qui viennent cogner à nos portes de loge. « I want to marry you! I want to marry you! » Oh, mon Dieu! Je panique un peu. Et je vois pas Jean-François Brault de la semaine. Mais
0: au-delà... Qu'est-ce qu'il faisait, lui, pendant cette semaine-là?
2: Le party,
1: Le party. Mais ça a été une belle expérience. Et à la fin du dernier spectacle, c'était la fin pour moi de Notre-Dame, je suis à côté de Jean-François quand on fait le salut, puis je pleure. Puis je dis, promets-moi qu'un jour, on va rechanter ensemble. Puis il me dit, oui, je te le promets.
0: Oh, mon Dieu.
1: Et on s'est revus à Don Juan.
0: T'as-tu regretté d'y avoir demandé de faire cette promesse-là?
1: C'est la plus belle voix du Québec.
0: Quelle voix. Ouais. En 2001, t'hérites officiellement, donc du rôle de Fleur de Lys à temps plein. Tu vas jouer dans d'autres comédies musicales, dans les 10 commandements.
1: Ouais, ça n'a pas été long, ça.
0: Hey, mon Dieu, je l'ai vu, ce spectacle-là.
1: Tu l'as vu? T'as-tu aimé ça?
0: C'est un scandale.
1: Hein?
0: C'était tellement mauvais. Je pensais que t'allais... Ah, non, mais moi...
1: J'ai adoré faire ça.
0: Arrête! Quand la mère se sépare avec des panneaux de plexiglas à roulettes...
1: Oui.
0: C'était épouvantable.
1: Mario Pêcheur, Moïse.
0: Mais non!
1: Non, Martine Sinclair.
0: Non, rien de ça.
1: Boum, Desjardins,
0: ah,
1: bon.
0: Rien de ça.
1: Ah.
0: Et puis moi, ça m'en prend pour pas aimer une comédie musicale.
1: Tu m'as-tu aimé?
0: Je t'ai adoré.
1: Ah! Oh. Ouais. Tu te souviens quand mon enfant meurt?
0: Non.
1: Mais il est inacceptable. J'ai pas d'enfant, puis le bébé de... bref, là, on prend... Mais c'était de jouer ça. Je me souviens, le plaisir de pleurer sur scène, de jouer la douleur. Ouais. Ça a été quoi, 21 shows?
2: Ah,
1: on s'est fait dire 3 jours avant. On se faisait dire sur scène, avant de commencer, on sait pas si demain on arrête. On sait pas si...
0: Pourquoi les billets...
1: Ça vendait pas. Ah, on avait eu de mauvaises critiques. C'est un spectacle qui était un succès phénoménal en France, en Europe même, j'oserais dire. Et on a pris ce qu'il y avait là-bas, qui est présenté au Palais des Sports, mais on veut le rentrer au Saint-Denis.
2: Ah ouais.
1: Puis on a une coprod française et on met des artistes québécois. Ça a mal été planifié. C'est vraiment dommage parce que c'est un beau spectacle.
0: Félix Gré, donc tu le retrouves donc jouant ça. C'est un immense succès.
1: Ouais.
0: Le public aime ça. Tout le monde aime ça parce que c'est bon. T'incarnes Maria. Tu vas te laisser séduire par Don Juan, par Jean-François Brault. Est-ce que c'est vrai ou c'est une légende urbaine qui vous avait averti, Jean-François et toi, de mon Dieu, de pas vous culbuter, de pas...
1: Ouais.
0: qui vous arrive rien. Est-ce qu'on peut demander ça à des artistes?
1: Je sais pas si on peut le demander, mais on se l'est fait dire absolument. Je me souviens exactement du moment où tu me dis ça. Je me vois, c'est dans un chalet à Saint-Calix. C'était avec Guy Saint-Onge. On enregistrait l'album.
0: Ouais.
1: Clairement, il y avait une petite tension, quelque chose qui se passait entre nous deux. On s'aimait bien déjà. Puis, à vous deux là, Félix, il nous a regardé, vous deux. Il a fait non. Lui, ce qu'il avait peur, c'est que ça soit une amourette du moment. Puis, je veux dire, des millions d'investis, puis c'est ça. Puis on est en... Tu sais, t'as les deux personnages principaux qui sont juste en maudit, puis t'es en tournée pendant un an. Yes! Ça va être le fun!
2: Tout le reste de la production se chier.
1: Puis en même temps, mais non, c'était mal nous connaître déjà à l'époque, parce que on n'a pas fait ce qu'il a dit, on a fait ce qu'on a bien voulu faire. Et au final, on avait un contrat, fait qu'on l'a respecté aussi. Je veux dire, on avait notre travail à cœur.
0: Donc, excellent spectacle. Le public était là, la critique a aimé, sauf un gros reproche qu'on a fait à Jean-François. Sylvain Cormier, une critique avec laquelle je suis absolument pas d'accord, il dit un bon spectacle au Centre Mou.
1: Oui.
0: Fort honorable dans l'ensemble, à Don Juan près. après. Seul hic vraiment notable, mais de taille, on a beau doter Jean-François Brault d'une pilosité toute virile, un minet demeure un minet. Et on pouvait pas croire un seul instant que son Don Juan avait pu séduire. C'est totalement faux. Il arrivait sur scène et tout le monde était séduit. Est-ce que ça a eu un impact sur la production, sur lui, cette critique-là?
1: Ben, lui serait le meilleur placé pour en parler. Ouais. Mais moi, je me souviens de l'avoir vu le lendemain des critiques, de cette critique-là. Ouais, c'est parce que c'est un spectacle à donner, ça continue. Là. Oui. C'est l'avis d'une personne. Clairement, ici, que... c'est plus un avis, je trouve, qu'une critique.
2: Ouais. Une question de goût rendu là.
1: Puis, ouais, il faut que tu fasses, je mets ça de côté, puis let's go, on y va. Puis au final, ben, je veux dire, l'histoire a prouvé qu'il a fait du bon travail. Il y avait vraiment le spectacle sur les épaules, JF. Il est là 90 % du temps, puis ouais, c'était un gros, gros rôle.
0: Ouais. Ouais. Bon, je le disais, ta famille a beaucoup aimé ça, entre autres. On va écouter ta famille réagir au spectacle le soir de la première,
1: Marie-Ève. Ben, voyons donc!
0: Oui.
3: Du plaisir, c'est bien tout ce que je veux.
4: Franchement, je me suis jamais sentie comme ça. J'étais tellement stressée pour Marie-Ève. Là. Je sais pas si elle était stressée comme moi, mais moi, en tout cas, mon cœur battait vraiment vite.
5: Et moi, je me disais, en dedans de moi, mon petit bébé qui est devenu une femme accomplie, puis elle sait ce qu'elle fait. Était en plein contrôle hier.
4: T'sais, c'est ma soeur là, qui est en train de chanter dans Don Juan, premier rôle féminin. C'est incroyable.
5: C'est comme ma fille qui se mariait. Parce que pour elle, c'était tellement une grande journée. Là.
0: Je connais pas sa famille.
2: Je connais pas. C'est-tu des imposteurs?
6: C'est tellement beau.
0: Ce qui est formidable, Marie-Ève, c'est qu'on a eu une réunion ce matin et là, on se disait peut-être que ça va la rendre trop émotive d'entendre ça. Fait que là, ça va faire bifurquer un peu le ton.
2: Tu reconnais personne.
1: Je connais pas ma famille.
2: Moi,
1: ils ont donc bien changé.
0: Moi, j'ai dit, je suis prêt à accueillir l'émotion.
1: Oh, oui, oui. Puis moi, je me laisse aller. Mais
0: elle a dit, mon Dieu, c'est un sketch. Mais non, c'est vraiment...
1: C'est vraiment eux?
0: Mais oui, il y avait des super de en bas. C'était écrit...
1: Il y a quelqu'un qui a dit, c'est ma soeur. Et ma soeur a parlé. Il faut que je réécoute ça.
0: Ouais.
1: Mon Cypralex doit fesser. C'est peut-être ça qu'elle a dit.
0: Bon, depuis tantôt, on parle de ton couple avec Jean-François Brault. Ça vient tout le temps ensemble. Tu as déjà été tanné de ça, évidemment. Vous avez fait des albums ensemble, la tournée ensemble. Et à l'émission, pour une fois, tu as déjà dit que ça t'a pesé, ça, à un moment donné, que tu étais tanné. Pourquoi?
1: Parce que tout était mélangé, parce qu'on est des premiers de classe, puis on voulait donner les spectacles qu'on avait vendus, parce qu'on avait des attentes, puis on se permettait jamais de jaser pour vrai, puis d'aller au fond des choses. Je sais pas si vous avez remarqué, mais je suis celle souvent qui lève la main, qui fait. Il semble qu'on faudrait se faire une mise à jour, mais les mises à jour là étaient en surface. Puis moi, j'aime aller au fond des choses. Puis nettoyer le cocax, s'il y en a. Là, on va, on passe à gratte, là, tu sais. Et donc, c'était un peu ça. C'était un peu comme, est-ce qu'on est ensemble parce qu'on s'aime ou il faut qu'on reste ensemble pour s'aimer parce qu'on a des spectacles à donner? Puis l'envie de vivre d'autres choses aussi, à un moment donné. Ouais. Comme Don Juan, à un moment donné, moi, je sentais que j'avais fait le tour. Mon chum l'aurait peut-être continué. Puis ça a été une décision ensemble qu'on a prise, puis d'embarquer sur ces belles années-là à deux. On a vraiment eu de belles années, mais on s'est arrêté au bon moment.
0: Ouais, et en regardant donc cette émission pour une fois, j'ai quand même trouvé qu'il y a une question qu'on aurait dû te poser, qu'on t'a pas posée. Est-ce que tu as déjà trompé Jean-François?
1: Mais pourquoi tu me poses cette question?
0: Ben parce que Jean-François m'a avoué à cette même émission-là.
1: Hey, oui, je me sais, j'étais à côté de toi.
0: T'étais à côté de moi. Ça, c'était tout un moment. Donc, c'est là, pour une fois, de Jean-François Brault. Et moi, j'appelle pas nécessairement ça. Je pose une question et il m'avoue ça. Toi, t'es en coulisses, t'es filmé. Tu veux qu'on écoute l'extrait ou tu trouves ça...
1: Ça me dérange pas.
0: On va écouter l'extrait. Oui. On écoute.
7: L'infidélité, on pardonne ou pas? J'espère. Ah, oui. Ben écoute, ça n'a pas toujours été le tendre amour là entre Marie-Ève puis moi.
1: Bravo, il va là.
0: Ça, c'est toi qui dis « Wow, bravo, il va là ».
1: Parce qu'on est en arrière, nous, on voit live qu'est-ce qui se passe. Là.
0: Vous êtes filmé. Ouais. Qu'est-ce que tu as pensé? Est-ce que vous en aviez déjà parlé?
1: Non.
0: Non,
1: puis ça, c'est au départ, c'était un peu là où on se... ce qui amenait des discussions dans l'auto après, parce qu'on connaissait, on gageait mal la limite de l'autre. Fait que des fois, on la dépassait un peu dans les propos qu'on amenait. Puis ça, avec le temps, ça s'est placé. On savait avec un clin d'œil, OK, on s'arrête là. Puis là, il m'a vraiment surprise. Il m'a surprise d'aller là, mais en même temps, j'étais tellement, tellement fière de lui parce que c'est la beauté de vivre ensemble depuis 22 ans. Il y a une honnêteté qui se place dans la vie n'est pas une longue ligne linéaire et sans vraiment up and down. On est un couple qui avons vécu plein de choses, belles et moins belles, mais c'est ce qui nous rend, je pense, assurément plus fort aujourd'hui.
0: Ça prend beaucoup de maturité quand même.
1: Oui, puis c'est beau. Ouais. Ouais. Puis une belle introspection aussi, puis de comprendre la vérité de l'autre là-dedans aussi. Constater le cheminement de chacun aussi là-dedans, tu sais. Puis on peut parler de notre milieu qui est un peu, que je trouve un peu fake par moment. Mais au contraire, nous, on est en mode soyons vrais pour vrai. Puis je sais qu'on va s'aimer toute notre vie.
0: Pis, pour vrai? Tu penses vraiment ça?
1: Ah, c'est l'homme de ma vie.
0: Hein?
1: Mais je vais l'aimer peu importe ce qui se passe.
0: Ah,
1: je veux
0: bon,
1: dire,
0: OK, ouais.
1: Ben, c'est sûr que oui.
0: Mais est-ce que tu vas être avec lui toute ta vie?
1: J'en ai aucune idée.
0: OK, bon.
1: Jamais j'aurai.
0: Non, mais je pensais que tu étais en train de me dire que vous allez être ensemble toute votre vie.
1: Ah, je pourrais pas dire ça.
0: Bon.
1: Ça fait 22 ans que je suis avec, mais jamais. Je regarde en arrière, je fais, hey, on a passé tout ce temps-là ensemble. Parce que jamais, il y a 22 ans, si tu m'avais dit c'est le dernier homme et le seul de ta vie, j'aurais capoté ma vie.
0: Ouais.
1: Attends, je veux vivre. Moi, là, je veux vivre, mais je vis des choses formidables avec lui. J'ai aucune idée de demain.
0: Justine Philly.
1: Oui.
0: C'est ton moment.
1: Oh mon
0: Dieu. C'est rentré dedans la moitié de janvier.
2: Enfin, on va en placer à janvier.
1: Ouais, place-moi.
2: Mais Marie-Ève, t'es pas facile à roaster. T'es pas grand-chose qui dépasse. C'est pas normal que ce soit plus facile pour moi de trouver du matériel crunchy pour roaster Sœur Angèle là, dans deux semaines. Bon, excusez. T'as eu des émissions qui ont moins bien marché.
1: Ah ouais.
2: Comme à tour de rôle, dont personne ici se souvient. En gros, tu recevais des vedettes entourées d'écrans. Les vedettes devaient adorer ça parce que les vedettes, c'est comme des perruches.
0: Ah, hein, la copie des parleurs de la TV. Oui, je me souviens.
2: C'était-tu une cobaye?
0: Ben oui.
2: En même temps.
0: Il y avait pas de table, il y avait des bancs, puis c'était les enfants de la TV.
2: Il y avait des écrans tout autour, il y avait tout le kit.
1: Hey, c'était en direct, en plus, au début, il faut le faire.
2: Okay. Ah, ouais, ça, c'est quelle drôle d'idée. En tout cas,
1: oui.
2: Bref. Tout ça pour dire un endroit que les vedettes devaient adorer parce que ce monde-là, c'est comme des perruches. Hein, ça adore se voir dans un miroir. Les invités ont probablement adoré. C'est le public qui s'en est un peu sacré, honnêtement. Comme dans la toune, changer de poste pour garder d'autres choses. T'as une personnalité publique assez lisse, mais j'ai toujours senti qu'il y avait une fille wild quelque part en toi.
1: Tu sens ça?
2: Oui, je sens ça. Puis récemment, on a appris tes graves problèmes de consommation de bananes. Là, je parle pas du sucre, on s'en fout, mais 3 bananes par jour, ce n'est pas normal. C'est 1095 bananes par année.
1: C'est vous?
2: Marie-Ève, des singes ont faim. Okay?
1: C'est bon.
2: Non, mais je sais même pas comment tu fais pour avoir 3 bananes jaunes en même temps. Moi, sont vertes ou dans le congélateur, honnêtement. Là. Je sais que tu dois être tannée qu'on t'en parle, mais c'est pour ton bien. Parlant d'affaires dont tu dois être tannée de parler, t'animes à la radio avec Marie-Pierre Morin.
1: Oui.
2: Toi et ton chum, vous avez pris la place de Guillaume Lemaitre-Vierge et Émilie Bégin à Si on s'aimait. On pourrait dire que t'es un genre de paratonnerre à controverse.
1: Je les attire.
2: Oui, vraiment. Moi, je te dirais de faire attention parce que ça finit par être pogné pour animer une émission de cuisine avec Gérard Depardieu si tu continues de même.
1: Oh, Dieu.
2: Non, mais il est pas fin, mais en tant que porc, il connaît ça, là, le saucisson. J'ai aussi beaucoup d'admiration pour le fait que tu as ouvertement parlé de ton burn-out. Merci d'en parler, ça déstigmatise. Moi, je trouve ça très bien. T'sais, toi, tu travailles 2 heures avec ta chum sur l'heure du dîner, puis tu commandes des dates en mangeant du popcorn avec ton chum. Ça prouve qu'un burn-out, pas besoin de travailler pour faire ça.
1: Non, exactement.
2: Ça peut vraiment toucher tout le monde.
1: C'est vrai.
2: En même temps, 22 ans à sortir avec un musicien, moi, je suis surprise, t'es pas pété un tac avant, bien honnêtement.
1: T'as raison.
2: Non, mais je niaise, là, je sais que c'est pas ça qui cause un burn-out, tout le monde le sait. Là. C'est la gestion de toutes tes astis de bananes, j'imagine. Là. Mais revenons à notre moutonne. Pour avoir plus d'informations sur toi, j'ai fait mes recherches. J'ai parlé à un ami avec qui tu as souvent travaillé, Étienne Marcoux. Pour ceux qui ne le connaissent pas, Étienne est auteur. Oui, exact. C'est aussi l'animateur de Étienne te ramène. Une émission où il profite du fait que les vedettes aient la gueule pleine de nouilles pour leur poser des questions insultantes.
1: Absolument.
2: Donc, j'ai demandé à Marcoux comment c'était travailler avec toi.
1: Oh.
2: Il m'a répondu, depuis récemment, elle est dans le lâcher-prise.
1: Oui.
2: À date, ça va bien. Très contente de savoir que tu te lousses un brin. Il enchaîne en disant tellement que c'est plus épeurant qu'avant. Elle s'en calisse. Elle est vraiment candidate à se faire arnaquer par une tireuse de cartes.
1: C'est vrai. Absolument.
2: Si t'as pas compris, moi, ce que je comprends, c'est qu'elle a l'air bien parce qu'elle est rendue complètement crackpot. Message aux auditeurs, c'est le temps d'essayer d'y vendre des cristaux.
1: Oui.
2: Si un prince nigérien, elle écoute ton cue pour y promettre un héritage, elle est fragile, cette femme-là. Étienne prévoit aussi que tu vas nous assommer avec un livre plate de croissance personnelle bientôt.
1: Sûrement. Oui, j'y réfléchis.
2: En même temps, c'est normal que tu sois en train de virer coucou. T'as 3 enfants, 4 sont contre ton chum.
1: C'est
2: là.
1: Vrai.
2: En plus, le plus jeune, c'était un accident. C'est une belle surprise.
1: Surprise.
2: Oui, c'était une complète accident surprise. Mais vous l'avez conçu, t'as raconté que vous l'avez conçu la fin de semaine où vous parliez de faire vasectomiser JF.
1: Oui, absolument.
2: Oh, c'est comme dans le dicton, moins de bavardage, plus de coupage de canal. Là, mais je suis contente de savoir qu'après plus de 20 ans, vous avez encore du sexe ensemble.
1: Oui.
2: Ben, je suis contente pour vous autres, là, pas contente de « attention, je vais être dans votre fenêtre ». D'ailleurs, Étienne te ramène, t'as dit que t'étais super cochonne.
1: Quoi?
2: Oui, t'as dit que t'étais super cochonne, t'as dit ça. Mais ça m'a surpris, je veux pas vous juger, mais votre couple sent le missionnaire à plein nez, tant qu'à moi. Mais je me dis que c'est le fun de penser que vous êtes peut-être super wild puis qu'à la place d'avoir une chambre froide, vous avez un donjo dans le fond du bungalow.
1: Hey, là, là, là, là, là, là.
2: J'aime juste imaginer ça parce que ça me fait du bien d'imaginer que JF se fait fouetter un peu. Non, mais place-les, Marie-Ève, fais quelque chose. Toujours selon Marcou, t'es pas à l'abri de virer lesbienne bientôt.
1: C'est vrai.
2: Ouais. Ça, c'est du lâcher prise.
1: Ah,
2: oui. JF est en tournée, de la merde, Brigitte Boisjoli s'en vient à la maison. Pourquoi pas? Mais Marie-Ève, je fais des blagues, mais t'es une personne hyper attachante. Bon, t'es pas la plus wild de la place, là, entre autres parce que Joe Beaucan est ici. Là. Mais t'as la vibe d'une fille avec qui tout le monde veut être ami. Puis je pense que c'est pour ça qu'on te voit autant. T'sais, dans notre milieu du monde fêlé, il en manque pas. Mais du monde agréable avec qui c'est facile de travailler, ben ça fait toujours du bien.
1: T'es donc bien fille.
2: Je suis quand même fille.
6: La grande Justine Philly.
1: Wow!
6: Mesdames et messieurs. C'est le moment du questionnaire crémeuse ou traditionnel. C'est-tu vrai que c'est toi qui as proposé à la station de radio de remplacer Patricia par Marie-Pierre Morin?
1: Non,
6: OK, ben non.
2: Ça serait-tu écœurant?
1: C'est pas... Là, on va finir cette histoire-là une fois pour toutes.
6: Ouais.
1: Julie Bélanger s'en va. On me demande de faire un top 3 de gens avec qui j'aimerais travailler. Première personne que je suggère, Marie-Pierre Morin. Et deux autres personnes.
2: C'est
1: ça reste comme ça.
2: Autres?
1: On s'en fout, je suis pas.
6: Mais non!
2: Ça nous intéresse.
1: Joël Legendre, mon ami.
6: OK.
1: Je me souviens plus de la troisième.
6: Ouais, OK.
2: Quand mange la marde.
1: Par la suite, il y a eu Anouk Meunier qui a travaillé avec moi. Patricia est arrivée aussi. Au moment où la direction a décidé de remercier Patricia, tout de suite, sont allés sur Marie-Pierre parce que moi, quelques années avant, j'avais proposé Marie-Pierre. Je n'ai donc pas mis Patricia dedans pour mettre Marie-Pierre. Ça a été une décision de la direction.
6: Est-ce que vous soupez encore ensemble des fois?
1: On soupe pas ensemble. On a soupé une fois ensemble après. Mais non, ça fait longtemps. Ben, en même temps, je la croise chez Cheval en bas de chez nous.
2: Je pense qu'elle l'haït, la Paquin.
1: Non, je l'haït pas.
6: Frenchet, marié, tué. Ah. Tu connais ce jeu-là?
1: Ah oui!
6: Jean-François Brault dans Notre-Dame de Paris. Ah. Jean-François Brault dans Don Juan. Ou Jean-François Brault dans Sale Barbe.
1: Ouf! Frenché, marié, tué.
6: Ouais.
1: Je tue Jean-François Brault dans Notre-Dame.
6: Ah ouais?
1: Ouais, ouais.
6: OK.
1: Je vais frencher Jean-François Brault dans Don Juan, puis je vais marier l'autre dans Sale Barbe.
2: Ah ouais, c'est déjà ça que t'as fait.
1: Hein, c'est exactement ça.
6: Ta plus grande fierté, Marie-Ève Janvier?
1: Ma fierté?
6: Ouais. À part tes trois enfants.
1: Non, je sais, j'irai pas là, là. Ah! très fière de moi aujourd'hui d'avoir réussi à mettre deux genoux à terre, qui saignent bien comme il faut, que je les recoue, puis de repartir comme ça en m'écoutant plus que jamais.
6: Ouais. Bravo. À part des bananes, quel serait ton dernier repas?
2: tanné, là.
1: Ah, ouais. Un pain aux bananes.
6: Un pain aux demi-bananes.
1: Aux demi, mais j'en mettrais plus qu'une demi. Je te dirais. Non, un bon gâteau. Moi, je suis une fille de pâtisserie. J'ai refait hier, je faisais des cupcakes avec mon petit coco. Là. Ouais, j'aime faire des gâteaux.
6: Comment t'as réagi quand la première fois que t'as couché avec Jean-François Brault, avant de dormir, il s'est mis à genoux pour prier le bon Dieu?
1: Je me demandais s'il cherchait quelque chose par terre.
2: Ah ouais?
1: Pour vrai, je me dis, il a échappé quelque chose.
6: Mais ça doit saisir.
1: Oui, ça saisit, ça saisit.
6: Ouais.
1: J'ai trouvé ça charmant. Charmant.
6: Ah ouais?
1: T'es en toute vulnérabilité, là. Je veux dire, il n'y a pas de... Tu te montres sans artifice, là. Tu te mets à genoux devant la fille que tu connais pas beaucoup, mais qui te plaît, puis tu remercies la vie. Je trouvais ça beau, beau, beau, beau, beau.
2: Il
1: n'y
2: a pas attendu 6 mois où il est pas allé se cacher dans les toilettes.
1: Non, absolument pas.
6: Est-ce que toi, tu l'as suivi là-dedans? Est-ce que t'es très croyante?
1: Non. Non, non, moi, je suis de celles qui... je me faisais obliger. J'étais obligée le dimanche matin. J'en ai fait des messes. Je peux vous faire une messe, là, je la connais par cœur.
6: Ouais.
1: Moi, j'ai chanté aux messes et tout. Non, aujourd'hui, je ne suis pas pratiquante. Je crois beaucoup plus aux énergies de la vie puis à la vérité de... Il y a quelque chose de rassembleur, je trouve, qu'on a perdu avec nos églises, avec la religion. Mais c'est ça.
6: Il a jamais tenté de faire du prosélytisme avec toi, te dire viens-t'en, on va se faire.
1: Non. Non.
6: Il t'amène pas à l'oratoire Saint-Joseph, j'étais de la meuf.
1: Ah, moi, l'encens, tu parlais au début là, ouais. De l'Epsom puis tout, là, puis ouais, moi, faut oui, je m'achète des bâtons d'encens de l'oratoire.
6: Oui, t'es rendu un peu bizarre, hein, quand
1: pas bizarre!
6: Attends, mais non, mais quand t'es venu à Bonsoir, Bonsoir, tu disais tout ce que t'avais fait pour guérir. Puis là, t'as toutes sortes de une thérapie en comportement limitant sur des chevaux.
1: Sur les croyances limitantes. Tu vois, une coach en.
6: C'est quoi ça, des croyances?
1: Libération de croyances limitantes.
6: C'est quoi des croyances
1: limitantes? Qu'on est né dans des cases que. Puis moi, je suis la parfaite représentante de ça. Alors, moi, je suis comme ça, j'ai ce talent-là, je suis censée faire telle affaire. Ben non, ça se peut que j'ai envie de faire autre chose, puis de sortir d'une case qu'on s'impose, puis qu'on se dit comme société, on est censé de suivre ce chemin-là. Pourquoi pas essayer autre chose, tu sais? Ouais. Comme toutes les thérapies que j'essaie, je suis dans l'ouverture, je suis dans l'écoute. Qu'est-ce que ça me fait en dedans? Ça me rend-tu bien ou ça me rend pas bien? J'ai essayé de l'hypnose la semaine dernière. J'ai capoté. Voyons. J'ai tellement aimé ça.
6: Ça marchait, t'es réceptive?
1: Ben, je pense que oui, mais en tout cas, en même temps, c'est que tu retournes chez vous après, tu sais, dans ton auto, puis tu te poses des questions. Ça t'amène une réflexion, une introspection. C'est hyper inconfortable. Puis on n'a pas appris à gérer ce côté-là de nos vies. Même, je le vois avec mes enfants. Tu pleures. C'est pas grave, c'est pas grave. T'es correct, t'es correct. Viens, t'en, viens, t'en. Non, ils pleurent, Astique. Laisse-les pleurer deux secondes. On laisse pleurer. Tu vois, c'est rendu, je fais ça avec mes kids. Puis là, mon petit gars, là, il est. OK. J'ai fini ma peine. Là, maman, c'est tellement mignon. J'ai dit, OK, ta tristesse est terminée. Parfait. Fait que, ouais, ça fait partie de mon processus, là.
6: Pourquoi tu participeras pas à Eurovision? Marie-Pierre veut que tu participes. Je te l'ai demandé quand t'es venue à Bonsoir, Bonsoir. T'as pas envie.
1: Mais pourquoi? J'ai pas.
6: Mais pour être vue par toute la francophonie à travers le monde?
1: J'ai pas besoin.
6: Ah!
1: Non, je
6: sais pas. OK, c'est un vrai lâcher prise.
1: Ben, je ressens pas le besoin.
2: Ça me tente pas, toi.
6: Hein? Ben, parce que je suis pas chanteur.
2: Pourtant, mais s'il y avait l'Eurovision. Tu fermes pas ta boîte ici.
6: Donc, est-ce qu'on peut dire que tu n'as plus de grandes ambitions pour la chanteuse?
1: Non, c'est vraiment non? Qu'est-ce que ça va m'apporter en dedans. T'sais, mon ami Joël m'a parlé d'un nouveau projet, puis tout ça. Oui, demain matin, je veux travailler avec toi, Joël. Je veux travailler avec des gens que j'aime. Je veux que ça nourrisse quelque chose. Ouais. Je veux que ça serve à quelque chose. Mais aller à l'Eurovision, personnellement, non, je ne ressens pas le besoin. Non.
6: Avoir ça dans ton CV, non.
1: Mon
6: ce serait tellement
1: fiche.
6: Une bonne représentante du Canada. Rendons tes enfants fiers. T'as joué dans Waitress.
1: Ah oui.
6: Aussi. Ça a été un beau moment. Et on t'a dit, dans la version québécoise, que s'il y avait un poste qui allait s'ouvrir pour le jouer sur Broadway, t'étais en haut de la liste. Ça, t'accepterais-tu?
1: Absolument.
2: Ça, c'est
1: vrai. Ouais. Absolument. Oui, oui. C'est un spectacle formidable où, justement, la femme est mise à l'honneur dans ce spectacle-là. C'est un regard sur le quotidien réel d'une gang d'amis, d'un couple qui va pas bien, d'un petit village où on essaie d'amener un quotidien avec un peu de douceur, mais c'est comme pas évident. C'était tellement le fun à faire. Tellement le fun. Le jeu qu'il y avait là-dedans aussi, moi, j'avais jamais joué. Tu sais, je peux chanter, mais là, après, à dire des textes, puis jouer avec de vrais comédiens, de vrais acteurs. J'ai tellement appris. Mmh. Ça a été le début de... Ça a été un élément peut-être déclencheur aussi dans le début de toute ma pause qui a suivi par la suite. Ça a été une grosse année, cette année-là. J'ai rénové une maison, on a d'avoir mon petit gars, puis j'ai fait une comédie musicale. Mais tout est dans le plaisir, puis je le referai demain matin. Mais ça a été beaucoup, puis ça a amené après ça une petite fatigue. Mais Waitress, demain matin, Broadway, ah, let's go, on pack, on fait les valises.
6: OK, puis,

0: T'as de l'ambition, là.
1: Ben oui, j'ai de l'ambition.
0: T'es pas devenue une loser, là, Marie-Ève Janvier.
2: Ah, je m'en fiche. La seule ambition possible, c'était Eurovision.
1: Ouais, c'est ça, il y a juste ça. Puis
2: Eurovision ou rien, Marie-Ève.
0: Pourquoi tu veux absolument nous parler des portes ouvertes des fermes du Québec, Marie-Ève Janvier?
1: Parce que j'en suis la fière porte-parole depuis 13 ans maintenant. Ce sont 62 fermes qui ouvrent leurs portes. Puis tu sais, c'est une journée où il y a des fermes qui ouvrent jamais leurs portes aussi. J'en ai visité quelques-unes déjà en amont pour donner un avant-goût de ce à quoi ça peut ressembler. Puis tu sais, au Québec, on doit être fiers de notre diversité agricole. On a encore des fermes familiales qui se transmettent de génération en génération. C'est pas des grosses affaires comme il y a aux États-Unis. Chez nous, ça évidemment contribue à notre économie aussi. On parle beaucoup d'économie locale. Qu'est-ce qu'on peut faire? Une des clés se trouve là. Puis la journée porte ouverte, c'est le bon moment aussi pour aller jaser avec ces productrices et ces producteurs-là, de comprendre la réalité. Tu sais, eux autres, ils parlent de leur passion puis tout. Puis en même temps, je suis allée voir, c'est à Beaupré, la ferme Descendre. Ils sont quatre. Là-dessus, il y a Catherine qui est la propriétaire. Tu sais, ils sont quatre à travailler pratiquement jour et nuit. Puis tu sais, elle parlait de fatigue aussi, puis je trouvais ça tellement beau parce qu'elle dit, on veut une qualité de vie aussi, mais on essaie de maximiser et d'être le plus productif possible, mais dans le respect de ce qu'on est, l'amour pour les bêtes. Tu sais, c'est le temps d'aller se défaire les tabous puis les stéréotypes qu'on a face à l'agriculture. Ça fait 13 ans que j'en suis porte-parole, j'apprends encore des affaires. On a visité une porcherie, entre autres, puis c'est rare que tu peux aller voir des cochons en plus, là, puis il y a une espèce de mezzanine, là, c'est dans Charlevoix. Tu les vois, les cochons, les propriétaires veulent qu'on voit pour justement enlever l'image qu'on maltraite des animaux. Non, on en prend soin, puis on apprend aussi à communiquer avec eux d'une certaine façon.
0: Alors, on va aller visiter des fermes, Marie-Ève oui. Janvier. Quel plaisir c'était de passer une heure avec toi.
1: Déjà une heure?
0: C'est fou, hein?
1: Ah!
0: Une grosse heure
1: merci
0: passée
1: beaucoup.
0: Ensemble.
1: J'ai passé merci. Un bon moment ah. avec vous autres. Vraiment.
0: Je suis content d'entendre ça. Merci, Justine, merci, Philly, d'avoir Jean-Mau. Ouvert cette saison avec nous. On se retrouve déjà la semaine prochaine.
2: Ben oui.
0: Tu vas roaster la non-Angèle.
2: Ben oui.
0: Quel plaisir. Merci à tout le monde.
2: J'ai pas de bout.
0: Ici. Oh, quoi?
2: J'ai pas de bout.
0: Pas de bout.
2: Il y a personne, rien qui m'arrête.
0: Il y a rien qui t'arrête.
2: Je peux ramasser n'importe qui.
0: On se retrouve la semaine prochaine. Merci à toute l'équipe de l'éblouissante émission à la captation ici au Boswell. Pierre-Luc Gagné-Blais, Daniel Aussant et Alessandro Magana Martin. Qu'est-ce que tu dis?
2: J'ai dit bravo.
0: Ah, bravo, Martinez. À la recherche, le grand Charles Alexandre Théoret dit, le petit recherchiste et la recrue woke prometteuse Marc-Antoine Bazinet. également Loïc Gauthier Lecoz et Julie Yacoub, adjoint à la réalisation Pierre-Antoine. L'émission est une réalisation de Sylvie Lavoie. Je m'appelle Jeannot. J'espère que vous avez passé un bon dimanche. Bonne semaine, tout le monde. On se retrouve dimanche prochain, 17h. Bye bye.

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0: Bonjour, ici Denis Duchesne. J'anime votre samedi. C'est l'émission du samedi matin par excellence en Acadie. À l'Île-du-Prince-Édouard, tout le monde connaît Sœur Norma Galland, parce que depuis 26 ans, elle a été à la tête du groupe consultatif communautaire Évangéline. Le nom de l'organisme ne rend peut-être pas justice au travail qu'elle fait sur le terrain. Elle a conseillé les victimes de violences conjugales, lutté contre le harcèlement et la maltraitance des aînés, en plus de faire un travail énorme de sensibilisation.
1: Les gens se sont confiés beaucoup, beaucoup, beaucoup. Je suis là pour écouter. Je suis là pour aider les gens à essayer de trouver des réponses à ce qui se passe et aussi essayer d'améliorer leur vie.
0: Ancienne professeure de musique, la religieuse, membre de la congrégation de Notre-Dame, a passé

0: passé des années à aborder des sujets difficiles, tout en recueillant des confidences et des secrets de partout dans la province. Elle nous raconte tout d'abord comment l'aventure a commencé.
1: En 97-98, il y a eu des nouveaux développements au niveau de la province et avec la GRC. Ils ont remarqué que peut-être qu'à cause de la situation qui se développait dans la société, il serait bon de mettre sur pied des services qui pourraient informer, éduquer les gens sur la situation.
0: Ce qui importe pour elle, c'est de rejoindre les gens, peu importe leur statut social et leur langue. Rejoindre des francophones et des anglophones qui font leur possible pour que nos communautés puissent vivre dans un environnement de sécurité et d'entraide, quel que soit leur âge ou encore leur statut social. Son travail a été reconnu à sa juste valeur. Elle a reçu de nombreuses distinctions, dont celle d'aînée de l'année à l'Île-du-Prince Édouard en 2013 et la médaille du jubilé de platine de la reine Élisabeth II en 2023. Sœur Norma demeure tout de même modeste face à la reconnaissance du public.
1: La plus importante, c'est de voir que les gens sont de plus en plus mieux dans eux-mêmes, qu'ils se sentent bien. Moi, mon but, c'est que j'essaie de moi me rendre heureuse, puis j'aimerais que les gens aussi le soient, comme j'ai été élevée à essayer de le devenir.
0: Après toutes ces années, elle a décidé, à 83 ans, de prendre une retraite bien méritée. Mais ça ne veut pas dire qu'elle ne fera plus rien.
1: Je vais continuer à être avec les gens, je reste à mon village quand même, et je vais faire du bénévolat dans tous les niveaux. J'ai déjà, il y a des groupes qui vont demander voir si je ferais partie avec eux autres pour développer telle affaire. J'aurais pas besoin de me lever à 5h30 le matin, puis aller travailler pour 7h.
0: Reste à souhaiter à Sœur Norma Galland beaucoup de grâce matinée et une bonne retraite.

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6: Ici Marc-Antoine Leblanc. Voici vos informations. La première ministre sortante du Québec va réunir son conseil des ministres lundi soir, à la veille de l'entrée en vigueur des contre-tarifs canadiens dans la guerre commerciale avec les États-Unis. Christine Fréchette compte ajuster aux besoins les programmes d'aide aux entreprises, mais ses adversaires l'accusent plutôt d'instrumentaliser le conflit. Le reportage de Sébastien Desrosiers.
7: Bonjour, depuis le temps que je voulais que vous veniez à Montmagny.
8: Alors que tous les chefs continuent à sillonner le Québec, l'une d'entre eux a choisi de suspendre sa campagne électorale.
9: Je pense que Mme Fréchette n'est pas la meilleure personne pour défendre le Québec dans tous les sujets.
8: Après une journée de congé dimanche, Christine Fréchette réunira son conseil des ministres lundi, à la veille de l'entrée en vigueur des contre-tarifs canadiens, des droits de douane de 15 à 50 qui doivent toucher des centaines de produits américains.
10: Rapidement, on a discuté avec les entreprises pour identifier justement ces contre-mesures problématiques et on en a fait part au fédéral.
8: Une riposte dont certaines mesures sont problématiques a jugé la première ministre sortante cette semaine. La solidaire Ruba Gazal et le libéral Charles Milliard craignent qu'elle ne soit en train d'improviser.
11: Qu'est-ce qu'elle propose en lien avec les tarifs pour les travailleurs et travailleuses?
9: Ce gouvernement-là, il n'a pas préparé le Québec à ce qui se passe.
8: Mais ses adversaires, dont le péquiste Paul Saint-Pierre Plamondon et le conservateur Éric Duhaime, lui reprochent surtout d'instrumentaliser la guerre commerciale avec les États-Unis.
12: Les derniers jours démontrent clairement une volonté de brandir un épouvantail Trump.
13: Ce qu'on comprend de plus en plus, là, c'est que Mme Fréchette ne veut pas parler de son bilan.
8: Devant les critiques, Christine Fréchette s'est défendue ces derniers jours d'accorder trop d'importance à la crise tarifaire, accusant même ses adversaires d'ignorer l'enjeu, qui ne serait-ce que durant quelques heures lui donne la chance de remettre son chapeau de première ministre. Ici Sébastien Desrosiers, Radio-Canada, Blainville.
6: Toujours sur la question des tarifs, le Canada imposera dès mardi à minuit une surtaxe de 15 à 50 % sur plusieurs produits américains, dont les véhicules, les produits d'acier et d'aluminium, les vêtements ou encore les appareils électroménagers. Une surtaxe qui pourrait faire mal au portefeuille des Canadiens, selon des experts. Andréanne Williams a préparé ce qui suit.
14: Les Canadiens pourraient bientôt payer plus cher pour certains produits américains. Le Canada imposera dès mardi une surtaxe de 15 à 50 sur de nombreux biens de consommation comme les produits laitiers ou encore les vêtements, en riposte aux tarifs douaniers américains. Le vice-président aux communications à l'Institut économique de Montréal, Renaud Brossard.
15: Ça va augmenter le prix des produits qui viennent des États-Unis, le prix des produits substituts de ces produits-là, et aussi réduire la compétitivité de certaines de nos entreprises.
14: Selon la Banque du Canada, lors de la première vague de tarifs l'année dernière, les prix des produits visés par les contre-tarifs canadiens avaient augmenté d'environ 6 % de plus que ceux des produits qui n'étaient pas assujettis à des droits de douane. Une situation qui n'inquiète pas outre mesure ces consommatrices.
16: J'essaie de ne pas me faire de peur avec ça.
17: Aussitôt que ça rentre des États, moi, j'achète pas. Donc, c'est comme ça que j'essaie de me prémunir.
14: Mathieu Lavigne est vice-président aux affaires publiques et économiques à la Fédération des chambres de commerce du Québec.
18: Surtout quand c'est des produits finis, donc destinés aux consommateurs, la facture sera probablement reversée aux consommateurs. Mais on peut s'attendre à ce que les entreprises aillent plutôt chercher des alternatives, soit canadiennes ou de d'autres juridictions.
14: La Banque du Canada souligne que les prix sont rapidement descendus après la levée des contre-mesures tarifaires en 2025. Isandra Williams, Radio-Canada, Montréal.
6: Concernant les promesses électorales maintenant, à la 11e journée de la campagne électorale, le Parti conservateur veut offrir 100 $ à plus d'un million de Québécois à faible revenu pour les encourager à faire de l'activité physique. La mesure est évaluée à près de 400 millions de dollars. Le Parti québécois propose de son côté une formule 2 pour 1 pour l'achat de billets dans les établissements culturels pour les 25 ans et moins. Québec solidaire veut permettre à une pétition de 600 000 signatures de déclencher un référendum populaire. Le Parti libéral promet plus de 500 millions de dollars aux agriculteurs puisés dans le fonds vert. Et la coalition Avenir Québec n'a pas fait d'annonce. Les pluies torrentielles qui ont frappé la Nouvelle-Écosse ont forcé la province à déclarer l'état d'urgence dans trois régions. Une femme de 46 ans a également été retrouvée sans vie lors des inondations. Les détails avec Kéré Morellon.
14: Environnement Canada affirme que certaines communautés du Cap-Breton auraient reçu jusqu'à 290 mm de pluie depuis vendredi. Selon le département des travaux publics de la Nouvelle-Écosse, les pluies torrentielles ont causé des dommages importants à près de 120 routes et chemins au plus haut de la tempête. Encore une cinquantaine d'entre elles étaient fermées dimanche après-midi. Les comtés de Richmond, Victoria et Inverness ont été placés en état d'urgence samedi. Les autorités locales demandent aux résidents de rester chez eux pour ne pas nuire aux opérations d'urgence. La ministre de la Gestion des urgences affirme qu'il est encore trop tôt pour connaître l'étendue exacte des dommages. Une femme de 46 ans portée disparue a été retrouvée morte samedi. Sa mort n'est pas suspecte selon la GRC qui ne précise pas les circonstances ayant mené à sa mort. Le gouvernement du Canada est en contact étroit avec le gouvernement provincial et est prêt à apporter tout le soutien nécessaire selon une déclaration écrite du premier ministre Mark Carney. Ici Kira Morellon, Radio-Canada, Port Hawkesbury.
6: En terminant, en Allemagne, l'extrême droite obtient une victoire historique aux élections régionales en Saxe-Anhalt. L'Alternative pour l'Allemagne, ou l'AFD, a récolté environ 44 % des voix. C'est plus du double que le parti au pouvoir du chancelier Friedrich Merz. Ces résultats ne sont toutefois pas suffisants pour atteindre une majorité absolue et gouverner seul sans l'appui d'un autre parti. Voilà, c'était vos informations. Pour davantage de détails, vous pouvez consulter le site radio-canada.ca.
4: Salut, Carole Laure.
19: Salut.
4: Si tu avais à résumer ta dernière semaine en un mot, quel mot choisirais-tu?
19: Ma dernière semaine, c'était mon retour sur l'écriture de mon deuxième livre. Parce que j'ai pris une espèce de petit break là, parce que j'avais des amis.
4: Donc, le mot, c'est écriture.
19: Écriture et observer le retour de mes petits-enfants à l'école.
4: Ben, c'est pas mal, ça, comme semaine. Ouais. J'ai eu envie de commencer l'épisode de ce soir en lisant un message qui nous a été envoyé par l'auditeur Michel Hévé de Sherbrooke. Il dit...

0: Merci pour votre magnifique émission. La présence de Mme Laure à votre micro est toute naturelle. On sent que c'est une personne vraie et authentique. Merci de l'avoir invitée. Je te laisse répondre de vive voix, Michel, si tu le souhaites, évidemment.
1: C'est gentil de dire ça. C'est très gentil, ce Michel.
0: Ben oui, on le salue. J'ai le goût de dire que Michel met le doigt sur ce qui fait que je suis en train de m'attacher à toi, c'est-à-dire ton authenticité. Oui, vraiment. D'ailleurs, l'attachement, puis là, c'est un beau lien. Ce sera notre thème de ce soir. Toi, qu'est-ce qui fait que tu t'attaches ou pas à une personne?
1: Ben, je pense que j'aime pas être seule, premièrement. Ouais.
0: C'est un bon départ. L'être humain est grégaire. Hein? Fait
1: oui,
0: tu fais partie de la gang.
1: Je fais partie de la gang. J'ai besoin des autres. J'aime m'attacher. Ouais. J'aime être attachée à des gens. Et j'étais chanceuse jusqu'à maintenant parce que tu peux ne pas être chanceux aussi.
0: Ben oui, c'est ça.
1: Tu peux avoir des attachements malsains, mais moi, c'est plutôt des attachements sains que j'ai eus.
0: Tu nous donneras tes trucs tantôt.
1: Ouais.
0: Quand on parle d'attachement de nos jours, on fait surtout référence à l'attachement parental, hein, puis au lien de qualité ou pas qui se développe avec nos parents quand on est enfant. Mais en consultant les archives cette semaine, Carole, j'ai réalisé que dans les années 40 et 50, quand on parlait d'attachement, c'était un autre sujet qu'on faisait surtout référence. Je te propose d'écouter.
2: On a dénoncé notre trop grand attachement à la terre. L'erreur que nous serions censés commettre en fondant sur elle l'avenir et la prospérité de notre peuple. Ce serait, a-t-on dit, une hérésie économico-sociale, l'une des trois illusions de la pensée canadienne française. Louis XII le disait, travailler à garder au milieu rural une partie importante de votre population canadienne. Tâchez d'éviter l'influence du matérialisme.
0: C'est un extrait de l'émission de radio intitulée « Revue de l'actualité », diffusion originale 27 septembre 1954. À moins que je me trompe, on n'entend plus beaucoup parler d'attachement à la terre de nos jours. Toi, quand tu étais petite, est-ce que c'est une expression que tu entendais souvent?
1: Peut-être pas, oui, mais j'entendais souvent ma famille adoptive, mon père surtout, parler de l'attachement à son lopin de terre à lui. D'où il venait aussi. Il m'a tellement raconté d'où il venait, d'une famille très, très pauvre. Qu'est-ce que c'était pour lui d'avoir acheté une partie de sa terre.
0: Et d'y être attaché.
1: Et d'y être attaché à ça tellement. C'était son bijou, là. C'était son... Oui, mais à part ça,
0: Peut-être qu'il avait écouté le conseil, donc, de ce monsieur, Joseph Papin Archambault. Je ne sais pas s'il est devenu matérialiste. Ça avait l'air d'inquiéter pas mal, monsieur Archambault. sur ça, je dépose les mots de Vincent Van Gogh et ça fait un beau lien avec l'archive, tu vas voir. « Je suis attaché à la terre par des liens plus que terrestres. » C'est très métaphysique, j'aime ça beaucoup.
1: Ben moi, j'aime ça aussi.
0: Allez, c'est reparti. Bonne émission à tous et à toutes.
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0: Salut. Dimanche 6 septembre avec Carole Laure, on se demande pourquoi nos liens d'attachement sont-ils essentiels?

Il y a des sujets comme celui de ce soir qui ont l'air d'être surtout psychologiques. Hein? C'est qu'on parle beaucoup et avec raison de l'attachement de l'enfant à son ou à ses parents. Aussi de l'impact que peut avoir un attachement de mauvaise qualité dans la vie des gens une fois devenu adulte. Puis on cherche souvent la recette parfaite pour offrir un attachement sain à son enfant. En même temps, le psychiatre Boris Cyrulnik souligne dans son plus récent livre un enseignement anthropologique qu'on a tendance à oublier, c'est-à-dire qu'il existe 5000 modèles familiaux répertoriés dans le monde. Et selon lui, ça fait qu'il n'existe pas de recette parfaite pour obtenir un attachement sain, mais plutôt différents modèles d'attachement. L'attachement, c'est aussi un sujet sociologique. En tout cas, c'est ce qu'en pense le sociologue Serge Pogam en parlant d'attachement social. Pour lui, l'attachement social, c'est le fait d'être attaché au vivant au sens large. Bref, autant aux humains qu'aux non-humains. Ça devrait même être ça, le fondement de la solidarité, selon lui. Ce qui fait que devant la crise climatique, ce lien affectif au vivant, ça devrait être notre priorité, ou en tout cas, ça devrait nous préoccuper autant que la hausse des températures ou l'érosion des berges. Et Boris Cyrulnik, pour y revenir, lui, parle même de l'importance de développer une écologie de l'attachement. Je trouve ça très, très beau. Par ailleurs, si les familles...

biologique demeure le lieu principal où prend forme, oui, l'attachement. Plusieurs font remarquer que les familles choisies représentent de plus en plus un vecteur d'attachement. Parfois, une famille choisie, ça peut même offrir un attachement plus sécurisant que celui qui nous a été offert par nos

0: Si on a le temps, on abordera l'attachement au lieu, parce que je ne sais pas vous, mais moi, il y a quelques lieux auxquels je suis très attaché, autant qu'à certaines personnes, je dirais, quitte à passer pour un matérialiste. Voici maintenant une archive de l'émission Télémag, présentée à Radio-Canada le 13 janvier 1981. Pour nous écrire, réfléchir@radio-canada.ca ou utiliser, bien sûr, la bulle de conversation.
1: Monsieur et Madame Thibault avaient déjà 5 enfants lorsqu'ils accueillirent un bébé de 4 jours. Sa grand-mère était venue le placer. La mère était malade et ne pouvait en prendre charge.
2: J'allais mal, voyant. Tout de suite, quand me l'a apporté, là, je l'ai aimé. C'était un enfant qui avait besoin.
3: On avait toujours, on s'était un peu comme conditionné à l'effet qu'il pourrait partir au bout d'un an ou deux. Mais quand on a vu que ça se prolongeait, que les années s'ajoutaient aux années, et là, bien entendu, que là, ça devenait un attachement pratiquement irréversible, vous savez. C'est quand ça atteint, à un moment donné, un certain point de non-retour, à force de vivre ensemble, c'est normal. On ne peut pas empêcher ça. Et ça, si cet enfant-là est demeuré ici si longtemps, ça ne dépend pas de nous, ça dépend de ceux qui en avaient la responsabilité légale et qui ont décidé de le laisser ici. Alors, ce n'est pas nous qui sommes responsables de l'attachement, ce sont ceux qui l'ont laissé ici. De laissant ici, il était tout à fait, c'était immanquable, on ne pouvait pas faire autrement. Il y avait un attachement, l'attachement grandissait, puis à un moment donné, l'attachement atteignait un point de non-retour, c'était irréversible. Il était devenu notre fils par la force des choses, par la vie quotidienne, par l'éducation, par tout ce qui vivait ici.
1: S'il était devenu leur enfant par le...
0: Carole, je trouvais que cette archive-là illustre très bien une des idées du dossier préparé par Kim, c'est-à-dire que l'attachement, oui, ça repose sur des composantes, disons, innées. Par exemple, dès sa naissance, l'enfant cherche la proximité, tu sais, avec un ou des adultes protecteurs, mais parfois... Ces adultes protecteurs-là, ben, ce sont pas ses parents biologiques, puis l'attachement est quand même possible. Première question pour toi, puis je t'observais pendant la diffusion de l'archive, de quelle manière cette archive-là résonne avec ta propre histoire, toi qui étais adoptée suite au décès de ta mère à ta naissance?
4: Ben, c'est sûr que cette histoire me ressemble à mon histoire, dans ce sens que j'ai été recueillie par une famille tout de suite. Je suis arrivée dans cette famille, ils m'ont pris, se sont tout de suite occupés de moi, en disant... à leurs enfants, parce qu'ils avaient déjà 6 enfants à eux.
0: Ouais, quand même.
4: Qui étaient adultes. Ouais. Étaient rendus adultes. Donc, j'arrivais un petit bébé, alors que les autres étaient dans la vingtaine avancée. Donc, je me souviens qu'il a dit à ses enfants, voilà, maintenant, ce bébé fait partie de notre famille. Elle est à nous, on la prend, on la garde pour toujours.
0: Ben, ça fait référence, je pense, assez directement à ce que le monsieur évoquait dans l'archive. Ouais. Il est arrivé un moment, une espèce de point de non-retour, où là, l'attachement pour y revenir était fait. Là,
4: c'était fait tout de suite, et puis c'est sûr et certain que... Cyrulnik, lui, Boris dit aussi que les enfants, par exemple, orphelins, comme ça aurait pu être mon cas, là, placés, puis dans un orphelinat ou en temps de guerre, on est un enfant seul, sans avoir reçu beaucoup d'affection et de prise en charge et de connexion avec des adultes, de l'amour en fait, il en meurt. Il est atrophié, son cerveau est atrophié, ça va pas aller.
0: La résilience prend pas le relais, disons.
4: Non, exactement. Hein? Tandis que moi, j'ai vécu dans une famille tellement aimante, ils m'ont aimé tout de suite. J'ai toujours su que c'était pas mes vrais parents. Ils n'ont pas dit une journée, t'es adopté.
0: L'attachement a été rendu possible de par le fait que vous étiez en relation. Je le disais, oui, il y a un aspect biologique, mais là, c'est le social qui a pris la place, qui a pris le relais.
4: Exactement.
0: As-tu remarqué que dans l'archive, c'est une voix qu'on a très bien connue au Québec, mais plutôt comme animateur d'émissions de cuisine et auteur de livres de recettes? C'était Daniel Pinard, le journaliste.
4: Bon?
0: Qui est sociologue de formation, qui a été aussi journaliste, oui. Je ne sais pas si les auditeurs et les auditrices à la maison l'avaient reconnu, non?
4: Non.
0: Carole, on se demande ce soir pourquoi nos liens d'attachement sont-ils essentiels? Là, j'ai envie qu'on s'intéresse d'abord à l'attachement parental. Par rapport à ça, une des choses importantes à dire, je pense, c'est que l'attachement d'un enfant à son ou à ses parents vise deux choses en apparence contradictoires. La première... L'attachement, ben, il vise à satisfaire un besoin de sécurité. On l'entendait bien dans l'archive. Hein? Oui. Mais deuxièmement, l'attachement vise aussi une espèce de besoin de liberté. Donc, dit autrement, l'attachement, c'est une tension entre j'ai besoin de toi pour me sentir en sécurité, puis j'ai besoin de m'éloigner de toi pour devenir autonome et curieux. Puis c'est
4: ça qui est difficile.
0: Le défi, ben, c'est ça, c'est de trouver un équilibre.

0: sais, puis si tu repenses à ton expérience d'enfant, puis à ton expérience de parent par la suite, c'est quoi la clé pour atteindre cet équilibre-là?
1: Ben, c'est ça qu'il dit. Moi, je trouve ça difficile en tant que parent, en tout cas. C'est qu'à un moment donné, l'enfant, tu peux l'étouffer aussi. Tu peux être là avec des protections tellement grandes. Il faut trouver l'équilibre, surtout rendu à l'adolescence. Je trouve ça extrêmement difficile de savoir comment le laisser aller, comment lui donner... Tout vient, en fait, de la confiance. Moi, je dis toujours...
0: Ah, c'est beau, ça.
1: Qu'est-ce que j'essayais de le plus apporter à mes enfants? Ouais. Quand je leur laissais beaucoup plus de liberté, puis quand ils volaient de leurs propres ailes. Je leur disais toujours, vous avez reçu beaucoup d'amour, mais j'ai en plus très confiance en vous. À dire, répéter à un enfant qui s'en va par ses propres moyens... Quand on dit qu'on a confiance en lui, ça lui donne confiance en lui.
0: Ben, c'est ça, c'est que ça peut sembler effectivement contradictoire. On souhaite que nos enfants explorent le monde, on espère qu'ils dépassent les limites d'une certaine façon. Mais cette confiance-là, à laquelle tu fais référence, moi j'ai l'impression aussi que c'est cette idée de dire à ton enfant, je suis là si tu as besoin de moi, donc tu peux revenir me voir. Et ce besoin d'autonomie-là, il est pas contradictoire avec l'espèce d'attachement qui se développe tout en parallèle.
1: Exactement, là, exactement. Mais quand on a créé des liens forts,
0: voilà, c'est comme le socle.
1: Ça sert à quelque chose. Hein?
0: Fait que je retiens que pour toi, la clé, c'est la confiance.
1: Oui.
0: Je disais dans l'introduction qu'on ferait référence... fréquemment à Boris Cyrulnik, je vais te lire tout de suite une citation de lui. C'est tiré de Philosophie Magazine en juin 2025. Ouvrez les guillemets de ton Boris. Un bébé humain choyé, sécurisé ou réconforté acquiert un facteur de protection qui lui permettra de moins souffrir le jour où il devra affronter un inévitable trauma physique ou psycho-affectif. Ainsi, dit-il, pourrait-on expliquer l'étonnante inégalité face au traumatisme ou ce qui détruit l'un, fait sourire son voisin. En fait, c'est l'idée qu'on n'est pas tous et toutes égaux en ce qui concerne l'attachement puis les traumas. Toi, as-tu l'impression que le fait d'avoir été adopté, ça a fragilisé ta capacité à affronter certaines situations difficiles de la vie ou est-ce que ta résilience, au final, a fini par compenser puis éviter peut-être cette peur de l'abandon que certaines personnes peuvent avoir quand ils sont adoptés?
1: Non, franchement, moi, j'ai reçu beaucoup de sécurité. J'avais une sécurité émotionnelle pour le reste de mes jours. L'idée de l'abandon, évidemment, ça tresse dans la tête parce que, en ce qui me concerne, c'est pas mes deux parents qui sont morts. C'est le père, l'abandon du père.
0: La mère qui est morte à ta naissance, puis l'abandon du père.
1: L'abandon.
0: Mais ça reste...
1: Donc, ça a fait en moi pas quelque chose de négatif dans ce sens. Ça a fait que j'ai voulu avoir des liens. Et les cultiver, ces liens. L'attachement, on revient au mot attachement. J'ai voulu, dans ma vie personnelle, adulte, et ado même aussi, avoir des liens vrais, des liens d'attachement que j'aimais développer.
0: Qui créent de la sécurité et qu'on sait qu'ils seront à peu près toujours
1: Oui,
0: là,
1: parce que je serais pas abandonné, j'abandonnerais pas non plus. C'est ça l'idée aussi, ne pas abandonner les autres non plus, d'être là, d'être très, très... de la joie dans l'attachement.
0: Puis d'offrir une présence pleine, même quand l'autre n'est pas là, une présence dans l'absence.
1: Oui, dans l'absence aussi. Donc, le fait de Oui, moi, j'ai été sécurisée énormément par mes parents adoptifs, mais cette peur de l'abandon... Ça rôdait peut-être au-dessus de ma tête, ce qui fait que j'étais assez séductrice en amour. je savais que je ne serais pas abandonnée en amour.
0: Tu as aussi occupé, je pense, un métier qu'on pourrait qualifier de séductrice.
1: C'est-à-dire que dans le métier artistique d'actrice, c'est sûr et certain, chanteuse, actrice, si tu développes, il y a de la séduction énorme.
0: Envers le public, c'est sûr, il y a
1: une grande séduction qui joue. Mais moi, je voulais avoir des liens forts qu'on ne détruit pas.
0: Carole, dans ton livre « Je ne m'éloigne jamais trop de la maison », il y a quelque chose qui m'a frappé, c'est que tu racontes qu'aussi loin que tu te souviennes, quand tu es stressé ou que tu es préoccupé, ça t'arrive de, je reprends ton expression, de têter l'extérieur de ta main. Et là, je me permets de partager ça avec les auditeurs et les auditrices parce que je t'ai vu faire ça à quelques reprises
1: dans nos réunions. Je m'en aperçois pas.
0: En vidéo. Puis bon, je sais, tu m'as donné la permission d'évoquer ça en ondes. Mais quand je t'ai posé la question cette semaine à savoir si tu faisais un lien entre ce geste-là, donc de têter l'extérieur de ta main, et la notion d'attachement, tu m'as dit que oui, puis que c'est Boris Cyrulnik lui-même qui t'a fourni l'extérieur explication un jour. Est-ce que tu accepterais de la raconter ici en nombre, cette explication-là, métaphysique, mettons? Tu peux me dire non aussi.
1: Oui, oui. Non, je vais.
0: Si t'as changé d'idée.
1: C'est sûr que j'ai passé une journée avec lui à Paris.
0: Ouais.
1: Ça m'a fait un bien fou. Parce que c'est vrai qu'enfant, je t'étais le bras de ma mère adoptive. Quand j'étais à côté d'elle, j'étais assise à table, même jusqu'à l'âge de 12 ans, là, à me laisser faire. Tu sais, les mères avaient des robes pas de manches l'été, là, des robes à fleurs.
0: Je vois tout à fait ce que tu veux dire.
1: Je prenais son beau gros bras avec plein de taches de rousseur. Puis je t'étais son bras. Ouais. Puis aussi, quand j'étais seule, je commençais à sentir le dessus de ma main, puis je me suis mis à téter le dessus de ma main, ce qui fait que j'ai eu comme une espèce de tétine à un moment donné.
0: Ah oui, carrément.
1: Oh, oui, carrément. Je me suis déformée un petit peu la main. Ma mère disait, lâche ta main, voyons, ta tétine, ça fait dur.
0: Ouais. Mais tu sais, c'est un peu ce que les enfants font parfois quand ils produisent. Oui, ou qu'ils produisent des dessins pour leurs parents quand leur parent n'est pas là au travail. Tu sais, comme toi, dans ce cas-ci, c'était plus physique, c'était tété l'extérieur.
1: Oui, puis alors, Boris Cyrulnik, moi, il m'a dit que. Tu sais, peut-être qu'il m'a vu faire ça en parlant avec lui, parce que j'ai du mal à pas
0: souvent,
1: le faire.
0: Ouais, c'est ça.
1: Et il m'a dit un jour que c'est un geste qu'il avait vu souvent à des gens qui avaient été séparés de leur mère à la naissance, qui recherchaient l'odeur de leur...
0: Ils sentaient leur propre
1: odeur en cherchant l'odeur de la mère. Ça m'avait
0: c'est réconfortant, que ce soit vrai ou pas.
1: Que ce soit vrai ou pas, moi, ça m'avait fait plaisir. Parce qu'à chaque fois, après que j'étais consciente, parce que souvent je le fais inconsciemment, que j'étais consciente de le faire, je me disais, je pense peut-être...
0: Il y a cette valeur symbolique qui traîne.
1: Voilà.
0: Carole, je nous propose d'avancer un peu dans nos réflexions puis d'essayer de distinguer l'attachement de l'amour.
1: Oh, ben ça.
0: Toujours évidemment en s'appuyant sur ce que Kim a glissé dans le dossier pour nous. Bon, c'est clair que ce sont deux notions très proches quand même l'une de l'autre. Mais moi, je comprends que si l'attachement, c'est d'abord et avant tout une espèce de besoin de sécurité puis de proximité, l'amour, lui, c'est un sentiment qui nous fait dire « je suis heureux que tu existes ». En fait, l'amour, c'est plus une reconnaissance puis un désir de l'autre que le besoin d'être rassuré. Cela dit, dans un monde idéal, pour reprendre les mots de Boris Cyrulnik, on va voir que les deux notions sont pas mal reliées. Lui dit, on tombe amoureux et on se relève attaché. C'est beau ça, on tombe amoureux et on se relève attaché. C'est un peu mystérieux comme formule,
1: mais est-ce que
0: ça te parle?
1: Oui, mais oui ou non. C'est-à-dire que je pense qu'on vit une grosse passion amoureuse, on devient fou raide.
0: Ouais.
1: Au point de presque mourir si l'être qu'on aime nous quitte. On est démoli, on n'existe plus.
0: Ouais, là, tu parles de passion qui
1: de
0: font...
1: De passion, d'amour. Mais si l'amour...
0: Qui nous font perdre l'espace, le temps et tout ça.
1: Oui, mais si l'amour, par exemple, continue, si ça se développe, on est attaché, on s'attache.
0: Ouais.
1: on devient attaché. Et c'est quoi l'attachement? En amour, par exemple.
0: Ouais. Hein? Ça peut être le besoin de sécurité puis de proximité, un peu comme avec son parent, j'ai l'impression.
1: Non, mais c'est pas juste ça. C'est que plus t'es amoureux de quelqu'un, moi je peux bien parler parce que j'étais folle raide de l'homme avec qui je vis, folle raide. Puis ça fait plus de 40 ans que je vis avec lui, forcément, ça a coulé vers l'attachement.
0: Ouais.
1: Donc la grande passion, si ça s'en va pas, tu
0: peux pas être entremêlé.
1: Tu peux pas être fou raide dingue en train de faire l'amour du matin au soir puis dire que je peux pas vivre sans toi. Mon amour, là, ça devient de l'attachement tranquillement ou non.
0: Ouais.
1: Mais si tu décides que c'est ça, si tu es capable de transformer cet amour en attachement, mais là, c'est le quotidien qui est agréable. Il y a de la joie qui rentre dans ça. Comme il dit, Cyrulnik.
0: Tu tombes amoureux et tu te relèves finalement attaché.
1: Puis quand tu te relèves attaché, c'est du quotidien. Tu aimes ça prendre ton petit déjeuner avec lui. Tu aimes ça. Ah, tiens, qu'est-ce qu'on fait ce soir? On fait ça. On se fait un petit lunch ensemble. Puis on a nos vies chacun de notre côté aussi. Il y a une liberté. C'est pas une folie, tu sais.
0: Moi, ce que Serge appelait prendre un café avec Marie le matin.
1: Ben, c'est ça. T'sais. C'est ça, oui. Moi, je prends du plaisir à ça.
0: Ben, je te comprends.
1: Donc, je suis allée vers l'attachement, mais c'est difficile de parce qu'il y en a qui préfèrent avoir juste l'excitation, la passion amoureuse, puis ceux-là, souvent, ils cassent, ils en font plein. Ils sont tout le temps en train de casser, reprendre, faire... Tu sais, je veux dire...
0: Évidemment, chaque histoire est singulière, mais on peut imaginer effectivement qu'il y a un paquet de gens qui se retrouvent dans la situation que tu viens de décrire.
1: Puis des longues vies de couple, il y en a de moins en moins, des vies de longue durée, j'appelle. Il y en a de moins en moins parce qu'on ne vit pas dans une période où c'est comme ça, parce que tout le monde veut se développer personnellement, revivre dans son métier. Puis...
0: Mais ça, c'est d'ailleurs, c'est très intéressant, parce que dans le dossier, il était question d'un concept, justement, que je trouve super évocateur par rapport à ça, par rapport au développement personnel, puis à l'attachement personnel. Mmh. C'est un concept qu'on a déjà évoqué ici à l'émission, c'est celui de société liquide, du sociologue Zygmunt Bauman. Puis en gros, ce que ça veut dire,

0: c'est que les institutions qui structuraient nos vies avant sont en transformation. Pour donner un exemple, la famille biologique, au tournant des années 80, donc a commencé à être concurrencée par ce qu'on appelle aujourd'hui les familles choisies.
1: Choisies,
0: ce qui a engendré, donc, selon Bauman, une logique d'attachement personnel, c'est-à-dire que nos appartenances sont en concurrence les unes avec les autres. Puis plus que ça, c'est-à-dire que les individus se sont mis à choisir qui seront les gens qui vont leur procurer un attachement sécurisant. Est-ce que t'as ça, toi, dans ta vie, une famille choisie? Puis si oui, quel rôle joue-t-elle comparativement, disons, à ta famille adoptive?
1: Oh, mais très important, très important. Très, très, très important de choisir des gens, des amitiés avec lesquelles tu es attaché.
0: Ouais.
1: On ne peut pas avoir des tonnes de gens, mais reste que...
0: On peut avoir 5000 amis Facebook.
1: Oui, mais pas 5000 avis avec de l'attachement comme ça.
0: Ouais.
1: Mais oui, j'ai ça. Mais j'ai ça parce que je l'ai voulu aussi, parce que j'aime ça.
0: Ouais.
1: Je ne suis pas solitaire. J'aime communiquer, puis ça me rassure aussi. Autant la famille adoptive me rassurait, mais mes amis me rassurent aussi. C'est bon d'échanger, puis j'essaie de les rassurer. Assuré aussi. Puis, plus tu vieillis, tu traverses toutes sortes d'épreuves. Moi, je suis plus vieille que toi, je veux dire, j'en ai traversé. J'ai pas juste une vie fleur bleue de star de cinéma, là.
0: Il y a l'envers de la médaille.
1: L'envers de la médaille est
0: mais
1: là aussi.
0: Mais ces amis-là, donc, ces familles choisies-là...
1: Ça nous aide à vivre, à traverser des périodes difficiles, à échanger puis à évoluer ensemble.
0: Ouais.
1: Parce qu'on change à tout âge.
0: Ben
1: mais on change même à l'âge que j'ai là. J'arrête pas de changer. Je sais qu'on évolue sans arrêt, sans arrêt.
0: C'est ça qui est très beau.
1: Magnifique. Mais oui, j'ai une famille choisie, moi. Puis je la cultive, cette famille choisie.
0: Ben, tu vois, là, on parlait de famille choisie puis d'attachement. Cette famille choisie-là, ça peut être des amis très proches, tu l'as évoqué, ça peut être des connaissances, ça
1: des
0: peut
1: connaissances
0: être des collègues de travail aussi, qui, au fil du temps, vont devenir des gens avec qui on tisse des liens très, très forts. À l'inverse de ça, il y a ce qu'on appelle des liens faibles. En fait, ça, c'est une notion du sociologue Marc Granovetter, puis je trippe moi sur cette notion-là. Je trouve que c'est un concept important parce que ça peut être des gens qui sont pas proches, mais auxquels on est néanmoins très attaché parce qu'on les croise souvent dans notre vie. Ici, là, comme exemple, je pense au barista Maxime du Café Pista près de chez moi. Si du jour au lendemain, Max quitte son emploi que je le revois plus, moi, il va me manquer. Je sais pas si tu vois ce que je veux dire.
1: Oh, ben, je vois très, très bien.
0: Je suis très attaché comme ça à des liens faibles qui sont au final assez forts. Tu me parlais de ta famille choisie qu'il y a dans ta vie. As-tu ça, des liens faibles qui se révèlent être forts finalement?
1: Absolument. C'est beaucoup dans l'entourage géographique dans lequel on vit, ça qu'on a ça, tu vois. Oui, j'ai
0: c'est
1: ça.
0: Vrai,
1: ça c'est pouvait être très bien. Quand j'étais complètement, plus souvent à Paris, parce que je tournais beaucoup de films en France, j'étais très attachée, bizarrement, à mon boulanger. Et j'étais attachée à mon boucher. Je devenais amie avec Monsieur Le Charme et Madame Le Charme.
0: Pas bizarrement, moi, je comprends ça.
1: Alors, Madame Le Charme, j'arrivais même à, des fois, y confier des affaires, pas à côté. Puis ça, j'ai ça aussi autour de moi. Mais c'est que ça fait partie de notre quotidien. Puis on marche, on va à tel magasin, puis c'est toujours le même gars qui est là. Puis tout d'un coup, tu finis par connaître un peu plus sa vie. Puis tout d'un coup, il disparaît, puis t'es mal. Mes voisins, moi, je vis dans un lieu où il y a beaucoup, beaucoup d'appartements. C'est une ancienne usine, donc il y a plein d'appartements. Mais moi, j'adore ça, te connaître un peu, mais pas intimement, là.
0: Ben non, mais c'est ça, mais je te connais très peu, mais ça fait quelques semaines qu'on travaille ensemble. J'ai l'impression que tu dois être le genre de personne qui cherche à créer ces liens faibles-là qui sont forts. Mais tu sais, je disais cette semaine que ces liens faibles-là procurent pas réellement un attachement, qui procurent plutôt une connexion sociale. J'étais comme, maudit, je suis pas d'accord quand même. Je pense que je m'attache.
1: Moi aussi,
0: quand
1: je m'attache.
0: À ces gens-là.
1: Moi aussi, je m'attache.
0: OK,
1: je
0: veux dire, me rassures.
1: Moi, dans mon immeuble, quand je rencontre quelqu'un dans l'ascenseur, au début, personne ne me parlait. Mais moi, je disais, bonjour, je m'appelle Carole, c'est quoi ton nom? Puis petit à petit, ben là, on finit par ça. Moi, il y a une voisine. On se raconte nos vies. On a juste dans le garage.
0: Wow! Okay, tu sais, je veux être invité dans ces réunions-là
1: de garage.
0: Parce
1: que nos voitures sont côte à côte dans le garage. Ouais. Fait que quand on arrive en même temps, on va voir même, comment ça va toi? Ben moi, c'est ça. Mais on commence, puis là, ça fait des longues discussions.
0: J'adore
1: Ben, je l'aime. Ma voisine de garage.
0: J'aime ce que tu racontes. Je disais dans l'intro que l'attachement, c'est un sujet qui a également une dimension sociologique. C'est que dans le dossier, il était question du sociologue Serge Pogam puis de son livre « Attachement social, forme et fondement de la solidarité humaine ». Pour Pogam, on vit à une époque où, selon lui, il y a une crise du lien social. T'sais, bon, on peut penser à l'individualisme, mais on peut aussi penser à la polarisation du discours. Ça, je pense que c'est clair que ça fragilise notre sentiment d'appartenance. Puis surtout, je trouve qu'il évoque une idée super importante, Pogam. En fait, il se demande comment

0: Comment est-ce qu'on pourrait en arriver à développer un attachement à l'humanité puis faire en sorte qu'on se sente tous et toutes partie prenante du même monde? C'est un livre qui, malheureusement, n'apporte pas de réponse, puis en même temps, je dis malheureusement, mais c'est bien correct comme ça, mais qui pose une maudite bonne question, c'est-à-dire celle de l'attachement à l'humanité. Toi, Carole, est-ce que tu te sens attachée? Je sais pas, quand tu regardes les nouvelles, tu vois des choses qui se passent à l'autre bout du monde, au-delà du fait que tu te sens connectée à ces gens-là, te sens-tu attachée à la grande humanité? As-tu l'impression que tu es concerné?
1: Oui.
0: Ouais?
1: Oui, de plus.
0: Je vais avoir besoin de conseils parce que moi, je.
1: Mais parce que c'est sûr, puis le matin, moi, je passe au moins presque 2 heures à lire tous les journaux. Bon.
0: Ah, ouais.
1: Si je lis tous les journaux que je suis abonnée et que j'aime, puis je regarde tout ce qui se passe dans le monde, bien forcément, ça colore quand même un peu ma journée.
0: Ben, je comprends ce que tu veux dire que ça colore, mais j'ai l'impression que c'est comme une information que j'emmagasinais, je me sens pas attaché, pour le dire de même, à l'humanité.
1: Non, mais je me sens... Ben, ça va tellement mal en ce moment, ouais. C'est tellement épouvantable, toutes les nouvelles que... Moi, à ce moment-là, je me dis que je fais rien, mais mon Dieu, mais je fais rien pour l'humanité, mais maintenant, je fais rien pour ci, mais je fais rien... Oui, un petit... Oui, je composte, oui, je fais ci, je fais des petites affaires pour l'écologie, mais là, tout d'un coup, je me mets à regarder... Ça me dit, regarde ta ville, regarde où tu vis,
0: ouais.
1: Et regarde le village où tu es à la campagne. Puis essaye de voir qu'est-ce que tu peux faire. Mais je fais pas grand-chose.
0: Mmh.
1: C'est ça que je me sens coupable de pas être capable d'agir socialement, faire des gestes qui peuvent aider les gens plus, tu vois. Comme à un moment donné, je suis allée, je vais aller vite, là, parce que je vais te raconter une petite chose vite. je suis allée, on avait apporté l'art. Quelqu'un avait organisé ça, de l'art en prison des femmes, à la prison des femmes.
0: Ouais.
1: Et ça m'a tellement enrichi d'aller les rencontrer, les prisonnières. Il y avait les longues peines dans une sorte de prison, puis il y avait les soins à 2 ans et moins pour les courtes peines. Ce que j'ai vu là, c'est une autre facette de la société. Je me suis dit, mais faut toujours que je fasse quelque chose. Puis au fil du temps, je ne le fais pas. Ce n'est pas bien.
0: Ben, tu vois, ce que tu viens de nommer comme exemple-là, c'est ce que Boris Cyrulnik nomme l'écologie de l'attachement, c'est-à-dire que si on peut en arriver justement à essayer de cultiver ce que j'essayais de nommer, c'est-à-dire le sentiment d'appartenance à la grande humanité avec un grand H, ben là, on va arriver à quelque chose. Puis à petite échelle, ça peut se faire par cet exemple-là que tu nommais en prison. Donc l'écologie de l'attachement, je trouve ça très beau comme... comme notion. Le temps passe vite ce soir en ta présence, Carole Laure.
1: Ça va vite, oui. Ça mais je suis attachée à toi, par exemple.
0: Ben, j'espère qu'on pourra même poursuivre cet attachement-là. Au-delà des émissions de radio. On s'en va maintenant. Nous, on va rester ici, mais on va rejoindre dans les studios de Moncton le psychologue et prof de psycho Jean-Michel Robichaud. J'ai très hâte de le retrouver parce qu'on s'est déjà entretenu, lui et moi, l'an dernier. Mais avant, voici une archive qui remonte au 22 juillet 1983 pour nous écrire réfléchir@radio-canada.ca.
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0: 8 mars. Le dimanche, je suis le premier à me lever. Dès que je m'approche de la cuisine, j'entends Jupiter miauler. Je reste indifférent. Il est dans la bibliothèque et de sa patte, il frappe à la porte. Je finis par lui ouvrir et le prends dans mes bras. De sa patte de velours, il me caresse le visage. Je suis sûr qu'il sait que ce geste me comble de plaisir. Je le regarde et dans ses yeux fixés sur moi, je cherche à déceler un signe. Et dire que j'étais tellement hostile et des années durant à l'entrée d'un animal dans la maison. N'était l'insistance de mon fils, toute une dimension du réel m'aurait échappé. Je ne me pose plus de questions sur les motifs de mon hostilité. Ma réticence du début a d'abord cédé la place à la curiosité et ensuite à l'intérêt. Depuis, c'est l'attachement. Je me surprends au cours de mes absences.
1: Ce qu'on entend, c'est un extrait du journal intime de Naïm Catan, un journal qui a été lu intégralement à cette antenne en 1983. D'une certaine manière, on peut dire que c'était un livre audio avant les livres audio. Maintenant, pour poursuivre nos réflexions sur l'attachement, on rejoint à Moncton le psychologue et prof de psycho, oui, à l'université là-bas, Jean-Michel Robichaud. Salut et re-bienvenue à ce micro, mon cher.
2: Merci.

0: Merci pour l'invitation.
1: Tu la vois pas, mais elle est bien là, je te le confirme. Je parle de Carole Laure, avec qui je co-anime. Je te la présente. Jean-Michel, Carole.
2: Bonjour, Jean-Michel.
0: Bonjour, Carole. Enchanté.
1: Jean-Michel, t'es pas psychologue animalier, mais je vais quand même en profiter pour te demander si tu vois un lien entre l'attachement entre deux humains, puis ce qu'on entendait ici, soit l'attachement entre un chat et son maître. Attachement dans lequel je me reconnais, d'ailleurs. Bref, c'est une manière aussi de te demander une réaction à l'archive.
0: Ah, c'est, on y voit plusieurs signes là, qui sont cohérents avec l'attachement. Il y a un lien affectif, il y a la proximité qui fait du bien. On sent de la sécurité, de la confiance.
1: Oui,
0: fait
1: hein?
0: que, ça fait écho.
1: L'attachement parent-enfant, on le devine, ça repose en partie sur la relation qu'ils construisent ensemble, l'enfant et le parent. Puis ici, c'est le sociologue qui parle. Mais l'attachement, ça ne s'explique pas que de cette manière-là. La part biologique est importante aussi. Et là, j'ai une question pour le psychologue que t'es. De quelle manière, justement, l'aspect biologique joue un rôle important dans l'attachement parent-enfant?
0: Je dirais que ça joue le rôle qui rend le phénomène d'attachement d'autant plus incompréhensible ou mystérieux, mystique, voire récemment, c'est ça, là, je suis papa depuis quelques années, puis la force du lien d'attachement que mes enfants ont envers moi-même puis ma conjointe. Mm. Des fois, je me dis, mais attends, là, on vous mérite pas. Là. Vous avez pas besoin d'être autant en amour avec nous, autant attaché à nous. Mais il y a quelque chose, parce qu'on n'est pas si bon que ça, tu sais, là. Fait qu'il y a quelque chose au niveau biologique qui permet de survivre sans lien d'attachement qui se construit. Les bébés ne sont pas attachés aux adultes. Puis je dirais de façon réciproque, sans lien d'attachement de l'adulte vers son enfant, l'adulte ne se lève pas la nuit quand le bébé a faim, là, s'il n'est pas attaché. Et donc, il y a quelque chose au niveau de l'évolution, de la survie, de la reproduction des espèces, là, dans un terme beaucoup plus, on va dire, froid, là, que je pense qui est vraiment ancré dans nous, là, mais à notre plus profond. Là. Ça fait mal aimer un enfant parce que l'attachement est fort.
1: Et ça,
0: j'ai l'impression que c'est réciproque.
1: Et là, ça, parce que j'ai Carole Laure en face de moi qui a été adoptée, je pense que ce que tu dis là, ça vaut autant pour une famille biologique que pour une famille adoptive envers son enfant. Là.
0: Oui, parce que l'attachement, au fond, c'est plutôt les expériences qu'un jeune bébé, qu'un jeune enfant va avoir avec une figure de soins quelconques. Puis peut-être l'exemple le plus, on va dire, extrême de ça, c'est dans les années, là, plus au début des années 1900, quand il y avait un chercheur qui avait identifié l'empreinte qu'on appelle chez les canetons. Fait que les canetons, ils naissent, là, puis on les voit suivre maman caneton.
1: Ouais.
0: Mais il s'est remplacé, c'est-à-dire qu'il a tassé maman caneton. Bon, on peut parler d'éthique ici, là, mais il a tassé maman caneton, puis les canetons se sont identifié à Monsieur Lawrence, qui s'appelait.
2: Conrad Lawrence.
0: Ils ont commencé à le suivre.
1: Ben oui.
0: Exactement, ils l'ont suivi à la queue leu-leu. Et donc, c'est une belle façon de montrer que ça va au-delà du lien de sang ou génétique.
1: Ouais.
0: C'est vraiment la répétition de soins de la part d'une figure qui crée ce lien d'attachement-là.
2: Ben moi, je pense exactement comme vous, c'est aussi fort que oui.
1: Et je sens que tu es bien informé sur le sujet.
2: Ah oui, quand même, je l'ai vécu, bien sûr.
1: Nommer le prénom du chercheur en question. Jean-Michel, il y a l'auditrice Josée Pelletier, qu'on salue, qui souhaite qu'on aborde les différents types d'attachement, mais là, en fonction du temps qu'on a, je serais au moins curieux de t'entendre sur la distinction entre un attachement sécure puis insécure. Puis en fait, j'ai l'impression que ça a beaucoup à voir avec la sécurité qu'un parent nous offre, ou pas, ce qui nous permet ensuite de se détacher ou pas de son parent, non?
0: Oui, c'est exactement ça. Au fond, c'est pas tant est-ce que je vais développer un lien d'attachement à une figure, parce que ça, je pense qu'au niveau biologique, on n'a pas le choix. Ça va se faire, mais quelle sera la qualité de cet attachement-là? Puis quand on parle d'attachement, c'est un peu paradoxal. L'attachement, on pense, OK, c'est la proximité, mais en fait, l'attachement, c'est la sécurité qui nous permet ensuite d'aller explorer le monde. Puis selon la qualité de l'attachement qu'on a à ces figures-là quand on est enfant, ça peut déterminer dans quelle mesure je vais être à l'aise à l'explorer, à me faire d'autres relations, puis à revenir vers ma figure de soin quand je suis en détresse. Donc, un attachement sécure, on se sent en sécurité d'aller explorer. Oui, parce que quand on a mal, quand ça va pas bien, on sait que papa, maman, figure est là pour nous protéger. Tandis qu'un attachement plus insécure, soit on manque de confiance en nous, on pense qu'on n'est pas assez puis que l'autre va nous abandonner, ou on manque de confiance en l'autre. Et on pense qu'il n'y a pas ce que ça prend pour nous prendre.
1: Donc, je pense que ce qu'il faut retenir, c'est qu'il n'y a pas de contradiction entre attachement et liberté, finalement.

0: pense que c'est une erreur de penser que c'est le même terme. On mélange l'autonomie, l'indépendance, l'attachement, la liberté. C'est un besoin fondamental d'être en relation avec les gens. On est des mammifères, nos ongles ne sont pas des armes, on a rien pour comme vivre seul. On a besoin d'une gang pour s'en sortir. Check mes ongles contre un tigre, là, je ne vais pas faire grand-chose. Là.
1: Bon, les miens, donc, parfois, pourraient peut-être faire le travail, mais bon, c'est autre affaire.
0: Tu me les montreras, oui. C'est intéressant. Mais oui, exactement. Donc, tout ça pour dire que la relation... elle est essentielle à notre bien-être. Elle prédit même notre survie, même notre longévité de vie. Donc, de penser qu'être en relation ou en attaché à quelqu'un brime notre liberté, je dirais non.
1: Ouais. Ben,
0: si
1: justement,
0: notre relation est malsaine, oui, mais autrement.
1: Tu me fais une passe à la palette parce que ça, je voulais absolument passer par là. J'ai lu cette semaine que parmi les facteurs donc qui prédisent la longévité,
2: il y a
1: la qualité, oui, de nos relations, puis l'attachement. Il paraît même que ça arrive en tête de liste, bien avant certaines habitudes de santé comme une bonne alimentation. C'est assez fou, ça. Disons que tu étais ministre de la Santé, Jean-Michel Robichaud, on jase, là. Est-ce que ce serait votre priorité, monsieur le ministre, de vous assurer que les gens aient des relations de qualité puis des liens d'attachement sain, ou ce serait trop utopique?
0: Mais je vais devoir en parler à mon caucus, là. disons, d'ici là, informellement. Mais oui, je dirais la qualité des relations sociales, plus on vieillit, plus c'est un prédicteur robuste de notre longévité. À 50 ans, si je te demande c'est quoi la qualité de tes relations sociales, ça va prédire avec assez de puissance tes chances d'être en vie à 70 puis 80 ans, au-delà de bien d'autres facteurs de santé publique. Et donc, pas pour négliger ces autres facteurs-là, mais pour dire à quel point c'est important. Donc oui, et en ce sens, je pense qu'on l'a tous vécu il y a une demi-décennie avec la pandémie.
1: Ouais,
0: ça a
1: vrai.
0: Fait mal, la santé mentale a dégradé et l'isolement était un bien pour un mal, mais un mal néanmoins.
1: Oui, c'est bien dit. Jean-Michel, il y a des membres d'une famille qui parfois coupent les ponts, dit autrement, qui brisent le lien d'attachement qu'ils ont entre eux. Ça peut apporter un certain soulagement, on n'en doute pas, mais selon ce que j'ai lu cette semaine, le lien d'attachement demeure dans le psychisme de ces gens-là, qu'on le veuille ou pas. Est-ce que tu es de cet avis-là? Puis si oui, comment expliques-tu ça, que ça perdure dans la tête, disons, dans le cerveau des gens, ces liens-là?
0: L'attachement, c'est un phénomène incroyable pour le meilleur et pour le pire. Je crois que pour le meilleur, ça nous permet de survivre. Ça nous donne des relations très intimes, très fortes au niveau émotionnel. Mais pour le pire, quand la qualité de l'attachement est sous-optimale, c'est pas facile se détacher. En fait, je sais pas si biologiquement on est vraiment capable de se détacher à cause de l'empreinte que ça marque d'avoir grandi avec des figures d'attachement, puis de tout ce qui se passe au niveau de la biologie. Donc,
1: puis la mémoire aussi qui est chargée de toute cette trace là. Tu sais.
0: La mémoire qu'on se souvient, mais aussi juste la mémoire beaucoup plus profonde, implicite, qui est beaucoup plus ancrée. Puis je dirais que c'est pas pour rien que les phrases clichés là qu'on dit en clinique, c'est parle-moi de ta mère, etc. À n'importe qui rentre, justement parce qu'il y a quelque chose dans ces liens-là qui marque. Donc on peut couper les ponts, mais ça veut pas dire que toute l'importance que représente l'attachement disparaît comme ça.
2: Mais est-ce qu'il faut couper les ponts quand c'est un attachement malsain? Ça peut être un attachement malsain aussi. Quelqu'un peut vivre quelque chose, d'être attaché à quelque chose qui lui fait beaucoup plus de mal que de bien. Je parle pas des parents,
0: des
2: dans des situations d'amis même, tu sais.
0: Je dirais que avec les amis, c'est différent parce que l'attachement est moins peut-être profond qu'un parent à un enfant avec les premières années de vie. Il y a quelque chose au niveau biologique là qui est
2: très
0: particulièrement
2: fort,
0: puissant. Mais dans les deux cas, à ce moment-là, on fait un deuil. Puis on notre souffrance se transforme en quelque chose sur lequel on a plus de contrôle. On est en deuil de pas avoir pu avoir le parent qu'on aurait voulu, l'ami qu'on aurait voulu. Puis ça peut être pour le mieux dans plusieurs contextes.
1: Je pense que Carole Laure est très investie comme auditrice dans cette entrevue-là, parce que je sais pas si tu as remarqué, elle t'a posé une question comme si on était dans une émission conseil. J'ai trouvé ça très touchant. Rapidement, en terminant, Jean-Michel, est-ce que dans ta propre vie, je me permets d'aller là, même si c'est personnel, là, y a-t-il un objet auquel tu es profondément attaché pour une raison?

0: maison ou une autre, tu sais, ça peut être un toutou d'enfant, puis tu peux aussi me dire que c'est pas de mes affaires, puis te clore l'entrevue sur ça.
1: C'est ça, là, j'en reparlais à mon caucus.
0: Oui, c'est ça.
1: Je dois dire que non, pas un objet, mais certains lieux, oui, pour des raisons complètement absurdes, parce que le lieu en tant que tel n'a pas vraiment de valeur esthétique ou quoi que ce soit, mais il représente pour moi des souvenirs, des moments relationnels très intimes, très profonds que j'ai eus. Et donc, j'aime retourner là parce que ça m'aide à entrer encore plus en contact avec ces souvenirs profonds.
0: Je suis dans ton équipe par rapport à ça et par rapport à bien d'autres choses, mais je suis très attaché à plusieurs lieux comme
2: moi
0: ça.
2: Moi aussi.
0: Jean-Michel Robichaud, psychologue et prof de psycho à l'Université de Moncton. C'était un vrai plaisir de te retrouver, mon cher, pour réfléchir cette fois à l'attachement. Je pense que la première fois, c'était pour parler des limites, si ma mémoire est bonne. Merci à toi et je te souhaite une belle fin de soirée.
1: Plaisir partagé. Merci à vous deux.
0: Salut.
2: Bonsoir. Merci.
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0: Avenue Pinchot, ma petite lumière. Il est 8h du matin et je suis à Québec. À 9h, je dois être au Cégep Garneau pour prononcer une conférence sur mon parcours. Dans le stationnement de l'hôtel situé sur le boulevard Laurier, j'observe le terrain vacant en face. Mon cinéma intérieur se met en marche. 40 ans plus tôt, se trouvait là une succursale de la chaîne hôtelière Auberge des Gouverneurs. La bâtisse a été démolie il y a plusieurs années et à la vue des travaux qui s'y déploient ce matin, je réalise qu'un nouvel immeuble y sera bientôt construit. Je suis très attaché au souvenir de ce lieu-là dans lequel on dormait, mes parents et moi, quand on rendait visite à la famille quelques fois par année. Mes parents, qui avaient généralement peur de tout, éprouvaient une confiance étonnante envers cet hôtel-là. Quand on y séjournait, je découvrais mon père et ma mère sous un nouveau jour. Ils étaient calmes et enjoués. Le souvenir de mes nuits à cet endroit se résume par un mot. Sécurité. Ça m'arrivait pas souvent, enfant. Ding! Mon téléphone m'envoie un rappel sous forme de notification. Ma conférence commence dans 50 minutes. Avant d'embarquer dans ma voiture, je ferme les yeux et j'inspire profondément, comme dans le temps, à l'Auberge des Gouverneurs. J'expire. Je réalise que je respire large. La vie est tout de même curieuse, hein? Cet espace vacant où on y aperçoit essentiellement des blocs de ciment et une grue vient de gonfler ma confiance. Je connais bien Québec, mais en bon automobiliste de mon temps, j'entre l'adresse du Cégep Garneau, oui, dans mon GPS, non sans penser à Serge Bouchard qui rirait de moi. J'appuie sur le bouton démarrer. Alors que j'amorce mon parcours, je me demande pour quelle raison suis-je si attaché à mon application de géolocalisation. C'est que je pourrais me rendre à cet endroit les yeux fermés tellement je connais bien la ville, mais bon, je me réponds à voix basse que cette technologie m'offre une forme de sécurité. J'entends ici qu'elle prévoit mon arrivée pour 8h29, ce qui me rassure. Je serai à l'heure. Je suis maintenant engagé sur le boulevard Laurier et mon cinéma intérieur se met de nouveau en marche à la vue du centre commercial Laurier-Québec. Je ne sais pas si c'est l'approche de la cinquantaine qui fait ça, mais je refuse d'appeler cet endroit-là par son nouveau nom. Je suis attaché à son ancienne dénomination. Pour moi, cet endroit s'appellera toujours Place Laurier. Puis, je réalise que son stationnement souterrain est actuellement inaccessible en raison de travaux majeurs. À l'époque, mon père y parquait toujours son char puisqu'il considérait que c'était un endroit plus sécuritaire qu'un stationnement extérieur. Pour ma part, quand notre auto était stationnée, je savourais ce moment où les portes s'ouvraient. Je pouvais enfin sentir cette odeur que j'aimais tant, faite de monoxyde de carbone, d'huile à moteur et d'essence. Puis, dans ce parking, mes parents étaient là aussi si calmes et enjoués. Ça me surprenait à chaque fois. J'aurais aimé aller y faire un tour ce matin, mais le temps me manquait. Dans 200 mètres, tournez à droite sur

0: sur l'avenue Pinchot. L'émotion me pogne d'un coup. C'est que je suis né sur l'avenue Pinchot. C'est fou quand même, hein? Si je m'en étais pas remis à mon GPS ce matin, j'aurais pas choisi ce chemin pour me préserver. En roulant sur ma rue natale, je réalise que ça fait une bonne vingtaine d'années que je suis passé ici. Je suis d'ailleurs intrigué de voir quelles émotions vont m'habiter une fois rendu devant cet immeuble dans lequel on vivait dans un demi-sous-sol. C'est que je n'ai pas envie d'être déstabilisé pour ma conférence, elle qui est prévue maintenant dans moins de 40 minutes. Et puis, je me dis que ce sera ça, mon préambule, finalement. J'improviserai un petit quelque chose pour raconter ce que j'ai ressenti. Après tout, c'est dans le sujet. Devant l'endroit, je craque. À l'extérieur, rien n'a changé. Je retrouve la même brique délavée, les mêmes balcons en bois brun abîmés et surtout le même arbre devant lequel bébé on m'a posé, comme on disait dans le temps, plutôt que photographié. Puis, en apercevant la fenêtre de ce qui était ma petite chambre d'enfant, je repense à ce singe toutou, Georges, qui était mon préféré et auquel je suis encore très attaché. Il était souvent placé là, dans cette fenêtre. Maintenant, il est chez moi, à Montréal. Un courant chaud me traverse alors le corps. Selon le philosophe Thierry Pacot, ouvrez les guillemets, philosophiquement, l'être humain est situationnel, relationnel et sensoriel. Dans la partie situationnelle, il est à la fois situé, c'est-à-dire qu'il est de quelque part, et en même temps de plusieurs milieux, social, culturel, etc. D'ailleurs, bien souvent, en tant qu'être situé, on commence par indiquer sa domiciliation. Et à la naissance, l'état civil enregistre une adresse. Celle-ci va nous marquer toute notre vie. Fermez les guillemets. Me voilà rassuré. Je suis marqué, mais c'est normal. Et puis tiens, j'y pense. Après rue Duplessis, ma petite noirceur, peut-être que avenue Pinchot, ma petite lumière, ferait un beau titre de livre, non? En tout cas, sur le fly, c'est comme ça que j'ai rebaptisé ma conférence. Toi, Carole Laure, est-ce qu'il y a un lieu comme ça auquel tu es particulièrement attachée?
1: Ben, c'est quand même le lieu de mon enfance.
0: Ouais. La maison que la tu racontes maison, si bien.
1: La même
0: livre.
1: Maison pendant 18 ans, la rivière à côté que je vois de ma maison, le parc, ça c'est dans ma tête pour toujours, c'est comme un petit paradis qui sera toujours avec moi.
0: Est-ce que tu y retournes parfois physiquement ou ne serait-ce que par le biais de ce qu'on appelle le palais de la mémoire? Des fois, on peut revisiter ça. Ouais.
1: Quand je suis arrivée à Montréal il y a longtemps, adolescente, j'y allais tout le temps parce que j'étais attachée. Maintenant qu'il n'y a plus de familles qui sont là, elles sont tous décédées, donc non, j'y vais moins souvent. Mais j'y suis allée récemment. Et ce qui m'a frappée, c'est que tout d'un coup, parce que j'ai beaucoup parlé de ça dans mon livre, ce qui m'a frappé, c'est que la rivière qui était si grande à mes yeux, tout d'un coup, était toute petite.
0: Ouais. On a tous l'impression.
1: Tout d'un coup, le boulevard qui me paraissait si long, tout était comme en miniature par rapport à ce que j'avais dans la tête. Mm. Mais ça restera toujours un lieu extraordinaire pour moi.
0: Dans mon texte, je faisais référence à mon toutou Georges.
1: Ouais.
0: Là, avant de se quitter puis de se retrouver dimanche prochain pour le 4e et dernier épisode, ça passe vite. Oui. J'ai eu envie de nous faire entendre une archive que je trouve très attachante puis qui évoque justement une histoire de toutou. On est en 1989, ici plus précisément le 4 janvier. C'est un extrait de l'émission de télévision intitulée « Au jour le jour ». On écoute.
2: Okay. Toi, tu es le deuxième de la famille. Tu es David. Est-ce que ton toutou, tu l'as depuis longtemps aussi ou bien c'est un nouveau?
3: C'est de ma naissance.
2: De ta naissance? C'est pour ça qu'il est usé, hein?
3: Oui, c'est... Voilà, quand je suis là, c'est parce que j'ai frappé mon père.
2: Un coup de toutou sur la tête?
3: Oui, puis il avait tout son cou qui a
2: déchiré. Tu t'as décapité ton nounours. Oui. Est-ce qu'il y a un nom, ton nounours?
3: Oui, son nom est Danny.
2: Danny? Toi, tu t'appelles David, puis lui, il s'appelle Danny. Ça, ici, il faut que les gens à la maison voient ça, regardez bien. Ça, c'est sa couverture. Mais qu'est-ce qui lui est arrivé? Tu l'as traîné partout?
3: Oui.
2: Oui?
3: Puis... Je l'ai perdu quand je l'ai mis à la poubelle.
2: Oui.
3: Mais sauf que ma mère l'a retrouvé.
2: Oui.
3: Puis elle m'a donné pour ma 10e fête.
2: Ah oui, c'est donc c'est important pour toi, ça.
0: Hein? Rapidement, toi, Carole, est-ce qu'il y a un toutou de ton enfance auquel tu es encore très, très attachée?

0: Puis ça peut être aussi un autre objet, parce que là, je pense à ton livre, puis il y en a quelques-uns qui me viennent en tête.
1: Oui, bien c'est sûr que moi, je pense beaucoup à une poupée que j'ai gardée pour un jour un de mes enfants, mais Clara n'aimait pas les poupées, elle n'a pas voulu.
0: Mais on entend la pointe de la mère.
1: Oui, mais ce que je garde beaucoup, c'est tout ce que ma mère m'a tricoté, mais tout ce que ma mère a fait. Mm. Elle a toujours fait tous mes vêtements jusqu'à l'âge de 14 ans.
0: Oh, genre. Wow.
1: Elle faisait tout, y compris les manteaux, les chapeaux, tout ce que tu veux, les robes, les pantalons.
0: Mais pas les robes noires des années 40 auxquelles tu étais très attachée.
1: Ça, c'est plus tard. C'est quand je suis arrivée à Montréal. J'ai fréquenté la première friperie de Michel, mon ami Michel. Mais non, c'est sûr que j'ai mes petits bas que ma mère a tricotés. J'en ai encore des paires.
0: Ah, ouais.
1: Ah oui. Mon père n'a jamais eu une paire de bas achetée. Il était très fier de ça. Il disait, si j'ai des beaux pieds, c'est parce que ma femme s'occupe de mes pieds.
0: Wow, quel beau privilège.
1: Elle y a toujours tricoté des bas maison. J'essaie de le faire, moi, mais je fais plutôt des foulards parce que c'est plus facile. C'est juste droit, puis c'est facile.
0: Ben, c'est mieux qu'un toutou, je trouve ça.
1: Ouais.
0: Carole, je suis très attachée à la petite mais vaillante équipe derrière cette émission, à la recherche Kim Leblanc, au choix d'archives Marianne Desbiens, co-animation Carole Laure. La semaine prochaine, on va réfléchir à l'action.
1: Ouais.
0: C'est là qu'on va voir si t'es quelqu'un qui fait de la procrastination aussi. Tu passes à l'action. Très curieux de voir où ça va nous mener, ça. D'ici là, prenez soin de vous et des autres. C'est très important. Et écrivez-nous si vous avez envie de poursuivre la conversation ou de faire comme François Savard et Pierre Lesage et de nous suggérer des thèmes pour les épisodes à venir. D'ailleurs, je les remercie. Je m'appelle Jean-Philippe Plot. Merci d'avoir été à l'écoute. Bonne semaine à toi, Carole.
1: Et à toi aussi.
0: Salut.
1: Philippe. Merci.
0: C'était cool, ça.
1: C'était cool. C'était bien.

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5: Ici Marc-Antoine Leblanc. Voici vos informations. La première ministre sortante du Québec va réunir son conseil des ministres lundi soir, à la veille de l'entrée en vigueur des contre-tarifs canadiens dans la guerre commerciale avec les États-Unis. Christine Fréchette compte ajuster aux besoins les programmes d'aide aux entreprises, mais ses adversaires l'accusent plutôt d'instrumentaliser le conflit. Le reportage de Sébastien Desrosiers.
6: Bonjour, depuis le temps que je voulais que vous veniez à Montmagny.
7: Alors que tous les chefs continuent à sillonner le Québec, l'une d'entre eux a choisi de suspendre sa campagne électorale.
8: Je pense que Mme Fréchette n'est pas la meilleure personne pour défendre le Québec dans tous les sujets.
7: Après une journée de congé dimanche, Christine Fréchette réunira son conseil des ministres lundi, à la veille de l'entrée en vigueur des contre-tarifs canadiens, des droits de douane de 15 à 50 % qui doivent toucher des centaines de produits américains.
9: Rapidement, on a discuté avec les entreprises pour identifier justement ces contre-mesures problématiques et on en a fait part au fédéral.
7: Une riposte dont certaines mesures sont problématiques a jugé la première ministre sortante cette semaine. La solidaire Ruba Gazal et le libéral Charles Milliard craignent qu'elle ne soit en train d'improviser.
10: Qu'est-ce qu'elle propose en lien avec les tarifs pour les travailleurs et travailleuses?
8: Ce gouvernement-là, il n'a pas préparé le Québec à ce qui se passe.
7: Mais ses adversaires, dont le péquiste Paul Saint-Pierre Plamondon et le conservateur Éric Duhaime, lui reprochent surtout d'instrumentaliser la guerre commerciale avec les États-Unis.
11: Les derniers jours démontrent clairement une volonté de brandir un épouvantail Trump.
12: Ce qu'on comprend de plus en plus, là, c'est que Mme Fréchette ne veut pas parler de son bilan.
7: Devant les critiques, Christine Fréchette s'est défendue ces derniers jours d'accorder trop d'importance à la crise tarifaire, accusant même ses adversaires d'ignorer l'enjeu, qui ne serait-ce que durant quelques heures lui donne la chance de remettre son chapeau de première ministre. Ici Sébastien Desrosiers, Radio-Canada, Blainville.
5: Toujours sur la question des tarifs, le Canada imposera dès mardi à minuit une surtaxe de 15 à 50 sur plusieurs produits américains, dont les véhicules, les produits d'acier et d'aluminium, les vêtements ou encore les appareils électroménagers. Une surtaxe qui pourrait faire mal au portefeuille des Canadiens.

0: Canadiens, selon des experts. Andréanne Williams a préparé ce qui suit.
1: Les Canadiens pourraient bientôt payer plus cher pour certains produits américains. Le Canada imposera dès mardi une surtaxe de 15 à 50 sur de nombreux biens de consommation comme les produits laitiers ou encore les vêtements, en riposte aux tarifs douaniers américains. Le vice-président aux communications à l'Institut économique de Montréal, Renaud Brossard.
2: Ça va augmenter le prix des produits qui viennent des États-Unis, le prix des produits substituts de ces produits-là, et aussi réduire la compétitivité de certaines de nos entreprises.
1: Selon la Banque du Canada, lors de la première vague de tarifs l'année dernière, les prix des produits visés par les contre-tarifs canadiens avaient augmenté d'environ 6 % de plus que ceux des produits qui n'étaient pas assujettis à des droits de douane. Une situation qui n'inquiète pas outre mesure ces consommatrices.
3: J'essaie de ne pas me faire de peur avec ça.
4: Aussitôt que ça rend des états, moi, j'achète pas. Donc, c'est comme ça que j'essaie de me prémunir.
1: Mathieu Lavigne est vice-président aux affaires publiques et économiques à la Fédération des chambres de commerce du Québec.
5: Surtout quand c'est des produits finis, donc destinés aux consommateurs, la facture sera probablement reversée aux consommateurs. Mais on peut s'attendre à ce que les entreprises aillent plutôt chercher des alternatives, soit canadiennes ou de d'autres juridictions.
1: La Banque du Canada souligne que les prix sont rapidement descendus après la levée des contre-mesures tarifaires en 2025. Isandra Williams, Radio-Canada, Montréal.
0: Concernant les promesses électorales maintenant, à la 11e journée de la campagne électorale, le Parti conservateur veut offrir 100 $ à plus d'un million de Québécois à faible revenu pour les encourager à faire de l'activité physique. La mesure est évaluée à près de 400 millions de dollars. Le Parti québécois propose de son côté une formule 2-pour-1 pour l'achat de billets dans les établissements culturels pour les 25 ans et moins. Québec solidaire veut permettre à une pétition de 600 000 signatures de déclencher un référendum populaire. Le Parti libéral promet plus de 500 millions de dollars aux agriculteurs puisés dans le fonds vert. Et la Coalition Avenir Québec n'a pas fait d'annonce. Les pluies torrentielles qui ont frappé la Nouvelle-Écosse ont forcé la province à déclarer l'état d'urgence dans trois régions. Une femme de 46 ans a également été retrouvée sans vie lors des inondations. Les détails avec Kéré Morellon.
6: Environnement Canada affirme que certaines communautés du Cap-Breton auraient reçu jusqu'à 290 mm de pluie depuis vendredi. Selon le département des travaux publics de la Nouvelle-Écosse, les pluies torrentielles ont causé des dommages importants à près de 120 routes et chemins au plus haut de la tempête. Encore une cinquantaine d'entre elles étaient fermées dimanche après-midi. Les comtés de Richmond, Victoria et Inverness ont été placés en état d'urgence samedi. Les autorités locales demandent aux résidents de rester chez eux pour ne pas nuire aux opérations d'urgence. La ministre de la Gestion des urgences affirme qu'il est encore trop tôt pour connaître l'étendue exacte des dommages. Une femme de 46 ans portée disparue a été retrouvée morte samedi. Sa mort n'est pas suspecte selon la GRC qui ne précise pas les circonstances ayant mené à sa mort. Le gouvernement du Canada est en contact étroit avec le gouvernement provincial et est prêt à apporter tout le soutien nécessaire selon une déclaration écrite du premier ministre Mark Carney. Ici Kira Morellon, Radio-Canada, Port Hawkesbury.
0: En terminant, en Allemagne, l'extrême droite obtient une victoire historique aux élections régionales en Saxe-Anhalt. L'Alternative pour l'Allemagne, ou l'AFD, a récolté environ 44 % des voix. C'est plus du double que le parti au pouvoir du chancelier Friedrich Merz. Ces résultats ne sont toutefois pas suffisants pour atteindre une majorité absolue et gouverner seul, sans l'appui d'un autre parti. Voilà, c'était vos informations. Pour davantage de détails, vous pouvez consulter le site radio-canada.ca.

La semaine dernière, nous apprenions tous la disparition de Dolly Parton, le mythe, la légende. Bien plus que sa musique, qui à elle seule était déjà impressionnante avec 3000 chansons écrites au cours de sa vie, elle était aussi connue comme étant une des personnalités publiques et artistes les plus gentilles et généreuses du milieu américain. Une des blagues les plus courantes, c'était que quand Dolly Parton portait un rôle à l'écran, ben c'était pour jouer Dolly Parton. Pourquoi? Ben parce que sa personnalité était appréciée, puis on disait à la blague qu'il fallait vraiment être une sorte de Voldemort ou de Darth Vader pour ne pas aimer Dolly Parton. Personnellement, je vis pas souvent des

0: deuil véritable lié au décès de vedette américaine. Mais je vais vous avouer que quand j'ai su pour Dolly, j'ai véritablement laissé couler des larmes. Elle était connue comme une philanthrope qui a su soutenir des communautés trop souvent marginalisées, que ce soit les communautés afro-descendantes, les communautés bispirituelles, les personnes atteintes de VIH. Elle était présente pour tous ceux qui avaient besoin, tout simplement, qu'on les aide ou qu'on les aime. Et comme on est une émission qui parle des réalités autochtones, vous allez me voir venir de loin. Elle a aussi laissé sa marque sur les communautés autochtones. Grâce à la Dolly Parton Imagination Library, elle a contribué à offrir des livres gratuits et des opportunités éducatives aux enfants autochtones de toute l'Amérique du Nord. En 2002, son programme s'est étendu pour desservir des enfants au sein de 92 communautés autochtones. En partenariat avec la Nation Cherokee pour fournir des livres chaque mois aux jeunes enfants Cherokee, la Nation originaire des Blue Smoky Mountains, une des régions les plus pauvres d'Amérique où est née Dolly. Elle a d'ailleurs honoré ce lien avec sa chanson « Shakonawe ». Ces programmes d'alphabétisation ont touché toutes les communautés autochtones jusqu'en Alaska, ainsi que les Premières Nations à travers le Canada. Grâce à un partenariat avec le First Nation Health Consortium de l'Alberta, des enfants ont reçu gratuitement des livres livrés directement à leur domicile. Dolly Parton n'a pas eu le plaisir d'être elle-même une maman, mais on dit souvent qu'elle a été la matante, la auntie de milliers d'enfants à travers le monde. Et comme tu le chantais si bien, Dolly, we will always love you. Je vais toujours t'aimer, Dolly. Ce soir à l'émission, sur 7 conseillers élus au conseil de bande de Pessamit, on retrouve 6 femmes. On reçoit l'une d'entre elles, Audrey-Lise Roque-Hervieux. Soleil Launière vient nous parler de la sortie de la version audio du livre Ega Ahate, Ne flanche jamais, de Naomi Fontaine, auquel elle prête sa voix. Mais tout d'abord, un entretien avec Kim Obomsawin qui vient nous parler du film qu'elle a réalisé avec Joséphine Bacon, Nita Sinan, et dont voici un extrait.
1: Pour tout, il t'a pas un problème.
2: Nous sommes un peuple de tradition orale. Aujourd'hui, nous connaissons l'écriture. La poésie nous permet de faire revivre la langue du Nautum, notre terre. Où sont passés les arbres qui poussaient quand je grandissais? L'intérieur des terres a été vidé. Donc, Nita Sinan, moi, je dirais, c'est un mot politique. C'est, il a fallu changer notre mot pour Nita Sinan.
0: D'entendre un extrait du magnifique film et je suis très heureuse de retrouver mon amie à l'émission de la grande réalisatrice Kim Obomsawin, le film Nita Sinan, Notre Terre en Inuit-Moon. Kim vient de présenter son nouveau film documentaire co-réalisé avec la grande poétesse Inuit Joséphine Bacon. Le titre dit tout, c'est une plongée sublime, intime, dans le territoire et à travers le regard, la voix et le cœur des Inuits. Je joins Kim. Kwe kwe, Kim!
3: Quoi, Mélissa?
0: Elle est tellement contente de te rejaser parce que nos routes se sont croisées cet été.
3: Oui,
0: ben oui, autour d'une guédille au crabe de la cantine chez Marina, la meilleure guédille de la Côte-Nord, je dois le dire. Là.
3: Bien sûr.
0: Puis on n'a même pas eu le temps de se jaser et puis de parler de tous tes projets qui s'en viennent. Mais
3: non.
0: Nita Sinan, je ne l'attendais pas à peu près.
3: Nous aussi, ça a pris 10 ans.
0: Hey, c'est fou quand même, là.
3: Je pense qu'on a battu des petits records.
0: Ben, écoute, t'avais déjà, il y a 6 ans, justement, de réaliser le film « Je m'appelle humain ». Mais qu'est-ce qui t'a donné envie de recommencer de faire de la création avec Joséphine? On dirait que t'as trouvé un couplage parfait entre toi et Joséphine.
3: Ben, pour moi, c'était vraiment un honneur de venir terminer le film. T'sais, il y a eu beaucoup d'équipes qui se sont succédées pour plein de raisons là, sur lesquelles je m'étendrai pas parce que c'est pas tellement intéressant. Mais c'est ça, je suis arrivée à un moment, au moment opportun. Puis avec Joséphine, on s'est assis pour se dire quelle direction on donne à ce film-là. Puis je me suis trouvée tellement chanceuse de reprendre cette collaboration-là parce que je pense qu'avec Je m'appelle humain, j'avais vraiment appris à travailler avec Joséphine, à la connaître profondément, tant dans son œuvre que tu sais par les thèmes qu'elle aime aborder, que sur le plan humain, qu'est-ce qui la fait rire, qu'est-ce qui la fait vibrer. Donc, Joséphine avait besoin en quelque sorte d'une paire de jambes pour aller dans nos Schmitt. Puis moi, ça me faisait profondément du bien de me mettre au service de sa

0: vision. Donc, tu sais, c'est un film dans lequel je me suis, j'ai vraiment voulu m'effacer comme artiste, puis juste aller en mission. Donc, Joséphine
1: Ouais.
0: me donnait des missions. Voilà, à la

0: C'était vraiment une mission différente de laquelle je me donne d'habitude quand je porte mes propres histoires. Puis j'ai eu beaucoup de plaisir à faire ça.
1: Ben écoute, parce que sérieusement, Joséphine, c'est pas juste le sujet de ton film, c'est aussi la narratrice. Puis comme tu viens de le dire, vous avez co-réalisé. Puis c'est beau de t'entendre parler justement d'une aînée et d'une jeune, puis que tu lui prêtes ses jambes, mais elle t'a fait voir son territoire. Puis avec sa voix, écoute, elle a fait vivre le Nitassinan. Mais c'est ça qui m'a étonnée aussi, c'est le terme Nitassinan, que ça veut dire notre terre, mais c'est un terme qui était beaucoup utilisé pendant les négociations des années 90, tellement qu'on a préféré utiliser Nutchimit pour souligner plus la relation au territoire plutôt que la possession du territoire. Mais pourquoi t'as fait le choix de Nitassinan pour le titre?
0: Pour moi, le concept de Nitassinan, ça veut dire notre territoire, c'est un mot qui a dû être inventé dans le cadre de négociations territoriales. Quand les Inuits ont compris que Nutchimit, un terme qui ne se met pas au possessif, résonnait pas du tout auprès des politiciens.
1: C'est vrai, ça.
0: Je pense que l'ensemble des Premières Nations, on a le même rapport à la terre, c'est-à-dire que on fait partie d'un grand tout, puis on peut pas posséder la terre, elle nous appartient pas. Puis voilà, c'est comme une évidence. Quand on flippe, quand on change de point de vue, de perspective, où est-ce que on est des propriétaires terriens, ben, le rapport au territoire il vient se transformer forcément. Donc je pense qu'il y avait ce rêve-là aussi de mieux expliquer ou de faire ressentir aux gens cette relation-là profonde qu'on entretient avec le territoire pour mieux comprendre parfois pourquoi on est autant contestataire, militant par rapport à certains projets de développement économique sur nos terres. Puis c'est pas parce qu'on est contre le développement économique, c'est pas parce qu'on est contre les jobs, on peut pas être contre les jobs, c'est juste que dans notre vision du monde, on a ce rapport-là à la terre qui est justement, c'est ça, comme Tassinan, Nutchimit, ça se met pas au possessif. Donc, c'est tout ça, l'histoire du film, c'est comment on est passé de Nutchimit à Nitassinan. Puis, je trouvais ça vraiment fascinant comme démonstration.
1: Ben oui, parce que Nitassinan, ça sonne comme la pelletée de terre. Tu calcules la terre à sa pelletée, comme une espèce de pesée. Oui. Puis Nutchimit, t'as la relation, l'histoire, le nom du territoire aussi qui nous raconte le passage. Puis tu sais, c'est un documentaire qui a quand même été tourné sur plusieurs années. Et là, je me demandais, tu sais, parce que Nutchimit, c'est large d'histoire, c'est large dans le temps, c'est large dans nos esprits aussi. Comment est-ce que t'as fait pour capter à la caméra, l'immensité du territoire, puis surtout la relation spirituelle super intime que les Inuits entretiennent avec le Nutchimit, avec le Nitassinan.
0: Comme tu dis, on l'a tourné sur super longtemps, puis j'ai saisi, après ça, quand j'ai repris la balle au bon, disons, j'ai saisi toutes les opportunités que j'avais de faire plus d'images. Souvent, on a combiné des tournages avec d'autres productions en cours qu'on faisait. Fait que si j'étais sur le terrain pour un autre projet, ben je me gardais une couple de jours de plus pour travailler sur Nitassinan. Parce que bon, vous savez, en documentaire, les fonds sont pas infinis. Mais je pense qu'on a pu faire des économies d'échelle, puis voyager dans un maximum de communautés, un maximum de lieux importants pour les Inuits. Évidemment, on les a pas tout fait. Là, je voudrais pas que les Inuits me chicanent, là, parce que c'est pas vrai qu'on a pu visiter l'ensemble des lieux sacrés ou des lieux d'importance pour les Inuits. Mais je pense qu'on a quand même une belle représentation. Puis on a travaillé vraiment fort à faire découvrir ce magnifique territoire-là qui est immense, on va se le dire.
1: Hein? Oui. un petit peu grand.
0: Un petit peu grand.
1: Ben, je me demande, as-tu des contre-indications par les aînés de ne pas aller filmer certains endroits, peut-être justement parce qu'ils étaient trop sacrés?
0: Non, ça m'est pas arrivé. Ça aurait pu, hein, mais probablement que dans les choix qu'on a faits, on est tombé.
1: Il y avait trop de territoire pour se piler ses orteils, c'est ça?
0: J'ai l'impression, effectivement.
1: Et puis la facture visuelle du film est magnifique. Mais je me demandais comment tu te sentais quand tu tournais ça, parce que tu sais, il y a des images, j'ai dit à la poignée des saumons qui remontent la rivière, à la poignée. T'sais, j'ai dit, c'est arrangé avec le gars des vues, tellement c'est des prises de vue incroyables. Mais comment tu le vis quand t'es là?
0: Oui, ben on a travaillé super fort, puis c'est encore Hugo Gendron qui a signé la direction photo, le même caméraman avec qui on a travaillé pour Je m'appelle humain. Hugo, je l'aime beaucoup, puis vraiment talentueux. Puis les deux, en ayant fait Je m'appelle humain, en ayant lu l'ensemble de la poésie de Joséphine, en ayant passé autant de temps avec elle,

0: pense qu'on partageait le même objectif, c'est-à-dire que les images soient aussi belles que les mots de Joséphine. Donc, on s'est mis quand même pas mal de pression, puis on s'est appliqué. Puis, c'est intéressant que tu parles de la chute des saumons parce que la première fois qu'on s'est rendu à la quatrième chute de la rivière Natashquan, c'était un moment d'année où il n'y a pas le saumon. Fait que là, j'inverse tout le temps les deux périodes, c'est-tu septembre ou mai. Bref, on s'est rendu là et puis c'était pas le bon moment pour la montaison du saumon. On nous a dit, il faut absolument que vous reveniez dans 9 mois quand ça se passe parce que c'est spectaculaire. On voit les saumons monter la chute puis on les voit dans toute leur force, toute leur puissance. Et on s'est dit, ben, OK. Fait qu'on a gardé un peu de sous puis on est retourné, là. T'sais, on était très, très avancé dans le montage puis on a pris la peine de retourner puis c'est Hugo qui est allé tout seul parce qu'on n'avait pas les moyens envoyé une équipe complète.
1: Vous l'avez envoyé en basic.
0: Écoute, oui, on s'est vraiment donné pour ramener, pour essayer d'amener l'essence du territoire dans le film, puis on est vraiment fiers du résultat.
1: Ah, mais en parlant de l'essence du territoire, t'sais, la langue Innu, l'Innu-Aimun, est présente tout au long du film. Puis pour nous, le territoire et la langue, c'est ça vient ensemble. Mais vous avez mis des sous-titres en français. Pourquoi c'était important, justement, pour toi de donner la place d'honneur à l'Innu-Aimun dans ton film?
0: Ben, pour moi et Joséphine, je devrais dire, c'est évidemment, Joséphine, c'est la plus grande, comment je pourrais dire ça?
1: La plus, c'est la cocoum de l'Innu-Aimun.
0: Ah, ben oui, t'as raison. C'est une excellente façon de le dire. C'est la cocoum de l'Innu-Aimun. On peut pas, elle enseigne encore à son âge vénérable à Kiuna, qui est à Odana, qui est quand même, elle habite à Montréal. Là, elle se tape beaucoup d'heures de route chaque semaine pour aller continuer à enseigner la langue parce que c'est l'affaire qui est la plus importante pour elle. C'est la transmission de la langue parce que sans la langue, on peut pas parler de la même manière de notre territoire. Puis moi, comme Abénakise, je suis la première à pouvoir acquiescer de ça parce que ma langue, moi, je la parle pas. Il y a un paquet de jeunes en ce moment, Abénakis, qui sont en train de se réapproprier notre langue. Puis là, ben, il faut vraiment que je m'y mette là, parce que c'est beau ce qui se passe. Puis posséder le vocabulaire pour parler des plantes, des arbres, des cours d'eau, des rivières, ça vient changer complètement aussi notre rapport à notre terre. Donc, c'était évident que dans son film, il allait avoir énormément d'Innu-Aimun.
1: Ah, c'est cool. Je vois que tu as appris, toi aussi, tu as appris d'Innu-Chimit. Genre, OK, c'est ça, il faut que j'apprenne mon Abénaki.
0: Oui.
1: Mais ce qui est fou, c'est que, tu sais, Joséphine, quand même, c'est une aînée, mais on rencontre sa tante qui, elle, a 89 ans, puis qui lui explique que la principale, et ça m'a vraiment fait rire, qualité d'un homme pour décider de le marier, c'est pas qu'il soit cute, c'est qu'il soit habile dans le territoire. Est-ce que tu penses que ça va surprendre les spectateurs de savoir que beaucoup des mariages des Innu autrefois étaient arrangés?
0: Je pense que ça, c'était l'époque. Je sais pas si c'est surprenant. C'est intéressant, en tout cas. Mais oui, de choisir son mari en fonction de ses aptitudes à aller en forêt plus que pour sa beauté, ça nous permet peut-être de voir le dating d'une autre manière. Peut-être de, tu sais, les swipes à gauche, à droite. C'est peut-être le temps de repenser à ça, de dire quelle personne vraiment peut m'apporter ce dont j'ai besoin. C'est peut-être pas toujours la plus belle face puis les plus beaux muscles.
1: Écoute, mais moi, je regardais...
0: Là, il était musclé puis il était en forme.
1: Il était en forme, mais moi, je t'avoue, je regardais les jambes de nos chasseurs puis plus ils étaient arqués puis plus ils avaient été sur le territoire parce qu'ils avaient la posture du canot. Fait que, tu sais, on n'analysait pas nos hommes de la même manière, je pense, dans le temps.
0: Mais non, il y avait la fameuse bosse du canot aussi.
1: Ben oui. T'as justement eu accès à des documents d'archives où est-ce qu'on voit justement la bosse du canot, les jambes de nos aînés, parce que aujourd'hui, on le trouve plus, ça, ce trait-là. Mais où est-ce que t'as trouvé des images, justement, d'archives?
0: Je pense que les Innu, là, vous avez été quand même assez choyés. Vous avez intéressé énormément de cinéastes, de documentaristes qui faisaient davantage des documents d'ethnologie ou anthropologique à l'époque. Puis là, ben écoute, c'est des sources variées là qu'on retrouve dans le film, mais ouais, c'est assez riche la quantité de matériel qui documente le mode de vie des Innu. Puis effectivement, moi je les trouve tellement belles, ces images là. Donc on a eu beaucoup de plaisir parce que des fois on n'a pas nécessairement visuellement le matériel nécessaire pour habiller visuellement un film. Puis là, ben c'est dommage un peu. Mais là, vraiment, les histoires que les aînés nous racontent, ils prennent vie sous nos yeux. Puis c'est une des forces du film, je pense.
1: Oui, bien en passant, pour ceux qui ne sauraient pas, la bosse du

0: canot. C'est pas comme la bosse des maths, là. C'est une bosse à la base de la nuque parce que tu portais ton canot appuyé sur tes épaules, puis ça donnait une espèce de déformation, mais c'était le signe que tu étais un bon portageur.
1: Plus que la bosse était grosse, plus que t'étais cute.
0: Oui, c'est à peu près ça. Puis, tu sais, ce que j'aime beaucoup aussi, c'est que tu amènes des images qui peut-être viendraient pas naturellement dans les yeux des allochtones qui vont regarder le film. Tu sais, il y a une aînée d'ailleurs qui raconte comment c'était difficile de passer de vivre dans une tente à une maison. Puis c'est pas évident de faire comprendre justement comment la vie dans la tente pouvait être confortable puis agréable puis quelque chose dont on pourrait s'ennuyer, là. C'est un beau message aussi qui est passé dans le film.
1: Mais je pense que oui, parce qu'on nous a tellement jugés pour notre mode de vie primitif, alors qu'aujourd'hui, moi, j'ai l'impression que l'ensemble des gens de Montréal veulent juste s'enfuir en forêt dans une tente. Donc, je pense que maintenant, les gens nous comprennent peut-être un peu mieux sur l'importance vitale de se connecter avec la nature. Notre mode de vie est tellement stressant en ville. Faut sortir en forêt. On le sait, là, dans les pays d'Europe du Nord, c'est même prescrit par les médecins comme un médicament.
0: Je pense juste au fait que dormir sur le sapinage, c'est plus que du glamping, là, c'est-à-dire du camping de luxe. Ça nous faisait du bien. Moi, j'ai jamais aussi bien dormi que sur du sapinage dans une tente.
1: Oui.
0: Mais écoute, il y a tellement d'images dans ton film puis dans les histoires qui sont racontées à travers la voix de Joséphine. Qu'est-ce que tu souhaites le plus que les gens gardent en eux en sortant de la salle de cinéma?
1: J'espère qu'ils vont comprendre l'amour, la profondeur du lien et de l'amour pour le territoire, puis que la prochaine fois qu'ils vont lire dans le journal de Montréal qu'on fait un barrage sur une route ou qu'on manifeste contre un projet, ben peut-être qu'il va avoir un petit peu plus d'empathie, moins de jugement.
0: On peut voir ton film en avant-première le jeudi 17 septembre au Beaubien, puis vous serez là, toi puis Joséphine. Et le film sort officiellement partout au Québec le vendredi 18 septembre, notamment à la Cinémathèque québécoise. Puis je recommande à tout le monde d'aller le voir et de demander pour le faire jouer dans vos salles de cinéma proches, parce que ça va être vraiment un trésor du cinéma québécois.
1: Les deux soirées sont complètes.
0: Déjà complètes?
1: Ah oui, complet. On me demande des billets tous les jours. Donc oui, allez les salles, on embarque.
0: Faites du bruit. Encore un gros merci à toi, Kim. Puis merci d'avoir représenté le territoire d'une manière aussi magnifique.
1: C'est Oléoné, Mélissa.
0: On va aller écouter Arnaque d'Elisapi, qui fait partie de la bande originale de la série North of North, qui vient de commencer sa deuxième saison sur APTN.

0: toujours à l'écoute de Kwikwi. Et comme je vous le disais en intro, la communauté Inuit de Pessamit connaît une véritable révolution avec la nouvelle chef Marielle Vachon et son conseil majoritairement féminin. Et parmi ces nouvelles conseillères, il y a une voix que j'aime beaucoup et que je connais bien, Audrey-Lise Roquervieux. Elle est chroniqueuse, engagée auprès de la jeunesse et des femmes et maintenant élue autour de la table de décision de sa communauté. Quoi, Audrey-Lise?
1: Quoi, Mélissa? Ça fait longtemps!
0: Hey, ça fait longtemps! Mais écoute, t'as été occupée dernièrement?
1: Oui, pas mal.
0: Ben, pour ceux qui ne te connaissent pas encore, sur les réseaux, on te connaît sous le nom de Maman Autochtone. Est-ce que tu peux nous résumer un petit peu tes dernières années d'activité avant ton entrée en politique, bien sûr?
1: Oh my God, mon Dieu, ça a été une année très, très chargée. En fait, pas juste une année, mais les dernières années ont été très chargées au niveau de mes implications fidèles à moi-même. Je m'implique toujours un peu partout, là où est-ce que je sens que je peux amener une belle contribution. Dans le fond, dernièrement, j'ai accepté le poste de vice-présidente pour le nouvel organisme Espace Femmes Premières Nations, un organisme qui a été créé à la base par femmes autochtones, qui est destiné aux femmes victimes de violences. Mmh. Et je suis également représentante jeunesse de la Nation Innu pour femmes autochtones du Québec. Et bientôt, je vais expirer car j'ai dépassé l'âge de 35 ans.
0: T'es une vieille jeunesse.
1: Oui. Puis, je suis toujours à la tête du réseau jeunesse aussi en tant que vice-présidente également. Puis là, dernièrement, ben, j'ai terminé de faire mes chroniques pour Ici Première. Dans le fond, j'animais les chroniques sous tous les angles, une fois par mois, sur les enjeux et réalités autochtones. Mais je suis toujours auprès des As de l'info. J'écris des petites chroniques pour les jeunes de 8 à 12 ans. C'est quelque chose que j'aime bien faire. Et sinon, ben, tu sais, je suis toujours très, très occupée. Je m'implique toujours partout.
0: Ben oui, c'est ça. Je me disais, tu n'es pas assez occupée de même. Qu'est-ce qui t'a donné cette idée-là, tu sais, de dire, cette année, je mets les mains à la pâte puis je me présente au conseil de bande, juste pour rajouter une autre affaire de plus.
1: Oui. Ben, tu sais, c'est sûr qu'avec maman autochtone, tu sais, j'écris beaucoup, ça m'amène à de belles expériences et tout ça, mais là, tu sais, je m'étais dit que j'allais faire une pause au niveau des conférences puis que, tu sais, j'allais essayer de m'impliquer davantage dans ma communauté parce que oui, tu sais, je me suis impliquée beaucoup au niveau provincial, tu sais, au niveau des organisations des Premières Nations, mais là, je cherchais davantage à vouloir m'impliquer dans ma communauté. Puis comme j'avais complété mes études dernièrement, ben l'année dernière en fait, en gouvernance autochtone, et là cette année, j'ai complété en gestion publique en contexte autochtone, tu sais, je me suis dit, moi, c'est peut-être l'année pour essayer de faire le saut en politique, justement, parce que, pour te mettre en contexte, en 2022, on m'avait déjà approchée. Sauf qu'en 2022, ben, j'étais toujours aux études, puis j'étais comme pas

0: nécessairement prête à me lancer là-dedans. Même chose en 2024, j'avais pas tout à fait terminé ce que je voulais finir. Et là, cette année, ben j'ai officiellement fini ce que je voulais faire. Et lorsque Monsieur Joseph-Louis Vachon, qu'on appelle Mimi, affectueusement Mimi, dans notre communauté, un aîné très, très respecté de la communauté avec qui j'ai eu la chance de travailler pour le balado sous les barrages.
1: Oui.
0: Et avec qui j'ai développé une belle amitié. Il est venu me voir à la maison pour proposer ma candidature, en fait. Puis c'est sûr que, tu sais, au début, j'étais comme un petit peu réticente. J'essaie de me trouver toutes les raisons du monde pour pas me lancer. Parce que je suis quelqu'un qui est très, très, comment je dirais ça? Tu sais, je suis de nature, tu sais, on dirait, j'ai tout le temps peur, tu sais, d'essayer des nouvelles choses, de sortir de ma zone de confort. Mais là, quand j'en ai parlé à une de mes amies, qui est également une de mes anciennes collègues, tu sais, elle m'a dit, tu sais, Audrey, il n'y a jamais personne qui se réveille un matin puis qui se dit, OK, je suis 100% prête, je me lance en politique, j'ai tous les outils pour. Fait que j'étais comme, ouais, tu sais, vu de même. Puis elle dit, tu sais, si t'essayes pas, tu le sauras pas. Tu sais, c'est pas compliqué, là. Soit on gagne ou on perd. Fait que, tu sais, quand elle m'a dit ça, j'étais comme, finalement, tu sais, c'est vrai. Fait que je me suis essayée, puis tu sais, j'ai mené une très belle campagne.
1: Tu as gagné.
0: J'ai gagné avec 619 votes.
1: C'est beaucoup dans une communauté comme Bessamite, là. C'est énorme même, hein?
0: Oui, puis tu sais, moi, là, pour être bien honnête avec toi, je m'étais pas créée d'attente du tout, là. Moi, là, c'était un défi que je m'étais donné, tu sais, puis que j'aille gagner ou pas, moi, tu sais, je me serais réveillée le 18 août au matin, puis tu sais, je serais allée travailler comme je le faisais déjà, là. Fait que, tu sais, moi, quand j'ai gagné, ben, j'étais comme, aïe, c'est-tu réel, tu sais? Même encore aujourd'hui, tu sais, je le réalise pas vraiment. Je vais probablement le réaliser tout à l'heure parce qu'à 16h, c'est l'assermentation officielle du nouveau conseil. Fait que, j'ai bien hâte, là. Fait que, ça va être une belle aventure. Je sais que ça va être de gros défis. Mais regarde, si je le fais avec mon cœur, comme je fais toujours avec mes nombreuses implications, ben, je pense que je vais pouvoir y arriver.
1: Écoute, il faut que, tu sais, que je te le dise, mon public est allochtone et autochtone. Fait qu'il y a beaucoup de gens qui connaissent, tu sais, un peu plus notre présence politique fédérale ou provinciale, mais concrètement, il y en a beaucoup qui savent pas c'est quoi au quotidien. Qu'est-ce que ça fait une conseillère dans un conseil de bande comme celui de Bessamite? Est-ce que tu nous ferais rapidement un petit plan de journée?
0: Oui, ben c'est sûr que tu sais dans un conseil de bande, moi personnellement dans ma communauté, il y a une élection à toutes les deux ans. On élit 6 conseillers et un chef. Et dans le fond, nous, notre rôle concrètement sert à représenter la population. On est comme on agit un peu comme un rôle conseil, si on veut, tu sais, auprès des directeurs de secteur. Et c'est sûr que tu sais, si la population vient nous voir pour tu sais, que ça soit sur n'importe quel sujet, on est là pour les accompagner, mais on n'est pas là pour faire le travail des gestionnaires en tant que tel.
1: Ben oui.
0: Parce que c'est souvent là que le rôle d'un élu est souvent incompris. Et tu sais, c'est là que l'ingérence entre en jeu souvent parce que tu sais, c'est dans une communauté, justement, bon, il y a monsieur et madame tout le monde qui va venir voir les élus puis qui tu sais qui vont je sais pas moi je donne un exemple qui va chialer parce que sa plomberie fonctionne mal puis qu'elle arrive pas à rejoindre le département des travaux publics. Fait que tu sais c'est un peu ça. Fait que tu sais nous là c'est vraiment de diriger les personnes aux bonnes ressources, mais on n'est pas là pour faire le travail de ces ressources là justement.
1: Il y a une réalité aussi qui est très différente parce que Bessamite, il faut le dire, c'est sous la loi sur les Indiens une réserve. Oui. Fait que tous les enjeux qui sont soit fédéral, provincial, municipal et aussi sous la loi sur les Indiens, qui sont dans la communauté, sont gérés par le conseil et les chefs.
0: Exactement. Exactement.
1: Bon. Mais toi, tu es très proche des jeunes et de la transmission de la culture, de la langue. Habituellement, dans ton travail.
0: Ouais.
1: Est-ce que tu comptes garder un peu ce lien-là avec la jeunesse maintenant que tu es au conseil? Est-ce que tu penses que, comme étant la plus jeune élue, ils vont te mettre dans le dossier jeunesse?
0: Je le souhaite fort. Écoute-moi, tu sais, je m'étais déjà

0: fait une idée à peu près, tu sais, ça serait quoi mes souhaits, je te dirais, tu sais. C'est sûr qu'il y a le secteur de la culture, il y a le secteur des femmes, il y a le secteur de la jeunesse, mais tout ça, ben, ça va se décider ensemble qui va faire quoi. Parce que c'est ça, il y a toujours une attribution de secteur. Fait qu'on va tout savoir ça très prochainement. J'ai bien hâte de voir qu'est-ce qui me réserve.
1: Ben oui, parce que tu parles du secteur des femmes. Vous êtes 6 femmes sur 7 membres du conseil.
0: Oui.
1: C'est quand même, ça va faire un méchant changement, tu sais, une majorité de femmes autour de la table.
0: Ah oui, je pense que Pierre va devoir gérer des têtes fortes.
1: Ah oui, c'est ça. Parce qu'il ne faut pas dire que les femmes et nous sont faibles. C'est peut-être même le contraire.
0: C'est ça.
1: Écoute, avant que tu te présentes en politique, tu m'avais parlé de ton rêve d'éliminer la renouée du Japon et de refaire revivre le site touristique proche de la communauté. C'est pour quand l'ouverture?
0: Tu parles du site de Papinachois? En fait, en ce moment, il y a un comité consultatif qui travaille très fort justement pour faire revivre le site. Mais c'est sûr que, tu sais, c'est un projet de longue haleine parce que, tu sais, ça fait quand même plusieurs années là que Papinachois a été laissé de côté, je dirais. Fait que c'est tout il y a beaucoup de travaux qui doivent être faits au niveau de l'inspection du terrain, au niveau du budget aussi. Fait que, tu sais, je peux pas te dire que ça va, tu sais, l'ouverture officielle de Papinachois va se faire à telle date parce que c'est un gros chantier en construction, là.
1: Ben oui, je voulais te coincer un petit peu parce que c'est un peu ça la joke où est-ce que, tu sais, toi puis moi, on le sait, c'est la blague habituelle quand on est élu dans n'importe quel conseil de bande à travers l'Amérique du Nord. La première chose qu'on se fait demander, tu sais, c'est quand est-ce que je vais avoir une maison? Quand est-ce que ce projet-là va avoir lieu? T'en as donné à combien à date des maisons, toi, là?
0: Mais tu sais, c'est drôle que tu en parles parce que justement, j'ai fait partie du comité, mais là, étant donné que je suis maintenant élue, je pense que je vais devoir me retirer parce que on s'entend que je vais avoir beaucoup, beaucoup de travail qui s'en vient très prochainement. Fait qu'il a fallu que je fasse des choix justement au niveau de mes implications. Puis malheureusement, le comité en faisait partie. Fait que je vais devoir laisser cette tâche-là à quelqu'un
1: Ben oui,
0: d'autre.
1: parce que c'est une réalité dans les communautés. Les maisons, c'est le conseil de bande qui en prend soin, qui les attribue aussi aux membres des communautés. Mais on ne peut jamais acheter une maison, vendre une maison de la même manière que les Québécois peuvent faire ça dans leur terrain ou que les Canadiens peuvent le faire à travers le Canada. Tu sais, c'est une gestion qui est différente.
0: Oui, vraiment. Tu sais, juste pour te donner un exemple, moi, tu sais, c'est pas une maison du conseil de bande. Moi, c'est une maison que j'ai fait construire, mais c'est tellement complexe de se faire construire dans une communauté autochtone parce que justement, on est régi sur la loi sur les Indiens. Fait que on est comme considéré mineur au sens de cette loi-là. Fait que c'est tellement difficile d'aller se chercher un prêteur, tu sais, pour un prêt hypothécaire. Fait que c'est vraiment, c'est pas évident, mais j'ai quand même réussi. Fait que tu sais, c'est pas toujours facile.
1: D'où la joke de quand est-ce que je vais avoir une maison, mais tu sais, c'est parce que c'est une réalité du quotidien. Fait qu'on fait souvent cette farce-là, mais ça devient une responsabilité que les conseillers comprennent parce que souvent, ben, ça a été une réalité pour eux aussi pour trouver leur maison. Mais là, le vrai travail commence maintenant. C'est quoi les
0: Exactement.
1: dossiers les plus importants sur lesquels tu as envie de mettre toute ton énergie à partir de là?
0: Bon. C'est sûr que, tu sais, dernièrement, je dirais, les dernières années ont été particulièrement difficiles au niveau de la communication entre la population et les élus. Et moi, tu le sais, je suis quelqu'un qui communique énormément. Je suis connue comme une communicatrice. Fait que moi, c'est ça ma priorité numéro un. Tu sais, je veux pas parler au nom du conseil, mais ça, c'est mon souhait le plus cher parce qu'on s'entend que je suis avant tout une citoyenne de Pessamite. Puis, tu sais, j'aimerais ça qu'on puisse rendre des comptes à la population parce que c'est la population qui nous a élus et on leur doit ça, justement, pour pouvoir rebâtir la confiance qui a été perdue. Puis, tu sais, je trouve ça super important de mettre la population au courant de ce qui se passe dans la communauté, tant au niveau financier, tant au niveau des projets, etc. Fait que, tu sais, il y a tout ça. Mais c'est sûr que, tu sais, il y a beaucoup d'autres priorités aussi.

0: notamment en lien avec le logement, en lien avec la sécurité publique, en lien justement avec les événements qui sont survenus dernièrement dans la communauté. Il y a beaucoup de choses là à devoir mettre sur table, mais tu sais, ça va être de devoir établir ça avec le reste de l'équipe aussi là.
1: Ben oui, parce que vous avez eu aussi en plus beaucoup de discussions entre Baie-Comeau puis Pessamite, parce que vous êtes voisins, tu sais, liés à des projets qui vont vous affecter les deux communautés. Ça, j'ai vu ça aussi. Ça va être une discussion que le conseil va avoir avec les municipalités avoisinantes là.
0: Exactement, oui. Puis c'est sûr que c'est un gros projet, ça aussi.
1: On parle du projet de Marinvest.
0: Oui, c'est ça, Marinvest. Puis, tu sais, justement, j'avais assisté à la séance d'information qui avait eu lieu dernièrement dans la communauté. Puis, tu sais, moi, pour être honnête, tu sais, j'avais pas vraiment entendu parler de ça avant, justement, avant d'assister à la séance d'information. Puis, j'ai été vraiment très, très étonnée de voir ce projet-là. Puis, tu sais, c'est un projet tellement... c'est un gros projet, mais qui fait peur. Tu sais, moi, pour être honnête, je suis vraiment pas d'accord. Tu sais, je ne suis pas pour ce projet-là parce que, tu sais, c'est toute la biodiversité qui va être grandement affectée. Puis, est-ce qu'on est préparé et outillé pour ça? Je ne crois pas. Puis, tu sais, il y a beaucoup de choses à regarder au niveau de ce projet-là. Il faut vraiment être très, très prudent, je pense. Puis, c'est ça. C'est sûr que là, en ce moment, j'ai pas plus d'informations, mais tu sais, c'est sûr que ça va être mis sur table, ça aussi.
1: Ça fait encore partie des dossiers qui viennent de tomber sur tes genoux. Puis, on va te dire... bonne chance pour ton mandat. Puis j'espère que tu vas pouvoir utiliser tous tes talents de communicatrice parce qu'ils sont grands et ils vont être multiples pour la communauté. Je vais te dire un gros tinoche comme étant notre release.
0: Merci à toi aussi.
1: On écoute l'artiste Cree Love et sa pièce Massi Nimitao.

0: à surveiller.
1: C'est pas parce que l'été tire tranquillement à sa fin que c'est déjà la fin de la saison des pow-wow. Au Québec, il y a le pow-wow de Wimontashi qui se déroule jusqu'à demain. Du côté de la Montérégie, ben c'est les 12 et 13 septembre, le pow-wow international d'Akwesasne. En Ontario, c'est la fin de semaine prochaine que se tient le 33e pow-wow annuel de la Première Nation de Kuchiching à Fort-France. Si vous êtes dans les provinces de l'Atlantique, également, la fin de semaine prochaine se tient le pow-wow de Billijik à King's Clear au Nouveau-Brunswick. À mettre à vos agendas, dimanche 13 septembre, c'est le retour de l'événement Nkadopi, J'ai faim de culture, pour célébrer la culture Wabanaki autour de la nourriture, des savoir-faire et des rencontres au musée des Abénaki à Odanak, et c'est gratuit. Si vous êtes dans l'ouest de l'île de la Tortue, à Vancouver plus précisément, c'est le Tatus Festival. Jusqu'à demain, c'est un festival consacré à la musique et aux arts autochtones.
2: Depuis qu'elle était toute petite, ma mère avait grandi avec une croyance. Être indienne était moins bien que d'être blanche. Cette idée était née là, un jour dans son enfance. Elle avait observé sa maison, une cabane en mauvais état. Trop petite pour elle et ses nombreuses sœurs et ses frères. Des planches en bois que le vent et la pluie n'avaient pas épargnées. De l'herbe folle tout autour, des arbustes pas taillés, un bouleau chétif que son père venait de planter. Née là, quelque part, au bout du chemin qui menait à son école primaire, en passant devant les maisons des Blancs, plus belles, plus modernes, en briques et avec des clôtures tout autour.
1: Vous aurez peut-être reconnu la voix de ma prochaine invitée. Soleil Launière est avec nous pour parler de la sortie du livre de Naomi Fontaine en version audio. Ega Até ne flanche pas. Ça sort lundi prochain, le 7 septembre, sur la plateforme audio. Koué Soleil!
3: Oui, ça va bien?
1: Oui, toi?
3: Oui, ça va bien.
1: Hey, c'était comment prêter ta voix à la plume de Naomi?
3: Eh hey, mais c'est un honneur pour vrai. J'étais tellement contente quand on m'a contacté pour faire ça. J'ai dit oui tout de suite, c'est quand?
1: Oui, ou quand, comment?
3: Oui, quand, comment?
1: Ben, nous autres, on a eu la chance de recevoir l'autrice il y a un an, puis cet ouvrage, c'est une ode à la résistance des Innus de Ouachat-Makmaniotenam. Mais toi, t'es une Innu de Machteuillats. Tu te sentais-tu interpellée par ce que raconte Naomi?
3: Ben oui, c'est certain. Je pense que même si c'est différentes communautés, les récits se croisent, là. Il y a beaucoup de choses qu'elle disait dans lesquelles je me retrouvais beaucoup, que je voyais ma communauté ou je pense que malgré qu'il y a des choses qui sont spécifiques à sa communauté, ben c'est ça, ça se croise là.
1: Ouais, parce oui, que, on parle de la diversité des récits, puis dans le roman, c'est quand même c'est le fun comment qu'elle aborde des fois des sujets, puis c'est pas toujours noir et blanc, là, il y a beaucoup de teintes de grises, là, qu'on dit 50 nuances de gris, comme c'est pour ne pas nommer un livre célèbre.
3: Puis, c'est vrai, oui.
1: Un petit peu moins intense dans le livre, mais c'est une œuvre qui est basée sur des récits d'aînés, puis qui se mêle à de la fiction. Est-ce que ce qui est raconté t'a rappelé des histoires, toi, que tu aurais entendues dans ta communauté ou des récits que tu aurais déjà entendus, justement, de Ouachat-Makmaniotenam?
3: quand même, oui. Il y a des affaires que, tu sais, des choses qu'on m'a déjà racontées ou que j'ai entendues, mais, quand même. Mais c'est drôle parce que ça, je trouve que ça coule tellement facilement entre la fiction puis le conte. Que c'est des fois c'est des minimes choses qui fait que ah oui là je suis là, ok, ben oui, ça je connais ça, ah ça je m'en vais là, ok. T'sais, c'est un beau ficelage en tout cas entre les deux, fait que c'est juste c'est un peu un beau malire là, ben puis aussi dur à certains moments là, mais je pense que tu sais ça vibre dans les cordes sensibles, peu importe si c'est des choses que j'ai déjà entendues ou non, j'ai l'impression que

0: comme tu disais tantôt, ça résonnait comme connu un peu, tu sais.
1: Oui, est-ce que tu aurais-tu fait des découvertes justement sur l'histoire de notre nation à travers le livre à Naomi?
0: Bonne question, découverte.
1: Dans le livre, il est question de honte, de la honte d'être Innu. Puis, tu sais, ce livre-là veut redonner une fierté aux gens de notre nation. Est-ce que tu la ressentais-tu, cette fierté-là, en lisant?
0: Oui, je l'ai ressenti quand même. Ben, tu sais, moi, je me sentais fière de lire.
1: Ah, ben, j'imagine. C'est un beau livre en plus.
0: Oui, c'est un beau livre en plus. Fait que c'est sûr que, tu sais, je pense que. Je trouve que Naomi, elle a ça aussi dans sa plume, là, cette capacité-là de parler de certaines choses, puis de donner de la fierté quand même, puis de vaciller entre les deux, mais de porter quelque chose qui est un message qui nous parle à nous aussi, là, tu sais, comme Première Nation, tu sais, puis de. Ouais, c'est ça. Je pense que oui, elle a réussi le mandat d'apporter de la fierté, tu sais, parce que, ouais. Oui, je pense que définitivement, c'est le pour moi, en tout cas.
1: Avant de continuer, écoute, il faut que je passe à confesse, comme on dit. Je vais t'avouer que... Je passe à confesse parce que quand je lis un livre, j'utilise souvent un lecteur PDF. C'est un lecteur mécanique que j'écoute à 1,75 fois la vitesse. Pour deux raisons. Oui. Premièrement, mon cerveau neuroépicé a besoin de rapidité pour rester concentré. Et la deuxième, la plus importante, c'est que la voix très mécanique ne fit pas. Je vais te faire écouter un exemple.
2: Notre reflet sur l'écran de télévision. Sans visiteurs, sans oreilles pour nos épier. Quand je me suis assise devant eux pour écouter les histoires du passé, les aînés m'ont donné des paroles tout autres. Une toute autre vision. À tour de rôle, ils m'ont raconté l'histoire du petit. De la petite cabane qui abrite la petite fille, ses petites sœurs, ses petits frères.
1: Fait que, tu vois, c'est je pense que tu peux comprendre que de parler du pain qu'on fait cuire dans le sable avec un accent français synthétique, c'est un peu spécial. Mais là, je te promets... Mais... que je vais écouter le livre.
0: Ça me fait rire.
1: Écoute,
0: je me souviens que tu avais dit ça quand on était venu parler de Mamou, puis tu avais dit que tu avais écouté ma nouvelle sur ça, puis j'étais comme, my God, ça devait sonner étrange.
1: Ça sonnait étrange, mais tu vois, quand je l'ai remis, justement, Mamou, en vitesse normale, je suis dit, là, je peux trouver ça agréable. Tu sais, justement, je vais l'écouter à vitesse régulière là, quand le livre audio va sortir, parce que, justement, tu sais, je dis, ça me faisait totalement déconnecter la voix synthétique, l'accent français, puis j'ai dit, tu sais, tu racontes le territoire, mais tu le racontes pas de la même manière que quand tu l'as vécu, quand t'as eu, tu sais, les yeux puis les mains dans le sable, justement. Fait que je me dis, ça aussi, c'est une belle réalité pour nous qui va avoir des livres audio qui vont être racontés par des gens de notre nation, par des gens qui comprennent ce qu'ils sont en train de lire aussi.
0: Tellement important. C'est tellement important.
1: Toi, Soleil, est-ce que toi, c'est-tu quelque chose que t'aimes consommer comme produit culturel?
0: Ben, j'adore la plateforme audio. Je l'utilise vraiment beaucoup. Je fais de la route beaucoup pour aller faire des shows, pour aller faire les tournages, justement, qui sont à Maniwaki. Puis sur ma route, c'est ça que je fais. J'écoute des livres audio.
1: Ça permet, des fois, d'écouter un livre en famille aussi. C'est ça, je pense que tes enfants, tu penses-tu leur faire écouter Egahate?
0: Les grands, ils lisent beaucoup. Là. Ils aiment ça, là, des grosses briques. Ma fille est encore petite, là, elle a 3 ans, mais quand elle va avoir l'âge, c'est sûr. Sinon, je vais écouter d'autres livres audio là, pour enfants là, sur la route.
1: Ah, ben, as-tu des recommandations pour les petites familles qui se promènent sur la route un peu, justement, de la Côte-Nord jusqu'à Montréal?
0: Ben, y en a tellement, là. J'ai pas les titres en tête, là. J'ai fait deux autres livres audio pour enfants, mais là, il y en a un que je fais juste un petit rôle, là.
1: Je pense que c'est pas ton premier livre sur la plateforme audio, là.
0: Non, c'est vraiment pas mon premier livre sur la plateforme.
1: Super question, parce que c'est ça.
0: Ben, c'est ça, j'ai 1, 2, 3, 4, 5. Cinq livres audio déjà. Sur la plateforme. Ben, deux jeunesses. Un que j'ai fait complet, là, c'est Les étoiles m'ont chanté ton nom. C'est tellement beau, cette histoire-là. Puis, j'ai prêté ma voix à une koukoum dans Una Hum Una. Qu'est-ce que c'est?
1: Puis, ton livre à toi?
0: Oui, j'ai mon livre à Kuteo aussi qui est là.
1: Ben là, rends-toi un peu.
0: C'est ça, ben oui. Mon livre à Kuteo est sur la plateforme audio.
1: En tout cas, j'espère que tu vas en faire plusieurs autres parce qu'avec la belle voix que tu as. Mais en ce moment, tu es quand même occupée parce que tu es en tournage. Est-ce que tu as d'autres choses qui sortent bientôt?
0: Oui, je suis en tournage pour Kadeboué. Je suis en train de faire mon album, en fait, l'enregistrement de mon deuxième album.
1: Oh ben là, c'est
0: je suis en studio en ce moment en train d'enregistrer ça. C'est extraordinaire. C'est vraiment le fun. Fait que ça, j'ai très, très, très, très hâte. Puis c'est ça. C'est sûr que ma voix se prend.

0: Hey, t'as une couple d'affaires. Je fais du doublage dans la super série North of North. Je fais Navy, la maman.
1: Oh, ben
0: Donc,
1: oui, c'est vrai, ça recommençait cette semaine, ça, là.
0: C'était une bonne semaine.
1: T'as te gardé occupé. Ben écoute, je veux dire un gros tinashkometen soleil. Je rappelle que le livre audio EGA-AT, Ne flanche pas, va être disponible gratuitement dès lundi le 7 septembre sur la plateforme audio. Mon invité, Soleil Launière, artiste multidisciplinaire qui prête sa voix au livre de Naomi Fontaine sur audio et qu'on va sûrement avoir pour son deuxième album quand il va sortir.
0: Oui!
1: Tinashkometen soleil.
0: Tinashkometen.
1: Et c'est ainsi que se termine l'émission de cette semaine. À la recherche, Alice Chiche et Caroline Roy-Blais. À la réalisation, Philippe Desrosiers. À la technique, Charles-Antoine Lemay. C'est Mélissa Morlin-Dupuis qui vous dit au revoir, yamé, et à la semaine prochaine!

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4: Ici Marc-Antoine Leblanc. Voici vos informations. La première ministre sortante du Québec va réunir son conseil des ministres lundi soir, à la veille de l'entrée en vigueur des contre-tarifs canadiens dans la guerre commerciale avec les États-Unis. Christine Fréchette compte ajuster aux besoins les programmes d'aide aux entreprises, mais ses adversaires l'accusent plutôt d'instrumentaliser le conflit. Le reportage de Sébastien Desrosiers.
5: Bonjour, depuis le temps que je voulais que vous veniez à Montmagny.
6: Alors que tous les chefs continuent à sillonner le Québec, l'une d'entre eux a choisi de suspendre sa campagne électorale.
7: Je pense que Mme Fréchette n'est pas la meilleure personne pour défendre le Québec dans tous les sujets.
6: Après une journée de congé dimanche, Christine Fréchette réunira son conseil des ministres lundi, à la veille de l'entrée en vigueur des contre-tarifs canadiens, des droits de douane de 15 à 50 % qui doivent toucher des centaines de produits américains.
8: Rapidement, on a discuté avec les entreprises pour identifier justement ces contre-mesures problématiques et on en a fait part au fédéral.
6: Une riposte dont certaines mesures sont problématiques a jugé la première ministre sortante cette semaine. La solidaire Ruba Gazal et le libéral Charles Milliard craignent qu'elle ne soit en train d'improviser.
9: Qu'est-ce qu'elle propose en lien avec les tarifs pour les travailleurs et travailleuses?
7: Ce gouvernement-là, il n'a pas préparé le Québec à ce qui se passe.
6: Mais ses adversaires, dont le péquiste Paul Saint-Pierre Plamondon et le conservateur Éric Duhaime, lui reprochent surtout d'instrumentaliser la guerre commerciale avec les États-Unis.
10: Les derniers jours démontrent clairement une volonté de brandir un épouvantail Trump.
11: Ce qu'on comprend de plus en plus, là, c'est que Mme Fréchette ne veut pas parler de son bilan.
6: Devant les critiques, Christine Fréchette s'est défendue ces derniers jours d'accorder trop d'importance à la crise tarifaire, accusant même ses adversaires d'ignorer l'enjeu, qui ne serait-ce que durant quelques heures lui donne la chance de remettre son chapeau de première ministre. Ici Sébastien Desrosiers, Radio-Canada, Blainville.
4: Toujours sur la question des tarifs, le Canada imposera dès mardi à minuit une surtaxe de 15 à 50 % sur plusieurs produits américains, dont les véhicules, les produits d'acier et d'aluminium, les vêtements ou encore les appareils électroménagers. Une surtaxe qui pourrait faire mal au portefeuille des Canadiens, selon des experts. Andréanne Williams a préparé ce qui suit.
12: Les Canadiens pourraient bientôt payer plus cher pour certains produits américains. Le Canada imposera dès mardi une surtaxe de 15 à 50 sur de nombreux biens de consommation comme les produits laitiers ou encore les vêtements, en riposte aux tarifs douaniers américains. Le vice-président aux communications à l'Institut économique de Montréal, Renaud Brossard.
13: Ça va augmenter le prix des produits qui viennent des États-Unis, le prix des produits substituts de ces produits-là, et aussi réduire la compétitivité de certaines de nos entreprises.
12: Selon la Banque du Canada, lors de la première vague de tarifs l'année dernière, les prix des produits visés par les contre-tarifs canadiens avaient augmenté d'environ 6 % de plus que ceux des produits qui n'étaient pas assujettis à des droits de douane. Une situation qui n'inquiète pas outre mesure ces consommatrices.
14: J'essaie de ne pas me faire de peur avec ça.
15: Aussitôt que ça rentre des États, moi, j'achète pas. Donc, c'est comme ça que j'essaie de me prémunir.
12: Mathieu Lavigne est vice-président aux affaires publiques et économiques à la Fédération des chambres de commerce du Québec.
16: Surtout quand c'est des produits finis, donc destinés aux consommateurs, la facture sera probablement reversée aux consommateurs. Mais on peut s'attendre à ce que les entreprises aillent plutôt chercher des alternatives, soit canadiennes ou de d'autres juridictions.
12: La Banque du Canada souligne que les prix sont rapidement descendus après la levée des contre-mesures tarifaires en 2025. Isandrine Williams, Radio-Canada, Montréal.
4: Concernant les promesses électorales maintenant, à la 11e journée de la campagne électorale, le Parti conservateur veut offrir 100 $ à plus d'un million de Québécois à faible revenu pour les encourager à faire de l'activité physique. La mesure est évaluée à près de 400 millions de $. Le Parti québécois propose de son côté une formule 2-pour-1 pour l'achat de billets dans les établissements culturels pour les 25 ans et moins. Québec solidaire veut permettre à une pétition de 600 000 signatures de déclencher un référendum populaire. Le Parti libéral promet plus de 500 millions de $ aux agriculteurs puisés dans le fonds vert. Et la coalition Avenir Québec n'a pas fait d'annonce. Les pluies torrentielles qui ont frappé la Nouvelle-Écosse ont forcé la province à déclarer l'état d'urgence dans trois régions. Une femme de 46 ans a également été retrouvée sans vie lors des inondations. Les détails avec Kéré Morellon.
17: Environnement Canada affirme que certaines communautés du Cap-Breton auraient reçu jusqu'à 290 mm de pluie depuis vendredi. Selon le département des travaux publics de la Nouvelle-Écosse, les pluies torrentielles ont causé des dommages importants à près de 120 routes et chemins au plus haut de la tempête. Encore une cinquantaine d'entre elles étaient fermées dimanche après-midi. Les comtés de Richmond, Victoria et Inverness ont été placés en état d'urgence samedi. Les autorités locales demandent aux résidents de rester chez eux pour ne pas nuire aux opérations d'urgence. La ministre de la Gestion des urgences affirme qu'il est encore trop tôt pour connaître l'étendue exacte des dommages. Une femme de 46 ans portée disparue a été retrouvée morte samedi. Sa mort n'est pas suspecte selon la GRC qui ne précise pas les circonstances ayant mené à sa mort. Le gouvernement du Canada est en contact étroit avec le gouvernement provincial et est prêt à apporter tout le soutien nécessaire selon une déclaration écrite du premier ministre Mark Carney. Ici Kira Morellon, Radio-Canada, Port Hawkesbury.
4: En terminant, en Allemagne, l'extrême droite obtient une victoire historique aux élections régionales en Saxe-Anhalt. L'Alternative pour l'Allemagne, ou l'AFD, a récolté environ 44 % des voix. C'est plus du double que le parti au pouvoir du chancelier Friedrich Merz. Ces résultats ne sont toutefois pas suffisants pour atteindre une majorité absolue et gouverner seul, sans l'appui d'un autre parti. Voilà, c'était vos informations. Pour davantage de détails, vous pouvez consulter le site radio-canada.ca.

0: bon dimanche. Je m'appelle Yannick Tremblay et vous écoutez Tout Terre. C'était le 11 septembre 2001. Un de ces moments qui a marqué la planète au fer rouge.
1: This all began at about 8:48 this morning.
0: Deux avions s'encastrent dans les tours du World Trade Center. Le troisième s'écrase sur le Pentagone. Puis, l'horreur en direct quand les tours jumelles finissent par s'effondrer. 3000 personnes ont perdu la vie lors de cette sombre journée. C'est difficile à imaginer, mais ça fera 25 ans cette semaine.
2: All points to a collection of loosely affiliated terrorist organizations known as Al-Qaeda.
0: Un quart de siècle au cours desquels l'Afghanistan a été envahi, occupé et abandonné à son sort, où le dictateur irakien Saddam Hussein a été renversé, capturé,
3: ladies and gentlemen, we got him.
0: Et pendu haut et court, où les terroristes d'Al-Qaïda ont multiplié les attentats, où une obsession sécuritaire s'est mise en place dans de nombreuses grandes villes. Et le 11 septembre a-t-il pu infléchir la trajectoire du monde et alimenter la montée du populisme et de la xénophobie?

Ce sont de vraies questions. Alors, on va prendre une heure de notre émission ce matin pour revenir sur ce séisme mondial dont les répliques se font encore sentir aujourd'hui. Tout terrain, ça commence maintenant.

0: Bonjour tout le monde. Cette édition de Tout Terrain commence à New York même, où je suis passé en coup de vent la semaine dernière pour préparer cette portion d'émission.
1: My name is Peter Bitwinski. I'm a retired accountant.
0: J'ai notamment rencontré par hasard Peter Bitwinski. Il était installé à un kiosque improvisé sur la terrasse d'un bar tout près du monument au 11 septembre. Il ne pourra jamais oublier ce qui s'est passé ce jour-là. Et vous allez vite comprendre pourquoi.
1: I was in the North Tower 69th floor and I was sitting at my desk when the first plane hit.
2: J'étais dans la tour nord, au 69e étage, et j'étais assis à mon bureau quand le premier avion a percuté la tour. Je l'ai très bien senti. Cela m'a projeté sur mon bureau. Ça venait de derrière moi. Et la minute ou les deux minutes suivantes ont été les plus longues de ma vie, alors que le bâtiment tremblait violemment et que le sol tanguait. Je ne pensais vraiment pas m'en sortir. Heureusement, le bâtiment s'est redressé. Puis, il a été temps d'évacuer en descendant les escaliers. Et c'était le seul moyen de sortir.
0: Il lui a fallu une heure et demie pour descendre. Ça a été long, car lui et son groupe s'occupaient d'une personne handicapée. Vous avez bien entendu. 13 minutes après avoir évacué la tour, Peter Bitwinski l'a vu s'effondrer.
2: Je me souviens à quel point j'ai eu de la chance. C'est l'une des raisons pour laquelle je suis ici. C'est pourquoi je me souviendrai toujours aussi longtemps que je le pourrai. Et ce souvenir de toutes les victimes qui sont mortes est si important.

0: Et c'est vrai qu'il est impossible d'oublier, même pour ceux qui ont vécu tout cela à distance. Posez la question autour de vous, les gens se rappellent où ils étaient et comment ils ont appris la terrible nouvelle. D'ailleurs, on est curieux de vous lire là-dessus. Qu'est-ce qui remonte à la surface quand vous repensez à ces attentats? Écrivez-nous à toutterrain@radio-canada.ca ou via la bulle de conversation de l'application audio. Pour ma part, anecdote, je me rappellerai toujours la réaction incrédule de ma rédactrice en chef quand je lui ai appris ce qui était en train d'arriver. Quoi? Comment ça, un trou dans le World Trade Center? La suite, certains ont été aux premières loges pour la raconter. J'accueille maintenant deux estimés collègues. Tout d'abord, Manon Globinski, reporter, comme vous savez, à tout terrain, et à l'époque, correspondante à Ottawa et envoyée spéciale à Washington et en Afghanistan, après les attentats du 11 septembre. Et Yvan Cloutier, directeur des relations gouvernementales et affaires publiques à Radio-Canada, envoyé spécial à New York lors des événements du 11 septembre. Bonjour à vous deux et merci d'avoir accepté notre invitation.
1: Bonjour, bonjour. Bonjour Yvan.
2: Bonjour Manon.
0: Il faut comprendre que déjà se rendre à New York dans les circonstances, c'était compliqué.
3: Yvan, d'abord, vous m'entendez?
4: Oui, bonjour Michel.
3: Bonjour. Alors, est-ce que vous êtes entré dans la ville?
4: Non, on n'est pas entré dans la ville. Là où on se trouve en ce moment, on est à Jersey City.
0: Yvan, parlez-nous donc, de votre périple en direction de New York.
2: Ça avait commencé à Montréal. Moi, j'étais à Montréal le matin du 11 septembre. Quand j'ai reçu l'appel de l'affectateur, j'étais déjà en train de faire ma valise parce que j'avais entendu la nouvelle à la radio. Mm-hmm. Comme tout le monde, je me doutais bien que j'allais être envoyé là-bas. Le temps de récupérer passeport, argent américain, prendre une voiture. J'étais avec mon collègue Frédéric Nikoloff. On a choisi de passer par un petit poste frontière. On nous a salués. On n'a même pas demandé nos passeports. Les douaniers américains ont reconnu, je présume, le logo sur la voiture. Ils nous ont dit, on sait ce que vous allez faire. Bon travail, on vous souhaite la meilleure des chances. Et puis voilà, on est passé très rapidement. Et évidemment, en approchant de New York, il y avait congestion routière. Là, puis on n'a pas pu se rendre à Manhattan même le jour même. Et ce

Ce qui était frappant, c'est que à un certain moment, on s'est mis à croiser des gens qui marchaient dans notre direction, donc qui quittaient Manhattan à pied et qui traversaient les ponts. Et nous, on était bloqués, on était empêchés. Donc, plus on descendait vers le sud, plus on réalisait évidemment ce que les

0: Nightmare. It's horrible. It's horrible. It's total chaos down there.
1: C'est horrible, dit cet homme.
2: Ces gens-là, on peut l'imaginer, ils devaient être sous le choc.
3: Oui, il y avait des gens qui étaient venus comme ça pour chercher, idéalement même avec des chiens chercheurs, pour essayer de trouver des survivants. Il y avait des gens qui arrivaient aussi avec des dépanneuses pour venir retirer les nombreuses voitures qui étaient écrasées pour repartir avec des débris. Et ces gens-là, souvent, avaient affiché sur leurs véhicules des slogans, « Fight back », « Répliquons », des éléments comme ça. Il y avait... Moi, je disais, si on avait demandé aux gens de reconstruire la tour dans les jours qui suivaient les attentats, ils l'auraient fait. Mmh. Ils auraient commencé à le faire. Donc, c'était beaucoup la résilience qui primait avec les gens réunis dans des parcs qui, oui, se recueillaient dans une certaine forme de sobriété avec les bougies, avec les fleurs et tout ça, mais qui aussi pouvaient chanter « I Will Survive », le succès de disco, pour essayer de se retrouver une nouvelle confiance.
2: Pendant ce temps, du côté canadien aussi, c'est le branle-bas de combat. En raison de la fermeture de l'espace aérien américain, des dizaines d'avions atterriront dans la communauté de Gander à Terre-Neuve. Manon Glominski, vous étiez basé à Ottawa, mais vous rentriez tout juste d'un échange avec la radio française le 11 septembre. Comment ça se passe sur la colline?
4: Ben oui, premier jour de retour au bureau et... Première préoccupation, je vous dirais, pour les politiques, c'était cette fermeture de l'espace aérien. Oui, il y a eu les vols détournés vers Gander, mais il y en a eu vers plusieurs autres aéroports canadiens. Et le premier ministre Jean Chrétien, à l'époque, a rapidement pris la parole, alors qu'on croyait qu'il pouvait encore y avoir d'autres attaques.
5: Ben voici, qu'est-ce qui a été fait à ce moment ici. Vous voyez, la sécurité a été augmentée sur la colline parlementaire. Nos consulats aux États-Unis ont été fermés. Les employés.
4: Je me rappelle, Janik, qu'il y avait une grande absence de partisanerie à l'époque. Et le 17 septembre, il y a eu débat spécial aux communes parce que la deuxième préoccupation, c'était de savoir jusqu'où on appuierait les Américains.
2: Et Manon, il y a eu Ottawa, mais rapidement aussi, il y a eu Washington, où il faut le rappeler, d'autres attaques s'étaient produites. Vous êtes donc parti prêter main forte au bureau dans la capitale américaine. Quel était l'état d'esprit des Américains?
4: D'abord, je me rappelle qu'on n'atterrissait pas à l'aéroport du centre-ville de Washington, qui, lui, est quand même demeuré fermé longtemps, là, 23 jours, parce qu'on craignait que d'autres attentats se produisent. Les avions passaient trop près de la Maison-Blanche, du Capitole et de la Cour suprême. Rappelez-vous, le 11 septembre, on s'est demandé longtemps, est-ce que le Capitole faisait partie des cibles? Est-ce que l'avion qui s'est écrasé à Shanksville, en Pennsylvanie, était destiné au Capitole. Donc, ville assiégée, beaucoup de mesures de sécurité, peu de gens dans les rues, mais les Américains que je croisais, ils semblaient s'être donné le mot pour manifester leur patriotisme dans leurs vêtements. On voyait beaucoup de bleu, de blanc, de rouge. Un mot pour vous dire que je retrouvais, moi, mon ancienne colocataire d'Ottawa, Christine Saint-Pierre, qui était correspondante télé et qui m'a accueillie dans sa chambre d'amis. Là, c'était une période, Janik, où il était encore possible de prendre la mesure de l'horreur de ce qui s'était passé. Le Pentagone, c'est juste à côté. Et c'était bien de pas ruminer seul dans ma chambre d'hôtel.
2: Ça, on peut imaginer. Politiquement, Washington était en ébullition.
4: Absolument. George Bush est allé à Ground Zero le 14 septembre. Le 20 septembre, les États-Unis ont demandé aux talibans en Afghanistan d'extrader Osama Ben Laden, ce qui ne s'est pas fait. Et dès la fin septembre, donc on a des échos qu'il y a une équipe de la CIA, Team Alpha, qui est dans les montagnes avec l'Alliance du Nord en Afghanistan et qui identifie des cibles pour les bombardements de ce qu'on va appeler l'opération Enduring Freedom, qui va commencer le 7 octobre.
2: Et Kaboul va tomber à la mi-novembre 2001, suivi du bastion. Taliban de Kandahar. Vous allez aussi être déployé en Afghanistan début décembre 2001.
6: Est-ce qu'il en veut aux Américains d'avoir déclenché les bombardements qui ont causé tout ce dommage? Je ne suis pas fâché, dit-il. Qu'est-ce que ça me donnerait de l'être? Après tout, c'est ce qui nous a débarrassé des talibans. Au troisième palier, sa voisine...
2: On aura compris que vous parliez avec des Afghans. Justement, quel était à eux leur état d'esprit à cette fin d'année 2001?
4: Mais D'abord, je suis passée par le Pakistan pour arriver en Afghanistan. Il a fallu plusieurs jours pour enfin trouver un vol nolisé par d'autres journalistes qui nous permettaient d'arriver à la base de Bagram, tout près de Kaboul. Et l'Alliance du Nord étampait les passeports sur la piste d'atterrissage, Yannick. Ça m'avait beaucoup impressionné. Je me souviens qu'en ville, il y avait une atmosphère joyeuse. Les Moudjahidines se promenaient souvent à l'arrière de camions ouverts, arborant de larges sourires quand ils nous croisaient, là, saluant d'une main maintenant

0: leur kalachnikov de l'autre. Et il y avait aussi beaucoup de femmes dans les rues, en burqa bleue, mais burqa souvent relevée. Là. C'était le mois du Ramadan et donc c'était le jeûne toute la journée. Mais vers 4h, 16h l'après-midi, les feux de cuisson s'allumaient et le repas d'iftar se préparait souvent dans de grandes marmites. Il y avait beaucoup de distribution de nourriture. Et malgré toute cette joie, là, les opérations militaires américaines n'étaient pas terminées. C'était la traque à Osama Ben Laden qui se continuait. À Tora Bora, on est à 150 km de Kaboul, mais on attendait les explosions de ces fameuses bombes, les Bunker Busters.
1: Évidemment, tout ça, c'est un très rapide survol de tout ce qui s'est passé pendant cette période. Mais j'ai envie de terminer sur une note quand même assez personnelle. Les impacts de cette couverture sur vous, à commencer par vous, Yvan Cloutier, vous avez déjà raconté qu'il y avait eu des moments difficiles pour vous.
2: Ah ben c'était une couverture. J'étais resté à New York pendant au moins 2 semaines à côtoyer des gens endeuillés, des gens qui cherchaient des proches, des gens qui vraiment regardaient parfois étaient tout simplement immobiles sur les trottoirs et regardaient en silence en direction de là où se trouvaient les tours. À un moment donné, évidemment, on n'est pas insensible là. Moi, c'est venu me chercher et j'avais cette espèce de boule au ventre qui dont j'arrivais pas à me débarrasser. Et j'étais allé simplement, je m'étais réservé une période de temps, un moment, sur une pause, pour aller devant carrément un poste de pompiers. Et regardez, il y avait un arrangement floral qui avait été là. Des gens venaient déposer des fleurs, des cartes, des témoignages. Et je m'étais accordé un moment pour lire ce que les gens avaient écrit sur les cartes, ce que je n'avais pas fait depuis le début de la couverture. Et là, je me suis laissé aller avec les larmes. Et là, je ne sais pas si un psychologue vous dirait que c'était la bonne chose à faire. J'ai aucune idée. Mais moi, ça m'a fait du bien à ce moment-là. Ça m'a permis ensuite de poursuivre la couverture plutôt normalement. Et avec le recul, ce qui est intéressant, c'est que ce dont je me souviens le plus, c'est les histoires de résilience qu'on a pu couvrir dans ce drame-là, qui était un drame humain d'abord, évidemment, qui a soulevé toutes sortes d'enjeux politiques, on le sait bien, mais c'était d'abord un drame humain sur place à Manhattan à ce moment-là. Et ce que j'en retiens, c'est les histoires de résilience, les gens qui amenaient les enfants à l'école quand les écoles ont rouvert, si je me souviens bien, peut-être une dizaine de jours après. Et ça m'a beaucoup touché. Et bien franchement, ça a peut-être même contribué à ma décision et mon choix d'avoir des enfants plus tard. Parce qu'il y avait quelque chose là où on se disait, ben la vie continue et la vie est forte à travers tout ça.
1: C'est drôle parce que nous, ça a été aussi la décision d'en avoir un troisième. Vous voyez comment des fois ces choses-là suscitent ce type de réflexion. Manon, pour vous.
0: Moi, je dis toujours que je n'ai plus arrêté de travailler après le 11 septembre 2001. Donc, ça a vraiment complètement changé ma carrière de journaliste. Et ça demande énormément, hein, physiquement, moralement, ces couvertures d'attentats, de conflits même. Et puis, parfois, je sonne comme un disque rayé devant les jeunes correspondants quand je leur dis « ménage tes énergies, tu sais jamais quand un autre 11 septembre va arriver ».
1: Ce sera le mot de la fin. Merci beaucoup à vous deux. C'est le chanteur country américain Alan Jackson qui va clore ce segment. « Where were you when the world stopped turning ?» Et vous, où étiez-vous en 2001?

0: and I'm going to take you around in a few minutes. So, 9/11, my husband's birthday. He was a New York City police officer. And that morning was an amazing day.
1: Sur le site des attentats, j'ai aussi rencontré Sonia Agron. Le 11 septembre, imaginez, c'est l'anniversaire de son mari, un policier qui fait partie des équipes de secours.
0: And as we're talking, my home line rings, and it's my husband.
2: Mon téléphone fixe a sonné et c'est mon mari qui me parle d'une ville fantôme, d'une zone de guerre. Puis il a dit, je suis près de la tour 7. Nous nous sommes dit, je t'aime. Et 20 minutes plus tard, la tour 7 s'est effondrée.
1: De longues heures d'attente, sans nouvelles, commencent pour Sonia et sa fille de 16 ans, alors persuadées que le pire s'est produit.
0: It's now September 12th.

0: Nous sommes le 12 septembre et soudain ma porte s'ouvre et il est entré. Il était couvert de suie, ce n'était plus l'homme que j'avais embrassé en lui disant au revoir la veille. Il est juste resté là et nous nous sommes serrés dans les bras. Il a pris une douche, il était blessé, je l'ai aidé, puis il a dit qu'il devait y retourner.
1: Sonia, elle aussi, ira prêter main forte sur le terrain. Elle et son mari recevront quelques années plus tard des diagnostics de cancer. On sait aujourd'hui que les poussières engendrées par l'effondrement des tours contenaient notamment de l'amiante et des métaux lourds. Les données médicales montrent une augmentation significative de certains types de cancers chez les premiers répondants et les riverains présents sur les lieux. Et au-delà des blessures physiques, il y aura les séquelles psychologiques.
0: Eh bien, il m'a fallu 22 ans après l'attaque, un groupe d'amis et moi, nous nous sommes tous retrouvés ici le 11 septembre et nous avons décidé de ne pas cacher le fait que cela nous a perturbés émotionnellement et mentalement.
1: Et Sonia Agron me confiait qu'encore aujourd'hui, elle réagit très fortement quand elle entend une enfilade de klaxons dans la rue.
2: I have an issue with horn honking when I was at St. John's.

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1: Ce bruit que vous entendez, c'est celui des chutes, des cascades, des monuments du 11 septembre 2001 à New York. Deux immenses quadrilatères dédiés à toutes les victimes de ces attentats. On ne peut pas faire autrement qu'être ému quand on se trouve à proximité de ce lieu. Il y a, il faut bien le dire, une dimension un peu sacrée, comme si on se trouvait en face d'un puits des âmes. Dans quelques minutes, je rencontrerai l'intellectuel et essayiste Adam Gopnik, Canadien d'origine, qui travaille au New Yorker depuis plusieurs années maintenant et qui était à New York il y a 25 ans, lors de ces attentats.
2: C'est pas trop du bruit?
1: Pour l'instant, ça va. Je vais vérifier les niveaux sonores toutefois, en même temps que je vous parle. Pouvez-vous nous décrire où nous sommes en ce moment?
2: Oui, bien sûr. Nous sommes juste aux verges du grand mémorial au New France, au 9-11. C'était inventé par un jeune architecte new-yorkais. C'est un grand fontaine avec tous les prénoms et tous les noms de toutes les victimes qui étaient tuées ce tragique matin. Je suis hanté par ce site. Et il n'y a aucune rhétorique. Ce n'est pas un mémorial de rhétorique, c'est un mémorial de mémoire.
1: Mais ce sont des mots assez forts que vous employez quand vous dites que ce monument, ces événements vous hantent.
2: Oui, oui, depuis le matin, je peux vous réciter tout ce qui est passé cette journée.
1: Donc, ça faisait 6 mois que vous étiez installé à New York.
2: Oui, oui, réinstallé à New York. Et j'ai reçu un coup d'appel au part de David Remnick, le rédacteur de New Yorker, le magazine où moi j'ai travaillé depuis 40 ans maintenant. Et il me dit, écoute, un avion a frappé le World Trade Center. Peut-être vous pouvez l'aller juste pour rechercher. Aucune idée de terrorisme ou quelque chose. Peut-être je peux ajouter que à ce moment, c'est difficile maintenant peut-être de rappeler les États-Unis et New York comme, à mon avis, la capitale des États-Unis, étaient au sommet de puissance sans comparaison presque dans toute l'histoire au niveau du économique, culturel, diplomatique. Mais j'ai senti même à ce moment que ça ne peut pas durer. Parce que c'est presque une loi historique.
1: So we have to move away from the memorial pool?
3: No, you can't stay if you don't have any permit.

0: On pourra peut-être reparler de la question de la sécurité autour de ce monument.
1: Oui, c'est bizarre, parce que c'est un monument public. Et là, dès qu'il y a une discipline stricte, une sécurité stricte, c'est juste l'inverse de l'intention des architectes.
0: On y reviendra. Mais donc, vous en étiez à parler de la grandeur des États-Unis, du fait que, selon vous, ça ne pouvait probablement pas continuer.
1: À ce moment, quand j'ai vu le deuxième avion, le moment quand il a frappé le deuxième tour, le trousseau, c'était tout évident. Le 20e siècle était fini, le 21e siècle a commencé, et tout ce qu'on a pensé à propos de l'optimisme, de la confiance, était détruit juste à ce moment, parce que c'était évident que c'était un acte de terrorisme impensable, inimaginable, et c'était un traumatisme absolu. J'étais tellement choqué, tellement traumatisé que j'ai marché sur pied jusqu'à notre maison et j'ai vu tous les visages de New Yorkais à ce moment. C'était comme une grande finale, cette sens qu'on est entré dans une rêve noire, un cauchemar, a duré pour six mois. Mais au même moment, un grand débat a commencé. Qu'est-ce qu'on doit faire? Commencer une guerre contre le terroriste ou accepter cette tragédie et refuser de tomber dans le piège du terrorisme. Parce que la réalité du terrorisme, c'est comme une maladie auto-immune. C'est-à-dire que c'est utiliser nos antibodies contre nous-mêmes. Et si on tombait dans ce piège où on commençait de militariser notre réaction, c'est exactement la chose que le terroriste demande. Et c'est de bon que j'étais attaqué, mais tout le monde, au gauche, au droite, était insistant qu'on n'a aucun choix sauf pour réagir, lutter, armer contre les militantes islamistes. Et c'était une des plus grandes erreurs dans l'histoire de l'Amérique, dans l'histoire mondiale.
0: Et certains diront que ça a débouché sur une obsession sécuritaire ici aux États-Unis. Et c'est la raison pour laquelle je vous disais tout à l'heure quand on s'est fait chasser de l'endroit qu'on occupait, qu'on y reviendra, parce qu'il me semble que ça illustre quelque chose.
1: Oui, ça commence juste après New France et c'est juste une sorte de théâtre de sécurité. Et si je peux ajouter quelque chose d'important, c'est de rester ici à New York pour 18 mois, 12 ans, que nous sommes tous terrifiés. Et on a décidé, non, New York, c'est notre foyer. New York is our home. Et on doit rester ici. Je crois aussi, regardez, c'est...
0: Extraordinairement vivant.
1: Oui, extraordinairement vivant, pétillante. Et maintenant, c'est tout transformé, c'est une ville où le...
0: Cosmopolite.
1: Oui, même plus cosmopolite au 20e siècle. Africaine, Sud-Asie, et il y a des grandes tragédies aussi parce que Trump et ses alliés ont commencé à expulser de cette cauchemar d'ICE, etc. Mais quand même, ça reste encore magnifique ici, maintenant, à ce moment.
0: On pourrait dire, je crois que vous avez réfléchi là-dessus d'ailleurs, qu'après le 11 septembre, les valeurs humanistes en ont pris pour leur rhume, d'une part. D'autre part, que la confiance dans l'autre, avec un grand A, a diminué. Que certain ordre du monde libéral a commencé à s'éteindre, ou en tout cas à montrer moins de lumière. Que les hommes forts ont fait un retour. Bref, que la trajectoire du monde a été changée par cet événement-là.
1: Oui, c'est une des préoccupations de mon travail comme écrivain depuis 11 septembre, c'est de tracer les limites du libéralisme au sens américain, les limites du humanisme au sens français.
0: Philosophique,
1: oui, exactement. Et on doit demander, est-ce que le 11 septembre, le premier link dans le champ qui est lié au Trumpisme? Parce que

0: le moment, oui, réaffirmé pour beaucoup de New-Yorkais notre attachement à cette grande ville pluraliste, mais aussi, on ne peut pas nier, au même moment, c'était affirmé pour trop des Américains, la peur, le sens que l'autre, exactement, était dangereuse. Et cet argument persiste. J'ai dit à David Remnick, le rédacteur du New Yorker, au moment quand Obama a été élu, on a utilisé une couverture pour le New Yorker avec une lune qui a un moonrise. Alors, l'époque du 9-11 est finie maintenant. Je n'avais pas raison à ce moment. C'est évident que la peur qui était implantée était évidente. Même quand Obama, qui était le plus modéré de tous les outsiders qu'on peut imaginer, même Obama a terrifié une certaine portion des Américains. Et alors, c'est vrai qu'on peut tracer le peur, la xénophobie.
1: Le populisme.
0: Le populisme qui sont le grand malaise de l'Amérique à ce moment. On peut le tracer à ce moment. Je crois qu'il y a, comme tous les grands événements historiques, il y a beaucoup de racines qu'on peut découvrir. Mais aussi, on peut insister que la renaissance d'une certaine idée de l'humanisme renaît à ce moment aussi.
1: C'est difficile de terminer cet entretien sans aborder ce que certains avaient reproché aux États-Unis à l'époque des attentats du 11 septembre, à savoir l'arrogance américaine de vouloir apporter la paix un peu partout, les interventions, le gendarme du monde. Je ne vous apprends rien avec ces thèmes. Est-ce qu'on n'assiste pas à une nouvelle vague d'arrogance américaine avec Donald Trump et ses visées sur qui le Groenland, qui le Canada, les tarifs partout, et ce qui peut faire naître beaucoup de rancœur à l'égard des Américains, sans compter le soutien à Israël, la philosophie envers Gaza, la volonté de peut-être en faire une riviera, une zone de villégiature. On peut se poser la question.
0: Oui, c'est évident. Il y a une arrogance américaine qui persiste. Mais écoute, les nations sont un peu comme des individuels. Nous sommes toutes divisées, nous sommes toutes partagées entre notre bienveillance et notre arrogance. Et il y a une tradition d'une certaine arrogance ici aux États-Unis qui est désastreuse pour les Américains aussi. La guerre qui est le Global War on Terrorism qui est une catastrophe pour l'Amérique. Et aussi, il y a une grande tradition de bienveillance américaine aussi. C'est la tradition du plan Marshall en Europe. C'est la tradition de coexistence canadienne-américaine.
1: Compliqué par les temps qui courent, mais bon.
0: Oui, oui, compliqué maintenant, mais la division entre l'arrogance américaine et les possibilités américaines est toujours là. Et c'est un des grands thèmes de l'histoire américaine. Mais à chaque moment jusqu'à aujourd'hui, quand l'arrogance américaine était au verge de conquérir, c'était la sagesse américaine qui intervenir, on peut dire, contre cette arrogance. Est-ce que ça va arriver encore? Je sais pas, mais doigts croisés.
1: Vous êtes un optimiste.
0: Oui, je suis toujours optimiste. Et quand il y a une guerre de toutes sortes, il y a toujours ce choix entre la négation et l'affirmation. Si on a choisi l'affirmation, votre cœur est toujours plein d'une certaine sérénité.
1: Ce sera le mot de la fin, Adam Gopnik. Merci beaucoup d'avoir été avec nous aujourd'hui, de vous être rendu disponible, d'être venu discuter. C'était passionnant et je vous donne rendez-vous à Montréal un de ces jours.
0: Absolument.

0: The Rising, la pièce titre de l'album Hommage de Bruce Springsteen composé à la suite des attentats. Je ne sais pas si vous êtes comme moi, elle me donne encore des frissons, cette pièce. Le 11 septembre 2001, les musulmans de New York ont vite compris que leur vie allait changer. Les jours, les mois et même les années qui ont suivi ont été marqués par la suspicion, les arrestations et, dans certains cas, l'islamophobie. Aujourd'hui, le maire de la ville est musulman. Est-ce à dire que tout est rentré dans l'ordre? Myriam Fimbri est allée dans le quartier de Queens pour trouver des réponses.
1: Là, on est dans le quartier Astoria, où se trouve une importante communauté arabo-musulmane. Et on va aller dans un petit restaurant marocain, juste en face de la mosquée.
2: Bonsoir, je m'appelle Driss Lazar, je suis un père de 4 enfants. Et je suis le propriétaire de Little Morocco Restaurant depuis 21 ans. Et je suis immigré aux États-Unis depuis 1985.
1: Et comment ça va, la vie dans le quartier? Est-ce que les musulmans ont une vie agréable? Ou est-ce que des fois c'est un petit peu tendu? Des fois, est-ce qu'ils craignent un peu le regard des Américains?
2: Well, la vie, je suis musulman. Voilà, la mosquée juste à côté de nous. Les musulmans sont plus nombreux maintenant à New York. On est presque 1 million. Voilà, on est content ici, on travaille dur. Les musulmans, ce sont des gens capables de travailler, on produit, on paye les taxes, on participe à l'économie. Mais de temps en temps, le moment de politique, des élections, il y a des gens qui sont racistes, ils sont des ignorants. L'islam, c'est une religion de paix.
1: Vous ne vous êtes jamais fait insulter ou...
2: Jamais. Même si quelqu'un me regarde, ça ne m'intéresse pas. Et il faut ignorer.
1: L'appel à la prière rythme le quotidien du quartier Astoria. Et quand vient le vendredi, des dizaines de fidèles convergent vers la mosquée aux murs roses. Dans la salle réservée aux femmes, on rencontre Nada El Deep. Un grand sourire au visage, elle berce un bébé de 3 mois serré contre elle. Elle vient d'Égypte.
3: Je me sens en sécurité. Personne ne me dit des mauvaises choses. Tout le monde est correct avec moi. Et si j'ai besoin d'aide dans le bus ou le métro, comme j'ai des enfants, à chaque fois, des gens essayent de m'aider. Dans toutes les religions, il y a de bonnes et de mauvaises personnes. Si quelqu'un dit « il est musulman, donc c'est un terroriste », c'est faux. Je veux la paix pour tout le monde. Vivre ensemble, en paix, rien d'autre.
4: La dernière fois où j'étais ici, c'était avec mes parents. On a fait un pique-nique ici, c'était vraiment formidable.
1: C'est au parc Astoria que nous donne rendez-vous le politologue Azzedine Layachi. Il est arrivé d'Alger dans la jeune vingtaine pour étudier les sciences politiques. Il a maintenant 72 ans et enseigne encore à l'université St. John's dans le Queens. Avez-vous des souvenirs du 11 septembre 2001?
4: Oui. J'ai la sensation dans ma bouche de la poudre qui a circulé de tout à fait en bas de Manhattan vers ici, le Queens. Hein, et on parle de peut-être 4 miles.
1: Jusqu'ici à Astoria.
4: Jusqu'ici à Astoria, absolument. Hein, oui. On le goûtait, cette fumée dans la bouche.
1: Les musulmans ont subi les contre-coups du 11 septembre. Le Patriot Act, une loi votée en octobre, renforçait les pouvoirs de la police et des agences de renseignement.
4: Les mosquées ont été surveillées. Il y avait des agents dans la communauté qui faisaient donc des rapports secrets à la police, etc., pour essayer de détecter des terroristes potentiels, etc. Et comme ils ont commencé à arrêter, donc presque 5000 personnes ont été arrêtées sans suivre le processus légal. Donc ils ont été détenus pendant des jours, sinon des mois, et certains renvoyés vers leur pays d'origine, comme ça. Les gens ne savaient pas à quoi s'attendre.

0: Donc c'était un moment d'incertitude.
1: Dans ce climat de suspicion, les paroles haineuses, les actes anti-musulmans se sont multipliés dans les rues. Dans la principale rue commerçante d'Astoria, l'organisme Malika vient en aide aux femmes musulmanes en leur offrant des cours d'autodéfense. Sa fondatrice, Rana Abdelhamid, a été agressée à l'âge de 16 ans, en 2010.
2: Je marchais dans une rue du Queens et un homme a tenté de m'arracher mon hijab. Je me souviens juste m'être retournée et d'avoir vu la haine dans les yeux de cet homme, m'être sentie vraiment isolée, vraiment vulnérable, puis parvenir à le repousser avant de m'enfuir en courant. Je suis allée m'enfermer dans les toilettes, je me suis effondrée par terre en sanglotant, puis je ne savais vraiment pas quoi faire ensuite.
1: Elle a eu l'idée d'utiliser ses compétences de ceinture noire de karaté pour fonder Malika, un mot arabe qui veut dire « queen » en anglais, comme dans Queens, le nom du quartier.
3: Ok, donc aujourd'hui, nous faisons une classe de self-defense.
1: Depuis près de 17 ans, elle et son équipe se déplacent partout à New York pour donner les ateliers d'autodéfense. Rana Abdelhamid estime que 30 000 femmes musulmanes ont pu en bénéficier.
2: Pour les femmes qui ont été victimes de violences motivées par la haine ou qui ont été agressées en raison de leur identité, j'essaie toujours dans mes cours de m'assurer qu'elles comprennent qu'elles ne sont pas seules, qu'elles disposent de ressources, qu'elles peuvent porter plainte, qu'elles doivent le faire. Et que Malika est là pour elles, si elles ont besoin de quoi que ce soit, elles ont un endroit où aller.
1: Cette solidarité reflète un mouvement plus large, selon le professeur de sciences politiques, Azedine Layachi.
0: Après plusieurs années, la communauté musulmane aux États-Unis a commencé à s'affirmer, à s'organiser, à devenir visible. Ils utilisent les réseaux sociaux, comme tout le monde, etc., pour organiser des choses, pour aussi se mobiliser, politiquement ou culturellement, etc. Et comme la communauté musulmane est très diverse, qu'elle soit bangladeshi, pakistanaise ou afghane, ou nord-africaine. Parfois, il y a des organisations au niveau national qui parlent au nom du musulman, des musulmans, etc., des droits politiques, des droits sociaux, etc.
4: Parallèlement à ça, il y a une évolution de la représentation politique des
0: musulmans.
4: Hein.
0: Ça, c'est une chose d'extraordinaire. Malgré le vent qui vous fait face, ça pousse. Donc, il y a des musulmanes au Congrès, elles sont deux. Et puis, on a notre maire. C'est une chose extraordinaire. Personne ne s'y attendait. Il y a une année. Et je sais que Mme Dani avait une campagne très organisée, très forte. Des gens de toute religion, de toute origine, parce qu'ils faisaient face aux mêmes problèmes. Socio-économiques, transport, coût de la vie. C'est pas parce que c'est l'islam, ça n'a rien à voir avec l'islam. Et ce n'est pas les musulmans qui l'ont placé au pouvoir, pas du tout. C'est une petite fraction de l'électorat.
1: Toutefois, les élus musulmans, comme le maire de New York, s'attirent une pluie d'insultes islamophobes prononcées maintenant sans complexe au plus haut niveau de l'État.
5: This is a jihadist who cheers on the radicals and the terrorists.
1: Zohran Mamdani, traité de djihadiste par le sénateur du Texas, Ted Cruz. Abdul El Sayed, candidat démocrate au Sénat pour le Michigan, traité lui aussi de terroriste. On est loin de l'appel au calme lancé il y a 25 ans par le président américain George Bush dans une mosquée de Washington.
6: The face of terror is not the true face of Islam.
1: Il implorait les Américains de ne pas faire d'amalgame.
6: Islam is peace.
1: Un discours qui fait défaut aujourd'hui, remarque le professeur à l'université St. John's.
0: On n'entend pas ça souvent, malheureusement. Ceux qui sont au pouvoir maintenant tiennent le discours, donc un discours de contraire, un discours de haine, qui, d'une façon ou d'une autre, rend le musulman une cible légitime. Malheureusement, et donc on en est là. On est mal à l'aise dans cette atmosphère. Le malaise est là, à travers toute l'Amérique.
7: J. Trump is calling for a total and complete shutdown of Muslims entering the United States.
1: Dès 2017, la première administration Trump a banni les ressortissants de plusieurs pays musulmans pour des raisons de

0: de sécurité nationale.
1: You have no choice.
0: Une mesure vivement contestée par le Conseil des relations américano-islamiques, le CAIR, un organisme de défense des droits civiques implanté partout aux États-Unis. On rencontre la directrice générale du bureau de New York, l'avocate Afaf Nasher.
2: Si vous pensez que votre président va vous soutenir et vous protéger parce que lui-même tient des propos racistes et odieux sur les musulmans comme « les musulmans n'ont pas leur place dans ce pays », alors bien sûr, ça encourage d'autres personnes islamophobes, haineuses, partiales ou ignorantes à gober tout ce qu'elles entendent et à agir de la même manière.
0: Le CAIR, traité d'organisation terroriste par les gouverneurs du Texas et de Floride, riposte par des poursuites judiciaires et il continue à documenter les actes islamophobes qui persistent aujourd'hui.
2: On a recensé plus de 8600 incidents à travers le pays rien que l'année dernière. C'est un record depuis nos 30 ans d'existence. Et ce n'est là qu'une infime partie des incidents. Pour chaque personne qui s'adresse à nous, il y en a peut-être 10 autres qui ne l'ont pas fait. Et je le sais, car à chaque fois que j'anime un atelier dans la communauté, des gens viennent me voir et commencent à me raconter ce qu'ils ont vécu. Quand je leur demande « l'avez-vous signalé? », ils répondent toujours « non », parce qu'ils ne le savent pas, ou qu'ils ont peur de le faire, ou qu'ils pensent que rien ne se passera s'ils le signalent.
0: À New York, beaucoup d'incidents ont découlé des manifestations contre la guerre à Gaza et les actes antisémites ont connu eux aussi une hausse marquée. Ils représentent plus de la moitié des crimes haineux déclarés et confirmés par la police de New York. Ainsi, depuis 25 ans, l'islamophobie fluctue en fonction du discours politique intérieur, mais aussi des guerres menées à l'étranger. Le politologue Azzedine Layachi.
3: Que ça soit des choses qui se passent entre Israéliens et Palestiniens, Israéliens et Libanais, ou que ce soit une guerre que l'Amérique mène dans un pays musulman ou contre un pays musulman, que ce soit l'Afghanistan, que ce soit l'Iran, que ce soit l'Irak, tout ça a une retombée directe sur les dynamiques sociales et politiques aux États-Unis, comme aussi en Europe, malheureusement.
4: C'était un reportage de Myriam Fimbri. Les conséquences des attentats terroristes du 11 septembre 2001 se font sentir bien au-delà des États-Unis. Manon Globinski le rappelait tout à l'heure avec l'offensive américaine en Afghanistan en octobre 2001. Washington s'est ensuite engouffré dans un autre conflit en Irak qui a mis à mal le multilatéralisme et provoqué un bouleversement géopolitique au Proche-Orient et dans le reste du monde. La lutte antiterroriste a été évoquée par plusieurs dirigeants de la planète pour justifier et la répression et les interventions armées. Là-dessus, Annick Béraud.
5: Trois jours après les attentats, durant la journée nationale de prière et de commémoration à la cathédrale nationale de Washington, le président George W. Bush, transformé en chef de guerre, lance que les Américains sont investis d'une responsabilité devant l'histoire.
6: Our responsibility to history,
5: celle de répliquer aux attaques,
6: to answer these attacks and rid the world of evil,
5: et de débarrasser la planète du mal avec une guerre globale contre le terrorisme. Ce mal, l'administration Bush, dominée par les néoconservateurs, ne le voit pas seulement en Afghanistan, où va se dérouler la traque d'Al-Qaïda, notamment avec le soutien de l'OTAN. Washington a aussi dans le viseur trois pays en particulier, la Corée du Nord, l'Iran et l'Irak, qualifiés d'axes du mal en 2002.
6: Constitute an axis of evil,
5: accusés de soutenir le terrorisme
6: by seeking weapons of mass destruction,
5: et de développer des armes de destruction massive. C'est notamment en brandissant une fiole d'anthrax en plein Conseil de sécurité de l'ONU, début 2003,
7: less than a teaspoon of dry anthrax, a little bit,
5: que le secrétaire d'État américain Colin Powell soutient que le régime irakien détient un important programme de ces armes de destruction massive, ce qui va s'avérer un mensonge dans l'espoir de convaincre de la nécessité, voire l'urgence, d'une intervention militaire. Des alliés font de la résistance.
8: Il y a une alternative à la guerre. Désarmer l'Irak par les inspections.
5: Dominique de Villepin, chef de la diplomatie française.
8: De plus, un recours prématuré à l'option militaire serait lourd de conséquences.

0: Mais ni le nom de la France, pas plus que celui du Canada, à intervenir militairement en Irak sans l'aval onusien, n'arrête les États-Unis. Le jeu des alliances se fissure quand, en mars 2003, Washington se passe de l'ONU et agit unilatéralement pour lancer, avec une coalition américano-britannique, l'opération Liberté de l'Irak. Si le régime de Saddam Hussein chute rapidement, le chaos qui s'ensuit contribue à l'émergence d'une nouvelle organisation terroriste dans la région, le groupe armé État islamique, appelé aussi Daesh. Il va notamment revendiquer les attentats de Paris en novembre 2015.
1: Allô,
2: il y a une fusillade au Bataclan,
0: D'autres attentats islamistes, perpétrés par des terroristes inspirés par Al-Qaïda ou qui lui sont affiliés, endeuillent certains pays impliqués dans l'invasion irakienne. L'Espagne ou encore le Royaume-Uni.
3: 8h51, 8h56, 9h17, 9h47, heure de Londres. Donc voilà les moments des quatre explosions survenues dans des endroits différents de la ville.
0: La réplique américaine aux attentats du 11 septembre 2001 a aussi eu un autre impact géopolitique.
4: Washington fournit à ce moment-là une sorte de mode d'emploi au monde et notamment à ses compétiteurs et à ses concurrents stratégiques, puisqu'il leur permet de nommer leur adversaire terroriste pour s'affranchir du droit.
0: Maude Kessar est directrice de recherche Europe, espace transatlantique, Russie, à l'IRSEM, à Paris.
4: Et c'est ce que l'on voit assez rapidement. Vladimir Poutine, dès l'automne 2001, en Tchétchénie. On voit aussi que Xi Jinping l'utilise dans le Xinjiang par la suite. Il y a aussi le précédent de la préemption. Et donc, c'est ce qui est évoqué aussi par Moscou en Géorgie et en Crimée et lors du discours du 24 février 2022 de Vladimir Poutine au sujet de l'Ukraine.
0: Durant lequel le président russe affirme avoir lancé cette invasion, notamment par mesure de protection.
4: Donc on comprend que ce moment de bascule de l'Irak pour les États-Unis post 11 septembre, c'est une forme de début d'érosion de l'autorité morale. Et cette érosion de l'autorité morale, elle va se poursuivre avec les événements qui vont être révélés autour de Guantanamo. Donc c'est hors du territoire et hors du droit, avec les prisons secrètes de la CIA.
0: Des sites de détention où il y a eu de la torture, des mesures extrajudiciaires prises par l'administration Bush dans sa lutte antiterroriste au nom de la sécurité, un argumentaire qui sera invoqué par d'autres dirigeants. Par exemple, en 2020, quand la Chine impose à Hong Kong une vaste loi de sécurité nationale, dans la foulée d'importantes manifestations pro-démocratie réprimées par la force dans le territoire semi-autonome.
4: Alors, cet argument de la sécurité nationale, il est très important, ce début du 21e siècle, de la manière dont il est organisé et mobilisé par les États-Unis, notamment parce qu'à ce moment-là, les États-Unis passent d'une puissance organisatrice du droit à une puissance qui est capable de redéfinir unilatéralement les termes de la légitimité. Et aussi, ça va amener à faire douter un certain nombre de pays du Sud qui se mettent à douter de la légitimité de la puissance américaine à partir de 2003.
0: Et plusieurs, dont l'Inde, le Brésil et l'Afrique du Sud, se sont rapprochés de la Chine, qui a notamment profité du fait que les États-Unis étaient accaparés par leur long conflit au Moyen-Orient pour poursuivre sa montée en puissance. Puissance militaire de ce pays qui a des velléités territoriales en mer de Chine méridionale et divisée sur Taïwan. Puissance économique, sans oublier que le régime chinois étend aussi son influence dans le monde avec son grand programme d'infrastructures. Ces jours-ci, le président Xi Jinping effectue une grande tournée de plusieurs pays. Il rencontre divers alliés, russes, iraniens ou encore turcs. Une tournée qui donne la mesure de son poids géopolitique, avant de retrouver à Washington Donald Trump qu'il avait vu au printemps. Le leader américain avait semblé chercher l'apaisement des tensions commerciales, possiblement dans l'espoir d'une aide chinoise pour rouvrir le détroit d'Ormuz. Maude Kessar, directrice de recherche à l'IRSEM.
4: On a bien vu un président américain qui était en guerre et qui est venu un peu ménager son rival systémique, parce qu'on voit bien que c'est une guerre d'empire qui s'est engagée. Je fais ce parallèle parce que finalement, la distraction aujourd'hui de l'Iran peut être aussi un moment décisif pour la Chine contemporaine de Xi Jinping. Et c'est peut-être exactement la leçon que l'Amérique n'a pas su tirer de 2001.
5: Merci beaucoup, Annick Béraud. C'est la fin de cette heure spéciale sur les attentats du 11 septembre 2001. On va se quitter.

quitter avec une chanson dont vous rappellerez peut-être Manhattan de Kaboul, de l'album Boucan d'enfer en 2002 par Renaud et Axel Red. Au retour des nouvelles, on va vous parler d'élections au Québec, oui, mais en Allemagne également. Et je vous souligne que vous êtes nombreux à nous écrire. On reçoit des dizaines de courriels pour parler du 11 septembre. On y revient plus tard.

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2: Ici Marc-Antoine Leblanc. Voici vos informations. La première ministre sortante du Québec va réunir son conseil des ministres lundi soir, à la veille de l'entrée en vigueur des contre-tarifs canadiens dans la guerre commerciale avec les États-Unis. Christine Fréchette compte ajuster aux besoins les programmes d'aide aux entreprises, mais ses adversaires l'accusent plutôt d'instrumentaliser le conflit. Le reportage de Sébastien Desrosiers.
3: Bonjour, depuis le temps que je voulais que vous veniez à Montmagny.
4: Alors que tous les chefs continuent à sillonner le Québec, l'une d'entre eux a choisi de suspendre sa campagne électorale.
5: Je pense que Mme Fréchette n'est pas la meilleure personne pour défendre le Québec dans tous les sujets.
4: Après une journée de congé dimanche, Christine Fréchette réunira son conseil des ministres lundi, à la veille de l'entrée en vigueur des contre-tarifs canadiens, des droits de douane de 15 à 50 qui doivent toucher des centaines de produits américains.
6: Rapidement, on a discuté avec les entreprises pour identifier justement ces contre-mesures problématiques et on en a fait part au fédéral.
4: Une riposte dont certaines mesures sont problématiques a jugé la première ministre sortante cette semaine. La solidaire Ruba Gazal et le libéral Charles Milliard craignent qu'elle ne soit en train d'improviser.
7: Qu'est-ce qu'elle propose en lien avec les tarifs pour les travailleurs et travailleuses?
5: Ce gouvernement-là, il n'a pas préparé le Québec à ce qui se passe.
4: Mais ses adversaires, dont le péquiste Paul Saint-Pierre Plamondon et le conservateur Éric Duhaime, lui reprochent surtout d'instrumentaliser la guerre commerciale avec les États-Unis.
8: Les derniers jours démontrent clairement une volonté de brandir un épouvantail Trump.
9: Ce qu'on comprend de plus en plus, là, c'est que Mme Fréchette ne veut pas parler de son bilan.
4: Devant les critiques, Christine Fréchette s'est défendue ces derniers jours d'accorder trop d'importance à la crise tarifaire, accusant même ses adversaires d'ignorer l'enjeu, qui ne serait-ce que durant quelques heures lui donne la chance de remettre son chapeau de première ministre. Ici Sébastien Desrosiers, Radio-Canada, Blainville.
2: Toujours sur la question des tarifs, le Canada imposera dès mardi à minuit une surtaxe de 15 à 50 sur plusieurs produits américains, dont les véhicules, les produits d'acier et d'aluminium, les vêtements ou encore les appareils électroménagers. Une surtaxe qui pourrait faire mal au portefeuille des Canadiens, selon des experts. Andréanne Williams a préparé ce qui suit.
10: Les Canadiens pourraient bientôt payer plus cher pour certains produits américains. Le Canada imposera dès mardi une surtaxe de 15 à 50 sur de nombreux biens de consommation comme les produits laitiers ou encore les vêtements, en riposte aux tarifs douaniers américains. Le vice-président aux communications à l'Institut économique de Montréal, Renaud Brossard.
11: Ça va augmenter le prix des produits qui viennent des États-Unis, le prix des produits substituts de ces produits-là, et aussi réduire la compétitivité de certaines de nos entreprises.
10: Selon la Banque du Canada, lors de la première vague de tarifs l'année dernière, les prix des produits visés par les contre-tarifs canadiens avaient augmenté d'environ 6 % de plus que ceux des produits qui n'étaient pas assujettis à des droits de douane. Une situation qui n'inquiète pas outre mesure ces consommatrices.
12: J'essaie de ne pas me faire de peur avec ça.
13: Aussitôt que ça rentre des États, moi, j'achète pas. Donc, c'est comme ça que j'essaie de me prémunir.
10: Mathieu Lavigne est vice-président aux affaires publiques et économiques à la Fédération des chambres de commerce du Québec.
14: Surtout quand c'est des produits finis, donc destinés aux consommateurs, la facture sera probablement reversée aux consommateurs. Mais on peut s'attendre à ce que les entreprises aillent plutôt chercher des alternatives, soit canadiennes,

0: canadienne ou de d'autres juridictions.
1: La Banque du Canada souligne que les prix sont rapidement descendus après la levée des contre-mesures tarifaires en 2025. Isandra Nouliams, Radio-Canada, Montréal.
2: Concernant les promesses électorales maintenant, à la 11e journée de la campagne électorale, le Parti conservateur veut offrir 100 $ à plus d'un million de Québécois à faible revenu pour les encourager à faire de l'activité physique. La mesure est évaluée à près de 400 millions de dollars. Le Parti québécois propose de son côté une formule 2-pour-1 pour l'achat de billets dans les établissements culturels pour les 25 ans et moins. Québec solidaire veut permettre à une pétition de 600 000 signatures de déclencher un référendum populaire. Le Parti libéral promet plus de 500 millions de dollars aux agriculteurs puisés dans le fonds vert. Et la Coalition Avenir Québec n'a pas fait d'annonce. Les pluies torrentielles qui ont frappé la Nouvelle-Écosse ont forcé la province à déclarer l'état d'urgence dans trois régions. Une femme de 46 ans a également été retrouvée sans vie lors des inondations. Les détails avec Kéré Morellon.
3: Environnement Canada affirme que certaines communautés du Cap-Breton auraient reçu jusqu'à 290 mm de pluie depuis vendredi. Selon le département des travaux publics de la Nouvelle-Écosse, les pluies torrentielles ont causé des dommages importants à près de 120 routes et chemins au plus haut de la tempête. Encore une cinquantaine d'entre elles étaient fermées dimanche après-midi. Les comtés de Richmond, Victoria et Inverness ont été placés en état d'urgence samedi. Les autorités locales demandent aux résidents de rester chez eux pour ne pas nuire aux opérations d'urgence. La ministre de la Gestion des urgences affirme qu'il est encore trop tôt pour connaître l'étendue exacte des dommages. Une femme de 46 ans portée disparue a été retrouvée morte samedi. Sa mort n'est pas suspecte selon la GRC qui ne précise pas les circonstances ayant mené à sa mort. Le gouvernement du Canada est en contact étroit avec le gouvernement provincial et est prêt à apporter tout le soutien nécessaire selon une déclaration écrite du premier ministre Mark Carney. Ici Kira Morellon, Radio-Canada, Port Hawkesbury.
2: En terminant, en Allemagne, l'extrême droite obtient une victoire historique aux élections régionales en Saxe-Anhalt. L'Alternative pour l'Allemagne, ou l'AFD, a récolté environ 44 % des voix. C'est plus du double que le parti au pouvoir du chancelier Friedrich Merz. Ces résultats ne sont toutefois pas suffisants pour atteindre une majorité absolue et gouverner seul, sans l'appui d'un autre parti. Voilà, c'était vos informations. Pour davantage de détails, vous pouvez consulter le site radio-canada.ca.

Vous souvenez-vous d'une élection québécoise où le thème de la santé n'était pas un enjeu? Non, moi non plus. Les gouvernements se succèdent à Québec et la situation change somme toute assez peu. Le quart de la population de la province n'a toujours pas de médecin de famille. C'est un problème criant à Gatineau où Alexis Gacon est allé tendre son micro. Et parlant d'élections, il y en a une très importante en ce moment dans l'est de l'Allemagne, en Saxe-Anhalt. Dans les derniers sondages, c'est le parti d'extrême droite AfD qui arrive largement en tête. La formation est en faveur de l'expulsion massive de certaines catégories d'immigrants, d'une sortie de l'Union européenne, d'un alignement pro-russe et est aussi climato-sceptique. Pourrait-il vraiment former le gouvernement? Les bureaux de scrutin fermeront bientôt, mais juste avant, on parlera avec Tamara Alterescu. Et au milieu des années 90, avec son rock féministe, le quatuor Hole était un groupe phare de la scène grunge. À droite de la leader Courtney Love, il y avait une bassiste originaire de Montréal. On la reconnaissait à sa crinière rousse, mais aussi grâce à son appareil photo qui l'accompagnait partout. 10 000 clichés plus tard, elle publie un livre qui revient sur cette époque révolue où le numérique n'existait pas et où les musiciens avaient toute l'attention de la foule. En fin d'heure, une discussion avec Melissa Hofdermore. Allez, c'est reparti.

Rebienvenue tout le monde. Il faut que je vous dise, on croule sous les courriels que vous nous faites parvenir en lien avec notre première heure consacrée aux 25 ans des attentats du 11 septembre. Il serait incorrect de tenter de tout résumer. Mais ce que je vais faire, je veux dire ce qui surnage et j'y reviendrai.

0: peut-être plus tard, mais vous n'avez rien oublié. C'est parmi les, souvent les journées qui vous ont le plus marqué à vie. Vous avez été bouleversé, chamboulé, horrifié. Et ça, peu importe vos occupations, on a reçu des courriels de gens qui travaillent, oui, dans des tours à bureau où ça devenait une vraie préoccupation, mais d'autres qui étaient en avion, certains qui sont camionneurs, qui sont médecins. Donc, il y a une préoccupation et un souvenir qui est universel. On essaie d'y revenir en fin d'émission et peut-être de façon plus exhaustive la semaine prochaine, on verra. Maintenant, on va passer à l'actualité plus chaude de proximité, notamment à la campagne électorale québécoise. On a choisi de faire ce qu'on fait le mieux à cette émission, c'est-à-dire aller à la rencontre des citoyens sur le terrain, parce qu'il n'y a rien comme se frotter à la rugosité parfois de la réalité. On vous présentera des reportages où vous et vos préoccupations prendrez toute la place. On a intitulé ça « Quelque part près de chez nous » et ça commence avec un thème qui vous est très cher.
1: C'est inconcevable le système de santé qu'on a maintenant.
2: C'est sûr qu'au Centre du Québec, on a un problème, surtout au niveau des soins de santé.
3: Qui s'occupe du système de santé qui est pourri.
4: Quelque part près de chez nous, une série électorale de tout terrain.
0: Comme c'est pratiquement le cas chaque fois que les Québécois sont appelés aux urnes, la santé figure tout en haut de la liste des priorités pour le scrutin du 5 octobre. Or, dans certaines régions, trouver un médecin de famille reste un parcours du combattant. C'est particulièrement vrai en Outaouais, où plus d'un quart des habitants n'en ont pas. Pour certains patients, cette pénurie peut retarder un diagnostic pendant des mois. Alexis Gacon est allé à Gatineau chez un couple qui en subit directement les conséquences.
5: Bonjour. Bonjour madame.
6: Entrez.
5: Vous allez bien?
6: Oui, et vous? Je vais faire venir mon mari parce qu'il est gêné.
7: Au bout de la rue de Raymond et Francine, 79 et 77 ans, il y a l'hôpital de Hull et ses urgences que Raymond fréquente de plus en plus souvent.
6: Il a fait des malaises. Une fois, il est tombé ici, dans la chambre de bain ici. Là. Et puis, il a fallu que j'appelle 911. Là, ils l'ont emmené à l'hôpital.
7: Donc à Hull, juste à côté?
6: Juste à Hull, oui. Trois jours après, ils l'ont relâché. Ils n'ont jamais trouvé ce qu'il y avait exactement.
7: Ces derniers temps, Raymond se perd, tombe davantage et ne sait plus toujours comment finir ses phrases.
3: Je pense ça comme ça vient. Ça va, il y a quelque chose qui arrive, j'essaie de trouver la solution. Je suis capable encore de réfléchir, des choses comme ça. Puis, comment on appelle ça?
6: T'as vu, quand il parle, mon mari cherche ses mots. Puis des fois, il dit, je perds ma mémoire. Ça m'inquiète beaucoup. Puis
7: Francine pense que son mari est atteint de la maladie d'Alzheimer.
6: C'est fait que j'ai regardé un peu sur Google les signes, puis ça correspond aux signes que mon mari, il a. Là. Il avait commencé de la démence la nuit. Mm-hmm. Tu sais, il voulait partir, il voulait se lever. Puis j'avais beau lui parler, il répondait pas. Il était parti dans son monde.
7: Mais elle n'aura pas de certitude tout de suite. Raymond n'avait plus de médecin de famille quand sa situation s'est dégradée. Il a dû attendre d'en retrouver un ce printemps pour commencer un suivi. Et désormais, il doit attendre un an, faute de personnel, pour avoir une évaluation cognitive en gériatrie à l'hôpital de Gatineau.
6: Tant qu'on n'a pas d'évaluation, on ne peut pas le soigner non plus. C'est comme, c'est pas logique qu'on laisse les personnes comme ça. Dans la détresse, dans le fond.
7: À Montréal, il n'y aurait pas possibilité d'avoir des consultations plus tôt?
6: Ouais, je descends à Montréal aussi. Hein. Tu sais, à l'âge qu'on a, là, moi, je peux conduire jusqu'à Gatineau, jusqu'à Hull, mais allez, ou alors il faudrait que je prenne le train avec mon mari. Mais moi, j'ai un cancer des os, fait que moi aussi, c'est dur sur moi. Tu sais, comme je me dis, je ne peux pas attendre, c'est pas vrai. S'il faut que j'aille voir le premier ministre, quand il va être élu, je vais y aller parce que ça n'a pas d'allure.
7: Quand un nouveau malaise survient, elle l'emmène généralement à l'hôpital. Mais les urgences de Hull sont parmi celles où les séjours sont les plus longs. 24 heures l'année dernière, 7 heures de plus que la moyenne du Québec, et un patient sur quatre repart de là sans avoir vu de médecin.
6: Je ne l'amène pas à l'hôpital à chaque coup, parce que la dernière fois qu'on l'a amené à l'hôpital, en ambulance en plus, est arrivé, ils l'ont mis dans la salle d'attente, avec tout le monde. Et on met une couverture, puis en face, il y avait une porte, puis c'est les infirmières sortaient de là. Fait que moi, à chaque coup, je demandais, j'ai dit, est-ce que vous allez voir mon mari? Il a fait un malaise. « Ah, ben, il est en observation. » J'ai dit, « Quelle observation? Il n'y a pas un chat qui vient le voir. » J'ai dit, « Bon, Rabbi, on s'en va chez nous. Mm-hmm. » Fait que tu ressors, t'es là, t'es pas mieux qu'avant que t'es rentré.
7: Alors, en attendant de savoir ce que Raymond a exactement, Francine le tient occupé.
6: « Lève-toi, viens. » Il n'a pas compris. « Attends. » De temps en temps, je fais des exercices avec mon mari. Quel jour on est demain? Quel jour on va être? Je l'oblige à faire des choses pour essayer. Mais je suis pas médecin. Là, vois ces deux bols-là.
7: Francine et Raymond sont loin d'être les seuls à vivre les effets du...

0: manque d'accès aux soins de santé en Outaouais. On est allé en discuter avec Marcel Guilbault, c'est le directeur médical de médecine familiale au département territorial en Outaouais.
1: L'accès aux soins de santé en général, c'est difficile en Outaouais.
0: La loi 2, adoptée à l'automne dernier, a provoqué une fronde

0: écrivent la loi 2 qui a fait fuir une trentaine de médecins, là, dont autour de 25 omnipraticiens, médecins de famille. Ces patients-là sont devenus orphelins, donc sur le guichet d'accès en médecine familiale. Ils doivent passer par le fameux GAP, le guichet d'accès première ligne. Il y a aussi, évidemment, l'accès en spécialité qui est difficile dans plusieurs spécialités. Il y a des spécialités qui sont pratiquement bris de service, là, où on a des accords de service avec Montréal, comme en chirurgie vasculaire, en plastie. Il y a des spécialistes, mais ils sont pas toujours disponibles et l'attente est longue.
1: La proximité de l'Ontario pèse lourd. À quelques kilomètres de Gatineau, Ottawa et ses hôpitaux attirent une partie du personnel avec de meilleurs salaires. Et chaque manque finit par se répercuter ailleurs dans le système. Antoine Psibilac-Brouillard est sociologue à l'Université McGill, spécialiste des politiques de santé. D'après une étude de l'Observatoire du développement de l'Outaouais, Québec devrait injecter 272 millions de dollars de plus chaque année dans le système de santé de la région pour rejoindre la moyenne québécoise.
2: Sans ces fonds, c'est juste impossible de se rendre à un niveau de soins comparable à d'autres places au Québec puis au Canada. La deuxième chose, c'est la proximité avec l'Ontario. Ça fait qu'il y a un gros manque de personnel. Alors, pourquoi une infirmière, par exemple, mais des médecins aussi, resterait à Gatineau ou en Ottawa si ils peuvent avoir 20 000 de plus en Ontario, qui est juste à côté?
1: Pour lui, les difficultés de recrutement en santé créent un effet domino.
2: Manque de médecins familles, ça veut pas juste dire qu'il y a quelqu'un... Ça fait pas juste retarder la personne pour aller voir quelque chose, une petite blessure, puis c'est tout. Ça retarde un diagnostic de cancer. Puis ça pourrait même être la différence entre la vie puis la mort.
1: Pour améliorer la situation, Québec mise sur le futur hôpital de l'Outaouais, prévu sur le site d'Asticou à Gatineau et dont l'ouverture est annoncée pour 2032. Mais il faudra que le personnel de la santé reste dans la région pour que les patients sentent une différence. Francine a déjà dû décaler une opération qu'elle devait subir parce qu'elle n'avait personne pour surveiller son mari à la maison. Elle laisse parfois son fils, qui vit avec un trouble du spectre de l'autisme, s'occuper de son conjoint, mais jamais trop longtemps.
3: En fait, si je lui dis « tu vas garder papa », là, il va dire « bon ». Si mon mari dit « je vais aller aux toilettes », il va dire « non, reste assis, maman l'a dit, assis ». Ça, c'est mon fils. Puis des fois... je sais pas qui garde qui.
1: Ce qu'elle veut, c'est savoir exactement et vite ce dont souffre Raymond pour avoir l'aide adaptée et prolonger leur vie ensemble le plus tard possible.
3: On aurait pu avoir des bonnes dernières années de vie, là, parce que tu sais jamais combien de temps tu vas être encore sur Terre. Mais je peux pas. On peut pas faire tout ce qu'on devrait faire, vu son état.
1: Raymond a été militaire dans l'armée canadienne. Il était basé en France pour 3 mois. C'est là-bas qu'il a rencontré Francine. Quand il a dû rentrer au pays, ils ont entretenu leur amour par des lettres transatlantiques.
3: Ça fait 52 ans qu'on est mariés. Parce qu'on a commencé à correspondre ensemble. On a correspondu 7 ans.
1: Oh. Entre la France et le Canada?
3: Oui, on a fêté 50 ans il y a 2 ans. Là. Ouais. Puis... on est encore là, on est encore ensemble.
1: Ils se disent qu'avec de l'aide, ils pourraient encore écrire quelques pages de leur histoire.
3: La dernière chose que je veux, c'est qu'à mon âge, je suis obligée de le placer. Je sais que je vais le prendre jusqu'à mes dernières forces.
4: C'était un reportage d'Alexis Gacon en Outaouais. Je le disais un peu plus tôt, à un mois du scrutin, la santé, ça reste l'une des priorités des électeurs qui veulent des solutions concrètes à un réseau en crise. Notre analyste Véronique Prince suit attentivement la campagne et pour notre plus grand bonheur, elle sera avec nous au cours des prochaines semaines pour analyser les propositions des partis et les enjeux politiques. Bonjour Véronique.
5: Bonjour Jeannick.
4: Dites-moi, cette campagne électorale, elle relance le débat sur l'expansion du privé en santé comme solution pour réduire les listes d'attente. Peut-on parler d'une fracture entre les partis politiques sur cette question?
5: Oui, parce que vous avez d'un côté ceux qui sont en faveur d'élargir le recours au privé à différents niveaux, c'est-à-dire la CAQ et le Parti conservateur du Québec. Et puis, vous avez de l'autre côté ceux qui s'y opposent fermement en prônant davantage un investissement massif là, dans le système public. Et ça, c'est le Parti québécois, Québec solidaire et le Parti libéral du Québec. Dans le cas de la CAQ, on parle d'une certaine rupture par rapport à la réforme de l'ancien ministre Christian Dubé, parce que Christine Fréchette avait voté en faveur du projet de loi 83. Vous en rappelez peut-être pas, mais ça faisait en sorte, entre autres, que les médecins qui voulaient pratiquer au privé devaient demander une autorisation en Santé Québec.

0: et l'objectif, c'est de freiner les allers-retours en rendant ça plus compliqué pour eux. On comprend aujourd'hui qu'elle a voté pour ce projet de loi parce qu'elle ne pouvait pas se désolidariser à l'époque. Là. Le conflit, on s'en rappelle, avec les médecins, c'était tellement brûlant. Mais là, elle propose de rouvrir la discussion avec les médecins sur la possibilité d'une pratique mixte où certains pourraient exercer à la fois dans le réseau public et au privé en maintenant une présence minimale au public. Et les patients pourraient aller les voir dans leur clinique privée avec leur carte d'assurance maladie. Ça permettrait d'accélérer un diagnostic ou une chirurgie, selon elle. Et là, on vise surtout les médecins spécialistes, selon ce que je comprends, parce que c'est eux qui se plaignent souvent de la fermeture des salles d'opération dans les hôpitaux et plusieurs disent aller au privé pour combler des heures. Mais le hic, il est là, à première vue, avec cette mixité. Comment s'assurer que la priorité sera donnée au réseau public et non pas au privé? Et là, vous avez le conservateur qui va encore plus loin, le Parti conservateur du Québec, en proposant de diriger automatiquement les patients vers le secteur privé aux frais de la RAMQ si le réseau public peut pas fournir les soins dans un délai raisonnable. Dans le cas de la CAQ, l'intervention qui est proposée au privé, ça concernerait juste certaines chirurgies là, à déterminer, j'imagine, dans les prochains mois. Pour le moment, je vois pas comment donc on répond à un cas comme celui de Raymond et Francine, qui ont plutôt besoin de consulter un gériatre ou même d'avoir un médecin de famille. Dans un cas comme celui-là, on parle d'une pénurie de médecins et pas seulement de spécialistes qui quittent vers le privé, là. Et c'est pas ça un aspect qui a été abordé vraiment jusqu'ici en campagne électorale, c'est-à-dire le manque de professionnels en santé et toute la question de la rémunération. Surtout qu'on a bien compris dans le reportage que des médecins quittent vers l'Ontario où ils trouvent des meilleures conditions.
1: Ben voilà.
0: On se doute fort bien que c'est parce que les partis veulent pas rouvrir cette blessure des derniers mois. Hein. Politiquement, là, ce serait peut-être pas payant en campagne électorale, d'autant plus que l'entente cadre vient d'être conclue. Mais pourtant, on n'aura pas le choix de la rouvrir, cette entente-là, tôt ou tard, parce que la nouvelle entente viendra à échéance en mai 2028. Et l'éléphant dans la pièce, c'est le vieillissement de la population. Des gens qui ont de plus en plus besoin d'avoir des suivis réguliers. Alors déjà, ben il y a le Parti conservateur, peut-être, là, qui se positionne en vouloir augmenter les admissions dans les facultés de médecine.
1: Il y a deux partis politiques qui proposent carrément d'abolir Santé Québec, mais est-ce que ça fera une différence concrète pour les patients qui attendent des soins?
0: Bien, c'est le Parti québécois, effectivement, et le Parti conservateur qui veulent tous les deux l'abolir. Le PQ dit que c'est pour décentraliser les décisions, les ramener au niveau local, parce qu'on sait que Santé Québec, c'est devenu l'employeur unique. Et cette abolition-là, selon Paul Saint-Pierre Plamondon, ça permettrait de réaliser des économies. Lui pense que c'est entre 40 et 100 millions de dollars par année qui seraient réinvestis directement dans les soins de première ligne, entre autres via les CLSC. Mais est-ce qu'on peut encore se permettre une autre réforme? C'est ça la grande question. Défusionner des conventions collectives, ramener tout ça au ministère de la Santé. Dans cette campagne, les partis politiques ne peuvent plus promettre des grandes réformes parce qu'ils ont perdu beaucoup de crédibilité en général auprès des électeurs. Pensez-y, là, depuis 30 ans, il y a eu la réforme ambulatoire de Jean Rochon, la réforme Couillard-Charest avec la fusion des établissements, la méthode Toyota d'Yves Bolduc pour permettre de mettre à contribution les employés, la réforme administrative de Gaétan Barrette pour décentraliser le réseau et la réforme Dubé. Les intentions sont toujours bonnes, là, mais réforme après réforme, les Québécois ont l'impression que le système est de plus en plus dysfonctionnel, que ça ne règle pas les problèmes, qu'ils n'ont pas plus de services. Alors, en campagne électorale, peut-être qu'au niveau des engagements, c'est plus payant politiquement de proposer des plus petites mesures, plus concrètes, qui apporteront des solutions plus rapides. Le Parti libéral propose, par exemple, une plateforme de télésanté pour voir un médecin à distance avec sa carte d'assurance maladie. La CAQ veut mettre en place des salles d'attente virtuelles pour que les patients puissent retourner chez eux en attendant qu'un médecin de l'urgence les appelle. Québec solidaire veut augmenter les points d'accès de première ligne, comme les CLSC. Une promesse aussi du Parti québécois. Le PQ même mise aussi sur la prévention et le maintien à domicile. Alors, on dit souvent qu'un éléphant se mange une bouchée à la fois, mais peut-être que les partis pourront s'attaquer au mammouth de la santé, comme l'appelait Christian Dubé, en faisant des propositions plus petites, qui ont peut-être moins d'envergure qu'une réforme, mais qui peuvent se mettre en place rapidement puis donner des résultats plus vite aussi.
1: Belle métaphore quand vous revenez jusqu'à presque Mathusalem avec toutes ces réformes. Merci beaucoup, Véronique Presse. On va vous retrouver prochainement.
0: Bonne journée.
1: Au revoir.
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1: On se rend maintenant en Allemagne, où se tient aujourd'hui une élection régionale à saveur historique dans la Saxe-Anhalt, dans l'est du pays, et pour cause. Pour la première fois depuis la fin de la Deuxième Guerre mondiale, un parti d'extrême droite pourrait arriver au pouvoir. Je joins Magdebourg, notre correspondante Tamara Alteresco, qui a suivi la campagne et parlé avec des électeurs. Bonjour Tamara.
3: Bonjour Yannick.
1: Dites-moi, les bureaux de vote ferment dans un peu plus d'une demi-heure, à midi, il sera 18h en Allemagne. Vous êtes avec les électeurs, qu'est-ce qu'on vous dit?
3: Ça dépend où on va. Là, je viens tout juste de quitter un bureau de vote où j'avais l'impression vraiment qu'on vote plus AfD qu'ailleurs. Il y a vraiment une conviction chez les gens à qui j'ai parlé qu'on va ébranler Berlin aujourd'hui, qu'on va envoyer un message à ce qu'ils appellent ici les vieux partis. Et en revanche, il y a beaucoup, beaucoup de monde qui font la file ailleurs pour voter et pour tout faire pour s'assurer de barrer la route à l'AfD. Donc, à la surface, tout se passe bien aujourd'hui, mais il y a dans la région une tension assez perceptible. Vous savez, nous, on a passé une bonne partie de la semaine ici à parler autant aux partisans de l'AfD qu'aux autres, tout comme au groupe de défense des droits des minorités. Et pour vous donner une idée de ce que les autorités anticipent, j'étais à la réception ce matin de l'hôtel où on a passé la nuit et il y avait des centaines et des centaines de policiers armés qui faisaient leur check-in alors que nous, on partait. Donc, ils sont venus d'un peu partout en Allemagne. Ils nous disent, on est là, on est prêt à intervenir si jamais ça devait dégénérer ce soir. Donc, ça vous donne un peu une idée de l'importance de cette élection ici.
1: C'est une anecdote, effectivement, qui en dit long. La Saxe-Anhalt, c'est somme toute assez petit, il y a 2 millions d'habitants, mais expliquez-nous pourquoi et en quoi elle est déterminante.
3: Parce que les sondages sont assez clairs. On prédit, ça c'est tous les sondages depuis plus d'une semaine, 42% pour l'AfD. Et ces électeurs ont le pouvoir d'élire le premier gouvernement d'extrême droite depuis la fin de la Deuxième Guerre mondiale. Et si je dis extrême droite, c'est que l'AfD, depuis sa création en 2013, s'est radicalisé. C'était un parti au départ qui était anti-européen, mais qui est devenu un parti beaucoup plus extrême, anti-immigration. On parle même de remigration, hein, c'est leur marque de commerce. Mm-hmm. Ça, c'est surtout depuis l'arrivée massive des réfugiés syriens pendant la guerre. Et la branche de l'AfD qui pourrait gagner ce soir, ici, en Saxe, est considérée comme l'une des plus extrêmes de l'AfD au pays par les services de renseignement locaux. Donc, ça vous donne une idée. Leur programme est un véritable manifeste localement, en commençant par l'expulsion immédiate des sans-papiers dans la région. On dit qu'on veut utiliser l'argent fédéral, imaginez, qui sert à l'intégration des réfugiés pour les chasser. On veut donner plus de pouvoir à la police. On veut créer une milice citoyenne. C'est un long programme de 156 pages et qui annonce vraiment une rupture, Yannick, avec les fondamentaux de la politique allemande d'après-guerre. Moi, j'ai rencontré cette semaine Hans-Thomas Tillschneider. Il est stratège, il est le cerveau idéologique, si vous voulez, de l'AfD dans la région. Il parle très bien français. Écoutez un extrait de l'entrevue.
4: C'est la première élection dans laquelle nous avons une chance réaliste de gagner le pouvoir. C'est le début d'un changement fondamental dans la culture politique allemande.
3: Pourquoi? Pourquoi?
4: Parce que notre politique a une autre structure. Les partis établis, ils conduisent une stratégie qui est fondée au niveau international. Et ils imposent cette politique sur le peuple allemand. Nous font politique pour le peuple, on peut changer beaucoup. Parce que, par exemple, dans la culture, les écoles, les universités, c'est tout ça, c'est notre compétence.
3: Est-ce que vous changez le curriculum à l'école dans ce qu'on enseigne de l'histoire de l'Allemagne?
4: Bien sûr, un peu, j'ai dit, plus de Bismarck, moins de Hitler. Parce que nous, les Allemands, on a besoin d'une nouvelle fierté nationale.
3: Ouais, et puis la réforme de l'école, Yannick, s'arrête pas là. On veut séparer les enfants des réfugiés, des classes régulières. On veut sortir les enfants handicapés des écoles aussi régulières. On dit l'école, c'est pour les mathématiques, la langue, c'est pas pour les psychologues et l'aide aux problèmes de développement. On veut hisser le drapeau du pays dans toutes les écoles, interdire ce lieu arc-en-ciel LGBT. On veut dans la culture, on veut financer seulement ce qu'on considère la promotion du penser allemand.
1: Mais comment, dites-moi, tout d'abord, je tiens bravo d'avoir trouvé cet excellent témoignage en français. En plus, bravo à vous et à votre équipe. Et mais comment l'extrême droite a-t-elle réussi à s'imposer à ce point en Saxe-Anhalt avec le candidat vedette, le Ulrich Siegmann, qui était largement en tête, vous l'avez dit, avec 40% des intentions de vote?
3: C'est une bonne question. Il y a plusieurs facteurs. Si vous connaissez un peu l'Allemagne, c'est assez complexe comme terrain politique. On est dans une région ici qui était dans les limites de l'ex-Allemagne de l'Est, où il y a vraiment, on le sent, un sentiment de négligence, de déclassement par rapport au reste du pays, même si dans les faits, j'ai regardé les données, c'est pas la région la plus pauvre de l'Allemagne, loin de là, mais il y a une colère face aux immigrants, au chômage, il y a un mépris pour les partis traditionnels, surtout le CDU du chancelier Merz, qui gouverne ici dans la région depuis 20 ans. Et le candidat étoile qui fait trembler Berlin, Ulrich Siegmund, qui pourrait gagner ce soir, a vraiment su canaliser cette colère. Moi, j'étais à ses rassemblements cette semaine. Il a 36 ans, il est grand, il est beau, il est sympathique, ultra présent, barbecue, concert. Il passe des heures et des heures avec les gens pour prendre des photos. Et il signe même, il passe des heures à signer une copie du magazine très prestigieux, le Der Spiegel, qui a été publié il y a quelques semaines avec sa photo en une qui ressemble vraiment à un avis de recherche de la police et qui titre en grand « L'homme le plus dangereux d'Allemagne ». Et ça se voulait, Jannick, un avertissement aux Allemands sur les dangers démocratiques qu'il représente. Ben, c'est devenu un trophée. Ses partisans se l'arrachent. Et ils voient en cet homme quelqu'un qui va vraiment défendre leur intérêt et leur identité.
1: Sur le plan géopolitique, rapidement, l'AFD défend un rapprochement avec la Russie malgré son invasion de l'Ukraine et les attaques sur le sol allemand imputées à Moscou. Comment ce message-là est jugé à l'Est?
3: Écoutez, c'est un parti qui assume totalement son appui à la Russie. L'AFD veut la fin des sanctions, veut que l'Allemagne recommence à acheter le gaz russe, veut ramener le russe dans les écoles. Monsieur Till Schneider, que vous avez entendu en français, il a effectué des voyages à Moscou depuis le début de la guerre. Il a sur son bureau une place à l'effigie de l'armée russe. Donc, l'idée qu'un gouvernement régional pro-russe soit élu est une grande source d'inquiétude pour Berlin. Vous allez me dire, c'est un gouvernement régional, c'est pas eux qui font l'appui et le beau temps sur la politique étrangère, mais c'est des gouvernements qui ont accès à des renseignements sensibles. Il faut pas oublier que les régions sont aussi représentées au Bundestag, l'équivalent du Sénat. Donc, il y a des enjeux au niveau de la sécurité.
1: Merci beaucoup, Tamara Alteresco. On vous écoute dans nos bulletins de nouvelles.
3: Au revoir.
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1: Cette semaine, l'Organisation météorologique mondiale de l'ONU indiquait que l'épisode actuel d'El Niño pourrait être le plus puissant observé depuis le début des mesures du phénomène climatique il y a 4 décennies. Et en Amérique du Sud, les effets se font déjà sentir. La semaine prochaine, Yannick Dumont-Baron nous présentera un reportage réalisé au Honduras. En voici un avant-goût.

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1: Bonjour tout le monde, je vous envoie un petit message depuis les routes montagneuses et très poussiéreuses aussi du Honduras. Rassurez-vous, c'est pas moi qui conduis présentement. Ça fait 2 jours qu'on est dans ce coin de l'Amérique centrale qu'on appelle le corridor sec. C'est montagneux, il y a beaucoup d'arbres sur les petites montagnes autour de nous, surtout des pins, un peu des arbres aussi, des feuillus avec des feuilles vertes, mais qui montrent déjà des signes de sécheresse. Je vous parle de la sécheresse parce que quand on voit le sol aussi, on se rend compte que l'herbe au sol, elle est pas mal sèche. On est dans ce coin-ci de la planète parce que c'est l'un des endroits qui présentement vit déjà les effets de ce phénomène El Niño, qu'on pense qu'il va être très, très fort cette année et l'an prochain aussi. Donc, on se promène dans ce coin-ci où il y a des producteurs de café, des producteurs dont les grains qu'ils produisent vont se rendre en partie au Canada, donc dans nos tasses de café à nous. Ce qu'on nous dit ici, c'est que depuis 4 mois, il n'a pas plu, alors qu'on est en pleine saison des pluies. Normalement, on appelle ça l'hiver ici, il aurait dû pleuvoir. Nous sommes dans une période un peu compliquée. Si l'eau ne commence pas à tomber de façon régulière, quotidienne, ça met en péril la récolte de café, une partie de la récolte de café peut-être. Donc, on est ici à parler à des producteurs, à comprendre comment ils composent avec tout ça, avec tous ces stress, mais aussi comment ils tentent de s'adapter pour l'avenir. Donc, je vous prépare un reportage sur tout ça en direct de l'Amérique centrale, en direct du Honduras. À bientôt.

0: J'ai hâte de l'écouter, ce reportage depuis le Honduras. Nourrir le monde est l'une des grandes fiertés des agriculteurs, mais la production intensive peut créer de réels problèmes environnementaux d'abord, oui, mais aussi humanitaires. C'est le cas en Andalousie, cette région qu'on appelle aussi parfois le potager européen, où s'est rendu Frédéric Arnould.
1: Le soleil et les plages d'Andalousie sont comme un aimant pour les touristes. Ici, il ne pleut en moyenne que 54 jours par an. Autant dire un petit paradis tropical. Mais à seulement quelques centaines de mètres de la Grande Bleue, cette région très aride abrite des méga-cultures de fruits et légumes sous serre. Bienvenue au centre expérimental Cayamar, dans la région d'Almeria. Ici, on cherche toujours à produire davantage, dans des conditions souvent compliquées.
2: Surtout à niveau de température, en un invernadero, en horas punta, se pueden llegar a alcanzar 50 o más grados.
1: Dans une serre comme celle-ci, explique Natalia Galvez, la température peut dépasser les 50 degrés, sans compter d'autres conditions météorologiques défavorables, telles que de fortes pluies ou des vents violents. Son entreprise, Grody, met au point des robots qui collectent des informations essentielles pour suivre l'évolution des plantes et faciliter le travail des agriculteurs.
3: C'est précisément pour cette raison qu'ils ont besoin d'encore plus d'outils leur permettant de faciliter leur travail.
1: Cette région, on l'appelle le potager de l'Europe. On y cultive près de 4 millions de tonnes de fruits et légumes. Mais ce potager, on l'appelle aussi la mer de plastique. Et pour constater son ampleur, il faut prendre de la hauteur, beaucoup de hauteur. Pas étonnant donc qu'on voit des milliers de serres à l'œil nu, sans l'aide d'instruments depuis l'espace, comme l'a constaté la NASA. Parce que des serres dans la région d'Almeria, il y en a partout à perte de vue. 33 000 hectares de terrain recouverts de bâches en plastique, c'est l'équivalent de 44 000 terrains de soccer. Une agriculture intensive qui génère plus de 7 milliards de dollars canadiens par an pour la région et qui a créé près de 100 000 emplois. C'est ici que sont produits les tomates, concombres, pastèques et autres fruits vendus un peu partout sur le continent. Et plus de la moitié prennent d'ailleurs le chemin des pays européens. Mais derrière ces beaux produits se cache une autre image peu reluisante. Nous sommes à Najar, aux abords de Serres. C'est ici que l'on trouve l'un des 40 bidonvilles habités par des migrants sans papier, mais qui sont embauchés par des producteurs maraîchers peu scrupuleux, qui les payent 5 euros de l'heure, à peu près 8 dollars canadiens. Les conditions de vie ici sont horribles, insalubres. Parmi les 3500 migrants qui vivent dans ce genre d'installation qui existe depuis des décennies, il y a Rachid, un Marocain qui vit ici depuis 5 ans.
4: On vit au jour le jour. Il n'y a pas d'eau, il n'y a pas d'électricité. Il manque beaucoup de choses. Ceux qui n'ont pas de papier n'ont pas de contrat. Ils n'ont rien.
1: Son plus grand espoir, obtenir un jour un statut régularisé.
5: C'est terminé avec la serre, c'est terminé.
1: Abdelkarim, qui a quitté son Maroc natal dans l'espoir d'une vie meilleure, a subi les abus de travail dans ses serres.
5: Les personnes te disent « travaille vite, allez, si tu ne travailles pas, il y a beaucoup de gens attendus là-bas. Et toi, tu as besoin de travailler, tu as besoin d'argent pour gagner ton pain. » J'étais très très surpris parce que mon idée sur l'Espagne, j'ai cru que... Et respectant les droits des travailleurs, et les droits de l'homme, et les droits humains, ça. Mais quand je suis arrivé ici, j'avais une autre réalité.
1: Après 2 ans, il était accueilli à la Casa Arupe, une maison de jésuites devenue un havre de paix et de respect. Des histoires comme celle d'Abdelkarim, Joaquín en connaît beaucoup.
6: Ils arrivent ici dans l'espoir d'être accueillis. Et ici, ils se retrouvent face à un nouvel enfer, à des conditions de travail très, très, très injustes, très inhumaines.
1: Depuis, Abdelkarim a obtenu ses papiers en règle et peut maintenant compter sur de meilleurs contrats de travail. C'est le fruit d'un long parcours administratif en Espagne qui a contribué à la régularisation de milliers de migrants.
5: Mon rêve est très simple, d'avoir un emploi, un travail, un travail digne et pour aider ma famille, ma mère, mes soeurs.
1: Dans ses serres, Antonio Moreno, qui défend les intérêts des agriculteurs,
7: n'engage lui que des travailleurs réguliers. Il estime que la plupart des producteurs ici font la même chose en offrant des salaires décents.
8: Même si les bidonvilles ne représentent qu'un pourcentage infime, ils bénéficient en réalité d'une très grande visibilité, alors que près de 80 000 personnes travaillent sous contrat dans les conditions prévues par la réglementation.
7: Depuis les 30 dernières années, cette mer de plastique a aussi créé un autre problème, typique de cette région très aride. Julia Martinez est la directrice générale de la New Water Culture Foundation. Selon elle, la surexploitation des nappes d'eau souterraines par les serres a contribué à la désertification de l'Espagne. Et l'impact de la pollution générée par les plastiques se fait sentir à travers ces cours d'eau qui traversent les municipalités.
9: And the problem with this plastic is that they are generating.
10: Ces déchets sont aussi à l'origine de microplastiques et de nanoplastiques, qui constituent le principal vecteur d'une quantité considérable de contaminants, des métaux lourds aux pesticides, qui pénètrent dans notre organisme.
9: Heavy metals to pesticides and to many others into our bodies.
7: Depuis sa serre, Antonio Moreno comprend l'enjeu, mais croit que l'industrie a fait de gros efforts.
8: Nous utilisons désormais de l'eau recyclée. D'autres types d'eau sont également utilisés à des fins agricoles et nous essayons de trouver d'autres ressources afin, à terme, de remédier à la surexploitation des aquifères.
7: Pour redorer le blason d'une industrie qui produit 40% du PIB de la région d'Almeria, de jeunes producteurs s'organisent. Lucia Morales Pérez, une fille d'agriculteur qui travaille pour une entreprise locale, est aussi devenue influenceuse.
11: Je me suis dit, je vais me lancer, je vais prendre mon portable et publier sur les réseaux sociaux pour mettre en lumière cette facette cachée de l'agriculture. Car nous allons tous au supermarché et quelle que soit la période de l'année, nous trouvons les légumes que nous voulons.
7: Elle croit aussi que les conditions de travail de la très grande majorité des employés se sont beaucoup améliorées.
12: C'est vrai que, claro, quand la gente ve desde fuera un mar de plástico, dice, uff, hay mucha contaminación, y no, al contrario.
7: Quant à la pollution de la mer de plastique, dit-elle, elle met surtout l'accent sur le recyclage obligatoire des matières plastiques qui abritent ces millions de plants de fruits et légumes et des mesures contre les contrevenants.
12: Si hay algo que no lo haces bien, de momento te están sancionando.
7: Dans ce centre expérimental, on poursuit les recherches sur de nouvelles technologies pour produire encore plus, plus vite. Car la concurrence avec d'autres pays comme le Maroc commence à faire de l'ombre à ces serres gigantesques.
3: En fin de compte, comme la superficie disponible ne peut pas s'étendre, l'idée est donc de produire davantage avec les ressources dont nous disposons déjà.
7: Loin des problèmes terre-à-terre que vivent encore des travailleurs sous-payés et de la menace environnementale du plastique, le paysage andalou, vu du ciel, n'est pas prêt de changer.
0: Et merci pour ce reportage, Frédéric Arnould.

0: Ladies and gentlemen, we have one more special guest. Our former bandmate, a former member of Hole, Miss Melissa Auftemar. All right, you ready for one last song?
1: C'est le chanteur des Smashing Pumpkins, Billy Corgan, qui s'adressait à la foule cet été au festival Lollapalooza à Chicago. Celle qu'il invite sur scène, c'est la deuxième bassiste de la formation qui a aussi fait partie de Hole, groupe phare de la scène grunge des années 90. Mais la musicienne était aussi photographe. Elle le rappelle dans un livre qu'elle lance ces jours-ci, My 90s Rock Photographs, une véritable capsule temporelle de la dernière décennie avant que nous ne basculions dans le monde numérique. Et je vous précise au passage, c'est aussi une exposition au Musée des Beaux-Arts de l'Ontario jusqu'en juin 2027. Bonjour, Melissa Auftemar.
2: Ah, bonjour, bonjour. C'est drôle d'entendre l'introduction de Billy. Tu l'as trouvé où?
1: Oui, ah ben, on a d'excellentes journalistes à la recherche ici. Ouais. Et vous aviez, ce qui est intéressant quand on regarde ce livre, c'est que vous aviez une vie à Montréal avant de faire partie de Hole et des Smashing Pumpkins. La musique, ça prenait beaucoup de place, mais on réalise en parcourant ce livre que la photographie était peut-être tout aussi importante.
2: Enfin, c'était mon premier amour. Pour moi, c'était la photographie que j'ai depuis l'âge de 13 ans. Alors, je suis très chanceuse. Je suis allée à une école d'art à Montréal, FACE. Et j'avais toujours accès à des cours d'art visuel, mais aussi musique. Alors, pour moi, c'était comme tous les fonds d'art étaient m'invités, mais c'était la photographie qui a vraiment commencé de découvrir ma voix. Et en fait, comme à secondaire, j'avais mon propre chambre noire. Alors, pour moi, c'était clair que ma vie serait comme photographe, mais j'étais évidemment en amour avec la musique, mais une vie de musique rock était pas quelque chose qui faisait du bon sens. Alors, quand je suis allée à l'université à Montréal, à Concordia, je faisais mes études très, très sérieusement en photographie et c'était vraiment triste et difficile pour moi quand j'étais invitée par Courtney Love devenir la bassiste Hole, j'ai en fait dit non merci parce que je fais mes études en photographe. Alors, comme ça, c'était vraiment une grande décision pour moi. Quand j'ai comme abandonné ma caméra, ça a devenu comme une différente relation. Alors, mes études de photo à l'université a devenu un pratique de photographe documentaire quand je suis devenue la bassiste. Alors, le moment que je suis devenue une bassiste rock, ma caméra était avec moi partout. Alors, chaque scène, backstage, dans les chambres d'hôtel, entre les villes. Alors, pour moi, ça a devenu comme une autre partie de ma pratique photo. Alors, j'ai jamais arrêté. En fait, je l'ai fait plus. C'est une grande partie de ma vie et ça m'a pris 25 ans d'arriver où je voulais originellement être. C'était dans le quartier art visuel, dans un musée. Alors, mais la patience et le temps et le monde a changé beaucoup et les gens veulent savoir un peu des secrets des années 90. Mmh. Alors, j'ai beaucoup à montrer.
1: Oui, et c'est vraiment tellement intéressant parce que vous avez joint Hole et Courtney Love, après le suicide de son mythique conjoint Kurt Cobain, après la mort aussi par overdose de celle qui vous a précédé, la bassiste Kristen Pfaff, oui. Alors que Courtney Love elle-même combattait ses propres dépendances, c'était, je pense qu'on peut le dire, c'était une période où le chaos pouvait apparaître à tout moment. Vous avez d'ailleurs comparé vos prestations à l'époque à celles de gladiateurs romains pour ne pas sombrer. Vous avez déjà dit que votre guitare basse, c'était votre épée et votre appareil photo, j'y reviens, votre bouclier. En quoi donc la pratique de la photographie pouvait-elle constituer une forme de protection?
2: My sword and my shield. C'était très clair que même quand j'étais très jeune à Montréal, quand je prenais une photo et j'étais une fille très, très gênée et c'était comme une façon d'avoir comme confiance que la façon que moi je capture ce moment, c'est à moi. Et le monde peut être chaotique ou quelque chose que tu ne peux pas contrôler, mais ton moment, tu peux. Alors pour moi, le moment que je prends une photo était comme un moment de protection entre moi et le reste du monde. Alors c'était comme, c'était vraiment une façon de garder une relation avec ma petite voix dans moi-même, mais aussi la fille à Montréal. Et comme, et j'avais une très bonne vie à Montréal. C'était pas comme je voulais changer ma vie. J'adore ma ville, ma famille, mes études. Alors pour moi, c'était une façon de garder complètement comme engagée avec la fille à Montréal et me protéger et pas devenir victime d'un monde complètement fou, pas seulement les drogues, mais money, power, fame, c'est des affaires très, très dangereuses. Mm-hmm. Tout le monde sait. Mm-hmm. Alors, c'est une façon que j'ai gardé ma vie très, très intime, intacte. Et ça, c'était ma protection.
1: Oui. Et vous avez évoqué le moment où vous faisiez des photos. Mm-hmm. Et je pense que c'est important de revenir là-dessus parce que à l'époque, il faut le rappeler, c'était pas le numérique. Chaque photo nous coûtait quelque chose. Il fallait réfléchir. Aujourd'hui, oui, on croule, oui, sous le poids, oui, de nos clichés qui sont réalisés souvent en mode rafale. On les jette, on les met dans une banque numérique pour ne plus jamais y revenir.

0: Est-ce que vous avez l'impression qu'on a perdu quelque chose au change, une intention en quelque sorte, et j'y reviens parce que vous évoquiez le moment.
1: Absolument, parce que beaucoup de gens peuvent regarder mon livre ou ma exhibition au musée et peut-être oublier l'effort que ça m'a pris. Je devais être en tournée, j'avais tout un kit de photos. Alors, et c'était pas facile de processer tes négatives et avoir des photos. Alors, c'était comme un grand effort. C'était une façon de, parce que je savais qu'il y avait comme d'histoires de rock arriver autour de moi très, très, très vite. Et je voulais, et l'histoire de ma génération et l'histoire de the power of music et la difficulté d'être humain avec ces grands comme vie autour de moi. Alors pour moi, c'était comme les photos et c'était honoring a moment qui protégeait encore le moment et le fait que c'est comme on a tout perdu un peu la simplicité d'être dans un moment et parce que on est comme dans cinq moments dans nos téléphones et dans nos relations qui sont fracturées dans toutes les différentes. Alors dans le livre, je veux montrer ma passion de être dans le moment avec ma caméra, mais aussi le moment où ma caméra prend des photos de le public dans un grand comme stade ou dans un grand festival et voir tous les visages qui nous regardent sur la scène sans téléphone, comme ils sont tous dans le moment. Et c'est ça que je veux vraiment partager, la magie des années 90, c'est ce que je dis souvent dans mon livre et dans mon mémoire, mon autobiographie, c'est « The Last Analog Decade ». Dans ce moment, tout le monde était plus dans le moment. Le moment qu'on a perdu la présence d'être entre nous à un concert, où c'était comme the arrival of the digital fractured existence. Alors, c'est vraiment aussi tout mon projet avec mes photos, mais aussi avec mon livre, c'est que je veux inspirer tout le monde, chaque âge, de retourner au moment.

0: vous montrer une Courtney Love que moi, en tout cas, je qualifierais d'attendrissante derrière la scène. On la voit sur un vélo en train de manger un dessert, de se maquiller en mère monoparentale aussi avec sa fille. C'est à rebours de l'image qui était véhiculée à son sujet par les médias. Est-ce que ces excès, à l'époque, ont pris trop de place dans les portraits de l'époque ou est-ce que c'est plutôt votre regard féminin qui cherchait peut-être à la documenter d'une autre manière?
1: Je documentais tout, mais c'était clair. Le moment que j'ai décidé d'être la bassiste Hope, c'était parce que j'ai vu que ses filles, Courtney et les autres membres du groupe et la petite fille, Frances, elles étaient des humaines. They're humans qui avaient besoin de support et qui avaient un album incroyable et une aventure que je pourrais... Mais c'était vraiment... Pour moi, c'était la humanité que je voulais capturer tout le temps et c'était le mystère de la vie et d'être humain. Alors évidemment, tous les sujets dans mon livre et dans mes photos, dans les bandes, sont humains, ne sont pas glorifying superstars, c'est des humains.
0: Il y a un cliché que moi j'ai trouvé très émouvant. Dans ce livre, il a été réalisé en 1985. Vous parliez tout à l'heure de votre passion qui est née à un très jeune âge pour la photo. C'est une jeune Melissa Ovdermore, c'est une rouquine adolescente de 13 ans en visite à Paris qui réalise un autoportrait, s'il vous plaît, et il y en a plein dans ce livre-là, bien avant l'heure, devant la tombe de Jim Morrison au cimetière du Père Lachaise. C'est fou quand on y pense parce qu'il y a là la musique. Il y a la photo performative, il y a la documentation du quotidien. Tous les ingrédients sont déjà là. Et ouais. ça m'a incité à me poser cette question. Est-ce qu'on change vraiment dans la vie ou est-ce que notre personnalité se forge à un très, très jeune âge?
1: Moi, je suis certainement la même personne. Et oui, on a trouvé cette photo récemment. Enfin, c'était une des dernières photos. C'était prise dans une boîte quelque part dans ma maison. Et l'équipe de musée a trouvé. Ils ont dit que, waouh, regarde ça, c'est exactement la même personne. Et en fait, dans le livre, il y a une photo que des gens aiment beaucoup. C'est exactement 10 ans plus tard, à l'âge de 23, je suis au cimetière à Graceland de Elvis Presley.
0: Oui, avec les yeux fermés.
1: Oui, c'est comme exactement la même chose. Et dans les deux moments, Jim Morrison et Elvis Presley, cet autoportrait, c'était un moment où moi, une fille qui adore la musique rock, je donne un moment où je reconnais ma relation comme fan de l'histoire de rock, mais aussi un moment d'observer la tragédie de both Jim Morrison et Elvis Presley, qui étaient des grands, grands superstars créatifs, mais tragiques. Mm-hmm. Et évidemment, ma vie à Hole a commencé dans le moment tragique, after Kurt et Kristen. Alors, c'est comme si c'était une essence de ma vie où je reflète souvent de la gloire, glory and tragedy. Oui. Tu sais, alors c'est intéressant que c'est comme ça, c'est le sujet qui était toujours m'a attracté ou quelque chose, oui.
0: En tout cas, ouais. Pour tous les auditeurs de la génération X qui sont en train de tendre l'oreille, ce livre va vous passionner. Il s'intitule My 90s Rock Photographs. C'est chez Delmonico DAP en coédition avec le Musée des Beaux-Arts de l'Ontario où se tient en ce moment une exposition sur le même thème. Et vous avez du temps pour y aller, c'est jusqu'en juin 2027. Melissa Ovdermore, c'était un plaisir de vous parler ce matin. On va se laisser sur la chanson d'ouverture de votre nouvel album, Bass Warm Room, qui s'intitule And the Next Day. Elle a été écrite et enregistrée dans le studio de votre salon. C'était en 1999 sur votre enregistreur 4 pistes Tascam. Ça va nous faire plaisir de retourner à l'époque. Merci encore et je vous souhaite une très belle journée.
1: Merci.

0: Bonjour Catherine Perret.
1: Bonjour Yannick.
0: Qu'est-ce qu'il y a à feu vert dans quelques heures?
1: On va parler de mobilité électrique, mais légère, c'est-à-dire vélo électrique, un tout petit peu de trottinette aussi, qui sont, cela dit, qui posent certains problèmes. On commence à en entendre parler.
0: Oui,
1: là.
0: Les accidents, notamment chez les jeunes.
1: Ouais. Et on va citer, entre autres, un excellent reportage de Tout Terrain qui avait montré que même du côté des vélos électriques, il faut
0: tout
1: se méfier
0: tout,
1: parce qu'il y a des vélos jetables. Oui. Donc, un regard macro sur cette mobilité électrique légère qui peut vraiment apporter un soulagement à la congestion urbaine, une amélioration de la qualité de vie de beaucoup de gens et une amélioration de leur portefeuille, parce que les coûts d'avoir un vélo électrique qui remplace une deuxième voiture, vous comprenez à quel point ça peut être une bonne affaire. Et puis, Alexis Bouliane, de son côté, notre autre agent double, il est allé assister parce qu'il y a maintenant des gens qui utilisent des vélos existants pour les électrifier. C'est possible. Il va nous expliquer les grandes lignes du processus. Ça peut être avantageux économiquement et écologiquement aussi,
0: bien sûr. Et pour la santé aussi?
1: Ah, toujours pour la santé. J'en ai même pas parlé, mais c'est vrai, le vélo, c'est toujours bon pour la santé.
0: On vous écoute tantôt.
1: Merci, Yannick.
0: Retour sur vos courriels en lien avec le 11 septembre. Enfin, quelques-uns d'entre eux, il y en a tellement. Georges nous dit « Je travaillais dans un hôpital dans le Queens le jour du 11 septembre. On était tous prêts à accueillir des patients qui ne sont jamais venus. Il y avait trop peu de survivants. » Chantal, elle dit « Le 11 septembre, au collège où j'enseignais, des élèves sont arrivés avec un chariot où était posée une télé. J'ai surpris, c'était de bons élèves qui interrompaient le cours avec un film de science-fiction. » C'était la réalité, vous l'aurez compris. Gabriel, qui était camionneur, était en Ohio. Il savait qu'il y avait toujours un avion qu'on disait pris en otage. Il nous dit, il nous écrit, je conduisais littéralement avec ma poitrine plaquée contre mon volant. Michel, j'arrivais à New York ce matin du 11 septembre. J'étais le commissaire général du projet Québec-New York, la journée la plus longue et émotive de ma vie. Et enfin, Jocelyne, j'étais en Turquie avec mes deux fils adultes, sauf qu'elle avait quitté New York. Je me souviens de la dernière photo prise lorsque nous quittions New York, d'où notre avion partait pour la Turquie, les deux tours jumelles vue d'une entrée de métro prise par un de mes fils. Ça ne s'invente pas. Merci à toute cette équipe. Caroline Boivin, Manon Globinski, Myriam Fimbry, Annick Béraud, Alexis Gacon, Tamara Alteresco, Frédéric Arnould, Yannick Dumont-Baron, Myriam Lemay-Gosselin et Marie-Odile Marcoufortier, oui, Marie-Josée Gendron et Hugues Mollet. Je m'appelle Yannick Tremblay. C'est un grand plaisir de passer ces deux heures de radio en votre compagnie. Je vous donne rendez-vous la semaine prochaine. D'ici là, portez-vous bien.

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6: Bonjour, ici Nathalie Babin-Gagnon. Campagne électorale québécoise. Les différents chefs de parti ne jugent pas nécessaire que Christine Fréchette mette sa campagne sur pause pour convoquer son conseil des ministres en début de soirée. La première ministre sortante a pris cette décision en raison des contre-tarifs canadiens qui entrent en vigueur ce soir à minuit. Au Québec comme au Canada, les gouvernements sortants limitent généralement leurs activités aux affaires courantes pendant une campagne électorale. Voici dans l'ordre Paul Saint-Pierre Plamondon, Éric Duhaime, Charles Milliard et Ruba Gazal.
7: La peur n'est pas une stratégie économique. La suspension d'une campagne, ça peut se justifier par des éléments nouveaux, mais là, il n'y a rien de nouveau.
8: C'est décevant, mais c'est pas surprenant. Madame Fréchette, c'est une profiteuse.
9: Préparer le Québec à ce qui se passe, c'est de l'improvisation.
8: Mais je pense que les Québécois commencent à voir clair au travers la stratégie puis le marketing de la CAQ.
9: Ce gouvernement-là, il n'a pas.
10: On est obligé de se fier à ce que nous dit Madame Christine Fréchette, puis qui elle-même est briefée par ce que lui dit l'équipe de Carney. Fait qu'on n'est pas autour de la table.
6: Le vice-premier ministre sortant, Yann Lafrenière, a défendu Christine Fréchette et a soutenu que les citoyens avaient élu le gouvernement en lui donnant le mandat de faire son travail. Le Canada imposera donc dès minuit ce soir une surtaxe de 15 à 50 sur plusieurs produits américains, notamment les véhicules, les produits d'acier ou d'aluminium, les vêtements ou encore les appareils électroménagers. Ces tarifs sont imposés en réaction au droit de douane de 50 imposé par les États-Unis sur près de 30 milliards de dollars de produits canadiens. La mesure risque toutefois de se faire ressentir sur le portefeuille des Canadiens qui doivent s'attendre à payer plus cher pour ces différents objets importés des États-Unis. Maintenant, en ce qui concerne les promesses électorales, les partis politiques ont à nouveau multiplié les annonces hier. Voici le compte-rendu d'Hugo Métraux.
11: Des jeunes plus près de la culture québécoise, c'est le pari du Parti québécois. Pour les 25 ans et moins, Paul Saint-Pierre Plamondon propose un billet acheté, un billet gratuit dans les établissements culturels. Il veut aussi imposer 30% de contenu francophone aux grandes plateformes numériques.
7: On parle d'une submersion de notre environnement culturel par des produits américains.
11: Ailleurs, les promesses touchent davantage le portefeuille et les régions. Le chef du Parti libéral, Charles Milliard, veut terminer l'élargissement de l'autoroute 50 qui relie les Laurentides et l'Outaouais et qui est surnommée l'autoroute de la mort.
12: On laisse la situation perdurer?
13: Non. C'est inacceptable.
11: Il promet aussi de verser plus de 500 millions de dollars aux agriculteurs en puisant dans le fonds vert. De son côté, Québec solidaire veut donner plus de pouvoir aux citoyens. Si une pétition atteint 600 000 signatures, elle déclenchera un référendum populaire, propose Ruba Gazal.
10: Je ne prends pas pour acquis notre démocratie ni nos services publics et que je veux les renforcer et les protéger.
11: Et les conservateurs d'Éric Duhaime misent sur l'activité physique. Ils proposent de rembourser 100 $ de frais d'inscription à une activité physique pour plus d'un million de Québécois à faible revenu.
8: Mais pour nous, c'est pas une dépense, c'est un investissement.
11: La CAQ, elle, n'a fait aucune annonce. Ici Hugo Métraux, Radio-Canada, Montréal.
6: En Nouvelle-Écosse, une femme de 46 ans a été retrouvée sans vie lors des inondations causées par les fortes pluies qui ont frappé la province. Le premier ministre néo-écossais a confirmé qu'il s'agissait d'une femme qui était portée disparue depuis samedi matin. L'état d'urgence a par ailleurs été déclaré dans les comtés d'Inverness, de Richmond et de Victoria en raison de la montée des eaux et de dégâts importants. L'île du Cap-Breton a notamment reçu jusqu'à 200 mm de pluie. L'alternative pour l'Allemagne, l'AFD, a remporté les élections régionales de Saxe-Anhalt en Allemagne avec environ 44% des voix. Il s'agit d'un sommet pour l'extrême droite qui est aux portes du pouvoir dans une région du pays pour la première fois depuis 1945. Notre envoyée spéciale, Tamara Alteresco, a plus de détails.
14: C'est au-delà des attentes que même le parti avait pour la région. C'est le score le plus important que l'AFD a réussi à obtenir depuis qu'elle existe en 2013, toute région confondue. C'est vraiment une victoire claire et nette, même si elle n'a pas la majorité absolue qu'il lui fallait pour gouverner la Saxe-Anhalt. Donc, qu'est-ce qui va se passer? Le scénario le plus probable, c'est une alliance, très certainement une coalition avec un des partis qui a obtenu suffisamment de votes ce soir. Le scénario le plus probable, c'est avec l'extrême gauche ici, dans la mesure où les autres partis, les partis traditionnels, comme on les appelle, ont ce principe de cordon sanitaire et refusent de gouverner avec l'extrême droite en Allemagne, mais on a ce soir très certainement un tremblement de terre politique et une sacrée raclée, vraiment des résultats catastrophiques pour le chancelier allemand. Ça ébranle évidemment sa crédibilité. C'est un chancelier qui avait promis de réduire de moitié le soutien à l'AFD, l'extrême droite au pays pendant son mandat. Donc, il va tenir une conférence de presse demain, le chancelier, à Berlin. Il y a aussi une grande manifestation qui est prévue au centre-ville de la capitale pour dénoncer ces résultats et mettre en garde la population contre une montée de l'AFD ailleurs en Allemagne.
6: C'était Tamara Alteresco. Et en terminant, le président ukrainien Volodymyr Zelensky estime que la guerre va se poursuivre cet hiver, faute de négociations directes avec la Russie. Cette déclaration survient après une visite des émissaires américains Steve Witkoff et Jared Kushner à Kiev. Voilà, c'était les informations. Bon début de journée.
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0: Bonjour, bon lundi, bienvenue à la Une, c'est Mathieu Bellumeur au microphone, j'espère que vous allez bien. Merci d'être avec nous en ce lundi de congé de la fête du travail, ben, congé pour certains, d'autres, ben, comme nous clairement, sont au travail alors que vous soyez à la maison en congé ou que vous soyez au travail. Je vous souhaite un très bon début de journée. Aujourd'hui à l'émission, ce qui va retenir notre attention évidemment, c'est cette pause pour la première ministre sortante Christine Fréchette dans cette campagne électorale parce que vous savez qu'on est à un peu moins de 24 heures maintenant de l'imposition de contre-tarifs canadiens sur des produits américains. Alors, Christine Fréchette a décidé, dans ces circonstances, de suspendre sa campagne électorale aujourd'hui. Et elle aura un conseil des ministres un peu plus tard dans la journée où elle veut faire le point, justement, avec son cabinet sur l'imposition et sur la riposte canadienne. On verra s'il y aura ensuite annonce ou conférence de presse ou de nouveaux éléments en cours de journée. Parce qu'à partir de demain matin, demain minuit une précisément, il y aura évidemment l'imposition de ces contre-tarifs canadiens sur des produits américains. Nous aurons avec nous en studio Karine Matheux pour les derniers développements dans cette affaire. Tout de suite, autour de la table avec moi, Julie-Jasmine Boudreau est à mes côtés. Bonjour Julie-Jasmine.
1: Bonjour Mathieu.
0: Actualité culturelle, vous nous parlerez plus tard à l'émission de Bad Bunny.
1: Oui, parce qu'il y a à peu près un an, en fait, fin septembre, ça fera un an qu'on avait annoncé qu'il s'occuperait de la mi-temps du Super Bowl. Et vous vous souvenez toute la saga, Trump qui disait qu'il ne connaissait ni d'Ève ni d'Adam. Mais bref, un an plus tard, on en récolte encore les fruits de cette prestation renversante du mois de février. Un prix et un exploit. En fait, plusieurs prix, mais surtout un exploit. Donc, marqué l'histoire de la musique cette fin de semaine.
0: On y revient un peu plus tard à l'émission avec vous. À la météo, c'est Véronique Mérand qui est à mes côtés. Bonjour Véronique.
2: Bonjour.
0: Avant de faire le tour des prévisions de la journée, un mot sur cette pluie qui s'est abattue en quantité importante en Nouvelle-Écosse, particulièrement à l'île du Prince-Édouard aussi.
2: Oui, l'île du Prince-Édouard, la Nouvelle-Écosse, le nord de la Nouvelle-Écosse, le Cap-Breton, surtout un système qui est là depuis vendredi, qui se traîne les pattes. Les accumulations les plus importantes, on les a reçues samedi, mais 130 mm, c'est ce qu'on avait au sol samedi. On dit jusqu'à 240, 250 mm par endroit dans le comté de Richmond. Des accumulations de pluie qui ont engendré d'importantes inondations. Là, on a des routes qui ont été complètement sectionnées. Il y a des résidents du Cap-Breton qui ont été comme un peu pris au piège aussi. Donc, l'état d'urgence qui a été déclaré dans plusieurs endroits. On parle du nord de la Nouvelle-Écosse, du Cap-Breton, l'île du Prince-Édouard aussi, 125 mm quand même, on n'est pas en reste. Et là, en ce qui a trait à ce qui s'en vient, il y a encore des précipitations aujourd'hui à venir pour ces secteurs-là. 25, 40 mm environ, peut-être des quantités un petit peu plus importantes sous les orages, mais les avertissements demeurent présents, sauf que les quantités les plus soutenues sont déjà au sol, mais des sols qui sont vraiment inondés, donc glissement de terrain et tout, c'est vraiment à surveiller de ce côté-là. Mais là, ça devrait s'estomper graduellement à partir de cet après-midi, on devrait reprendre du mieux de ce côté. Toute autre situation sur le sud du Québec.
0: Oui, une belle journée aujourd'hui.
2: Soleil dominant.
0: Pour le long congé, c'est fun.
2: Oui, puis soleil avec des températures de 24 à 26 quand même. Je pense qu'il y a bien des gens qui seront à l'extérieur aujourd'hui. Profitez-en bien. On aura soleil dominant, oui, pour toutes les régions sud, centre, l'est du Québec, ça ira également. 24 à 26 aujourd'hui, peut-être un petit peu de brouillard ce matin. Ce soir, cette nuit, une petite bande nuageuse qui va passer, ça pourrait donner une gouttelette. On a mis 40% par prudence, mais dans l'ensemble, ça va se retirer très tôt demain matin. Donc, on retrouvera un mélange soleil-nuage, une journée clémente demain aussi. On sera plus près de 23 que de 26, mais quand même un beau début de semaine dans l'ensemble. Du côté de l'Abitibi, même situation, ça grimpera jusqu'à 23, 22, 24 vers le Saguenay, le Lac-Saint-Jean, le Bas-Saint-Laurent. 22, 25 pour la Gaspésie, la Côte-Nord quand même aujourd'hui. Là aussi, on aura le soleil, mais davantage cet après-midi. En territoire ontarien, plutôt beau également. 24-25 degrés, c'est ce qu'on aura sur l'ensemble du territoire. Dans l'ouest, c'est moins intéressant. Les nuages sont présents. La pluie aussi, sous forme d'averses, quelques orages. Les températures un peu plus fraîches. 14 à 17 vers Edmonton et Calgary. 19 pour le sud de la Saskatchewan. 23 sur le sud du Manitoba. Et sud de la Saskatchewan, les orages peuvent être forts. C'est quand même à surveiller aujourd'hui. Mais sinon, dans l'est, profitez du beau temps pour ce qui est du sud du Québec.
0: Merci Véronique.
2: Bonne journée.
0: Bonne journée. Olivier Pellerin est maintenant avec nous au sport. Salut Olivier.
3: Bonjour.
0: Au soccer, les Roses de Montréal sont au premier rang.
3: Premier rang, effectivement, parce qu'hier, elle jouait contre le Rapide d'Ottawa, qui détenait ce premier rang jusqu'à la semaine dernière, alors que les Montréalais se sont hissés au sommet. Il y avait encore possibilité pour Ottawa, dans ce duel contre Montréal, de prendre les commandes et de retrouver ce premier rang. Mais les Roses de Montréal ont fait le nécessaire. Victoire de 3-2 contre le Rapide d'Ottawa à Ottawa, grâce à des buts, entre autres, d'Élise Bennett et de Noémie Paquin. Noémie Paquin qui a marqué le but de la victoire. Pour Élise Bennett, elle est allée chercher son 11e de la saison. C'est encore elle qui trône au sommet des marqueuses cette saison dans la Super Ligue du Nord. Donc, bonne nouvelle pour Montréal qui a mis le grappin sur cette attaquante. Et surtout, donc, au classement, Montréal a présentement 37 points en poche après 19 matchs joués. Ça, c'est 4 de plus qu'Ottawa qui suit au deuxième rang, 33. Donc, très bonne nouvelle pour les Montréalaises qui connaissent une très belle saison. Prochain match, ce sera jeudi à la maison, donc à Laval, au stade de Boréal contre Toronto. Et sinon, dans le monde du soccer, je vous parle du Supra FC du Québec parce qu'on a parlé de ces championnats canadiens qui se sont tenus la semaine dernière, ces matchs allés, oui. Entre autres ce match nul de 1-1 contre le Forge FC. Hier, il y avait match à Vancouver contre l'équipe contre qui le Supra se bat directement pour une place en séries éliminatoires et ce quatrième rang qui donne accès aux séries éliminatoires. Et malheureusement pour le Supra, ils menaient 2-0, puis ils ont été rattrapés par Vancouver pour finalement perdre ce match 3-2. Donc, lorsqu'on regarde le classement présentement, Vancouver FC vient au quatrième rang avec 30 points et le Supra commence à être distancé à 8 points derrière au cinquième rang. Donc, une défaite qui sera lourde à porter, surtout, souvenez-vous, dans ce match aller contre le Forge, ils avaient les devants jusqu'à la toute fin du match. Dans les dernières secondes de la rencontre, ils ont accordé un but pour finalement quitter le terrain avec un match nul. Donc là, on est peut-être à retrouver des sensations et un peu de confiance chez le Supra FC pour retrouver justement, la superbe, être capable d'aller décrocher des victoires et assurer des victoires quand on a l'avance. Donc voilà pour ces deux équipes montréalaises de soccer.
0: Au tennis, au US Open, les têtes d'affiche poursuivent leur chemin.
3: Oui, on suivait entre autres Carlos Alcaraz. Ça, c'était le gros point d'interrogation. On s'en était parlé après plusieurs mois d'absence. Il est de retour en forme à New York, assurément, parce qu'il a remporté son match d'hier. Victoire contre l'Américain Tommy Paul en 3 manches. Il aura rendez-vous au prochain tour en quart de finale avec Ben Shelton, ce jeune Américain très fougueux qui connaît une très, très belle saison et qui, lui, a disposé assez facilement, faut le dire, de Stefanos Tsitsipas en 3 manches. Chez les femmes, il y a Aryna Sabalenka qui retient l'attention parce qu'elle veut retrouver justement ce trophée, mais aussi conserver son premier rang. Il est en quelque sorte à l'enjeu parce qu'il y a plusieurs joueuses là, au sommet du classement qui pourraient peut-être lui ravir ce premier rang. Mais elle a eu gain de cause, une victoire contre Marta Kostyuk en 3 manches pour poursuivre sa route en quart de finale. Elle aura rendez-vous avec Linda Noskova. Et aujourd'hui, on devra suivre au 3e tour en double chez les femmes, Gabriela Dabrowski, qui poursuit sa route

publication ce matin de La Presse, plus la femme qui voulait mourir, l'homme qui voulait vivre. On nous présente finalement deux personnes avec deux visions qui s'entrechoquent et il est question d'aide médicale à mourir et de troubles mentaux. L'une veut mourir, l'autre veut vivre au moment où Ottawa doit trancher sur l'élargissement de l'aide médicale à mourir aux personnes atteintes de maladies mentales. Il y a ces deux voix, Claire-Élise Brousseau et Orlando Da Silva, qui s'entrechoquent. Essentiellement, elle, donc Claire-Élise Brousseau, est dans son appartement à Toronto. Elle vit seule, elle souffre de problèmes de santé mentale, ne veut plus être en contact finalement avec personne. Elle sort ses déchets la nuit, elle va chercher son courrier quand il n'y a personne dans les couloirs. Elle évite donc d'être en contact avec qui que ce soit. Après des années d'attente, son vœu pour être exaucé dès le 17 mars 2027, quand l'aide médicale à mourir doit devenir accessible aux Canadiens souffrant de maladies mentales, sauf évidemment au Québec qui a déjà écarté cet élargissement. Mais ça, c'est en principe parce que, nous rappelle La Presse, Ottawa hésite à suivre le chemin tracé par les Pays-Bas et la Belgique, rare nation qui autorise l'aide médicale à mourir pour des motifs psychiatriques. Et de l'autre côté, La Presse nous présente un témoignage, donc Orlando Da Silva, qui est un avocat qui a plaidé plusieurs causes complexes et qui, ce qu'il dit, lui, c'est que si l'aide médicale à mourir avait été accessible aux personnes souffrant de troubles mentaux au moment où il touchait le fond, parce que des problèmes de sentiment, eh bien, l'avocat de Toronto est persuadé qu'aujourd'hui, il n'y serait plus. Mais finalement, il va mieux aujourd'hui, d'où l'importance pour lui de ne pas aller de l'avant avec ce pan de l'aide médicale à mourir. Et vous avez aussi une entrevue avec le sénateur indépendant Pierre Dalphon à la recherche d'une voie de passage. Est-ce qu'effectivement, on peut concilier les positions des deux personnes qui témoignent dans La Presse de ce matin à cette question délicate? Le sénateur Dalphon répond par l'affirmative dans ce débat. Il est conscient d'avancer sur une ligne de crête, reconnaître la nature intolérable et irrémédiable de certaines souffrances psychiques, sans pour autant avaliser un régime qu'il estime encore insuffisamment encadré. Donc, dossier à lire dans La Presse de ce matin. En une du Globe and Mail, et ça va occuper une bonne partie de la journée, il est question évidemment de ces tarifs, de cette guerre commerciale. Les discussions Canada-États-Unis restent dans l'impasse, alors que des surtaxes de riposte se profilent. On apprend dans le Globe and Mail de ce matin que les discussions entre les responsables canadiens et américains sont restées au point mort dans la journée d'hier. Ottawa a précisé qu'il n'y a aucune réunion officielle pour justement éviter l'imposition de tarifs douaniers de riposte. Le gouvernement Carney s'est engagé à imposer des droits de douane de près de 28 milliards de dollars. Il y avait eu donc des discussions quand même qui continuaient en coulisses. Mais là, voyez-vous, on apprend dans le Globe and Mail de ce matin que Dominique Leblanc, le ministre du Commerce Canada-États-Unis, a passé le long week-end ou passe le long week-end de la fête du travail dans sa province natale du Nouveau-Brunswick. Aucun entretien officiel prévu avec ses homologues américains au cours des prochaines heures, donc à lire dans le Globe and Mail. Sinon, ce qu'on suit, ce qui retient l'attention, évidemment, ce sont ces élections en Allemagne. Le chancelier allemand Friedrich Merz, qui doit d'ailleurs réagir au triomphe électoral d'une formation anti-immigration et pro-russe, l'AfD, en Saxe-Anhalt. Donc, un scrutin qui place l'extrême droite en position favorable pour diriger une région allemande pour la première fois depuis 1945, il pourrait y avoir des tractations avec d'autres partis pour avoir une majorité absolue. Donc, évidemment que les réactions sont attendues du chancelier allemand dans ce dossier un peu plus tard aujourd'hui. Autre élément qui a retenu l'attention ces dernières heures, c'est cet avion cargo de la compagnie Amazon qui a dérapé hors d'une piste à l'aéroport international de Miami hier, faisant au moins 5 morts après avoir percuté des véhicules et pris feu. Il y aura possiblement des développements aujourd'hui. L'appareil a quitté la piste vers 14 heures après avoir atterri en provenance de San Juan, Porto Rico. Les circonstances donc demeurent en quelque sorte nébuleuses. Il y a une enquête du Bureau de la sécurité des transports des États-Unis qui est en cours. Et finalement, les émissaires américains Steve Witkoff et Jared Kushner qui ont rencontré hier à Kiev le président ukrainien Volodymyr Zelensky au lendemain d'un entretien à Moscou avec le président russe Vladimir Poutine. Évidemment, on tente d'en arriver à une entente pour mettre un terme à cette guerre, 4 ans et demi de guerre entre la Russie et l'Ukraine. Volodymyr Zelensky a parlé d'une conversation très substantielle avec les émissaires américains, affirmant que l'Ukraine était disposée à engager des pourparlers à trois, des pourparlers donc trilatéraux, à suivre encore une fois aujourd'hui. C'est ce qui retient entre autres l'attention sur la scène internationale. Parlons-en de ces contre-tarifs canadiens parce qu'à minuit ce soir ou minuit une, si vous voulez, mardi matin, il y aura des contre-tarifs de 15 à 50.

0: 30% sur plusieurs produits. Et la chef de la coalition Avenir Québec, évidemment, ça arrive au moment où le Québec est en pleine campagne électorale. Et la chef de la CAQ remet, si vous voulez, ses habits ou son chapeau de première ministre, utilisez l'expression que vous voulez, en pleine campagne électorale. Karine Mathieu est avec moi. Bonjour Karine.
1: Bonjour Mathieu.
0: Et il y aura réunion du Conseil des ministres plus tard cet après-midi.
1: Oui, c'est un événement qui est peu fréquent en pleine campagne électorale. Mais oui, les ministres sont réunis pour discuter de l'impact des contre-tarifs sur les entreprises québécoises. Christine Fréchette, qui a convoqué ses ministres pour une réunion spéciale prévue aujourd'hui vers 18h. Elle a donc mis sa campagne sur pause hier pour préparer cette réunion et ça a fait réagir les différents chefs de parti qui jugent que ce n'était pas nécessaire d'arrêter ses activités, qu'elle se sert des contre-tarifs pour mousser sa campagne électorale, qu'elle manque de transparence. Voici dans l'ordre le péquiste Paul Saint-Pierre Plamondon, le conservateur Éric Duhaime, le libéral Charles Milliard et la solidaire Huba Gazal.
2: La peur n'est pas une stratégie économique. La suspension d'une campagne, ça peut se justifier par des éléments nouveaux, mais là, il n'y a rien de nouveau.
3: C'est décevant, mais c'est pas surprenant. Madame Fréchette, c'est une profiteuse.
4: Moi, ce que je veux vous dire, là, c'est que ce gouvernement-là, il n'a pas préparé le Québec à ce qui se passe.
5: On est obligé de se fier à ce que nous dit Madame Christine Fréchette, puis qui elle-même est briefée par ce que lui dit l'équipe de Carney. Fait qu'on n'est pas autour de la table.
1: Alors, le vice-premier ministre sortant, Yann Lafrenière, pour sa part, a défendu Christine Fréchette. Le voici.
6: On gouverne, on a une job. Les citoyens nous ont élus pour faire une job. Ça va se faire jusqu'au dernier jour, on l'a toujours dit. On a un travail à faire et les citoyens s'attendent à ça. Alors, on va le faire.
0: Il y a quand même, Karine, des entreprises, et on sait, il y a beaucoup d'incertitudes pour bien des entreprises partout au pays qui craignent justement l'effet de l'imposition de ces contre-tarifs.
1: Ouais, rappelons que les contre-tarifs du gouvernement fédéral s'inscrivent dans la réplique dollar pour dollar du premier ministre Carney après l'échec des négociations avec les États-Unis, l'entrée en vigueur de droits de douane de 50% sur près de 28 milliards de dollars de produits canadiens. Et les contre-tarifs vont toucher un montant semblable et s'appliquer notamment sur les véhicules, les produits de l'acier, de l'aluminium ou encore les vêtements. Et la mesure risque de se faire ressentir sur les entreprises canadiennes et le portefeuille aussi des Canadiens. Voici le vice-président aux communications à l'Institut économique de Montréal, Renaud Brossard.
7: Ça va augmenter le prix des produits qui viennent des États-Unis, le prix des produits substituts de ces produits-là, et aussi réduire la compétitivité de certaines de nos entreprises.
1: Et pour soutenir les entreprises, le gouvernement fédéral a indiqué qu'il allait bonifier son aide, mais plusieurs craignent de ne pas répondre aux critères. Le vice-président des Affaires nationales à la Fédération canadienne de l'entreprise indépendante, Jasmin Guénette.
8: On parle de critères d'accessibilité pour des entreprises qui ont au moins un chiffre d'affaires de 1 million. Il y a beaucoup d'entreprises qui n'ont pas un chiffre d'affaires de 1 million et qui sont exposées aux tarifs.
1: Et on verra aussi, Mathieu, si le Conseil des ministres à Québec aujourd'hui va déboucher sur de l'aide supplémentaire.
0: Oui, c'est ça. Est-ce qu'il y aura des annonces à la suite de cette réunion-là à voir plus tard aujourd'hui? Mais c'est sûr que ça va monopoliser quand même l'attention aujourd'hui et demain, alors que demain, ces contre-tarifs vont officiellement entrer en vigueur. Et donc, cette guerre tarifaire qui ne semble pas être sur le point de se terminer.
1: Oui, mais la semaine dernière, Donald Trump a laissé entendre que la guerre commerciale entre les deux pays entraînerait l'effondrement économique du Canada. Il a écrit « Les conséquences seront pires que tout ce qui est jamais arrivé à un homme politique canadien, vous verrez. » Alors, on verra. Et je vous rappelle qu'il a déjà menacé le président américain de doubler les droits de douane des véhicules automobiles et leurs pièces, les imposant à 50% au lieu de 25% dès le 1er janvier 2027.
0: Merci beaucoup. Merci, Karine.
1: Je vous en prie.
0: Bonne journée.

0: Puerto Rico. Seguimos aquí. ¡Ahora sí!
1: Ce que l'on entend là, Julie Jasmine, c'est la prestation de Bad Bunny, l'artiste portoricain. C'était à la mi-temps de la dernière édition du Super Bowl. Ça avait pas mal jasé. Ça lui a valu un tout premier prix Emmy.
2: Oui, c'était samedi soir, lorsqu'on récompensait la créativité des travailleurs de l'ombre de la télévision américaine. Donc, c'est évidemment, on aura la grande soirée lundi prochain,
1: oui, là,
2: celle qui est très courue avec Strass et Paillettes. Mais en tout cas, donc, imaginez 7 récompenses au total seulement pour cette performance-là, donc performance unique. On parle de meilleur programme de variété en direct. Et ça a marqué l'histoire parce que en 40 ans d'histoire de la mi-temps, c'est seulement la deuxième fois qu'un spectacle du Super Bowl reçoit cet honneur-là, donc meilleur programme au Emmy. Les autres lauréats, il faut se souvenir de Dr. Dre, Snoop Dogg, Mary J. Blige, Eminem, là, cette fameuse soirée hip-hop en 2021, et c'est tout. Donc, personne d'autre n'avait remporté.
1: C'est-à-dire que techniquement, c'était toute une prouesse aussi, ce spectacle-là.
2: On peut ne pas nécessairement aimer le genre musical, mais il faut quand même reconnaître que la scéno et tout ce qui se passait était renversant. Alors, c'est exactement ça. Et on a d'ailleurs remis des prix pour direction musicale, chorégraphie, mixage sonore, conception, éclairage, et détails techniques aussi, réalisation. Et d'ailleurs, l'Emmy, il y avait une autre soirée hier de Pitt. Je ne sais pas si vous connaissez cette série. C'est sur HBO Max. C'est la vie quotidienne des professionnels de la santé dans un hôpital de Pittsburgh. Est reparti hier soir avec 3 prix. Et d'ailleurs, celle qui domine la fameuse course, là, les 25 nominations au total. Et donc, la soirée principale, ça aura lieu lundi soir prochain. On va suivre ça avec beaucoup d'attention.
1: Montréal aura un musée consacré à Salvador Dalí.
2: Oui, c'est ça. Artiste surréaliste espagnol, avec cette fine technique, ses précisions dans son dessin, surtout l'étrangeté, hein, les horloges qui fondent, vous vous souvenez, Mathieu?
1: Les montres molles.
2: Les montres molles. Alors, et c'est un texte dans la presse qui nous apprend ça ce matin. Ce sera dans l'ancien club privé du 357C, sur de la Commune. C'est là que le musée va voir le jour, dans la prochaine année. Et le projet est porté par Lorraine Pintal, ancienne directrice du Théâtre du Nouveau Monde, initiée par l'entrepreneur culturel Félix Bélanger. On y retrouvera des dessins, des étampes, de la sérigraphie. Et ça, c'est intéressant, c'est grâce au soutien de Patricia Saputo, de la famille Saputo, que l'édifice a pu être acquis. Il appartenait à Daniel Langlois jusqu'à son décès. Donc, ce sont ses frères maintenant qui ont pu boucler la transaction. Et c'est là qu'on va accueillir le musée finalement. Donc, enfin, une institution d'envergure internationale pour cet artiste Salvador Dalí.
1: Le film d'animation Vincent et la prophétie des mères, sorti vendredi. C'est une belle sortie familiale. Vous en avez d'ailleurs profité pour y aller avec vos enfants.
2: J'ai testé ça sur mes petits. Je vous rappelle, 5 et 8 ans. Ça a très, très bien fonctionné. Ils ont été vraiment impressionnés par les couleurs. Alors, je vous raconte l'histoire. Vincent, c'est une jeune baleine à bosse. Il vit paisiblement dans l'océan avec ses parents. Son papa a un pouvoir magique, le pouvoir d'un chant, qui lui permet de recolorer le récif, qui est mis à mal par, évidemment, le stress climatique. Et pour pauvre Vincent va perdre ses parents, il devient orphelin et là, l'histoire avance de 10 ans.
3: Il faut qu'on trouve mes parents. Ils arrêteront le Léviathan.
4: Tout le Pacifique a peur.
2: Alors, c'est une méchante pieuvre, ça c'est la nouvelle menace. Elle pourrait se libérer des glaciers dont la fonte est imminente. Et là, Vincent doit avoir son champ ou retrouver un champ magique qu'il n'a jamais eu. Son père n'a pas été en mesure de lui léguer son don. Alors, le moral de l'histoire, confiance en soi, l'importance de la protection de l'environnement. Alors moi, mes yeux d'adulte ont trouvé qu'on réinventait pas nécessairement le genre. Mais ceux de mes enfants, par contre, ils ont adoré, vraiment été captifs par l'histoire, les fonds marins, je le disais, très colorés, personnages très verbeux. Et énormément de voix québécoises là-dedans parce que c'est une coproduction Canada, Allemagne et Tchéquie. Alors, c'est intéressant d'entendre des artistes d'ici, bien sûr.
1: Oui, et pas obligé nécessairement d'aller voir le dernier, passez-moi l'expression, blockbuster des studios Disney.
2: Exact.
1: Voilà une autre proposition, une proposition intéressante certainement pour du cinéma d'animation pour toute la famille. Un petit rappel ce soir, grande soirée télé. C'est le retour des émissions qu'on suit là, de jour en jour avec notamment Antigang.
2: Vous devez prendre votre bain avant 19h, Mathieu.
1: Oui, d'accord. Oui, maman.
2: Parce que c'est là que ça commence. Mais imaginez, si vous voulez plus de Patrice Robitaille et de Vincent Gratton, il y a aussi ce soir à 21h sur TVA L'Appel. L'Appel, c'est en fait la chute de Maurice Mombouchet vers la fin de la guerre des motards.
1: Oui.
2: Et donc, Patrice Robitaille y joue. Il fait un enquêteur de l'escouade Carcajou. Il y a aussi Vincent Gratton là-dedans qui est Mombouchet. Et aussi Magali Lépine-Blondeau qui personnifie François Bertrand Charbonneau. Ouais. Alors voilà, ça, si ça vous tente, c'est ce soir, 21h sur TVA.
1: Voilà donc pour cette soirée télé, rentrée télé, les émissions qui reviennent justement avec la fête du travail comme ça. Merci Julie Jasmine.
2: Fait plaisir.
1: Bonne journée. Voilà pour cette édition d'À la Une. Merci d'avoir été des nôtres. Vos équipes du matin qui sont debout et prêts à travailler aujourd'hui pour vous, vous attendent dans les prochaines secondes. Bonne journée.
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Ah, je sais, vous vous ennuyez déjà du travail. Vous dites non, non, pas un congé férié. J'aime tellement travailler. Ben écoutez, il faut savoir s'arrêter une fois de temps en temps, mais je vous comprends. Boris Vian aussi vous comprend. Il disait, le travail, c'est ce qu'on ne peut pas s'arrêter de faire quand on a envie de s'arrêter de le faire.

0: Salut, ici Patrick Masbourian sur Ici Première. Vous êtes sur le 95.1 et Radio-Canada Audio, peut-être en congé volontaire ou en congé forcé, puisque c'est la fête du travail aujourd'hui. Et si c'est le cas, on vous souhaite un beau lundi 7 septembre. Il est 5h30. Toute l'équipe est en poste et parmi les choses qui marquent l'actualité, ce matin, on va mettre l'accent avec nos collaborateurs et invités sur la campagne électorale, bien sûr, puisque la politique ne prend pas de congé. Quoique je dis ça, Christine Fréchette était en congé hier, ou disons en relâche de campagne, et elle en a profité pour convoquer son conseil des ministres pour une réunion spéciale, réunion extraordinaire sur les contre-tarifs canadiens qui entrent en vigueur demain. Et on s'inquiète de l'impact, notamment sur les entrepreneurs et travailleurs québécois. Donc, réunion extraordinaire du Conseil des ministres, c'est ce soir à 18h. Et bien sûr, lorsqu'un premier ministre sortant, qui est en campagne électorale, remet ses habits de premier ministre actif, ben ça fait généralement réagir ses adversaires. Donc, les autres chefs ont réagi. Éric Duhaime a parlé d'une opération de marketing politique. Charles Milliard a parlé de théâtre. On a affaire, là, où on est devant une mise en scène de théâtre. Il sera avec nous, M. Milliard, après le Radio-Journal de 8h. On verra pourquoi il s'oppose, il critique la tenue de ce Conseil des ministres. Et on verra aussi à quoi ressemble son programme aujourd'hui. Lui qui, hier, a parlé, évidemment, comme tous les autres chefs, là, a fait des propositions. Et il a notamment été question, de son côté, de la fameuse autoroute 50 qu'on baptise l'autoroute de la mort. Il a promis, là, de régler ce dossier-là une bonne fois pour toutes. Marquez, c'est pas la première fois qu'on entend cette promesse. Nous allons aussi, ben justement, puisque ces contre-tarifs entrent en vigueur demain, que je vous le disais, ils suscitent de l'inquiétude chez les entrepreneurs québécois, on va parler là, de l'impact possible de ces contre-tarifs avec l'émissaire du Québec pour la révision de la CEUM, Louise Blais. Elle est bien placée là, pour quand même nous parler là, des enjeux, bien sûr, économiques qui se rattachent à l'arrivée de ces contre-tarifs. Et on va voir aussi où est-ce qu'on en est, ou en tout cas, où se situe son espoir en ce qui concerne la reprise des discussions, des négociations avec les États-Unis. Louise Blais sera avec nous à 7h35. Et on va aller faire un saut en Allemagne, parler avec la collègue Tamara Alteresco, correspondante pour Radio-Canada là-bas, envoyée spéciale en Allemagne, puisqu'il y avait élection régionale dans la région du Saxe-Anhalt. Écoutez, c'est un lendemain de veille pour plusieurs parce que l'extrême droite, l'AFD, a réalisé une performance historique. Alors ça, c'est quand même assez, c'était attendu, remarqué, mais c'est quand même particulier. On va parler de ça avec Tamara. Ulysse Bergeron, Christopher Nardi, Véronique Prince, Paul Journet sont nos collaborateurs. Aujourd'hui, du côté des sports, Kimi Antonelli, qui réalise un exploit. Il devient le premier pilote de Formule 1 italien à remporter le Grand Prix d'Italie depuis 1966. Alors, c'est quand même quelque chose. On n'avait pas vu ça depuis 60 ans. Et du côté de la culture et des réseaux sociaux, ben, on va revenir un peu où on va toucher à la politique par la bande. Qui a éclaboussé le ministre? Point d'interrogation, c'est sur Télé-Québec. C'est une série que...
1: Non, c'est de la fiction, par contre.
0: Ben, je comprends, mais c'est pas grave. On peut quand même s'amuser, là.

0: Et du côté de Julien, lui, il va nous parler de ses hyper-trucages en politique et de cette, fragile ligne entre l'humour et la désinformation. On veut faire rire, mais c'est pas toujours réussi. Ça sème parfois la confusion,
1: et voilà.
0: Autrement dit. Bon, salutations à tous.
2: Bonjour.
0: Véronique a un beau sourire, donc je devine qu'elle a des bonnes nouvelles.
3: Ah, j'en ai toujours une quelque part.
1: Ça, ça veut dire qu'il ne fera pas très chaud si Véro sourit.
3: Ben non, Julien!
1: Il n'y aura pas de canicule cette semaine, Véronique.
3: Je pense beaucoup aux autres, et je pense à vous particulièrement aujourd'hui. Ah. 26 degrés sous le soleil.
0: Ah, ben là,
3: Julien,
0: quand même,
3: qui nous
0: vous
3: n'allez
0: pas vous plaindre de ça, Julien.
3: Ben, il ne faudrait pas, surtout que c'est un dur réveil pour Julien. Il nous a envoyé son menu ce matin. Il a écrit « Bonjour à tous, lundi 7 octobre. » J'ai dit « Julien, à ce point-là, l'été décline si vite pour toi. » Alors, vous serez servi aujourd'hui. Donc oui, quand même, une superbe journée là, pour ce long congé. Soleil qui dominera partout, des petits brouillards ici et là. 24-26 degrés, on maintient ça en place. L'ennuagement, il y en aura un, mais ce soir, il y a une bande de nuages qui va passer. Donc, 40% de possibilité d'averse, c'est dans la nuit et très, très tôt demain matin. Par la suite, ça redeviendra mélange soleil-nuages demain et non pas de canicule cette semaine, Julien. Plus du 21-23 degrés. Mais 21-23, c'est rendu dans les normales et même un petit peu au-dessus pour cette période-ci de l'année. Donc, aujourd'hui, demain, deux belles journées. On aura un épisode de précipitation mercredi après-midi. Mais dans l'ensemble, très beau début de semaine. 15 à 17 degrés autour de Montréal, déjà à cette heure-ci. C'est un peu plus bas vers l'Estrie. On est légèrement sous la barre du 10. Sinon, ça varie entre 10 et 13 degrés pour l'ensemble des secteurs. Il y a eu des températures particulièrement élevées en France. Je ne sais pas si vous avez vu passer ça au cours de la fin de semaine.
0: Mm-hmm.
3: Vendredi, c'est 300 records mensuels de chaleur qui sont tombés en France pour les régions les plus au sud, principalement. Et dimanche, encore 196 records mensuels de chaleur battue. Parmi les plus marquants, les températures oscillaient entre 37 et 39 degrés. 41, on est en train, c'est le secteur de Saint-Côme-d'Hôte, mais on ne sait pas si on va retenir le record parce que c'est une station météo qui est quand même sujette à la surchauffe. Donc, le 41,8 enregistré hier n'est pas encore là, homologué comme un record officiel. Mais sachez que cette forte chaleur-là est encore en place aujourd'hui. Devrait dès demain commencer à céder sa place à des températures un petit peu plus normales. Mais disons, début de septembre, qui est typique de juillet du côté de la France, là. L'Espagne aussi est touchée par cette chaleur-là. Donc,
0: ça a été comme ça tout l'été.
3: Oui, vraiment. Ils ont eu de fortes canicules et encore là, on est là-dedans aujourd'hui. Il a fait quand même 29 à Paris hier. On ne parlera pas de température étouffante, mais c'est quand même chaud pour cette période-ci de l'année. Côté circulation, il y en a eu des points chauds au cours de la fin de semaine et ce n'est pas terminé. Entre autres, ce contresens sur l'autoroute Jean Lesage, secteur Belœil-Saint-Hilaire, qui a fait rager plusieurs automobilistes tout au cours de la fin de semaine. Ça, sachez que ça vient d'être levé. Alors, autoroute Jean Lesage, si vous êtes sur la rive sud entre Belœil et Saint-Hilaire, vous n'aurez pas les mêmes embouteillages que vous avez eu au cours de la fin de semaine. Les travaux sont maintenant terminés de ce côté. Il nous reste le tunnel qui demeure fermé toute la journée encore là, vers Montréal, vers la rive sud. C'est fermé jusqu'à 8 heures ce matin. Le pont Victoria circule en direction de Montréal aujourd'hui seulement. Et on a ces fermetures à Montréal, entre autres de l'avenue du Parc, qui est fermée partiellement. On commence par la fermer partiellement et à partir de le 9 septembre, c'est mercredi, ça, elle sera fermée complètement. Donc, pour l'instant, c'est entre Saint-Joseph et Sherbrooke, fermeture de la direction sud. On a maintenu la circulation en direction nord et tout ça va changer. On fermera complètement ce tronçon à partir de mercredi. Métro, REM, ça fonctionne, mais vérifiez vos horaires peut-être avant de partir parce que c'est jour férié. Alors, bien des autobus et transports en commun circulent sous l'horaire du dimanche, souvent dans cette fois-là. Le REM, lui, il n'y a pas de changement, mais on ne circule pas en période de pointe, donc on a un petit peu plus de temps entre les passages des trains, mais ça circule pour aujourd'hui.
0: Merci Véronique. Faisons le tour des actualités des dernières heures maintenant avec Hugo Lavoie, la revue de presse. Il est 5h38. Bon, ben ça recommence, la guerre commerciale canado-américaine. Elle reprend ses droits.
4: Oui, et là, il n'y a pas de reprise de dialogue entre les Canadiens et les Américains. On aurait pu peut-être penser à une percée de dernière minute, mais c'est pas le cas, là, selon la une du Globe and Mail ce matin. J'y reviens dans un instant, mais il y a ce Conseil des ministres au Québec, présidé par la première ministre Christine Fréchette, qui va occuper une partie de l'actualité aujourd'hui. Donc, on est à quelques heures, Patrick, de l'entrée en vigueur des contre-droits de douane canadiens, 15 à 50 % sur des produits américains d'une valeur de 28 milliards de dollars en réponse à la première salve tarifaire des Américains. Et peut-être que ça va mener à d'autres...

0: Autre contre tarif américain. Là, M. Trump n'apaise absolument rien. Là, sur son réseau social, il a encore fait une publication où il montre M. Carney lui-même qui semble jouer au hockey dans un genre de faux dessin probablement fait à l'intelligence artificielle. Et là, on a l'impression que Mark Carney est couché au sol, blessé, roulé en boule, et Trump qui lui dit « Relève-toi, gouverneur ». Donc, ça donne un petit peu là l'ambiance. Par ailleurs, Dominique Leblanc, le ministre qui a mené ces négociations, est au Nouveau-Brunswick aujourd'hui. Donc, c'est le calme plat. Probablement que ces droits de douane, contre-droits de douane canadiens vont entrer en vigueur pendant la nuit.
1: Il n'a pas dit d'ailleurs qu'il voulait rebaptiser le Nouveau-Brunswick. Je pense que ça a circulé, ça, cette idée-là. New America.
0: C'est le Nouveau-Mexique, je pense.
1: En tout cas.
0: Non?
1: Non, le Nouveau-Brunswick, c'est ce que j'ai entendu.
0: Ça m'a échappé. OK. Le Nouveau-Mexique, en tout cas, ça, c'était une idée qu'il a avancée en fin de semaine.
1: Oui, il est agacé par le mot Mexique.
0: Par ailleurs, portrait aussi. Tiens, pendant qu'on parle de droit de guerre commerciale avec les États-Unis, je souligne que notre collègue Daniel Leblanc à Ottawa a fait un portrait ce matin sur le site de Radio-Canada du secrétaire d'État à l'approvisionnement en matière de défense, Stephen Furr, qui gère des dizaines de milliards de dollars d'acquisition militaire. Ça a de quoi, envenimer les relations, puisqu'il était pilote de CF-18, un vrai Top Gun dans ce cas-là. Et c'est un des plus grands critique de l'achat de F-35, les avions américains. Donc, c'est lui qui est aux commandes là, des achats canadiens. C'est un texte à lire sur le site de Radio-Canada. Et puis, il y a une conférence de presse de Pierre Poilievre dans tout ce contexte-là aujourd'hui à midi. Maintenant, au Québec, il y a ce Conseil des ministres à 18h. Qu'est-ce qu'on va dire? De quoi il sera question exactement? Ben, Tommy Chouinard, dans la Presse Plus, nous dit qu'il pourrait être question de stratégie d'achat local par les organismes publics. Peut-être une aide supplémentaire aux entreprises. Je vous rappelle qu'il y a déjà deux programmes qui ont été mis en place par le gouvernement du Québec. Et il y a aussi ces échanges-là. Évidemment, tout ça ne passe pas bien dans la conférence, pas dans la conférence, mais dans la... Mon Dieu. J'essaie de dire simplement que c'est la campagne électorale.
1: Oui, c'est l'expression, ça. Vous voulez parler de la réaction des chefs, là.
0: C'est tout simplement ça que je voulais dire. Et vous allez entendre Ruba Gazal et Charles Milliard.
2: Je lui demande qu'est-ce qu'elle propose en lien avec les tarifs pour les travailleurs et travailleuses.
3: Demain, on va assister à une pièce de théâtre. Moi, ce que je veux vous dire, là, c'est que ce gouvernement-là, il n'a pas préparé le Québec à ce qui se passe.
0: Alors voilà, Ruba Gazal, Charles Milliard, pas Saint-Pierre Plamondon, lui parlait de volonté de brandir un épouvantail. L'épouvantail Trump et Éric Duhaime pense que Christine Fréchette essaie d'éviter de parler de son bilan. Hier, on a quand même parlé un petit peu de politique, même si Christine Fréchette faisait une pause. Paul Saint-Pierre Plamondon parlait de culture, d'accès à la culture québécoise, avec notamment cette formule 2 pour 1 en culture pour l'achat de billets pour les jeunes de 25 ans et moins. Le Parti libéral, lui, promettait un élargissement de l'autoroute 50, effectivement, sur une période de 10 ans. Et il y avait un plan en agriculture aussi, Québec solidaire, politique d'achat local en alimentation pour aider les agriculteurs et aussi une consultation pour la réforme du mode de scrutin. Et les conservateurs, c'était ce 100 $ là pour 1,3 million de Québécois pour favoriser l'activité physique. Aujourd'hui, ça continue. Le Parti québécois ou la caravane du Parti québécois est dans le coin de Rivière-du-Loup pour parler d'autonomie des aînés. Paul Saint-Pierre Plamondon devrait s'essayer à la pétanque aujourd'hui. Québec solidaire dans le Bas-Saint-Laurent, on va parler de salaire, de développement de l'Est du Québec. La CAQ est on va visiter une école de Mirabel, parler de coût de la vie et de famille avant effectivement ce conseil des ministres à 18h. Le Parti conservateur va être dans le coin de Québec et Thetford Mines. J'ai pas les détails pour la caravane du Parti libéral, cela dit, aujourd'hui.
1: On posera la question au chef qui sera avec nous après 8h.
0: Sur la scène internationale, vous l'avez évoqué, c'est l'Allemagne qui retient l'attention des grands médias aujourd'hui. Cette victoire de l'extrême droite dans un land de l'est du pays, 43,8% des suffrages aux dernières nouvelles, double du score par rapport à la dernière élection au même endroit il y a 4 ans. Écoutez ce que ça donne le chef de ce parti qui s'est présenté sur scène avec cette victoire qui allait au-delà des espérances de l'AFD.
4: Wir holen uns unser Land zurück. Es beginnt hier in Sachsen-Anhalt.
0: Il a dit, on reprend notre pays et ça commence ici en Saxe-Anhalt.

0: Alors voilà le chef Ulrich Siegmund, dont on va entendre le nom certainement aujourd'hui. C'est évidemment un choc partout en Europe, à commencer par l'Allemagne, avec le chancelier Friedrich Merz. C'est un échec cuisant pour son parti. Il devrait s'exprimer aujourd'hui, lundi. Il n'y a pas eu de réaction hier là, de la chancellerie allemande.
1: Il devait être sous le choc.
0: Ben, sans aucun doute. Et puis en Europe également, je lisais les titres, par exemple celui de Libération ce matin. En Allemagne, le choc fasciste, c'est ce qu'on dit. Puis on parle également du leader de l'Allemagne, Merz, qui n'est pas le bon leader pour l'Allemagne. C'est l'éditorial de Der Spiegel ce matin. Alors, évidemment...
1: Donc, ça ébranle la chancellerie, là.
0: Ça ébranle la chancellerie et ça ébranle une partie de l'Europe également. Et un petit mot en terminant sur cette guerre en Ukraine et tentative de processus de paix américain. Il y a eu des visites d'émissaires américains, Steve Witkoff et Jared Kushner, à Moscou. Puis, hier, c'était à Kiev. Pas d'avancée ce matin, mais ça a été considéré positif par Volodymyr Zelensky, même si on n'est pas arrivé là à une résolution du conflit, probablement loin de là. Il pense d'ailleurs que la guerre va se poursuivre cet hiver.
1: Zelensky qui sera de passage chez nous plus tard cette semaine.
0: Oui, normalement, c'est cette semaine, effectivement.
1: Mes excuses, Hugo, vous avez raison. Ma source n'était pas bonne. Alors, effectivement, c'est le Nouveau-Mexique qu'il veut rebaptiser... Nouvelle-Amérique, j'imagine.
0: Il n'a pas précisé
1: New America.
0: Il a dit que ça l'intéressait. Il a dit que des gens lui en parlent et qu'il trouvait que c'était une bonne idée, mais il n'a pas précisé s'il le ferait vraiment.
1: Merci, il est 5h46. Qu'est-ce qu'on va écouter, Claudia?
2: Ben hier soir, au Festival de musique émergente en Abitibi-Témiscamingue, on a remis le premier prix du programme Nouvelles Ondes. C'est un prix remis par SiriusXM, un prix qui s'accompagne d'une grosse bourse de 25 000 $ d'une chance de se produire à Paris. Alors vraiment un bon coup de pouce dans la carrière d'un ou d'une jeune artiste. Trois projets étaient nommés Grand Eugène, N. Nao et la grande gagnante de ce prix Nouvelles Ondes, Awabe. Alors, Awabe, elle mélange un R&B avec du jazz, avec de l'électro, et on la découvre ce matin avec Je veux rester en compagnie de Greg Baudin.

0: Awabé sur ICI Première, qui a remporté donc un prix au FME, le Festival de musique émergente qui se déroulait à Rouen ces derniers jours. Je veux rester le titre de cette pièce, le prix en question qu'elle a remporté, Nouvelles Ondes. Nouvelles Ondes.
1: Voilà, on peut faire au la pluriel. Liaison.
0: Voilà. Merci, Claudia. Faisons le tour de ce qui fait jaser maintenant sur les réseaux sociaux. Ben justement, cette idée de renommer le Nouveau-Mexique, tiens, Julien va nous donner des détails là-dessus.
2: Oui, effectivement. Ben, idée diffusée hier par le président américain sur son réseau Truth Social en début de journée. Il a proposé, effectivement, à travers d'abord une carte modifiée, puis une vidéo créée avec l'intelligence artificielle, proposé donc de changer le nom de l'État pour New America ou Nouvelle-Amérique. Ce qui est intéressant, et ça, ça a été en fait expliqué, entre autres, par le média américain The Hill, c'est que l'idée pourrait avoir été alimentée par un compte satirique qui, la semaine dernière, quelques jours après, bon, vous savez, tout le dossier du lac Ontario, avançait que le président avait officiellement signé un décret pour changer le nom du Nouveau-Mexique. C'était une fausse information, donc mise de l'avant par un site satirique. C'était néanmoins devenu viral. Et là, ben, on s'explique que le président a probablement été inspiré par ça pour diffuser l'information hier. Toujours est-il que, contrairement au plan d'eau, le président n'a pas le pouvoir de changer le nom d'un État unilatéralement. C'est ce qu'ont dit notamment certains élus démocrates du Nouveau-Mexique qui se sont prononcés hier. La nouvelle a quand même fait beaucoup, beaucoup réagir, notamment au Québec, où c'est l'un des sujets de recherche là, les plus populaires ce matin. Notre décision de ce matin de le mentionner. Plus près chez nous maintenant, une autre nouvelle qui génère beaucoup de curiosité depuis hier, c'est peut-être parce qu'on a eu du très, très beau temps et qu'il y avait beaucoup de monde à l'extérieur. La multiplication des guêpes ces jours-ci, Patrick. Ah oui. C'est un phénomène remarqué notamment aux abords des terrasses et sur lequel s'est penchée l'agence QMI en après-midi. On y apprend que ce phénomène-là, d'abord, il est typique à ce moment-ci de l'année. Quand on est rendu à fin août, début septembre, ben, les guêpes sont typiquement plus nombreuses parce qu'elles ont eu tout l'été pour se reproduire. Il faut se méfier des nids qui apparaissent plus fréquemment sur les façades qui sont exposées au soleil, sous les balcons, les corniches, les soffites, entre autres. Il y a un exterminateur cité par l'agence qui dit justement avoir été appelé récemment par un client aux prises avec deux nids gros comme des melons d'eau. Comme quoi la situation peut dégénérer et quand on n'appelle pas un spécialiste là, à temps. Combat d'ailleurs qu'il ne faut pas mener soi-même, dit-il. Il s'appelle Pascal Bélanger. Il rappelle par ailleurs que toute source de nourriture est susceptible d'attirer les guêpes. Alors, on le rappelle, c'est pour ça qu'on les voit beaucoup autour des terrasses. Beaucoup de recherches autour de ce sujet-là depuis hier. Et puis, en terminant, Patrick. It's the same. Beaucoup d'images sur les réseaux sociaux québécois de cet événement survenu samedi sur le boulevard Saint-Laurent à Montréal. Rassemblement de corgis et de leurs maîtres. Ils étaient plusieurs dizaines, voire des centaines, selon l'organisateur. Il y aura un calcul à faire, si je comprends bien. Alors, la vidéo filmée sur cette chanson-là, dans laquelle les corgis sont tenus dans les bras de leur maître comme Simba dans Le Roi Lion, sur cette chanson, a passablement retenu l'attention. Mais Patrick, l'histoire ne dit pas si Winston y était. Winston, du nom du corgi du chef péquiste Paul Saint-Pierre Plamondon, qui a fait l'objet ces derniers jours d'un reportage de CBC News. Il est un peu qualifié de mascotte de campagne non officielle du Parti québécois parce que semble-t-il qu'il accompagne donc le chef dans certains déplacements à bord de l'autobus. Il y a des internautes qui n'ont pas manqué de souligner l'ironie derrière le fait que le chien du chef péquiste est un corgi, symbole quand même de la monarchie britannique. Alors on s'amuse un petit peu de ça sur Internet, je vous dirais.
0: Avec raison, je dirais. Merci, Julien, pour ce survol des sujets qui font réagir sur les réseaux sociaux. Olivier, parlons soccer. Les Roses de Montréal qui ont assumé le rôle de meneuse de la Super Ligue du Nord.
3: Parce qu'elles étaient déjà, souvenez-vous, en possession du premier rang avec leur victoire de la semaine dernière contre Halifax. Et là, cette fin de semaine, hier, en fait, elles jouaient contre le Rapid d'Ottawa. C'est l'équipe à qui elles ont ravi le premier rang et contre qui elles devaient bien jouer pour tenter de l'assurer. Bien, ça a été chose faite hier, grâce entre autres à ce but gagnant de Noémie Paquin, pardon, pour cette victoire de 3-2 à des Roses de Montréal contre le Rapide d'Ottawa, ce qui

0: fait qu'au classement, ben, effectivement, on a assuré d'une certaine manière ce premier rang parce que les Roses, avec cette 11e victoire cette saison, ont maintenant 37 points au premier rang. Ça, c'est 4 de plus que le Rapide d'Ottawa. Donc, très bonne performance pour les joueuses de Maryse Bard-Martel qui, encore une fois, ont trouvé le fond du filet à 3 reprises. Surtout, Elise Bennett, son 11e de la saison, elle aussi poursuit son bon travail. Elle est encore en tête du classement des marqueuses de la Super Ligue du Nord et continue de s'imposer sur les terrains, tant à la maison, donc au Stade Boréal, mais sur la route avec des buts importants. Donc, très belle victoire pour les Roses qui auront comme prochain match jeudi ou comme prochain adversaire Toronto jeudi. Ce sera au Stade Boréal à la maison. Il y avait aussi le Supra FC qui jouait hier, souvenez-vous, après cette déconvenue, quoique ce match nul qui avait saveur de défaite parce que dans le championnat canadien, dans ce match aller contre Hamilton, souvenez-vous, la semaine dernière, je vous parlais de ce verdict nul de 1-1. Le Supra qui avait mené tout au long de cette rencontre et avait accordé ce but égalisateur en toute fin de match dans les dernières secondes, dans la dernière minute de jeu. Mais hier, ils ont fait pire. Ils ont mené, pardon, avant le quart d'heure. Après 15 minutes seulement, ils menaient 2-0. Et finalement, ils ont échappé leur match contre Vancouver FC. Ils ont échappé cette rencontre. Donc, défaite de 3-2 contre Vancouver. Et là, c'était un peu la même situation que les Roses. C'est-à-dire que le Supra se bat pour une place en séries éliminatoires. Ils sont 5e présentement. Doivent ravir la 4e place à Vancouver pour participer aux séries. Et là, hier, on a pris un pas de recul avec cette défaite de 3-2. Surtout qu'on avait le match en main. Donc, le Supra présente présentement à 22 points, Vancouver en a 30, donc un écart de 8 points déjà là, qui commence à accentuer peut-être cette position de pied du podium, là, quand on dit cette équipe est demeurée au pied du podium, aussi, on est un peu là présentement, donc un peu de frustration encore, faudra se replacer, il y aura un match contre les Wanderers le week-end prochain, mais surtout le match retour contre le Forge FC approche, c'est la semaine prochaine, pour tenter de se qualifier pour la finale de ce championnat canadien. Donc, on devra, du côté du Supra, là, se parler là, et trouver peut-être la solution pour être capable de conserver des avances et surtout jouer en défensive et mieux défendre. Donc, voilà pour les deux équipes montréalaises qui se sont produites hier.
1: Merci. Julien, vous voulez faire une petite correction?
2: Je pense avoir dit que Winston était le corgi de Paul Saint-Pierre-Plamondon. Oui. Je crois avoir dit ça. Je voulais bien dire que c'était le chien de la campagne de Paul Saint-Pierre-Plamondon. C'est le chien d'un des employés, collègues de Paul Saint-Pierre-Plamondon, pour le signer directement. Mais on dirait que, bon, effectivement, il y a un lien entre les deux dans ce reportage de CBC News. Donc, Winston, chien de campagne non officiel.
1: Merci de la précision. Claudia, un musée Dali à Montréal.
3: C'est dans la Presse Plus ce matin, Philippe Teixeira-Lessard qui nous parle de ce projet qui est mené par Lorraine Pintal, la femme de théâtre Lorraine Pintal, qui vient quitter le Théâtre du Nouveau Monde il n'y a pas très longtemps, après plus de 30 ans à la tête du TNM, mais elle est déjà en train de s'organiser à la tête d'une nouvelle institution. Un projet de grand musée consacré au peintre surréaliste Salvador Dali. Un musée qui s'installerait dans le Vieux-Port dès l'an prochain. En fait, on s'installerait dans l'édifice des commissaires, rue de la Commune. On nous dit que l'immeuble patrimonial a déjà été acheté. Ça, c'est grâce à l'appui d'une mécène de la famille Saputo, un immeuble qui appartenait à Daniel Langlois depuis les années 90. Et donc, c'est sa famille, Daniel Langlois, qui l'a vendu pour permettre ce projet qui, nous dit-on, sera consacré à l'œuvre graphique de Dali. Alors, des dessins, des étampes, des lithographies, des sérigraphies.
1: Qui appartiennent déjà à la famille Saputo ou on va rassembler ça pour l'occasion?
3: En fait, en ce moment, on parle de prêts accordés par des collectionneurs pour organiser les expositions. Il y avait eu une très grosse exposition d'étampes de Dali il y a quelques années dans le Vieux-Port et derrière le nouveau projet, il y a la même personne là, qui, j'imagine, a les bons contacts pour pouvoir mettre la main sur ses œuvres. Quelqu'un qui s'appelle Félix Bélanger, qui est initiateur du projet. Alors, Lorraine Pintal, pour sa part, qui dit, est allée à Figueras, là, qui est la ville natale de Dali en Espagne, où on trouve des musées majeurs de l'œuvre de Dali. Elle dit, j'ai eu un coup de cœur, ça prend Dali à Montréal, c'est trop fort, trop puissant, trop vaste. Et donc, on attend ce projet l'an prochain, Musée Dali à Montréal.
1: Merci. Et Véronique, le mot de la fin?
4: Il fait encore bien sombre à cette heure-ci, mais le soleil va se lever à 6h22 ce matin, se coucher à 19h21 ce soir et on aura un beau prolongement de l'été. Des températures qui vont grimper entre 24 et 26 degrés, donc la plus chaude des journées du long congé et elle sera bien ensoleillée.
1: Parfait. Pour ceux qui sont en congé aujourd'hui, profitez-en et revenez-nous.
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8: Moins de 24 heures de l'entrée en vigueur des contre-tarifs canadiens, Christine Fréchette réunit son conseil des ministres. Ses adversaires l'accusent d'instrumentaliser la guerre commerciale.
9: Les derniers jours démontrent clairement une volonté de brandir un épouvantail Trump.
10: Ce qu'on comprend de plus en plus, là, c'est que Mme Fréchette ne veut pas parler de son bilan.
8: Le vice-premier ministre sortant défend la chef caquiste.
11: On a un travail à faire et les citoyens s'attendent à ça. Alors on va le faire, c'est normal.
8: Les entreprises canadiennes et les consommateurs retiennent leur souffle.
12: J'essaie de ne pas me faire de peur avec ça.
13: Aussitôt que ça rend des états, moi, j'achète pas.
8: Et victoire de l'extrême droite aux élections régionales en Allemagne, mais sans majorité absolue. Bonjour, ici Mathieu Bellumeur. Bienvenue au Radio Journal. Nous sommes à 4 semaines du jour de vote au Québec. La campagne électorale qui est perturbée ces jours-ci encore une fois par la guerre commerciale entre le Canada et les États-Unis. La chef de la coalition Avenir Québec, Christine Fréchette, va d'ailleurs commencer la journée avec une annonce en matière de coût de la vie à Mirabel avant de remettre son chapeau de première ministre, le temps d'une rencontre justement avec son conseil des ministres. Karine Matheux est avec nous. Karine, la réunion aura lieu en fin de journée à 18h.
14: Ouais, c'est un événement qui est peu fréquent en pleine campagne électorale. Mais oui, les ministres vont se réunir pour discuter de l'impact des contre-tarifs sur les entreprises québécoises. Des contre-tarifs qui vont varier entre 15 % et 50 % sur des centaines de produits américains, dont les véhicules, les produits d'acier ou d'aluminium ou encore les vêtements. Et Christine Fréchette a donc mis sa campagne sur pause hier pour préparer cette réunion et ça a fait réagir les différents partis, chefs de partis, qui jugent qu'elle se sert des contre-tarifs pour mousser sa campagne électorale. Dans l'ordre, voici le péquiste Paul Saint-Pierre Plamondon, le conservateur Éric Duhaime, le libéral Charles Milliard et la solidaire Hubert Gazal.
15: La peur n'est pas une stratégie économique. La suspension d'une campagne, ça peut se justifier par des éléments nouveaux, mais là, il n'y a rien de nouveau.
10: C'est décevant, mais c'est pas surprenant. Madame Fréchette, c'est une profiteuse.
16: Moi, ce que je veux vous dire, là, c'est que ce gouvernement-là, il n'a pas préparé le Québec à ce qui se passe.
17: On est obligé de se fier à ce que nous dit Madame Christine Fréchette, puis qui elle-même est briefée par ce que lui dit l'équipe de Carney. Fait qu'on n'est pas autour de la table.
14: Et le vice-premier ministre sortant, Yann Lafrenière, lui, a défendu sa chef Christine Fréchette. Le voici.
11: On gouverne. On gouverne. On a une job. Les citoyens nous ont élus pour faire une job. Ça va se faire jusqu'au dernier jour. On l'a toujours dit. On a un travail à faire et les citoyens s'attendent à ça. Alors, on va le faire.
14: Et l'an dernier, le premier ministre Mark Carney avait lui aussi interrompu sa campagne électorale à 3 reprises en raison du conflit commercial avec les États-Unis.
8: Oui, on comprend que cette guerre tarifaire, Karine, n'est pas terminée.
14: Oui, les négociations semblent au point mort. La semaine dernière, Donald Trump a laissé entendre que la guerre commerciale entre les deux pays entraînerait l'effondrement économique du Canada. Le président américain a aussi menacé de doubler les droits de douane sur les véhicules et leurs pièces, les imposant à 50 % dès le 1er janvier 2027.
8: Merci, Karine.
14: Je vous en prie.
8: Et Karine le disait, le Canada va imposer donc dès minuit une surtaxe de 15 à 50 % sur plusieurs produits américains, qu'on parle de véhicules, de produits d'acier, d'aluminium, des vêtements, des électroménagers. Une surtaxe qui pourrait faire mal au portefeuille des Canadiens, selon bien des experts. Reportage d'Andréane Williams.
18: Les Canadiens pourraient bientôt payer plus cher pour certains produits américains. Le Canada imposera dès mardi une surtaxe de 15 à 50 % sur de nombreux biens de consommation comme les produits laitiers ou encore les vêtements, en riposte aux tarifs douaniers américains. Le vice-président aux communications à l'Institut économique de Montréal, Renaud Brossard.
19: Ça va augmenter le prix des produits qui viennent des États-Unis, le prix des produits substituts de ces produits-là, et aussi réduire la compétitivité de certaines de nos entreprises.
18: Selon la Banque du Canada, lors de la première vague de tarifs l'année dernière, les prix des produits visés par les contre-tarifs canadiens avaient augmenté d'environ 6 % de plus que ceux des produits qui n'étaient pas assujettis à des droits de douane. Une situation qui n'inquiète pas outre mesure ces consommatrices.
12: J'essaie de ne pas me faire de peur avec ça.
13: Aussitôt que ça rend des états, moi, j'achète pas. Donc, c'est comme ça que j'essaie de me prémunir.
18: Mathieu Lavigne est vice vice-président aux affaires publiques et économiques à la Fédération des chambres de commerce du Québec.
20: Surtout quand c'est des produits finis, donc destinés aux consommateurs, la facture sera probablement reversée aux consommateurs. Mais on peut s'attendre à ce que les entreprises aillent plutôt chercher des alternatives, soit canadiennes ou de d'autres juridictions.
18: La Banque du Canada souligne que les prix sont rapidement descendus après la levée des contre-mesures tarifaires en 2025. Isandra Nouliams, Radio-Canada, Montréal.
8: Et au sujet de la campagne électorale au Québec, le chef du Parti québécois, Paul Saint-Pierre Plamondon, lui va présenter une annonce au sujet des aînés dans Rivière-du-Loup. Le chef libéral, Charles Milliard, doit faire une annonce sur le thème de la santé à Laval. La co-porte-parole de Québec solidaire, Ruba Gazal, va présenter des engagements en matière salariale à Rimouski. Le thème de la conférence de presse du chef conservateur Éric Duhaime à Québec n'a pas été dévoilé. Plus de 200 mm de pluie sont tombés dans certaines régions du Cap-Breton en Nouvelle-Écosse durant la fin de semaine et ont causé d'importants dégâts. Une femme a perdu la vie et l'état d'urgence a été décrété dans plusieurs comtés. Stéphanie Blanchet fait le point.
21: L'heure est au constat des dégâts après les fortes pluies qui ont frappé le Cap-Breton. Des routes brisées, affaissées, effondrées, c'est du jamais vu dans ce village acadien de pêcheurs à Rivière-Bourgeois, comme en témoigne Don Chisholm. Samedi à 8h, j'ai constaté que mon entrée avait été emportée. J'ai vu l'ampleur des dégâts à ce moment-là. Pourtant, la route était encore ouverte à la circulation. Elle vit dans le comté de Richmond, durement touchée par la tempête. C'est dans ce comté, indique la GRC de la Nouvelle-Écosse, qu'une femme âgée de 46 ans, dont la disparition avait été signalée samedi matin, a été retrouvée morte plus tard dans la journée. Des dizaines de milliers de clients de Nova Scotia Power ont perdu le courant, comme le raconte le député progressiste conservateur de Chitika-Margary et Pleasant Bay, Claude Bourgeois.
22: Mais c'est surtout dans le sud là, du comté d'Inverness puis côté de Richmond, c'est là que le plus gros du dommage s'est fait. Mais nous autres, c'était certainement plus l'électricité, la panne d'électricité qui a causé vraiment de problèmes.
21: C'est la haute saison touristique à Chitikan et on s'inquiétait aussi pour les visiteurs.
22: Je suis sûr qu'aujourd'hui, qu'on avait comme 7000 touristes dans la panne, je suis sûr, ça fait que c'est eux qui font le panique, puis nous autres, on panique pour eux.
21: Les résidents du Cap-Breton se remettent sur pied en attendant l'amorce de nombreux chantiers de restauration des routes et des ponts. Ici Stéphanie Blanchet, Radio-Canada, Halifax.
8: En Allemagne maintenant, le parti d'extrême droite AfD remporte une victoire d'une ampleur historique dans le Land de Saxe-Anhalt avec 44% des voix. Mais il n'obtient pas la majorité absolue qui lui aurait permis de former un gouvernement sans avoir à trouver d'alliés. Le chancelier allemand, lui, dont le parti a subi un revers à ce scrutin régional, se retrouve maintenant sur la sellette. Les précisions de notre envoyé spécial en Allemagne, Tamara Alteresco.
23: Il faudra probablement des semaines de négociations ici avant de déterminer si l'AfD va gouverner en bonne et due forme la Saxe-Anhalt et avec qui, parce qu'elle n'a pas la majorité absolue, mais l'appui que le parti d'extrême droite a réussi à obtenir est le plus gros de toute son histoire avec 44% des voix. C'est une victoire qui ébranle tout le système politique en Allemagne qui, depuis la fin de la Deuxième Guerre mondiale, a été mené pour empêcher toute forme d'extrême de revenir au pouvoir. Et malgré tous les efforts des partis traditionnels de faire de l'AfD un épouvantail, un parti qu'il faut craindre, le candidat Ulrich Siegmann, ici en Saxe-Anhalt, a réussi à se nourrir de la colère des Allemands, des gens, sur le plan économique, social, du chômage à l'immigration. Et c'était l'euphorie hier dans le camp d'Ulrich Siegmann. On parle d'une page d'histoire qui s'écrit.
24: There is no more firewall. I think tonight,
23: dit le pare-feu historique. Vous savez, ce cordon sanitaire est tombé. Il dit que c'est une soirée historique.
24: The mental result is
23: really, cet autre nous dit, sur le plan mental, c'est énorme parce que les gens vont pouvoir se dire si c'est possible ici, c'est possible ailleurs.
24: So maybe it will be possible in another state.
23: Donc, c'est un revers majeur pour le chancelier allemand, Friedrich Merz. L'appui à son parti a fondu comme neige au soleil et ça annonce probablement une crise pour son leadership. Il va prendre la parole à Berlin dans la prochaine heure. Ici Tamara Alteresco, Radio-Canada, à Magdebourg.
8: Des enquêteurs fédéraux sont attendus à l'aéroport de Miami pour déterminer pourquoi un avion d'Amazon est sorti de piste et a percuté des voitures qui se sont enflammées. 5 personnes sont mortes et 5 autres ont été blessées, dont 3 grièvement. L'avion arrivait de Porto Rico et a traversé une voie empruntée par les employés des entrepôts et des autres entreprises situées aux abords de l'aéroport. Les enquêteurs doivent identifier les circonstances qui ont empêché l'avion de s'arrêter. Et après le lac Ontario et le golfe du Mexique, Donald Trump suggère maintenant de rebaptiser le Nouveau-Mexique Nouvelle-Amérique. Le président républicain l'a annoncé hier sur son réseau social. Sa proposition a immédiatement été rejetée par la gouverneure démocrate de l'État qui l'accuse de vouloir détourner l'attention des Américains des problèmes que connaissent les États-Unis tels que la flambée des prix de l'essence. La cote de popularité de Donald Trump est au plus bas et le Parti républicain redoute une sévère défaite lors des élections de mi-mandat en novembre. Voilà, c'était le Radio Journal. Ici Mathieu Bellumeur, au nom de toute l'équipe. Merci d'être à l'écoute. Bonne journée.

0: Il est 6h10. Toute l'équipe est avec vous ce matin pour vous accompagner en cette journée habituelle ou cette journée de congé, puisque plusieurs personnes vont profiter de ce congé de la fête du travail, de ce jour férié, si c'est le cas. Magnifique journée. Véronique va vous dire ça dans quelques instants, vous donner tous les détails. Le temps de vous dire qu'on va parler de ces contre-tarifs, oui, qui vont entrer en vigueur demain. Donc, avec Ulysse Bergeron, qui est à la chronique économique, en période électorale à 6h50, je vous le rappelle, eh bien, on va parler de cette préparation à la mise en œuvre ou la mise en place de ces contre-tarifs. Ce qui inquiète du côté des entrepreneurs, des travailleurs québécois, d'autant plus que Christine Fréchette a convoqué une réunion extraordinaire, réunion spéciale de son Conseil des ministres à 18h ce soir pour s'y préparer à l'impact de ces contre-tarifs. Elle qui avait mis, souvenez-vous, des réserves là, face à cette stratégie d'Ottawa de répliquer la fameuse réplique dollar pour dollar. Donc, on va parler de ça à 6h50 et vous l'entendiez au Radio-Journal quand même, beaucoup d'émoi liés à cette élection d'un gouvernement d'extrême droite dans un land allemand de l'est du pays, l'ancienne Allemagne de l'Est. On joindra sur place Tamara Alteresco pour davantage de détails, elle qui était là au Radio-Journal. Bon, Véronique, alors donc, magnifique journée.
1: Oui, vraiment, prolongement de l'été qui va faire plaisir à plusieurs avec des températures plus élevées. Il a fait 23 hier à Montréal, on parle de 24 à 26 degrés pour aujourd'hui. Soleil dominant, brouillard ici et là ce matin, mais ça se dissipera assez rapidement. Pas trop de vent, un petit vent d'ouest, une vingtaine de kilomètres à l'heure. Il y a une bande nuageuse qui va traverser nos secteurs ce soir, donc il y aura un nuagement au cours de la soirée. C'est pas impossible qu'il y ait une gouttelette là-dedans, donc 40% de possibilité d'averse cette nuit et jusqu'à très tôt demain matin. Par la suite, on retrouvera un mélange soleil-nuage demain mardi avec des températures de 21 à 23 degrés. Épisode de précipitation à venir cette semaine, surtout de mercredi après-midi à jeudi matin. C'est là où on aura des averses un petit peu plus structurées. D'ici là, c'est un beau début de semaine, peut-être une certaine fraîcheur par endroit cette heure-ci. 16 au centre-ville, c'est ce que nous avons, mais ça varie entre 7 et 13 degrés un petit peu partout. 6h22 sera le lever officiel du soleil ce matin, mais quand même, les couleurs sont déjà à l'horizon. Côté circulation, c'est jour férié, vous l'avez dit, donc vraiment une circulation qui est fluide à peu près partout. Je vous fais mention que le tunnel demeure fermé en direction de Montréal jusqu'à demain matin, 5h. Ça a été le cas toute la fin de semaine, donc les travaux se poursuivent aujourd'hui. On va ouvrir bientôt en direction de la rive sud. On avait des travaux de nuit. Et ce contresens sur l'autoroute Jean-Lesage entre Belleuil et Saint-Hilaire qui a causé de forts embouteillages, je dirais, tout au cours de la fin de semaine, ça, c'est terminé. Alors, une circulation qui sera plus fluide sur l'autoroute Jean-Lesage aujourd'hui si vous allez vers Québec.
0: Sport. Bon, ben il disait être en pleine forme, en tout cas d'avoir retrouvé sa forme d'antan. Ça semble être le cas, l'Espagnol Carlos Alcaraz qui poursuit sa route au US Open.
2: Avec une victoire contre un Américain hier, Tommy Paul. Victoire en trois manches de 6-4, 6-3, 6-4 en un peu plus de deux heures pour s'assurer une place au tour suivant, donc en quart de finale de ces internationaux des États-Unis qui l'a remporté l'an dernier. Effectivement, après quatre mois de pause, on se demandait dans quel état de santé il allait se présenter. Manifestement, le travail a été bon parce qu'il connaît un bon tournoi, se sent très confortable après son match d'hier. Dit qu'il est très heureux avec son état de santé. Il dit « Lorsque vous connaissez du succès contre Tommy Paul et que vous êtes capable de connaître un bon match contre lui, c'est un bon indicateur que le corps n'est pas loin du 100% et que la stratégie est bonne. » Donc voilà pour Carlos Alcaraz qui tentera de retrouver donc la couronne de ce tournoi cette année. Donc prochain adversaire pour lui, ce sera Ben Shelton. Ça, ce sera tout un défi quand même pour obtenir son 8e titre du Grand Chelem parce que Ben Shelton connaît une saison extraordinaire. Il a déjà 4 titres en poche. C'est d'ailleurs sa saison la plus productive. Il avait entre autres défendu sa couronne à Montréal cet été, un peu plus tôt cet été à l'Omnium Banque Nationale. Et hier, il a été imposant, vraiment presque impérial devant un Stefanos Tsitsipas qui a

0: entre autres Alexander Zverev qui reviendra sur le terrain aujourd'hui pour son match de quatrième tour. Mais sinon, chez les femmes hier, parmi celles qu'on surveillait, il y avait Aryna Sabalenka. Elle est passée assez facilement dans une victoire en deux manches contre l'Américaine Taylor Townsend. Elle aura comme prochaine adversaire Linda Noskova. Puis aujourd'hui, là, il y aura des gros noms, de très gros noms chez les femmes aussi. Je vous parlais des hommes, mais les femmes, on ne sera pas en reste parce qu'il y aura Miran Driva, entre autres, sur le terrain. Coco Gauff, Iga Świątek qui sera là. Il y a Elena Rybakina aussi qui sera de la partie contre Naomi Osaka. Donc, plusieurs bons matchs. Ça, c'est pour le simple chez les femmes. Et chez les doubles, il faudra suivre la dernière Canadienne d'importance, d'ailleurs championne en titre du tournoi en double chez les femmes, c'est Gabriela Dabrowski. Elle aura son match de troisième tour aujourd'hui contre une paire slovène et japonaise, donc Andrea Klepacz et Eri Ozumi. C'est le match de troisième tour pour la Canadienne qui a remporté le tournoi l'an dernier avec une autre partenaire, avec Erin Ratliff l'an dernier. Cette année, elle est avec Louisa Stefani et elles font déjà du bon travail, les deuxièmes têtes de série qui continuent leur chemin au US Open à New York.
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4: Il est 6h, presque 17, faisons le tour des unes de ce lundi 7 septembre. Hugo, commençons avec cette guerre commerciale qui est à la une du Globe and Mail, puisque ça reprend de plus belle. On est à la veille des contre-tarifs canadiens.
5: Le dialogue reste rompu entre le Canada et les États-Unis à quelques heures de l'entrée en vigueur des contre-tarifs canadiens. Donc c'est la riposte à la guerre commerciale lancée par la Maison-Blanche contre le Canada. On connaît pas la suite. Quelle sera la réponse américaine? On sait que le président américain a déjà menacé de nouveaux droits de douane sur l'automobile, notamment en janvier prochain. On verra bien. Sinon, on sait aussi que Christine Fréchette va tenir un cabinet de crise, si on veut, une rencontre des ministres aujourd'hui à 18h. Ce n'est pas la une du Globe and Mail, cela dit, puisqu'on parle plutôt de la ville de York, en Pennsylvanie, ville manufacturière, portrait de cette ville où on fait notamment des Harley-Davidson et qui va être affectée par la guerre commerciale avec le Canada, mais qui semble ne pas saisir la mesure de ce qui est en train de se passer. Les citoyens sont plus préoccupés par les enjeux quotidiens du coût de la violence, que par cette guerre commerciale avec le Canada. C'est la une du Globe and Mail. Il y a peu de médias canadiens publiés aujourd'hui. Patrick, je cite La Presse qui l'est, La Presse Plus, la femme qui voulait mourir, l'homme qui voulait vivre. Grand dossier d'Isabelle Haché ce matin sur l'élargissement de l'aide médicale à mourir aux gens qui souffrent de maladies mentales. Vous savez que le Québec a déjà dit non, mais dans le reste du Canada, ça pourrait entrer en vigueur le 17 mars prochain. La mesure, cela dit, a été reportée deux fois, puis un comité parlementaire qui recommande à Ottawa de fermer la porte également. Donc, le gouvernement doit trancher bientôt. D'ici là, Isabelle Haché raconte l'histoire de Claire-Élise Brosseau, qui souffre de troubles bipolaires graves et de syndrome de stress post-traumatique. Elle souhaite pouvoir mettre fin à ses jours, n'a pas obtenu cette possibilité-là. Et celle d'Orlando Da Silva, qui est avocat, qui souffre de dépression sévère depuis l'enfance. Et puis lui, il est persuadé que la maladie pourrait le pousser vers l'aide médicale à mourir contre son gré profond, et il plaide pour l'interdiction de l'aide médicale à mourir pour les personnes avec des problèmes psychiatriques, pour les protéger d'elles-mêmes d'une certaine manière. Le sénateur indépendant Pierre Dalphon demande un temps de réflexion pour trouver un mécanisme de révision avant d'accorder l'aide médicale à mourir pour motif psychiatrique. C'est la une de La Presse Plus, où on parle aussi du plus beau pied de nez à Trump. C'est le recrutement par les universités canadiennes de professeurs aux États-Unis. On en a parlé il y a quelques semaines, quelques jours. C'est un texte de Philippe Mercure ce matin. Et je termine avec la scène internationale. Patrick, on parle essentiellement de la victoire de l'extrême droite en Allemagne, dans les médias européens particulièrement. Der Spiegel, le grand média allemand, on dit que Merz, le chancelier allemand, n'est pas la bonne personne pour diriger l'Allemagne. C'est la preuve qui a été faite par la victoire de l'extrême droite hier. C'est un éditorial. Et puis, vous avez Libération qui titre en Allemagne le choc fasciste. Et

0: À la une de la BBC, le groupe d'extrême droite, l'AFD, dit que la démocratie exige que les autres partis travaillent avec l'AFD pour former un gouvernement dans la région où ils ont obtenu cette victoire hier.
1: Oui, avec 44 % des votes, ce qui ne lui donne pas effectivement une majorité absolue. Ça lui aurait permis d'avoir les coups des franges. Ce n'est pas le cas, mais quand même, vous l'avez dit, dure défaite là, pour le chancelier allemand dont le parti a subi un revers éclatant à ce scrutin régional. Écoutons ici un extrait du discours de victoire d'Ulrich Sinmung du parti AFD. C'est ce parti d'extrême droite là, qui a gagné cette victoire dite historique.
2: Wir holen uns unser Land zurück. Es beginnt hier in Sachsen-Anhalt.
1: Et maintenant, nous reprenons notre pays. Cela commence ici, en Saxe-Anhalt. C'est ce qu'il a dit, donc, suite à cette victoire éclatante. Je souligne que c'est une première là, qu'un parti d'extrême droite obtient une victoire, c'est-à-dire dirige un land, première depuis 1945, donc depuis la Deuxième Guerre mondiale. Tamara Alteresco est sur place, elle est envoyée spéciale de Radio-Canada. Tamara, bonjour.
3: Bonjour Patrick.
1: Bon, on va parler ou raconter comment ça s'est déroulé ce scrutin hier. Juste avant, pouvez-vous planter le décor un peu? Où est-ce qu'on est exactement en Allemagne? Qui habite ce land, etc.?
3: Ben, moi, je suis à Magdebourg en ce moment. C'est la capitale de la Saxe-Anhalt, qui est un des 16 États, vous savez, qui forment la fédération. C'est pas la plus grande, hein, elle est toute petite, 2 millions de personnes. Il y avait 1,7 million d'électeurs seulement. Mais je suis devant ce Parlement qui est devenu l'épicentre d'un tremblement politique. Et c'est pas exagéré de le dire comme ça. Nous, on est ici depuis une semaine. On la voyait, cette victoire. Les sondages prédisaient 40%. On compte encore les votes ce matin, mais c'est 44, sinon plus, pour cent des voix pour l'AFD dans cette région on est dans ce qui était l'Allemagne de l'Est autrefois et où il existe encore, il y a beaucoup de colère, surtout les 20 dernières années, un sentiment d'exclusion. Le discours de l'AFD anti-immigration résonne beaucoup ici, même s'il n'y a pas tant d'immigrants que ça. Il y a un mépris ici. Moi, c'est ce qui m'a le plus marqué, un mépris extraordinaire pour les partis qu'on dit partis traditionnels. Et il y a eu un taux de participation de 76 %. C'est du jamais vu, toutes régions confondues. Et on voit clairement que ça a profité à ce parti d'extrême droite, dont le chapitre local, celui qui a remporté l'élection hier, est considéré par les services de renseignement ici le plus radical de l'AFD dans toute l'Allemagne. Alors, ils ont eu 44 %. Comme vous l'avez dit, c'est pas la majorité absolue qu'il leur faut pour gouverner la Saxe-Anhalt. Donc, on verra au cours des prochaines semaines s'ils réussissent à s'allier fort probablement avec l'extrême gauche. Imaginez le scénario. Mais l'essentiel, c'est une victoire. C'est le plus gros score de l'AFD depuis qu'elle existe en 2013.
1: Et qu'on explique de quelle façon, je comprends là, qu'il y a un terreau fertile avec cette colère, notamment face à l'immigration, mais encore, c'est vraiment ça qui a fait la différence?
3: Non, il y a aussi Ulrich Sigmund que vous avez entendu il y a quelques minutes, qui est un candidat qui a vraiment, qui était le candidat parfait, si vous voulez. Nous, on l'a suivi. Il est jeune, 35 ans. C'est un ancien parfumeur d'ambiance, pour vous donner un peu une idée du personnage. Sympathique, hyper disponible, il fait du terrain, il se promène, vous savez, sur sa vieille moto Simpson, symbole de l'Allemagne de l'Est, pour parcourir le pays avec ses partisans. Et il a su vraiment et très habilement, il est extrêmement sympathique et canaliser la colère des gens en disant, vous savez, il parlait jamais, moi j'ai suivi deux rassemblements, il parle jamais des détails de son programme, qui est assez radical, sur les questions de l'immigration, sur les questions de la culture, pour redonner là, une identité à l'Allemagne. C'est vraiment, les gens se sont accrochés à lui comme alternative, comme je vous ai dit, aux vieux partis qui ont subi une déconfiture majeure. Vous savez, la CDU, Parti conservateur de Merz, qui gouverne ici depuis des années, depuis 20 ans, a obtenu 18 % à peine des voix. Donc, c'est une raclée pour Frédéric Merz dans un pays, et je pense qu'il faut comprendre le contexte, où tout le système politique, Patrick, d'après-guerre, après la chute des nazis, a été conçu, a été mené pour s'assurer qu'aucun parti issu des extrêmes puisse gouverner. Et on voit bien aujourd'hui que ce cordon sanitaire est en train de tomber et la question se pose ouvertement, est-ce qu'il a encore le mérite d'exister? Quand 44 % des électeurs choisissent un parti, quoi qu'on en pense, même si on a essayé de le démoniser, est-ce qu'on peut se permettre de refuser de travailler avec un parti qui plaît à une partie de la population? Mmh. C'est ça aussi la grande question qui se pose en Allemagne aujourd'hui.
1: Excellente question, effectivement. Bon, vous l'avez évoqué, grosse défaite pour le chancelier allemand. Qu'est-ce que ça veut dire pour lui? En fait, il doit s'adresser au public, hein, plus tard aujourd'hui. On s'attend à quoi?
3: Ben, on s'attend à une déclaration et un aveu de défaite dans la mesure où quand il a été nommé chancelier il y a un an et demi à peine, il a dit, et puis même quand il a commencé la politique, il s'était donné comme mission de réduire l'appui à l'AFD qui connaît une ascension assez fulgurante à l'échelle nationale aussi. Je pense qu'ils ont 30 % des voix aux dernières législatives. Qu'est-ce qu'il va annoncer? On ne sait pas. Il y a des analystes qui disaient qu'il devrait démissionner, comme je pense que c'est Hugo qui le disait dans sa revue de presse, qu'il n'est pas la bonne personne pour gouverner l'Allemagne. C'est un scénario assez peu probable, mais on verra. Hein. Tout est possible de démissionner. Mais ça effrite la confiance. Ça effrite très certainement la coalition, parce qu'il gouverne en coalition avec les sociaux-démocrates. Et le pire pour lui, je vais vous laisser là-dessus, c'est qu'ici, en Saxe-Anhalt, qui va gouverner? Ils ont besoin de 3 sièges, l'AFD. Et les rumeurs, et c'est plus que des rumeurs, ça nous a été confirmé par des gens, c'est qu'il y a des gens de la CDU, du parti de Merz, qui songent maintenant à traverser, à faire défection pour gouverner.
1: Ah ouais.
3: Si c'est le cas avec l'AFD. Ça, c'est des scénarios absolument catastrophique pour Merz. C'est certainement une crise politique qui se dessine. On attend qu'il s'adresse d'ici une heure et demie à Berlin.
1: Voilà donc pour ces élections régionales en Allemagne de l'Est. Tamara Alteresco qui nous parlait de Magdebourg. C'est la correspondante pour Radio-Canada envoyée spéciale en Allemagne. Merci beaucoup.
3: Au revoir, Patrick.
1: Et elle nous a parlé de ce personnage donc séduisant, hein, vous l'avez entendu, il semble avoir le sens de la mise en scène, celui qui a donc gagné ses élections hier, Ulrich Siegmund. Je précise, elle disait qu'il se rendait qu'il était très disponible. Ben, Tamara l'a rencontré la semaine dernière, il y a eu un reportage de diffusé au téléjournal, c'était jeudi soir, si ma mémoire est bonne, et c'est facile de retrouver ça, là, grâce, bien sûr, à la page web du TJ. Mathieu Bellumeur est avec nous aujourd'hui pour les actualités régional, quand je vous ai dit que toute l'équipe était réunie malgré ce jour de congé. Mathieu aussi. Bonjour Mathieu.
4: Bonjour Patrick.
1: Commençons par cette agression armée qui a fait un blessé à Montréal.
4: C'est un homme de 34 ans qui a été blessé avec un objet tranchant un peu après une heure la nuit dernière, tout près de l'intersection du boulevard René-Lévesque et de la rue Drummond au centre-ville. Les policiers ont trouvé la victime consciente qui avait subi des blessures au haut du corps. La personne a été transportée à l'hôpital. Malgré la gravité des blessures, on ne craint pas pour sa vie. Les circonstances de l'agression demeurent inconnues. Aucun suspect n'a été arrêté. Les enquêteurs analysent la scène et vont notamment vérifier les caméras de surveillance dans le secteur.
1: Il y a le Parti libéral du Québec qui promet de terminer l'élargissement à 4 voies de l'autoroute 50 et ce, d'ici 10 ans.
4: Pas exactement la première fois qu'un parti politique promet ça, justement, là, l'autoroute 50. Mais hier, Charles Milliard, en campagne en Outaouais, s'est engagé à lancer les travaux sur les tronçons entre La Chute et Mirabel, dans les Laurentides, ainsi qu'entre l'Ange-Gardien et Turceau. Il accuse la CAQ d'avoir renoncé, justement, à son engagement de compléter le projet. On l'écoute.
5: Je sais très bien que plusieurs politiciens se sont présentés devant vous pour faire des annonces telles quelles, mais qu'est-ce que vous voulez que je vous dise? On fait quoi? On laisse la situation perdurer? Non. On doit prolonger la 50. Comment ça qu'on a une autoroute pour se rendre aisément au Saguenay-Lac-Saint-Jean, en Estrie, qu'on n'en a pas pour se rendre dans la 4e ville du Québec et faire le lien avec la capitale fédérale? C'est inacceptable. Alors moi, je viens devant vous pour vous dire que je vais le mettre dans les priorités.
4: La CAQ soutient que le projet figure toujours à son plan québécois des infrastructures, même si elle a suspendu les travaux l'an dernier pour des raisons budgétaires, après avoir promis justement une autoroute à 4 voies d'ici 2032.
1: Charles Milliard sera notre invité à 8h12. Maintenant, il y a un conflit entre 2 municipalités en Estrie qui privent des dizaines de jeunes d'activités sportives.
4: À Eastman, il y a des parents qui dénoncent la fin d'une entente de loisirs avec Waterloo après une forte hausse des coûts réclamés par cette municipalité. Plus de 130 citoyens ont signé une pétition, comme nous dit dans son reportage Jean Harel.
6: Eastman, population 2738 personnes. Jusqu'à ce qu'il y a quelques jours à peine, plusieurs enfants jouaient au soccer, au hockey à Waterloo. Depuis le 31 août, l'entente entre les deux municipalités n'est plus valide.
7: C'est sûr que les parents sont mécontents. Puis je dois quand même souligner que les enfants, là, il y en a plusieurs qui ont appris la nouvelle de quitter leur équipe, leur ami, ça pleurait à la maison.

0: maison.
1: Avec la nouvelle entente, Waterloo demande un montant de 20 000 $ à Eastman pour 60 participants aux loisirs. L'an passé, Eastman payait un peu plus de 2 300 $. Le maire de Waterloo, Pascal Russell.
2: Avec le taux qui est passé de 5 utilisateurs à 60 utilisateurs, il fallait ajuster le tir. Et là, la facture a monté de 20 000 $. Alors, eux autres, c'est sûr, certains qui ont été un peu choqués, mais on a présenté des statistiques qui justifient que ça devient un montant de 342 $ en moyenne par participant. C'est la même chose que nous, on paye à Waterloo. Et l'ensemble des autres partenaires qu'on a dans cette entente-là.
1: La mairesse de Eastman, Nathalie Lemaire, est très déçue.
3: On est quand même rassurés de savoir que pour notre population, on a des alternatives qui permettent aux jeunes et aux moins jeunes aussi de s'inscrire à Magog, où on rembourse à peu près 50 bucks. À peu près, exactement, 50 % de la surtaxe.
1: Une assemblée du conseil municipal de Eastman aura lieu ce mardi. Plusieurs parents mécontents désirent se faire entendre. Ici Jean Harel, Radio-Canada, Eastman.
4: Et pour conclure, Mathieu, plusieurs commerces et services sont fermés aujourd'hui, bien sûr, à cause de la fête du travail au Québec.
5: Oui, dépanneurs, petites épiceries, pharmacies, restaurants, bars et marchés publics restent ouverts, mais les grandes surfaces, les centres commerciaux, les banques vont être fermés, les bureaux gouvernementaux également. Les succursales de la SQDC et de la SAQ seront également fermées, sauf pour les établissements situés justement dans les marchés publics ou encore les SAQ Express. Il y a du transport en commun, mais plusieurs réseaux fonctionnent selon un horaire de fin de semaine.
4: Merci Mathieu.
5: Bonne journée, à tantôt.
4: Qui lui est au travail aujourd'hui. Ah, je le sais pourquoi il est au travail aujourd'hui. Il est en congé vendredi.
5: Oui.
4: C'était comment? Iron Maiden.
5: C'était bon. Iron Maiden. Patrick, c'était excellent. Ben oui, c'est ça. Jeudi soir, il y avait je rentrais trop tard pour, pour revenir travailler le matin. C'est pour ça que j'ai pris congé. Très bon concert. Probablement le meilleur de, en tout cas, les chansons jouées étaient mes préférées.
4: Bon,
5: ouais, depuis
4: un homme comblé. Étiez-vous là avec vos amis que vous nous aviez présentés?
5: Deux d'entre eux étaient avec moi, effectivement, la saison Nicolas et Thierry, que je salue.
4: Ouais. Là, on se demandait si vous mettiez une perruque avec des cheveux très longs pour pouvoir faire du headbanging avec...
5: J'en avais une à un moment donné, frisée, long frisée, c'était chic. Mais non, j'y vais comme ça, crâne dégarni.
4: À leur âge, maintenant, ces rockers-là, ils ont tous les cheveux courts. Et là, vous allez voir AC/DC, je devine, samedi prochain?
5: Non, j'irai pas parce que je les ai déjà vus.
4: Bon.
5: Plus tôt l'année passée,
4: d'ailleurs. Ici, c'est la tournée des vieux rockers.
5: Oui.
4: Après Rush, oui. Iron Maiden et AC/DC au Parc Jean-Drapeau samedi prochain. Alors, voilà, on souhaite beaucoup de plaisir à ceux qui vont y aller. Mathieu, on vous retrouve tout à l'heure. Merci beaucoup.
5: Ça marche, à tantôt.
4: Oui, à tantôt. 6h33. Véronique, quelques détails pour nos auditeurs. Bon, circulation, évidemment, on devine que c'est assez facile.
6: Oui, et bonne nouvelle, parce que parfois, il y a des travaux qui durent plus longtemps que prévu. Il y en a d'autres qui durent moins longtemps que prévu. Donc, le tunnel vers la Rive-Sud est maintenant ouvert. C'était supposé être fermé jusqu'à 8h ce matin, mais là, ça commence à circuler dans le tunnel. On est encore en train d'enlever les cônes, donc soyez quand même vigilants. Mais sachez que le tunnel vers la Rive-Sud, ça passe vers Montréal, fermé jusqu'à demain matin, 5h. Ça, c'est encore le cas. On circule en direction de Montréal seulement du côté du pont Victoria. Ce sera le cas toute la journée aujourd'hui. Et du côté des transports en commun, on utilise l'horaire du dimanche. Mais dans l'ensemble, il n'y a pas d'embouteillage en ce moment. Là, je dirais que la circulation est pratiquement absente. Côté météo, c'est le beau temps qui domine. Un petit brouillard ici et là par endroit ce matin, mais 24 à 26 degrés cet après-midi. Franchement, ça se prend très, très bien. Ça va s'ennuager ce soir. On aura entre 15 et 18 la nuit prochaine. Et demain, au petit matin, ce sera peut-être encore nuageux. 40 % de possibilité d'averse, mais ça redeviendra un mélange soleil-nuage par la suite. 21, 23 degrés. Fait 17 à Montréal, mais 5, 6 degrés en Estrie. Pas chaud en ce moment. Donc, il y a des températures plus fraîches ce matin, mais ça va grimper rapidement.

0: Ah, Pauline Julien, c'est dans quelques semaines qu'on pourra voir ce film biographique réalisé par Anaïs Barbeau-Lavalette, film très attendu, et vous voulez nous préparer, en fait.
1: Ben, en fait, moi, j'ai eu la chance de le voir la semaine dernière.
0: Vous l'avez vu déjà, vous.
1: Je vous dirai rien, mais en sortant du
0: même
1: cinéma...
0: Même sous la torture?
1: Même sous la torture.
0: OK.
1: Mais je peux vous dire qu'en sortant, j'écoutais les chansons de Pauline Julien, assurément. En rentrant chez moi, je suis allée dans ma bibliothèque et j'ai remis la main sur deux petits livres que j'adore et j'ai eu envie de vous en parler pour un peu vous aider à vous préparer à ce film.
0: C'est gentil.
1: Il faut dire qu'il est structuré, ce film d'Anaïs Barbeau-Lavalette, en souvenir de Pauline Julien. Alors, c'est pas une mauvaise idée de se rappeler un peu les grandes lignes de l'histoire de l'artiste avant d'aller au cinéma, qui va vous donner ça en petits morceaux détachés un peu. Et puis, ce qui se trouve dans ces livres, je crois que c'est quand même utilisé parce que ce sont des livres de correspondance. Et puis, ces lettres, elles sont évoquées et même parfois lues dans le film. Alors, ces livres, ils s'appellent « La renarde et le mal peigné » et puis « Ton métier, le mien, le Québec ». Fragments de correspondance entre Pauline Julien et Gérald Godin, des lettres qui ratissent 30 ans de passion amoureuse, de 62 à 93. Pauline et Gérald s'écrivent alors qu'ils sont séparés. Parfois, au début de leur relation, par exemple, lui est à Trois-Rivières, elle est à Montréal. Ensuite, lui va venir à Montréal s'occuper de ses enfants à elle pendant qu'elle est partie en tournée à Paris, en Europe. Parfois, c'est lui qui part en voyage. Il va être pris ailleurs à partir des années 70 avec sa carrière politique, lui qui sera député. Et tout au long de cette histoire d'amour, des lettres qui sont tellement belles, tellement tendres, tellement passionnées. Un couple qui était très fier de son indépendance. Chacun vivait sa vie de façon très libre. Ils se parlaient là, de leurs histoires, disons, contingentes dans ces lettres-là, parfois. Mais ça ne veut pas dire qu'ils ne se languissaient pas l'un de l'autre. Loin de là, on le sent dans chaque lettre à quel point ils s'ennuient. Ils ont hâte de se voir. Ils font ce qu'ils peuvent avec les lettres, mais ce n'est pas assez. Ils ont besoin de se retrouver. Et vite. Alors, c'est la plus belle des preuves de leur histoire d'amour. Puis à travers ces lettres-là, oui, leur amour, mais aussi on voit se construire leur carrière, fluctuer leurs aspirations, leurs rêves, on voit leurs doutes, on voit leur engagement politique. Et certains n'étaient pas nécessairement d'accord avec la publication de ces lettres-là parce que c'est tellement intime. Mais c'est la fille de Pauline Julien qui s'appelle Pascale qui a fait ce choix-là il y a plusieurs années de rendre ses lettres publiques. Au début, elle avait mis le fond de correspondance sous scellé aux archives pour 50 ans en se disant « on va attendre, on va leur garder leur vie intime le plus longtemps possible. » Puis après quelques années, elle s'est dit « non, c'est trop précieux, c'est trop riche, il faut faire quelque chose avec ça, autant le faire maintenant et que moi, je puisse faire le tri et faire une sélection. » Alors, c'est précieux, c'est délicat, c'est un cadeau. C'est assez impudique, assurément, mais c'est plein de poésie. Alors, je vous rappelle que ça s'appelle « La renarde et le mal peigné » et le deuxième, c'est « Ton métier, le mien, le Québec ». C'est publié chez Leméac, c'est apparu il y a plusieurs années maintenant déjà. Correspondance amoureuse et politique entre Pauline Julien et Gérald Godin. Je pourrais aussi vous proposer un documentaire qui s'appelle « Pauline Julien, intime et politique », un film de Pascal Ferland qui est disponible gratuitement sur le site de l'ONF. Et je vous rappelle que le site de l'ONF est une boîte au trésor débordant de ces offres et offrandes gratuites, comme ce documentaire de Pascal Ferland, Pauline Julien, intime et politique. Et là, on est vraiment dans les images d'archives, des extraits d'entrevues, de spectacles, des photos de Pauline Julien. Et quand on voit les archives et qu'on voit que les images faites par Anaïs Barbeau-Lavalette pour son film de fiction, on voit qu'on a voulu reproduire presque à l'identique parfois des moments de ces archives et des vrais moments de la vie de Pauline Julien. Alors, ce film de fiction, ça s'en vient le 25 septembre, c'est sous peu. Puis je vous laisse avec les mots de Gérald Godin, peut-être, à la fin d'une de ses lettres à Pauline Julien.
0: Allez-y.
1: Je t'embrasse probablement et je t'aime vraisemblablement.
0: Oh, que c'est bien dit. Alors, si vous avez ça dans votre bibliothèque, pourquoi pas en faire la lecture aujourd'hui? Sinon, il y a ce documentaire. J'allais vous diriger vers les bibliothèques, mais bibliothèques publiques fermées aujourd'hui, jour de la fête du travail. Hein, Véronique?
2: Ben, les usagers sont priés de s'informer auprès de leur bibliothèque ou de leur maison de la culture pour connaître l'horaire des installations, parce qu'il y a certaines bibliothèques et maisons de la culture qui sont fermées. On a des nombreuses installations sportives, culturelles, là, qui ont un horaire varié selon les arrondissements. Donc, le mot d'ordre, c'est vraiment aller vérifier de votre côté. Les écocentres sont cependant tous fermés et les collectes de déchets domestiques résiduels, tout ce qui était prévu aujourd'hui, ça demeure à l'horaire.
0: OK, merci. Ben tiens, fait du travail. Ça vient d'où, ça, Hugo?
3: Ça vient d'un conflit de travail ici au Canada, Patrick, que je l'ignorais, 1872, le printemps 1872, chez les imprimeurs du Globe and Mail, qui s'appelait le Globe à l'époque. D'ailleurs, le Globe and Mail consacre son éditorial à cette question-là. Aujourd'hui, il y a un texte de l'Encyclopédie canadienne aussi, si vous voulez quelques détails sur ce conflit de travail. Donc, à l'époque, les imprimeurs en grève se battent pour une journée de travail de 9 heures, Patrick, parce qu'on était plutôt dans le 10-12 heures de travail à l'époque. Le patron du Globe and Mail, c'était George Brown, père de la Confédération, fondateur du journal. Pas exactement un pro-syndicat à l'époque. Il disait que les travailleurs étaient plus heureux sans pause. Évidemment, lui, j'imagine qu'il en prenait une fois de temps en temps. Mais il reprochait aussi aux employés d'avoir trop de pouvoir dans l'entreprise. À l'époque, faut dire que la loi était de son côté. Les activités syndicales étaient illégales au Canada. Il y a eu une grande manifestation devant le Parlement ontarien et M. Brown avait lancé des poursuites pour complot contre les syndicalistes. Ça avait marché. Il y a 24 syndicalistes qui avaient été en prison à cause de ça à l'époque. C'est devenu, cela dit, un enjeu politique. Je lisais l'Encyclopédie canadienne qui dit ce qui a peut-être exagéré un petit peu M. Brown parce que, évidemment, M. Brown est lié aux racines du Parti libéral. Puis à l'époque, le premier ministre du Canada, c'était John A. Macdonald, un conservateur, son rival à l'époque. Et donc, M. Macdonald, si on veut, pour se positionner contre M. Brown, a décidé de légaliser les activités syndicales. Alors, ça a changé l'histoire canadienne au grand complet. Ça a ouvert l'espace pour des luttes sociales et syndicales. Et il y a eu des manifestations chaque année, à peu près aux mêmes dates, en septembre. C'est ça qui a mené à l'officialisation du jour férié de la fête du travail en 1894. Certains historiens disent que c'est le Canada qui aurait inspiré les États-Unis avec leur Labor Day, parce qu'il y a un grand syndicaliste américain qui aurait assisté à une manifestation à Toronto et puis qui serait retourné avec ça aux États-Unis pour partir ce Labor Day américain, mais il y a des débats apparemment là-dessus. Et le Globe and Mail, lui, en profite pour parler de l'équilibre des forces entre les syndicats et les employeurs au Canada. Selon le Globe and Mail, en ce moment, il y a un débalancement en faveur des syndicats. Il dit que la décision de la Cour suprême en 2015 qui faisait du droit de grève un droit fondamental protégé par la Constitution, puis aussi la loi de 2024 sur les travailleurs de remplacement. Vous vous rappelez, M. Trudeau avait passé ça avec le NPD. Ben là, ça va un petit peu trop loin. On devrait retirer cette loi-là sur les travailleurs de remplacement. Puis on déplore qu'il y ait une hausse des conflits de travail au Canada qui coûte cher et puis qui nuisent à la reprise économique. Donc, il faudrait rééquilibrer les forces. Mais cela dit quand même, l'histoire canadienne, ce qui s'est passé autour du Globe and Mail, a son importance encore aujourd'hui.
0: Merci, Hugo. Olivier, les Blue Jays ont échappé de peu le balayage contre les Royals hier.
4: Les Royals de Kansas City qui avaient causé quelques maux de tête aux Blue Jays il n'y a pas si longtemps. Il y a quoi, une semaine et demie à peine? Là, ils se retrouvaient pour cette série de trois matchs. Vendredi, samedi, victoire des Jays. Et malheureusement, hier, ils auraient pu compléter le balayage, mais malheureusement, défaite de 6-1 face aux Royals hier. C'est Spencer Arrighetti qui était au monticule comme partant hier pour les Jays. Et pour lui, il a accordé deux coups de circuit coûteux. Un en première manche à Vinny Pascantino. Trois points marqués dès la première manche. Puis en troisième, un autre circuit, celui-là de deux points à Salvador Perez. Et comme ça, les Royals prenaient les devants dans ce match et ils ont remporté cette rencontre 6-1. Quand même, ça a été un bon déplacement, un bon voyage ou une bonne série contre les Royals de Kansas City, puisque les Blue Jays sont toujours à un seul match des Guardians de Cleveland. Les Guardians qui ont gagné hier contre les Tigers en 10e manche pour maintenir et conserver ce dernier rang, donnant accès aux séries éliminatoires. Les Jays de Toronto seront en action dès ce soir, en fait, reprise. Ces séries contre les Aces au cours des trois prochains jours. Il y a Dylan Cease qui sera au monticule pour lancer cette série et les partants font le travail pour les Jays. C'est ce qui leur permet de toujours être dans cette course aux séries éliminatoires cette année, même si on ne l'attendait pas. Il y a vraiment un gros travail qui est fait. Et même des vétérans comme Matt Scherzer, qui est méconnaissable, ou du moins qui est au sommet de son art, ces temps-ci, qui aide les Blue Jays à pouvoir se hisser justement parmi ces équipes qui peuvent aspirer à une place en séries éliminatoires. Donc, ils seront à surveiller. Il reste 18 matchs. Des matchs comme ceux-là, des matchs comme hier, où on était comment dire, à court pour les Blue Jays de Toronto, ben il faudra les éviter le plus possible.
0: Non, c'est ça, on peut pas les échapper.
4: Ben il faut déjà aller chercher le point, le match, et puis après ça le préserver et même y aller d'une certaine séquence pour être capable de se maintenir parmi justement ces équipes qui participeraient aux séries éliminatoires et recevoir d'un peu d'aide. Entre autres, des Red Sox hier qui ont battu les Orioles de Baltimore dans le match d'hier pour les garder à distance des Blue Jays. Donc c'est une course qu'on va suivre jusqu'à la toute fin. Cette fin de semaine, j'étais sur les terrains de baseball avec dans le coin là, près de la maison avec mon fils. Il y a énormément d'intérêt pour le baseball et j'ai l'impression que la saison dernière, les séries mondiales de l'an dernier, ça a attiré beaucoup de fans et j'ai l'impression qu'il y en a certains qui aimeraient revivre probablement cette frénésie. Je suis en train de vous dire que les Blue Jays cette année se retrouveront en série mondiale comme ils l'ont fait l'an passé. Je pense qu'on aimerait capitaliser là-dessus,
0: ben
4: surtout
0: oui.
4: Une série de succès,
0: ben oui.
4: Des années de succès pour les Blue Jays de Toronto. Et donc voilà pour eux hier. Et je terminerai en parlant de course automobile. C'était Grand Prix d'Italie hier sur le circuit de Monza. Victoire du jeune Italien Kimi Antonelli, sa 7e de la saison hier. Il a devancé son coéquipier George Russell et Max Verstappen sur le podium. Il est vraiment en plein contrôle de cette saison. Et il a fait plaisir aux Italiens. Un Italien qui remporte le Grand Prix d'Italie, c'est toujours comme un scénario idéal.
0: Puis ça s'était pas produit depuis quoi, 60 ans?
4: Et donc, il fallait en profiter hier. Et les tifosi ont célébré comme il se doit. Donc, belle victoire pour Kimi Antonelli hier.
0: Merci, Olivier. On vient de me glisser sous les yeux là, un message, dur message de Stéphane Boyer, le maire de Laval. Ça a été publié sur Facebook ces dernières minutes. Quand la vie prend un virage imprévu, ça commence comme ça. Il dit, après des mois de maux de tête et de troubles visuels, j'ai passé une résonance magnétique au cerveau. Couché dans l'appareil, je réfléchissais. Ici, c'était quelque chose de grave. Serais-je satisfait de la vie menée jusqu'à présent? Quoi faire pour la suite? Le diagnostic tombe, un méningiome, une tumeur au cerveau. La majorité de ces masses sont bénignes, mais je dois attendre les prochaines rencontres avec un neurochirurgien pour connaître la suite. Le soir venu, en route chez mes parents pour leur annoncer la nouvelle, je m'effondre en larmes lorsque la chanson « Bye Bye Lou » des Cowboys fringants se met à jouer à la radio. Cet automne, je réduirai mes activités publiques pour prendre soin de moi, mais je tiens à être rassurant. Je me sens bien. Mon énergie est excellente et je conserve toutes mes capacités. Je continuerai donc d'assumer mes fonctions de maire et d'assister à toutes les réunions de travail. Si je n'ai pas encore réponse à toutes les questions, je sais une chose, je veux continuer à m'impliquer pour ma ville et qu'il n'y ait pas plus grande joie dans la vie que de partager mon quotidien avec ceux et celles qui m'entourent. Bref, j'avance avec sérénité. Prenez soin de vous et à très bientôt. C'est signé Stéphane Boyer, le maire de Laval. C'est ce qu'on a appris là, dans les dernières minutes. Est-ce qu'il y a déjà des réactions, Julien, en ligne?
5: Oui, j'en vois écouter quelques-unes, des messages évidemment positifs. On lui souhaite bon courage à travers tout ça, la santé d'abord. C'est ce qui compte, évidemment, avant tout le reste. Alors, on fera le tour un petit peu plus tard ensemble. Effectivement, beaucoup de pensées pour le maire de Laval là, sous cette publication publiée sur Facebook.
0: Effectivement, toutes nos pensées l'accompagnent. Sur le web, parlons de l'intelligence ou plutôt de l'utilisation de l'intelligence artificielle dans le cadre de la campagne électorale qui engendre un assez gros lot d'inquiétudes.
5: Oui, parce que c'est de plus en plus difficile de détecter le vrai contenu du contenu généré par une intelligence artificielle. On le constate ces jours-ci. Puis évidemment, on est déjà très, très loin des premières itérations d'images par ChatGPT il y a quelques années à peine. Rappelez-vous ces images dans lesquelles les humains avaient régulièrement 7-8 doigts par main. Leur visage se déformait au moindre mouvement. On n'est plus là du tout. Aujourd'hui, la différence entre un vrai et un faux contenu demande un œil très, très aiguisé. Henri Ouellet-Vézina se penche sur ce dossier-là d'ailleurs ce matin dans la presse et il fait mention de cet hyper-trucage que j'ai vu passablement circuler dans les derniers jours. Un hyper-trucage mettant en vedette les chefs des 5 principaux partis.
6: Tu peux me traiter de niaiseuse.
7: Ou ben de maudit cave.
8: M'insulter gratuitement.
9: Me dire que je suis un épais.
10: Ou une imbécile.
11: T'as peut-être cru pendant un instant que c'était vraiment eux qui te parlaient, alors que c'est tout de l'IA. Peux-tu vraiment faire confiance à ton jugement?
5: Écoutez, autant le visuel que ce qu'on entend, que le son sont réalistes, là, vraiment, c'est à s'y méprendre. C'est tiré, cette vidéo-là, d'un compte qui dit faire de la prévention en matière d'intelligence artificielle, justement en montrant ce dont elle est capable. Donc, on utilise l'IA pour en montrer les dérives, si vous voulez. Et effectivement, dans ce cas-ci, comme dans bien d'autres, le résultat est assez impressionnant et ça montre les risques qui existe quand l'IA est utilisée à mauvais escient. Comme le dit le professeur Thierry Giasson dans l'article, il y a tout le temps eu des images satiriques, il y a toujours eu des mèmes. En fait, ça fait une bonne quinzaine d'années qu'on en voit sur le web, des publicités négatives. Mais l'IA a vraiment réduit les coûts de production et les efforts nécessaires. Il n'est quasiment n'importe qui peut générer des hypertriquages aujourd'hui. Il suffit de savoir comment rédiger la requête sur un robot conversationnel, puis on arrive à des résultats qui sont assez saisissants. Il y a le politologue André Lamoureux qui précise aussi que ceux qui lanceraient des campagnes de désinformation pourraient devoir faire face à la justice, que les tribunaux vont devoir être attentifs à ce phénomène-là. Alors oui, ça inquiète. Et je dirais que ce qui vient ajouter une couche de complexité de plus, ce sont les internautes qui partagent des trucages ou des hypertrucages. On dit hypertrucage, c'est avec l'intelligence artificielle, généralement, c'est ça la définition. Trucage, on peut recourir à des méthodes un peu plus simples, mais l'objectif est souvent le même. Donc ceux qui partagent des trucages ou des hypertrucages, non pas pour influencer l'opinion, non pas pour nuire à un candidat, mais pour faire rire. Et je trouve qu'il y a un des exemples qui le signale bien, c'est que depuis quelques jours, on voit circuler sur les réseaux sociaux un extrait de conférence de presse du chef conservateur Éric Duhaime dans lequel il répond à la question d'un média. Et dans plusieurs vidéos, la question du journaliste est remplacée par une autre, une question qui est souvent ridicule, ce qui donne un échange assez absurde. Mais ça contribue néanmoins à générer une certaine confusion sur le web quand il y a tellement de vidéos qui sont fausses. Quand on arrive difficilement aujourd'hui à différencier le vrai du faux. Ça rappelle cet exemple-là encore qu'on est dans une ère bien, bien complexe et ça rappelle l'importance, on en parle souvent, de la littératie numérique qui avance largement plus lentement que la technologie elle-même. Pour les gens plus vieux, pour les gens plus jeunes, dans tous les cas, on manque encore d'outils pour être capable de faire la différence entre les deux. Puis on voit que les conséquences peuvent être quand même assez importante là, en sûr. Temps de campagne électorale comme ça pour la démocratie.
0: Bien sûr. Merci, Julien.
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0: Conjoint aujourd'hui par téléphone. Ulysse, bonjour.
12: Bonjour, Patrick.
0: Alors, dans quelques heures, les contre-tarifs sur ces importations américaines seront mis en place. Bien sûr, les entreprises d'ici là, se préparent à y faire face là, avec beaucoup d'inquiétude.
12: Avec beaucoup d'inquiétude, effectivement, d'ici 17h, 18h, là, ça va être mis en place. On parle de mise, je le rappelle, là, des tarifs à la hauteur de 15% à 50% sur différents types de produits, là, que ce soit acier, produits laitiers, électroménagers, dans le secteur agricole également, dans le secteur de l'électronique, sur des importations américaines d'une valeur de 27 milliards de dollars. Hein. C'est une réplique dollar pour dollar. Il y a peut-être deux éléments qui nécessite une attention particulière, c'est-à-dire tout d'abord, il s'agit de mesures à la fois défensives et offensives. Défensives parce qu'en mettant des tarifs sur des produits américains, on veut favoriser l'achat de certains produits canadiens comme des produits substituts et stimuler l'économie canadienne. Et c'est une mesure offensive hein, parce que le but, c'est aussi de faire réagir aux États-Unis. Pour preuve, on cible des États pivots, Ohio, Pennsylvanie, Michigan, Wisconsin également, et on cible des secteurs importants pour des bastions américains. Hein. Je cite l'exemple d'Harley-Davidson, qui a une usine en Pennsylvanie et dont les importations vont être affectées. En Ohio également, c'est l'État qui est le plus touché. On parle de l'équivalent de 3 milliards 300 millions de dollars d'exportations qui prennent la route du Canada, qui vont être ciblées par des tarifs. Et on en parle moins, peut-être, et on en a moins parlé dans les derniers jours, mais Ottawa a revu et revisité certains tarifs hein, parce que l'impact allait être trop grand au Canada. On a changé certains tarifs qui avaient été annoncés lorsqu'on avait annoncé certains, comme les produits de la mer. Je voulais le dire parce que ça dénote peut-être.
0: Allez-y.
12: Ça dénote la complexité de la mise en place de tarifs. Hein. Dans le cas des produits de la mer américains sur lesquels le Canada voulait mettre des tarifs, ce qu'on a réalisé, c'est que l'impact allait être dévastateur au Canada. Et tout ça dénote de l'interdépendance dans certains secteurs entre les États-Unis et le Canada. Si vous prenez le homard du Maine, Patrick, à titre d'exemple, il est importé au Canada pour être transformé dans les provinces de l'Atlantique, mais aussi au Québec. Et ensuite, qu'est-ce qu'on fait? On le réexporte. Hein? Et ce que disait l'industrie canadienne, c'est que si vous taxez, si vous mettez en place des tarifs sur ces produits-là, ça va nous coûter plus cher d'importer tout ça. Et si les États-Unis décident, dans une autre réplique, de s'attaquer à l'industrie, ben là, on va subir les contre-coups à deux reprises. Dans le secteur de la pêche et de la transformation de produits de la mer, c'est l'exemple de cette complexité-là. C'est-à-dire qu'au Canada, disons que la saison de la pêche, généralement, quoi, on va dire, c'est du mois de mai au mois de juillet. On pêche, on n'a pas la capacité de transformation durant cette période-là. On envoie aux États-Unis pour transformer. Et au Maine, c'est la même chose. La haute saison est en août et en novembre. Qu'est-ce qui se passe? On n'a pas la capacité de transformation durant la haute saison. On envoie au Canada. Tout ça fonctionne ensemble, donc on doit revoir les façons de faire. Mais tout simplement pour envoyer le message qu'il y a des contre-tarifs qui sont mis en place, dont certainement l'impact n'est pas encore mesuré et qu'on va voir au cours des prochaines semaines.
0: Ouais, en tout cas, en ce qui concerne la pêche, là, c'était mesurable et voilà pourquoi on a reculé là-dessus. Oui. Et donc, d'ici la mise en place de ces contre-tarifs, là, j'imagine que du côté des entreprises canadiennes, et ce, dans tous les secteurs, c'est un contre-la-montre pour importer des États-Unis, oui, là, le plus possible.
12: Ben, c'est ça. Écoutez, surtout dans les secteurs, vous vous en doutez, affectés, là, on assiste certainement à du surstockage préventif, aussi bien du côté américain que du côté canadien, mais à l'heure actuelle, du côté canadien, là, parce que c'est ce qui avait été observé, si on cite l'exemple là, du mois de mars et avril 2025, lorsque le président américain était retourné à la Maison-Blanche, il avait commencé à multiplier les menaces, là. On avait pu constater, j'ai envie de dire, la stratégie de l'écureuil. Hein. On envisage une hausse des prix des produits. Que font les entreprises à partir de ce moment-là? On importe davantage, on entrepose davantage, ce qui permet d'éponger une partie de la facture dans les semaines et peut-être, selon les entreprises, les mois à venir, avant de refiler cette facture-là aux consommateurs. Et là, on est dans un contre-la-montre à l'heure actuelle. C'est difficile à chiffrer, là, disons-le, là, on le saura au fil du temps de quelle façon tout ça va s'être déroulé. La grosse différence, peut-être comparativement à ce qu'on avait observé par le passé, c'est que tout laisse à penser que la reprise des discussions n'est pas dans les cartons à court terme, du moins. Là, la semaine dernière, on a vu Mark Carney qui en a fait une question de principe et d'attitude en demandant à l'administration américaine de changer d'attitude. Avec l'appui, on les a vus avec les derniers sondages de la population canadienne. Et hier soir, vous l'avez vu comme moi, le président Donald Trump qui est allé d'une nouvelle insulte là, en disant debout gouverneur, en s'adressant à Mark Carney via une image d'intelligence artificielle. On verra ce qui va se passer, mais les entreprises, de toute évidence, sont dans un mode résilience. À l'heure actuelle, on doit trouver des solutions, mais on va devoir subir les contre-coups. On imagine à moyen terme, là, à moins qu'il y ait, bon, bien sûr, un coup de théâtre, là, tout ça est possible, mais on se dirige vers cette possibilité où on va devoir jongler avec des moments plus difficiles et beaucoup de résilience.
0: Oui, c'est notamment pour ça que Christine Fréchette met en pause là, sa campagne électorale aujourd'hui et convie de manière extraordinaire son conseil des ministres. La réunion est prévue à 18h aujourd'hui. On veut voir, là, justement, revoir, en fait, là, quels sont les impacts qu'on a tenté de mesurer, les impacts à venir et quelles sont les mesures d'aide additionnelles qu'on pourrait mettre en place. Sinon, ben, rappelons que tout ça arrive, Ulysse, alors qu'à l'échelle mondiale, les risques d'une hausse marquée des prix du pétrole devient de plus en plus probable. Ça va continuer d'augmenter.
12: Oui, absolument. Dans les dernières heures, il y a Goldman Sachs qui est sorti en disant que la firme estimait que les cours du pétrole pourraient grimper jusqu'à 120 $ le baril si les attaques contre le transport maritime au Moyen-Orient continuaient. On est à l'heure actuelle entre 90 et 95 $ le baril, ce qui est une augmentation majeure. Ça va jouer sur l'inflation aux États-Unis, entre autres choses, ce qui est une mauvaise nouvelle, disons-le, pour les compagnies canadiennes, mais peut-être en même temps un message qui va être envoyé au gouvernement américain de régler ce qui est possiblement réglable. Donc, qui sait, pour réduire l'inflation, là, qui sait forcer les discussions avec le Canada par le fait même, ça reste à voir.
0: Ulysse Bergeron, un gros merci. On se retrouve demain.
12: On se voit demain, oui, absolument, en studio.
0: Oui, demain, Ulysse sera avec nous en studio, effectivement. Véronique, le mot de la fin?
2: Une circulation fluide, séjour férié, des transports en commun qui fonctionnent sous l'horaire du dimanche. Faites attention, cependant, il faut respecter les interdictions de stationnement. Et le tunnel est maintenant ouvert vers la Rive-Sud. On devait avoir des travaux jusqu'à 8h ce matin, mais déjà, on peut passer vers Montréal. Ça demeure fermé jusqu'à demain 5h. Et au-dessus de tout ça, il fera vraiment très beau. 24 à 26 degrés aujourd'hui. Profitez-en bien.
0: Au retour, ben tiens, justement, on poursuivra la discussion sur ces contre-tarifs avec Louise Blais. À tout de suite.
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19: En pleine campagne électorale au Québec, Christine Fréchette réunit son conseil des ministres à moins de 24 heures de l'entrée en vigueur des contre-tarifs canadiens. Une décision critiquée par ses adversaires.
20: Ce gouvernement-là.

0: Là, il n'a pas préparé le Québec à ce qui se passe.
1: Qu'est-ce qu'elle propose en lien avec les tarifs pour les travailleurs et travailleuses?
2: Et justement, quelles seront les conséquences de ces contre-tarifs sur la facture des Canadiens?
3: Ça va augmenter le prix des produits qui viennent des États-Unis, le prix des produits substituts de ces produits-là.
2: Les percées historiques de l'extrême droite lors d'élections régionales en Allemagne. Notre envoyé spécial Tamara Alteresco fait le point. Bonjour, ici Mathieu Bellumeur. Bienvenue au Radio Journal. Christine Fréchette va reprendre temporairement son rôle de première ministre du Québec en fin de journée, le temps de réunir son conseil des ministres. Une pause donc dans cette campagne électorale alors qu'on est à 4 semaines du jour du vote. Karine Matteau est avec moi en studio et la réunion aura lieu à 18h de manière virtuelle.
4: Ouais, c'est un événement qui est rare en pleine campagne électorale, mais le premier ministre Mark Carney avait lui aussi interrompu sa campagne électorale l'an dernier à 3 reprises en raison du conflit commercial avec les États-Unis. Donc, c'est au tour de Christine Fréchette, qui a convoqué ses ministres pour discuter de l'impact des contre-tarifs. Les contre-tarifs qui entrent en vigueur à 1:00 et qui vont s'appliquer sur 100 de produits américains pour une valeur d'environ 28 milliards de dollars. Cette décision de convoquer le Conseil des ministres a attiré les critiques des autres chefs de parti. Voici le péquiste Paul Saint-Pierre Plamondon, le libéral Charles Millière, le conservateur Éric Duhaime et la solidaire Huba Ghazal.
5: Je fais simplement une demande qu'on préserve l'intégrité de notre campagne électorale, qu'on ne l'ait pas subtilisé à des fins tactiques.
6: Il n'est pas question qu'on laisse Mme Fréchette instrumentaliser cette campagne qui porte sur le mauvais bilan de la CAQ.
7: Mme Fréchette ne veut pas parler de son bilan. Elle veut tellement utiliser le mot Trump dans toutes les phrases qu'elle a rendu qu'elle accuse ses adversaires à tort et à travers d'être des Trumpistes.
1: Qu'est-ce qu'elle propose si jamais les Québécois décident de les lire?
4: Christine Fréchette n'était pas visible hier. Elle préparait cette rencontre spéciale. C'est le vice-premier ministre sortant, Yann Lafrenière, qui a défendu cette décision.
8: On gouverne, on a une job. Les citoyens nous ont élus pour faire une job. Ça va se faire jusqu'au dernier jour, on l'a toujours dit. On a un travail à faire. C'est pas une question d'instrumentaliser, c'est d'écouter les gens, d'aller là où ça se passe.
2: Et Karine, cette guerre tarifaire entre le Canada et les États-Unis n'est pas terminée.
4: Ouais, en tout cas, le ton n'est pas à la négociation et rien ne laisse penser qu'Ottawa va faire marche arrière avec ses contre-tarifs. Le gouvernement dit vouloir ainsi faire pression sur des États américains clés en vue des élections de mi-mandat. Donald Trump a laissé entendre, lui, la semaine dernière, que cette guerre commerciale entraînera l'effondrement économique du Canada.
2: Merci, Karine.
4: Je vous en prie.
2: Et justement, Karine le disait, dès 1:00, le Canada va imposer une surtaxe, des contre-tarifs de 15 à 50 % sur plusieurs produits américains, qu'on pense aux véhicules, produits d'acier, d'aluminium, vêtements, appareils électroménagers. Une surtaxe qui pourrait faire évidemment mal au portefeuille des Canadiens, selon plusieurs observateurs. Voici le reportage d'Andréane Williams.
9: Les Canadiens pourraient bientôt payer plus cher pour certains produits américains. Le Canada imposera dès mardi une surtaxe de 15 à 50 sur de nombreux biens de consommation comme les produits laitiers ou encore les vêtements, en riposte aux tarifs douaniers américains. Le vice-président aux communications à l'Institut économique de Montréal, Renaud Brossard.
3: Ça va augmenter le prix des produits qui viennent des États-Unis, le prix des produits substituts de ces produits-là, et aussi réduire la compétitivité de certaines de nos entreprises.
9: Selon la Banque du Canada, lors de la première vague de tarifs l'année dernière, les prix des produits visés par les contre-tarifs canadiens avaient augmenté d'environ 6 % de plus que ceux des produits qui n'étaient pas assujettis à des droits de douane. Une situation qui n'inquiète pas outre mesure ces consommatrices.
10: J'essaie de ne pas me faire de peur avec ça.
11: Aussitôt que ça rend des états, moi, j'achète pas. Donc, c'est comme ça que j'essaie de me prémunir.
9: Mathieu Lavigne est vice-président aux affaires publiques et économiques à la Fédération des chambres de commerce du Québec.
12: Surtout quand c'est des produits finis, donc destinés aux consommateurs, la facture sera probablement reversée aux consommateurs. Mais on peut s'attendre à ce que les entreprises aillent plutôt chercher des alternatives, soit canadiennes ou de d'autres juridictions.
9: La Banque du Canada souligne que les prix sont rapidement descendus après la levée des contre-mesures tarifaires en 2025. Isandrine Williams, Radio-Canada, Montréal.
2: Et puis au sujet de la campagne électorale au Québec, Paul Saint-Pierre Plamondon du Parti québécois va présenter plus tard aujourd'hui une annonce concernant les aînés à Rivière-du-Loup. Le chef libéral Charles Millière doit faire une annonce sur le thème de la santé à Laval. La co-porte-parole de Québec solidaire, Huba Ghazal, doit présenter des engagements en matière salariale à Rimouski. Le thème de la conférence de presse du chef conservateur Éric Duhaime n'a pas encore été dévoilé. Christine Fréchette, elle, sera à Mirabel, donc avant son conseil des ministres, pour une annonce au sujet du coût de la vie. Une importante tempête a frappé la région du Cap-Breton en Nouvelle-Écosse. Des pluies torrentielles ont fait des dégâts majeurs. Une femme a d'ailleurs perdu la vie dans

0: les inondations qui ont suivi. Voici le compte-rendu de Kéra Morellon.
1: Environnement Canada affirme que certaines communautés du Cap-Breton auraient reçu jusqu'à 290 mm de pluie depuis vendredi. Selon le département des travaux publics de la Nouvelle-Écosse, les pluies torrentielles ont causé des dommages importants à près de 120 routes et chemins au plus haut de la tempête. Encore une cinquantaine d'entre elles étaient fermées dimanche après-midi. Les comtés de Richmond, Victoria et Inverness ont été placés en état d'urgence samedi. Les autorités locales demandent aux résidents de rester chez eux pour ne pas nuire aux opérations d'urgence. La ministre de la Gestion des urgences affirme qu'il est encore trop tôt pour connaître l'étendue exacte des dommages. Une femme de 46 ans portée disparue a été retrouvée morte. Sa mort n'est pas suspecte selon la GRC qui ne précise pas les circonstances ayant mené à sa mort. Le gouvernement du Canada est en contact étroit avec le gouvernement provincial et est prêt à apporter tout le soutien nécessaire selon une déclaration écrite du premier ministre Mark Carney. Ici Kéra Morellon, Radio-Canada, Port Hawkesbury.
0: Sur la scène internationale, la Russie affirme ne pas exclure une reprise des pourparlers avec l'Ukraine et les États-Unis pour trouver une issue à la guerre après la visite des émissaires américains à Moscou et Kiev. Steve Witkoff et Jared Kushner ont présenté de nouvelles propositions pour un accord de paix jugé plus efficace par le président ukrainien. Mais Volodymyr Zelensky dit craindre de voir la guerre se poursuivre cet hiver, faute de volonté de son homologue russe de négocier directement avec lui. Allons en Allemagne. Le parti d'extrême droite AfD a lancé des pourparlers pour former un gouvernement régional de coalition au lendemain de sa victoire historique dans le Land de Saxe-Anhalt. Il est arrivé en tête avec 44 % des voix, mais sans obtenir une majorité absolue. Il lui manque 3 sièges. Le parti du chancelier, la CDU, a terminé deuxième avec moins de 20 % des suffrages. Voici notre envoyé spécial, Tamara Alteresco.
2: Il faudra probablement des semaines de négociations ici avant de déterminer si l'AfD va gouverner en bonne et due forme la Saxe-Anhalt et avec qui, parce qu'elle n'a pas la majorité absolue, mais l'appui que le parti d'extrême droite a réussi à obtenir est le plus gros de toute son histoire avec 44 % des voix. C'est une victoire qui ébranle tout le système politique en Allemagne qui, depuis la fin de la Deuxième Guerre mondiale, a été conçu, a été mené pour empêcher toute forme d'extrême de revenir au pouvoir. Et malgré tous les efforts des partis traditionnels de faire de l'AfD un épouvantail, un parti qu'il faut craindre, le candidat Ulrich Siegmann, ici en Saxe-Anhalt, a réussi à se nourrir de la colère des Allemands, des gens, sur le plan économique, social, du chômage à l'immigration. Et c'était l'euphorie hier dans le camp d'Ulrich Siegmann. On parle d'une page d'histoire qui s'écrit.
3: There is no more firewall. I think tonight,
2: il dit le pare-feu historique. Vous savez, ce cordon sanitaire est tombé. Il dit que c'est une soirée historique.
4: The mental result is really,
2: cet autre nous dit, sur le plan mental, c'est énorme parce que les gens vont pouvoir se dire si c'est possible ici, c'est possible ailleurs.
4: So maybe it will be possible in another state.
2: Donc, c'est un revers majeur pour le chancelier allemand, Friedrich Merz. L'appui à son parti a fondu comme neige au soleil et ça annonce probablement une crise pour son leadership. Ici Tamara Alteresco, Radio-Canada, à Magdebourg.
0: Aux États-Unis, maintenant, des enquêteurs fédéraux sont attendus à l'aéroport de Miami pour déterminer pourquoi un avion d'Amazon est sorti de piste et a percuté des voitures qui se sont enflammées. 5 personnes sont mortes et 5 autres ont été blessées, dont 3 grièvement. L'avion arrivait de Porto Rico et a traversé une voie empruntée par les employés des entrepôts et des autres entreprises situées aux abords de l'aéroport. Les enquêteurs doivent identifier les circonstances qui ont empêché l'avion de s'arrêter. Et après le lac Ontario et le golfe du Mexique, Donald Trump suggère maintenant de rebaptiser le Nouveau-Mexique Nouvelle-Amérique. Le président américain l'a annoncé hier sur son réseau social. Sa proposition a été immédiatement rejetée par la gouverneure démocrate de l'État qui l'accuse de vouloir détourner l'attention des Américains de problèmes tels que la flambée des prix de l'essence. La cote de popularité de Donald Trump est au plus bas et le Parti républicain redoute une sévère défaite lors des élections de mi-mandat en novembre. Voilà, c'était le Radio-Journal. 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Ici Mathieu Bellumeur, au nom de toute l'équipe, merci d'être à l'écoute. Bonne journée.

0: 7h10, on va s'entretenir avec Christopher Nardi dans quelques instants, lui qui est de passage ici à Montréal pour être en studio avec nous pour parler de politique fédérale. Évidemment, contre-tarif, c'est ce qui nous occupe beaucoup ce matin. Même chose pour Véronique Prince. Je vous rappelle cette réunion spéciale, réunion des ministres convoquée par Christine Fréchette qui va donc suspendre un peu. Il y a des annonces électorales aujourd'hui, mais pas d'activité de campagne ce soir parce qu'on se concentre donc, elle change d'habit en début de soirée et va se concentrer sur cette réunion avec ses ministres. Et quoi d'autre aussi, nous aurons Louise Blais sur ce sujet, elle qui est émissaire du Québec pour la révision de l'ACO. Mais on va conclure dans un registre complètement différent avec la comédienne qu'on adore, Marilyn Castonguay, qui invite les jeunes à méditer. Je ne sais pas si vous avez écouté ça avec vos enfants sur Radio-Canada Audio. Donc, elle fait des méditations guidées pour enfants d'âge primaire. C'est spécifiquement pour les 6 à 9 ans. Mais moi, j'ai adoré ça aussi, hein. J'en ai 56. voilà. Et elle les invite là, à jouer toutes sortes de personnages. En tout cas, vous allez voir. C'est des méditations, mais avec mise en scène. Elle sera avec moi à 7h50. Véronique?
1: On commence avec une superbe journée cette semaine-là, des températures d'été. C'est la journée où il fera le plus chaud là, dans le long week-end, 24 à 26. On a eu 23 hier après-midi pour vous donner une idée. Donc, 24 à 26 degrés, soleil dominant. Ça sent nuage ce soir. Il y a une bande de nuages qui va passer au cours de la soirée et de la nuit. Donc, c'est pour ça qu'il y a 40% de possibilité d'averse là, cette nuit, tôt demain matin. Et quand on dit tôt, c'est souvent avant 8 heures le matin. Par la suite, ça redeviendra un mélange soleil-nuage demain, donc beau temps aussi. 21-23 pour demain. L'épisode de précipitation plus structuré arrivera mercredi en après-midi. Donc, de mercredi après-midi jusqu'à jeudi matin, 10-12 mm de pluie à venir. Et les températures vont se maintenir autour de 21-23, pas mal toute la semaine. C'est vraiment aujourd'hui là, qu'on a un petit soupçon un petit peu plus estival. Actuellement, 17 au centre-ville, mais il y a encore de la fraîcheur, là, des températures qui sont légèrement sous la barre du 10 degrés si on s'éloigne un peu de Montréal, entre autres vers l'Estrie et le secteur des Laurentides. Côté circulation, évidemment, très peu de véhicules sur le réseau. Transport en commun qui fonctionne sous horaire de jour férié aujourd'hui. Donc, vérifiez avant de partir. Respect des interdictions de stationnement parce que les parcomètres ne prennent pas de jour férié. Et je vous rappelle que le tunnel vers la Rive-Sud est maintenant ouvert. On avait fermé pour des travaux de nuit. Ça devait ouvrir à 8 heures ce matin, mais les travaux sont déjà finis. Donc, tunnel vers la Rive-Sud, ça roule. Et vers Montréal, ça demeure fermé jusqu'à demain matin, 5 heures. Circulation en direction de Montréal sur le pont Victoria. Et travaux terminés. Autoroute Jean-Lesage, ça a dérangé énormément en fin de semaine dans Saint-Hilaire, Sainte-Madeleine. On avait une seule voie à contresens. Tout ça est levé. Donc, circulation fluide. Si vous partez vers Québec, ça roule très bien sur l'autoroute 20.
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0: Avec Christopher Nardi aujourd'hui, journaliste parlementaire pour le National Post à Ottawa, mais qui est de passage à Montréal. Christopher, bonjour.
3: Bonjour.
0: Il est minuit moins une. Avant l'entrée en vigueur à minuit et une de ces contre-tarifs canadiens contre des dizaines de milliards de dollars de biens américains. Alors, donc, qu'est-ce qui arrive maintenant, là, t'sais, sur la scène politique notamment, mais en lien avec tout ça?
3: Mais c'est la question à 28 milliards de dollars, hein? Les contre-tarifs, c'est ce qu'ils veulent. Je vais épargner tout le monde les détails, je pense qu'on va beaucoup parler de contre-tarifs, tout le monde sait c'est quoi, mais essentiellement, c'est la question que se pose aujourd'hui le gouvernement Carney. J'ai fait un petit tour de table hier soir, tard, pour m'assurer, un, qu'il n'y avait pas de possibilité que ces contre-tarifs-là soient évités. Peut-être une rencontre in extremis, un miracle, qui sait?
0: Ou un report.
3: Un report, quelque chose. Et on m'a dit trois choses. Alors, premièrement, je me suis amusé, une échelle de 0 à 10, c'est un peu plate. Donc, on a fait une échelle de le niveau de classe de Pete Hegseth, 0 à 10. Et j'ai demandé, c'est quoi les possibilités d'éviter les tarifs? Et on m'a répondu entre Pete Hegseth et moins 28. Très spécifique comme chiffre, je ne sais pas pourquoi. Mais on sait que ces contre-tarifs-là vont embarquer à Ottawa. Vraiment, in extremis, un miracle, les paierait peut-être. Donc, la question maintenant qu'on se pose à Ottawa, c'est qu'est-ce que le président Trump va faire? Il a déjà promis des contre-tarifs en janvier. Mais c'est pas un président qui aime s'asseoir et attendre que de voir comment réagiront les gens. Alors, on craint justement qu'il y ait d'autres répliques qui arrivent. Et comment est-ce qu'on négocie avec quelqu'un qui, à 10 heures du soir ou presque un dimanche, affiche sur les réseaux sociaux une photo générée par l'IA de lui qui plaque le premier ministre au hockey avec un « lève-toi, gouverneur ». C'est irrationnel comme comportement et c'est la question qui tue à chaque fois que les Canadiens vont négocier avec les Américains. Comment est-ce qu'on négocie avec un acteur irrationnel? C'est vraiment, c'est comme ça qu'ils le quantifient. Alors.
0: Donc, tout le monde est stressé, là, à Ottawa?
3: Ben, ils sont stressés, oui et non. Ils attendent voir, mais ils ne peuvent pas contrôler Trump. Donc, Mark Carney répète à qui veut l'entendre, nous allons prendre en contrôle les choses que nous

0: Pierre Poilievre. Mais son niveau d'approbation, son taux d'approbation, est monté d'à peu près 59 % au début du mois à 66. Une coche de plus, au Québec, son niveau d'approbation est de 80 %.
1: 80 % des Québécois sont d'accord avec ce qu'il fait.
0: Le taux d'approbation en général de M. Carney est de 80 %. Donc, on ne se pose pas de question pourquoi la première ministre Fréchette s'enligne avec lui, essaie d'être vue avec lui. On ne se pose pas de question pourquoi elle fait un peu comme Carney l'a fait en 2025 durant la campagne fédérale.
1: Oui.
0: Elle met en pause sa campagne pour être première ministrable. Ça fonctionne si bien pour M. Carney au Québec que c'est un modèle que les gens voudront répliquer. Est-ce que ça fonctionne? Je ne sais pas. Mais 80 %, c'est incroyable.
1: Intéressant. Bon, revenons à cette incertitude ou cet inconnu. Hein? Mm-hmm. Et vous l'avez dit, on ne peut pas gérer la bête Donald Trump. On ne sait pas trop à quoi s'attendre. Cela dit, ce qu'on sait, c'est qu'il n'y a pas de reprise de discussion probable à court terme. Et d'ailleurs, signe que la relation Canada-États-Unis s'envenime davantage. Il y a le Wall Street Journal qui rapportait vendredi après-midi qu'une division de leur département de la justice avait reçu la consigne de mettre en pause, en fait, du département de la justice américain, avait reçu la consigne de mettre en pause toute collaboration avec le Canada dans leur dossier. Puis après ça, ils se sont rétractés. Ils ont dit non, c'est pas vrai. On va continuer à collaborer. Mais vous avez des doutes là-dessus.
0: J'ai des gros doutes là-dessus. Alors, je résume l'histoire. C'est une histoire de vendredi fin d'après-midi. C'est un courriel qui a été envoyé de la chef de la division anti-concurrence. Alors, l'équivalent ici du bureau de la concurrence au département de la justice. Et le courriel cité par le Wall Street Journal, il y en a deux. Le mercredi qui dit « On met en pause toute collaboration avec le Canada » et un autre courriel subséquent le vendredi de cette même chef de division qui dit « Envoyez-moi la liste de tous vos dossiers dans lesquels vous collaborez avec le Canada, ils sont en pause. » Le Wall Street Journal publie. Une heure plus tard, le département de justice américain se rétracte. Non, excusez-moi, il y a une erreur de compréhension. La chef de division voulait juste reporter une rencontre.
1: C'est tout.
0: Je sais pas, toi, Patrick, si tu as déjà reporté une rencontre et aussi tu t'es déjà trompé dans un courriel et annulé toute collaboration avec un pays. Donc, j'ai des doutes. Mais
1: ça, c'est intéressant parce que là, on n'est plus dans le domaine commercial.
0: Non.
1: Là, on bascule dans le domaine de la justice.
0: Là, on est dans le trait personnel. Et il y a deux leçons que j'ai tirées de cette histoire-là. La première, c'est qu'une des plus grandes craintes du côté de la fonction publique canadienne, s'est réalisée. Peut-être pendant juste une heure ou quelques jours, mais elle s'est réalisée. Et c'est que le flot d'informations des Américains vers le Canada cesse. Il faut comprendre, surtout dans le domaine du renseignement et policier, le Canada est un consommateur incroyable d'informations des Américains. Il n'y a pas beaucoup de dossiers d'arrestation de terrorisme ici au Canada qui se font sans l'aide du renseignement américain. On est très dépendant. C'est un problème depuis des décennies. Et c'est quelque chose que le gouverneur Carney sait et tâche de travailler. Mais c'est très long. Alors, une des plus grandes craintes, c'est si les Américains, pour quelconque raison, décident de couper les vannes de cette information-là, on est très, très, très mal foutu.
1: Et on devient vulnérable.
0: Super vulnérable. La deuxième leçon, c'est que les enquêtes anti-monopole, les enquêtes sur les problèmes de concurrence, c'est souvent des problèmes qui sont sur plusieurs marchés. Quelqu'un, une entreprise qui fait des pratiques monopolistiques aux États-Unis le font souvent au Canada et vice-versa. Alors, de cesser la collaboration entre les deux frontières, c'est aussi pour les Américains se tirer dans le pied. Et visiblement, ils s'en foutent. Et c'est ça que je trouve intéressant, c'est qu'ils sont prêts visiblement à prendre des étapes qui pourraient leur faire mal juste pour faire mal au Canada. Et c'est là le danger aussi, c'est qu'on ne sait pas nécessairement où ça peut s'arrêter.
1: Bon, vous avez évoqué, Christopher, la rencontre extraordinaire là, de Christine Fréchette avec ses ministres en début de soirée aujourd'hui. Il y a Mark Carney aussi qui veut rencontrer son cabinet. Il n'y a rien d'extraordinaire là-dedans. C'est une retraite de deux jours à Banff, en Alberta. On fait ça régulièrement. Là, et on s'attend à quoi lors de cette rencontre? En fait, il s'attend que lui s'attend à des comptes. Là. Il a demandé des comptes à ses ministres, un bulletin.
0: Un bulletin, il a des attentes. Et c'est un texte qui a été publié par CTV tard encore vendredi et qui m'a quand même fait rigoler, parce qu'essentiellement, ce qu'on apprenait, c'est que le premier ministre, le bureau du premier ministre, avait demandé à tous ses ministres, à la veille de cette rencontre de cabinet, envoyez-moi tout le travail que vous avez fait pour remplir le mandat que je vous ai donné. Et ça aurait causé, selon le média, la consternation chez certains parce qu'ils disent, ben voyons, on n'a jamais fait ça. C'est comme une auto-évaluation, c'est remplir son propre bulletin. Et moi, j'ai ri. Parce que il y a très peu d'emplois, Patrick, où les gens n'ont pas une forme d'évaluation, d'auto-évaluation quelconque. Et je ne sais pas pourquoi les ministres

0: s'échapperait.
1: Se scandalise de ça.
0: Se scandalise ou s'échapperait de ça. Et d'ailleurs, ce qui m'a étonné le plus là-dedans, c'est que Justin Trudeau ne le faisait pas. Ça veut dire qu'il ne le faisait pas, qu'il ne demandait pas des comptes, une liste essentiellement de qu'avez-vous fait pour qu'on puisse le regarder. Et je comprends que les ministres aient peut-être un peu plus de crainte. Marconi, il s'est connu. Il crie après les gens auxquels il n'est pas satisfait. Ils ont peut-être peur de ça, mais ça m'a fait rigoler quand même.
1: Oui, il paraît qu'il est assez dur avec son entourage lorsqu'il n'est pas content.
0: Oui.
1: OK, et y a donc ça qui l'attend et Zelensky qui va venir au Canada.
0: Possiblement une visite de M. Zelensky. S'il vient, il passe à Banff et ce sera sûrement pour parler de drones et l'acquisition de drones du Canada.
1: Christopher Nardi, journaliste au National Post. Un gros merci.
0: Merci.
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1: Et on passe des affaires d'Ottawa à celles de Québec. Véronique, bonjour.
3: Qui sont quand même pas mal en lien. Bonjour Patrick.
1: Ben oui, absolument. Parce que donc, je le répète, réunion spéciale des ministres du cabinet Fréchette à 18h aujourd'hui, juste avant l'entrée en vigueur de cette riposte tarifaire canadienne dont on s'inquiète.
3: Oui, c'est un conseil des ministres qui va se tenir en virtuel, donc il n'y a pas d'image possible pour les médias. Je le mentionne parce que ses adversaires l'accusent de vouloir faire de la politique spectacle en suspendant sa campagne électorale pour remettre son habit de première ministre et profiter de la situation pour essayer de faire des gains politiques. Je vais donc préciser tout de même que suspendre est un grand mot parce que elle va faire sa journée d'annonce et de campagne électorale et c'est uniquement justement, comme vous l'avez dit, à 18h ce soir qu'elle va tout arrêter pendant une durée de... deux, trois heures pour tenir ce conseil des ministres-là. Alors, c'est important de rester factuel, hein, malgré toute la partisanerie qu'il peut y avoir en campagne électorale. Puis je vais le faire aussi pour le Parti québécois dans un instant, vous allez le voir.
1: Ouais, en tout cas, si on suspend quelque chose, c'est des activités de campagne en soirée qui sont souvent des activités militantes, là.
3: Exactement. Là. Puis même des fois, on rentre à l'hôtel à cette heure-là. Là. Donc, à voir si c'est vraiment une suspension de campagne. Mais est-ce que, cela dit, c'est une situation qui peut l'avantager? Probablement. Est-ce qu'elle peut en tirer profit d'une certaine façon? Probablement. Combien de fois on a répété en chronique? Puis Christopher vient de le dire, la gestion de crise, ça souvent avantage ça avantage souvent le parti qui est au pouvoir. Et il a rappelé à quel point Marconi l'avait fait durant sa campagne électorale. Alors, aujourd'hui, c'est sûr que ça permet à Christine Fréchette de dire, ben moi, je m'élève au-dessus de la campagne électorale. Je prends mes affaires, les affaires en main. Mais c'est sûr que si les autres partis avaient été à sa place, moi, je pense qu'ils auraient probablement fait la même chose. Mais tu dois faire attention de ne pas utiliser ce prétexte-là trop souvent. Moi, je pense que c'est ça là, où elle doit faire particulièrement attention pour ne pas que la critique de ses adversaires, de dire qu'elle veut toujours profiter de la crise tarifaire pour se mettre de l'avant, ça, à un moment donné, ça peut finir par entrer dans la tête des gens, dans la tête des électeurs. Donc, à utiliser avec parcimonie, je dirais, de devoir suspendre comme ça la campagne pour faire des conseils des ministres et tout et tout. Est-ce que c'est une réunion qui devait être rendue publique ce soir? Ben, c'était peut-être pas nécessaire. Mais que ça vienne du bureau de la première ministre ou de n'importe qui d'autre, ça finit toujours par fuiter de toute façon, puis on l'aurait su d'une manière ou d'une autre. Est-ce que maintenant, ce conseil des ministres-là est nécessaire? Là, je peux pas juger encore à ce moment-ci, ce matin, parce que je connais pas encore la teneur des décrets qui vont être adoptés. Mais je comprends que ça concerne les programmes d'aide gouvernementale aux entreprises parce que c'est le seul levier du gouvernement Fréchette, étant donné que c'est pas lui qui est à la table de négociation. Et on voit bien, d'ailleurs, que les négociations ont pas l'air d'être sur le point de reprendre, là. Il y a un instant, Ulysse en parlait, cette image de Donald Trump qu'il a publiée sur Truth Social. On le voit en joueur de hockey, au-dessus de Marconi, sur le sol, et c'est écrit « Get up, governor », »,« Lève-toi, le gouverneur ». Alors, si vous êtes à la place du gouvernement Fréchette et que vous voyez ça, vous vous dites probablement que c'est pas demain la veille que les tarifs vont être levés, donc aussi non. Bien commencer tout de suite à ajuster les programmes d'aide en conséquence.
1: Oui, on espérait certains reculs de la part du fédéral, cela dit, sur les contre-tarifs.
3: Oui.
1: Donc, je ne sais pas si ça va bouger dans les dernières heures. Christopher nous disait que probablement pas. Mais donc, effectivement, ça veut dire peut-être de l'aide additionnelle pour les travailleurs et entrepreneurs québécois.
3: Ben c'est ça. Puis Christine Fréchette a pas voulu nous donner les détails sur la teneur des échanges que son cabinet a eu avec celui de Mark Carney dans les dernières heures. Quelles sont les réponses qui ont été obtenues d'Ottawa? Mais elle l'a déjà dit là, qu'il y avait certaines mesures de contre-tarifs qui pouvaient être problématiques. Moi, selon ce que je comprends, ça pourrait concerner les entreprises qui envoient des produits aux États-Unis et qui nous sont retournés, transformés, finis ou semi-finis. Ulysse donnait l'exemple des produits maritimes, mais dans le cas du Québec, on peut penser aussi aux lingots d'aluminium qui sont envoyés là-bas, qui nous reviennent sous une autre forme. Puis en Ontario, ils ont probablement le même problème. L'industrie automobile, combien de fois sur les chaînes de montage, ça traverse d'une frontière à l'autre. Alors, on pourrait se retrouver avec une double tarification. Ça faisait partie des échanges avec le cabinet de M. Carney.
1: Sinon, vous disiez avoir quelques mots sur le Parti québécois. D'ailleurs, êtes-vous, ça a l'air plutôt tranquille autour de vous. Êtes-vous dans l'autobus du PQ?
3: Je monte à bord dans un instant.
1: Ça va être votre votre arrivée donc à bord de l'autobus.
3: J'étais là hier.
1: Vous étiez là hier.
3: C'est juste que ce matin, on part un petit peu plus tard. Ouais.
1: Ok, ben lui aussi, il se fait critiquer Paul Saint-Pierre Plamondon. Ses adversaires manquent pas une occasion de souligner qu'il fait exprès pour ne pas utiliser le mot référendum. Il a comme éliminé ça de son vocabulaire.
3: Oui, puis je vous ai dit il y a un instant qu'il fallait être factuel quand on dit Christine Fréchette suspend sa campagne pour tenir son conseil des ministres. Mais il faut être factuel aussi en ce qui concerne l'utilisation du mot référendum. Parce qu'encore là, les attaques sont pas tout à fait justes. Paul Saint-Pierre Plamondon, je peux vous dire, pour l'avoir suivi la fin de semaine, là, il le mentionne encore abondamment. C'est définitivement un mot qui fait encore partie de son vocabulaire. Ses adversaires disent qu'ils préfèrent utiliser maintenant l'expression consultation publique. Oui, c'est vrai qu'il l'utilise, mais honnêtement, en fin de semaine, moi, je l'ai entendu utiliser encore le mot référendum quand il parle aux gens et tout ça. Là. Puis, est-ce qu'il a intérêt, par contre, puis c'est peut-être ça la question, est-ce qu'il a intérêt à ce moment-ci à le répéter encore et encore? Non, sûrement pas dans le contexte où le Canada s'apprête à imposer sa riposte tarifaire. Disons que c'est peut-être pas la journée pour ça. Et qu'il y a bien des gens, donc, probablement qui sont inquiets pour la suite et la réplique de Donald Trump en voyant tout ce qu'il publie sur Truth Social. Mais poser la question à Paul Saint-Pierre Plamondon s'il veut parler de référendum, il va vous parler de référendum. Si vous lui posez pas la question, il y a aucun intérêt à l'amener lui-même dans la conversation cette semaine. Pour moi, elle est là, la nuance. Je pense qu'il est tout à fait conscient que le mot référendum, juxtaposé au nom de Donald Trump, c'est pas ça aujourd'hui qui va lui faire gagner des points dans les sondages. Il a beaucoup plus intérêt à faire des annonces sur la gouvernance d'un Parti québécois au pouvoir et à ramener à l'avant-scène son équipe économique, à rassurer les gens qu'il croise, que son intention, c'est pas de tout chambouler du jour au lendemain s'il est élu. Et moi, j'ai eu l'impression que c'est davantage ça qu'il faisait en fin de semaine, là.
1: Oui, en fin de semaine, où là, il y a eu des quand même, là, on avait des doutes sur suspension de campagne aujourd'hui pour Christine Fréchette. Est-ce qu'on peut aller jusque-là alors qu'elle réunit son cabinet ce soir seulement? Hier, elle était en congé pour vrai, là.
3: Oui, puis c'était pas la seule. En fait, il y a plusieurs chefs en fin de semaine qui ont pris une pause. Charles Milliard a assisté au mariage de son frère samedi. C'est ça, Christine Fréchette a pris congé. Paul Saint-Pierre Plamondon l'a fait aussi samedi après-midi, ce qui est plutôt rare en début de campagne. Moi, j'ai souvent vu les chefs prendre des congés dans d'autres campagnes vers la fin de la campagne pour être capable d'avoir assez d'énergie pour finir le marathon ou alors ils prenaient congé pour se préparer pour les débats. Mais au jour 10-11 de la campagne électorale, encore au début comme ça, c'est un petit peu exceptionnel. Et entendons-nous, je suis la première à reconnaître le rythme effréné d'une campagne électorale et la pression immense sur les chefs. Je trouve même à la limite normale qu'ils aient besoin de recharger leur batterie à un moment donné, de choisir même d'assister au mariage d'un proche, alors qu'il y a bien des chefs de d'autres générations dans d'autres campagnes qui l'auraient sûrement manqué. Bref, le fait qu'ils aient besoin de prendre ce temps personnel-là au début comme ça, pour moi, c'est aussi un autre signe de la particularité de cette campagne électorale, qui officieusement a commencé au printemps dernier, quand Christine Fréchette a été élue et que tous les chefs connaissaient maintenant leurs adversaires. La réalité, c'est que ça fait des mois qu'on est en campagne électorale au Québec et les chefs commencent à être épuisés, leur personnel aussi, parce que non seulement ça paraît déjà interminable, cette campagne, mais en plus, ils sont 5 partis, ce qui accélère encore plus le rythme, parce que c'est la bataille de la visibilité, chacun veut répliquer à l'autre, et maintenant, ils font plus seulement campagne dans les médias traditionnels, mais aussi sur le numérique et les réseaux sociaux. Ouais. Ils doivent produire des vidéos verticales, participer à des balados, des podcasts, trouver une manière de se réinventer pour rejoindre tous les électorats. Alors, sommes-nous vraiment surpris de les voir déjà essoufflés en début de campagne électorale?
1: En tout cas, vous avez assez de souffle pour nous proposer, en plus des chroniques et de tout ce que vous faites, un balado. Ça s'intitule Le Radar politique. On peut écouter ça sur Radio-Canada Audio. Excellent balado. On est rendu à quoi? 3 épisodes. Vous nous emmenez dans les coulisses, justement, politique, de la politique québécoise. C'est super intéressant. Véronique, merci beaucoup. On se reparle plus tard cette semaine.
3: Bye bye.
1: Il est 7h30. Allons-y avec les actualités régionales. Mathieu Bellumeur, le maire de Laval, a appris qu'il est atteint d'une tumeur au cerveau.
4: Oui, un message publié au cours de la dernière heure sur ses réseaux sociaux. Le maire, donc Stéphane Boyer, raconte dans sa publication avoir consulté un médecin après plusieurs mois de maux de tête et de troubles de la vision. Le diagnostic fait état d'un méningiome. La majorité de ces masses, écrit le maire, sont bénignes, mais il doit attendre les prochaines rencontres avec un neurochirurgien.

0: pour connaître la suite. Il assure être serein, se sentir en bonne forme. Il tient à rappeler qu'il conserve toutes ses capacités et qu'il compte poursuivre ses fonctions, assister à des réunions, etc., là, malgré un horaire allégé.
1: Véronique Prince nous parlait du chef libéral Charles Milliard, qui était donc au mariage de son frère cette fin de semaine. Hier, il était de retour là dans son autobus de campagne pour promettre un élargissement de l'autoroute 50. Il dit qu'on va faire passer ça à 4 voies entre l'Outaouais et les Laurentides.
0: Oui, une promesse déjà faite par plusieurs chefs de parti au cours des années. Mais selon le chef Charles Milliard, donc, qui était à Gatineau pour en faire l'annonce, lui, les travaux pourraient commencer dès l'arrivée au pouvoir d'un gouvernement libéral. Travaux de conception avec l'objectif de compléter l'élargissement de la 50 sur 10 ans. Le projet vise à améliorer la sécurité sur cette route que plusieurs surnomment l'autoroute de la mort en raison de plusieurs accidents mortels dont on vous a parlé au cours des années. On va écouter le chef libéral suivi justement d'électeurs de la région de l'Outaouais.
2: Aujourd'hui, je vais prendre un engagement clair envers les gens de l'Outaouais, envers les gens des Laurentides. Un gouvernement libéral lancera dès son élection les travaux de conception pour l'ensemble de l'autoroute 50. Notre objectif sera de compléter son élargissement à 4 voies sur un horizon de 10 ans.
3: Ça me fait rire un peu parce que, je veux dire, on nous promet mer et monde souvent, puis l'Outaouais est souvent mise de côté.
4: Non, ça n'arrivera pas, oublier ça, là. À coup de 10 km par année, là, on en a encore pour 100 ans avant que ça se passe.
0: La promesse rappelle celle de la CAQ faite en 2022. Le gouvernement n'a pas réalisé l'élargissement complet, notamment en raison de contraintes budgétaires.
1: Ben, ceci explique cela, notamment le scepticisme des résidents de la région. Parlons maintenant de cette initiative canadienne qui veut réduire la dépendance aux géants américains du numérique.
0: Oui, c'est peut-être pas si simple que ça peut paraître. Un pari ambitieux d'une initiative canadienne qui s'appelle Unplug America. L'objectif, c'est de convaincre les Canadiens de remplacer les services Google, Apple, Meta ou Amazon par des plateformes locales. Catherine Dib.
5: Google, Microsoft, Amazon, Meta. Beaucoup de Canadiens vivent chaque jour dans l'ombre des géants américains du numérique.
6: Toujours, c'est très difficile parce que beaucoup de monde, on est tous dépendants des alternatives américaines.
5: Et s'il fallait se débrancher? Le Vancouverois Todd Maffin propose un répertoire gratuit de solutions de rechange canadiennes pour remplacer les entreprises américaines.
7: There are services for almost every. There are Canadian services for almost every American service. And
5: Google Drive serait donc remplacé par Cedocs ou encore Gmail par Mercury Grove. Mais même si ces services existent, il sera difficile de changer les habitudes, comme l'explique Michel Rioux, chercheuse spécialisée sur la gouvernance d'Internet.
8: Premièrement, il faut reconnaître la situation de dépendance qui est structurelle.
5: Elle estime qu'il faudra plus que cette initiative pour un vrai changement. Pour Pierre Trudel, du Centre de recherche en droit public de l'Université de Montréal, continuer à utiliser des services en ligne américains présente certains risques.
9: On est tous à risque que nos données personnelles tombent entre les mains d'entreprises qui seraient assujetties à l'autorité, certains diraient au caprice, d'un président qui peut avoir plusieurs types de sortes d'humeur.
5: Amazon, Microsoft et Google contrôlent à eux seuls 85 % du marché canadien de l'info numérique, selon un rapport publié en juin par le projet Anti-Monopole canadien. Ici Catherine Dib, Radio-Canada, Montréal.
1: Et concluons, Mathieu, avec cette agression au couteau qui a fait un blessé au centre-ville de la métropole.
0: Un homme de 34 ans qui a été blessé à l'aide d'un objet tranchant vers 1h la nuit dernière près de l'intersection du boulevard René-Lévesque et de la rue Drummond. Les policiers l'ont retrouvé conscient et transporté à l'hôpital. Les blessures sont sérieuses, mais ne mettent pas sa vie en danger. Pas de suspect d'arrêter. Une enquête policière est en cours.
1: Merci.
0: À tantôt.
1: Véronique.
10: C'est une très belle journée qui est bien entamée. 6h22, c'était le lever du soleil ce matin. 19h21, le coucher ce soir. Ce sera cependant la première journée sous la barre des 13 heures de clarté. Tranquillement, on franchit certains caps. On en profite. Le soleil se couchera quand même à 19h21. Par contre, dès la mi-septembre, ça va être avant 19h. Alors, je vous conseille d'en profiter. 24 à 26 aujourd'hui, ça aussi, il faut en profiter parce que ce sont des températures estivales. On aura ça cet après-midi. Ce matin, il fait 17 à Montréal, mais on est encore tout près de 7 degrés en Estrie. 10, 12 degrés vers les Laurentides, la Naudière, Québec, l'Outaouais. Donc, une certaine fraîcheur, ça va se réchauffer assez rapidement. On aura une bande de nuages qui va traverser nos secteurs ce soir. Ça pourrait donner une averse dispersée. Donc, 40 %, c'est la probabilité au cours de la nuit et très tôt demain matin par la suite, ça redeviendra un ciel en alternance soleil-nuage. On sera plus près de 21-23 degrés demain et un épisode de précipitation plus ciblé, si on veut, plus concentré, à partir de mercredi après-midi jusqu'à jeudi matin. Et gardez 21-23 en tête, pas mal pour toute la semaine. Côté température, circulation fluide, jour férié, donc pas d'embûche en ce moment. Tunnel fermé vers Montréal, cependant, jusqu'à demain matin, 5 heures.
1: Véronique, merci. Il est 7h36, donc revenons sur cette réunion virtuelle, précisée Véronique Prince un petit peu plus tôt, de Christine Fréchette avec ses ministres. Autrement dit, elle a convoqué son conseil des ministres pour une réunion spéciale, réunion extraordinaire, à la veille de l'entrée en vigueur de ces contre-tarifs canadiens. On s'inquiète de l'impact de ces contre-tarifs sur les travailleurs et entrepreneurs québécois. Bon, évidemment, ça a suscité son lot de critiques. Vous les avez entendues de la part des autres chefs, des autres formations politiques. On dit qu'elle instrumentalise la crise justement la crise tarifaire avec les États-Unis, qu'elle brandit un épouvantail, qu'elle fait du marketing politique, qu'elle fait du théâtre. Bref, c'est pas les critiques qui manquent, mais peut-être que cette réunion était nécessaire. On va en discuter avec notre invitée, Louise Blais, elle est émissaire du Québec pour la révision de l'ACEUM. Madame Blais, bonjour.
11: Bonjour, bon matin et bonne fête du travail.
1: Ben vous aussi, fête du travail où vous êtes occupé visiblement. Donc, comme nous, occupé par tout ce qui se passe en lien avec cette guerre tarifaire. Est-ce que cette réunion était nécessaire selon vous?
11: Oui, absolument, parce qu'on travaille là, depuis plusieurs semaines avec le fédéral pour essayer de s'assurer que les contre-mesures canadiennes font le moins de dommages possible à nos entreprises au Québec. Ce qu'on entend là, depuis plusieurs semaines, c'est que les contre-tarifs donnent un deuxième coup pour toute entreprise qui utilise les entrants américains pour leur production. Alors, la raison de la rencontre cet après-midi, c'est surtout de passer des décrets qui vont venir en aide aux entreprises qui ne peuvent pas attendre. C'est l'autre message qu'on reçoit. C'est que l'impact est immédiat et on ne peut pas attendre la fin de la campagne pour pouvoir venir en aide à ces entreprises-là à travers les mesures que le gouvernement du Québec peut prendre. Deuxièmement, il faut aussi préparer la province et le gouvernement à pouvoir réagir par anticipation, s'il le faut, à une riposte additionnelle potentielle de la part des Américains qu'on attend pas plus tard que mercredi. Donc, il faut être sur le pont, protéger les entreprises et il y a bien sûr un petit bémol. On est en pleine campagne électorale, mais il y a certaines choses qui ne peuvent pas attendre et c'est la raison de la rencontre aujourd'hui.
1: Bon, essayez de nous faire voir là, concrètement quels sont les impacts de ces tarifs, contre-tarifs, contre-contre-tarifs. Premièrement, est-ce qu'il y a des secteurs au Québec qui sont plus vulnérables à cette surenchère?
11: Oui, tout à fait. Alors, effectivement, tous les secteurs qui sont frappés par les tarifs là, 3,38 de 50 %. Alors, on les connaît, hein? C'est le textile, c'est le ciment, c'est tout ce qui est particules de bois, par exemple, déjà touché par d'autres tarifs. Donc, c'est une multitude de secteurs partout à travers la province. Alors, ces secteurs-là, c'est de s'assurer qu'on protège leur compétitivité, donc qu'on leur... Parce qu'eux, ils importent toutes sortes de produits américains dans leur production, que ce soit du cuivre ou autre. Et donc, c'est hyper important que ces chaînes d'approvisionnement-là soient maintenues jusqu'à temps qu'on arrive à une entente avec les Américains éventuellement. Donc, et en plus, on se retrouve aussi à frapper toutes sortes d'entreprises qui sont pas prises dans l'engrenage du 338 avec des mesures qui augmentent leur coût de production au Canada. Donc, c'est difficile de vous donner un secteur en particulier parce que c'est très divers. Donc,
1: un exemple peut-être? Un exemple?
11: Ben, écoutez, comment je pourrais vous dire, je veux faire attention de nommer un exemple parce que je veux pas signaler une entreprise en particulier. Donc, vous m'excuserez de ça. Mais croyez-nous, ce qu'on entend assez régulièrement de la part des entreprises, c'est qu'ils sont plus frappés par les contre-mesures que les tarifs américains. Donc, ça dépend, c'est entreprise par entreprise, secteur par secteur. C'est parce que chaque code HS a les codes là, d'importation, ont un impact qui est différent. Alors, on travaille avec le fédéral pour faire valoir que certains de codes HS étaient nuisibles dans leur sélection là, de contre-tarifs qui viennent en vigueur en principe ce soir. Et on leur a demandé de regarder à des exonérations lorsque possible. Mais c'est très, très difficile parce que c'est difficile de faire des choix parce que chaque code a un impact et à partir du moment lequel... Alors, on est en train, c'est un peu la raison pour laquelle il y a la rencontre du Conseil des ministres ce soir, c'est pour préparer, de s'assurer qu'on est aussi prêt pour pouvoir répondre aux entreprises, leur donner une possibilité de contacter le gouvernement pour qu'on puisse les accompagner. Alors ça prend toute une machine bureaucratique qui doit se mettre en place parce que chaque

0: accompagner à une situation différente.
1: Et ce serait encore à travers les programmes qu'on avait identifiés là, lors de la mise en place des tarifs américains, le programme Force notamment, et le programme aussi, le programme d'aide pour les petites et moyennes entreprises. On va encore bonifier ces programmes-là ou il y aurait du nouveau?
0: Oui, et il y aura un peu de nouveau dans la marche, mais je peux pas aller au devant du Conseil des ministres. Là, la rencontre doit avoir lieu, c'est à eux de décider. Mais on a vraiment pensé à des idées créatives et des idées aussi administratives qui aideraient les entreprises à sourcer, à retrouver les produits qu'ils sourçaient aux États-Unis, ailleurs au Canada. Donc, on travaille aussi avec les autres provinces pour mettre en place ce genre de programme-là. Et parce que les petites et moyennes entreprises ont moins de possibilités d'avoir ces informations-là. Et aussi, on songe à baisser le seuil pour les programmes pour pouvoir aider les petites et moyennes entreprises. Jusqu'à maintenant, ça prenait un seuil de quelques millions de dollars. Là, on cherche à baisser dans les centaines de milliers de dollars pour pouvoir permettre aux plus petites entreprises touchées. Et il y a des entreprises, et ça je le souligne parce que c'est important que les Québécois le sachent, l'impact est énorme de ces tarifs-là et des contre-mesures, c'est qu'une compagnie touchée directement par un tarif qui réduit sa production, qu'est-ce qui se passe? Elle achète moins de petites et moyennes entreprises autour d'elle qui lui fournissaient dans son écosystème québécois. Mm-hmm. Alors ces petites entreprises-là ne sont pas directement touchées par le tarif, mais sont touchées par l'entreprise qui est touchée. Alors on cherche à aider tout le monde dans ce processus-là. Et ça demande beaucoup de travail pour vous rendre compte. Il faut quand même que les compagnies puissent prouver qu'ils sont frappés. Alors, il y a quand même, et on veut réduire le traitement administratif pour pouvoir venir en aide le plus rapidement possible. Alors, ça prend beaucoup de travail.
1: Bien sûr, bien sûr.
0: Beaucoup de décisions doivent être prises.
1: Mais donc, on comprend que si on fait tout ça, c'est qu'on n'a pas réussi à convaincre Mark Carney, le fédéral, de reculer. Là, vous parliez d'exonération. On ne les a pas convaincus. Comme on l'a vu avec le domaine de la pêche, on ne les a pas convaincus de reculer.

0: ou de faire des exceptions sur certaines autres industries qui nous touchent au Québec, là.
1: Ouais, mais on garde pas espoir qu'avec le temps, ils ne peaufinent pas plus leur liste, hein, quand eux aussi vont voir l'impact. Mais les exonérations, c'est quand même une victoire importante parce que ça va vraiment venir en aide directement aux entreprises touchées. Alors, on peut pas gagner sur tout, mais franchement, l'exonération, c'est déjà quelque chose qui va vraiment faire une très grande différence.
0: Et en terminant, reprise des négociations avec les États-Unis, votre niveau d'espoir, vous, pour conclure?
1: Écoutez, ça va falloir retourner à la table. On ne peut pas rester dans cette spirale, cette escalade de tarifaires. C'est invivable à long terme. On est un continent hyper compétitif. Il faut reprendre nos activités. Elles ne seront jamais comme celles avant le retour à la Maison-Blanche de Donald Trump. Mais je pense qu'il faut ramener le calme à la table. Et je pense que ce ne sera pas cette semaine, malheureusement. Mais le Québec, le gouvernement du Québec, croit vraiment qu'à long terme, il va falloir s'entendre, ramener une certaine prévisibilité. Parce qu'on en a besoin même pour la politique de diversification. On a besoin de nos chaînes d'approvisionnement efficaces pour pouvoir exporter à travers le monde. Donc, il faut faire les deux. Et c'est ce que le gouvernement du Québec espère du gouvernement fédéral.
0: Louise Blais, émissaire du Québec pour la révision de l'ACO. Merci beaucoup, Madame Blais.
1: Merci. Bonne journée.
0: Bonne journée.

0: Fiori et Harmonium. C'est le spectacle de cirque qui est de retour?
1: Spectacle du cirque Éloise, un spectacle où les prouesses circassiennes se font sur la musique de Serge Fiori et la musique d'Harmonium. Spectacle qui a été créé en 2019 avec un beau succès, mais qui a été interrompu en 2020 par ce que l'on sait. Alors, on a décidé de reprendre le concept, mais vraiment de l'actualiser. Nouvelles propositions, nouveaux tableaux, scénographie repensée pour Serge Fiori, seul ensemble, avec du trapèze, du mât chinois, de la roussière, du jonglage, de la banquine. Et ce que je trouve intéressant, c'est que pour la danse contemporaine, on retrouve Chantal Dauphinet, qui est danseuse, chorégraphe, qui est la cousine de Serge Fiori et qui apparaît en plein mouvement sur la couverture d'un album de Serge Fiori sorti en 86. Alors, de la retrouver dans le spectacle de cirque, c'est un beau clin d'œil à l'artiste qui est présenté au Théâtre Saint-Denis jusqu'au 19 septembre et qui part ensuite en tournée au Capitole de Québec, à Gatineau, Saguenay, Sherbrooke.

0: J'allais dire, on peut bien planer, là, c'est la fête du travail. Mais quand même, on a du travail à faire, notamment Revue du Web avec Julien Poirier-Mallot. Parlons du monde du tennis, Julien, monde du tennis professionnel, qui cherche à rajeunir son public. Et là, on se retrouve avec un problème d'influenceur.
1: Oui, un problème qui s'est illustré de différentes façons aux internationaux de tennis des États-Unis la semaine dernière. Parmi les scènes qui ont le plus circulé sur le web, il y a notamment celle-ci. Alors, ce qu'on entend, c'est un groupe d'influenceurs qui tourne une vidéo dans les gradins pendant un affrontement. Ils ont été rappelés à l'ordre. Assoyez-vous puis restez tranquilles. Sur le web, on voit aussi, par exemple, des influenceurs, sans être aussi bruyants, des influenceurs qui se font prendre en photo éclairés par un anneau lumineux, encore là, pendant une partie. Visuellement, ça peut être assez distrayant. Alors, ça devient une source de frustration croissante.
0: Faut dire que le protocole est quand même assez sévère, là, au tennis.
1: Au tennis,
0: on pense que c'est la même chose.

0: au golf aussi, effectivement.
1: Exactement.
0: C'est peut-être deux mondes qui peuvent pas se marier, là.
1: Et là, c'est devenu vraiment une grande source de frustration. Bon, ce qu'on a beaucoup vu dans les derniers jours, notamment, c'est jeudi, Naomi Osaka, qui a été questionnée sur le sujet par un journaliste. Elle a reconnu la pertinence, celle de vouloir rajeunir le public, mais a précisé qu'il fallait que ce soit mieux fait.
2: Obviously, if you come to a sporting event, you have to respect the sport. And I feel like it's common courtesy to, like, read up on the sport, especially, like, the etiquette.
1: Elle dit, si tu viens à un événement sportif, tu dois évidemment respecter le sport. Et je pense que c'est courtois de lire sur l'étiquette du sport avant de te présenter. L'Américaine Coco Gauff a dit essentiellement la même chose qu'elle lorsqu'elle a été questionnée. Certains les ont prises au mot. Je pense à cette influenceuse américaine qui, elle, dit fréquenter ce tournoi-là depuis longtemps et qui a décidé de faire une vidéo pour rappeler à ses abonnés certaines règles à respecter.
3: When a player is ready to serve, everyone needs to respect that. Sit down and just watch. If you are speaking to someone, just keep it quiet and just talk to the person next to you. Trust me, you think the players don't notice.
1: Alors, elle dit, quand une joueuse se prépare à servir, tu t'assois, tu regardes. Si tu veux parler, ben, tu le fais avec ton voisin et tu chuchotes. Tu penses que les joueuses ne t'entendront pas. Elles vont t'entendre. Ça va les distraire. Et là, elle enchaîne comme ça avec différents conseils. Tout ça illustre le risque d'ouvrir la porte à plus de créateurs de contenu. Il faut savoir que selon la BBC, entre autres, il y a une centaine de créateurs de contenu qui ont été accrédités cette année pour le tournoi, le double de l'an dernier. L'organisation se réjouit de leur présence, mais déclare évidemment qu'elle ne doit pas interférer avec le sport. Alors, ça va quand même de soi. Mais je vois que sur Internet, il y en a certains qui trouvent ça un peu hypocrite parce qu'ils disent, écoutez, les internationaux des États-Unis, vous travaillez beaucoup à rendre ce tournoi-là de plus en plus commercial, plus en plus axé sur les commanditaires, sur le rayonnement en ligne, de moins en moins sur le sport. Alors, venez pas pleurer finalement quand vous venez récolter les fruits que vous avez semés.
0: Ah, intéressant. C'est un bon commentaire. Olivier, vous voulez réagir?
4: Ben, c'est déjà un des événements les plus bruyants aussi où on voit que le code d'éthique a déjà pris le bord depuis quelques années. Donc, c'est pas surprenant que ça survienne à ce tournoi-là, mais qu'on se révolte ou que les joueurs et joueuses commencent à en sentir les effets, ça, c'est quand même intéressant.
1: Comme un point de bascule.
4: Là. Exactement. Adrian Manarino disait que c'était devenu un zoo. Donc, je pense que ça témoigne un peu de l'évaluation qu'en font les joueurs et joueuses.
0: Texte à lire aujourd'hui. Maintenant, Hugo, petit résumé des éditoriaux et des chroniques. On a des réactions là, en Europe concernant la victoire de l'extrême droite en Allemagne.
5: Friedrich Merz, le chancelier allemand, n'est pas la bonne personne pour diriger l'Allemagne en ce moment. C'est dire que Kurt Jüweit, qui l'écrit dans Der Spiegel, l'éditorialiste, face à l'horreur de l'élection de l'AfD, un parti qui refuse, faut le rappeler, de tracer une démarcation claire entre lui et le parti nazi, carrément, 80 ans après la Deuxième Guerre mondiale, avec l'effondrement de la CDU, le parti de Friedrich Merz, le chancelier avait promis, en plus de contrer l'AfD, il n'est pas la bonne personne pour diriger l'Allemagne. Il devrait s'exprimer un petit peu plus tard aujourd'hui. Dans lemonde.fr, en France, Friedrich Merz a aussi fait un virage à droite, il faut le rappeler. Il a durci ses politiques migratoires, notamment pour essayer d'amadouer l'électorat plus à droite en Allemagne. Ça n'a pas marché. En fait, il a nourri la dynamique de l'extrême droite. Et maintenant, se pose la question d'une coalition pour diriger la région. Je vous rappelle que l'AfD n'a pas la majorité, puis devrait voir si on peut s'associer à un autre parti. Avec un parti, donc, qui n'a pas fait le processus de dédiabolisation comme d'autres partis d'extrême droite l'ont fait en Europe, le Rassemblement national, par exemple. On rappelle que le parti propose de supprimer le droit fondamental de l'asile, d'exclure des écoles les élèves handicapés et les enfants de réfugiés, de promouvoir la famille traditionnelle composée du père, de la mère et du plus grand nombre d'enfants possible, et de réviser l'enseignement de l'histoire pour en finir avec ce qu'ils appellent le masochisme national et la perpétuation d'une névrose autour du nazisme. Bref, c'est tout le modèle politique de l'Allemagne d'après-guerre fondé sur un rejet des extrêmes, le primat du consensus qui vacille avec cette élection. C'est ce qu'on écrit dans Le Monde ce matin.
0: Intéressant. Merci du résumé. Bon, pour plusieurs, ces jours de congé, une occasion, si vous êtes par exemple parents, en famille, je sais pas moi, de faire un party pyjama, de faire les paresseux ou de faire la loutre.
6: La loutre?
0: Oui! La comédienne Marilyn Castonguay vous invite à faire la loutre.
7: Imagine que toi aussi, t'es une loutre. Tu flottes sur le dos, le ventre vers le ciel. L'eau te soutient complètement. T'es en sécurité. À la surface du lac, il y a des petites vagues. Elle bouge doucement, très doucement. Les vagues sont comme tes pensées qui viennent et qui passent.
0: Ah, fini le stress lié à la rentrée scolaire. On est détendu. Marilyn, bonjour.
6: Salut.
0: Ça vous fait rire?
6: Ben oui, je me demandais c'était quoi l'histoire de la loutre. Faire la loutre, Marilyn Gastonguay, vu que vous fassiez la loutre.
0: Ben oui.
6: On en a enregistré quand même beaucoup de capsules. La loutre était loin.
0: Elle était rendue loin, d'autant plus que c'est la première. Alors, oui. Vous êtes avec nous pour nous parler de cette série de méditations guidées qu'on peut écouter sur Radio-Canada Audio. C'est pour les 6 à 9 ans spécifiquement, mais bon,
6: oh, ça peut aller un petit peu plus
0: oui,
6: vieux.
0: Oui, c'est ce que j'allais dire. Moi, j'ai bien aimé ça, puis j'ai 56 ans.
6: Oui, c'est ça. Ça m'a fait un grand bien d'enregistrer ça,
0: oui,
6: moi aussi.
0: Oui, ben, justement, quand on reçoit une invitation comme celle-là, on doit trouver ça un peu inusité. Salut, ça te tente-tu de narrer des méditations?
6: Oui et non, parce que, tu sais, moi, j'ai été agréablement surprise qu'on le fasse, puis j'étais très enchantée, en fait, que ça existe pour les enfants. Puis c'est Maxime Morin qui a eu l'initiative, productrice et créatrice du projet. C'est elle qui m'a contactée, puis elle voulait une voix que les enfants reconnaissent. Donc, j'étais comme, ah oui, ben oui, évidemment. Avec tous les projets jeunesse que j'ai faits, je me suis sentie à ma place quand même. Et ça a été formidable de faire ça. Je trouve que c'est important de leur donner des outils en jeune âge pour retrouver le calme, pour se centrer. Et justement, quand l'école commence, ils vivent beaucoup de stress, beaucoup d'anxiété, puis qu'on ne voit pas nécessairement. Puis je trouve que ça, c'est un outil formidable justement pour les calmer un petit peu.
0: Ouais, vous êtes à même de le constater vous-même. Vous ouais. êtes mère d'un petit garçon qui a 6 ans aujourd'hui en plus, je pense.
6: 6 ans le 2 septembre.
0: Le 2 septembre, ouais. c'était la semaine dernière. Je pensais que c'était aujourd'hui.
6: Il va me falloir un petit défi pour le ramener aussi, mais je vais l'essayer.
0: Mais moi, c'est pour ça que c'est l'extrait que je voulais qu'on entende, parce que ce que j'ai beaucoup aimé aussi, c'est qu'on les met en situation. C'est-à-dire que c'est pas juste les techniques de relaxation qu'on connaît. Allonge-toi, installe-toi confortablement, ouais. mets ta main sur ton ventre. Il y a ça, bien sûr. Mais après ça, on les plonge dans une histoire puis on les invite à jouer un personnage d'une certaine façon.
6: Absolument.
0: C'est très théâtral.
6: Mais ils voulaient pas que ce soit sérieux, parce que tout ce qui est sérieux est un petit peu trop austère, les enfants embarquent pas. On voulait utiliser l'imaginaire, les affaires très, très concrètes qui pouvaient leur parler. Puis je pense qu'à travers ça, ça va être très bénéfique. Puis ils vont pouvoir justement se concentrer sur une chose. Et de là, la pleine conscience, justement, être là au moment présent, se ramener à quelque chose de concret dans ta respiration, à travers une histoire très simple, en fait, mm-hmm. des images qu'ils connaissent vraiment bien.
0: Oui, très simple, mais très imagée.
6: Oui, oui, absolument.
0: Ouais. Là, pour enregistrer quelque chose comme ça, j'imagine ouais. qu'il faut être relax soi-même. Là, ou,
6: oui, vraiment, vraiment. Tu sais, j'étais un petit peu énervée quand je suis arrivée, mais on était trois, en fait. Celui qui enregistrait, Maxime et moi, avec les textes. Puis j'ai vraiment embarqué dans la proposition. Là. Je me suis assise avec les mains vers le ciel. J'ai respiré. Je me dis, là, il faut que je donne l'exemple. J'ai respiré, puis j'ai pris le rythme de l'histoire aussi. Puis je suis ressortie de là zen, zen, zen, zen.
0: Ça vous a fait du bien. Mais
6: absolument.
0: De façon générale, dans la vie, êtes-vous stressée?
6: Ben, je suis quand même anxieuse. Quelqu'un d'assez... Ben, je dirais pas anxieuse, mais on est tous dans un métier qui est dans la performance et qui peut ouais. amener un certain niveau de stress. Puis la méditation est arrivée dans ma vie très, très tard. Que je pourrais en faire plus même. Là. Mais j'ai trouvé ça tellement extraordinaire. Puis la première petite anecdote rapide, j'étais dans un festival de yoga, on m'avait invité là-bas. Et première méditation que je fais le matin, 7 heures dans une église. Je sais jamais, je vais être capable d'être 50 minutes assis, genre comme ça, à penser à mes mains, puis à penser à... Et finalement, j'ai pas bougé d'un poil. Puis je suis ressortie tellement énergisée. Tu sais, tu bouges pas, mais en même temps, ça te donne tellement d'énergie d'avoir respiré, d'être là, d'entendre. Puis dès que tu pars, tu reviens. Tu sais, c'est pas grave de partir dans ta tête. L'important, c'est de t'en rendre compte puis de revenir. Puis j'ai trouvé ça tellement formidable que voilà, ça m'a vraiment fait plaisir de faire ça.
0: Oui, mais parce qu'effectivement, tout ce stress qu'on vit au quotidien, vous parliez de la performance, c'est vrai pour bien des gens dans bien des domaines, ça draine, en fait, l'énergie qu'on a.
6: Bien, absolument.
0: Et parfois, c'est le peu d'énergie qu'on a.
6: Vraiment ouais. antiproductif. Ça coupe les ailes, oui.
0: Bon, sinon, fort occupé avec la pièce Changer de vie, dans laquelle vous tenez le rôle de Jasmine. C'est ouais. actuellement supplémentaire à la Licorne jusqu'au 17 septembre. Je le souligne, mais il n'y a plus de billets. On fait ça des fois.
6: Cas,
0: Claudia essayez... fait ça aussi des fois.
6: Mais essayez-vous, là, peut-être, là, qu'il y en a un, deux de cachés.
0: Non, mais est-ce que vous vous attendiez à un tel succès?
6: Bien, en fait, tu sais, Catherine Léger écrit formidablement bien. Je pense que. Puis la Licorne aussi a des propositions tellement, tellement intelligentes, tellement fortes. Bien, on ne sait jamais. Mais après avoir lu le texte, je me suis dit, ouais, peut-être que ça va fonctionner. T'sais, ça parle

0: parle aux gens, ça se prend pas au sérieux. Intelligence artificielle, on est dedans. Fait que je suis très contente de cette pièce-là.
1: Et comédie familiale qui s'en vient sur Télé-Québec?
0: Oui.
1: Est-ce qu'on peut en savoir un peu plus?
0: C'est beau pareil, c'est ça. C'est une comédie de situation familiale. On est une famille qui est dans un chalet. Et justement, les parents veulent vivre leur retraite et les enfants veulent pas se séparer du chalet. Moi, je suis comme dans la génération tampon entre les parents et les enfants. Benoît Brière, José Deschênes, Adrien Bletton, Marie-Lou Morin, Joachim Robillard, entre autres. Oui, ça nous rend très, très heureux, ce projet-là. Au mois de mars sur les plateformes.
1: Bon, n'oubliez pas de leur faire écouter les méditations guidées juste avant le tournage.
0: Absolument.
1: Vous l'avez dit, c'est pour les 6 à 9 ans, mais c'est bon pour tous les âges. Donc, 10 épisodes sur Radio-Canada Audio, narrés par notre invitée Marilyn Castonguay. Ça a été un plaisir de vous avoir ce matin à l'émission.
0: Un plaisir. Merci.
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10: Moins de 24 heures de l'entrée en vigueur des contre-tarifs canadiens, Christine Fréchette réunit son conseil des ministres.
11: On a un travail à faire et les citoyens s'attendent à ça. Alors on va le faire, c'est normal.
10: Ses adversaires y voient un geste électoraliste.
12: Les derniers jours démontrent clairement une volonté de brandir un épouvantail Trump.
13: Ce qu'on comprend de plus en plus, là, c'est que Mme Fréchette ne veut pas parler de son bilan.
10: Dès demain, des produits américains frappés d'une surtaxe de 15 à 50.
14: On s'attend à une riposte américaine mercredi.
10: Les pourparlers toujours au point mort entre Ottawa et Washington. Et victoire de l'extrême droite aux élections régionales en Allemagne, le chancelier évoque un séisme politique. Bonjour, ici Mathieu Bellumeur. Bienvenue au Radio Journal. Christine Fréchette va reprendre temporairement son rôle de première ministre du Québec plus tard aujourd'hui. Elle doit rencontrer ses ministres en prévision des contre-tarifs imposés par Mark Carney, contre-tarifs qui vont entrer en vigueur à minuit la nuit prochaine. On en parle avec Marie-Josée Paquette-Comeau. Marie-Josée, Christine Fréchette a l'intention quand même de faire campagne aujourd'hui avant la rencontre avec les ministres.
15: Oui, après une pause hier, elle fera une annonce à Mirabel ce matin sur le coût de la vie. Elle reprendra son rôle de première ministre seulement à 18h ce soir lors du Conseil des ministres virtuel, pendant lequel il sera notamment question d'ajustement au programme annoncé pour aider les PME. Hier, Christine Fréchette s'est fait accuser d'instrumentaliser la situation à son avantage. Voici en rafale Paul-Saint-Pierre Plamondon, Éric Duhaime, Charles Milliard et Ruba Gazal, suivi du vice-premier ministre Yann Lafrenière qui défend son gouvernement.
12: Les derniers jours démontrent clairement une volonté de brandir un épouvantail Trump.
13: Ce qu'on comprend de plus en plus, là, c'est que Mme Fréchette ne veut pas parler de son bilan.
16: Ce gouvernement-là, il n'a pas préparé le Québec à ce qui se passe.
17: Qu'est-ce qu'elle propose en lien avec les tarifs pour les travailleurs et travailleuses?
11: On gouverne, on a une job. Les citoyens nous ont élus pour faire une job, ça va se faire jusqu'au dernier jour. C'est pas une question d'instrumentaliser.
10: Et les caravanes du Parti québécois et le Québec solidaire vont faire des annonces ce matin avant de quitter pour le Bas-Saint-Laurent.
15: Oui, le Parti québécois fera une annonce sur les aînés à Rivière-du-Loup. Québec solidaire, toujours à Rimouski, reviendra sur la question du salaire minimum. Et la caravane du Parti libéral parlera de santé devant la Cité de la Santé à Laval. Pour ce qui est du Parti conservateur, il abordera le syndicalisme. Une annonce est prévue à Québec.
10: Merci Marie-Josée.
15: Au revoir.
10: On poursuit en analyse avec Véronique Prince. Véronique, Christine Fréchette, donc, on le disait, va faire campagne avant son conseil des ministres. C'est pour éviter que les gens pensent qu'elle suspend complètement sa campagne?
18: Oui, voilà, parce que le danger pour elle, c'est que les gens, les électeurs, se rendent à l'argumentaire de ses adversaires, hein, qui affirment qu'elle veut se draper le plus possible dans sa fonction de première ministre pour essayer d'avoir un avantage concurrentiel sur eux. Donc, eux trouvent qu'elle abuse de son rôle pour essayer de gagner des points politiques. Alors,

0: c'est délicat pour Christine Fréchette de pas trop jouer cette carte-là non plus. Hein. Faut le faire avec parcimonie, au bon moment. Alors aujourd'hui, pour les empêcher de répéter qu'elle la suspend sa campagne, c'est pour ça qu'elle l'amène finalement toute la journée. Et à 18h, c'est un conseil des ministres virtuel, sans aucune prise d'image, encore une fois pour éviter d'avoir l'air de vouloir en faire un spectacle. Il y a des gens dans l'entourage de Christine Fréchette qui sont d'avis que la guerre tarifaire semble loin d'être terminée, étant donné les relations qui se sont passablement détériorées entre McCarney et Donald Trump. Selon mes informations, ce conseil des ministres pourrait donc servir à prolonger les programmes d'aide et planifier les prochaines semaines ou mois qui s'annoncent difficiles. Madame Fréchette a aussi averti M. Carney de certaines problématiques concernant la riposte tarifaire, concernant des entreprises qui envoient, par exemple, de la matière ou des produits aux États-Unis et qui reviennent ici finis ou semi-finis, des produits qui vont traverser plusieurs fois la frontière et finir par avoir un double tarif. Il semble qu'il y a eu bien des échanges à ce sujet-là. Et on me dit finalement que les chefs des autres partis seront avisés des décisions après la réunion du Conseil pour éviter toute apparence de partisanerie électorale.
1: Merci Véronique.
0: Au revoir.
1: Et pendant ce temps, et Véronique l'évoquait, les pourparlers sont toujours rompus entre le gouvernement Carney et l'administration Trump. Cette impasse laisse présager qu'Ottawa ira bel et bien de l'avant avec les contre-tarifs douaniers sur près de 28 milliards de dollars en marchandises dès minuit. Fanny Olivier est à Ottawa. Fanny, la reprise des discussions semble d'ailleurs de moins en moins probable.
2: Oui, parce que, rappelez-vous, Mark Carney affirmait la semaine dernière que, pour que les négociations recommencent, les Américains devaient changer de ton. Il disait, quand les Américains vont arrêter de faire des mèmes sur Internet, de lancer des pics et commenceront à être sérieux, ben là, on pourra discuter. Or, Mathieu, c'est précisément tout le contraire qu'on a vu en fin de semaine depuis Washington, avec justement un nouveau mème et de nouvelles insultes. Donald Trump a publié une nouvelle image générée par l'intelligence artificielle sur laquelle on le voit, lui et Mark Carney. Habillé comme des joueurs de hockey, Mark Carney est par terre, sur la glace, et Donald Trump lui dit « Lève-toi, gouverneur ». Donc, voyez, encore une référence au 51e État. Il a aussi publié un message dans lequel il s'en prend au fait que le dollar canadien est, selon lui, trop bas. Et le secrétaire au Trésor américain, Scott Bessent, a quant à lui comparé le Canada à un petit chien qui jappe. Louise Blais, émissaire du Québec pour la révision de la CIUM, s'inquiète notamment maintenant que les Américains imposent de nouvelles mesures de rétorsion possiblement non tarifaires.
3: Ils font preuve de créativité du côté du sud de la frontière, malheureusement. Et il faut vraiment, nous, pas être en réaction. Il faut être préparé, se préparer d'avance, voir quelles sont les choses possibles.
1: Les Canadiens, quant à eux, semblent appuyer des mesures robustes dans cette guerre tarifaire.
2: Selon un sondage Spark, 78 % des Canadiens seraient en faveur de limiter les exportations de pétrole ou d'électricité vers les États-Unis. Est-ce que tous comprennent les répercussions commerciales qu'aurait une telle riposte? Peut-être pas, mais ça nous dit, Mathieu, que pour l'instant, les Canadiens sont très remontés contre leurs voisins du Sud et sont prêts à ce que l'économie canadienne subisse certains revers pour être en mesure de lui tenir tête.
1: Merci, Fanny.
2: Je vous en prie.
1: En Nouvelle-Écosse, une tempête d'une ampleur inédite a frappé la région du Cap-Breton où des pluies torrentielles de plus de 200 mm ont forcé trois comtés à déclarer l'état d'urgence. Les intempéries ont emporté des routes, détruit des ponts et causé d'importantes pannes d'électricité dans l'est de la province. Le corps d'une femme a été retrouvé près de son véhicule dans un secteur inondé du comté de Richmond. L'avertissement de pluie forte est maintenu pour l'ensemble du Cap-Breton jusqu'à cet après-midi.
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1: En Allemagne, le chancelier a réagi ce matin à la victoire électorale historique du parti d'extrême droite AfD dans le Land du Saxe-Anhalt. Je joins notre correspondante en Europe à Magdebourg en Allemagne, Tamara Alteresco. Tamara, le chancelier parle d'un séisme politique.
5: Oui, d'un tremblement de terre, je le cite, qui ébranle les fondements de son parti. Il dit que c'est une défaite incroyable, qu'elle est douloureuse et qu'il concède que c'est la preuve que son parti, les partis traditionnels, ont échoué à créer un lien émotif avec l'électorat. Électorat, et ça, faut parler de l'importance du score de l'AfD ici, c'est son plus gros score de l'histoire d'un parti d'extrême droite, toutes régions confondues, 44 % pour le candidat Ulrich Sigmund, qui a parlé vraiment d'un mandat de gouverner, même s'ils n'ont pas la majorité absolue, il va falloir qu'ils créent des alliances. alliance avec un parti ou un autre pour gouverner la Saxe-Anhalt. Mais on parle ici, chez les partisans de l'AFD, d'une journée historique et de la fin de ce cordon sanitaire qui, il faut comprendre le contexte en Allemagne, où le système politique depuis la chute des nazis a été basé sur faire tout ce qui est possible pour éviter de porter au pouvoir des extrêmes. Donc, c'est une défaite majeure pour Friedrich Merz, à savoir si ça va avoir un impact, bon, très certainement sur une crise de confiance, mais est-ce qu'il va pouvoir continuer de gouverner en coalition avec les sociaux-démocrates? Et ici, ce qu'on surveille, et ce qui n'est pas impossible, c'est que des gens de son propre parti traversent et fassent défection pour se joindre à l'AFD, ce qui aurait été inimaginable il y a quelques années. On peut certainement parler d'une crise politique en Allemagne et on craint beaucoup l'effet tremplin, si vous voulez. Si on est capable ici de choisir l'AFD, que ça se reflète dans d'autres régions où il y a des élections ce mois-ci et éventuellement à l'échelle nationale.
1: Tamara Alteresco nous parlait depuis Magdebourg en Allemagne. Merci Tamara.
5: Au revoir.
1: La Russie affirme ne pas exclure une reprise des pourparlers avec l'Ukraine et les États-Unis pour trouver une issue à la guerre après la visite des émissaires américains à Moscou et Kiev. Steve Witkoff et Jared Kushner ont présenté de nouvelles propositions pour un accord de paix jugé plus efficace par le président ukrainien. Mais Volodymyr Zelensky dit craindre de voir la guerre se poursuivre cet hiver, faute de volonté de son homologue russe de négocier directement avec lui. La production de vin est à son plus bas depuis 1957 en France. C'est en raison de la sécheresse et des canicules qui se sont succédées tout au long de l'été. La production viticole française est en baisse de plus de 15 % par rapport à la moyenne des dernières années. La France est la deuxième productrice de vin dans le monde, derrière l'Italie. Voilà pour cette édition du Radio-Journal. 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Ici Mathieu Bellumeur, au nom de toute l'équipe, merci d'être à l'écoute. Bonne journée.

0: ça s'appelle le truc dans les avions, si jamais il y a un accident, tu peux... Un siège éjectable.
1: Oui.
0: Hugo Lavoie, notre journaliste à la Revue de Presse, est assis sur un siège éjectable.
2: Oui, dans notre métier. Non, c'est pas ça que vous voulez dire.
0: Non, mais ce que j'allais dire, c'est que quand vous vous levez de votre siège, vraiment, vous vous propulsez là, à une vitesse folle.
2: Ben
0: on
2: oui.
0: se demande, qu'est-ce qui se passe?
3: On pensait
0: Breaking
3: que...
0: Breaking news!
3: Nouvelle de dernière heure.
2: Non, c'est que... C'est moins excitant que ça.
0: C'est ça,
2: Patrick,
0: c'est ce que j'allais
2: parfois,
0: dire.
2: Là, on a oublié de dire quelque chose à l'adjoint à la réalisation. L'émission va recommencer. Et voilà, on est parti en courant. Puis,
3: ça avait l'air de presser.
2: On a énervé tout le monde.
0: Ben, écoutez, on aime ça, les gens qui sont assis sur le bout de leur siège.
4: Vous avez la détresse contagieuse.
3: Ouais.
2: Ah, ben écoute. Je ne sais pas quoi faire avec ça.
4: Prenez-le.
0: On va s'entretenir avec le chef du Parti libéral du Québec, Charles Milliard, qui est à Laval ce matin, notamment pour parler santé, mais on veut surtout voir qu'est-ce qui le dérange à ce point dans cette réunion convoquée par Christine Fréchette. Christine Fréchette qui réunit son conseil des ministres en tout début de soirée pour une réunion spéciale en lien avec l'imposition de contre-tarifs canadiens à partir de demain. Il parle là de théâtre. Il dit que c'est du théâtre politique. On verra ce que ça veut dire exactement avec lui. Paul Journet avec nous à 8h40. Et commençons avec Véronique Mérand, puisqu'il y a beaucoup de choses ouvert, fermé
3: aujourd'hui.
0: On pourrait faire
3: vrai.
0: Le tour de ça, d'ailleurs, tu sais, pour situer les gens. Là.
3: Bien, certainement, allons-y. On se pose la question à chaque année. Donc, est-ce que vous pouvez aller magasiner aujourd'hui? Pas partout. Les commerces de détail sont fermés. Les épiceries à grande surface également le sont aussi. Les centres commerciaux ne sont pas accessibles. Succursales de la SAQ, SQDC aussi, c'est fermé. Les banques, évidemment, les caisses populaires, tout ce qui est bureaux municipaux, gouvernementaux. Vous allez me dire, bon, ben là, qu'est-ce qui est ouvert d'abord? Petites épiceries, c'est une question de superficie de mètre carré. Donc, il y a certaines petites épiceries qui sont ouvertes. Les dépanneurs le sont. Les stations-service, les pharmacies également. Restaurants, marchés publics, c'est ouvert, musée, cinéma, lieu culturel, faut visiter là avant parce qu'on a un horaire modifié pour plusieurs installations culturelles aujourd'hui. Collecte de déchets, résidus alimentaires, tout ça, ça fonctionne selon l'horaire régulier. La Société de transport de Montréal va offrir son service d'autobus de métro, mais les horaires sont modifiés. Le REM circule à la fréquence passage hors de pointe, mais ça circule. Société de transport de Laval aussi, un service selon des horaires du dimanche. Donc, dans l'ensemble, des conditions qui sont modifiées là, pour la plupart des transports en commun. Ce qui n'est pas modifié, ce sont les interdictions de stationnement. Ça, faites attention, vous mettez les roues parce que vous devez les respecter. Côté circulation, évidemment, on parlait du jour férié, ce qui est ouvert, fermé. Il n'y a pas de circulation, c'est vraiment une absence d'heure de pointe métropolitaine. On peut compter les véhicules là, en ce moment. Alors, c'est vraiment très fluide. Je vous rappelle que le tunnel vers Montréal demeure fermé. On a des travaux. C'est comme ça jusqu'à demain, 5 heures. On circule à une seule voie sur le pont Victoria. Et c'est en direction de Montréal seulement. Et retour sur cette fermeture de l'avenue du Parc qui est fermée en direction sud entre Saint-Joseph et Sherbrooke. Et à partir de mercredi, on va fermer en direction nord également jusqu'au 4 octobre. Au-dessus de tout ça, il fera beau et c'est la journée la plus chaude. Profitez-en, 24 à 26 degrés. 40 % d'averse ce soir et tôt demain matin, c'est une bande de nuages qui passe. Puis on trouve le beau temps demain, 21-23.
0: Je vois Hugo sourire.
2: Ben,
3: qu'est-ce qu'il a fait encore?
2: Après avoir stoulé mon départ rapide pendant le bulletin d'information, ben, je suis obligé d'annoncer publiquement que Patrick est parti pendant la météo et la circulation de Véronique.
3: Oui, mais on avait les ouverts et fermés à faire, il y avait le temps.
2: Que puis voulez-vous? Qu'est-ce qu'elle a dit, Véro, donc, Patrick?
3: Plein de belles choses.
2: Bon?
0: J'avais oublié quelques notes importantes en régie. Oui, parce que là, on fait une entrevue avec le chef du Parti libéral du Québec, Charles Milliard, qui fait partie des chefs. Je dirais qu'en fait, tous les partis ont critiqué cette décision de Christine Fréchette, peut-être à l'exception de Québec solidaire, qui a été un peu plus modéré dans ses attaques. Mais du côté du Parti libéral du Québec, on dit que cette réunion du Conseil des ministres en début de soirée, c'est une façon pour Christine Fréchette d'instrumentaliser la crise tarifaire avec les États-Unis. Réplique ici de Yann Lafrenière.
5: Je suis un ancien raton. Alors j'ai envie de vous dire, bienvenue dans ma garderie.
0: on n'a pas le bon extrait. Donc, ça aurait pu être une réponse, mais c'était pas du tout la réponse de Yann Lafrenière. Est-ce qu'on a la réponse de M. Lafrenière? On l'a pas, malheureusement. Alors, donc, grosso modo, ce qu'il a dit, c'est qu'on gouverne. Hein, on a une job à faire. Les citoyens nous ont élus pour faire un job et ça va se faire jusqu'au dernier jour. On l'a toujours dit. Les citoyens sont capables de se faire une opinion. Allez rencontrer les citoyens sur la rue. Vous allez voir de quoi ils vont vous parler. Ils vont vous parler d'économie et le sujet d'actualité, c'est ça. Donc, c'est pas une question d'instrumentaliser la crise. Voilà la réplique là, de Yann Lafrenière, qui est membre de ce Conseil des ministres et qui va donc se réunir aujourd'hui à 18h. Désolé pour l'extrait inapproprié. Charles Milliard est avec nous. C'est le chef du Parti libéral du Québec, bien sûr, en campagne électorale à Laval ce matin. Monsieur Milliard, bonjour.
1: Bonjour, je vous avoue que je comprenais rien à votre extrait.
0: Moi non plus. Bon, dites-nous, qu'est-ce qui vous dérange à ce point dans ce Conseil des ministres extraordinaire?
1: Ben pour moi, il y a beaucoup d'improvisation là-dedans parce que vous savez, on sait depuis quelques semaines qu'il y aura des contre-tarifs mis en place demain si rien ne change. Et là, on fait une espèce de mise en scène ce soir avec un Conseil des ministres à une heure un peu en

0: du Québec pour la révision de la CIUM, Mme Louise Blais, était avec nous tout à l'heure en entrevue. C'était autour de 7h35, puis elle nous disait qu'il y a une réelle inquiétude là, chez les travailleurs québécois et les entrepreneurs québécois aussi. Est-ce vraiment inapproprié de se réunir pour voir quel type d'aide additionnelle on pourrait mettre sur la table?
1: Je pense que ce qui est inapproprié, c'est d'avoir été dans l'inaction dans les 8 dernières années. Vous savez, ça fait 12 jours là, que je suis en campagne électorale de Gatineau à Rivière-du-Loup jusqu'à présent. J'ai parlé à des gens du milieu de la foresterie, du milieu des PME, du milieu manufacturier. Tous ces gens-là ont attendu une stratégie industrielle, une façon d'aider les entreprises qui n'est jamais arrivée. Ce gouvernement-là a choisi davantage Northvolt, Nemaska à nos PME. Et là, on arrive à minuit moins une, puis on nous fait des vidéos pour nous dire que les PME, c'est super important, puis c'est la façon de faire revivre l'économie du Québec. Je vais vous dire que moi, dans les derniers jours, j'ai fait des annonces beaucoup plus ambitieuses que ce que proposait Mme Fréchette pour les PME, entre autres d'augmenter rapidement les liquidités des entreprises, que ce soit par un congé sur la cotisation au fonds du service de santé ou faire davantage d'achats locaux. Moi, j'ai parlé que l'État doit devenir un meilleur client. Donc ça veut dire, entre autres, d'avoir davantage d'achats québécois par les ministères, par les sociétés d'État, mais aussi, puis je conclue là-dessus, sur mettre fin à la règle du plus bas soumissionnaire. Ça fait des années qu'on aurait l'occasion d'aider davantage nos entreprises en choisissant des meilleurs produits que d'acheter tout le temps le plus cheap. Alors ça, c'est des façons d'aider concrètement nos entreprises québécoises et c'est pas le Conseil des ministres ce soir qui va changer les 8 dernières années.
0: Mais ça, c'est une façon de les aider en temps normal. Là, on est en temps de crise. Pire, on est en guerre tarifaire avec notre voisin américain. Une guerre qui n'existait pas il y a 8 ans, là.
1: Guerre qui n'existait pas il y a 8 ans, mais Donald Trump existait quand même il y a 8 ans puis est président des États-Unis depuis 2 ans. Alors là, quand on dit qu'on doit faire front commun avec le reste du Canada sur les questions de commerce international, ça veut dire d'avoir des relations, d'avoir noué des contacts, d'avoir une envie de faire justement front commun. Et la coalition Avenir Québec n'a aucune crédibilité en ce sens-là. On a beau me parler de l'entente de Churchill Falls, on sait très bien que c'est une entente entre deux sociétés d'État sur une entente commerciale d'hydroélectricité. Moi, je vous parle d'avoir un vrai front commun avec le reste du Canada. Et Mme Fréchette se disqualifie là-dessus. Elle est même pas capable de vous dire si elle voterait oui ou non dans un référendum. Alors, on va pas la croire pour être celle qui va sauver non plus le Canada des États-Unis.
0: Vous dites la coalition Avenir Québec au pouvoir n'a pas préparé le Québec à ce qui se passe. Vous avez donné quelques exemples de ce que vous auriez fait. Quoi d'autre? Qu'est-ce qui, selon vous, doit être fait à partir de maintenant pour rendre vraiment nos petites et moyennes entreprises très concurrentielles?
1: Je vais vous donner un exemple. Hier, j'étais dans la circonscription d'Argenteuil pour faire une annonce très importante en agriculture. Nos agriculteurs, leur revenu net a baissé de presque 80 % dans les 10 dernières années. J'ai bien dit 80 %. Alors, nous, ce qu'on a proposé hier, c'est de faire une réforme de la redistribution du fonds vert pour s'assurer qu'on donne jusqu'à 560 millions de dollars sur 4 ans à nos agriculteurs pour les aider à s'adapter au changement climatique et les aider à faire face à la situation avec Donald Trump. On a mentionné aussi qu'on souhaitait réduire le fardeau fiscal des PME pour les aider à traverser cette crise-là. Puis encore une fois, que l'État soit un meilleur client pour nos PME. Ça peut paraître banal, là, mais de dire que l'État québécois doit payer ses fournisseurs en dedans de 30 jours, comme ça se fait dans le privé, ça va donner plus de liquidité, plus de marge de manœuvre à nos PME. Alors, c'est un chapelet, si on veut, de mesures qui vont faire en sorte que nos entreprises vont être mieux préparées. Et aussi, évidemment, je termine là-dessus, sur les infrastructures, on veut donner, évidemment, plus de contrats d'infrastructures à nos entreprises locales. C'est pour ça que nous, on a annoncé que le PQI allait augmenter à 195 milliards de dollars sur 10 ans. Mais on va consacrer 75 % de cet argent-là au maintien de nos actifs. Quand on dit qu'on veut réparer le Québec, ça veut dire de permettre à nos entreprises de nous aider à réparer nos infrastructures, nos hôpitaux, nos routes, nos écoles.
0: Est-ce qu'il y aurait des mesures d'aide directes aux travailleurs? C'est la fête du travail aujourd'hui, M. Milliard. Si oui. Vous étiez à la tête d'un gouvernement libéral, ce serait quoi la première annonce de votre ministre du Travail?
1: Ben alors, écoutez, le congé sur le fonds de santé et sécurité et le 25 % de l'aide aux PME non remboursables, ça va donner davantage de liquidité à nos employeurs pour permettre de conserver les emplois. Moi, je veux pas qu'on perde des emplois à cause, justement, de la crise tarifaire. Puis, il y a des mesures du gouvernement fédéral, entre autres des bonifications de l'assurance-emploi, qui vont aider. Alors, moi, ce serait la priorité pour l'instant. Et ensuite, on aura d'autres mesures dans la réforme du marché du travail qu'on va présenter dans les prochains jours.
0: Aujourd'hui, c'est une annonce en santé. Est-ce que vous pouvez nous dire

0: sans nous dévoiler tous les détails de l'annonce en question qui sera faite à 11h aujourd'hui. Qu'est-ce qui vous interpelle en santé, ce sur quoi vous voulez travailler?
1: On a fait plusieurs annonces en santé depuis une semaine. D'ailleurs, on a de loin, je pense, la meilleure équipe santé avec, entre autres, Cécile Tremblay, Pierre Cossette, qui font partie de l'équipe. On veut créer une plateforme publique de télésanté partout au Québec. Mais aujourd'hui, on va parler d'infrastructure parce qu'il y a des régions au Québec, et Laval en fait partie, où les investissements en santé dans le béton, je vous dirais, dans les hôpitaux, a été sous la moyenne de la croissance démographique de ces régions-là. Alors, on va faire une belle annonce en ce sens-là. Je pense que vous pouvez deviner, mais je vais me garder le privilège jusqu'à 11h.
0: Ouais, vous serez près de la Cité de la Santé, là, qui, effectivement, et on l'a entendu plus d'une fois, ne répond plus à la demande, là. Bon, sinon, il y a quand même eu des débats importants ces derniers jours qui ont marqué, en fait, ce début de campagne, notamment sur l'idée de réduire la fonction publique ou de rendre l'État plus efficace. Il y a aussi eu quelques questions en lien avec l'immigration. On attend quand même là, des chiffres importants là, du côté du Parti libéral. Vous dites, oui, on est prêts, nous aussi, à couper dans la fonction publique, mais vous n'avez pas encore dévoilé le nombre de postes supprimés. Les seuils en immigration du côté des libéraux, on les attend aussi. À quand les chiffres importants?
1: Vous avez raison, on est toujours 12 et je ne vais pas me défiler de répondre à ces questions-là. Nous, on va présenter notre cadre financier dans quelques jours, alors ça va faire partie évidemment de ces annonces-là. Et moi, je voulais prendre le temps de bien le faire puis de prendre en considération ce qui se passe aussi avec les États-Unis dans le cadre financier actuel. Sur la question de l'immigration aussi, je vous ai mentionné à plusieurs reprises qu'on allait avoir une approche davantage régionale. J'ai vu M. Plamondon se faire tirer la pipe par plusieurs maires dans les derniers jours parce que les gens des régions lui disent « on a besoin de main-d'œuvre, donc mêlez-vous un peu de vos affaires puis laissez-nous travailler à l'intégration puis à la régionalisation de l'immigration. » Alors, quand je l'entends dire qu'il veut remercier près de la moitié des travailleurs étrangers temporaires en ce moment au Québec, c'est l'inverse de ce qu'on a besoin pour aider nos entreprises et nos régions. Alors, je vais vous présenter ma vision en immigration très rapidement, puis vous me réinviterez, ça me fera plaisir de revenir.
0: Oui, on va vous reparler très certainement d'ici la fin de la campagne. Hier, en tout cas, c'était un engagement à élargir l'autoroute 50 entre Mirabel et Gatineau. Je ne sais pas si vous avez entendu les vox pop ou les micro-trottoirs. Là, les gens sont très, très, très sceptiques. Il y en a même qui sont partis à rire en entendant cette promesse. Évidemment, on veut faire passer l'autoroute à quatre voies. Quand on parle d'élargissement, c'est ça, mais sur une période de 10 ans, pourquoi cette fois-ci serait la bonne? Puis pourquoi ça prendrait 10 ans en plus faire ça?
1: Vous avez tout à fait raison, puis les gens ont raison d'être cyniques, mais je me suis posé la question avant de faire l'annonce. Je savais que les gens seraient cyniques, mais qu'est-ce que vous voulez qu'on fasse? C'est toujours pas fait. Ça fait 8 ans que la CAQ nous dit qu'on va faire l'élargissement de la 50. Ils ont fait quelques kilomètres, et ça serait encore plus irresponsable de venir vous dire que je vais régler ça en 4 ans. Ça coûte 10 millions de dollars du kilomètre. Alors, nous, on a proposé de faire 2 sections dans le prochain mandat et ça va prendre jusqu'à 10 ans. Alors moi, j'aime mieux dire la vérité aux Québécois et les années de retard qu'on a pris, ben on va essayer de les rattraper. Mais je peux vous dire que quand les gens banalisent la 50 en l'appelant l'autoroute de la mort, c'est pas en faisant rien qu'on va régler le problème.
0: Comment ça se passe, votre début de campagne? Il paraît que dans les rangs libéraux, il y en a qui trouvent votre performance so-so, pour utiliser une expression consacrée au Québec. Vous, comment vous qualifiez votre début de campagne?
1: Écoutez, je vous dirais que si je suis pas ouvert à la critique, je suis pas dans le bon métier. Donc, ça, c'est normal qu'il y ait plein de gens qui aient des commentaires sur la campagne. Moi, ce que je peux vous dire, c'est que depuis 12 jours, on fait des annonces rigoureuses, structurées. Je rencontre des milliers de Québécois. Je suis allé dans des comtés qu'on n'a pas remportés depuis longtemps parce que je veux qu'on fasse des gains importants partout au Québec. Alors, moi, je focus là-dessus. Le sondage qui m'intéresse, c'est celui du 5 octobre prochain. Mais vous savez, moi, j'ai convaincu des caquistes déçus. Je pense à Pierre Dufour de s'en venir avec nous, des conservateurs déçus de s'en venir avec nous. Alors, les élections servent à ça. Et je peux vous dire que j'ai très hâte au débat aussi, parce que l'avantage des débats, c'est qu'il n'y aura pas d'intermédiaire entre moi et mes adversaires.
0: Charles Milliard est le chef du Parti libéral du Québec. On vous souhaite une bonne journée, une bonne campagne.
1: Bonne journée à tout le monde. Merci.
0: Pénélope prend le relais à 9h06. Salut, Pénélope.
2: Je fais la loutre.
0: Ah! C'est ça qui explique le silence. Vous êtes au fond de l'eau.
2: Oui, je suis en sécurité. C'était vraiment un beau segment. Ce qui m'amène, évidemment, on fait référence à Marlène Castonguay qui fait de la méditation guidée sur audio pour les enfants. Puis un des exemples, c'est la loutre, qui m'amène au domaine d'expertise de mon premier invité. Vous savez, Patrick, c'est le premier.

0: premier cher
1: C'est cher qui, là?
0: Cher Boucard Diouf. Cher Boucard Diouf, qui doit certainement comprendre pourquoi parfois on devrait faire la loutre, mais il y aurait sûrement plein de choses à nous dire sur la loutre. Je ne sais pas si ça fera partie des questions du public, cela dit. Alors,
1: J'imagine que vous avez eu des tonnes de questions. Il est tellement aimé, Boucard.
0: On en a beaucoup de très profondes. Je suis à la recherche de questions un peu niaiseuses ce matin, mais si vous en avez des profondes, n'hésitez pas. Mais si vous en avez des niaiseuses, soyez pas gênés. Alors, vous pouvez appeler directement, peu importe où vous êtes au pays, 187. Je donne le numéro de téléphone maintenant. Les lignes seront disponibles à partir de 9h06. Alors, c'est le 1-877-597-3454. 877-597-3454. Bien évidemment, aussi par l'application audio, texto, courriel. Il y a 13 personnes qui sont en public aujourd'hui pour poser toutes les questions à Boucard et juste boire, comme des êtres assoiffés de ses grandes connaissances et de sa grande profondeur d'âme. Alors, on va passer une heure avec lui dans à peu près 40 minutes.
1: OK, bien, on vous souhaite une belle rencontre, une belle grande réunion. Bonne émission. Bonne journée,
0: merci,
1: Pénélope. Ce sera après le Radio-Journal de 9h. Bon, je devine que l'extrait qu'on a entendu tantôt est en lien avec ce dont va nous parler Claudia. Fait qu'on va le réécouter. Je pense que c'est le bon extrait pour la bonne personne.
2: Je suis un ancien raton. Alors, j'ai envie de vous dire, bienvenue dans ma garderie.
3: C'est de la merde, ça?
4: Je veux la tête de la personne qui m'a fait ça. Sinon, je te ferme.
5: Si je trouve c'est qui le coupable, je deviens présidente.
1: On comprend que ça a subjugué notre invité tout à l'heure. Vous entendez ici un extrait de la bande-annonce de la série « Qui a éclaboussé le ministre? » Point d'interrogation.
6: C'est la suite de « Qui a poussé Mélodie? » Alors, à chaque fois, c'est un grand mystère qui doit être résolu au sein de cette série. Une enquête dans la première saison autour d'une éducatrice de garderie qui fait une chute dans la cave de l'Académie des ratons et qui a poussé cette éducatrice nommée Mélodie. La première saison qui avait remporté 4 prix Gémeaux en 2025, dont celui de la meilleure comédie ou comédie dramatique. Et maintenant, comme on le sait, qui a poussé Mélodie, ben, il nous faut un nouveau mystère puis un nouveau titre, et ça devient « Qui a éclaboussé le ministre? » Le ministre en question, il est joué par Michaël Gouin, controversé ministre de la Famille, qui est de passage dans son ancienne garderie, l'Académie des ratons, laquelle traverse une tempête. Les aînés qui vivent à côté multiplient les plaintes contre le bruit qui vient de l'institution pour enfants. Et là, on est en pleine conférence de presse avec le dit ministre qui va recevoir sur la tête une chaudière pleine d'immondices. Chaudière qui était en hauteur, la chute a été précipitée par une espèce d'engin téléguidé, alors impossible de savoir, là, on ne peut pas attraper sur le fait la personne qui a renversé la chaudière. Et on veut maintenant savoir qui a ainsi voulu humilier le ministre devant les caméras. C'est la grande question. On n'est pas dans une garderie ordinaire. On est dans un manoir patrimonial, une chic académie avec une longue histoire, une longue tradition qui est préservée par la directrice de l'établissement jouée par Chantal Fontaine. Et comme dans la première saison, on s'intéresse aux parents et non, ou non aux enfants de la garderie. Les parents qui sont trop impliqués dans le comité de parents, qui sont trop poules avec leurs enfants ou qui essaient simplement de survivre là, à la vie de famille. Et puis s'ils perdaient leur garderie, ce serait la fin du monde. Et donc, on est prêt à tout pour résoudre le mystère et protéger les lieux. Et ce que j'aime beaucoup d'une saison à l'autre de ce projet, c'est qu'on ne voit pas les enfants. Mais on les aperçoit un peu tapis dans l'ombre, comme on voit leurs dessins de petits psychopathes qui dessinent leurs méfaits et désirs criminels au crayon de cire. On voit des objets être lancés dans les escaliers, on entend des cris, mais on ne les voit pas. C'est un peu comme le requin dans les Dents de la Mer. Ça fait encore plus peur quand on le voit pas. Alors, on les voit pas, mais c'est dans leur milieu de vie. Et ce qui est intéressant aussi, c'est que dans la deuxième saison, on s'intéresse beaucoup aux aînés qui habitent dans la maison à côté. Comme je vous disais, il y a un grand conflit avec les voisins de l'âge d'or. Et il y a ce contraste intéressant entre ces enfants qui sont choyés. On est à l'approche de Noël, on entendait du grelot dans la bande-annonce. Et à quel point les enfants sont bien entourés et à quel point les aînés, eux, sont seuls. Et à quel point les enfants sont dans cette garderie magnifique et les aînés à côté sont dans un vieux bâtiment qui tombe en ruine. Alors, on va explorer quelque chose d'un peu différent de la première saison avec qui a éclaboussé le ministre à la télé ce soir à Télé-Québec, les lundis à 19h30, mais aussi les épisodes viennent d'arriver en ligne sur Télé-Québec, mais aussi, je vous en parlais récemment, Télé-Québec qui met en place une stratégie pour vraiment favoriser la visibilité de ses contenus. Alors, on dit... On veut pas juste les mettre chez nous, on veut les rendre disponibles ailleurs. On veut trouver les spectateurs, les auditeurs là où ils sont. Alors, les épisodes qui sont aussi sur Crave, sur ici2.tv Extra et sur Illico+. Alors, plein de façons de consommer. Qui a éclaboussé le ministre?
1: Ce qui est conséquent avec la volonté du gouvernement des dernières années là, d'accroître la fameuse découvrabilité des contenus francophones, là, et en particulier pour les jeunes. Là. Donc, logiquement, effectivement, au lieu d'être avare et de garder son contenu pour soi-même, peut-être que la meilleure solution, c'est de le répandre là, ou de le distribuer un peu partout.
6: Et Télé-Québec qui est particulièrement porteur de cette mission-là en particulier. Et puis, juste un mot télé aussi pour vous rappeler que ce soir, c'est le retour d'Antigang. 19h sur ICI Télé. Les épisodes qui seront ensuite sur tout.tv.
1: Merci.

0: Bye bye Lou des Cowboys Fringants. C'est une chanson qui a été évoquée ce matin par le maire de Laval, Stéphane Boyer, qui a fait une triste annonce.
1: Un diagnostic qu'il a partagé plus tôt ce matin, donc dans cette publication sur Facebook et Instagram, titré « Quand la vie prend un virage imprévu ». Stéphane Boyer écrit « Après des mois de maux de tête et de troubles visuels, j'ai passé une résonance magnétique au cerveau. Couché dans l'appareil, je réfléchissais. Et si c'était quelque chose de grave, serais-je satisfait de la vie menée jusqu'à présent? Quoi faire pour la suite? » Le diagnostic tombe, un méningiome, une tumeur au cerveau. La majorité de ces masses sont bénignes, mais je dois attendre les prochaines rencontres avec un neurochirurgien pour connaître la suite. Il ajoute « Le soir venu, en route chez mes parents pour leur annoncer la nouvelle, je m'effondre en larmes lorsque la chanson « Bye bye Lou » des Cowboys Fringants se met à jouer à la radio. » L'élu de 38 ans enchaîne en précisant qu'il va bien, qu'il va continuer d'assumer ses fonctions de maire, mais qu'il va réduire ses activités publiques. Il écrit en terminant « J'avance avec sérénité, prenez soin de vous et à très bientôt. » Alors ça, c'était il y a 2 heures tout au plus là sur les réseaux sociaux. Et sous sa publication, ben, les messages de soutien se comptent déjà par centaines. Plusieurs de ses commettants, de ce que je vois, plusieurs élus aussi, mais des gens vraiment qui dépassent largement les frontières de Laval. J'ai reçu ce diagnostic il y a 3 ans, dit Nathalie. Je suis de tout cœur avec vous. Une autre dit, un membre de ma famille s'est fait opérer pour la même chose mercredi. Elle s'apprête à sortir de l'hôpital. Tenez bon. J'ai rarement vu des gens travailler avec autant de passion dans le municipal. Lâche pas Stéphane et bon rétablissement. Vraiment des messages qui se multiplient là, de minute en minute. On joint évidemment notre voix à celle de ces internautes. Patrick, on sait qu'on se laisse parfois emporter par des petits obstacles là, du quotidien, mais cette nouvelle-là nous rappelle assez brutalement ce matin ce qui importe vraiment.
0: Oui, effectivement. Et tout notre soutien à Stéphane Boyer, le maire de Laval. Olivier, on revient vers les élections québécoises. En fait, c'est que le sport s'est fait une place dans la campagne électorale hier, alors que le Parti conservateur du Québec annonçait une aide financière pour les Québécois, pour les aider justement à bouger davantage.
2: On commence à les entendre, les partis s'intéresser au sport et y aller de propositions. Donc hier, le Parti conservateur est allé de cette position, 100 $ par année remis aux Québécois qui ont un salaire, un revenu de moins de 100 000 $ par année, pour les inciter à s'inscrire à des activités sportives, que ce soit eux ou leurs jeunes. Ça toucherait 1,3 million de Québécois. Tout ça prendrait la forme d'un portail, le portail Passeport, qui serait sollicité par les organisations sportives. Donc, on s'inscrit, les organisations sportives, elles, soumettent la candidature de la personne en question, puis les 100 $ sont retirés, si je peux dire, de cette inscription. C'est une des propositions qu'il a fait. Il a parlé, entre autres, de tests standardisés, de la hausse d'heures d'éducation physique au primaire et au secondaire, même au cégep. Ça reprend un peu la proposition du Parti québécois que le Parti québécois avait fait la semaine dernière. Lui proposait 60 minutes par jour d'éducation physique au moins au primaire et au secondaire. Donc, on sent que ça fait plaisir, entre autres, à la Coalition pour l'avenir du sport et de l'activité physique au Québec, qui a fait paraître vendredi dernier un communiqué incitant justement les partis politiques durant cette campagne à y aller de deux propositions fortes. En fait, d'y aller de la proposition mettant le sport et l'activité physique au cœur, que ça devienne une priorité nationale, mais aussi qu'on lance une démarche pour une réflexion sur le système de santé et les liens avec le milieu du sport. À quel point est-ce que le sport pourrait pas prendre une meilleure place, une place plus grande dans la prévention? On peut écouter d'ailleurs Sébastien Théberge, qui est président de Sport Québec, qui parle de cette initiative, mais surtout de l'importance du sport pour les Québécois et surtout dans cette campagne électorale.
3: Le meilleur remède pour notre système de santé, c'est la santé de la population. Alors, c'est important que cet enjeu-là soit dans la campagne électorale. Donc, oui, éventuellement, ça va prendre, rapidement, ça va prendre des investissements importants. Mais avant qu'on fasse ces investissements-là, il faut réfléchir à un nouveau système, un nouveau modèle qui soit à l'image de ce qu'on veut faire pour les 50 prochaines années. Parce que notre système, il date des années 60-70 et il a atteint sa limite.
2: Et peut-être reprendre cette formule qu'avait eue Pauline Marois en 2012, que le Québec devienne une des nations les plus en forme au monde. 10 ans plus tard, elle avait donné un terme de 10 ans, on n'est pas là du tout. Et là, c'est peut-être le temps de vraiment s'y atteler pour jeter les bases d'un projet pérenne à long terme au Québec. Donc, ce sera fort intéressant de voir les autres partis, les propositions des autres partis, et à savoir quels pas seront faits une fois la campagne électorale terminée. Sinon, d'être dans les résultats, je vous rappelle cette victoire des Roses de Montréal hier contre le Rapide d'Ottawa, victoire de 3-2 qui permet aux Roses de bien occuper ce premier rang de la Super Ligue du Nord avec 4 points d'avance sur Ottawa qui vient au deuxième rang. Et sinon, au tennis, plusieurs choses à surveiller. Il y a entre autres Gabriela Dabrowski qui sera en action aujourd'hui avec sa partenaire Luisa Stefani au troisième tour du tournoi féminin de double. Et il y a plusieurs têtes d'affiche, dont Coco Gauff, dont Naomi Osaka, entre autres chez les femmes qui seront en action aujourd'hui au US Open.
4: La nouvelle réjouissante.
0: Encore une fois, Hugo va nous parler d'un concours étonnant.
5: Le concours, je pensais qu'il y avait une suite à cette phrase-là, mais je vais la faire la suite. Le concours d'appel du mari, Patrick, le Husband Calling Contest.
0: L'appel du mari?
5: Après le concours du call d'Orignal, là, c'est le call de chum. Ça s'est passé il y a plusieurs jours, ça fait un certain temps, à l'Iowa State Fair, l'espèce de foire agricole de l'Iowa. PBS en a parlé, vous pouvez trouver les extraits là-dessus. Last Week Tonight de John Oliver en a parlé. Et si c'est arrivé jusqu'à moi avec quelques jours de retard, ben c'est grâce à Claudia qui m'a parlé de ce concours qui l'a beaucoup marqué.
6: J'ai été extrêmement réjouie. Je me suis dit, ça, c'est pour Hugo.
5: C'est très simple, Patrick, pour gagner le concours. D'abord, il faut être une femme, monter sur la scène de ce concours, de cette foire agricole, puis montrer comment vous rappelez votre chum à la maison.
7: Oh, Brad! Bradley! Bradley! Listen, I know I'm loud and annoying and crazy, but I love you.
5: Alors, je sais que je fais du bruit, que je suis folle, mais je t'aime. Donc, on a senti une gradation aussi dans l'appel du mari. Évidemment, on est dans des rôles très, très traditionnels américains. La femme qui rappelle son chum...
0: avec une certaine théâtralité, si je comprends bien.
5: On s'amuse,
0: là.
5: On fait des jokes.
0: C'est pas
5: là.
0: Comme ça qu'il les appelle pour vrai.
5: Je le sais pas. Je suis pas là tout le temps.
8: Bradley reste dans la salle de bain.
5: Oui, ben c'est ça. Mais je pense que l'idée, c'est comme c'est le concept de la femme qui rappelle son chum à la maison pour souper sur la ferme, par exemple. Et voulez-vous entendre la grande gagnante,
0: oui,
5: Patrick?
0: Oui, s'il vous plaît.
5: C'est la Maria Callas du call de Marie. Oui. C'est pas fini. Là, ça y est. Le souper est servi, ça serait ma traduction. Je sais pas comment vous appelez votre blonde, Patrick.
6: Ça me fait
5: plaisir.
8: On enchaîne.
5: Le texto.
0: Non, moi c'est un simple Marie-Luc. C'est
5: bravo.
0: À peu près comme ça.
5: Très bien.
0: Bon, Mathieu, vous, comment vous appelez votre conjointe?
8: Un simple Marianne.
6: Non.
0: Sans crier.
8: Non.
0: OK. Je pensais que vous alliez le faire en version death metal ou quelque chose comme ça, mais bon. Ce sera pour une autre fois. Mathieu, il y a eu une agression armée qui a fait un blessé à Montréal. Qu'est-ce qui s'est passé?
8: Un homme de 34 ans qui a été blessé avec un objet tranchant un peu après une heure la nuit dernière, tout près de l'intersection du boulevard René-Lévesque et de la rue Drummond au centre-ville. Les policiers ont trouvé la victime consciente, blessée, transportée à l'hôpital malgré des blessures graves. On ne craint pas pour sa vie. On ne connaît pas non plus les circonstances derrière cette agression. Pas de suspect d'arrêté et une enquête policière qui est en cours.
0: OK, voilà ce qu'on souligne, là, grosso modo, dans ce qui s'est passé ces dernières heures. Sinon, on rappelle que c'est jour férié aujourd'hui, donc oui. Plusieurs commerces et services vont...

0: Vont rester fermés là, tout au long de la journée.
1: Oui, on peut parler par contre, ben oui, des banques, les caisses populaires, les bureaux gouvernementaux, les centres commerciaux, les grandes surfaces. Il y a des dépanneurs, les plus petites épiceries, des restaurants, bars et marchés publics qui vont rester ouverts. Les succursales de la SAQ et de la SQDC seront fermées, sauf celles situées dans un marché public ou encore les SAQ Express pour ce qui est du transport en commun. Ça fonctionne, mais plusieurs réseaux appliquent l'horaire du dimanche ou encore de fin de semaine.
0: Et qu'est-ce qu'on surveille aujourd'hui?
1: Le Conseil des ministres de la Coalition Avenir Québec à 18h au sujet de l'application des contre-tarifs canadiens qui imposera donc de minuit une surtaxe de 15 à 50 sur plusieurs produits américains qu'on pense aux véhicules, produits d'acier, d'aluminium, vêtements, électroménagers également. Et avant tout ça, ben, la campagne électorale se poursuit et la Coalition Avenir Québec, Christine Fréchette, va présenter des engagements qui concernent le coût de la vie. En santé, le Parti libéral du Québec doit faire des annonces. Le Parti québécois veut parler de l'autonomie des aînés, QS. Des salaires et le Parti conservateur de la protection des travailleurs. On va aussi continuer de surveiller les réactions à la suite donc, de ces élections, les réactions à la suite de ces élections régionales en Allemagne.
0: Merci.
1: Bonne journée, Patrick. Véronique.
2: On est rendu à 19 degrés au centre-ville. Tout ça sous un soleil dominant, un ciel bleu. Ce sera vraiment une belle journée. Et j'ajoute la saveur d'été parce que nos normales sont rendues autour de 21 jours, 11 la nuit. On sera bien au-dessus de ça, 24 à 26 encore aujourd'hui. L'ennuagement se fera au cours de la soirée, de la nuit. Bon, pas énormément de précipitations à venir, mais une probabilité d'averse de 40 %. Il y a un petit creux qui va passer cette nuit et très tôt demain matin. Par la suite, on retrouvera un ciel variable. Les températures de nuit autour de 12 à 18 et demain, 21-23 degrés. C'est pas mal la moyenne dans laquelle on va se situer cette semaine avec un épisode de pluie un petit peu mieux organisé à partir de mercredi après-midi jusqu'à jeudi matin. Pour ce qui est de la circulation, c'est simple, il n'y en a pas. Les transports en commun fonctionnent. L'horaire peut être modifié cependant sous forme de jour férié.
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0: Paul, bonjour.
1: Bonjour.
0: Bon début de semaine. Paul, bien évidemment, vous vous intéressez à cette réunion spéciale du cabinet Fréchette. Donc, réunion ministérielle à 18h aujourd'hui. On rappelle que c'est une réunion virtuelle. On veut discuter de l'entrée en vigueur des contre-tarifs canadiens sur des produits américains et aussi de ce qu'on peut faire de plus là, pour aider les entreprises d'ici. Et bon, forte opposition critique là, de la part des autres partis politiques. On avait Charles Milliard avec nous qui nous expliquait pourquoi il trouve que c'est pas à propos. Il dit, si on avait fait tout ce qu'il fallait faire depuis 8 ans pour aider les entreprises, on n'en serait pas là, on n'aurait pas besoin de cette réunion. Bon, évidemment, c'est de bonne guerre, mais est-ce que c'est inapproprié de suspendre la campagne comme ça, ne serait-ce que quelques heures pour une réunion?
4: Ben, il y a des précédents. Par exemple, François Legault avait suspendu sa campagne environ une journée en septembre 2022 à cause de l'ouragan Fiona. Et Philippe Couillard avait fait la même chose en 2018 à la suite de tornades qui avaient été vraiment ravageuses à Gatineau. Et les autres chefs, d'ailleurs, avaient visité Gatineau. Donc, c'est pas si inusité. On peut aussi s'étonner que les chefs soient, que les adversaires de Mme Fréchette soient fâchés qu'elle suspende sa campagne. C'est comme s'ils disent, Mme Fréchette, faites une annonce. Présentez-nous un autre engagement.
0: Une annonce ce matin, là. Oui. C'est ce soir qu'elle met un terme à la campagne, puis comme je l'ai dit, probablement quelques heures. Puis même Véronique Prince nous disait là, que parfois, il n'y en a pas d'activité le soir, là, d'activité militante.
4: C'est ça, mais ce que je veux dire, c'est qu'elle ne décrète pas une suspension généralisée de la campagne. Les autres, ils peuvent bien faire toutes les annonces qu'ils veulent. Donc, chacun gère ses propres communications. Cela dit, je comprends quand même la critique. Mais il faudra voir si elle est fondée, parce qu'on ne sait pas encore exactement comment Mme Fréchette va mettre en scène la rencontre du Conseil des ministres. Qu'est-ce qu'elle va dire? Qu'est-ce qu'elle va surtout annoncer? Et ce qu'on veut éviter, c'est que ça devienne une espèce de pièce de théâtre dans laquelle Mme Fréchette pose en première ministre pour essayer de faire mousser sa popularité, pour occulter les autres, et aussi si elle va au-delà de sa légitimité de première ministre sortante. Donc, en annonçant des mesures qui engagent le Québec à moyen terme. Mais c'est délicat parce qu'en même temps, si elle ne fait rien pour réagir à la crise, bien, elle va se faire critiquer. Mm-hmm. Cela dit, je comprends qu'il y a déjà des mesures d'aide qui ont été annoncées, mais peut-être que la riposte canadienne sera différente de ce qu'on avait anticipé lorsqu'on a annoncé ces mesures d'aide et qu'il faudra ajuster. Donc, tout va être dans le dosage aussi.
0: Elle marche sur une fine ligne, là.
4: Oui, c'est ça. Puis, il ne faudrait pas qu'elle profite de cette tribune pour attaquer ses adversaires, même indirectement. Parce que là, je crois que ça serait vraiment illégitime et ça pourrait même se retourner contre elle. Et il y a aussi la question de l'information qu'elle va partager avec

0: avec ses collègues. Parce qu'en ce moment, c'est une aspirante première ministre. Je comprends qu'elle est première ministre sortante, mais c'est aussi une chef en campagne électorale, comme le sont les autres, qui ont une chance de devenir premier ministre. Et il y a des informations à partager. Mais je me demande comment faire, parce que c'est pas le Québec qui négocie. Le Québec est dépendant des informations que lui fournit le fédéral. Donc, quelle forme est-ce qu'il faudrait que ça prenne? Ce serait Mme Fréchette qui prendrait l'initiative de partager ces infos. Ce serait le fédéral qui partagerait ces informations avec tout le monde. Ou est-ce que ce serait, par exemple, le fédéral qui donnerait un briefage à Louise Blais, qui est la responsable du Québec, qui est une négociatrice bien connue, respectée, qui, elle, par la suite, pourrait parler aux autres chefs de parti. Ça pourrait prendre différentes formes. Il me semble que moins ça paraît partisan, plus ce sera légitime.
1: OK. Sinon, une attaque qui passe plus ou moins bien, là, Mme Fréchette, ouais, qui a rapproché Saint-Pierre Plamondon de Donald Trump, justement?
0: Oui, on compare pas, c'est pas une comparaison innocente. Donald Trump, prenez le super vilain de votre choix, puis accouplez-le avec la super vilaine de votre choix, puis ça donnerait à peu près Donald Trump, là, c'est l'ultime insulte. Mais je comprends que le chef péquiste aussi joue un jeu dangereux en accordant une crédibilité à la version américaine. Donc, je rappelle, on en a quand même beaucoup parlé, mais ce que prétendaient des sources aux États-Unis, c'est que les négociations auraient échoué à cause du français, que l'entente était bonne, mais que à cause du français, le Canada a quitté la table et le but, c'était d'empêcher l'élection du Parti québécois. Mais ça, il faudrait quand même, tu sais, mettez-vous dans la peau d'un indépendantiste, votre conception du Canada, puis là, tout à coup, vous devez croire que ce qui se passe au Canada, c'est qu'on sacrifie les intérêts économiques de l'Ontario pour faire plaisir aux indépendantistes, ou pour, en tout cas, pour pas trop leur nuire. C'est pas comme ça que le Canada a fonctionné dans les dernières décennies. Puis M. Saint-Pierre Plamondon dit, je me fie sur, le New York Times qui rapporte ça. Attention, c'est une source anonyme du New York Times qui est contredite par plusieurs sources anonymes. Et on a un menteur en série qui s'appelle Donald Trump, Howard Lutnick. Donc, ne serait-ce que sur le plan politique, c'est extrêmement délicat d'accorder plus, de paraître accorder une quasi égale valeur aux versions américaines et canadiennes.
1: Mais là, ça fait un petit bout que ça dure, là, ça. Là.
0: Oui, ça un petit bout,
1: cette
0: ça dure.
1: Circule là, depuis c'est un ça. Petit moment.
0: Là, mais Mme Fréchette, elle récupère parce qu'elle dit Paul Saint-Pierre Plamondon, c'est un allié de Trump parce que lui aussi, il voudrait déstabiliser économiquement le Canada. Là, ça me semble aller quand même très, très loin parce que c'est vrai qu'il y aurait des perturbations économiques à la suite de la victoire du oui. Ça, tous les chefs l'ont reconnu, mais c'est pas l'objectif. L'objectif du Parti québécois, c'est pas de nuire au Canada puis c'est pas d'aider Donald Trump. Là, on est quand même entre des... C'est même pas des pommes et des oranges, là, c'est des pommes puis votre légume préféré.
1: Donc, imprudence des deux côtés, là, si je comprends.
0: Imprudence des deux côtés. Et là aussi, Mme Fréchette a été un peu loin, ça m'a surpris. C'est une vieille question classique qu'on pose aux chefs fédéralistes. Est-ce que vous pensez qu'un Québec souverain serait viable? Habituellement, on la pose quand les chefs s'y attendent le moins, quand il n'y a pas d'autres sujets. Puis ça donne toujours, mais sincèrement, ça donne toujours, pas juste un piège. C'est quand même une réponse intéressante. Parce que Jean Charest, je pense que c'est un des premiers à qui on avait posé la question, puis il avait reconnu que oui. Mais évidemment, il dit oui, un Québec indépendant serait viable, mais il s'empresse d'ajouter, ne serait pas souhaitable, ça serait pas ruineux financièrement, mais il croit que sur le plan économique, le Québec serait mieux dans le Canada. Les indépendantistes disent le contraire, c'est le vieux débat que vous connaissez, mais Mme Fréchette a remis en question la viabilité d'un Québec indépendant. Ça me semblait quand même étonnant, d'autant plus que jusqu'à 2013, elle travaillait pour un gouvernement péquiste, donc elle ne devait pas penser que c'était une espèce de faillite financière annoncée ou que ce serait un projet ruineux, mais ça montre à quel point elle essaie de mettre de l'avant la question de l'indépendance dans la campagne électorale.
1: Paul, merci.
0: Merci.
1: Que retenir pour nos lève-tards?
2: Alors, est-ce qu'elle est utile, cette réunion du Conseil des ministres virtuel de 18h aujourd'hui? Oui, a dit Louise Blais, qui est émissaire du Québec pour la révision de l'ACEUM ce matin à l'émission. Elle a donné certaines informations sur le contenu de cette réunion-là. Patrick, on pourrait, par exemple, bonifier les programmes d'aide aux entreprises qui ont déjà été annoncés. Il y en a deux. Puis peut-être aller un petit peu plus loin.
3: Oui, et il y aura un peu de nouveau dans la marche, mais je peux pas aller au devant du Conseil des ministres. Là, la rencontre doit avoir lieu, c'est à eux de décider. Mais on a vraiment pensé à des idées créatives et des idées aussi administratives qui aideraient les entreprises à sourcer, à retrouver les produits qu'ils sourçaient aux États-Unis ailleurs au Canada. Donc, on travaille aussi avec les autres provinces pour mettre en place.

0: à ce genre de programme-là.
1: C'est à écouter sur audio à 7h35.
2: En tout cas, ça pique notre curiosité. On a hâte de voir les annonces qui vont suivre cette réunion spéciale.
1: Il pourrait y avoir de l'aide pour les plus petites entreprises, c'est ce qu'on a compris aussi. Puis il pourrait y avoir une préparation pour des droits supplémentaires, droits de douane supplémentaires à venir qui pourraient être annoncés par le président américain. Et on a compris que le Québec a demandé des ajustements à Ottawa dans la réplique, mais qu'on n'a pas tout obtenu encore, puis qu'il y a encore des discussions en cours. Alors, on peut réécouter l'entrevue de Mme Blais, puis écouter l'entrevue de Charles Milliard également au début de cette heure-ci. Dans les faits, ben, les contre-tarifs canadiens semblent inévitables. Probablement une réplique américaine aussi. Notre collègue Fanny Olivier disait qu'il n'y a pas d'appel prévu entre Mark Carney et Donald Trump aujourd'hui, puis les émissaires canadiens qui négocient ne sont pas à Washington, donc il n'y a rien qui devrait se passer aujourd'hui. La campagne électorale va continuer. Le Parti libéral va parler de santé. Le Parti québécois d'aide aux aînés. Québec solidaire de salaire de développement de l'Est du Québec. La CAQ de coût de la vie et de la famille. Et le Parti conservateur n'a pas les détails des annonces, mais ils seront dans le coin de Québec et Tetford Mines aujourd'hui. Le maire de Laval, sinon Stéphane Boyer, a eu un diagnostic de tumeur au cerveau, un méningiome. La majorité de ses masses sont bénignes, a-t-il dit, mais il attend des nouvelles. Il a dit ça sur un média social. Il a écrit, en fait, quand la vie prend un virage imprévu, Julien nous en parlait là il y a quelques instants, cet automne, il dit qu'il réduira ses activités publiques pour prendre soin de lui. Il se sent bien et il avance avec sérénité à l'heure actuelle. Donc, c'est à lire sur sa page Facebook. Et je voulais finir avec la victoire de l'extrême droite, Patrick, en Allemagne, parce que le chancelier allemand a réagi et il a dit qu'il ne démissionnerait pas, qu'il devait continuer. Il était profondément choqué. Il appelle au respect des valeurs de la Constitution. Cela dit, il prend une part de responsabilité dans la défaite de son parti et la victoire de l'extrême droite.
2: Voilà pour nos lève-tards. Merci beaucoup, Hugo. C'est jour de congé, congé férié pour bien des auditeurs. Une occasion de travailler quand même sur vos rénovations. Peut-être que vous avez un projet de rénovation, puis peut-être que vous êtes tanné de votre projet de rénovation. Vous vous dites, ah, de la merde, j'ai pas envie de finir ça. Je vais appeler un entrepreneur général. Attention, c'est pas facile de se faire respecter face à un entrepreneur général. Encore plus vrai lorsqu'on est une femme. Et voilà pourquoi, donc, les filles de la construction proposent un webinaire sur le sujet. Ce sera demain, de midi à 13h, avec nous, Marie-France Côté-Nollet. Elle est fondatrice de la page Les filles de la construction. Marie-France, bonjour.
3: Oui, bonjour.
2: Quelques mots sur les filles de la construction pour ceux qui ne connaissent pas en quelques secondes. Comment vous présentez l'entreprise?
3: Ben, en fait, on est un réseau qui soutient les propriétaires de maisons, principalement les femmes, dans leurs projets de construction et de rénovation. L'objectif, c'est vraiment de les aider de façon non biaisée, là, à prendre les meilleures décisions possibles pour leur maison, pour leur rénovation, pour pas qu'elles se ruinent sur ce qui est souvent le plus gros investissement de leur vie.
2: Et là, demain, donc, vous donnez accès gratuitement à un webinaire, une formation là, proposée par l'entrepreneur général Laurence Drouin. De quoi s'agit-il?
3: Oui, en fait, donc on a une série de 3 webinaires gratuits pendant le mois de septembre. On a demain là, le premier webinaire de la série qui s'appelle « Comment négocier ses rénovations » qu'on fait en collaboration avec l'entrepreneur Laurence Drouin. Puis l'idée, ben, c'est d'apprendre aux gens là, comment négocier dans un contexte de rénovation. L'idée, c'est pas de... beaucoup de femmes ont peur de négocier, ont l'impression qu'elles doivent être très agressives, ont peur de manquer de respect envers l'entrepreneur en demandant une diminution de prix. Ça fait en sorte que beaucoup de femmes ne le font pas ou le font mal et se retrouvent à payer significativement plus cher pour leurs travaux. Quand on paye un peu plus cher au garage, c'est plate, là. T'sais, c'est comme ça nous coûte quelques centaines de dollars de plus. Mais quand on paye plus cher pour nos rénovations, c'est souvent des dizaines de milliers de dollars de plus selon l'ampleur du projet. T'sais. Fait que ça fait assez mal. Puis c'est important de bien comprendre son affaire, de savoir comment faire pour bien discuter avec les entrepreneurs, pour trouver le bon entrepreneur pour soi. C'est quelque chose qu'on va également discuter dans la rencontre de demain. Parce qu'un projet avec le bon entrepreneur, ça peut être très agréable. Et dès qu'on a la mauvaise personne avec nous, ça peut virer en cauchemar assez facilement.
2: Mais payer trop cher pour ces rénos, c'est quelque chose qui touche donc plus les femmes que les hommes?
3: Écoute, ça touche tout le monde qui ne connaît pas la construction. Mais comme la construction, c'est un univers qui est principalement masculin, 96% de l'industrie de la construction en ce moment au Québec, c'est des hommes. Ça fait en sorte que les femmes ont... On se retrouve généralement à payer plus cher. Mais les hommes qui travaillent en marketing puis en finance payent généralement assez cher aussi. Sauf qu'il y a également des biais, là. Quand les hommes sont grands puis ont une grosse voix, même s'ils connaissent pas ça, ils peuvent avoir

0: salaire, ils connaissent ça, ce qui nous arrive pas quand on est une femme de 5 pieds 2, comme c'est mon cas.
1: Tellement ridicule. Donc, finalement, il y a énormément de préjugés, là.
0: Il y a vraiment un élément de connaissance qui va vraiment faire une grosse différence. Puis oui, il va y avoir un élément de préjugé. Là. La petite madame, là, malheureusement, toutes les filles qui se sont lancées dans un gros projet de réno l'ont eu au moins une fois. Là.
1: OK, donc quoi négocier, d'une part, quelles sont les bonnes questions à poser, etc., etc. La posture à adopter pour rester ferme et respecter, c'est tout ça qui sera vu là, dans ce webinaire demain.
0: Exactement. Fait que c'est un webinaire gratuit. Ça dure une heure. Notre objectif, c'est d'éduquer au maximum. Il va y avoir une période de questions. Parce qu'on va prendre quelques questions selon les votes des participants. Puis on va envoyer aussi notre liste de questions pratiques qu'on encourage aux gens de poser à leurs entrepreneurs pour bien diriger les discussions puis avoir des meilleures chances d'engager la bonne personne.
1: Et en ce qui concerne vos services élargis, je souligne que ça ne concerne pas que la rénovation. Là, vous vous intéressez, oui, aux rénovations, qu'elle soit mineure ou majeure, mais vous avez aussi là, toutes sortes de conseils concernant l'achat de maison, construction de maison neuve, etc., etc., les petits travaux manuels aussi, etc. Donc, du côté des filles de la construction, on peut en prendre beaucoup.
0: Absolument, mais je veux aussi mentionner qu'il y a des hommes qui nous écoutent et qui sont intéressés. On est notre objectif, c'est d'aider principalement les femmes pour diminuer les écarts de richesse entre les hommes et les femmes. Par contre, on est inclusive et les hommes féministes et respectueux sont très invités à se joindre à nous également.
1: lesfillesdelaconstruction.com/webinaire au pluriel. Je vous rappelle que le premier donc est diffusé demain de midi à 13h et c'est gratuit. Merci beaucoup Marie-France Côté-Nollet, fondatrice de la page Les filles de la construction.
0: Merci, Patrick.
1: Donc, je devine, Olivier, que vous êtes féministe et ouvert d'esprit parce que vous vous êtes inscrit pour demain.
2: Je suis déjà inscrit, je serai là entre midi et 13h. Je ne suis pas le meilleur pour négocier. Je pense que je vais aller prendre des trucs.
1: Voilà, Olivier qui est inscrite. Véronique, le mot de la fin?
3: Bon, on y va avec 24 à 26 degrés aujourd'hui. Belle journée à saveur d'été. Puis demain, ce sera pas mal non plus, mais il faut passer par 40 % de possibilité d'averse cette nuit et très tôt demain matin. 19h21, le coucher du soleil. Profitez-en, les journées sont encore longues.
1: Oui, très belle journée si vous êtes en congé. Bon repos et on se retrouve demain dès 5h30.
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9: Bonjour, ici Mathieu Bellumeur. Christine Fréchette va reprendre temporairement son rôle de première ministre du Québec ce soir, le temps de réunir son conseil des ministres. Une pause dans la campagne électorale qui survient à quelques heures de l'entrée en vigueur des contre-tarifs canadiens. Karine Mathieu.
10: C'est un événement qui est peu fréquent en pleine campagne électorale, mais l'an dernier, le premier ministre Mark Carney avait lui aussi interrompu sa campagne à trois reprises en raison du conflit commercial avec les États-Unis. Alors Christine Fréchette fait de même, les ministres vont se réunir pour discuter de l'impact des contre-tarifs sur les entreprises québécoises. Elle a donc mis sur pause sa campagne hier pour préparer cette réunion et ça fait réagir les différents chefs de parti. Dans l'ordre, le péquiste Paul Saint-Pierre Plamondon, le conservateur Éric Duhaime, le libéral Charles Milliard et la solidaire Huba Gazal.
11: Les derniers jours démontrent clairement une volonté de brandir un épouvantail Trump.
12: Ce qu'on comprend de plus en plus, là, c'est que Mme Fréchette ne veut pas parler de son bilan.
13: Ce gouvernement-là, il n'a pas
12: préparer le Québec à ce qui se passe.
13: Qu'est-ce qu'elle propose en lien avec les tarifs pour les travailleurs et travailleuses?
10: Le vice-premier ministre sortant, Yann Lafrenière, lui, a défendu sa chef, Christine Fréchette. Le voici.
14: On gouverne, on a une job. Les citoyens nous ont élus pour faire une job. Ça va se faire jusqu'au dernier jour, on l'a toujours dit. On a un travail à faire. C'est pas une question d'instrumentaliser, c'est d'écouter les gens.
10: Pendant ce temps, la guerre tarifaire ne semble pas terminée. Les négociations

0: négociations semblent au point mort. La semaine dernière, Donald Trump a laissé entendre que la guerre commerciale entre les deux pays entraînerait l'effondrement économique du Canada. Le président américain a aussi menacé de doubler les droits de douane sur les véhicules et leurs pièces, les imposant à 50 % au lieu de 25 % dès le 1er janvier 2027. Ici Karine Matheux, Radio-Canada. Montréal.
1: Oui, Karine en parlait. Le Canada va imposer dès minuit, la nuit prochaine, une surtaxe de 15 à 50 sur plusieurs produits américains, produits d'acier, d'aluminium, vêtements, électroménagers. Une surtaxe qui pourrait faire mal au portefeuille de bien des Canadiens. Andréanne Williams.
2: Les Canadiens pourraient bientôt payer plus cher pour certains produits américains. Le Canada imposera dès mardi une surtaxe de 15 à 50 sur de nombreux biens de consommation comme les produits laitiers ou encore les vêtements, en riposte aux tarifs douaniers américains. Le vice-président aux communications à l'Institut économique de Montréal, Renaud Brossard.
3: Ça va augmenter le prix des produits qui viennent des États-Unis, le prix des produits substituts de ces produits-là, et aussi réduire la compétitivité de certaines de nos entreprises.
2: Selon la Banque du Canada, lors de la première vague de tarifs l'année dernière, les prix des produits visés par les contre-tarifs canadiens avaient augmenté d'environ 6 % de plus que ceux des produits qui n'étaient pas assujettis à des droits de douane. Une situation qui n'inquiète pas outre mesure ces consommatrices.
4: J'essaie de pas me faire de peur avec ça.
5: Aussitôt que ça rentre des États, moi, j'achète pas. Donc, c'est comme ça que j'essaie de me prémunir.
2: Mathieu Lavigne est vice-président aux affaires publiques et économiques à la Fédération des chambres de commerce du Québec.
6: Surtout quand c'est des produits finis, donc destinés aux consommateurs, la facture sera probablement reversée aux consommateurs. Mais on peut s'attendre à ce que les entreprises aillent plutôt chercher des alternatives, soit canadiennes ou de d'autres juridictions.
2: La Banque du Canada souligne que les prix sont rapidement descendus après la levée des contre-mesures tarifaires en 2025. Isandrine Williams, Radio-Canada, Montréal.
1: En Allemagne, le parti d'extrême droite AfD a lancé des pourparlers pour former un gouvernement régional de coalition au lendemain de sa victoire historique dans le Land de Saxe-Anhalt. Il est arrivé en tête avec 44 % des voix, mais sans obtenir une majorité absolue. Il lui manque en fait 3 sièges. Le parti du chancelier, la CDU, a terminé deuxième avec moins de 20 % des suffrages. Voici notre correspondante en Europe, Tamara Alteresco.
7: Il faudra probablement des semaines de négociations ici avant de déterminer si l'AfD va gouverner en bonne et due forme la Saxe-Anhalt et avec qui, parce qu'elle n'a pas la majorité absolue, mais l'appui que le parti d'extrême droite a réussi à obtenir est le plus gros de toute son histoire avec 44 % des voix. C'est une victoire qui ébranle tout le système politique en Allemagne qui, depuis la fin de la Deuxième Guerre mondiale, a été conçu, a été mené pour empêcher toute forme d'extrême de revenir au pouvoir. Et malgré tous les efforts des partis traditionnels de faire de l'AfD un épouvantail, un parti qu'il faut craindre, le candidat Ulrich Siegmann, ici en Saxe-Anhalt, a réussi à se nourrir de la colère des Allemands, des gens, sur le plan économique, social, du chômage à l'immigration. Et c'était l'euphorie hier dans le camp d'Ulrich Siegmann. On parle d'une page d'histoire qui s'écrit.
8: There is no more firewall. I think tonight,
7: dit le pare-feu historique. Vous savez, ce cordon sanitaire est tombé. Il dit que c'est une soirée historique.
9: The mental result is
7: Cet autre nous dit, sur le plan mental, c'est énorme parce que les gens vont pouvoir se dire si c'est possible ici, c'est possible ailleurs.
9: So maybe it will be possible in another state.
7: Donc, c'est un revers majeur pour le chancelier allemand, Friedrich Merz. L'appui à son parti a fondu comme neige au soleil et ça annonce probablement une crise pour son leadership. Ici Tamara Alteresco, Radio-Canada, à Magdebourg.
1: Le Népal observe une journée de deuil à la mémoire des victimes des inondations du 26 août. Les drapeaux ont été mis en berne sur les bâtiments du gouvernement. Le dernier bilan fait état de plus de 1300 morts au Népal et au Tibet et de 5000 personnes portées disparues. Des familles dont les proches n'ont pas été retrouvées ont organisé des funérailles symboliques. Les opérations de recherche se poursuivent pour retrouver des disparus. Des manifestations ont aussi eu lieu pour dénoncer la lenteur des opérations. Voilà, c'était les informations. 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Voici maintenant Pénélope.

0: Jour férié. Nous sommes en direct ce matin, très heureux de l'être. Si vous êtes en congé et que vous n'avez pas l'habitude de nous écouter le lundi, bienvenue parmi nous. Ce que nous allons faire aujourd'hui, vous êtes bien tombés, parce qu'après avoir partagé avec vous la saison dernière de formidables moments avec des invités comme Marc Labrèche, Michel Tremblay, Chantal Hébert, Ricardo, Anne Dorval, Joshua Benjo et Richard Desjardins, on remet ça cette saison pour d'autres chers. Alors, chers, ça se fait toujours devant un public en studio. Merci d'être là. Je me demande si c'est pas le plus enthousiaste qu'on a eu depuis le début de la saison. Bonjour, Boucard!
1: Allô, Penelope!
0: Comment vas-tu?
1: Je vais très bien. Toi et tout?
0: Moi, ça va super bien.
1: Oui.
0: Va super bien, Boucard. Alors, sans vous, évidemment, ici en studio, cette émission ne serait rien. Sans vous qui allez nous écrire par la bulle de conversation, soit nous texter ou nous envoyer un courriel, cette émission ne serait rien sans vous. Sans vous qui allez nous appeler à la grandeur du pays. Est-ce qu'il y a un endroit dans ce pays duquel tu aimerais recevoir un appel?
1: J'aimerais recevoir des appels de la francophonie hors Québec. Les gens du nord de l'Ontario, de Saint-Boniface au Manitoba ou de la Saskatchewan, Gravelbourg en Saskatchewan.
0: Gravelbourg?
1: Les gens qui ont les mêmes mots que nous sur le bout de leur langue et à qui on ne parle pas souvent et qui sont là, d'un océan à l'autre. Donc, si je reçois, ou du Nouveau-Brunswick, OK, voilà, c'est ça.
0: Oh,
1: j'aimerais
0: wow.
1: savoir un appel ou un courriel venant des francophones hors Québec
0: okay,
1: que j'ai visité souvent.
0: Le numéro de téléphone, c'est le 1-877-597-3454, 1-877-597-3454. Nos téléphonistes, /recherchistes, attendent vos appels. J'aime toujours commencer tout de suite avec une question ou un commentaire du public. Ce matin, elle ne sait pas que je vais me diriger vers elle, mais c'est en l'entendant discuter tout à l'heure de son excitation d'être ici que j'ai envie de me tourner vers Martine. J'aimerais demander à Martine pourquoi, Martine, vous êtes excitée d'être ici aujourd'hui.
2: Bonjour. Pourquoi je suis excitée? Parce que Boucard, c'est une inspiration sans nom et pour moi, il est le référent en matière d'intégration. Mon papa est arrivé ici de l'Europe en 1953 à Baie-Comeau. Ah. Et je suis née sur la Côte-Nord. Alors, j'aime bien que Boucard puisse toujours nous parler de nos régions. Et c'est d'ailleurs un sujet que j'aimerais aborder avec lui, si
0: Mais
2: c'est possible.
0: Vous êtes ici aussi et l'excitation, c'est aussi de voir la transmission que vous avez réussi à faire?
2: Définitivement, parce que j'ai réussi à donner le goût à mon fiston, né dans les années 2000, de découvrir l'œuvre de Boucard. Et il est ici, tout excité.
0: Salut, Zachary.
3: Bon matin.
0: Qu'est-ce que ça te dit, Boucard? Pourquoi tu l'as adopté?
3: Pour moi, Boucard, je sais pas, je trouve que c'est un être très intelligent, je trouve que c'est un être très drôle, puis il est vraiment bon pour faire rayonner la culture et l'amour du français.
0: C'est intéressant, t'es multigénérationnel, Boucard.
1: Ah, moi j'aime beaucoup ça. J'aime beaucoup ça, mais j'aime beaucoup les régions parce que j'ai passé 16 ans à Rimouski, hein. J'ai enseigné à Baie-Comeau, où Martine dit être né, avoir grandi à Baie-Comeau, j'ai enseigné aux infirmières au cégep de Baie-Comeau. Les infirmières qui venaient faire leur baccalauréat.
0: Qu'est-ce que tu leur enseignais?
1: J'ai enseigné la physiologie humaine aux infirmières, le corps humain. Donc, je prenais l'avion de Rimouski et j'allais à Pointe-Lebel, à l'aéroport. Puis après ça, j'allais au cégep, j'enseignais, puis je revenais en avion
0: là
1: le
0: là.
1: Soir.
0: OK, ouais, ça c'est une réalité qu'on connaît pas.
1: Des fois, j'étais seul dans l'avion avec le pilote. Là, il commençait à me dire, OK, les règles de sécurité. Et là, je disais, Charles, ta gueule. Allez. Chauffe l'avion, on s'en va à Rimouski, OK?
0: Alors voilà, Boucard, pourquoi les gens ont eu envie de se déplacer ici en studio notamment. Est-ce que tu es prêt pour toutes les questions? Comment t'abordes ça? Comment t'abordes le fait que les gens t'abordent?
1: Mais moi, je l'aborde parce que le fait que les gens m'abordent, ça fait partie du métier qu'on a choisi. Penelope, quand tu es à la télé, à la radio, tu fais du spectacle comme on le fait, toi et moi. Les gens construisent une relation avec toi. Même

0: S'ils sont à Baie-Comeau ou à Repentigny, ils sont à Saskatchewan ou au Nouveau-Brunswick, ils te connaissent, ils construisent une relation avec toi parce que tu leur racontes ta vie tout le temps.
1: Beaucoup trop de choses
0: Ils
1: de ma
0: connaissent
1: vie.
0: ton
1: Les gens savent
0: grand-père,
1: beaucoup de choses, trop de choses de ma vie.
0: Ben oui, exactement. Mais c'est parce que tu leur as raconté ça, n'est-ce pas? Donc, ils construisent une relation et quand ils t'abordent dans un supermarché ou quelque part dans la rue, ils t'abordent avec le niveau auquel ils sont rendus dans la relation qu'ils construisent avec toi. Donc, ils vont venir te taper sur le dos puis dire « Salut mon boucan !» Tu dis « Salut, t'as l'impression que le gars te connaît. » Je dis « Qu'est-ce que ton grand-père dirait sur le cannabis ?» Mon
1: Parce
0: grand-père
1: qu'il est
0: dirait
1: rendu,
0: rien sur le cannabis.
1: Il est rendu là dans sa vie, lui.
0: Mais donc, moi, je suis à l'aise avec ça. Si tu veux pas avoir ça, faut pas que tu rentres à la télé. Oui, mais on rentre à la télé, mais n'en sort pas.
1: Non, ça c'est vrai.
0: À la radio aussi, en passant, mais la télé,
1: La
0: c'est
1: télé, c'est autre
0: encore
1: chose,
0: plus,
1: ouais.
0: oui.
1: Ouais, parce qu'ils ont toute la gestuelle, ils ont l'apparence, ils ont notre. Mais quelque chose avec la radio quand même qui est plus intime. Les gens rentrent plus intimement dans des conversations, je trouve, assez profondes, assez
0: Oui,
1: rapidement.
0: non, ils vont te demander tous les détails de ta vie. Moi, je sais pas, il n'y a pas de choses que les gens ne m'ont pas demandé dans la rue, là. Puis, faut pas que tu prennes ça personnel, c'est comme ça.
1: La question la plus bizarre.
0: Oh, moi, les gens me posent beaucoup de questions sur mon physique. Boucard, ta jambe, elle vient de où? On voit ta jambe.
1: Parce que tu bois,
0: Au
1: tu penses
0: début,
1: que...
0: ça m'a, ça allait me chercher parce que c'est une histoire que je traîne depuis longtemps, c'est que j'ai pas encore comme réglé psychologiquement.
1: C'est la polio quand tu étais
0: Ouais,
1: jeune.
0: j'ai eu le virus de la polio à l'âge de 7 ans. Mais ça a été quelque chose de très dur pendant l'adolescence. Donc, quand les gens me posaient des questions au début, là, ça me heurtait. Mais tu te finis par réaliser que les gens, ils te posent des questions juste parce qu'ils se préoccupent de ce qui t'arrive.
1: Puis
0: C'est très gentil.
1: ils ont aussi mal à des endroits, puis ils ont aussi des douleurs. Puis c'est
0: Oui.
1: comme une façon d'entrer en contact
0: Oui, c'est
1: aussi.
0: bienveillant. C'est de la bienveillance.
1: Puis c'est un facteur d'identification aussi, même si c'est pas la même chose qu'ils ont. Ils
0: Oui.
1: ont eu mal à quelque part, ils ont eu un accident, ils ont ici ou ça.
0: Oui.
1: Et ça fait de toi quelqu'un aussi de fragile comme eux.
0: Ben oui, et ils le réalisent. Puis ils veulent t'aider. Là, ils vont te dire, j'ai un beau-frère qui est chiro, puis il pourrait t'aider. Je peux t'envoyer. As-tu essayé de l'ostéo? As-tu essayé de l'acupuncture? Mais c'est juste pour dire, hey, Boukar, je suis tellement attaché à toi, tu sais, que j'ai envie que tu te sentes bien. Faut le voir comme ça, en fait.
1: Nous avons 1 heure à passer ensemble, 45 minutes à passer ensemble dans ce cher Boucar. Je vous rappelle le numéro de téléphone. On attend vos appels de partout. Peut-être particulièrement des endroits où la francophonie est bien vivante, ou en tout cas où elle se bat pour rester vivante dans ce grand pays. 1-877-597-3454, 1-877-597-3454. On va commencer avec une première question par courriel. Tu vas voir, très facile. Ici, il n'y a que des questions légères et faciles, OK? Nathalie Bacon nous a écrit « Cher Boucar, où est-ce qu'on s'en va? »
0: Où est-ce qu'on s'en va?
1: Et entre parenthèses, l'humanité.
0: Oh, ça c'est une grande question. Je ne sais pas. Mais c'est sûr qu'on est dans une période d'errance, je pense. On est dans une période d'errance parce que depuis que Donald Trump est revenu au pouvoir, on parle même plus d'environnement. On était dans une trajectoire, on disait, OK, les choses commencent à changer, mais Donald a forcé tout le monde vers un nihilisme environnemental crasse. Je dirais crasse. Où est-ce qu'on s'en va? Je ne sais pas. Mais on vit une crise terrible, c'est la vérité. On dit les enfants sont éco-anxieux et tout, mais c'est la vérité. C'est une crise environnementale, une perte de biodiversité épouvantable, des records de toutes les modèles de prévision des changements climatiques on prévoit ça, puis on a ça, là, un peu plus élevé. Donc, je sais pas où on s'en va, mais on est quand même, l'humain est capable du meilleur et du pire. J'espère qu'on va rebondir.
1: Pour toi, c'est l'endroit où est-ce qu'on est le plus perdu quand on demande où on s'en va, c'est parce qu'on cherche notre chemin, puis ta réponse était tout de suite, c'était sur l'environnement. C'est là pour
0: Ben
1: toi
0: c'est
1: où on
0: sûr.
1: s'égare le plus.
0: L'environnement et la crise environnementale en général,

0: 4 heures.
1: Oh là là.
0: L'humain a apparu sur la Terre à 23 heures 59 minutes et 56 secondes. Il a 4 secondes d'existence comme espèce. 300 000 ans. Maximum, l'humain. Alors, quand tu regardes des êtres qui sont enracinés comme les arbres dont les premiers ancêtres sont apparus il y a des millions d'années, ils sont là, nous regardent. Mais nous, en 4 secondes, là, on a réussi quand même à faire des choses épouvantables. Parce qu'on est équipé d'une génétique d'insatisfaction. Et il faut la désactiver. Regardez Elon Musk, 1 500 milliards de dollars, ça sert à rien. Et quand tu convertis ça en équivalent ressources, la quantité de choses que ce type a détruit sur la planète pour accumuler ça, ça devrait être criminalisé à quelque part. En tout cas, j'arrête là, d'accord?
1: Ben, en fait, je fais du pouce là-dessus, OK? Parce qu'on vient de recevoir un texto. J'aimerais savoir comment Boucard arrive à garder l'espoir vivant.
0: Ben, garder l'espoir, c'est de, moi, je pense, c'est de regarder, de dire l'humain a un bon et un mauvais côté. Il est capable... je pense que c'est Hubert Reeves qui a écrit « Là où croit le péril, croit ce qu'il soigne aussi », quelque chose comme ça.
1: Attends, « Là où croit le péril, quoi ?»«
0: Croit aussi ce qu'il soigne, ce qu'il règle ». Je pense que le titre du livre, je peux me tromper, mais un peu grosso modo, c'est ça qu'il voulait dire. C'est qu'il y a des possibilités, il y a des endroits où on dit « Ok, on change ». Et deux années plus tard, tu regardes et tu vois le changement. La Terre a une capacité de résilience extraordinaire. Il a vécu au moins 5 extinctions de masse, s'est relevé de ça. C'est pour ça que George Carlin disait... vous connaissez l'humoriste George Carlin, qui est, pour moi, c'est le plus grand humoriste que la planète a connu. Là, c'est, pour moi, en tout cas, dans ma vision des choses, parce que c'est quelqu'un qui écrivait sur des textes qui ne vieillissent pas. Quand tu l'écoutes aujourd'hui, tu as l'impression que c'était prémonitoire. Il disait, arrêtez de dire, il faut sauver la Terre, il faut sauver la Terre. La Terre n'a pas besoin d'être sauvée. Elle a vécu d'autres extinctions de masse, la Terre. Elle s'est relevée. Essayez de vous sauver, vous. Sauvez-vous en changeant. Puis je pense que c'est surtout ça. Donc, l'espoir est là. Je pense qu'on a la capacité.
1: George Carlin, voilà. Si vous voulez aller voir, au cas où vous n'avez pas accroché sur le nom. OK, on a une question ici de Marc-André Fortin.
2: Cher Boucard, oui. En tant que conteur professionnel, je possède le moulin, comme vous, du conte, mais je n'ai pas le moulin du scientifique. Alors, j'ai une grande question qui est, quand vous faites du conte, est-ce que ça arrive des fois que le moulin du scientifique l'emporte puis essaie d'expliquer pourquoi le canot de la chasse-galerie ne peut pas voler à cause de la portance et de son adhération? Et en contrepartie, quand vous vous faites des conférences scientifique, est-ce que des fois le moulin du compteur s'emballe et vous expliquez que vous, quand vous croisez une anguille, vous mesurez ça entre les deux yeux? C'est le compteur, on mesure une anguille entre les deux yeux, donc c'est 2 mètres entre les deux yeux. C'est pas une bête gigantesque d'anguille. Donc, est-ce que des fois les deux moulins travaillent en même temps?
0: Ah, j'aime ta question, Marc-André. Mais moi, je mélange les deux moulins comme toi. Je mélange les deux moulins parce que pour moi, la poésie du conte, c'est extraordinaire. C'est la nourriture du cœur. Parce qu'il y a la nourriture de l'esprit, mais il y a la nourriture du cœur et de l'âme. Moi, j'aime beaucoup, j'adore la poésie et je la détache jamais de la science. Dans tout ce que j'écris ou je dis, je mélange ces deux univers-là, j'ai besoin de ça. Parce que l'intelligence du cerveau, c'est pas... Le conteur a cette capacité de toucher le cœur, c'est... Et la science est fantastique, mais sa science est trop rationnelle. Et pour moi, l'intelligence la plus extraordinaire, c'est celle qui unit le cœur au cerveau, les deux. C'est... Avant, on pensait que c'est le cœur était le centre de l'intelligence.
1: Oui?
0: Oui, avant. Ouais,
1: c'est dommage qu'on ait perdu
0: apprendre
1: ça.
0: Apprendre par cœur vient de là. C'est, on apprend par cœur.
1: Ah oui?
0: Mais on s'est rendu compte que c'est le cerveau. Mais le cerveau et le cœur sont reliés. C'est les deux. Puis moi,
1: attends, on n'arrête pas d'entendre que c'est le cerveau puis les intestins là, qui sont reliés.
0: Oui. Ouais.
1: Merci de nous remettre ça.
0: L'intestin, on l'identifie comme le deuxième cerveau, n'est-ce pas?
1: Mais le cœur revient.
0: Mais le cœur, c'est parce qu'il est tenu en bride par le cerveau. Par deux nerfs qu'on appelle le nerf sympathique et le parasympathique. Parce que le cœur voulait prendre sa liberté du cerveau. Si, comme conteur, on dirait ça. Et le cerveau lui a dit non, tu ne pourras pas survivre tout seul. Le cœur a dit oui, je peux survivre tout seul. Le cerveau a dit non et il a tenu par des brides. Donc c'est deux, le parasympathique et le sympathique qui permettent de l'accélérer ou de le décélérer. Parce que quand tu vois quelque chose t'aime ou tu es stressé, puis ton cœur s'en va.

0: le cerveau arrive, il dit, hey, il tire, pour dire, on ralentit. Mais le cœur a une certaine autonomie, pareil. Il est autonome, parce que c'est un des organes qu'on sort du corps, et on le transplante, et il continue de battre. Quand j'étais, je donnais des cours à l'université, des fois, je perdais des perfusions de cœur de grenouille aux étudiants. Prenez le cœur, puis on met des canules là-dedans, puis on met un liquide de ringère, puis ça se contracte tout seul, à l'extérieur. Mais donc, je pense que ce qui est fantastique dans le cœur, là, dans le conte, Marc-André, c'est cette capacité de faire le lien entre le cœur et l'esprit. Mmh. Cette intelligence-là, si on l'avait, si c'est celle-là qu'on avait gardée, on aurait eu un rapport moins problématique avec la Terre. Mmh. On a détaché le cœur, puis on a gardé juste l'esprit, tu sais. Puis c'est ça. Moi, il faut revenir à l'intelligence du cœur. Mmh. Ça permet d'aimer n'importe quoi, un arbre, un champignon, de regarder la chasse-galerie, puis de dire, non, on ne peut pas régler ça avec des équations mathématiques. Ça existait. Mmh. Ça existait parce que les gens y ont cru et ça leur a fait du bien. Donc, ça existe. Voilà.
1: Gaël Hamel, merci pour la question, Marc-André. Gaël Hamel.
2: Moi, cher Boucard, je me posais la question parce que vous avez étudié en sciences et tout ça. Bon, puis je me posais la question étant donné que dans vos spectacles, vous faites beaucoup, tu sais, ça se rapproche presque de la sociologie, l'histoire, des fois même de la géographie. Puis je me demandais ce qui vous avait motivé pendant vos études à choisir les sciences dites pures plutôt que les sciences sociales.
0: Ah, voilà. J'aime bien quand tu dis sciences pures et sciences sociales. Sais-tu pourquoi, Gaël? Parce que des fois, les gens disent les sciences humaines et les sciences de la nature. OK? Les sciences de la nature et les sciences humaines. C'est-à-dire les humains qui décident qu'eux ne font plus partie de la nature. Et on revient au problème dont on parlait tantôt. Nous, on ne fait plus partie de la nature. On est tellement singulier qu'on s'est créé une science à nous, nous les humains. Et le reste de la nature, c'est ça, de l'autre bord. Alors qu'on fait partie de la nature. C'est... Montréal, ça fait partie de la nature. C'est, on dit va dans la nature, mais la nature, c'est, les villes font partie de la nature aussi. C'est la nature plus modifiée. Mais moi, la raison pour laquelle je suis allé dans les sciences, la biologie, c'est juste parce que j'ai grandi là-dedans. J'ai été élevé par des parents qui étaient des agriculteurs, des cultivateurs au Sénégal et des éleveurs de zébus, les vaches que tu vois sur le livre ici, là. Et donc, moi, ma jeunesse a été les champs, plus s'occuper des animaux. Donc, c'était mon milieu naturel. Quand je suis allé à l'université, j'étais trop paresseux. J'ai dit, je vais continuer, je restais berger à l'université et cultivateur. Parce que je savais qu'on va me parler d'animaux, de plantes. Et ça faisait partie de ma vie, puis je suis allé là-dedans.
1: Qu'est-ce que tu as étudié à l'université de Dakar?
0: J'ai étudié la biologie générale et ensuite la biologie végétale. J'ai fait la biologie végétale et quand j'ai venu ici, j'ai quitté la biologie végétale pour faire un doctorat en océanographie, donc la mer.
1: Ouais. Et la question d'Yves Lachapelle va dans ce sens-là.
3: Pourquoi vous avez choisi le Canada puis surtout le Québec?
0: Ah oui, mais moi j'avais un frère qui étudiait, que j'ai eu une bourse par le programme canadien de la francophonie. Vous voyez pourquoi je sollicite les francophones hors Québec? Parce que je le dois un peu ma formation, c'est ça. Je les raccole. Mais j'avais une bourse du programme canadien de la francophonie pour venir faire un doctorat ici, en océanographie. Mais j'avais une autre bourse pour aller en Belgique. Mon frère étudiait la géologie en Belgique. Puis c'est mon frère qui m'a dit, Boucard, va au Québec, en Belgique, fait trop froid, c'est...
1: Non.
0: Fait que quand il m'a appelé après mon premier hiver, « Boucard, comment ça va au Québec ?» J'ai dit, « OK, tu penses que la Belgique, c'est froid ?» Viens ici, tu vas comprendre la différence entre se geler le cul et péter aux frettes. J'adore cette expression, péter aux frettes. C'est typiquement des francophones du Canada, péter aux frettes.
1: Je ne sais pas si ça se dit. Ça se dit ailleurs?
0: Non, péter aux frettes.
1: Mais ailleurs au Canada, tu penses?
0: Ben oui, bien sûr.
1: Ça se dit au Manitoba, ça se dit...
0: Absolument, oui. Péter aux frettes, c'est à nous autres, ça. Ça, c'est à nous. Et on ne peut pas le partager avec les autres Français. C'est au ici. C'est d'ici. Ouais.
1: D'ailleurs, on attend toujours un appel de quelque part dans la francophonie.
0: Mais c'est ça, comme ça, grosso modo, moi. L'océanographie, quand je suis arrivé ici, ça se donnait à Rimouski. Et donc, moi, je m'attendais à une énorme ville, hein.
1: Justement, on a une question là-dessus. Ouais. Nancy Lachance.
4: Cher Boucard,
0: oui.
4: Comment s'est passée ton intégration quand tu es arrivé à Rimouski?
0: Ah, hey, ça là, j'ai écrit un spectacle complet dessus il y a quelques années qui s'appelait Diversité. Mais c'était, j'étais perdu. J'étais tellement perdu. Moi, j'avais jamais voyagé du tout. Les seuls blancs que j'ai rencontrés dans ma vie quand j'étais au Sénégal, c'était beaucoup des profs. OK? À l'université, les profs français, imagine. Les profs français, parce que ça, c'est la hiérarchie dans son état le plus pur. Vous êtes des étudiants, restez là-bas. Quand je suis arrivé ici, mes profs à l'université de Rimouski, j'étais tellement content, là. Tu les approchais, c'était comme des amis.
1: Ben oui, on prend des bières avec nos profs à l'université
0: absolument.
1: Ici.
0: Absolument. J'étais invité. J'aimais cette humilité. Cette humilité des francophones d'ici.
1: Mais t'étais perdu, j'entends.
0: Et donc, j'étais perdu. Vous savez, l'immigration, je dis souvent, c'est une deuxième naissance pour beaucoup de personnes, mais sans les parents pour accompagner tes premiers pas. Donc, tu dois tout recommencer. Tu connais rien. La langue, j'étais francophone, mais je connaissais pas l'accent. Hein? Parce que quand tu viens ici, tu dis viens ici. Tu arrives ici, tu découvres que le Québécois peut le remplacer par un Waïsset. Tu sais? Puis toi, faut que tu décodes ce que c'est qu'un Waïsset. Puis ça peut dire, va-t'en, viens-t'en, et monte, grimpe, tu sais, avec un geste, d'accord? Et donc, moi, j'ai juste des souvenirs de Jean-Pierre Forger, qui est le responsable des étudiants étrangers, qui m'amène pour me montrer comment faire l'épicerie, tu sais. Puis j'arrive à l'épicerie, puis il me dit, OK, tu prends ton panier, là, tu le pousses, je te parle de 1991, puis là, tu prends les choses qui t'intéressent. Et là, je dis à Jean-Pierre, c'est gratuit. Il me dit oui, jusqu'à ce que tu arrives à la caisse, tu vas voir. C'est gratuit. Puis là, je commence à négocier le poulet. Elle m'a dit non, il n'y a pas de négociation de poulet ici, par exemple. Alors donc.
1: C'était dur?
0: Ah non, moi j'ai vécu le choc culturel, le choc thermique, j'en ai parlé beaucoup, le climat, et le choc linguistique. Parce que des fois, les profs t'enseignent et tu ne comprends pas leur accent. Tu sais, le prof qui est supposé t'enseigner, il parle, puis tu comprends pas. Donc, mais ça a pris du temps. Ça a pris du temps, puis tu t'ajustes. C'était pas facile. C'est jamais facile de s'intégrer. Si on te prenait, puis on t'amenait au Congo, au Cameroun, dans un village, pac!
1: La première fois qu'on va en Afrique noire, c'est quelque chose quand on débarque là-bas.
0: Absolument, on te met là, puis on dit intègre-toi, là.
1: Mais attends, parce que Caroline, ta Gaspésienne, elle a été...
0: Plusieurs fois, oui.
1: Oui, mais la première fois...
0: Ah oui, c'était quelque chose, là. Je l'ai amenée au village, chez mes parents, tu sais, puis c'était... moi, je me souviens, là, juste la nuit, là, entendu les ânes, un âne. Tu sais, les ânes, des fois, en pleine nuit, ils commencent à faire... Et Caroline capotait, elle disait, c'est quoi ça? Ben, j'ai dit, ça, c'est une attaque, tu vas voir. Alors, puis une fois, elle m'a fait rire parce que ma mère avait un bouc. Ma mère élevait des animaux dans la maison. Ma mère avait un bouc. Puis les boucs, quand ils sont en train de crouser les chèvres, ils font comme... Ils font des vocalises comme ça qui sont très bizarres. Puis ça aussi, ça fait tellement capoter Caroline. Ou les chats sur le toit qui margotaient. Vous savez, on essaie le verbe margoter.
1: Margoter?
0: Oui, une chatte en chaleur qui margote.
1: Ah oui?
0: Tu sais, les chattes en chaleur, là, font des sons infinis, là.
1: Mais on dirait qu'ils sont en souffrance.
0: Ah oui, non, ils ne sont pas en souffrance. Ils expriment clairement leur désir, c'est tout. C'est la chatte, elle sort, puis elle dit, voulez-vous coucher avec moi? C'est ça le verbe margoter. Mais quand les chattes margotent, t'as l'impression des fois que t'entends un individu, un bébé qui pleure parce qu'ils font ça, ça finit pas. Ça aussi, ça les avait terrifiés un peu. Mais ce n'est pas facile. C'est pas. Faut dire ça aux politiciens. Tu sais, les politiciens sont vite, il faut qu'ils s'intègrent. Mais l'intégration, c'est une démarche volontaire. Tu ne peux pas forcer quelqu'un à s'intégrer.
1: Tu peux juste lui donner envie.
0: Oui, tu peux lui donner envie, merci. Tu peux lui dire « apprends la langue ». Mais apprendre la langue ne veut pas dire s'intégrer. Une langue, ça peut être juste un outil. Mon frère, j'ai un frère, moi, qui parle 7 langues. Il parle l'espagnol, le portugais, Mais c'est pas parce qu'il y a un lien avec le Portugal ou l'Espagne, c'est juste un outil pour travailler. Mmh. Donc l'intégration, ça naît toujours dans l'amour. Mmh.

0: dans le regard de l'autre qui te dit, hey, Boukar, bienvenue, viens-t'en, viens avec nous. Ils te tendent la main. Et moi, j'ai remercié beaucoup les gens qui m'ont fait donner ça dans le bas du fleuve. J'ai un ami qui est décédé maintenant, il s'appelait Pierre Gauthier. Et c'est des jeunes, on avait le même âge. J'ai décédé il y a 2 ans, Pierre, je salue. Puis Pierre, ce qu'il faisait, lui, c'est qu'à chaque Noël, comme on était seul, on n'avait pas d'endroit où aller, Pierre disait. Il ramassait tous les gens qui n'avaient pas d'endroit où aller fêter Noël, puis les amenait dans le bungalow de ses parents. Il chassait ses parents, je ne sais pas où est-ce qu'il les envoyait. Hein. Puis tout, on s'est rencontrés là. Puis j'ai écrit dans la presse à mon âme pour lui dire, j'ai 2 Pierres, Pierre Rioux, Pierre Blier et Pierre... Pierre Gauthier, ça fait 3 Pierres. Et c'est 3 Pierres, et j'avais écrit un texte qui s'appelle « Bonne année Pierre Jean-Jacques » pour les remercier, parce que c'est eux qui ont catalysé vraiment ma relation avec le Québec. C'est dans l'amour que ça naît, l'intégration. Sinon, tu ne peux pas forcer quelqu'un à s'intégrer à une culture. Tu peux juste catalyser ça. Et le catalyser, ça ne fait pas dans la coercition. C'est impossible.
1: Question de Geneviève Grossan-Bâché. Cher Boukar.
0: Oui, mais pourquoi tout le monde dit cher Boukar?
1: Parce que c'est ça le concept.
0: Ah oui, d'accord.
1: C'est comme un journal intime.
0: Ah, je pensais que j'étais juste moi qui avais droit à ce cher-là.
1: Parce que Boukar, ça a commencé avec Jeannette Bertrand, ce concept-là.
0: Ah, d'accord.
1: Puis c'était
0: oui.
1: comme un courrier du cœur. Alors tout le monde avec cher Jeannette, puis après ça, on a gardé cher.
0: Je comprends,
1: donc,
0: oui.
1: Cher Boukar.
0: C'est magnifique.
2: Donc, cher Boukar, puis justement, avec vos qualités de scénographe, de sociologue, d'humaniste, de pleine bienveillance, je me demandais. Est-ce que ou qu'est-ce que les baleines ou les mammifères marins, les belugas, est-ce qu'ils peuvent nous pister par rapport à comment développer notre propre résilience humaine, comment développer notre harmonie et une plus grande paix sociale et un meilleur vivre ensemble? Surtout qu'ils sont dans des environnements qui changent très rapidement.
0: Ah, j'aime ça, mais humaniste, c'est à parler d'humanisme. Moi, j'aime beaucoup l'humanisme. Ça a été quelque chose de fantastique. Mais j'aime mieux l'écologisme. L'écologisme a cette particularité d'inclure plus loin que l'espèce humaine. Tu parlais des belugas, l'espèce humaine, c'est l'écologisme. De dire, il n'y a pas de quelque chose de nuisible, ça n'existe pas. Chaque chose a sa place dans la biosphère. Il y a quelqu'un qui a écrit une phrase que j'aime beaucoup, j'ai oublié l'auteur qui disait, n'oubliez pas, une mauvaise herbe, c'est juste une plante dont vous ne connaissez pas encore les vertus. D'accord. Et pour moi, c'est à partir du moment où on a décroché de la nature qu'on s'est perdu. On s'est perdu parce qu'on a créé une barrière entre nous et la nature, en vivant en ville, en disant, nous on est unique les humains. On a un énorme cerveau qui fait 2% de la masse du corps et qui consomme 20% de l'énergie, qui nous permet de faire plein de choses qu'on appelle l'intelligence. Jane Goodall, à la fin de sa vie, disait, méfiez-vous, elle a dit, l'intelligence... Vous connaissez Jane Goodall? Fantastique. Jane Goodall, c'est la biologiste britannique qui travaillait chez les chimpanzés. La première qui est allée en Afrique travailler chez les chimpanzés, elles étaient 3 filles.
1: Tu dis chez les chimpanzés, tu dis pas avec, tu dis chez les...
0: Oui, elle est allée chez les chimpanzés. C'est dans leur maison qu'elle est allée. Elles étaient 3 filles... envoyé par Louis Leakey, qui était un biologiste britannique, pour bousculer les paradigmes dans la recherche en primatologie. Jane Goodall est allée, elle a envoyé Jane Goodall en Afrique, Burité Galdikas en Indonésie et Jan Fossé. Jan Fossé, que vous connaissez certainement, qui travaillait sur les gorilles au Rwanda. Parce qu'elle dit, la recherche est trop masculine et les hommes n'ont pas et les femmes n'ont pas la même façon d'aborder les sujets, sûr qu'il va y avoir quelque chose. Et Jane Goodall est allée en Afrique et elle est revenue, et elle a été à créer une révolution dans le monde de la primatologie, c'est pas une blague. Plein de choses qu'on connaissait les chimpanzés, c'était la première à l'avoir observé. OK? Et Jane Goodall disait, méfiez-vous de l'intelligence un peu. Ce qu'on appelle l'intelligence, c'est de l'intellect. Parce qu'une espèce intelligente ne devrait pas détruire complètement la planète dans laquelle elle vit sans avoir la possibilité de s'arrêter. Donc, Jane Goodall disait ça. Puis moi, à partir du moment où on a perdu notre contact avec la nature, qu'on est devenu moins intelligent, plus intellect et moins intelligent.
1: Donc, pour revenir à la question sur les baleines ou les chimpanzés, oui.

0: ou autre, comment on peut apprendre de ces êtres-là qui, donc, s'adaptent énormément à leur environnement et même avec toutes sortes de facteurs dérangeants, finissent par vivre en harmonie. Je sais pas si harmonie, c'est le terme, mais finissent par vivre ensemble. Comment on peut s'inspirer de ça pour nous arriver à vivre ensemble alors qu'on est dans une adaptation de l'histoire de l'humanité en ce moment complètement folle, intelligence artificielle, polarisation, destruction de l'environnement, anxiété grandissante, écart entre les riches et les pauvres. Comment on peut apprendre des animaux? Est-ce qu'on peut apprendre des animaux pour mieux vivre ensemble?
1: Mais oui.
0: En fait, on est des animaux.
1: Voilà. Mais pour moi, c'est juste de dire qu'on n'est pas unique. On n'est pas unique sur la planète. Parler des baleines. Les baleines, c'est des êtres d'une intelligence extraordinaire. Les belugas et tout le reste. Moi, je pense qu'en les regardant comme nos frères, peut-être, c'est ça qu'il faut faire. De penser que les baleines et nous, il n'y a pas une énorme différence. Quand tu regardes fondamentalement, quand tu les observes par le cœur, comme disait le conteur tantôt, là, mais tout ce qu'on fait, ils ont le sens de la famille, ils sont intelligents, ils nouent des amitiés, ils vivent des peines, c'est ça. Je pense que c'est ce fil qui nous unit à la nature qu'on a comme coupé. Diane Godal, c'est ça qu'il faisait, il est venu pour nous dire, les chimpanzés, il n'y a pas une grande différence avec vous, ok? Les chimpanzés sont des animaux sociaux, avec les luttes de pouvoir, font de la politique, ok? Ils utilisent des outils, même si vous pensez que vous êtes les seuls à utiliser des outils. Ils pratiquent l'adoption, ils font la guerre. Ils sont un peu comme nous. Et si on pouvait juste garder ce lien-là, on aurait dit, les chimpanzés, on ne peut pas les massacrer. Je parlais d'adaptation, c'est vrai, mais ils ont des limites. Hein. Le beluga du Saint-Laurent, il en arrache, là. Il en arrache. Puis ils se mélangent, t'as plein de baleines qui arrivent de partout, ils se ramassent à Tadoussac ou au large de Tadoussac, dans ce coin-là. Ils ne
0: parlent pas la même langue?
1: Ils ne parlent pas la même langue, merci, mais ils vivent là. Puis sans se détruire entre eux autres, qu'est-ce qui les amène, ces baleines qui viennent de l'extérieur? C'est la nourriture. Parce qu'il y a un seuil dans le Saint-Laurent, à la hauteur de Tadoussac, qui favorise la remontée des eaux froides. Et ces eaux froides sont riches en sels nutritifs. En océanographie, on appelle ça un upwelling, une zone de résurgence. Et ça fait que ces sels nutritifs-là favorisent un bloom de phytoplancton et toute la chaîne alimentaire suit, les baleines arrivent. C'est un peu ça. Si tu regardes, si tu reviens, tu dis qu'est-ce qu'on pourrait apprendre? Regarde. Les belugas sont les résidents permanents, là. C'est les seules baleines qui restent là tout le temps, tout le temps. Les autres s'en vont et viennent. C'est des migrants, les autres baleines. Pourtant, ça chicane pas tant que ça. Ils partagent. Est-ce qu'il y a un lien? Je te laisse deviner où je veux aller avec ça. C'est que, à quelque part, ils ont une leçon à nous enseigner de ce côté-là, d'accord?
0: Ils sont unis pour trouver des ressources, pour survivre.
1: Ils sont unis pour survivre, mais il y en a qui viennent de l'extérieur, qui viennent manger, parce qu'ils ont besoin de venir manger. Puis les belugas n'ont pas créé un département ICE pour les attraper, là. Pour dire, non, là, cet endroit nous appartient, puis vous autres, vous allez retourner dans les mers du sud, là. Allez, oust.
0: Où est-ce qu'il n'y a pas de nourriture?
1: Ouais, c'est un peu ça. La nature est un terrain d'apprentissage extraordinaire.
0: Marie-Josée, j'ai changé d'idée, je m'en vais à Zachary. Pauvre Marie-Josée Dion, notre recherchiste, qui se promène avec le micro. Allons à Zachary.
2: Cher Boucard, vous avez eu une carrière très prolifique, vous avez fait beaucoup de choses, vous avez créé beaucoup de choses. Quand on pense Boucard Diouf, qu'est-ce que vous voulez que les gens se rappellent de vous?
1: Oh!
0: Ou la face à Boucard. La face à Boucard, valait 100 piastres.
1: Quelqu'un qui... Moi, je dirais quelqu'un qui aimait qui aimait la vie sous toutes ses formes. Un conteur qui aimait la vie sous toutes ses formes. Moi, c'est ce que j'essaie de communiquer. Ce qui unit tout ce que je fais, ça revient toujours à la même affaire. C'est ce que je viens de vous raconter, c'est de dire, c'est fantastique la biodiversité. C'est un tableau que la nature a mis plus de 3,5 milliards d'années à peindre.

0: quand tu regardes un bourdon là, regarde un bourdon. Tu regardes un bourdon, c'est extraordinaire, un bourdon. Moi, ça m'émeut et ça, pour moi, c'est... Ça va me chercher. Mes enfants ne comprennent pas des fois, là. Puis je les regarde, j'ai dit, regarde ça, regarde. Regarde le bourdon, comment il est extraordinaire. Comment la sélection naturelle a pu tailler ça. Et il y a quelques années, il y a un an, je suis allé à l'Université d'Ottawa, puis mon ami... J'ai un ami biologiste qui s'appelle Charles-Antoine Darvaux, qui travaille sur les bourdons, qui a découvert que les rennes pouvaient survivre en dormant sous l'eau. Ah. Et il m'a dit, Poucard, viens, je vais te montrer quelque chose. J'arrive dans son laboratoire, puis il m'a dit, regarde, les rennes des bourdons dorment sous l'eau pendant des semaines. OK? Puis quand il les sort, puis il se réveille. C'est pas extraordinaire, ça. Imagine. Tu liras le texte que j'ai écrit dans la presse dessus. Parce que quand les bourdons, toutes les ouvrières meurent, hein. C'est l'esprit de sacrifice. Mmh. À la fin, tous les enfants de la reine, c'est la reine qui survit. Et la reine reste, creuse un trou, mais au printemps, quand le printemps arrive, les trous sont inondés. Et les gens se demandaient où est-ce que les bourdons passent l'hiver, comment ils font pour survivre. Et Charles-Antoine et ses collaborateurs ont découvert que les reines pouvaient dormir sous l'eau. Complètement. Et il y avait un métabolisme qui leur permettait de dormir sous... C'est pas poétique, ça. Ça, pour un conteur, c'est extraordinaire, n'est-ce pas? Tu pourrais faire un conte là-dessus. Ah, voilà. Et moi, c'est ça. C'est ça qui unit ce que je fais, mon cher. Moi, c'est de trouver la beauté dans tout ce qu'on regarde, tout ce qu'on voit, tout ce qui nous entoure, et d'essayer de le communiquer aux gens. C'est ça que je fais. En utilisant le rire, ou en essayant de toucher leur cœur, ou en utilisant l'écriture, c'est ça.
1: Go, go, go, les gens qui nous écoutent dans des coins où est-ce que le français se fait rare et précieux à l'extérieur du Québec. On attend toujours un appel. Mais on a des courriels. On a un courriel ici de l'Ontario. Alors, je redonne le numéro de téléphone. 877-597-3454. 877-597-3454. On a un courrier. Content d'entendre que vous avez envie d'entendre des francos de tout partout au pays. Mais n'oubliez pas qu'il y a les anglos, les francophiles, bien sûr, à l'écoute.
0: Ben oui, mais bien sûr.
1: Merci de votre humour, intelligence, ben votre esprit chaleureux que vous faites rayonner sur nous toutes et nous tous. Il me semble que ces jours-ci, vous nous manquiez sur les ondes. C'était tellement bon, je m'ennuie de toi cet été. Oui. Mon Dieu, que c'était bon.
0: Ben merci beaucoup.
1: OK, alors, question ici. Andréanne Clermont nous écrit... parce que j'ai fait un appel ce matin avec Patrick Masbourian dans le marché de Montréal.
0: OK.
1: Parce que les gens ici dans le studio sont d'une très grande intelligence.
0: Oui.
1: Je cherchais des questions niaiseuses. Fait que j'ai fait un appel aux questions niaiseuses du public.
0: Ah, d'accord, okay? Oui.
1: Alors, on me répond, c'est difficile de poser une question niaiseuse. C'est une des personnes les plus intelligentes, profondes et sages du Québec. Est-ce que lui en dit des niaiseries parfois? Des vraies niaiseries? Est-ce qu'il donne des mauvais conseils? Est-ce que ça lui est arrivé de se fourvoyer vraiment? Cet homme me semble sans faille. J'aimerais bien connaître son pire défaut et savoir s'il a déjà regretté une de ses paroles. Là, on s'en va dans le dark side of Boucard.
0: Oh boy! Ah non, tellement! Faudrait poser la question à mes enfants, là. Puis je sais pas combien de fois mes enfants me disent « C'était tellement con, ça n'a pas de sens. » Moi, ma fille me dit ça, elle m'a dit un jour, je vais résumer qui tu es, en fait. C'est quelqu'un, t'es quelqu'un qui s'intéresse à tout ce que les gens ne savent pas, mais qui ne sait pas ce que tout le monde sait, si?
1: Ah oui,
0: parce que moi, je ne connais pas mes couleurs, je ne suis pas capable de distinguer, de dire ça, c'est telle couleur.
1: Mais est-ce que tu es daltonien?
0: Je ne suis pas daltonien, okay. Mais j'ai vraiment de la difficulté. Je ne sais pas conduire un char, okay. Je suis mauvais. J'ai pas, même en allant chercher mon permis, j'ai pogné un ticket. C'est pas une blague, hein. J'ai échoué. Puis j'allais chercher mon permis, le flic m'a arrêté, puis il m'a dit, mais c'est quoi ça? Puis je suis allé en retard, j'ai pris le char, j'ai remonté un sens unique à l'envers. Et là, le gars qui était dans le char, le professeur, il m'a dit, t'as pas remarqué quelque chose? J'ai dit, quoi? Il dit, t'as pas remarqué que t'es dans un sens unique, mais un sens inverse? J'ai dit, non, j'avais pas vu ça. Et là, je suis arrivé, il m'a dit, comment tu trouves ta performance?
1: Ouais.
0: Toi qui es professeur.

0: J'ai dit, c'était poche. Il m'a dit, ok, on se revoit la prochaine fois d'abord. C'est toi qui as déterminé que tu as échoué toi-même. Non, je dis plein de choses que je regrette. Des fois, la langue me fourche aussi. Plein de choses. Et des fois, je ne réfléchis pas. À un moment donné, au kiwi. Les kiwis et des hommes. Ok, j'étais avec Francis, vous connaissez hein, l'émission,
1: oui, oui.
0: Qui est devenue des mâles et une palourde royale, finalement.
2: Ah oui.
0: Mais à un moment donné, il parlait des Beatles. Et moi, j'écoutais, je ne connaissais pas les Beatles tant que ça. Là. C'est, j'ai pas écouté les Beatles dans ma jeunesse. Puis ils écoutaient une tune, puis ils étaient tout émerveillés, la gang. Puis à un moment donné, j'écoute ça, puis j'ai dit, c'est ça, là, c'est poche, ça, ça pour vrai. J'ai dit, c'est surévalué, cette affaire-là. Mais je savais pas que je venais d'insulter une génération au complet. Et j'ai reçu des messages, Pénélope, de gens là qui étaient tellement fâchés que j'ai trouvé que j'aimais pas les Beatles. Mais pour qui il se prend, lui, tu sais? Puis j'ai dit, ok, si c'est à refaire, je le ferai pas. Jamais, jamais, jamais. Non, c'est la langue me fourche souvent. Des fois, j'écris des choses, puis les gens se sautent sur moi. On n'y a pas personne de parfait. Je veux dire, si tu t'exprimes sur sur les médias, ben c'est sûr que tu vas avoir des fois où tu vas heurter les gens. Ça fait que
2: Est-ce que je m'excuse facilement?
0: Ah oui, je suis capable de m'excuser, de dire bon ben je m'excuse, c'était pas ça. C'est pas ça que je voulais dire. C'est vraiment pas ça, puis je suis désolé.
2: Est-ce que tu es capable de déplaire à quelqu'un, par exemple, si tu continues à penser ce que tu penses et l'autre personne n'est pas d'accord?
0: Mais oui, parce que moi, ça fait presque 14 ans que j'écris dans la presse. OK? Des chroniques politiques, des chroniques...
2: Mais c'est sûr que c'est sûr que des fois...
0: Oui, aussi.
2: Ouais.
0: C'est sûr, des fois, tu sais, tu reçois des messages épouvantables, là. Où les gens te disent, ben... C'est des crises, non? Attends, quitte le...
2: Retourne dans ton pays?
0: Dans ton pays, ah oui, ça c'est... Oui. Retourne dans ton pays, t'insultes le pays qui t'a accueilli. J'ai dit non, mais j'y critique. C'est juste ça. Mais c'est ça, mais ça, ça fait partie de la game.
2: Est-ce que tu trouves qu'on laisse la possibilité aux gens de diverses origines de critiquer le Québec? Kim Thuy en a payé les frais?
0: Oui, Kim en a payé les frais, mais on laisse pas. Des fois, il y a la ligne est mince, hein. La ligne est mince où on te dit soit tu peux pas aller là. Tu peux pas aller là. Mais on a le droit de faire des critiques constructives sur la société d'accueil. Kim Thuy a le droit de faire ça. Elle a le droit de le faire. Ça ne veut pas dire qu'elle aime pas le Québec. C'est pas vrai. Il y a personne qui aime le Québec plus que Kim, puisque je connais. C'est une femme extraordinaire, d'une gentillesse incroyable. Juste pour vous donner une idée, quand la pandémie s'est déclarée, OK? Puis moi, je mange du riz. Je suis addict au riz. J'ai besoin de manger du riz. Sinon, je deviens fou. OK? Ça a l'air banal comme ça, mais c'est la vérité, là. Puis, je pouvais plus avoir du riz. J'en avais pas, puis j'ai capoté. Puis j'en ai parlé à Kim, puis à un moment donné, j'ai vu un vélo garé devant chez moi. C'était Francis, son ex, qui est arrivé avec son fils, puis il portait un sac, puis il déposait le sac devant ma maison. Puis je savais pas, puis je sors, puis j'ai dit, voyons, monsieur, vous êtes trompé, c'est pas ici, là. Puis là, j'ai reconnu Francis, Francis me dit, non, Boukaz, c'est pour toi, là. C'est Kim qui m'a envoyé pour déposer du riz devant ta maison, c'est...
2: Pour le bien de l'humanité.
0: Ouais, voilà.
2: Pour le bien de l'humanité, il fallait que Boukar mange son riz.
0: C'est ça. C'est okay. Ça, Kim.
2: Parlant de riz, on a Monique qui vient de nous écrire, Monique Galipo, mais on a une question aussi du public, Christine Pouliotte.
3: Cher Boukar,
0: oui.
3: J'adore le riz.
0: Ah, vous aimez le riz?
3: Mais c'est pas ça ma question. Je suis quelqu'un qui cuisine beaucoup et si je voulais faire un repas facile, sénégalais, tu me conseillerais quoi?
0: Ah, mais si tu voulais faire un repas facile, il y a ce qu'on appelle le yassa, le poulet yassa. Alors, si tu tapes Boukar sur l'omniscient Google, l'Internet, puis tu dis poulet yassa, il va t'amener par cette recette. Je l'ai faite des fois dans des émissions de cuisine, puis sur Internet. Yassa, Yassa.
2: Puis c'est quoi, deux, trois ingrédients en gros?
0: Oui, c'est du poulet, de la lime, des oignons, de l'ail, que tu marines, tu fais la marinade, puis après...

0: Après ça, ben, avec un peu de piment, avec une méthode de cuisson assez simple quand même. Et c'est encore mieux si ton poulet, tu le grilles au barbecue avant. Mais tu regarderas, c'est une recette. Puis la recette du piment que je fais aussi, le piment sénégalais que j'ai, que tu le trouveras aussi sur Internet facilement. C'est un, si vous aimez le piment, bien sûr. Mais les blancs n'aiment pas le piment en tant que ça. Ils nous appellent les hommes de couleur, mais quand ils mangent du piment, ils changent de couleur. Ils deviennent comme des homards.
1: On a chaud. On a une question de Sylvie Larrivée.
2: Cher Bocard,
0: oui.
2: Je te vois comme un puits de science. Est-ce que tu utilises l'intelligence artificielle et à la lumière de ce qu'on a entendu jusqu'à maintenant, je vais mettre en guillemets intelligence?
0: Ah, c'est une bonne question. Oui, l'intelligence artificielle, il y a des côtés qui sont intéressants comme outil de recherche. Moi, comme outil de recherche, il m'arrive de dire, je ne suis pas certain de ça. Je vais poser la question, mettons, à Gemini. Puis, je regarde ce que lui, comment il voit ça. C'est... Mais je ne suis pas quelqu'un qui écrit avec l'intelligence artificielle. Mais comme outil de recherche, je trouve qu'il y a quelque chose de formidable là-dedans. De dire, j'ai envie de savoir quelque chose sur un sujet précis. Quand tu tapes sur Google, tu as 1000 choses qui apparaissent. Puis le cerveau humain n'est pas câblé pour détecter des 1000, des affaires comme ça. Quand tu en as trop, c'est les gens qui travaillent sur le... Quand tu vas dans un restaurant où la... le menu est comprend 50 pages. 50 pages de texte, les gens capotent parce que le cerveau n'est pas câblé pour ça. Parce que ton cerveau se concentre juste sur ce que je pense que je vais pas faire le bon choix. Ce que je n'aurais pas choisi. D'ailleurs, il y a des gens qui disent, quand ils sont 4-5, on va choisir chacun quelque chose de différent et on partage. D'accord? Ben donc, moi, cet outil-là, il y a certaines choses qui sont plus spécifiques. Je vais faire la recherche avec. Mais là où ça devient, je pense, délétère, c'est quand ça devient vraiment... on y tout, tu confies tout ce que tu fais, t'es là-dedans, là. Parce que c'est facile de dire, je réfléchis plus. Je le donne à lui. Moi, je pense que ça, c'est une... C'est pas la bonne façon.
1: Boucard, on va accélérer un peu, parce qu'il reste quelques minutes à cette heure de cher Boucard. J'ai laissé sur la table, pour que les gens puissent feuilleter, ton dernier livre. Le titre est loin, il est loin, le livre. Rappelle-moi le titre. Papa, l'homme qui aimait les zébus.
0: Oui.
1: Qui va paraître le 23 septembre. Qui est un magnifique livre hommage à ton père, après l'hommage que tu as rendu à ta mère. Si on avait une chose à... apprendre de ton père, qui t'a apprise, ce serait quoi?
0: L'écologisme. Je reviens là-dessus.
1: Mais lui, c'était un être qui avait une relation avec les animaux absolument incroyable. D'ailleurs,
0: c'est
1: ton spectacle, « Trois prédateurs et un bungalow », c'est sur la cohabitation entre les trois prédateurs qui sont humains, chats, chiens.
0: Oui, exactement.
1: On est vraiment interconnectés. Là.
0: Ben oui, mais mon père, moi, ça a été ça qui m'a enseigné. Mon père avait une capacité de connexion avec les animaux exceptionnelle. Puis pour lui, un animal, c'était pas juste des besoins physiques. C'était plus que ça. C'est aussi une sécurité, des besoins psycho-émotionnels. Et il savait comment parler aux animaux, mon père. 80 ans d'expérience avec les vaches. Quand il rentrait dans son troupeau, moi, je le regardais, puis je disais, là, il est en mode vache. Il est en mode vache, ça veut dire qu'il communique avec ses animaux et c'est... La raison pour laquelle j'ai écrit, c'était pas quelqu'un de parfait, mon père, avait beaucoup de défauts. Mais avec les animaux, il était extraordinaire. Puis c'est un. Moi, je dis, s'il avait fait les études, il serait un grand écologiste.
1: Ouais. C'est vraiment beau, ce livre-là. C'est magnifique. OK, on écoute ceci et ça vient d'une question, on a un appel. OK, on écoute et après, on prend la question de Denise.

0: OK, Denise, bonjour, Denise.
1: Bonjour.
0: Bonjour. Vous appelez de Sherbrooke, il ne nous reste pas beaucoup de temps. Allez-y avec votre question.
1: Oui, en fait, Boucard, on sait que vous avez deux beaux enfants en chocolat au lait. Puis qui vous trouve con? Mais ça, à l'adolescence, je trouvais mes parents, mon père con aussi. C'est un bon signe, là. Il vous aime profondément.

0: cinéma.
1: Allez-y.
0: Mais est-ce que professionnellement, ils se dirigent vers où? Est-ce qu'ils suivent vos pas? Il y a plusieurs pas à suivre de toute façon, là.
2: Ah, les enfants,
1: est-ce
2: oui.
1: Est-ce qu'ils t'étracent?
2: Ben, eux, c'est... Moi, mon fils, lui, c'est un scientifique, là. C'est... Ça a toujours été la science. Anthony a 18 ans.
1: 18 ans, OK.
2: Il finit son cégep cette année, là. Lui, va à l'université en sciences, en médecine. C'est ça qu'il veut faire. Depuis qu'il est jeune, qu'il veut faire ça. Wow. Puis ma fille est plus artiste, vraiment artiste. Joëlie, elle a 13 ans. Elle est en secondaire 14 ans, secondaire 3. Donc, secondaire 3, puis elle, c'est une artiste. C'est une artiste.
1: Mais toi, tu te considères pas un artiste?
2: Ben, moi, j'ai quand même un côté rationnel et un côté artiste.
1: C'est ça.
2: Je suis les deux un peu comme le disait le conteur. Mais Joëlie est très artiste. Elle est très bonne en science et tout, mais c'est vraiment vers les arts. C'est la musique. C'est la musique qui l'intéresse. C'est elle qui chantait dans cette tourne-là.
1: Ouais. Denise, merci infiniment d'avoir appelé. Merci, Denise.
0: Bonne journée, au revoir.
1: Un petit message ici, on nous écrit Éric Fournier pour remercier Boucard de nous aider à comprendre que peu importe d'où tu viens, les racines que tu as, elles font leur chemin sur la terre qui l'accueille. Ah. Je prête les œuvres de Boucard aux nouveaux arrivants autour de moi pour comprendre notre culture tout en gardant une partie de la leur. Continue à nous faire réfléchir et agir ensemble, Boucard. Il y a tellement de messages qui sont rentrés. Gatineau. Les gens nous écrivent d'un peu partout, t'écrivent d'un peu partout. Je te laisse ces courriels-là et je te dis un immense merci d'avoir été avec nous.
2: Ben, merci beaucoup.
1: Il y a les spectacles qui s'en viennent après la tournée de rodage. Les prochaines dates, c'est 11 et 12 septembre à Longueuil.
2: Ouais.
1: Et puis, Papa, l'homme qui aimait les ébus, qui va paraître le 23 septembre. Merci beaucoup, Bouka.
2: Merci. Merci.
1: Voilà comment se termine ce cher Boucard. On poursuit l'émission après les infos. À tout de suite.
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6: Bonjour, ici Mathieu Bellumeur. Les pourparlers sont toujours rompus entre le gouvernement Carney et l'administration Trump. Cette impasse laisse présager qu'Ottawa ira bel et bien de l'avant avec l'imposition de contre-tarifs douaniers sur près de 28 milliards de dollars en marchandises américaines dès minuit. Voici les détails avec Fanny Olivier.
7: Une reprise des discussions entre Ottawa et Washington semble de moins en moins probable à ce point-ci. Selon une source gouvernementale, il n'est pas prévu pour l'instant que Mark Carney parle à Donald Trump aujourd'hui. Par ailleurs, ni Janice Charette, la négociatrice en chef du Canada, ni le ministre responsable des relations commerciales entre le Canada et les États-Unis, Dominique Leblanc, ne sont à Washington. Rappelez-vous, Mark Carney affirmait la semaine dernière que pour que les négociations recommencent, les Américains devaient changer de ton. Il disait quand les Américains arrêteront de faire des mèmes sur Internet, de lancer des pics et commenceront à être sérieux, on pourra discuter. Or, c'est précisément tout le contraire qu'on a vu en fin de semaine depuis Washington avec justement un nouveau mème et de nouvelles insultes. Donald Trump a publié une nouvelle image générée par l'intelligence artificielle sur laquelle on le voit, lui et Mark Carney, habillés comme des joueurs de hockey. Mark Carney est par terre sur la glace et Donald Trump lui dit « Lève-toi, gouverneur ». Donc encore une référence au 51e État. Il a aussi publié un message dans lequel il s'en prend au dollar canadien qui est selon lui trop bas. Louise Blais, émissaire du Québec pour la révision de la CEUM, s'inquiète notamment que les Américains imposent de nouvelles mesures de rétorsion, possiblement non tarifaires.
8: Ils font preuve de créativité du côté du sud de la frontière, malheureusement. Il faut vraiment, nous, pas être en réaction. Il faut être préparé, se préparer d'avance, voir quelles sont les choses possibles.
7: Les contre-tarifs canadiens doivent entrer en vigueur ce soir à minuit. Ici Fanny Olivier, Radio-Canada, Ottawa.
6: De passage à Mirabel, Christine Fréchette promet d'agir pour que l'école coûte moins cher aux parents du Québec. Un gouvernement de la CAQ s'engage

0: leur donner un coup de pouce avec des aides financières pouvant atteindre un peu plus de 1 400 $ par année. Voici la chef caquiste.
1: D'abord, on va rembourser jusqu'à 75 % des frais de garde en milieu scolaire pour la grande majorité des familles. Ce remboursement annuel pourrait atteindre jusqu'à 1 310 $ par enfant. On va faire ça via un nouveau crédit d'impôt. Ensuite, aussi, pour réduire la facture des parents liée à la rentrée scolaire, on va augmenter le supplément pour l'achat de fournitures scolaires pour toutes les familles qui gagnent moins de 250 000 $ Ensemble, ces mesures-là vont permettre aux familles d'obtenir jusqu'à 1 433 $ chaque année pour chaque enfant.
0: Par ailleurs, accusé par ses adversaires d'instrumentaliser la guerre tarifaire avec les États-Unis dans le contexte de la réunion de son Conseil des ministres prévue ce soir, Christine Fréchette estime plutôt qu'il est de sa responsabilité à titre de première ministre sortante de soutenir les entreprises. À l'issue de la rencontre, elle compte présenter des mesures qui leur viendront en aide directement. Christine Fréchette a dit également avoir demandé à rencontrer les chefs des autres partis afin de leur présenter les mesures. Et en campagne électorale, toujours, Paul Saint-Pierre Plamondon du Parti québécois va présenter plus tard une annonce concernant les aînés à Rivière-du-Loup. Le chef libéral Charles Milliard fera une annonce, lui, sur le thème de la santé à Laval. Ruben Gazal est en point de presse en ce moment et a présenté un engagement sur le salaire minimum à Rimouski. Et le chef conservateur Éric Duhaime parlera de protection des travailleurs. Le chancelier allemand reconnaît avoir une responsabilité de la défaite de son parti à l'élection régionale qui a eu lieu hier en Saxe-Anhalt, tout en insistant sur sa détermination à continuer à gouverner. Le parti d'extrême droite AfD a remporté une victoire d'une ampleur historique avec 44 % des voix. Friedrich Merz s'est dit profondément choqué par ce résultat qu'il qualifie de séisme politique. Voici Tamara Alteresco.
2: Il dit que c'est une défaite incroyable, qu'elle est douloureuse et qu'il concède que c'est la preuve que son parti, les partis traditionnels, ont échoué à créer un lien émotif avec l'électorat. Électorat, et ça, faut parler de l'importance du score de l'AFD ici, c'est son plus gros score de l'histoire d'un parti d'extrême droite, toutes régions confondues, 44 % pour le candidat Ulrich Siegmund qui a parlé vraiment d'un mandat de gouverner, même s'ils n'ont pas la majorité absolue, il va falloir qu'ils créent des alliances avec un parti ou un autre pour gouverner la Saxe-Anhalt. Mais on parle ici, chez les partisans de l'AFD, d'une journée historique et de la fin de ce cordon sanitaire qui, il faut comprendre le contexte en Allemagne, où le système politique depuis la chute des nazis a été basé sur faire tout ce qui est possible pour éviter de porter au pouvoir des extrêmes. Donc, c'est une défaite majeure pour Friedrich Merz, à savoir si ça va avoir un impact, bon, très certainement sur une crise de confiance. Mais est-ce qu'il va pouvoir continuer de gouverner en coalition avec les sociaux-démocrates? Et ici, ce qu'on surveille, et ce qui n'est pas impossible, c'est que des gens de son propre parti traversent ces phases d'élection pour se joindre à l'AFD, ce qui aurait été inimaginable il y a quelques années. On peut certainement parler d'une crise politique en Allemagne et on craint beaucoup l'effet tremplin, si vous voulez. Si on est capable ici de choisir l'AFD, que ça se reflète dans d'autres régions où il y a des élections, ce mois-ci et éventuellement à l'échelle nationale.
0: C'était Tamara Alteresco en Allemagne. Voici les prévisions de la météo avec Véronique Mirand.
3: Très belle journée ensoleillée pour commencer la semaine. Des températures estivales 24 à 26 degrés sur l'ensemble des secteurs aujourd'hui. Il y aura cependant un nuagement au cours de la nuit prochaine. Il y a un petit creux qui va passer. 40 % de possibilité d'une averse cette nuit et très tôt demain matin. Par la suite, on retrouvera un ciel en mélange soleil-nuages avec des températures plus près de 21-23 degrés pour demain.
0: Voilà, c'était les informations. De retour à Pénélope.

0: Merci d'être resté avec nous ou de vous joindre à nous. Et si vous êtes en férié aujourd'hui, ben peut-être que c'est une occasion pour écouter l'émission. Et si vous n'êtes pas des réguliers et que vous allez découvrir cette émission, ben ça nous fait vraiment plaisir de vous accueillir. Ce que vous allez découvrir aujourd'hui, ben ce sont deux de nos trois sentinelles de l'air du temps qui seront avec nous. Chris Bergeron, Julie Bushinger sont là. Arnaud Granata qui complète, en fait, qui avec qui une rotation sera là la semaine prochaine. Et un des sujet des sentinelles de l'air du temps, donc qui nous parle des tendances qui émergent, c'est cette façon maintenant, après une date insatisfaisante, de demander un remboursement à l'autre personne pour le prix du repas ou du verre. J'aille pas ça. C'est bizarre, mais j'aille pas ça. Dans une vingtaine de minutes, on va recevoir notre collaborateur, Benoît Melançon, qui est professeur émérite au département des littératures de langue française de l'Université de Montréal, qui est aussi essayiste et blogueur. C'est notre nouveau segment des mots qui résonnent. Donc, il y a aussi quelques collaborateurs qui viennent à tour de rôle pour nous décortiquer un mot, pour faire une exploration autour de ce mot-là, à partir de ses racines, à sa transformation dans le temps, à sa résonance actuelle. Et le mot que Benoît Melançon a choisi, et c'est université, et vous pourrez entendre Benoît dans à peu près 25 minutes. Ce que nous faisons maintenant, c'est ce que nous ferons, ce que nous avons commencé à faire pendant la campagne électorale. Donc, c'est une petit segment qui ne durera pas très longtemps, mais qui est très agréable. On l'a déjà fait. On les a baptisés les anges dans nos campagnes, puisqu'ils suivent la campagne électorale et qu'ils analysent et qu'ils observent à leur façon ce qui se passe. Louis Aucoin est président et stratège principal chez Aucoin Stratégie et Communication. Salut, Louis!
1: Salut, Pénélope.
0: Elle est à Toronto, Tasha Carradine. Bonjour, Tasha.
2: Bonjour, Pénélope.
0: Analyste politique et chroniqueuse pour Postmédia. Et elle est en studio, chroniqueuse au Devoir, Émilie Nicolas. Bonjour, Émilie.
3: Bonjour, Pénélope.
0: Alors, on vous rappelle, les anges dans nos campagnes, on a vraiment utilisé le vocabulaire de plusieurs religions. Les mots karma, nirvana, chemin de croix, croisade, révélation, miracle, mur des lamentations. Et vous vous êtes amusé à utiliser ce vocabulaire-là, en fait, pour revenir sur l'actualité. Alors, nous allons commencer, Tasha, avec le mot mantra.
2: Oui, le mantra de la semaine. Le mantra de la campagne, c'est désormais Trump, Trump, Trump. C'est le mantra de Christine Fréchette. Elle est allée jusqu'à cette semaine à évoquer même une convergence de vues entre Trump et Paul Saint-Pierre Plamondon. Trump veut affaiblir le Canada, le PQ veut affaiblir, le PQ veut le démanteler essentiellement. Et PSPP lui répond qu'elle brandit l'épouvantail Trump parce qu'elle ne veut pas défendre le bilan de son gouvernement. Bon, après ça, aujourd'hui, elle va même plus loin. Parce qu'elle va suspendre la campagne et remettre son chapeau de premier ministre pour avoir un conseil de ministres pour discuter des tarifs qui s'en viennent. C'est le même move que Mark Carney a fait pendant sa campagne. Mm-hmm. Exactement. Et comme ça, elle a l'air très première ministérielle. Trump est toujours le diable et elle espère de gagner plus de votes.
0: Mais Tasha, en même temps, si elle ne le faisait pas aujourd'hui à la veille de ces tarifs-là, on dirait qu'elle est responsable, non?
2: Oui. Alors, c'est comme McCarney, c'était la même chose. C'était à la veille de tarifs qui rentraient. Alors, il a l'air responsable, il n'a pas le choix, mais quand même, ça aide sa cause. Il n'y a pas de question.
0: Et je présume que les premiers ministres des autres provinces sont aussi en train de faire ça aujourd'hui à la veille de campagne ou pas, là?
2: Oui, les autres premiers ministres, mais ils n'ont pas de campagne.
0: Ouais,
2: alors,
0: mais
2: pour elle, être première ministre, le plus longtemps qu'elle l'est, comme on disait de Stephen Harper, le plus longtemps qu'il est premier ministre, le plus longtemps qu'il est premier ministre, il peut rester.
0: Okay,
2: alors,
0: d'accord.
2: C'est la même chose.
0: OK. On est dans le même mot, Émilie, mais avec une autre idée, le mantra de la semaine.
3: Oui, alors cette semaine, le Parti conservateur du Québec a annoncé comment il voulait couper dans les finances publiques. Le Parti québécois a annoncé comment il voulait couper dans les finances publiques. Le Parti libéral du Québec a annoncé comment il voulait couper dans les finances publiques. Et la coalition Avenir Québec a annoncé comment elle voulait couper dans les finances publiques. Alors, si les Québécois se demandent s'il y a plusieurs partis politiques, ça amène nécessairement à plusieurs choix politiques. Ça dépend.
0: Oui, c'est ça.
3: Ça dépend. Alors, il y a Québec solidaire qui résiste seul encore et toujours aux sirènes de couper dans les finances publique. Mais sinon, le détail, c'était vraiment du comment. Alors, c'était ça le mantra. Puis, je pense que ça va être ça. Je pense que le message sur lequel j'insiste, c'est que c'est pas parce qu'on a plusieurs partis pour lesquels voter qu'on a nécessairement une variété d'options idéologiques ou politiques sur un ensemble de choses. Et puis, c'est aux électeurs, c'est à la société civile, c'est aux journalistes d'essayer de voir vraiment c'est quoi les différences entre les différentes parties, entre les partis. Parce que des fois, au niveau du discours, ça commence à se rapprocher, là.
0: Mais en même temps, quand 4 des 5 partis martèlent ça, ça peut aussi vouloir dire que c'est la chose à faire et qu'il y a consensus. C'est quand même assez rare qu'il y ait un consensus en pleine campagne électorale.
3: Oui, ça peut vouloir dire qu'il y a un consensus. Ça peut aussi vouloir dire qu'il y a une forme de discours qui devient hégémonique puis qu'il y a des options qui sont en train de devenir à l'extérieur même de l'horizon des possibles politiques. C'est-à-dire que lorsqu'on voit qu'il y a un déséquilibre entre les dépenses et les revenus, bien, on commence à regarder les dépenses, mais c'est très compliqué.

0: compliqué politiquement de regarder la colonne des revenus. Au niveau de augmenter les taxes, par exemple, pour les plus riches, mm-hmm. il y a vraiment un seul parti qui décide d'aller dans cette voie-là, alors que les deux options sont possibles. Normalement, en comptabilité, on peut soit regarder les revenus ou les dépenses, mais on essaie de, on se concentre sur les dépenses.
1: Allons-y, Louis Aucoin, avec l'appel à la prière.
2: Oui, ben l'appel à la prière, Pénélope, c'est comme les points de presse des politiciens, ça revient plusieurs fois par jour. Puis, moi, j'en ai entendu cette semaine des appels à la prière quand plusieurs partis politiques sont passés dans des RPA pour demander à nos aînés de prier pour eux et de voter pour eux. Donc, c'était la semaine des aînés, à peu près tout le monde est passé là. Paul Saint-Pierre Plamondon, un point de presse tout à l'heure pour dévoiler ses engagements pour les aînés. La FADOC, la Fédération de l'âge d'or, qui a rendu public ses engagements. Donc, c'était vraiment cette semaine-là. Et puis, je vais vous expliquer pourquoi on se précipite dans les RPA. Je vais citer le candidat conservateur dans Beau-Sud. Il s'appelle Jonathan Poulin, puis il dit « Madame Fréchette, j'entendais juste ça. » Je le cite, là, ouvrez les guillemets. « Madame Fréchette, j'entendais juste ça dans les résidences pour personnes âgées. On a besoin de Madame Fréchette. » Donc, fermez les guillemets. Là, donc ça, c'est un aveu assez clair d'un candidat conservateur. La réaction d'Éric Duhaime, savoureuse, il est allé lui-même dans Beau-Sud le lendemain, dans cette résidence-là pour personnes âgées, pour aller les voir, pour leur dire « Oui, Madame Fréchette, mais il y a aussi Éric, puis j'ai des choses à vous proposer. » Dont une proposition qui revient de plus en plus dans les partis, de dire « Vous ne serez pas imposé sur les gains, vous ne serez pas coupé dans vos rentes si vous faites un salaire puis vous continuez à travailler à l'âge de la retraite. » Donc ça revient beaucoup chez tous les partis. À souligner, ce qui est intéressant, c'est que la CAQ, c'est quand même le dernier parti pour qui les 18-34 ont envie de voter, mais c'est le premier choix des gens de 55 ans et plus. Donc, la disparité, elle est beaucoup, beaucoup dans les tranches d'âge dans notre vote.
1: Ce que je n'ai pas fait, Émilie, Louis et Tasha, c'est vous présenter au public en studio, parce que nous avons encore avec nous un public en studio. Malheureusement, Tasha, Louis, vous êtes à distance. Émilie est la seule à pouvoir bénéficier de tout cet amour de ce public en délire.
3: Allô.
1: Qui était là pour Boucar ce matin, mais qui reste très certainement pour voir le reste de l'émission parce que c'était notre cher Boucar ce matin. Ça va se rattraper sur l'application audio très rapidement. OK, deuxième tour de piste, donc, pour les anges dans nos campagnes. Émilie, quelle est la révélation de la semaine?
0: Moi, j'ai appris cette semaine que j'étais une immigrante de deuxième génération. Je n'étais pas au courant de ça avant cette semaine. Et là, bien sûr, je suis sarcastique, mais je pense que c'est le temps de juste peut-être revenir au niveau des faits, là, ce qui s'est passé. C'est qu'il y a eu Paul Saint-Pierre Plamondon, qui est à l'école Roger Comtois, à Loretteville, dans le nord de Québec, qui a cité des chiffres sur l'augmentation des enfants, donc de l'immigration, etc., alors que les chiffres qu'il citait, c'était dans le vocabulaire, là, les gens peuvent aller voir sur le tableau de bord de l'éducation du Québec, c'est les enfants qu'on appelle issus de l'immigration, ça inclut les immigrants, donc les personnes de première génération, et les enfants d'immigrants, c'est-à-dire des Québécois nés au Québec, de parents, un ou deux parents immigrants. Donc, dans le vocabulaire, on est passé de ça à l'immigration, les immigrants. Puis là, on s'est mis à avoir même des titres « Les immigrants de première génération », alors que si on y réfléchit deux minutes, c'est un pléonasme. Mm-hmm. Puis « Immigrants de deuxième génération », alors que si on y réfléchit aussi, c'est un oxymore, ça marche pas les deux. Là. Et je pense que c'est important dans un cas comme ça de regarder l'importance des mots, parce que au-delà de la bévue politique et la manière dont ça joue entre les partis politiques, ça a beaucoup joué sur les réseaux sociaux. Il y a des gens qui suivaient pas trop la campagne, se sont réveillés à partir de là, parce que, comment le dire, on s'est fait barouetter le vibre ensemble cette semaine. Mm. C'est ça qui s'est passé avec des mots comme ça.
1: Depuis quand, Émilie, est-ce qu'on utilise ce vocable d'immigrant de deuxième génération?
0: Ben, on l'utilise pas. C'est ça la chose. C'est utilisé beaucoup en France. On parle des immigrants de deuxième, de troisième génération.
1: Mais je l'entends quand même, moi, depuis plusieurs années, là, mais pas depuis 20 ans.
0: Ben, pas dans les statistiques. Mm. Et puis là, en plus, l'erreur, c'était que Paul Saint-Pierre Plamondon a mêlé les deux catégories pour parler de l'immigration. Puis là, on réalise qu'il y a des enfants qui sont nés de un ou deux parents immigrants qui étaient calculés dans la tête du chef du Parti québécois comme de l'immigration. Donc, ça, c'est devenu extrêmement sensible, extrêmement compliqué. Donc, vraiment, choisir nos mots de manière judicieuse, parce que au-delà des idées politiques, des fois juste les mots, on pratique de l'exclusion symbolique du champ du social sans trop s'en rendre compte. Et puis le temps que les drapeaux soient levés, il y a une partie du mal qui est faite.

0: C'est très intéressant et troublant parce que à la fois on veut stimuler la natalité au Québec.
1: Oui.
0: Et là donc un enfant né ici d'un ou deux parents immigrants viendrait comme en opposition à ce qu'on essaie de faire parce que

0: qui a beaucoup circulé. OK, ça, c'était la révélation d'Émilie. Tacha, votre révélation à vous?
1: Mais moi, je viens d'apprendre aussi. Moi, je suis deuxième génération, mais à part ça...
0: Ah oui, OK.
1: Ma révélation, c'est dans le domaine scolaire. Hmm. Les écoles à trois vitesses, est-ce qu'elles existent? Et c'est plus une révélation pour Christine Fréchette, parce qu'on a posé la question à Christine Fréchette. Est-ce qu'il n'y a pas trois vitesses, c'est-à-dire les écoles privées, les écoles publiques et les écoles publiques qui sont dites spécialisées, où il faut faire des tests pour entrer? Et elle a dit, pas vraiment. Vraiment. Là, Ruba Gazal a sauté sur cela et elle a dit non. Elle accuse Mme Fréchette d'être dans le déni. Et elle a aussi mis de l'avant sa proposition réseau scolaire commun, qui veut dire qu'il y a un financement public complet aux écoles privées qui renoncent aux frais de scolarité. C'est un peu bizarre, ça, une contradiction, mais en tout cas. Et la sélection des élèves selon leurs résultats. Alors, ça a positionné une révélation idéologique et une révélation de situation de fait pour Mme Fréchette, que je trouvais très intéressante.
0: C'est intéressant aussi parce qu'il y a des concepts comme ça qui semblent avoir été, qui sont très bien compris ou en tout cas qui ont beaucoup été médiatisés, discutés, comme l'école à trois vitesses. Là. C'est étonnant qu'elle réponde que ça n'existe pas. Puis on lui a aussi parlé de mixité sociale dans les écoles. Et ça aussi, c'était un terme qu'elle avait pas l'air... Elle comprenait la mixité de genre, mais pas la mixité sociale. Donc, il y a une réalité de l'éducation, des réalités auxquelles les parents sont confrontés tous les jours, qu'elle ne semblait pas. Était-elle prise de court? C'était pas ça le sujet nécessairement de son point de presse, etc., etc. Mais ça envoie un drôle de message.
1: Oui, mais c'est ça exactement. C'est l'idée que l'école publique, ça égalise les chances. Mais on voit que, justement, il y a des taux de graduation beaucoup plus élevés dans les écoles privées que les écoles publiques. La question de la mixité, c'est aussi sensible, un peu comme ce que discutait Émilie. Qu'est-ce que ça veut dire? C'est dépeint d'une certaine façon négative, tandis que c'est la réalité québécoise et ça devrait être la réalité pour les enfants qu'ils sont avec toutes sortes de différentes classes économiques, genre,
0: nationalité, etc., etc.
1: Exactement, ouais.
0: OK, allons-y, Louis Aucoin, avec une confession.
2: Oui, la confession, c'est un drôle de concept. Ça marche en deux temps. Il faut que tu fasses quelque chose. Pas nécessairement de mal, mais après, il faut que tu ailles le dire à quelqu'un. C'est comme ça. Donc, puis Bernard Drainville a fait ça cette semaine deux fois. Puis sa première confession... c'est de frustrer. Bon, ce qu'il a fait, c'est qu'il a frustré à propos des négociations commerciales, puis il est allé le dire à quelqu'un. Le problème, c'est que cette personne-là anime une émission de radio, puis je vous invite à l'écouter.
3: Dans les demandes qu'il a faites là, à la fin de la négo, là, il y a une vraie volonté de dire « Toi, le Canada, tu nous appartiens. T'es à moi. » Ben, fuck you, esti.
2: Oh! Des gros mots. Il confesse donc toute sa frustration. Et après ça, c'était suivi d'une mise en abîme. Donc, il est allé se confesser de sa confession à sa chef. Il est obligé de s'excuser. Elle a dit, c'est inacceptable. Puis, tu vas dire, bon, je sais pas, deux, je vous salue, Christine, quelque chose comme ça. Puis, ce qui est amusant dans ça, c'est que les chefs du PQ puis du PLQ, du Parti québécois et du Parti libéral, ont eu la même réaction. Ils ont dit, c'est une mise en scène, ils ont fait exprès, etc. Parce que la coalition Avenir Québec, équipe Christine Fréchette, était prise dans une controverse autour d'un organisme qui s'appelle Fondation Leadership Québec, qui est un organisme fédéraliste, mais comme ça faisait FLQ, ils ont changé de nom, puis il s'appelle Mission Leadership Québec. Donc, c'est une blague.
0: C'est une blague.
2: Le vrai nom, c'est Mission Leadership Québec. Ça s'est jamais appelé FLQ. Ne vous fâchez pas, les gens de Mission. Mais ça aurait été drôle quand même, je vous le suggère.
0: Ce qui est étonnant aussi avec ce que Bernard Drainville a dit à ce micro-là, c'est qu'à Patrick Masbourian, il y a dix jours avant, il disait ne pas pouvoir énoncer un certain nombre de choses en ondes parce que les Américains écoutaient ce qu'ils se disaient à leur sujet. Et là, tout d'un coup, on est passé de « je peux rien dire » à « le robinet est ouvert puis il coule » ou quelque chose comme ça. Là.
2: Okay. En anglais, en plus. Là,
0: en anglais. Exactement. OK, allons-y maintenant, Tacha, avec... OK, tous les deux, Tacha et Émilie, vous avez Charles Milliard dans votre viseur, mais pour des catégories différentes. Le chemin de croix, Tacha?
1: Oui, parce que pour M. Milliard, cette campagne devient un peu un chemin de croix. Il est dans le dernier sondage léger, juste 2 points en arrière de la CAQ à 22 %. C'est pas catastrophique, mais quand même, il doit, depuis le début de la campagne, répondre un peu aux inquiétudes au sujet de sa campagne. Que ça ne décolle pas de la façon que les libéraux voulaient, surtout dans la polarité fédéraliste-souverainiste qui est établie essentiellement par la situation avec Trump. Sa réponse qu'il ne veut pas se verser dans la

0: politique spectacle dans ses mots, mais quand même, on parle beaucoup plus des autres chefs, comme on vient de faire dans cette émission, que de lui. Il y a aussi un paradoxe parce que Milliard pourrait être beaucoup plus près du pouvoir que la couverture médiatique le dise. Il y a 42 % des électeurs qui se disent indécis ou pourraient changer, pardon, d'idée dans ce même sondage. Alors, dans ce sens-là, son problème, peut-être, c'est pas que les électeurs ne l'aiment pas, c'est qu'ils le regardent pas, ils le connaissent pas encore. C'est, il doit percer. Peut-être les débats vont changer ça.
1: OK, ouais, à suivre. On se dit tout le temps, peut-être que ça va changer ça, peut-être que ça va changer ça. Donc, effectivement, le débat, les débats vont être une grande opportunité pour lui. Émilie, on est avec Charmillard, mais quelle catégorie?
2: Prêche dans le désert. OK. Ouais, ouais, parce que c'est pas mal ça qui se passe pour l'instant du côté de Charmillard. Surtout avec, puis c'est comme si plus que du côté des autres, puis on l'a vu avec la chronique jusqu'à présent, là, ça brasse, là. Il se dit des coups d'éclat, là, à gauche, à droite. Donc, à côté de ça, ça semble un peu drabe. Oui, c'est ça le mot qui me vient en tête. Parce que les messages passent pas. Il n'y a pas encore eu une journée dans la campagne électorale où le Parti libéral a dominé le récit et puis que les autres partis ont dû se positionner par rapport à quelque chose que le Parti libéral dit. Normalement, une journée où tu gagnes dans une campagne, c'est une journée où tu dis quelque chose puis ça force les autres à réagir parce qu'au moins, les autres disent ce qu'ils veulent, mais ils réagissent en fonction d'un sujet que toi, tu as choisi. Ça, Charmillard n'arrive pas à le faire.
1: Mais c'est pas juste une question de contenant. C'est pas juste une question de Charmillard. C'est une question de contenu aussi, si
2: c'est
1: je comprends
2: ça, exactement. Okay.
1: Parce qu'on met beaucoup l'accent sur le contenant.
2: C'est les deux. Moi, j'entends des gens qui ont connu de près Charmillard avant qu'il soit en politique, puis qui me disaient que c'est un peu ça aussi parce que c'est une personne qui a fait beaucoup de conseils d'administration, etc. Que c'était pas une personne qui amenait des idées extrêmement fortes non plus avant d'être en politique. Sauf que là, il va falloir l'amener ou s'entourer d'une équipe qui va l'amener à surmonter ça.
1: En même temps, on dit qu'on veut faire de la politique autrement. Il fait de la politique autrement, ça nous plaît pas.
2: Mais ça dépend autrement comment.
1: Oui, d'accord.
2: Ça dépend. Je dis pas qu'il faut des idées qui soient polarisantes, mais je dis que ça prend des idées.
1: D'accord. Émilie Nicolas, Tasha Carradine, Louis Aucoin sont les anges dans nos campagnes pendant cette campagne électorale. Louis, les trois, en fait, vous avez choisi le yin et le yang. Louis, de votre côté?
3: Bien, le yin et le yang, c'est deux forces opposées qui devraient se compléter normalement en s'opposant. Donc, c'est un peu bizarre. Mais on a ça au Québec, comme le français et l'anglais. Donc, français, c'est notre langue officielle et commune, mais c'est pratique aussi de connaître un peu l'anglais pour savoir ce qui se passe ailleurs dans le monde, parce que c'est souvent communiqué en anglais. Donc, au Québec, le français, c'est la seule langue officielle, mais on s'était dit des fois, quand c'est important, ça se peut qu'on communique en anglais. Par exemple, une affaire importante, c'était les élections. Ben il pue là, parce que avec la nouvelle loi sur le français au Québec, ben on n'avait peut-être pas prévu l'impact, mais le directeur général des élections doit envoyer ses documents seulement en français. Les documents qui vous disent comment voter, où, quand, etc. Donc fini le yin et le yang, à cette heure, c'est yang que le yin. Fait que c'est de même qu'on est rendu. Et là, c'est certain que la minorité linguistique anglophone, elle est difficile à aimer parce qu'on sait qu'il y en a beaucoup qui parlent français. On sait qu'ils ont imposé leur langue pendant des décennies, c'est vrai. Puis on se dit, ben c'est quoi qu'on leur envoie en français, ils nous l'envoyaient en anglais avant. Bon, oui, OK, je comprends. Mais on peut-tu monter le niveau du débat un petit peu, puis voir, ça veut pas dire de tout traduire, mais des fois, le deuxième effort pour inclure le plus de monde possible, c'est une bonne idée. Puis là, ben, dans ces documents-là, c'était une bonne idée. Peut-être qu'il faudrait penser à revenir à des... Quand on a des bonnes idées, là, c'est le fun de ne pas les oublier.
1: Tasha, de votre côté, quelles sont les deux idées qui se sont opposées dans le yin et le yang?
0: C'est le féminisme du passé, le féminisme du présent. On ne sait plus lequel est lequel. On a Mme Fréchette contre M. Duhem. Mme Fréchette qui défend le féminisme des choix de la CPE. Essentiellement, qui veut accroître, faire une prime de 10 000 $ aux nouvelles éducatrices pour augmenter les places en garderie, tandis que M. Duhem, lui, veut donner 100 $ par semaine à des familles qui gardent les enfants à la maison et qui, selon Mme Fréchette, veut les renvoyer, les femmes, à la maison. Alors, lui a retorqué, c'est le féminisme du passé qu'elle défend. Alors, le yin, le yang de ce féminisme, ce discours maintenant est dans la campagne, lequel reflète le vrai état? Où est-ce qu'on peut faire les choix des deux? C'est aux électeurs de décider.
1: C'est sûr que quand c'est quatre hommes qui parlent de féminisme du côté d'un certain parti, effectivement, ça soulève des questions. OK, Émilie, yin et yang?

0: En fait, c'est au début du week-end. La CAQ a accusé le Parti québécois de cacher son référendum. Et le Parti québécois a accusé la CAQ de cacher son nom. Et les deux ont raison. Mais moi, je vais juste souligner, en fait, vous voyez, des petites attaques comme ça, c'est pas comme ça qu'on construit des projets de société, OK? C'est pas là où la politique avec un grand P se passe. Mais je trouve ça intéressant parce que dans les faits, sur le fond, les deux ont raison et je pense que c'est important pour les gens de vraiment voir les stratégies de marketing que les partis politiques utilisent. Mais aussi, même si c'est pas comme ça, comme je disais, qu'on élève le niveau de la politique et de la nation, je vais quand même donner des points à ces deux partis-là pour la symétrie politique des attaques qui ont eu lieu en fin de semaine. Des fois, c'est ça, c'est, sur le fond, c'est pas si profond que ça, mais sur la forme, quand même, c'est politique ce qui s'est passé. Mm-hmm. Petit moment politique.
1: D'accord. Allons-y, Louis Aucoin, avec le sacrifice.
2: Oui, le sacrifice, oublions pas, c'est renoncer à quelque chose de précieux dans le but d'obtenir quelque chose de plus grand. Puis en politique, une chose qui est précieuse, c'est le ruban puis les gros ciseaux en or, la pelleté de terre, le casque sur le chantier, ça, c'est vraiment très précieux. Et Charles Milliard a fait un sacrifice en disant, moi, là, quand on va mettre de l'argent dans nos infrastructures, le trois quarts, ça va aller à rénover ce qu'on a déjà. Pas de ruban, pas de ciseaux en or, etc. Donc ça, c'est bien. Puis la coalition Avenir Québec a pris cette position-là aussi, en disant, nous aussi, le trois quarts de nos investissements, investissent un peu moins, mais en bout de ligne, l'idée est la même. On va maintenir ce qu'on a déjà. Donc, c'est un vrai sacrifice pour les politiciens, moins de rubans, moins de ciseaux, etc. Donc, à moins d'être propriétaire d'une bijouterie spécialisée dans les ciseaux en or ou les pelles en or, ben c'est une bonne nouvelle pour le reste d'entre nous.
1: OK, d'accord. Allons-y avec la croisade, Tasha.
3: Oui, PSPP part en croisade contre l'ingérence d'Ottawa, peut-être son adversaire favori, parce qu'il accuse Ottawa de multiplier les interventions fédéralistes dans la campagne pour favoriser justement les partis fédéralistes ou dites fédéralistes comme la CAQ, on peut penser, ou peut-être les libéraux. Mais il y a aussi l'affaire de Mission Leadership Québec qu'on ajoute à ça. Le PSPP réclame même une investigation pour voir est-ce qu'il y a des liens là avec justement la CAQ. Et ce qui est vraiment intéressant, c'est que ça aide le Parti québécois de recentrer le débat sur son terrain préféré, c'est-à-dire aller en lutte contre Ottawa. Alors, on parlait tantôt de Christine Fréchette va en lutte contre Trump, son vrai adversaire. Je pense que PSPP, cette semaine, essaie de ramener Ottawa, son adversaire favori, pour faire la polarisation.
1: Très intéressant. Un miracle, Émilie?
0: Oui, les libéraux, le Parti québécois sont d'accord. Ça arrive pas souvent.
1: T'as répété ça?
0: Le Parti libéral du Québec et le Parti québécois sont d'accord, mesdames et messieurs. Pas juste sur les finances publiques. Ils sont d'accord sur autre chose qui est de avoir des états généraux en éducation. Et c'est d'ailleurs cette journée-là où tout le débat sur la mixité...
1: Et l'école à trois vitesses?
0: Oui, c'est ça. En fait, le débat avait été amené sur la mixité ethnique, si on se souvient bien. Mm-hmm. Finalement, les gens se sont mis à parler de mixité sociale en même temps. C'est cette journée-là que ça s'est passé. Mm-hmm. Mais moi, j'ai des échos du terrain et je sais que c'est pas tombé dans les oreilles de sourds l'histoire des états généraux sur l'éducation. Et que donc, il y a la société civile, les gens les parties prenantes en éducation, le milieu syndical, qui trouve ça très, très, très, très intéressant que les partis politiques, en partie, se soient avancés sur ça et qui, peu importe qui va être élu en octobre, vont les attendre dans le virage sur cette question-là pour essayer de pousser pour avoir les fameux états généraux sur l'éducation, puisque justement, tant sur plein de niveaux, mixité sociale, école à trois vitesses, même les débats sur l'immigration, etc., sur la diversité à tous les niveaux. Le sous-financement, ça fait longtemps que me semble qu'on serait dû. Et donc, si des gens pensent avoir lancé cette idée-là en campagne, puis s'en sortir, qu'on passe à autre chose en octobre, il y a des gens qui vont sortir du buisson puis vous attendre avec ça.
1: Admettons, on ne sait pas encore, que le PQ est élu minoritaire et que le PLQ devient l'opposition. Ça va être impossible si les deux sont d'accord aujourd'hui de ne pas faire des états généraux.
0: Admettons. Mais même si la CAQ était élue, du moment qu'il y a une société civile mobilisée, puis qu'il y a deux partis d'opposition qui sont d'accord, ça commence à faire un débat politique. On peut anticiper que ça va être à l'agenda cet automne.
1: On est d'accord, mais si ces états, si la CAQ est élue et que ces états généraux ont lieu, on va ramener à Christine Fréchette le fait qu'elle n'est pas consciente qu'il y a un système à trois vitesses. Ça va partir sur des bases vraiment très étranges.
0: Ça va partir sur des bases étranges.

0: franche, mais ça va faire un débat de société de profondeur. Quand même de profondeur.
1: Très intéressant. On termine avec nos anges dans nos campagnes, donc qui couvrent pour nous, qui observent pour nous ce qui se passe pendant cette campagne électorale au Québec. On termine avec le mur des lamentations, Louis.
2: Oui, qui a été fréquenté par le Parti québécois et le Parti conservateur cette semaine. Donc, le mur des lamentations, on va là, on fait nos plaintes, puis on espère que quelqu'un nous écoute. Donc, ça marche pas tout le temps, mais un gars s'essaye. Puis, les deux gars dont je viens de vous parler, Éric Duhaime puis Paul Saint-Pierre Plamondon, se sont essayés. Puis, dans le fond, leur plainte était simple. Elle était « Parlez donc de nos idées, arrêtez de parler de nos candidats. » Bon.
1: Fait que Éric Duhaime lui attends, ouais, c'est ça, mais les candidats viennent avec des idées, là.
2: Oui, c'est ça. Ben, Éric Duhaime, il dit « Tant que c'est pas illégal, moi, je veux rien à dire. Ils peuvent dire ce qu'ils veulent, c'est pas de problème. » Donc, c'est réglé pour lui. Paul Saint-Pierre Plamondon lui dit « Moi, quand ça fait longtemps, là, genre 2023, c'est pas grave, tu sais, puis... Donc, et Paul Saint-Pierre Plamondon, il a invité tout le monde à revenir sur Terre, comme si lui était tout seul sur Terre puis tous les autres étaient ailleurs. Donc, c'est intéressant quand même comme vocabulaire. Donc, les deux chefs voudraient qu'on parle des engagements et de leurs engagements, du bilan de la CAQ aussi. Sauf que ces candidats-là, ils ont été choisis par ces chefs-là. Il n'y en a pas eu d'investisseurs ou à peu près. C'est eux autres qui les ont choisis. Puis on dit, moi, je mets mon logo de mon parti et je mets toute ma crédibilité derrière toi. Je te présente à la population en disant, t'es quelqu'un de fiable. Donc, c'est comme chefs qui ont décidé eux-mêmes. Donc, c'est normal qu'ils doivent répondre. Il n'y en aura pas de réponse à leur lamentation. On leur dit tout de suite, là, retournez pas au mur. Rien à faire là. Donc, c'est un test de leadership. Puis il vous reste 10 jours pour changer de candidat. On a jusqu'au 17 septembre. Donc, si tu veux pas changer, c'est parce que tu veux pas changer. Donc, assume-le.
1: Mais c'est parce que l'idée que tu défends en gardant le candidat-là, en l'occurrence l'idée de Pierre Saint-Paul Plamondon, est de ne pas se soumettre à la culture du bannissement. Ça devient ça, son cheval de bataille. Et ça, il y a des gens dans son électorat qui sont extrêmement pour cette idée-là. Donc, ça peut devenir payant de garder un candidat comme ça.
2: Absolument. Mais dans la région de la Capitale-Nationale, le candidat qui défend François Garnier en particulier, lui, c'est très, très payant parce qu'il connecte avec son électorat là-bas. Donc, on veut pas le sortir. Mais il connecte pas avec le reste de l'électorat pas tout le temps, par exemple. Donc là, peut-être que c'est pas facile de faire la politique ces jours-ci, Pénélope.
1: Non, c'est sûr que c'est pas facile faire la politique. Une chance qu'il y ait des gens comme nous pour nous faire voir les choses avec un grain, avec un peu d'humour à travers tout ça, même si les enjeux sont sérieux. Ça nous fait
0: nous
1: quand même.
0: Vous êtes de vrais anges.
1: Vous êtes des vrais anges, ça, c'est sûr. Déjà hâte de vous retrouver. Donc, on espère que ça se fera à quelques reprises d'ici le 5 octobre. On espère que ça pourra se faire aussi selon vos disponibilités au lendemain des élections pour décanter tout ça ensemble. Puis vous allez revenir de vos cieux au plancher des vaches à ce moment-là. Là, les anges dans nos campagnes. Lui au coin, président et stratège principal chez Au coin stratégie et communication. Émilie Nicolas, qu'on peut lire dans Le Devoir. Tasha Carradine, analyste politique, qu'on peut aussi lire dans le National Post. Merci énormément à vous trois. À bientôt.
0: Merci.
3: Merci.
1: Au revoir.

0: C'est le projet Beauléon qu'on vient tout juste d'entendre, Julien Beaulieu. Donc, c'est son projet, cette chanson est intitulée « Fait comme si ». Ce que nous faisons maintenant, c'est recevoir à nouveau Benoît Melançon. Bonjour Benoît.
1: Bonjour Pénélope.
0: Benoît, vous faites partie de ces chroniqueurs amoureux, passionnés et amoureuses des mots, donc qui se succèdent tous les lundis à ce micro. Vous avez parti la saison, ensuite il y a eu la critique littéraire, éditrice, poétesse, autrice Vanessa Bell, André Martineau, animateur et réalisateur de L'Histoire ne s'arrête pas là. Éventuellement, nous allons retrouver Kim Thuy aussi autour de ce micro qui sert à explorer un mot de votre choix à partir des racines, son évolution, sa résonance aujourd'hui et tout ce que vous avez envie de mettre à l'intérieur de ces trois ou au-delà de ces trois axes-là. Et vous avez choisi, Benoît, pour cette semaine, le mot université.
1: Alors, avant de parler d'université, Pénélope, je voudrais qu'on s'entende, vous et moi,
0: oui,
1: sur un principe existentiel fondamental.
0: Oh là là.
1: Qui va me servir aussi de base argumentative aujourd'hui. C'est court, c'est bref, je pense que vous allez être d'accord. L'amour, c'est compliqué.
0: Même Facebook donne une catégorie « it's complicated » quand on a besoin de choisir.
1: Ce que je veux faire aujourd'hui, c'est parler de l'université. J'aime l'université. J'ai passé toute ma vie à l'université, donc j'ai un amour très, très grand vers l'université. L'amour n'empêche ni la moquerie, on peut rire de l'université, ni le discours critique, on peut trouver qu'il y a des choses qui ne marchent pas, qu'il y a un certain nombre de dysfonctionnements. Donc, si je dis des choses méchantes sur l'université aujourd'hui,
0: c'est
1: ou un
0: amour.
1: Peu critique, c'est par amour.
0: OK, d'accord.
1: Qui aime bien, châtie bien.
0: OK, alors, est-ce qu'il y a une raison pourquoi ce mot-là est celui qui a émergé?
1: Alors, il existe dans le vaste continent des genres romanesques, un genre particulier qui s'appelle le roman de la vie universitaire. En anglais, on appelle ça les « campus novels ». Alors, cas classique, David Lodge. Hein? Small world, un tout petit monde. Donc, dans le monde anglo-saxon, c'est très, très présent, cette idée-là du roman qui satirise le fonctionnement de l'université. Il y a ça aux États-Unis. Hein? Un roman admirable de Philip Roth qui s'appelle La Tâche, de Human Stain en anglais. C'est un roman universitaire.
0: James Carroll Oates aussi en a fait.
1: Exactement.
0: Alors,
1: c'est très, très largement pratiqué. Et c'est beaucoup pratiqué au Québec. C'est beaucoup pratiqué en français. Puis ça, c'est moins. Alors, Caroline Boivin a soutenu une thèse à l'Université de Sherbrooke en 2024 qui s'appelle « Les romans de campus au Québec, 1903-2022 », et elle en a repéré 100 romans qui parlent de l'université dans la littérature québécoise. Je ne vais pas vous parler des 100. N'ayez pas peur. Ce qui a attiré mon attention, c'est deux romans récents. Alors, les deux sont de Thomas O. Saint-Pierre. Les deux ont paru chez Loméac. Le premier s'appelle « Absence d'explosion ». Il date de 2020. Et l'autre est paru plus récemment. Il s'appelle « Explosion » au début de 2026.
0: Je suis en train de le lire, justement.
1: Bon, alors, vous voyez. Ça se passe dans une faculté de philosophie d'une université québécoise. À ma connaissance, il y a juste une université québécoise où il y a une faculté de philosophie. C'est à l'Université Laval. Donc, on peut penser que c'est peut-être inspiré d'eux, mais c'est pas ça qui m'intéresse. Alors, Thomas Saint-Pierre connaît bien le milieu universitaire. Il sait comment ça marche. Il parle surtout de profs, mais il parle aussi de doctorants, d'étudiants. C'est vraiment très, très bien fait. Et il a l'art de lancer des petites pointes. Réunion chez le doyen pour remettre un prix. Quelques dizaines de personnes, un peu mieux habillées que d'habitude, parenthèse, mais quand même mal habillées. Je peux reconnaître cette phrase-là sans trop de mal. Donc, c'est à partir de là que j'ai voulu réfléchir au mot université, parce que ça se passe à l'université.

0: Le premier est un roman où il y a une réflexion sur la philosophie en plus d'un contenu narratif. Dans le deuxième, Explosion, il y a des cadavres, des chambres secrètes. Je vous en dirai pas plus.
1: Je suis pas rendu là.
0: Oui, c'est pour ça que je vous en dirai pas plus. Donc, ça met vraiment bien la table pour réfléchir à ce que c'est que l'université. Cette université, c'est ce que je viens de montrer, elle fait face à des défis, puis elle est menacée. Alors, je vais surtout insister sur les défis, mais on pourra voir, s'il nous reste du temps, là, quelles sont les menaces actuelles envers l'université. Alors, étymologie.
1: Oui.
0: Le mot apparaît en français, il vient du latin universitas, il apparaît au 13e siècle, et ça c'est essentiel. À l'origine, il désigne pas de l'enseignement, il désigne une communauté. Universitas, ça veut dire communauté humaine. Quand le mot apparaît, c'est ça qu'il désigne.
1: Uh-huh.
0: Un peu plus tard, au 13e siècle, il va désigner une communauté d'enseignement. Donc, c'est l'université, comme on connaît le mot aujourd'hui, c'est exactement ça. C'est une communauté où il y a des profs, où il y a des étudiants. C'est de l'enseignement supérieur. Donc, c'est pas l'école primaire, c'est pas l'école secondaire. Et on va délivrer des diplômes. Alors ça, c'est ce qui se passe au 13e siècle. Définition de l'Office québécois de la langue française, du grand dictionnaire terminologique aujourd'hui. Établissement d'enseignement supérieur et de recherche offrant des programmes d'études menant à l'obtention d'un certificat ou d'un diplôme de baccalauréat, de maîtrise ou doctorat. Donc le mot, depuis qu'il désigne une unité d'enseignement, n'a pas changé de sens. C'est exactement la même communauté dont on parle. La nature de cette communauté-là a changé, évidemment. Alors, quand l'université est créée, on fait quoi à l'université? On fait de la théologie, ce qui pogne moins aujourd'hui dans les universités. On fait des sciences religieuses, des sciences de la religion, du droit, de la médecine, des arts. Aujourd'hui, l'université est devenue une chose d'une extension considérable. Et c'est pour ça que j'aime l'université, moi, c'est à cause de sa diversité. Dans l'université, vous allez trouver des gens qui continuent à faire des sciences religieuses, la médecine, du droit, des choses semblables. Vous allez aussi trouver toutes sortes de gens qui travaillent dans des disciplines fondamentales. Et vous allez aussi trouver, ça c'est nouveau, ça n'existait pas auparavant, vous allez aussi trouver de plus en plus des écoles professionnelles. Donc, à l'université, on forme des spécialistes du travail social, des relations industrielles. Alors ça, pour moi, c'est intéressant parce que quand je discute avec des gens comme ça, moi, je veux savoir comment ça marche, leur discipline. Je sais comment la mienne marche. Les études littéraires, je sais comment ça marche, j'ai pas besoin qu'on me l'explique. Mais je veux savoir ce que c'est qu'une carrière de chercheur en chimie, en relations industrielles, en musique, etc. Plus l'université est grosse, plus vous avez de diversité. Donc, on reste dans l'enseignement, on reste dans la recherche, mais avec une extension de plus en plus grande.
1: Je sors du texte, OK? Parce que vous dites université et diversité.
0: Oui.
1: Divers et univers dans ces...
0: Alors, c'est plutôt un dada personnel. C'est mon obsession, la diversité universitaire. J'ai été directeur de département et je disais toujours à mes collègues, là, allez voir ailleurs. Sortez d'ici. Allez voir comment ça marche dans d'autres disciplines. Vous allez découvrir des gens absolument passionnants qui font des choses tout à fait étonnantes et qui les font pas de la même façon que vous. Quelqu'un qui est en chimie, là, il a besoin d'un laboratoire. Donc, il a besoin de beaucoup d'argent. En études littéraires, on a besoin d'une bibliothèque. Vous voyez? Donc, on ne cherche pas les mêmes choses. Et cette diversité-là, c'est vraiment ce qui constitue la grande université moderne. Il y a encore des petites universités où il n'y a pas tous les programmes. Mais dans une grande université, vous avez absolument tout ça. Donc, saluons cette diversité. Marquons le fait aussi que ça peut poser problème. Parce que si on ne sait pas ce que font les autres à côté, on peut difficilement intervenir. Donc, c'est pour ça qu'il faut aller les voir, il faut leur poser des questions. Ces gens-là sont aussi curieux que nous le sommes de leur discipline. Si moi, je suis curieux envers un physicien, mais le physicien va être curieux envers un littéraire. Et là, j'ai fait partie de beaucoup de comités, de commissions avec des gens de diverses facultés. C'est absolument passionnant. Voilà donc ce que je voulais montrer. L'université est de plus en plus diverse. Elle ne le sera peut-être pas toujours. On parlera de menace tout à l'heure. Mais il y a là quelque chose de tout à fait constitutif.
1: Étymologiquement, est-ce qu'il y a une opposition à uni et à divers? Si on prend université et diversité?
0: Alors, je ne vais pas regarder du côté de diversité, mais université, ça vient d'universitas, qui vient d'universus, qui vient d'unum. Donc, c'est l'unité. Donc, l'unité, c'est les caractéristiques d'enseignement, de recherche, etc. La diversité, c'est ce qu'on va trouver sous ce programme-là. Alors, cette université, elle est aujourd'hui confrontée à des défis. Je voudrais en présenter deux. Le premier, c'est un défi qui tient à

0: à la nature du travail universitaire. Quand vous faites de l'enseignement universitaire, quand vous faites de la recherche, on vous évalue. Contrairement à ce qu'on raconte, on vous évalue tout le temps. Un prof d'université s'est évalué toute sa vie, par des instances diverses, pour diverses raisons, mais c'est toujours évalué.
1: OK.
0: On vous évalue sur deux choses principales. L'enseignement et la recherche. Beaucoup de gens disent que c'est uniquement la recherche qui compte, l'enseignement, ça compte pas. C'est pas vrai. L'enseignement, ça compte aussi. La pondération peut changer d'une discipline à l'autre, mais il y a toujours cette prise-là en compte de ce que c'est que l'enseignement et la recherche. Puis à côté de ça, vous avez deux petites affaires. Les services à la communauté et le rayonnement. Les frontières ne sont pas très claires.
1: Okay.
0: Qu'est-ce que c'est que ces services à la collectivité? Services à la communauté, on revient à la communauté. Ça peut être votre communauté immédiate. Vous êtes dans un comité universitaire de votre département.
1: Mm-hmm.
0: Ça peut être un comité de l'ensemble de l'université. Ça peut être un comité d'un organisme subventionnaire. J'insiste, ça n'a pas besoin d'être public. Hein? Votre collectivité, c'est la collectivité des enseignants et des chercheurs à côté de vous. Le rayonnement, c'est en théorie quand vous rayonnez, quand vous circulez. Vous n'êtes pas obligé de circuler dans l'espace public. Vous pouvez aller à des colloques, vous pouvez aller faire des communications. Vous n'êtes pas nécessairement dans l'espace public. Or, il se trouve que dans certaines disciplines maintenant, la dimension de rayonnement public est de plus en plus importante.
1: Qu'est-ce que vous... médiatique, par exemple?
0: Alors, première chose, vous êtes invité à siéger au jury d'un concours d'exposcience.
1: OK.
0: C'est du rayonnement public.
1: OK.
0: On vous invite à faire des conférences à l'Université du Troisième Âge.
1: Mm-hmm.
0: C'est une institution québécoise. J'y ai fait des dizaines de conférences. Je fais quelque chose qui est universitaire, mais pas pour un public universitaire et pas dans un cadre universitaire.
1: Mm-hmm. Non public.
0: Oui. En France, il existe encore ce qu'on appelle les universités populaires. Des profs vont donner des cours, des séances de conférences, avec une dimension politique là, beaucoup plus forte. L'université du Troisième Âge, c'est pas politique. Les universités populaires le sont.
1: Okay.
0: Et là, on arrive aux médias. Les médias sont effectivement des lieux d'intervention publique où les universitaires peuvent être sollicités de plus en plus.
1: Et donc ça leur donne des points de rayonnement?
0: Pas beaucoup.
1: OK.
0: Ça ne nuit pas, mais c'est encore marginal.
1: OK.
0: Ils ne sont pas obligés de le faire. Ils le font, tant mieux. Les universités aiment ça.
1: Mm-hmm.
0: Les services de communication des universités aiment beaucoup ça.
1: Mm-hmm.
0: Parce que, voyez, on voit l'Université de Montréal.
1: Ben oui, c'est
0: là,
1: ça.
0: Ils sont contents.
1: Ben oui.
0: Alors, cette dimension publique, elle est active dans les deux romans de Thomas Saint-Pierre. Thomas Saint-Pierre dit, dans la faculté de philosophie fictive dont je parle, il y a eu un schisme. Il y a eu une rupture. Entre les vieux profs, qui voulaient faire de la philosophie, et les jeunes qui voulaient, eux, être plutôt du côté de la médiatisation, de la présence publique, de l'intervention sur la scène publique. Et donc, ça a créé un clash. Alors moi, quand je réfléchis à ça, je me dis, oui, c'est nécessaire, c'est pas indispensable, puisque c'est un truc très, très accessoire dans les carrières de prof, c'est nécessaire, mais ça oblige aussi à un certain nombre de choix de mots, hein, puisqu'on parle des mots qui résonnent. Un de mes collègues français fait un jour une conférence, une interview à la radio, sur Marivaux. Marivaux, là, c'est un des deux plus grands écrivains du 18e siècle. Je suis pour...
1: Qui est ma spécialité, on va l'appeler.
0: Voilà. Je suis pour qu'on parle de Marivaux à la radio, je suis content. Arrive la fin de l'entrevue, et là, mon collègue hexagonal dit, il faut absolument parler de métathéâtralité. Non.
1: Il ne faut pas absolument parler de métathéâtralité.
0: Moi, je peux faire 12 heures de cours à l'université sur la métathéâtralité marivaudienne. Dans ses pièces, dans son journal, dans ses romans, etc. À la radio, là, non. On peut peut-être simplement dire, tiens, si je parlais de la façon qu'a Marivaux de mettre en scène le théâtre dans le théâtre. C'est ça, de la métathéâtralité. Mm-hmm. Mais vous voyez, il faut changer son vocabulaire quand on fait des médias. Quand on est à l'université, on a un vocabulaire technique. C'est normal. Tout le monde a un vocabulaire technique. Quand vous sortez de là, ajustez votre vocabulaire en fonction des gens auxquels vous allez parler. Alors, ça, c'est un problème. Il y a aussi un autre problème. Les profs aiment beaucoup faire des interventions du genre, je vais dire trois choses.
1: Ah oui, OK, d'accord.
0: La première va se diviser en deux parties. Mmh.
1: Ah oui. Ah mon Dieu, c'est... mais moi, j'en ai des invités des fois. C'est rare.
0: Exactement.
1: Mais effectivement, il y en a des invités qui font ça.
0: Alors ça, c'est mortel. Il faut éviter ça. Il faut comprendre les règles du jeu. Hein? Où est-on invité? Pourquoi faire? Mm-hmm. Je viens ici, on a 15 minutes. Mm-hmm. Je peux peut-être vous faire une fois de temps en temps deux parties. Mm-hmm. Si je vais au téléjournal puis ils veulent me faire parler 16 secondes, mm-hmm. je fais pas ça. Donc, le vocabulaire qu'on utilise et le type d'argumentation qu'on utilise va changer en fonction des milieux où on se trouve. Mm-hmm. Et ça, les profs d'université doivent apprendre ça. Si on veut aller sur la sphère, dans la sphère publique, il faut savoir comment faire ça. Ça, c'est un premier défi.
1: OK.
0: Deuxième défi, celui de la diversité. Alors, je ne vais pas faire ça longuement aujourd'hui, parce que là, je vais introduire un mot qui va nous compliquer la vie atrocement si je le fais.
1: OK.
0: Il y a un prof anglais qui vient de mourir, Jason Hardy.
1: Mm-hmm. En Angleterre. Alors,
0: c'est en Angleterre, c'est un cas un peu compliqué. C'est un professeur noir engagé jeune à Cambridge qui a fini par démissionner à la suite d'une campagne médiatique contre ses travaux. Alors, les gens disent, c'est de sa faute. Il a plagié. Même pas sûr qu'il ait plagié. Là. Tout le monde s'entend pas là-dessus. Il a embelli son CV. Ça, oui, il a embelli son CV sans aucun doute. C'est pas une raison de lancer une campagne médiatique contre lui. Mm-hmm. Mais le problème ici, c'est qu'il représente quoi, lui? Mm-hmm. Il représente la diversité et il représente le wokisme. Mm-hmm. Alors ça, c'est le mot que je ne vais pas essayer de définir parce que ce serait beaucoup trop long. Mais là, on a un vrai problème à l'université. Comment accepter la différence? Comment accepter des sujets nouveaux? Comment accepter des gens qui viennent avec des bagages différents des bagages traditionnels? Ça, c'est un vrai défi.
1: Alors ça, le cas... Il y a même qui dirait que c'est une menace.
0: Non, c'est pas une menace.
1: Mais il y en a qui diraient que c'est une menace. Il y en a beaucoup qui diraient que c'est une menace. Il y en a qui diraient que c'est la principale menace.
0: Exactement. Alors, c'est pour ça que moi, j'ai voulu mettre ça du côté des défis. Parce que ça se gère, ça. Ça menace pas l'existence de l'université. La présence publique des profs menace pas l'existence de l'université. Il faut ajuster ce qu'on fait pour les médias, comme il faut ajuster ce qu'on fait devant de nouvelles questions. Les menaces. Alors, j'en avais un paquet, je les ferai pas toutes, là. Je veux juste en prendre une qui est assez frappante actuellement. C'est ce qui se passe aux États-Unis. Il y a une attaque, là, véritablement une menace, contre la nature même de l'université. Ça passe par le wokisme. Les universités sont woke, donc il faut arrêter de les financer.
1: Exact.
0: Ça passe par l'antisémitisme. Harvard est une université antisémite, il faut arrêter de la financer. Il y a véritablement là, un mouvement très, très fort contre la liberté universitaire. Et là, l'université est menacée. Elle est menacée aux États-Unis parce qu'on a un régime, disons, assez obscurantiste, hein, qui n'aime pas le savoir, qui n'aime pas la connaissance et qui va s'en prendre aux universités. En Angleterre, on ferme massivement des départements de lettres et sciences humaines actuellement. À partir d'un principe qui s'appelle la redundancy. Ils font tous la même chose. On n'a pas besoin d'avoir tous ces départements-là, on va en enlever. Et bien, le problème, c'est que si vous êtes prof dans un département qui est redondant, ben, vous allez perdre votre travail. Mm-hmm. Au Japon, on a aboli des facultés complètes de sciences humaines et de lettres. Pas payant, ça rapporte pas, ça forme pas professionnellement. Mm. En France, vous avez des gros, gros problèmes de financement de l'université. Tous mes collègues français râlent en permanence sur le fait qu'ils sont menacés parce qu'ils n'ont pas d'argent. Mm-hmm. La situation canadienne est un peu moins pire. Donc, on peut se rassurer sur ce plan-là. Les choses vont un peu mieux. Avec des effets un peu bizarres. On vient d'annoncer, il y avait un article dans la presse encore ce matin là-dessus, que les universités canadiennes recrutent des stars américaines. Mmh. Des stars états-uniennes. Mmh. Bah, des stars internationales, mais surtout états-uniennes. Alors, c'est très, très bien de montrer qu'il y a un intérêt pour le savoir. C'est très, très bien de montrer un intérêt pour la connaissance. Évidemment, les gens qui, eux, viennent de finir une thèse au Canada ne sont pas recrutés sur ces postes-là.
1: Mm-hmm. Mm-hmm. Okay.
0: Donc, on va vous dire, oui, mais ils sont recrutés sur des bourses avec un financement
1: donc
0: différent.
1: Donc, un genre de goulot d'étranglement, là.
0: C'est-à-dire que là, est-ce qu'il faudrait que le financement public suive massivement pour assurer à la fois le recrutement des gens de l'étranger et le recrutement des gens qui sont formés au Canada. Alors, c'est une menace pour l'instant, c'est une question, disons ça plutôt comme ça, mais quand on voit ce qui se passe ailleurs dans le monde, l'université au Canada n'est peut-être pas à l'abri de tout ce qui se passe.
1: Et à l'abri de ce dégraissage-là, je comprends bien qu'on applique dans d'autres systèmes et ce mot

0: qu'on utilise sous prétexte d'efficacité.
1: Mmh. Voilà.
0: Mais l'université n'est pas qu'un endroit d'efficacité.
1: Non, il y a des choses qu'on fait là qui ne rapportent rien à court terme.
0: Mais
1: c'est ça la beauté
0: à tous
1: de l'université.
0: Et à toutes. Exact. Benoît Melançon, merci infiniment pour une deuxième édition des mots qui résonnent, où chaque lundi à cette heure-ci, un ou une chroniqueuse en alternance. Donc, on a un petit bassin, viennent explorer à partir d'un mot. Ben, tout ce que ce mot-là charrie aujourd'hui, comme par le passé. Le mot choisi par Benoît Melançon aujourd'hui était université. Évidemment qu'on va voir du côté de votre blog oreilletendue.com, Benoît Melançon.
1: Merci.
0: On se retrouve dans quelques semaines. La semaine prochaine, ce sera Vanessa Bell qui sera avec nous. On va joindre Laurence Martin aujourd'hui qui est à l'animation de Midi Info. Bonjour Laurence.
2: Bonjour Pénélope.
0: Je suis très heureuse de pouvoir vous témoigner à quel point je suis une grande fan de votre travail.
2: Oh mon Dieu!
0: C'est la première fois qu'on se parle. Je l'écris sur les réseaux sociaux. Là, j'avais la chance de vous le dire. Donc,
2: Mon Dieu, c'est vraiment gentil. Ça me touche beaucoup. C'est réciproque, mais ça me touche beaucoup.
0: Ben, très contente de vous retrouver à la barre de Midi Info pendant que Alex se prépare pour des grosses journées. Qu'est-ce qu'il y aura un sujet au menu ce midi à ne pas manquer?
2: Oui, on reçoit l'auteur du livre Sans durée, réflexion sur une ville à réhumaniser, parce que vous l'avez sans doute constaté, hein, le numérique supprime les petites rencontres du quotidien. On a moins de tolérance au bruit des enfants même. Donc, comment on fait pour que la ville offre des lieux où l'on forge des rencontres? Donc, l'auteur Marc-André Carignan sera avec nous à l'émission, puis aussi Jean Charest sur les tarifs.
0: Oh là là, OK, d'accord. Alors, on vous écoute dans une demi-heure.
2: Merci,
0: bonne émission.
2: Bye-bye.
0: Laurence Martin, la barre de Midi Info dans une demi-heure. Voici vos infos. On se retrouve après. À tout de suite.
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8: Bonjour, ici Jean-Sébastien Bernatché. Il ne reste qu'une douzaine d'heures avant l'entrée en vigueur des contre-tarifs canadiens. Dès minuit, près de 28 milliards de dollars de marchandises américaines seront frappés d'une surtaxe de 15 à 25. Au Québec, la chef de la CAQ, Christine Fréchette, a, à titre de première ministre sortante, convoqué son cabinet pour une réunion virtuelle en début de soirée. Une décision critiquée par les autres partis, mais que l'émissaire du Québec pour la révision de l'ACEUM, Louise Blais, estime justifiée.
9: C'est surtout de passer des décrets qui vont venir en aide aux entreprises qui ne peuvent pas attendre. C'est l'autre message qu'on reçoit. C'est que l'impact est immédiat et on ne peut pas attendre la fin de la campagne pour pouvoir venir en aide à ces entreprises-là à travers les mesures que le gouvernement du Québec peut prendre. Deuxièmement, il faut aussi préparer la province et le gouvernement à pouvoir réagir par anticipation, s'il le faut, à une riposte additionnelle potentielle de la part des Américains qu'on attend pas plus tard que mercredi.
8: Pendant ce temps, les pourparlers demeurent rompus entre le gouvernement Carney et l'administration Trump. Campagne électorale maintenant. À Mirabel, ce matin, la chef caquiste a annoncé une bonification du supplément pour l'achat de fournitures scolaires qui pourrait ainsi atteindre 250 $ par enfant. Christine Fréchette propose aussi un crédit d'impôt pour les frais de garde qui couvrirait jusqu'à 75 % des frais liés aux services offerts en milieu scolaire. Les deux mesures seraient modulées en fonction du revenu familial. Du côté de Québec solidaire.
10: Le travail, ça devrait nous permettre de vivre, pas juste de survivre, comme c'est le cas en ce moment pour les gens au bas de l'échelle.
8: La co-porte-parole Ruba Gazal a profité de la fête du travail pour s'engager à augmenter le salaire minimum à 20 $ de l'heure dès le 1er mai 2027, 1er mai fête des travailleurs. Il serait ensuite indexé annuellement à l'inflation. À l'heure actuelle, le salaire minimum est de 16 $60 de l'heure. Québec solidaire entend ainsi réserver une enveloppe de 330 millions de dollars aux employeurs la première année dans le but de les soutenir dans la mise en place de la mesure. Le Parti conservateur affirme quant à lui vouloir donner plus de pouvoir aux travailleurs syndiqués. Son chef Éric Duhaime reproche notamment aux organisations syndicales québécoises de ne pas rendre suffisamment de comptes à ceux et celles qu'ils représentent.
11: Un, on va protéger la liberté de conscience. Deux, on va imposer un vote secret pour l'accréditation et son maintien pour arrêter l'intimidation qu'on voit trop souvent. Trois, on va forcer la publication de tous les documents financiers

0: financier et statutaire pour une vraie transparence, comme ça se fait aux États-Unis sur le site du Department of Labor. Et quatre, on va créer un mécanisme pour protéger les travailleurs dont les droits sont bafoués par leurs syndicats auprès du Tribunal administratif du travail.
1: Au Parti québécois, on s'est plutôt concentré sur le soutien à domicile pour les aînés. Paul Saint-Pierre Plamondon promet d'augmenter le budget des soins à domicile de 50 % en plus d'octroyer une aide financière de 10 000 $ pour couvrir une partie des frais liés à la transformation d'une propriété en maison intergénérationnelle. Le chef péquiste visitera ce midi une résidence pour personnes âgées à Rivière-du-Loup. Et à notre antenne ce matin, le chef libéral a dit, lui, qu'il entend déposer le cadre financier de son parti au cours des prochains jours. Le premier ministre espagnol met en garde contre la montée de l'extrémisme en Europe et dans le monde au lendemain de la victoire historique de l'extrême droite allemande dans le Land de Saxe-Anhalt. L'AfD a remporté 44 % des voix et la CDU du chancelier Friedrich Merz s'est effondrée avec moins de 20 % des suffrages. L'heure est maintenant aux tractations pour l'AfD qui est à 3 sièges de la majorité absolue. Hier, ses militants ont fêté leur victoire éclatante à Magdebourg. Sandrine Etoa-Andegg y était.
2: Le champagne a coulé à flot, mais Nana et Svenja n'en ont pas bu une goutte. Car elle devait prendre la voiture pour rentrer de la soirée électorale de l'AfD. L'ambiance était très bonne. Nous nous sommes vraiment amusés, détaille Nana, tatouée de la tête aux pieds. Pour elle, c'est un moment historique pour l'AfD. Et le succès du parti d'extrême droite montre qu'une majorité d'électeurs de Saxe-Anhalt voulait un tournant. Le score du parti est passé de 20% et quelques en 2021, à plus de 44% hier soir, soit plus du double. C'est vraiment super, c'est la volonté du peuple, applaudit encore Svenja.
3: Super.
2: Pour la suite, nous verrons, concluent les deux amis. Historique, redit encore Andreas, un autre militant de l'AfD, en montrant son poster à l'effigie de Ulrich Siegmund. Il prédit que ce résultat aura un impact dans toute l'Allemagne. Il évoque les prochaines élections régionales en Mecklembourg-Poméranie occidentale le 20 septembre et espère un effet domino. Dans ce land, AfD et CDU sont au coude à coude autour de 30%. Vous verrez, après le résultat en Saxe-Anhalt, ça va bouger, croit savoir Andreas. Magdebourg, Sandrine Etoa-Andegg, France Inter.
1: En France, la production de vin est à son plus bas depuis 1957 en raison de la sécheresse et des canicules qui se sont succédées cet été. La production viticole française est en baisse de plus de 15 % par rapport à la moyenne des dernières années. La France est la deuxième productrice de vin dans le monde, derrière l'Italie. Voici les prévisions de la météo maintenant avec Véronique Mérand.
4: Soleil dominant, température estivale 24 à 26 degrés pour aujourd'hui. Tendance à l'ennuagement ce soir, cette nuit, un petit creux qui va passer. 40 % c'est la possibilité d'une averse cette nuit et très tôt demain matin. Par la suite, on retrouvera un ciel en alternance soleil-nuages. Et côté température, maximum de 21 à 23 pour demain.
1: Il fait 23 degrés présentement au centre-ville de Montréal. 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J'espère vous retrouver au Radio-Journal de midi.

0: Demain, à l'émission, on aura beaucoup de bien belles visites. Pauline Julien, Femme Pays, ce film donc écrit et réalisé par Anaïs Barbeau-Lavalette. On va recevoir ceux qui incarnent le couple mythique de Pauline et de Gérald Godin, Suzanne Clément et Patrice Dubois. Et ils sont phénoménaux, je vous le dis. Suzanne Clément chante elle-même dans le film. C'est elle qui a parlé de ça avec Anaïs. Ça marche du feu de Dieu. Ils sont tellement bons les deux, alors on les reçoit. Et Laure Calamy, si vous avez suivi la série « Appelez mon agent », le film sort sur Netflix. Et donc, un entretien avec Laure Calamy sur ce film-là, c'est ce qu'on vous propose demain. Ce que nous proposons maintenant, c'est ce qu'on fait tous les lundis à cette heure-ci, c'est-à-dire vous tenir au courant des tendances. Avec nos sentinelles de l'air du temps. Bonjour, Chris Bergeron.
1: Coucou.
0: Vice-présidente culture et tendance chez Cossette et Autriche. De quoi on parle tout à l'heure?
1: On va parler de Barbie et des téléphones rectangles. C'est pas la même chose. Ah. C'est pas le même sujet. C'est deux sujets.
0: OK, d'accord. Bonjour, Julie Mouchinger, directrice de publication du magazine Clin d'œil. Tout à l'heure, on va parler de ces gens qui demandent des remboursements de factures après une mauvaise date.
2: C'est vraiment bébé. Mais des fois, c'est ça. Ça nous tente.
0: Moi, c'est ça. OK, allons-y avec le premier sujet, Julie, qui est fini la destruction des invendus, vraiment.
2: Oui, alors on a bien hâte de voir comment ça va s'appliquer concrètement. Et pour mettre la table, je veux juste dire que ce règlement, donc, dont je vais vous parler dans

0: en deux secondes, ça n'existe pas au Canada. Alors là, on parle vraiment de l'Europe qui a adopté le 19 juillet dernier un règlement qui interdit aux grandes compagnies textiles de détruire les invendus. On le sait, c'est un phénomène qui a maintes fois fait scandale dans le milieu de la mode. Quand il reste des invendus en tablette, souvent, ils sont détruits et carrément jetés aux ordures. Burberry, entre autres, a fait scandale avec quelque chose comme ça il y a quelques années. Et les raisons évoquées sont toujours essentiellement les mêmes. C'est d'abord, c'est moins compliqué et moins cher de mettre tout ça aux poubelles que de revaloriser ou de renvoyer ces invendus sur le marché du seconde main, par exemple. Et on le fait aussi souvent pour préserver la propriété intellectuelle et la réputation de la marque. Bon, ça aussi, c'est un peu bébé entre vous et moi, mais c'est vrai que si vous vendez des vêtements de luxe, vous voulez pas les brader parce que ça envoie pas le bon message pour votre marque. Donc, c'est plus simple de carrément détruire ces invendus. Ce qui crée évidemment beaucoup de pollution et ça ne fait qu'exacerber donc le problème de surconsommation. Alors, l'Europe, bonne nouvelle, a franchi récemment un pas important pour empêcher ce genre de gaspillage-là. Et donc, depuis le juillet dernier, c'est interdit de détruire des vêtements, des chaussures ou des accessoires, sous peine évidemment d'amendes ou de sanctions là, qui varient selon la taille de l'entreprise.
1: Pour toutes les compagnies?
0: Alors là, pour l'instant...
1: Ou juste de luxe?
0: Non, pour toutes les compagnies, pour l'instant, tant que leur chiffre d'affaires est de 50 millions d'euros ou plus.
1: OK, les grosses compagnies.
0: Donc, des très, très grosses compagnies.
1: OK, mais c'est intéressant parce que c'est sûrement elles qui ont le plus d'invendus.
0: D'invendus, effectivement. Okay. Les plus petites entreprises ont jusqu'à 2030 pour se conformer à ce règlement aussi. Donc, ça touchera éventuellement tout le monde.
2: Et ça touche les compagnies qui sont basées en Europe, genre un Zara, mais pas un Chine, qui est basé en Asie.
0: Non, c'est ça, effectivement. Ah. Et ça, il y a toujours le spectre de ces
1: Zara, est-ce que c'est encore basé en Europe?
0: Inditex, je pense que c'est toujours espagnol, okay. Effectivement. Mais évidemment, oui, c'est ça. Là, c'est que là, ça touche seulement des compagnies européennes et ça ne règle pas le problème de ces compagnies de mode ultra éphémère qui, elles, envahissent le marché et qui continuent de poser un problème.
1: Je pose une autre question. Donc, les compagnies européennes, mais qui peuvent faire fabriquer leurs vêtements ailleurs. Parce que tout le monde fait fabriquer au Bangladesh ou en Turquie ou en peu importe.
0: Absolument, okay, il faut que donc, la maison mère soit en Europe.
2: Pour et le point de vente en Europe.
0: Okay. Oui, donc effectivement, oui.
1: Oui, absolument.
0: Donc,
1: voilà, oui.
0: Exact. Et donc, ça s'accompagne aussi d'une autre règle. Ils vont devoir, dès l'an prochain, dévoiler publiquement la quantité d'invendus. Donc, garder un inventaire des stocks invendus et donc montrer un peu patte blanche et publier donc les chiffres de ce qu'ils ont pas vendu. Alors, ça aussi, c'est quand même... C'est une bonne façon de dresser un premier bilan avoir une idée plus juste aussi de
1: la production.
0: C'est le genre de chiffres qu'on voit pas toujours dans les rapports annuels qu'on finit toujours un peu par camoufler.
1: Parce qu'on peut-être se rendre compte que produire plus est plus économique. Oui. Donc, c'est ça. Donc, jeter...
0: Oui.
1: Il
0: y a une raison, mais c'est vraiment... Je pense que là, vraiment, exactement. Ouais. Donc, dans les années à venir, on va probablement mesurer peut-être l'effet de ça. Donc, le nom du règlement, c'est Règlement sur l'éco-conception pour des produits durables. Et évidemment, ce qu'il y a d'intéressant avec ce règlement, moi, j'aime beaucoup le mot éco-conception dans le nom de ce règlement-là parce qu'on parle énormément de recyclage, de gestion des invendus, mais en amont de tout ça, là, puis tu sais, les invendus, là, c'est considéré comme des déchets là, aux yeux de ces compagnies-là. Et je pense que le problème, il faut s'attaquer à la conception du vêtement lui-même. D'abord, évidemment, le problème de surproduction, c'est problématique. Mais il faut responsabiliser les entreprises pour les encourager, évidemment, à produire des vêtements ou des accessoires qui sont durables, qui peuvent traverser le temps, qui peuvent être réparés. Ça aussi, c'est encore de réparer ou surcycler les vêtements. Maintenant, les vêtements sont tellement de mauvaise qualité que ça ne vaut même plus la peine, par exemple, de les remettre en marché dans des magasins de seconde main. D'ailleurs, au Québec, on avait interviewé Renaissance pour le clin d'œil récemment. Ils nous disaient quand ils une étiquette de Chine ou de Temu sur un vêtement, ça s'en va directement aux poubelles. Ils se donnent même pas la peine d'essayer de revaloriser ces morceaux et de les remettre en marché. Il n'y a rien à faire avec ça.
1: Horrible.
0: Ils n'ont aucune seconde vie, ces vêtements-là. Donc, ce qu'on veut avec ce règlement, c'est oui, gérer les invendus, mais c'est aussi encourager, responsabiliser les entreprises à concevoir des vêtements qui peuvent traverser le temps. Évidemment aussi, bon, ce que ça implique, c'est qu'il faut quand même financer la collecte, le traitement, le recyclage, la revalorisation des invendus. Ça aussi, effectivement, ça coûte très, très cher. En ce moment, il y a tout un débat aussi autour de...

0: dans ce milieu-là, parce que bon, ce qu'il y a de particulier, c'est que la définition de qu'on donne au recyclage, si par exemple vous avez un lot de t-shirts invendus et vous voulez l'envoyer à un recycleur pour en faire un matériau brut comme du fil. Aujourd'hui, c'est encore considéré comme de la destruction. Donc, c'est comme si vous enfreigniez les règles en faisant ça. Et donc, évidemment, certains joueurs se plaignent de l'absurdité de ce type de définition parce que c'est du recyclage. Mais d'autres, au contraire, saluent cette façon de regarder le problème parce que si vous envoyez vos t-shirts invendus, se faire transformer au Bangladesh en fil, et là, le fil, vous le reprenez, vous refaites des nouveaux vêtements avec, et là, vous continuez, dans le fond, sans arrêt, de repelleter le problème vers l'avant. Puis bon, toute la transformation de ces produits-là, c'est aussi un peu polluant. Donc, on en revient toujours à l'idée d'éco-conception. Idéalement, le t-shirt blanc devrait pouvoir vivre le plus longtemps possible dans sa forme originale. Alors, on a bien hâte de voir comment ce règlement va.
1: Il entre en vigueur quand?
0: Il est entré en vigueur le 19 juillet dernier. Okay. Et donc, cette obligation là, de faire un bilan des invendus arrivera l'an prochain. Les petites entreprises éventuellement aussi. Mm-hmm. Il y a certaines dérogations, c'est sûr, mais de ce que j'ai pu lire à ce sujet-là, on s'arrange pour que le système soit quand même robuste et qu'il y ait le moins d'exceptions possible. Alors, on verra concrètement l'application de ça, mais c'est sûr que bon, l'Europe a franchi ce pas-là, mais encore une fois, au Canada, ça n'existe pas. Il y a encore beaucoup de travail à faire, mais il faut quand même saluer cette initiative de la Commission européenne.
1: Merci beaucoup, Julie Buchtinger. Chris, il n'y a pas déjà des livres Barbie?
2: Alors, il y a des livres Barbie, bien sûr. Je suis là pour parler des sujets sérieux. Il y a des livres Barbie. Il y a une œuvre barbiesque qui témoigne de son époque, un peu à la manière de Proust qui témoignait. Non, mais il y a quelque chose, mais ce sont généralement des livres pour enfants ou peut-être pré-ados. Et ce n'est pas encore, ou en tout cas jusqu'à récemment, ce n'était pas quelque chose qui avait vraiment un objectif, on va dire, littéraire au sens très très large. Ce n'était pas des romans. Et là, il se trouve que, probablement parce qu'il y a eu le succès en 2023 du film de Greta Gerwig avec Margot Robbie, donc le fameux Barbie très féministe qui avait dominé le box-office pendant presque un an, les gens chez Mattel, donc la maison de Barbie, se disent, c'est peut-être, on a entre les mains quelque chose qui peut être une force culturelle, quelque chose qui peut se déployer de manière avec certaines revendications artistiques dans plusieurs formes, dont le livre. Il se trouve en ce moment qu'il y a une grosse tendance dans le monde de la littérature, qui est probablement même la tendance la plus porteuse en termes de vente, c'est ce qu'on appelle le romantasy, qui est la fusion du monde de la fantasy, donc imaginez les dragons et voilà, et de la romance. Et il y a énormément de titres qui ont beaucoup de succès, notamment les livres d'une certaine Alex Astor, qui a été refusée par toutes sortes de maisons d'édition, jusqu'à temps qu'elle décide sur TikTok de présenter son propre concept qui s'appelait Light Lark et Night Bane. Elle a auto-publié, elle en a vendu des millions, et maintenant c'est une des grandes stars de la romantasy. Et Mattel, ils ont fait appel à cette fille-là pour écrire le premier roman de romantasy de Barbie, qui s'appelle Barbie Dreamscape, donc le monde des rêves de Barbie, qui est sorti la semaine dernière en grande pompe avec des gens qui, exactement à la manière d'un ce qu'on voyait quand il y avait les livres d'Harry Potter qui sortaient, les gens qui se mettaient devant les librairies habillés et tout ça, là tout le monde était habillé en rose bonbon.
1: Est-ce que vous avez lu quelque chose, quelques phrases, quelques paragraphes?
2: J'ai lu. Alors c'est étonnamment c'est étonnamment littéraire des fois. Une petite traduction d'une. Ça fait penser. C'est comme l'alchimiste de Paulo Coelho un petit peu. Oui, il y a quelque chose d'assez similaire. C'est-à-dire que c'est un grand voyage initiatique de la petite poupée en plastique qui veut sortir de sa boîte et qui va dans un univers magique où elle rencontre toutes sortes de...
1: Comme le film.
2: Un peu comme le film, mais...
1: Plus...
2: Avec plus d'imagination, mm-hmm. avec plus de folie, avec plus de fantaisie. Et donc, on se retrouve avec quelque chose qui est assez joli, finalement. Cette phrase que j'aime beaucoup, je l'ai traduite parce que c'est en anglais en ce moment, mais « Le voyage a fait de moi une alchimiste, vous voyez, capable de transformer la tristesse en force, le rejet en réorientation et l'échec en liberté. » On dirait du Camus.
1: Mm-hmm. OK, Julie qui a des études littéraires derrière la cravate.
0: Je ne suis pas convaincue.
2: Non, je sais,
0: ça essaye très fort. On

0: pour être trans.
1: Bah tant mieux si elle l'était, mais,
0: elle
1: est dans le film. Il y a une actrice trans dans le film.
0: Mais comment s'est approprié Harry Potter, par exemple? Et les gens, là, c'est pas la même chose, là, mais
1: c'est pas la même chose. C'est très drôle. Il y a un livre qui, justement, où il y a eu une réappropriation de Harry Potter. Ça s'appelle Alchemize. C'est sorti l'année dernière et ça a été un énorme succès. On en avait parlé,
0: exact. Pour ça, je le mentionne.
1: Et là, on n'est pas exactement dans le même univers parce que c'est une commandite. Ce ne sont pas des fans qui ont décidé spontanément de générer cette œuvre-là. À l'inverse, c'est une grosse entreprise, Mattel, qui regarde du côté de Disney avec La Guerre des Étoiles et qui regarde du côté de Disney encore avec Marvel et qui se disent, mon Dieu, mais nous, on a Barbie. Barbie, elle est comme Captain America. Il n'y a pas de raison qu'elle n'ait pas son univers cinématographique, littéraire, etc. Donc, elle fait appel aux plus grands créateurs possibles pour essayer de générer de la culture commerciale. Mm-hmm. Okay? Mais les gens ont l'air d'aimer ça. Le verdict de la communauté sur Reddit, j'ai fait un petit tour sur Reddit, c'est que c'est une lecture très fluide, c'est probablement un petit peu jeune adulte quand même, que l'univers est intéressant, même s'il est des fois un peu superficiel ou répétitif, mais au moins ça sort de... Alors ce que les gens aiment, évidemment, c'est le clin d'œil à l'univers de Barbie, donc la maison, la voiture, le cheval, etc.
2: Ouais. Ça m'étonne que ça n'existait pas déjà.
1: C'est une forme de relance d'un concept qui a déjà existé, mais à ce point-là, une sorte de roman harlequin, romantasy avec Barbie dedans.
0: Oh, ça va être compliqué parce que ils ont pas Barbie et Ken et les compagnies là, ça fait pas.
1: Je suis sûr que dans le livre, ils trouvent une solution pour ça.
0: Ouais, ok, d'accord. Ok, Chris Bergeron. Où est-ce qu'on aurait été sans cette nouvelle ce matin?
1: Probablement lire quelque chose d'intéressant.
0: Mais on aurait été les âmes en peine.
1: Ouais.
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0: Où est-ce que je soumets mon 36 et 29?
2: Ça vous prend juste un petit compte PayPal, Apple Pay. Là, tout le monde a ça sur son téléphone. Là, et donc, vous envoyez ça à quelqu'un qui vous a y conduit. Imaginez que vous allez, je remets les gens en contexte, c'est sûr que ça vous est tout déjà arrivé ici, vous rencontrez quelqu'un sur une application de rencontre, ou enfin même dans la vraie vie à la limite, vous allez manger une petite bouchée au resto, à la fin de la soirée, c'est votre encart là, qui paye pour vous la facture, ça s'est quand même bien passé, mais vous n'êtes pas transporté, vous êtes prête à passer à autre chose.
0: Ah, ça vous a coûté 52$.
2: C'est ça.
0: C'est sûr que ça coûte une bière puis un martini.
2: Exactement, mais là, si c'est votre encart qui a payé, puis que c'est vous qui lui donnez plus de nouvelles, il va peut-être vous envoyer une facture. Pour la moitié de la...
0: Moi, là,
2: c'est intéressant
0: avant,
2: que vous vous mettez spontanément dans la peau de la personne
0: qui veut être
2: remboursée.
0: c'est statistique. Mais non, je niaise depuis le début. Là. Ça m'est jamais arrivé d'être déçue d'une date.
2: Ah non, Dieu, grand bien vous fasse.
0: Mais je bête peut-être pas beaucoup.
2: Oui, c'est ça.
1: C'est vous, Barbie, en fait.
0: Ouais, OK,
2: Alors ça s'appelle une demande de paiement vengeance et en fait c'est un phénomène qui est pas marginal. Je suis tombée en bas de ma chaise quand j'ai vu les statistiques. Selon des données dévoilées par PayPal, en 2025, il y a 32% des utilisateurs issus de la génération Z là, qui ont entre 14 et 29 ans. Là. Alors, il y a 32% déclaraient avoir reçu ou envoyé une facture pour payer en partie ou en totalité un rendez-vous galant qui a mal viré. Ça, c'est quand même le tiers des utilisateurs. Donc, c'est devenu une pratique assez courante.
0: Est-ce que c'est un remboursement total ou quelqu'un a pris la facture puis je veux paye la tienne, paye ta part?
2: Ça, c'est intéressant. Donc, souvent, le cas type, c'est que, mettons, excusez, c'est très hétéronormatif, là, mais mettons, monsieur paye la facture pour la totalité du repas. Lui, il a quand même passé une bonne soirée. Il espère que ça va se poursuivre. Là, madame, finalement, n'est pas très intéressée. Puis là, il se sent vexé. Et donc, il envoie une facture.
0: OK, c'est même pas parce que la dette n'était pas le fun nécessairement.
2: Non, c'est... En fait, souvent, là, ce qu'on réalise, puis j'ai lu beaucoup d'anecdotes à ce sujet-là, c'est que c'est une façon de régler des comptes, là, du point de vue littéral et métaphorique.
1: T'as pas couché avec moi, j'exige un remboursement.
2: C'est une façon pour manifester son ressentiment. Ressentiment. On s'est senti vexé et donc on envoie. Donc c'est pour ça qu'on parle de paiement, de vengeance, dans le sens où c'est pour un peu la personne se sent lésée. Et ce qui est très très drôle en fait, c'est que avec ce phénomène-là, c'est qu'on peut chiffrer les dommages moraux subis par le parti et qu'on

0: aujourd'hui. Donc, c'est un petit peu comme en cours. J'ai lu une foule d'anecdotes où, par exemple, le montant réclamé était supérieur à celui de la facture.
1: Ben oui, parce que si j'ai passé deux heures, moi, mon tarif, c'est 25$ de l'heure.
0: Ben oui, puis t'es un peu humilié, puis tout ça, là, c'est comme, je veux des...
1: Mais on rit, mais il y a quelque chose en dessous de ça qui est profond.
0: Oui, là. Oui, d'abord, bon, c'est très, très passif-agressif, mais aussi, ça dit quelque chose sur toute la dynamique de la façon dont on rencontre des gens aujourd'hui. Évidemment, le coût de la vie est pour quelque chose, ça coûte cher.
1: Et quand on accumule un sujet sur ça, sur des écoutes chères.
0: Oui, absolument. Oui, oui. Ben, même entretenir sa vie sociale en général. Mm-hmm. Là, on parle beaucoup d'amiflation, là, mais de petits restos, un brunch, aller au théâtre, on se loue un chalet l'été. Ça coûte beaucoup d'argent entretenir sa vie sociale. Et donc, si vous cherchez l'âme sœur, ça peut vite grimper. Et ces rendez-vous-là, quand ils sont accumulés aussi au volume, quand on en a plusieurs, ben, des fois, non, ça se passe pas très bien. Mm-hmm. Des fois, c'est ça, on s'est senti un peu nous lésés ou on a senti qu'on a perdu son temps. Donc, c'est une façon de manifester son...
1: Mais est-ce que les gens remboursent? Parce que les demandes, c'est une chose, mais là...
0: Vous n'êtes pas obligé de rembourser cette facture. D'ailleurs, j'ai lu une anecdote très comique d'une fille qui avait reçu une facture de 20$ pour une date qui avait jamais abouti. Et au lieu de payer la facture, elle a envoyé, elle a fait un don de 20$ au nom de sa date à un organisme qui vient en aide aux victimes de violences conjugales.
1: Oh, c'est intéressant,
0: ouais,
1: ça!
0: Donc, elle l'a trouvé vraiment bébé harcelant, fait qu'elle a fait... Okay. Pensez-y.
1: C'est rigolo, mais en même temps pas.
0: C'est un peu lourd, mais en même temps, ça dénote des choses sérieuses qui se passent entre les hommes et les femmes, en tout cas dans le domaine de l'amour. Ça peut être très tendu.
1: Chris, terminons avec, c'est quoi cette affaire de téléphone triangle?
2: Non, il n'est pas triangle.
1: Ah, finalement, il est rectangle.
2: Oui, il est rectangle, exactement. C'est-à-dire que Samsung et Apple ont mis le doigt sur un problème existentiel très important, c'est-à-dire que nos téléphones ne sont pas assez trapus. Et oui, parce qu'on a tous à peu près la même forme de téléphone en ce moment, donc une grande dalle en verre noir, qui ont à peu près tous les mêmes fonctions, à peu près tous plus ou moins la même capacité de mémoire. On se retrouve dans un contexte, d'ailleurs, où c'est très difficile d'innover technologiquement. Mmh. Tout le monde offre à peu près le même genre d'expérience. Et donc, et puis c'est lié à une raison économique, c'est-à-dire c'est le coût de la mémoire. La raison pour laquelle les téléphones sont de moins en moins performants, ou en tout cas les sauts de performance sont de moins en moins importants d'année en année, c'est que les matériaux coûtent beaucoup plus cher. On parle de même probablement 100% année par année de croissance de coûts par rapport à la mémoire. Et donc, il faut changer autre chose pour être attractif. Mm-hmm. Si on ne peut pas changer l'intérieur et la technologie comme ça a été fait pendant des années, ben on va changer la forme. Il y a eu les pliables qu'on connaît déjà. Donc, Samsung, c'est généralement la marque qui en fait. Ils ont fait le flip, ils ont fait le fold. Est-ce que le prochain sera le flop? On ne sait pas. Mais le flip, c'était un clapet vertical. Le fold, c'était comme un livre très étroit, donc encore qui reprenait le format un petit peu dalle verticale et qu'on ouvrait. Mais là, le nouveau format, c'est le format passeport, c'est-à-dire exactement comme un passeport. C'est carré, comme un petit carnet de notes, ou comme un livre de poche à peu près. Ils pensent qu'en créant ça, il va y avoir une plus grande facilité de lecture, même pour les vidéos aussi, parce que...
1: Mais il va s'ouvrir, parce que Chris, vous faites le geste d'ouvrir,
2: comme un livre.
1: Donc il y aurait deux écrans?
2: Deux écrans. Alors oui,
1: non, comme le fold.
2: Il y a un écran. Il y a un écran sur le haut. Donc là, c'est-à-dire qu'on peut avoir un petit écran carré dans la main. Cet écran-là, ça ressemble un petit peu, pour ceux qui ont vu le film Her d'il y a maintenant quelques années, là, qui est un petit peu un cas de
1: avec Joaquin Phoenix. Johnson.
2: Exactement. Et ben voilà, c'était une espèce de petite note, de carnet de notes digital en quelque sorte dans le format. Ça avait la forme d'un Moleskine à peu près. Et donc ça va ressembler à ça. Donc, il y a un écran devant, on l'ouvre, il y a deux écrans, essentiellement, qui créent un écran géant.
1: Qu'est-ce que ça va changer?
2: Ça change rien, mais c'est ça qui est bien, c'est que ça change rien dans nos vies, mais ça coûte très cher. Et ça, c'est super.
1: C'est le fun.
2: Ça va coûter à peu près genre 2 500 $ pour avoir ça dans la poche. Alors, évidemment, c'est considéré comme les hauts de gamme. Alors, le nouveau iPhone, il va ressembler à ça. Un des nouveaux iPhones qui arrive, là, on va les voir dans 2-3 semaines.
1: C'est juste une question de format.
2: C'est juste une question de format. Ouais, c'est juste pour avoir un petit peu de variété dans la poche parce que, hein, il faut quand même.
1: Pas ça. C'est pour
2: si je faisais autre chose que de la radio, je fais autre chose que de la radio. C'est vrai, je fais de la pub. Mais si je faisais autre chose que de la pub et de la radio, je m'achèterais ça. Ouais, c'est chouette. Ça se plie, ça se déplie. Imaginez les amis.
1: Mais comme quoi donc, là? Quoi donc que de la radio puis de la pub? Autant qu'on rêve, là.
2: Je sais pas, quelque chose qui ferait que je pourrais me payer un téléphone à 2 500 $.
0: Comme écrire des livres.
1: Chirurgienne?
2: Oui, c'est ça. Si vous êtes dentiste, allez-y.
1: C'est pour vous.
2: C'est pour vous.
1: Moi, c'est parmi mes moments préférés de la semaine. C'est Sentinelle de l'air du temps où on apprend des choses essentielles et où on niaise aussi. C'est délicieux. Chris Bergeron, merci infiniment. Julie Bichinger, merci infiniment. Je ne sais pas laquelle des deux sera là la semaine prochaine, le savez-vous?
2: Chris, je sais pas, moi, je suis souvent
1: c'est Chris
2: là.
1: Ouais. On se retrouve, Arnaud. Chris. Oui. Chris et Arnaud Granata. Merci infiniment à vous deux. Et merci à vous, public. Vraiment, public de notre premier Cher de la saison. C'était Cher Boucard ce matin. Cette heure-là était délicieuse. Elle se rattrape sur l'application audio de Radio-Canada. Merci d'avoir été des nôtres. Excellente journée à l'antenne d'ici première. On se retrouve demain.
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Bonjour, bon lundi, bonne fête du travail à ceux qui sont en congé et aussi à ceux comme nous qui sont à l'ouvrage. Alec, lui, n'est pas en vacances, mais en préparation pour l'émission 5 chefs, une élection qui va être diffusée mercredi soir à Radio-Canada en direct de Québec. Il sera l'un des trois co-animateurs avec Anne-Marie Dussault et Sébastien Beauvais de cette grande série d'entrevues. Et donc, il sera de retour avec vous jeudi. Et moi, bien, je suis très contente de vous retrouver en pleine campagne électorale québécoise. Bon, d'Ottawa, je suis quand même les annonces des différents partis, les propositions, les attaques, mais aussi les arrêts culinaires des chefs, hein, parce qu'on a l'impression parfois que les leaders passent leur temps à manger. Pause fromage en amoureux pour Ruba Gazal, le combat des poutines où on voit par exemple Christine Fréchette et Éric Duhaime, arrêt microbrasserie pour Paul Saint-Pierre Plamondon et Charles Milliard, bien sûr, qui nous a avoué son amour pour la crème glacée. Trois arrêts dans des crèmeries quand même depuis le début de la campagne. Je ne le juge pas parce que je raffole moi aussi des cornets. J'ai d'ailleurs sombré samedi soir dans la crème glacée. C'est très commode pour ça, hein, d'avoir un enfant. Ça donne une bonne excuse pour aller en manger. Ma fille vient d'ailleurs de découvrir la saveur cookie and cream. Et voir un enfant de 4 ans déguster un cornet, c'est comme recevoir son premier Walkman à Noël. C'est du bonheur à l'état pur. Donc, nous étions samedi soir au Mary Dairy à Ottawa et à côté de nous, il y avait une fille d'environ 6-7 ans qui était là avec toute sa famille et elle avait un téléphone entre les mains. Elle scrollait, comme on dit en bon français, des vidéos sur TikTok sans écouteurs avec le son dans le tapis. Et évidemment, tout le monde la regardait et regardait ses parents surtout, hein, parce que ça dérangeait, ça noyait la musique de Bob Dylan qui jouait. Et ça m'a fait penser ça à ce livre dont on va vous parler aujourd'hui, qui s'intitule « Sans durée, réflexion sur une ville à réhumaniser » de Marc-André Carignan avec Audrey-Frédéric Lavoie, dans lequel il aborde ce genre de comportement où l'on est côte à côte en ville, tous ensemble, mais on agit comme si l'on vivait en solo ou en silo. Et il dit que cette désinhibition comportementale n'est pas un simple relâchement des bonnes manières. Elle révèle plutôt l'affaiblissement d'une compétence collective essentielle, celle de se soucier de la présence des autres. Et il écrit « La ville doit offrir des lieux où l'on forge des rencontres ». En même temps, comment est-ce qu'on peut faire ça quand on marche les yeux rivés sur nos cellulaires, quand on est englouti par le travail? L'auteur Marc-André Carignan sera avec nous en fin d'émission. Mais on veut vous entendre aussi là-dessus. Est-ce que vous, si vous habitez en ville, vous avez du mal, par exemple, à connecter avec vos voisins? Est-ce que vous avez des moments de rencontre comme ça sans vos téléphones? Écrivez-nous.

0: Midi-info en un seul mot à commercialradio-canada.ca ou sur la plateforme audio, vous cliquez sur la bulle de conversation à côté de ma photo. Aussi au menu, on va faire le point sur la campagne électorale au Québec. On est à 4 semaines du scrutin. Christine Fréchette qui va remettre son chapeau de première ministre ce soir. Elle va rencontrer ses ministres pour parler des contre-tarifs du Canada. Une démarche, on va le voir, qui est critiquée aussi par les autres chefs. Jean Charest, qui est membre du comité consultatif sur les relations économiques Canada-États-Unis, sera avec nous à 12h10. Ce sera aussi l'un des thèmes de notre grand angle. Et pour tout de suite, on va faire le point justement sur cette campagne avec ma collègue Marie-Hélène Tremblay qui est en studio. Bonjour Marie-Hélène.
1: Bonjour Laurence.
0: Donc je le disais, Christine Fréchette qui réunit virtuellement son conseil des ministres à 18h. C'est intéressant virtuellement. Le cabinet doit adopter donc de nouvelles mesures pour contrer les effets des contre-tarifs canadiens qui entrent en vigueur ce soir, là, cette nuit.
1: Exactement. Alors, Christine Fréchette était en point de presse ce matin et elle s'est défendue. En fait, Laurence, elle n'a pas du tout l'intention de s'excuser de gouverner, a-t-elle dit, parce que son travail est de protéger les entreprises et les travailleurs, mais quand même, assez inusité. On vous avait déjà joué dans le film l'année dernière avec Mark Carney en campagne électorale. Alors, il y aura conseil des ministres ce soir, donc durant la campagne électorale. Elle fait quand même campagne aujourd'hui évidemment, c'est jusqu'à 18 heures environ, donc au moment de ce cabinet. L'objectif, c'est d'adopter de nouvelles mesures, donc ce soir. Donc, ça prend des décrets, ça prend l'approbation du Conseil des ministres. En fait, pour ajuster les mesures aux décisions qui vont entrer en vigueur. Parce qu'on comprend qu'entre Ottawa et Québec, on s'est parlé, là. On sait ce qui nous attend. Québec avait fait des demandes aussi à Ottawa pour protéger les entreprises, donc pour ne pas les pénaliser davantage. Là-dessus, évidemment, Christine Fréchette dit que ce n'est pas parfait. Il y a toujours place à amélioration, mais somme toute, elle est assez satisfaite donc de ce qu'Ottawa présente. Maintenant, elle s'attend aussi à une réplique de Washington. En fait, elle ne serait pas surprise là, compte tenu justement de cette habitude qu'a pris Donald Trump. Alors, après le Conseil des ministres ce soir, elle a aussi convié les chefs des autres formations politiques à une rencontre pour leur expliquer justement les mesures donc qui seront annoncées publiquement plus tard, ce soir ou demain. Rappelons-nous qu'il y a eu une première rencontre avec les chefs, justement, des autres formations politiques qui n'étaient pas très contents parce qu'ils n'avaient pas été mis dans le coup, apprenaient l'information en même temps, finalement, que tout le monde. Alors, ce soir, Ruba Gazal a dit qu'elle se prêtait à l'exercice, qu'elle allait participer à la rencontre. Charles Milliard aussi, même si, encore hier, il parlait de théâtre, va quand même participer à la pièce, même s'il n'a pas de très grandes attentes. Du côté de Paul Saint-Pierre Plamondon aussi, on dit qu'on y sera, mais on aimerait au préalable justement avoir les informations parce que la situation l'exige. Et surprise, le chef conservateur Éric Duhaime, lui, ne participera pas à la rencontre de ce soir. Pourquoi? Parce qu'il estime que Mme Fréchette fait diversion et que la CAQ veut cacher ultimement son bilan en ne parlant justement que de ce qui se passe avec nos voisins du sud de la frontière.
0: Oui, mais c'est toujours délicat pour les chefs des autres partis qui ne sont pas au gouvernement, évidemment, de trouver leur place dans tout ce débat. On sait aussi, je pense que Charles Milliard a dit qu'il allait enregistrer un message qui allait être diffusé un peu plus tard aujourd'hui. Donc, clairement, il veut s'imposer quand même, là.
1: Exactement. Il va modifier, en fait, sa journée de campagne pour se rendre à la permanence du parti, faire cette vidéo, donc, qui sera mise en ligne sur ses réseaux sociaux. Il va être intéressant de voir qu'est-ce qu'il va nous dire, qu'il n'aurait pas pu dire à son point de presse ce matin, parce qu'on le sait, Charles Milliard, quand même, le début de campagne est assez difficile. On sent qu'on essaie de se donner un nouveau souffle. Alors, est-ce que cette vidéo-là va contribuer à ça? On aura la réponse en fin de journée.
0: Et puis, bon, les chefs des autres formations politiques, à quoi ressemblent leurs annonces du jour?
1: Alors, c'est la fête du travail, vous le disiez d'entrée de jeu, et le Parti conservateur, justement, en fait son thème aujourd'hui. Alors, on se rappellera, il veut supprimer 20 000 postes dans la fonction publique. Bien, aujourd'hui, la cible, ce sont les syndicats. Il veut donner aux travailleurs plus de contrôle sur leurs cotisations, plus de transparence, de meilleurs recours aussi, des mesures, selon lui, qui vont aller plus loin que celles adoptées par le ministre du Travail, Jean Boulay, parce que selon lui, le travail a été bâclé. Et sans surprise, du côté de Québec solidaire, on a profité d'une visite à Rimouski pour dire qu'on augmenterait le salaire minimum à 20 $ l'heure dès le 1er mai 2027 et qu'on mettrait en place un plan pour soutenir là, les organismes communautaires, les entreprises qui doivent justement donc payer plus cher.

0: leurs travailleurs, on mettrait en place une somme de 330 millions de dollars pour la première année de cette transition. Du côté de la CAQ, mesure famille, ce matin, un nouveau crédit d'impôt pour rembourser jusqu'à 75 % les frais de garde en milieu scolaire. Le Parti québécois, le soutien à domicile pour les aînés qui serait augmenté le budget de 50 %. Le Parti libéral, lui, annonce en santé. On veut prioriser et moderniser la Cité de la santé à Laval parce que la capacité ne répond pas aux besoins de la population. Parlant des infrastructures, oui. Laurence, peut-être un petit mot, parce que je trouvais ça intéressant. Ça a été fait beaucoup en fin de semaine. On le sait, en vue l'état lamentable de nos infrastructures, les différents partis nous répètent, il faut davantage mettre à jour nos infrastructures. Il faut cesser de vouloir couper des rubans à tout prix. Mais visiblement, c'est plus facile à dire qu'à faire.
1: Oui, c'est la stratégie. C'est la stratégie de Catherine Fournier, ça, la mairesse de Longueuil. Elle s'est fait élire sur cette promesse-là.
0: Ouais. Exactement. Mais du côté des partis politique, on le voit encore une fois, c'est difficile. On essaie de séduire les électeurs et visiblement, si on ne coupe pas de nouveaux rubans, c'est pas aussi vendeur. Pourquoi? La CAQ, imaginez, a promis de lancer un appel d'intérêt pour un pont sur le Saguenay. Le Parti libéral de compléter l'élargissement de l'autoroute 50 en Outaouais. Le PQ à mettre en place un échéancier pour le prolongement de l'autoroute 20 dans l'Est du Québec. Le PCQ, vendredi dernier, est son troisième lien. Québec solidaire, on n'est pas surpris. On n'a pas d'engagement routier, mais des engagements en transport collectif, dont la construction du tramway à Gatineau. Alors, dans tous les cas de figure, ou presque, on le voit, on recycle encore une fois de vieilles promesses d'élection en élection. Cette fois-ci ne fait pas exception.
1: Oui, nous sommes un peuple de bâtisseurs, diront certains. Merci beaucoup, voilà. Marie-Hélène.
0: À demain.
1: Alors, je me tourne maintenant vers Philippe J. Fournier, spécialiste des sondages, pour faire le point sur un nouveau sondage Palace qui est sorti donc ce matin. Et l'aiguille ne bouge pas beaucoup au Québec.
2: Les intentions de vote semblent cristallisées depuis une semaine. On a eu trois sondages, deux fois de Palace et une fois de Léger, et les chiffres sont identiques. Donc, publiés ce matin par Palace Data, 29 % pour le Parti québécois, encore une fois, 24 % pour la CAQ, donc 5 points d'avance pour le PQ, 20 % pour le Parti libéral qui descend de 2 points, mais c'est à l'intérieur de la marge d'erreur, 15 % pour les conservateurs, 11 % pour les Québec solidaire. Et si on regarde les chiffres chez les francophones, 34 % pour le PQ, 26 pour la CAQ, un écart de 8 points, environ inchangé depuis la semaine dernière encore une fois. Mais le Parti libéral est descendu à seulement 12 % chez les francophones.
1: Oui.
2: C'était 19 au début du mois d'août. Alors, ça semble être figé, mais ce n'est pas une bonne nouvelle pour le Parti libéral qui essaie de remonter la pente. La CAQ avait un élan, ça semble s'être essoufflé. Le Parti québécois reste à 29 %, ce n'est pas dominant. Je pense que personne n'est content avec ce sondage ce matin.
1: Mais bon, ce qui bouge par contre, et ça c'est intéressant, c'est quand on regarde l'impression favorable des chefs, il y a quand même un certain engouement là, pour Christine Fréchette.
2: Et ça c'est intéressant parce que les impressions des chefs, c'est souvent un indicateur hâtif. S'il y a du mouvement à avoir, ça va d'abord commencer par les chefs. Ça n'arrive pas toujours, c'est pas une règle parfaite, mais si on regarde les impressions positives de Mme Fréchette, elles ont grimpé de 24 % au début du mois d'août à 31 % une hausse de 7 points. Et ça, c'est bien sûr au-delà de la marge d'erreur. Et du côté des impressions défavorables.
1: Oui.
2: M. Saint-Pierre-Pamondon grimpe de 6 points à 55 %. Et donc, c'est le pire sondage Palace pour M. Saint-Pierre-Pamondon depuis qu'on a commencé le suivi en 2024, le suivi des chefs.
1: Oui, même si, par contre, ses appuis, il est quand même en tête des sondages pour les intentions de vote.
2: Exact.
1: Là. C'est pas un peu paradoxal, ça?
2: C'est un peu paradoxal et c'est pour ça que je dis que c'est souvent un indicateur hâtif. Donc, la base péquiste tient, mais avec M. Plamondon qui, selon ce sondage, devient de plus en plus impopulaire, ça limite le potentiel de croissance du Parti québécois. Et à l'inverse, Laurence, on voit que la CAQ reste figée, mais sa chef est de plus en plus populaire. Est-ce que c'est signe que peut-être que la CAQ va grimper, que Mme Fréchette tire son parti vers le haut? Pour l'instant, oui, mais elle ne le tire pas suffisamment pour le haut pour être compétitive pour l'instant.
1: Oui, ce qui est clair, c'est que l'enjeu des tarifs, lui, en tout cas, lui est favorable d'une certaine façon, même si évidemment, elle ne voulait pas de cette situation-là. Mark Carney aussi, à Ottawa, plus populaire que jamais au pays, surtout au Québec. Et là, on a des chiffres, justement, qui viennent après la rupture des négociations entre Ottawa et Washington.
2: Exactement. Et aussi après l'élection partielle dans Chicoutimi-Lafleur avec la victoire éclatante du Parti libéral. Donc ça, c'est un des chiffres de Liaison Strategies, basé à Toronto, qui fait un sondage en continu hebdomadaire. Et c'est simple, la question, est-ce que vous approuvez ou désapprouvez du travail de M. Carney? Et on a 66 % qui approuvent, 26 % qui désapprouvent. un différentiel de plus 40. Il y a quelques semaines à peine, on était dans le plus 20.

0: plus 25. Alors, on a vraiment vu une hausse récente avec, bien sûr, le conflit tarifaire entre les Canada et les États-Unis. Au Québec, 80% approuvent de la performance de M. Carney. Je me demande si Aimez-vous la crème glacée aurait 80% dans un sondage comme celui-ci.
1: Je pense que oui, quand même.
0: Mais 12% qui désapprouvent, je ne sais pas, il y a des gens qui sont intolérants au lactose, mais pour l'instant, M. Carney, on peut dire, cartonne au Québec.
1: Philippe Gifournier, merci beaucoup.
0: Merci beaucoup, Laurence.
1: Et on va poursuivre sur le sujet des tarifs avec notre analyste à Ottawa, Fanny Olivier. Bonjour, Fanny.
2: Bonjour, Laurence.
1: Bon, parce qu'on est à quelques heures de l'imposition de contre-tarifs douaniers par le Canada, on le disait. Et là, ce dont on se rend compte, c'est qu'une reprise des discussions entre Ottawa et Washington semble très peu probable. D'ailleurs, il n'y a aucun événement public là, à l'agenda du premier ministre Carney.
2: Exactement. Pas d'événement public, pas non plus d'appel prévu entre Mark Carney et Donald Trump, à ce qu'on me dit. Donc, on a vraiment l'impression que les pourparlers sont au point mort. D'ailleurs, il n'y a pas d'interlocuteur canadien à Washington, hein, ni la négociatrice en chef du Canada, Janice Charette, ni le ministre responsable des relations commerciales entre le Canada et les États-Unis, Dominique Leblanc, ne sont là-bas. Dominique Leblanc est chez lui, dans sa circonscription au Nouveau-Brunswick. Donc, il y a aucun des ingrédients nécessaires à la reprise des négociations qui sont en place, je dirais, Laurence. Parce que du côté de Washington, on a plusieurs membres de l'administration Trump qui ont dit dans les derniers jours, ben, le Canada a rejeté le meilleur deal, la meilleure offre qu'on pouvait leur faire et il n'y aura pas de nouvelle offre. Et du côté canadien, on n'observe pas du tout le changement de ton que Mark Carney a exigé la semaine dernière de la part des Américains pour une éventuelle reprise des pourparlers. Parce que rappelez-vous, Laurence, Mark Carney disait hier, plutôt vendredi, quand les Américains vont arrêter de faire des mèmes sur Internet, de lancer des pics, donc de lancer des insultes, et vont commencer à être sérieux, ben là, on va pouvoir se rasseoir et reprendre les discussions avec eux. Et quand on regarde ce qui s'est passé au cours des dernières heures, au cours de la fin de semaine, c'est pas du tout ce qu'on a observé. Au contraire, on a de nouveaux mèmes et de nouvelles insultes de la part de l'administration Trump. Le dernier mème en date a été publié il y a moins d'une heure, Laurence. On voit toute l'Amérique du Nord drapée du drapeau américain. Donc, non seulement les États-Unis, mais aussi le Canada, le Mexique, les Antilles, le Groenland et même, imaginez, l'Islande, rien de moins. Donc, voyez, on peinture tout ça en bleu et en rouge. Donc, évidemment, référence au Canada comme 51e État. Et pas plus tard que hier, il y avait une autre image qui faisait référence à ça également. On voyait Mark Carney et lui. Donc, ça, c'est une image, bien sûr, générée par l'intelligence artificielle, comme Donald Trump les affectionne tant. Donc, on voyait lui et Mark Carney habillés là, comme des joueurs de hockey, chacun avec les couleurs de son pays. Donc, Mark Carney était tombé par terre, sur la glace, avec ses patins. Donald Trump était debout devant lui et disait « Lève-toi, gouverneur. » Donc, vous voyez, encore... Ça vole vraiment haut. Et je fais juste un petit aparté, Laurence. Je ne sais pas si vous avez eu la chance de regarder le fil Truth Social de Donald Trump dans la dernière heure. Il a publié là, des messages pratiquement aux minutes là, dans la dernière heure. Et vraiment avec... je dirais que chaque message rivalisait
1: oui, en tout cas, de l'autre.
2: C'était plus
1: oui.
2: étonnant que l'autre. On voyait, par exemple, Donald Trump au sommet avec les visages de tous les autres présidents des États-Unis dans l'histoire, avec sous son nom, là, The Greatest, là, le meilleur. Donc, vous voyez, on est dans un moment assez particulier dans ce mandat de Donald Trump.
1: Oui, puis on sent vraiment qu'il y a une obsession aussi en ce moment de M. Trump par rapport au Canada. Là, clairement, il y a quelque chose qui n'a pas digéré de cette rupture des négociations, là.
2: Tout à fait, vous avez raison de dire ça. Et il est arrivé même dans les dernières heures avec une nouvelle approche, un nouveau reproche au gouvernement canadien en disant que là, il s'en prenait au taux de change. Il trouve que c'est inacceptable que les devises américaines et canadiennes ne soient pas, soient aussi, il y a eu un si grand écart. Donc, et il dit que ça va changer tout ça. Donc, on ne comprend pas exactement ce qu'il veut dire, mais vous avez raison, il est vraiment focalisé sur le Canada en ce moment. Et les membres de son cabinet ne sont pas en reste par ailleurs. Le secrétaire au Trésor américain, Scott Bessent, comparait, lui, en fin de semaine, le Canada à un petit chien qui jappe. Donc, le Canada serait un teckel et les États-Unis seraient le berger allemand qui se tanne de se faire achaler par le teckel. Donc, vous voyez, on est encore dans les attaques personnelles, on est encore dans le manque de respect. Donc, à ce point-ci, c'est difficile de voir où s'en vont les relations entre les deux pays.
1: Oui, et quand bon, ces contre-tarifs canadiens vont entrer en vigueur cette nuit, évidemment, on peut s'attendre à ce qu'il y ait une riposte américaine aussi, là.
2: Absolument. Et les Américains nous ont prévenus. Le représentant américain au commerce, Jamieson Greer, a dit en entrevue qu'il envisageait de bannir carrément des produits canadiens aux États-Unis.

0: États-Unis. Alors, est-ce que ça pourrait dire ça, bannir l'alcool canadien des tablettes américaines? On ne sait pas, mais c'est une possibilité. J'écoutais Louise Blais en entrevue ce matin. Ça, c'est l'émissaire du Québec pour la révision de la CEOM. Et elle disait, elle s'inquiétait notamment que les Américains imposent de nouvelles mesures de rétorsion, possiblement non tarifaires. Elle avait l'air d'avoir des idées en tête, mais elle ne voulait pas trop dire tout haut les idées de possibilités là, que les Américains pourraient imposer de peur de donner justement des idées aux Américains. Mais voilà, donc le gouvernement canadien, oui, s'attend à une réplique américaine. Est-ce que le Canada, à ce moment-là, riposterait à son tour? Ce qu'on me dit au gouvernement, de deux sources, Laurence, c'est qu'on va voir en temps et lieu quelle sera la réponse des Américains. On ne se prépare pas nécessairement d'emblée à une réplique parce qu'on veut voir qu'est-ce qui va se passer précisément. Mais on peut penser quand même qu'à partir de là, peut-être que le gouvernement canadien voudra éviter de s'embarquer dans une spirale tarifaire. Peut-être décider de ne pas envenimer la situation parce qu'évidemment, chaque mesure de représailles supplémentaire là, qu'on ajoute nous éloigne éventuellement d'un accord possible.
1: Oui, on comprend qu'on veut éviter l'escalade. Fanny Olivier à Ottawa, merci beaucoup.
0: Bonne journée. Au revoir.
1: Maintenant, vous l'avez peut-être lu ce matin, le maire de Laval, Stéphane Boyer, a annoncé un peu plus tôt qu'il était atteint d'une tumeur au cerveau. Il affirme qu'il va réduire ses activités, mais qu'il entend continuer d'assumer ses fonctions. Alors évidemment, bon, tumeur, cancer, cerveau, ce sont des mots qui font peur, même si ça ne veut pas nécessairement dire que c'est forcément très grave. Alors, pour mieux comprendre ce que tout ça veut dire exactement, je joins la docteure Nada Jabado. Elle est hémato-oncologue à l'Hôpital de Montréal pour enfants, médecin-chercheuse à l'Institut de recherche du Centre universitaire de santé McGill. Bonjour, docteure Jabado.
2: Oui, bonjour Laurence.
1: Donc, le maire de Laval, Stéphane Boyer, qui a annoncé là sur ses réseaux sociaux qu'il était atteint d'un méningiome, une tumeur au cerveau. Il écrit « La majorité de ses masses sont bénignes, mais je dois attendre les prochaines rencontres avec un neurochirurgien pour connaître la suite. » Jusqu'à quel point c'est grave ce diagnostic?
2: Tout dépend de la personne, d'où se trouvent les tumeurs et de la nature de ces tumeurs. Les méningiomes, en général, c'est quelque chose qu'on peut traiter, sur lequel on peut agir. Parmi les tumeurs du cerveau, il y en a beaucoup. Il y en a certaines sur lesquelles, malheureusement, jusqu'à aujourd'hui, il n'y a pas grand-chose qu'on puisse faire, en dehors d'accompagner les malades dans leur parcours. Les méningiomes sont une autre histoire. C'est des tumeurs sur lesquelles la chirurgie et la radiothérapie et d'autres traitements, ça dépend. Je m'avance beaucoup là-dedans, mais c'est des tumeurs qui sont accessibles à des traitements.
1: À quoi ça ressemble, le traitement? Vous avez dit chimiothérapie, radiothérapie. Est-ce que c'est ça exactement?
2: Pas de chimiothérapie, ça dépend. C'est rare qu'on utilise la chimiothérapie dans les méningiomes. C'est la chirurgie en premier, si elle est possible, et possiblement une radiothérapie. Tout dépend de l'analyse de la tumeur qui va être faite ou du fragment de tumeur qui va être pris.
1: Quels sont les symptômes quand on est atteint d'un cancer au cerveau? Là, M. Boyer disait qu'il avait des maux de tête, il éprouvait des troubles visuels depuis plusieurs mois. Est-ce que c'est ça en général?
2: C'est une variété de symptômes. Tout dépend de l'endroit dans le cerveau où la tumeur se déclare. Chez les enfants, c'est toute une autre histoire. Chez les adultes, en fonction, ça peut être une crise des convulsions, ce qu'on appelle l'épilepsie. Ça peut être 36 000 autres choses. Mais souvent, c'est des maux de tête ou une perte d'une fonction, c'est-à-dire un œil qui est un peu plus paresseux, une motricité qui est plus affectée. Et c'est un peu ce que décrit le maire Boyer.
1: J'imagine que c'est important de consulter rapidement quand on a ce genre de symptômes.
2: Effectivement, dès qu'on a des maux de tête, quand on n'est pas migraineux, on a des maux de tête et des maux de tête qui commencent dès le départ le matin et des troubles de la vision, il faut rapidement consulter.
1: Bon, on le sent quand même assez optimiste. En même temps, des fois, quand on entend le mot cancer du cerveau, on a l'impression parfois que c'est une fatalité. Comment vous voyez ça?
2: C'est pour ça qu'il ne faut pas trop se précipiter. Cancer du cerveau, c'est comme, je suis désolée d'utiliser cette analogie, mais c'est comme des légumes, il y en a 36 000. Donc il y a, en fonction de la variété, en fonction de la nature et de ce qu'il y a à l'intérieur, de son accessibilité à une chirurgie ou non, ces tumeurs changent. L'enfant et l'adulte sont complètement différents et dans l'adulte, il y en a plusieurs. Donc il ne faut pas tout de suite hypothéquer la personne qui est atteinte de ceci et il faut respecter le processus. qu'est-ce qu'il en est, quel type de tumeur et quelle est la. Et il y a des algorithmes très précis pour chacune d'entre elles.
1: Oui, parce que bon, lui, il dit qu'il va réduire ses activités physiques. En même temps, il a quand même l'intention d'assister à toutes ses réunions. C'est possible de faire ça, même avec ce diagnostic?
2: Il faut respecter ce que les gens veulent faire. Et en fait, faire que la vie normale continue, c'est possiblement le meilleur cadeau qui puisse arriver. Donc, chacun doit faire son cheminement en fonction de ce qu'il est capable de faire.
1: Mmh. Nada Jabadeau, je rappelle que vous êtes hémato-oncologue pédiatre à l'Institut de recherche du Centre universitaire de santé McGill. Merci beaucoup d'avoir été avec nous aujourd'hui.
2: Merci de m'avoir invité et un bon courage pour tout le monde qui est atteint de ce type de tumeur.
1: Absolument.
3: L'économie avec Andréanne Saint-Arnaud.
1: Bonjour Andréanne.
4: Bonjour Laurence.
1: Donc, encore des turbulences sur le marché de l'énergie. Les prix du pétrole grimpent à un sommet en près de 2 mois. Et le prix du diesel fracasse des records aux États-Unis.
4: Oui, et j'insiste, certainement ceux qui nous écoutent ce matin, les automobilistes l'ont probablement observé, là, les prix du carburant sont aussi à des niveaux toujours élevés là, dans plusieurs régions du pays. Par exemple, dans la région de Montréal, ça continue de dépasser les 2 $ le litre. Donc, c'est un peu partout que ça se produit. Mais entre autres, effectivement, aux États-Unis, ça marque les esprits parce que déjà vendredi, on avait fracassé des records. On avait atteint le prix le plus élevé pour le diesel depuis l'invasion russe en Ukraine. Mmh. Donc, au-delà du
1: 2022.
4: Exactement. Oui. Et là, ce matin, ça continue de grimper. On est à 5,90 $ le gallon. C'est du jamais vu aux États-Unis, évidemment. Et c'est le résultat de nouvelles tensions dans le conflit en Iran. Reprise des attaques mutuelles, évidemment, depuis quelques jours. Ça s'est poursuivi au cours de la fin de semaine. Il y a des attaques qui ont visé la navigation dans la région du Golfe, où le trafic maritime, évidemment, est toujours réduit. Là, ça passe toujours pas au compte-gouttes, là, dans le détroit d'Ormuz, les barils de pétrole. On a aussi des informations du Financial Times à l'effet qu'il y a des installations de Saudi Aramco qui auraient été visées. Entre autres, une raffinerie où on transforme à peu près 400 000 barils de pétrole par jour. C'est une énorme installation. On ne connaît pas l'ampleur des dommages encore, mais tout ça, c'est l'effet domino, là, si bien que les prix, effectivement, de l'énergie sont à un sommet en ce moment. 98 $ le baril à Londres, à peu près 93 $ à New York. C'est le niveau élevé depuis au moins le mois de juillet. Alors, rien pour rassurer, évidemment, les consommateurs et entre autres les électeurs américains qui en prennent bien note, je vous dirais, à l'approche des élections de mi-mandat.
1: Oui, puis donc les temps sont durs pour les consommateurs d'essence. Les temps sont durs aussi pour l'industrie de l'auto en Europe. C'est au tour de Jaguar Land Rover d'annoncer des licenciements.
4: Oui, décidément, là, c'est pas une fin d'été très agréable pour le secteur de l'auto en Europe parce qu'il y a quelques jours à peine, c'est Volkswagen qui confirmait qu'on va déployer tout un plan là, pour licencier 50 000 personnes au cours des 4 prochaines années. Là, c'est effectivement Jaguar Land Rover qui est un constructeur britannique et qui est vraiment concentré au Royaume-Uni hein, parce qu'ils ont 40 000 employés, 34 000 travaillent dans le pays. Alors, leur fabrication est vraiment concentrée en Europe. Et ils annoncent ce matin le licenciement, en fait, l'abolition de 4 000 postes d'ici 2 ans. C'est 10 % des effectifs. Ils veulent essayer d'économiser de cette manière-là à peu près 3 milliards de dollars. Il faut dire que la dernière année a été particulièrement pénible chez Jaguar Land Rover. Bon, d'un côté, comme à peu près tous les constructeurs automobiles européens, ils ont été frappés par les tarifs douaniers américains. Et dans leur cas, ils ont même réduit, voire stopper pendant un certain temps leurs exportations de véhicules vers les États-Unis, ce qui a évidemment grugé les revenus de manière importante. Et en plus, ils ont été victimes d'une cyberattaque, ça fait un an, mais c'était vraiment de grande ampleur. Ça avait tellement été sévère qu'ils avaient été obligés de suspendre leur production pendant plus d'un mois. Et pour l'ensemble de l'économie britannique, là, on disait que c'était des pertes d'à peu près 2,5 milliards de dollars. Alors, ça avait été dramatique pour les résultats financiers, si bien qu'effectivement, aujourd'hui, on n'a pas le choix d'essayer de générer des économies, d'où cette décision difficile qui est prise par l'entreprise.
1: Oui, parce que j'allais vous demander, est-ce que c'est le Brexit là, qui est responsable de ces licenciements? Oui.
4: Non, ben en fait, après le Brexit, ils ont été en mesure, évidemment, de se repositionner. Ils ont fait des alliances avec des partenaires chinois et ils avaient été en mesure de résister aux turbulences. Là, dans ce cas-ci, ce sont en bonne partie les tarifs douaniers américains qui sont en vigueur depuis un bon moment déjà. Et je vous dirais que la cyberattaque a été la goutte qui a fait déborder le tout, probablement.
1: Vous parliez de Volkswagen, Biden, donc la direction qui pense avoir trouvé une façon de préserver des milliers d'emplois. Et ça pourrait passer par la vente de certaines usines à des entreprises qui fabriquent du matériel de défense.
4: Exact. En fait, ici, on n'aurait pas Volkswagen qui passe d'un constructeur automobile à un fabricant de matériel de défense directement. Ils cherchent en fait des façons pour certaines usines qui vont être vivement touchées par les licenciements de repositionner ces installations-là, de préserver une partie des emplois. Et ils croient être arrivés à une solution

0: construction pour une de ces usines-là, entre autres. Ils se sont entendus avec les actionnaires majoritaires de l'entreprise, avec des intérêts israéliens aussi, pour coopérer avec une firme israélienne qui vise la fabrication de systèmes et de composants pour des systèmes de défense aérien. Ce serait fabriqué en Allemagne par un joueur israélien, mais des produits destinés à l'Allemagne et à l'Europe. Et on estime qu'avec cette solution-là, on pourrait limiter à moins de 25 % le nombre de licenciements. Mmh. C'est-à-dire que sur les 1 400 emplois qui sont menacés dans une des usines en particulier, ben, il y en a au moins un millier qui pourraient être protégés. Alors, c'est un virage, évidemment, qui devra obtenir toutes les autorisations nécessaires. Mais puisque les carnets de commandes débordent dans le secteur de la défense, oui, et que ceux pour l'auto sont dégarnis, ben, on essaie là une solution qui pourrait permettre de préserver à tout le moins des emplois.
1: Oui, c'est un virage intéressant. Andréane, merci beaucoup. On se retrouve demain. Et nous, on se retrouve après le Radio-Journal. On va recevoir Jean Charest pour nous parler de la situation tarifaire. À tout de suite.
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8: Ce midi au Radio-Journal, réunion du Conseil des ministres en pleine campagne électorale au Québec, Christine Fréchette répond à ses critiques.
9: Il y a des mesures additionnelles qu'on considère qui peuvent être adoptées. Moi, je suis là pour protéger l'économie, protéger les entreprises, les travailleurs.
8: Les autres chefs seront consultés et ils ont des attentes.
10: Je m'attends à de la transparence et ce qui est le plus important pour moi, c'est d'apporter des solutions.
8: Et l'état d'urgence est toujours en vigueur dans une partie du Cap-Breton en raison d'une violente tempête qui a fait d'importants dégâts. Bonjour, ici Jean-Sébastien Bernatché. Tout indique que les contre-tarifs canadiens sur des centaines de produits américains entreront en vigueur à minuit ce soir. Selon nos informations, aucune discussion n'est prévue aujourd'hui entre le gouvernement Carney et l'administration Trump. Pendant ce temps, au Québec, la campagne électorale se poursuit. La chef caquiste a ainsi annoncé une bonification du supplément pour l'achat de fournitures scolaires et un crédit d'impôt pour les frais de garde en milieu scolaire ce matin. Mais ce soir, ce sera différent. Sébastien Desrosiers suit la caravane caquiste. Sébastien, la première ministre sortante va en effet réunir son Conseil des ministres?
11: Oui, le gouvernement, Jean-Sébastien, pourrait adopter de nouvelles mesures d'aide aux entreprises ce soir, les entreprises qui risquent de souffrir de ces contre-tarifs canadiens. Christine Fréchette a d'ailleurs invité les autres chefs à une rencontre par la suite pour les mettre dans le coup. Elle s'est donc défendue d'instrumentaliser la crise comme le lui reprochent ses adversaires. On l'écoute.
9: On a un conseil des ministres spécial et voilà, on va avoir un certain nombre de mesures que l'on veut prendre. Et moi, je continue à être première ministre et si il y a des éléments qui sont d'importance, qu'on doit agir, eh bien, on le fait. Je ne m'excuserai pas de gouverner quand c'est pour protéger nos entreprises, puis notre économie, puis nos travailleurs.
8: Sébastien, les autres chefs de parti acceptent pour la plupart l'invitation de Christine Fréchette?
11: Oui, Charles Milliard accepte dans l'intérêt général, dit-il, mais ce n'est pas le cas de tous. Voici Ruba Gazal, Éric Duhaime et Paul-Saint-Pierre Plamondon.
12: Oui, bien sûr, je vais l'accepter comme je l'avais accepté la dernière fois. Moi, je m'attends à de la transparence.
13: Nous, là, on n'embarquera pas, je vous l'ai dit, dans la campagne de diversion de Mme Fréchette.
14: Donc, vous ne la contacterez pas ce soir.
13: Vous avez bien compris.
15: Je demande simplement à Christine Fréchette de divulguer à tous les partis, là. Donc, c'est pas à propos de moi. Le détail des contre-tarifs dont elle dispose depuis plusieurs jours. Et une fois qu'on l'aura étudié puis qu'on aura fait un travail sérieux, si on juge qu'on a besoin de se parler, moi, ça va me faire plaisir.
11: Entre-temps, Jean-Sébastien, Christine Fréchette sera à Québec cet après-midi où elle va participer à une deuxième assemblée citoyenne depuis le début de la campagne.
8: Merci, Sébastien.
11: Je vous en prie.
8: Et toujours au sujet de la campagne électorale, le Parti conservateur du Québec soutient vouloir donner plus de pouvoir aux travailleurs syndiqués. Marie-Isabelle Rochon accompagne la caravane du PCQ. Marie-Isabelle, Éric Duhaime a présenté des engagements pour serrer la vis aux syndicats?
16: Oui, parce que selon les conservateurs, la loi sur la gouvernance et la transparence syndicale adoptée en avril

0: le dernier ne va pas assez loin. Alors, quatre principales mesures proposées aujourd'hui. Que chaque membre puisse se retirer s'il le souhaite aux cotisations liées aux activités politiques de syndicat. Une obligation d'un vote secret pour l'accréditation syndicale et que ce soit un vote périodique. Un mécanisme gratuit pour porter plainte contre son propre syndicat géré par le tribunal administratif du travail. Et aujourd'hui, M. Duhaime qui a été questionné s'il faisait la guerre au syndicat. On écoute sa réponse.
1: Je pense que la déclaration de guerre, là, c'est la CSN qui l'a fait dans les derniers jours, comme bien d'autres syndicats le font périodiquement. Mais quand un syndicat décide de contester une loi qui donne des droits à leurs travailleurs et qui font ça avec l'argent des travailleurs sans leur approbation, c'est eux qui déclenchent une guerre.
2: Et Marie-Isabelle, Québec solidaire, de son côté, s'adresse aux travailleurs, lui aussi, aujourd'hui.
0: Voilà, le parti veut monter le salaire minimum à 20 $ l'heure, prévoit 330 millions de dollars pour aider les employeurs et les organismes communautaires. Et Québec solidaire qui soutient que l'augmentation du salaire minimum ne créera pas plus d'inflation.
3: L'augmentation du salaire minimum ne fera pas augmenter le prix des choses. Pourquoi? Parce que c'est un rattrapage qu'on fait. On l'a vu, là, l'inflation, elle a augmenté beaucoup depuis les dernières années. Mais les salaires des gens qui sont au bas de l'échelle, ils n'ont pas augmenté à ce point-là.
2: Merci, Marie-Isabelle.
0: Merci.
2: De passage à Laval, le chef libéral Charles Milliard a promis de prioriser l'agrandissement et la modernisation de la Cité de la Santé. Quant au Parti québécois, Paul Saint-Pierre Plamondon s'est engagé à bonifier le budget en soins à domicile d'1,3 milliard de dollars et d'octroyer une aide de 10 000 $ pour couvrir une partie des frais liés à la transformation d'une propriété en maison intergénérationnelle. En Nouvelle-Écosse, trois comtés de la région du Cap-Breton sont toujours en état d'urgence après les pluies torrentielles qui sont tombées durant la fin de semaine. Une femme a perdu la vie. Fred Harding est à Halifax. Fred, les inondations ont causé des dégâts significatifs?
4: Oui, puis c'est particulièrement le cas dans les trois côtés auxquels vous vous référez. C'est Richmond, Inverness et Victoria. C'est d'ailleurs là que se sont concentrés vraiment le plus fort du phénomène avec des chutes de pluie là, de plus de 200 mm. Il y a plusieurs pannes d'électricité encore, bien que le phénomène se soit résorbé. Il y a surtout plusieurs fermetures de routes aussi qui sont recensées dans le secteur. Et dans certains cas, là, on a pu voir des images de ponçons qui étaient carrément sectionnés à cause du passage de l'eau. Il y a des communautés qui demeurent isolées avec les accès coupés et les équipes d'urgence nous disent-on s'affaire à rétablir l'accès aujourd'hui. Vous l'avez mentionné, dans le secteur de Richmond aussi, il y a une femme qui a perdu la vie, mais on sait très, très peu de choses sur les circonstances qui entourent le décès de cette femme dans la quarantaine.
2: Est-ce qu'il va pleuvoir encore longtemps?
4: Mais ce qu'on nous indique du côté d'Environnement Canada, c'est que le phénomène qui est à l'origine de ces pluies-là se déplace tranquillement et qu'à mesure qu'il va se déplacer vers l'est, ben les chutes d'eau et les dégâts vont s'estomper. Je vous propose d'écouter le météorologue à Environnement Canada, Bob Robichaud, à ce sujet.
5: Au fur et à mesure que ça se déplace vers l'est, le système est en train de s'affaiblir. Donc, la pluie qu'on voit aujourd'hui, là, ça devrait être la dernière journée.
4: Alors voilà, faire une résorption du phénomène.
2: Merci, Fred.
6: Ailleurs dans le monde.
2: Le chancelier allemand s'est dit profondément choqué par la victoire historique de l'extrême droite lors d'une élection régionale en Saxe-Anhalt. L'AfD est arrivée en tête avec 44 % des voix, loin devant la CDU de Friedrich Merz, qui n'a récolté que 17 % des suffrages. Le chancelier a reconnu sa responsabilité dans la défaite majeure de son parti, tout en promettant de garder le cap sur ses réformes et de mieux les expliquer à la population. L'AfD a quant à elle lancé les tractations pour former un gouvernement régional de coalition. Il lui manque 3 sièges pour atteindre la majorité absolue. Et puis l'armée israélienne a mené 2 frappes aériennes contre un village du sud du Liban, tuant au moins 12 personnes, dont des femmes, des enfants et un ambulancier. Une dizaine d'autres personnes ont été blessées. Les forces israéliennes affirment qu'elles continueront d'agir au Liban pour éliminer les menaces malgré une trêve conclue il y a plus de 2 mois. Hier, des frappes israéliennes ont tué au moins 7 personnes et rasé un hôpital dans le sud du Liban. Le président Joseph Aoun dénonce une dangereuse escalade et exhorte Washington et la communauté internationale à faire cesser les attaques israéliennes. C'était le volet national et international du Radio-Journal.

0: parle avec Catherine Dib. Catherine, il en a fait l'annonce sur les réseaux sociaux ce matin.
1: Voilà, il y révèle qu'après des mois de maux de tête et de troubles visuels, il a passé une résonance magnétique du cerveau qui a permis de découvrir un méningiome. Sa publication a fait énormément réagir. On a pu voir notamment les candidats à l'élection provinciale, Christine Fréchette, Charles Mignard et Paul-Saint-Pierre Plamondon commenter. Voici aussi Guy Lavallois avec qui j'ai échangé aujourd'hui.
2: C'est sûr qu'on est triste pour lui et on lui souhaite un rétablissement assez rapide. Et on a la compréhension qu'il réduit ses activités, c'est tout à fait normal. Et on lui souhaite, voilà, qu'il revienne bientôt à son poste.
3: Je trouve ça vraiment dommage. On lui souhaite bon rétablissement. C'est quand même triste, la nouvelle. Il est jeune. J'espère qu'il va s'en remettre très rapidement parce qu'on l'aime, notre maire de Laval.
0: Et Catherine, que sait-on pour la suite des choses?
1: Alors, Stéphane Boyer entend continuer à assurer ses fonctions de maire. Il va cependant délaisser certaines activités publiques. Donc, voici Daniel Pilette, spécialisé en gestion municipale à l'UQAM, pour nous expliquer quelles activités il pourrait délaisser.
4: Probablement des activités de représentation, par exemple auprès de l'Union des municipalités du Québec, pour se concentrer sur des activités qui sont en lien avec les décisions sont prises par le conseil municipal.
1: Alors, le maire de Laval attend de voir un neurochirurgien pour en savoir davantage, mais la majorité de ces tumeurs sont bénignes. On me dit que ça dépend aussi de l'endroit où c'est placé au niveau du cerveau. Monsieur Boyer a aussi composé depuis plusieurs années avec la spondylarthrite ankylosante, là, qui est caractérisée par l'inflammation de la colonne vertébrale et qui entraîne une raideur et des douleurs.
0: Merci, Catherine.
1: Je vous en prie.
0: Voilà, c'était le Radio-Journal.
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6: Rebonjour. Dans une vingtaine de minutes, on va faire le point sur ces élections régionales en Allemagne. Le parti d'extrême droite, l'AfD, qui l'a emporté dans la province de Saxe-Anhalt, dans l'est du pays. C'est la première fois depuis la fin de la Deuxième Guerre mondiale qu'une formation d'extrême droite s'impose dans ce genre de scrutin. Raphaël Bouvier-Auclair sera avec nous vers 12h40. Mais pour tout de suite, sans faire de mauvais jeu de mots, on peut dire qu'il est minuit moins une avant l'entrée en vigueur des contre-tarifs canadiens dans cette guerre commerciale qui oppose Washington à Ottawa. C'est ce soir à minuit que le gouvernement Carney ira de l'avant avec des contre-tarifs douaniers sur près de 28 milliards de dollars en marchandises américaines. Alors, au moment où les discussions semblent dans l'impasse, on va essayer de mesurer les impacts de cette intensification de la guerre commerciale avec nos voisins du Sud en compagnie de Jean Charest, ancien premier ministre du Québec. Il est membre du comité consultatif sur les relations économiques entre le Canada et les États-Unis, associé aussi au cabinet Terrien Couture-Jolicoeur. Bonjour, Monsieur Charest.
7: Bonjour, Mme Martin.
6: Alors, juste pour être clair là, avec nos auditeurs, les contre-tarifs canadiens vont bel et bien entrer en vigueur à minuit ce soir. Là. Il n'y a pas de coup de fil possible de dernière minute entre M. Carney et M. Trump. Là.
7: Il n'y a rien de prévu. Tout est possible, mais oui. je pense que ça va entrer en vigueur ce soir. Il y a pas de, d'ailleurs, pendant le week-end, d'autres médias se sont intéressés à cette question-là. Il n'y a pas eu de contact dernièrement. Donc, ça va entrer en vigueur et nous anticipons, par ailleurs, Mme Martin, une réplique des Américains. Nous ne savons pas tout à fait ce qu'ils feront. Il y a des hypothèses là, qui pourraient bannir certains produits comme l'alcool ou peut-être même des produits laitiers, quoique ça c'est un impact limité, ou l'acier. Alors, nous attendons une réplique américaine.
6: Oui. Puis avant même cette réplique américaine, il y a donc ces contre-tarifs. Et déjà, on sent par exemple du côté de Québec, la première ministre Christine Fréchette, qui est quand même un peu craintive, qui a déjà dit la riposte dollar pour dollar, peut-être que ça doit être ajusté. À quoi est-ce que ça va ressembler, d'après vous, dès ce soir-là?
7: Bien, d'abord, le Canada va faire des contre-tarifs, ce que nous avions déjà fait. On en avait enlevé beaucoup, Mme Martin, vous rappelez, dans une ronde précédente, on s'était beaucoup retiré. Mais il y a des contre-tarifs qui étaient restés en place. Et les Américains nous l'ont beaucoup reproché. Ils ont dit, ben, il n'y a que la Chine et le Canada qui ont fait des contre-tarifs. Tous les autres pays se sont abstenus. Et donc, là, il va y avoir des contre-tarifs qui vont viser des géographies qui sont politiquement plus vulnérables, qui vont porter davantage attention. On pense aux États de l'Ohio, Pennsylvanie, Michigan, Wisconsin.

0: et sur les produits, ben là, il y a une panoplie de produits. Là. Il y a le miel, les produits pour les cheveux, l'acier, des meubles, il y a du carton, des boîtes en carton, il y a du fil en d'acier, etc. Il y a plein de produits. Il y a un peu à l'américaine, là. Il y a un peu un miroir canadien de tarifs sur ce que M. Trump, lui, nous impose comme tarifs depuis maintenant une dizaine de jours.
1: Oui. En même temps, cette riposte dollar pour dollar, elle peut avoir des impacts nocifs sur nos entreprises ici. Est-ce que vous vous attendez à des ajustements de la part d'Ottawa? On sait qu'il y en a déjà eu avec les produits de la mer, mais est-ce que vous vous attendez à d'autres ajustements?
0: D'abord, un commentaire général sur les tarifs, Mme Martin. C'est un choix qui est pas facile dans un monde de mauvais choix. Là, on se fait mal, il faut être très clair là-dessus, on se fait mal à nous-mêmes lorsqu'on impose des tarifs. Et on le fait pas de gaieté de cœur, on le fait parce que ça semble être le seul langage que comprend le côté américain. Alors, il y a ça. Il y aura des impacts. Ça a un impact négatif. En général, sur l'économie, ça peut être un impact qui est plutôt limité. On dit de 0,2%, 0,3% sur les prix sur une année. Mais là où ça fait mal au Canada, les contre-tarifs américains, c'est dans les secteurs spécifiques là, qui sont ciblés, l'acier, l'aluminium, l'auto, le secteur de l'automobile et le bois d'œuvre. Alors, vous voyez, c'est pas un effet qui est uniforme et c'est par secteur que ça fait mal. Et c'est pour cette raison-là que le gouvernement canadien a également annoncé pour 7,5 milliards de dollars de mesures pour soutenir les travailleurs, soutenir les industries et pouvoir ajouter un coussin. Peut-être un mot sur c'est quoi, comment on fait les contre-tarifs? On les fait, le gouvernement fait ses choix en tenant compte du fait qu'au Canada, il y a des produits de substitut. Donc, les entreprises canadiennes, idéalement, peuvent trouver un produit canadien pour substituer à un fournisseur américain ou, à défaut, trouver un substitut à l'international. Alors, voilà un peu la formule qu'ils choisissent, mais c'est en les mettant en vigueur qu'on voit le plein effet et des fois, ça exige des ajustements. Il faut s'attendre à ce qu'il y ait des ajustements parce qu'il y aura sans doute des effets qui n'auront pas été prévus dans la mise en œuvre des contre-tarifs. Oui.
1: Bon, vous l'avez vu, Christine Fréchette va réunir ce soir son conseil des ministres. Donc, elle remet son chapeau de première ministre. Les autres partis l'accusent d'opportunisme. Est-ce que vous pensez que c'est une bonne idée de faire ça en pleine campagne électorale?
0: Bon, je veux pas me mêler de la campagne électorale, mais
1: Est-ce que c'est nécessaire? Oui.
0: Ben, il faut poser la question à la première ministre Fréchette. Et sur certains sujets pendant les campagnes électorales ou même en dehors des campagnes électorales, il y a des sujets sur lesquels les partis travaillent ensemble. Et il en relève de notre intérêt général. Alors ça, c'est vraiment une question de jugement pour Mme Fréchette. Et c'est aux autres partis politiques de déterminer leur approche là-dessus. Le souhait de la population, c'est qu'il y ait une approche commune sur un sujet aussi important et qui touche à tout le monde et qui, honnêtement, est pas l'objet de partisanerie. Là. La réplique aux Américains, c'est pas un parti ou l'autre qui en fait le choix, c'est tous les Québécois et les Canadiens qui soutiennent le gouvernement dans sa volonté de faire une réplique.
1: Vous l'avez dit, on s'attend à une réplique américaine après les contre-tarifs canadiens. Est-ce qu'on risque d'entrer dans une escalade sans fin?
0: Sans fin, non. Je pense qu'il y a d'autres événements qui sont à l'horizon. Les élections de mi-mandat aux États-Unis auront un effet sur la capacité du gouvernement américain de M. Trump de bouger, quoique ça va pas améliorer sa personnalité. Là, il va pas être plus gentil le lendemain. Et M. Trump semble déchaîné depuis le dernier épisode, là, depuis qu'on a arrêté les négociations. Alors ça, ben, faut faire avec. Mais on y arrivera éventuellement. Mais en même temps, Mme Martin, il faut être très lucide sur l'économie canadienne et se poser une grande question. Comment nous devons transformer, changer notre économie pour être plus autonome, plus souverain sur le plan économique. Et ça va être l'enjeu à long terme, à la fois pour le Québec et le Canada.
1: Oui, mais à court terme, là, Louise Blais, l'émissaire du Québec, disait un peu plus tôt ce matin sur nos ondes, va falloir qu'on revienne à la table. Comment est-ce qu'on fait ça concrètement?

Ben, personne ne sait encore. Avec M. Trump, tout, il est tellement imprévisible. Il y aura peut-être un événement, Mme Martin, qui va amener M. Trump à dire, ben, ouvrir à nouveau la porte. Mais il

0: pourrais défendre à un moment donné, mais le contexte actuel ne se prête pas à cela. Et avec un peu de chance, la poussière va retomber, les gens vont venir. Et il y a davantage de pression du côté américain. Moi, je suis allé au Kentucky dernièrement. La réaction était intéressante. Ils sont pas, les Américains, vous savez, sont pas du tout hostiles au Canada. Ils sont contre les tarifs, si on se fie au sondage. Ça a un effet sur le coût de la vie. On dit 1 000 par famille, au moins, l'effet des tarifs sur le ménage, les ménages américains. Alors, il y a une pression croissante du côté américain. En plus, ils ont un enjeu sur le marché des obligations qui est très, très sérieux là, actuellement. Ça joue en arrière-fond. Mais Donald Trump, vous le savez, vos auditeurs le savent, c'est Donald Trump. Faut être prêt à composer avec des imprévus.
1: Oui. Vous parlez beaucoup de M. Trump, mais il y a aussi Doug Ford. Est-ce que lui aussi, il faut le convaincre de revenir à la table? Parce qu'on comprend qu'un des enjeux dans la dernière négociation, ça a été évidemment tout le secteur de l'auto. Est-ce que lui aussi devrait mettre de l'eau dans son vin?
0: Ah, ben, Doug Ford, ben, que je connais bien, est toujours un peu très coloré. Monsieur Ford était de ceux qui s'opposaient à ce que les Américains avaient mis sur la table et là-dessus, il avait raison. Vous savez, les tarifs, l'automobile, c'est un secteur, c'est la colonne vertébrale de la relation industrielle entre le Canada et les États-Unis, c'est l'automobile. Et ce qui s'annonce en termes de contre-tarifs de la part de Monsieur Trump va être très dommageable à l'industrie automobile aux États-Unis, pas uniquement au Canada, parce que les marchés, les chaînes d'approvisionnement sont tellement, tellement intégrées. Alors, M. Ford tient son bout. Il a raison de tenir son bout. Et il est de ceux qui reconnaissent aussi qu'ultimement, il faut trouver une solution. Alors, j'ai bien confiance dans sa capacité à lui aussi d'arriver ou de soutenir une entente éventuelle.
1: Jean Charest, ancien premier ministre du Québec, membre du comité consultatif sur les relations économiques entre le Canada et les États-Unis. Merci beaucoup.
0: Merci, Mme Martin.
1: Bonne journée.
0: Au revoir.
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1: Alors, pour notre grand angle aujourd'hui, on retrouve Marie-Michèle Sioui, correspondante parlementaire à Québec pour Le Devoir, et Jonathan Valois, qui est de retour, ancien député du Parti québécois, ancien chef de cabinet de Christian Dubé aussi, et qui est maintenant vice-président associé chez Mongeau Pèlerin. Bonjour à vous deux.
3: Bonjour.
4: Bonjour, Laurence.
1: Donc, la première ministre, Christine Fréchette, qui est chef de la CAQ, mais qui remet aujourd'hui ses habits là, de son chapeau de première ministre, qui suspend d'une certaine façon sa campagne, ou en tout cas qui fait campagne aujourd'hui, mais en soirée, elle va avoir une rencontre avec son conseil des ministres pour discuter des contre-tarifs canadiens, de leur impact aussi sur l'économie du Québec. Est-ce que, d'après vous, Marie-Michel, c'est justifié?
4: Revenons d'abord sur la définition de suspendre sa campagne. En campagne électorale, suspendre, ça veut dire agir comme premier ministre. D'ailleurs, le Conseil des ministres, on a eu nous l'annonce de la part de son équipe qui s'occupe de l'agenda et non pas de son équipe de campagne. Mmh. Agir comme premier ministre pendant une campagne électorale, Philippe Couillard, rappelez-vous, il l'avait fait en 2018 à cause d'une tornade à Gatineau. Et à l'époque, Manon Massé, François Legault, Jean-François Lisée avaient fait pareil. Donc, s'étaient rendus à Gatineau pendant quelques heures, avaient mis leur campagne sur pause. Alors, attention quand même de ne pas exagérer le sens de cette expression-là non plus. Madame Fréchette, elle fait campagne aujourd'hui. Elle a un conseil des ministres à 18h ou 18h30. Il est virtuel. Ce que ça change, c'est qu'il n'y a pas d'élus qui vont passer devant nous, les journalistes, qui vont pouvoir s'exprimer à la caméra. Donc, il y a peut-être une volonté là, de ne pas donner l'impression de trop instrumentaliser la situation. Et à quoi ça sert, un conseil des ministres? Ben, notamment à adopter des décrets. Et là, on comprend que ça va être pour l'aide aux entreprises. Donc, on devrait voir là, assez rapidement si ça a été utile ou non, ce conseil des ministres-là, ou si c'était juste un spectacle. Là. Mais on comprend que bon, qu'il va y avoir de l'aide pour les entreprises. Maintenant, est-ce qu'elle profite de la situation actuelle, Mme Fréchette? Bien sûr. Mm-hmm. Elle a cette carte-là dans son jeu, la carte du pouvoir, oui. Et elle l'utilise. Voilà. Les critiques des oppositions, je trouve qu'elles montrent surtout qu'elles cherchent leur place dans tout ça. Et avec raison, parce que c'est très difficile pour elles. Puis là, je vais parler du Parti québécois, mais des libéraux dans le mm-hmm. prochain bloc. Là, le PQ insiste sur l'idée d'une alliance CAQ-PLC, se pose des questions sur de l'ingérence. Il prend différentes situations, donc l'annonce

0: Churchill Falls, à la Dévis, une nouvelle sur un groupe fédéraliste là, qui a eu des contrats par la CAQ. Il mélange un petit peu tout ça, puis il se demande si on est face à un Option Canada 2.0 là, qui impliquait des acteurs du scandale des commandites avant le référendum de 95. Mais bref, pour l'instant, les questions posées par le PQ, moi, je me demande, est-ce qu'elles vont venir installer le doute chez certains électeurs? Ça permet aussi au Parti québécois d'attaquer hein, plutôt que de subir les coups de ses adversaires. Mais est-ce que ça se peut aussi qu'il y ait des gens qui se disent, hey, là, ça va peut-être un peu trop loin. Là. Peut-être que le Parti québécois extrapole un peu trop sur l'idée de la machination, puis qu'ils vont dire, hey, quand même, les annonces à la Dévis, là, par exemple, c'est des emplois ici au Québec.
1: Jonathan, je veux vous entendre là-dessus et sur parce qu'on a appris aussi que Charles Milliard, le chef donc du PLQ, va enregistrer un message en lien aux tarifs qu'il va diffuser un peu plus tard cet après-midi. Clairement, il essaye de s'imposer dans ce dossier-là.
2: Ben c'est parce que il y a un aspect très symbolique à mettre les habits de première ministre comme il le fait aujourd'hui avec son conseil des ministres, tout ça, où tout le monde qui veut prendre le pouvoir dans le cadre de cette élection-là veut démontrer que le chef, il a les habits de premier ministre. On essaie d'agir pour montrer aux gens quel type de premier ministre on peut être, quel type de leadership on va et tout ça. Et là où elle a un avantage, c'est qu'elle est première ministre. Et chaque fois qu'elle va décider de mettre ses habits de première ministre parce qu'elle convoque un conseil des ministres et tout ça, c'est sûr que ça lui donne un avantage dans cette, on pourrait dire, visualisation de qui ferait un meilleur premier ou une meilleure première ministre. Ça étant de côté, c'est pour ça que c'est intéressant de voir que peut-être que Charles Milliard nous propose quelque chose où lui-même va faire sans dire un appel à la nation, mais va s'élever un peu au-dessus de la mêlée et va démontrer quel type de chef il pourrait être. Donc, mais ça reste à voir. Là, on verra bien avec la vidéo. Mais Marie-Michèle l'a bien dit. Ce que ça démontre, c'est la difficulté des autres formations politiques de prendre ça. Et ça va revenir, ça, dans la campagne. Donald Trump va revenir dans la campagne. M. Charest l'a dit, là, il est complètement disjoncté. Il a grimpé, moi, j'aurais dit, dans les rideaux, là, ou dans un arbre. Il va falloir qu'il en descende quand même. Oui. Et tout ça pour dire que, donc, ça va revenir et les autres formations politiques devront trouver ou avoir le bon ton et pas simplement s'indigner. Parce qu'on est beaucoup là-dedans. On est dans l'art de s'indigner. Ça, c'est... Si on s'indigne trop fort, là, on perd notre crédibilité. Si on s'indigne pas assez, on laisse l'autre partir avec le ballon. Donc, il faut s'indigner au bon moment, mais il faut aussi pas juste s'indigner. On est en campagne électorale. Il faut démontrer comment nous, on serait une alternative différente, évidemment, que celle qui est prise par Mme Fréchette aujourd'hui. C'est tout ça qui va se jouer d'ici la fin de la journée. Et à la limite, moi, je dirais, regardons comment les autres chefs de parti se comportent aujourd'hui jusqu'à ce soir et même quel type de réplique on aura ce soir. Et regardons aussi dans ce sens de dire, est-ce qu'ils sont à la hauteur de ce job qu'ils veulent avoir, c'est-à-dire d'être premier ou première ministre du Québec.
1: Oui, Marie-Michèle, c'est pas évident de trouver le bon équilibre là-dedans. Là. Je me mets dans la tête de Charles Milliard, de Paul Saint-Pierre Plamondon, en fait, de tous les chefs, là, Rouba Gazal, Éric Duhaime. C'est pas facile là, de trouver comment s'immiscer dans ce dossier-là.
0: Mais non, puis quand Jonathan parle des habits de premier ministre, en fait, c'est comme s'il y avait une audition pour un film, mais que Mme Fréchette, elle avait déjà le texte, elle avait déjà le costume, parce qu'elle occupe déjà ces fonctions-là. Puis on a beaucoup dit, il ne faut pas que les oppositions fassent comme Pierre Poilievre dans la dernière campagne. OK, ça, c'est le contre-exemple, mais l'exemple, il est où? Oui. Ça, on ne l'a pas. Qu'est-ce qu'il doit faire exactement? Donc, c'est vraiment pas évident comme situation pour elle, pour les oppositions.
2: Et ils doivent le faire en étant conscients de la limite de leur offre politique. Je m'explique. Charles Milliard ne peut pas toujours nous dire à quel point les alliances avec le reste du Canada sont importantes. Ton offre politique du Parti libéral, cette idée-là d'alliance avec le reste du Canada, on la comprend, elle est au cœur de votre implication et de votre offre politique. Et le contraire pour le Parti québécois, c'est de dire, arrêtez de dire comment vous allez faire en sorte pour que le Québec tire son épingle du jeu. Ce qu'on veut savoir de vous, c'est quel genre d'alliance vous allez faire pour justement faire en sorte que le Québec tire son épingle du jeu. Et c'est tout ça qui est en train aussi là, de se jouer. Puis on le voit, ils sont un peu déstabilisés. Mais ça, c'est bien. Tant qu'à moi, c'est bon parce que ça nous donne aussi un peu une indication de quel bois il se chauffe.
1: Je veux vous entendre aussi sur le rassemblement qui a eu lieu vendredi, rassemblement du Parti québécois au Centre Vidéotron à Québec. Bon, Christine Fréchette accuse Paul Saint-Pierre Plamondon de ne plus nous parler de référendum.

0: parce que lors de cette soirée, PSPP a parlé de consultation populaire, mais n'a pas utilisé le mot référendum. Qu'est-ce que vous pensez de cette attaque, Marie-Michel?
1: Ben, je suis dans les définitions aujourd'hui, là, mais au Québec, un référendum, c'est une consultation sur une question approuvée par l'Assemblée nationale ou sur un projet de loi adopté par l'Assemblée nationale.
0: Donc, il faut s'acheter un dictionnaire des synonymes, en gros, là.
1: En fait, ce qu'il faut faire, c'est qu'il faut aller consulter. Ces règles-là sont écrites dans la loi sur la consultation populaire. Élection Québec a tout un guide là-dessus d'ailleurs. Oui, consultation populaire, c'est plus large que référendum, sauf que les autres types de consultation populaire listées dans le guide, initiative populaire par exemple, révocation, veto, ben elles sont pas utilisées ici. Donc en gros, au Québec, une consultation populaire, c'est un référendum. Et dans son livre bleu, le PQ utilise le mot consultation populaire. Maintenant, est-ce que référendum est un mot connoté négativement pour certaines personnes? Oui, là, c'est fort possible. Mais justement, j'avais dit que j'allais parler des libéraux, là. Rien n'empêche les chefs de parti qui s'opposent à l'indépendance du Québec de s'en servir. Le PQ a mis dans le livre bleu plusieurs réponses à des questions sur la monnaie, l'armée. Dans son budget de l'an 1, qui a été présenté en 2023, il a mis les détails sur les finances d'un Québec indépendant. Donc, si les oppositions estiment que le PQ cache le sujet de l'indépendance, ben elles ont le pouvoir, elles, de dire vos coûts là pour les forces armées, mettons, là, ben ils sont sous-estimés. J'invente, là, mais ou ah, voici la liste des programmes qu'on perdrait. Voici le nombre d'emplois qui seraient perdus au Québec. Les oppositions, elles ont eu presque 3 ans pour le lire, le budget de l'an 1, plusieurs semaines pour lire le livre bleu. Donc, si elles veulent qu'on parle plus de référendum, si elles ont décelé des failles dans l'argumentaire, elles ont toutes les poignées là pour le faire. Moi, je m'étonne de ne pas voir les libéraux les prendre, ces poignées-là, pour attaquer.
0: Jonathan?
2: C'est que à partir du moment où on a la chance d'avoir un mot qui a une connotation négative, donc un référendum pour la... Quand on entend référendum, on n'entend pas consultation populaire démocratique. Ce qu'on entend, c'est perte de temps de la gouvernance d'un État pour justement s'occuper d'autres choses qui est un référendum sur une autre question. C'est comme si le référendum était vu par plusieurs personnes comme étant on va détourner l'attention de ce qu'on devrait vraiment faire, c'est-à-dire parler d'économie, parler peu importe de justice et blablabla.
0: Pour ceux pour qui le référendum n'est pas une priorité.
2: Et donc c'est ça. Et donc à partir du moment où on a ce mot-là référendum, qu'on sait que lorsqu'on répète, il fait le travail, pourquoi rentrer dans le détail? Alors en ce sens-là, c'est ça. Et on est encore dans l'art de s'indigner. Et là moi je fais là où je dis faisons attention, c'est je ne vois pas le mot « CAQ » écrit sur des affiches. Donc, à un moment donné, de dire que quelqu'un n'a pas dit un mot...
0: C'est l'arroseur arrosé.
2: Là, il faut faire attention. Oui. Parce qu'à un moment donné, là, je ne peux pas aller dans un restaurant et dire « Votre nourriture n'est pas bonne puis vos portions sont trop petites. » Je peux pas toujours dire toutes choses et son contraire à une personne, sinon je perds de la crédibilité. Puis à un moment donné, là, il faut faire attention aussi en disant « Ah, il a caché le mot référendum. » Qui cache quel mot depuis le début de la campagne?
0: Mais un mot que Charles Milliard ne cache pas, c'est le mot « fédéraliste ». Il le dit souvent d'ailleurs, hein, « Je suis la seule vraie maison des fédéralistes pour se distinguer de la CAQ ». Je l'entends souvent dire ça, puis je me demandais, Marie-Michel, est-ce que c'est vraiment la bonne stratégie pour lui, dans la mesure où on sait qu'il y a quand même beaucoup d'électeurs au Québec qui ont quand même un petit fond bleu, même s'ils ne sont pas nécessairement souverainistes. Je ne sais pas si le mot fédéraliste leur convient très, très bien. Je me demandais si c'était la bonne stratégie de sa part.
1: Bien, clairement, Mme Fréchette a elle aussi peur de ce mot-là, n'est-ce pas? Hein? Parce qu'un collègue me rappelait ce matin, moi j'avais oublié, là, mais François Legault en campagne en 2014, en 2012 aussi, il avait dit qu'il voterait non advenant un référendum puis qu'il appuierait le camp du non. Mme Fréchette ne veut pas le dire, elle entretient le flou à ce sujet-là, donc c'est peut-être pas un thème sur lequel elle est très à l'aise. Mais si ce mot-là est connoté négativement pour M. Milliard, bien, raison de plus pour faire la démonstration des failles qu'aurait un Québec indépendant. C'est comme si on s'était peut-être contenté de brandir, quand tantôt Jonathan parlait des associations avec des mots, référendum, c'est souvent utilisé avec le mot épouvantail, hein, ici au Québec.
0: Oui.
1: C'est comme si on s'était contenté pendant des années de juste agiter là, cet épouvantail-là, mais que là, on ne trouvait pas le moyen de faire la démonstration de notre option politique puis d'expliquer pourquoi elle est plus intéressante qu'une autre.
0: Mm-hmm. Jonathan, je vous laisse le mot de la fin en 30 secondes.
2: Bien, c'est clair qu'on le voit très, très bien. Là. Il faut... Et avec la menace, évidemment, américaine, mais aussi avec la campagne électorale, les partis politiques sont pris dans une offre politique où il y avait un axe, évidemment, fédéraliste-souverainiste. Il y a un autre axe qui existe. Il y a 5 partis politiques qui sont là. Les mots vont être importants, savoir si on est associé à un mot qui est justement négatif, mais aussi parce qu'au-delà des mots, il va falloir réellement qu'il y ait une offre politique qui se démarque, parce qu'on le voit presque encore une fois, un électeur sur deux peut changer d'opinion.
0: D'avis, ouais.
2: Alors, ce que les électeurs sont en train de nous dire, c'est qu'il y a un, s'il vous plaît, qu'il y en ait un qui se démarque réellement avec un projet qui est emballant, puis peut-être qu'on va vouloir embarquer, mais présentement, la campagne, elle est jeune, mais elle est drôlement lancée.
0: Jonathan, Marie-Michel, oui. Merci beaucoup.
2: Avec plaisir.
1: Au plaisir.
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0: On le disait il y a quelques minutes, on est à quelques heures de l'entrée en vigueur des contre-tarifs canadiens. Il y a plusieurs syndicats et groupes de défense des chômeurs qui demandent à Ottawa de renforcer davantage l'assurance-emploi. Ils craignent que la guerre commerciale avec les États-Unis entraîne de nouvelles pertes d'emplois et que certains travailleurs ne soient pas assez protégés. Alors, pour nous expliquer ces revendications, je joins la co-porte-parole du Conseil national des chômeurs et des chômeuses, Milan Bernard. Bonjour, Monsieur Bernard.
4: Bonjour.
0: D'abord, à quelques heures là, de l'entrée en vigueur de ces contre-tarifs, est-ce que vous êtes capable d'estimer les conséquences de la guerre commerciale sur l'emploi au Canada?
4: C'est très difficile de faire des projections parce que l'année dernière, on s'était un peu risqué à cela. On a vu qu'au Québec, les conséquences n'avaient pas été nécessairement aussi graves que prévu, alors qu'en Ontario, particulièrement dans le sud de l'Ontario, il y avait eu énormément de pertes d'emplois. Qu'est-ce qu'il faut aussi se rappeler, c'est qu'il y a des emplois indirects, c'est-à-dire qui ne sont pas nécessairement directement touchés par les tarifs, mais dont les principaux clients, en tant que fournisseurs, peuvent être touchés par les tarifs américains ou par les contre-tarifs. Oui.
0: Est-ce qu'il y a des travailleurs qui sont particulièrement exposés en ce moment? Est-ce que vous avez des exemples précis?
4: Bien sûr, c'est le secteur manufacturier, là. C'est le en particulier qui a été en Ontario qui l'est encore le plus touché. Mais cette fois-ci, il y a énormément de craintes qui viennent du milieu de la foresterie et de la transformation du bois. Ça a été un nouveaux axes de cette guerre commerciale-là. Et là-dedans, parce qu'il y a plusieurs régions au Québec et au Canada qui sont touchées là, par ce secteur-là. Et dans ce secteur-là, il y a énormément d'inquiétudes en ce moment.
0: Bon, il y a 2 semaines, Ottawa a annoncé 3,5 milliards de dollars pour soutenir les travailleurs. Est-ce que c'est suffisant, ça, à votre avis?
4: Bien, en fait, les mesures qui ont été adoptées ont été accueillies positivement de notre part au Conseil national des chômeurs chômeuses, mais aussi de la part des grandes centrales syndicales, des autres groupes de défense des sans-emploi. On a accueilli positivement ça. Il y avait une prolongation des mesures temporaires actuellement en place. Il y avait aussi une nouvelle mesure que nous réclamions depuis un bout de temps. On pense que c'est une bonne chose, mais qu'il faut en faire plus, étant donné la gravité de la situation actuelle.
0: Oui. Vous dites notamment il faut un accès aux prestations d'assurance-emploi qui soit assoupli. Pourquoi c'est important, là, surtout vous parlez d'une prolongation de 20 semaines de prestations pour les employés de longue date. Pourquoi c'est important, ça? Qu'est-ce que ça va changer?
4: Mais en fait, c'est que lorsqu'il y a eu la première vague de mesures temporaires, le gouvernement fédéral avait joué sur l'admissibilité, avait permis qu'il ne faut pas nécessairement un nombre d'heures qui est en ce moment à 700 heures dans la plupart des régions au Québec, qu'il ne fallait pas nécessairement atteindre ce plafond-là pour se qualifier. Ce qui permettait à des gens, dans un contexte où il y a énormément d'incertitudes, où il y a des mises à pied temporaires, permanentes, etc., de pouvoir avoir accès à des semaine d'assurance-emploi en attendant de se remettre sur pied. Mm-hmm. Cette mesure-là n'avait pas été renouvelée. Et qu'est-ce que nous demandons? C'est d'adopter une norme qui est universelle, qui est plus basse, qui permet à plus de gens de pouvoir se qualifier à l'assurance-emploi et qui aussi permet de désengorger la machine administrative de l'assurance-emploi, alors que nous estimons qu'il va probablement avoir énormément de demandes qui vont être formulées dans les prochaines semaines, dans les prochains mois.
0: Oui, en même temps, bon, la guerre commerciale, c'est quand même une situation exceptionnelle. Pourquoi est-ce que vous voulez rendre permanentes ces mesures de soutien d'Ottawa?
4: Bien, qu'est-ce qu'on a vu, c'est que les mesures qui permettent aux travailleurs, travailleuses d'avoir accès à leurs prestations plus rapidement, qui éliminent notamment ce qui est appelé le délai de carence, c'est-à-dire la semaine d'attente avant de pouvoir recevoir ces prestations d'assurance-emploi, ça va faire plus d'un an là, que cette mesure-là est en place et on voit qu'elle est bénéfique. Elle n'est pas nécessairement reliée à la condition de la guerre commerciale. Le soleil a continué de se lever le matin et se coucher le soir. On voit qu'on est capable d'avoir des mesures qui permettent un accès plus facile aux travailleurs travailleuses à ces prestations-là. Et on voit que, aussi, depuis maintenant 5 ans, les travailleurs d'un océan à l'autre ont été confrontés à différentes crises et ça ne risque pas de se résorber dans les prochaines années. Il y a la guerre commerciale, il y a eu la crise sanitaire, il y a eu énormément de feux de forêt un peu partout au pays. On voit que le programme d'assurance-emploi doit être plus adapté pour faire face à ces nombreuses crises.
0: Milan Bernard, je rappelle que vous êtes co-porte-parole du Conseil national des chômeurs et chômeuses. Merci beaucoup d'avoir été avec nous aujourd'hui.
4: C'est moi qui vous remercie.
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5: Unser Land zurück. Es beginnt hier in Sachsen-Anhalt. 45% plus X.
0: On entend le dirigeant de l'AFD dans la province de Saxe-Anhalt qui célébrait la victoire de son parti d'extrême droite hier. On va analyser l'impact de cette élection en Allemagne, mais aussi en Europe avec Raphaël Bouvier-Auclair. Bonjour Raphaël.
6: Bonjour Laurence.
0: C'est la plus importante victoire de l'extrême droite depuis des décennies, depuis la fin de la Deuxième Guerre mondiale?
6: Depuis la fin de la Deuxième Guerre mondiale et donc la chute des nazis, effectivement, la plus grande victoire de l'extrême droite qui est représentée par l'AFD, qui est un parti qui est somme toute assez jeune, né en 2013 et qui a progressé énormément, surtout dans les provinces, les Länder, comme on les appelle là-bas, qui sont situés dans l'ancienne Allemagne de l'Est. Regardez donc dans ce Länder de Saxe-Anhalt, hier, on est passé de 20 à 44% du vote en 5 ans entre 2021 et 2026 pour l'AFD. Et en termes de députation, donc de 23 à 39 députés, donc très, très forte progression de ce parti pendant qu'on a vu les autres partis traditionnels perdre énormément de terrain. On va y parler. L'AFD, c'est un parti qui propose, par exemple, des changements importants dans l'éducation, moins d'enseignement de la Seconde Guerre mondiale, donc moins de Hitler, plus de Bismarck, disait un stratège de l'AFD à notre collègue Tamara El-Teresco en reportage au cours des derniers jours. On veut bouger sur les enjeux de diversité, par exemple, dans l'éducation. Et le Parlement régional, là-bas, a le contrôle, justement, sur la culture, l'éducation. Donc, l'AFD pourrait, si le parti réussit à contrôler le Parlement, avoir des changements majeurs qui seraient mis de l'avant. Sur les enjeux internationaux, l'AFD, c'est un parti qui est aussi pour la fin de l'aide à l'Ukraine, plus de rapprochement avec la Russie. Pas nécessairement le contrôle sur les enjeux internationaux quand on dirige un parlement régional, mais quand même, ça donne une idée de ce qu'est ce parti, l'AFD, qui d'ailleurs a réussi à faire bonne figure avec le jeune dirigeant qu'on a entendu célébrer il y a un instant, qui s'appelle Ulrich Siegmund, qui, lui, a fait face à quand même certaines controverses parce qu'il s'est entouré de collaborateurs qui avaient été associés à des groupes néo-nazis dans le passé. Cela dit, ça n'a pas empêché les gens de sortir voter pour lui et voter en masse. 44% du vote, je le disais. Et il y a eu augmentation de la participation, ce qui semble donc avoir profité à l'AFD. Donc, les gens qui peut-être ne votaient pas lors des derniers cycles électoraux. On dit cette fois-ci, j'y vais et j'appuie ce parti d'extrême droite. Pour l'instant, par contre, je le disais, on est à 39 députés, donc à quelques sièges seulement d'une majorité qui permettrait à l'AFD de devenir pour la première fois à la tête d'un gouvernement régional depuis la fin de la Deuxième Guerre mondiale. Alors, il y a peut-être un jeu des alliances qui va se donner, ce que disait justement
0: Est-ce qu'il pourrait y avoir des alliés à ce parti-là?
6: Ben, c'est compliqué parce que culturellement, en Allemagne, il y a une culture de ce qu'on appelle le cordon sanitaire. Donc, les partis traditionnels, que ce soit de droite, de centre-gauche, ne veulent pas collaborer avec l'extrême droite. Ce qu'espère peut-être le dirigeant donc de l'AFD dans cette région-là, c'est des défections peut-être de gens de la droite traditionnelle. On verra si ça survient ou pas. Sinon, il y a un petit parti qui s'appelle BSW, qui est un parti de l'extrême-gauche, qui a très peu en commun sur toutes sortes de positions avec l'AFD, sauf son soutien à la Russie, qui serait prêt à collaborer. Mais on ne parle pas d'une coalition entre ces deux partis-là, mais peut-être un parti qui permettrait de faire vivre un gouvernement minoritaire de l'AFD. Puis si on ne s'entend pas, ben on n'exclut pas la possibilité qu'on retourne aux urnes. Et l'AFD qui espérait cette fois-là avoir plus de 50% des voix pour avoir les coups des franges pour pouvoir diriger.
0: Mais bon, une chose qui est sûre, c'est que c'est une défaite importante là, pour le parti du chancelier allemand Friedrich Merz.
6: Oui, son parti s'appelle la CDU. C'est donc un parti de droite traditionnel, l'ancien parti d'Angela Merkel, qui dirige justement la région là, de Saxe-Anhalt depuis une vingtaine d'années. Écoutez, hier, il est passé de 40 à 15 sièges. Donc, c'est une débâcle électorale pour ce parti. Le taux de popularité du chancelier Merz, là, je suis allé voir le dernier YouGov, il est à 12%. Donc, vraiment pas très populaire. Il a reconnu un peu plus tôt aujourd'hui la défaite importante de son parti. Il dit qu'il faut qu'il explique mieux les réformes qu'il tente de mener, mais clairement, il y a un rejet, et ça a été exprimé par de nombreux électeurs au cours des derniers jours, dernières semaines, rejet des partis traditionnels. Et à la tête de l'Allemagne en ce moment, ce sont justement deux partis qui ont presque toujours dirigé le pays, la droite traditionnelle, puis les sociaux-démocrates, critique de ces deux partis-là, et on l'entend sur le terrain. Moi, j'ai fait les deux dernières campagnes fédérales en Allemagne. On critique la gestion de plusieurs dossiers l'immigration, ça revient souvent. Mmh. L'économie, l'Allemagne vit une période difficile sur le plan économique.
0: On sentait ce mouvement monter, finalement.
6: Oui, tout à fait, tout à fait. Et on constate justement cette montée de l'AFD. Oui, beaucoup dans les anciennes provinces qui appartenaient à l'Allemagne de l'Est, où il y a une certaine nostalgie du passé. Ça aussi, je l'ai vu sur le terrain en me rendant faire un reportage sur cette question-là. Et d'ailleurs, on a vu le dirigeant, donc Ulrich Simon, hier se rendre aux urnes sur une petite mobilette est-allemande, la Simson. Donc, c'est une référence, évidemment, à ce passé. Mais on voit aussi l'AFD, et on l'a vu lors des dernières élections, progresser dans des endroits qui ne sont pas du tout des bastions en Allemagne de l'Ouest. Évidemment, pas avec les mêmes taux qu'en Allemagne de l'Est, mais ça bouge quand même dans ce sens-là. On verra d'ici les prochaines élections fédérales qui sont prévues en 2029.
0: Ça bouge. Et comment est-ce qu'on réagit ailleurs en Europe?
6: Ça dépend de la famille politique, évidemment. En Pologne, le premier ministre libéral Donald Tusk a dit qu'il n'y a que les traîtres ou les idiots dans son pays qui se réjouissent de la victoire de l'AFD. Donc, assez dur comme message. En France, il y a le ministre chargé de l'Europe qui s'inquiète, qui souligne que, bon, il faut comprendre les craintes et les peurs des électeurs. Ça a été exprimé dans ce vote-là, mais il y a aussi certains politiciens qui soulignent justement le rejet de ces partis traditionnels dont on parlait. C'est le cas de Jean-Luc Mélenchon, de la France insoumise, donc le parti de la gauche radicale là-bas. Dans les partis d'extrême droite ou de droite radicale, ben, les réactions varient aussi. Je suis allé voir en Italie, par exemple. Il y a Matteo Salvini, qui est de la Ligue, qui se réjouit. Il est vice-premier ministre de l'Italie, mais dans son même gouvernement, il y a Tajani, qui est ministre des Affaires étrangères, parti de droite traditionnelle, qui lui dit que c'est une mauvaise nouvelle. Alors, où on se situe dans tout ça? Giorgia Meloni, elle, qui maintient cette coalition au pouvoir, ne s'est pas prononcée. Et en France, le Rassemblement national, qui est dirigé par Marine Le Pen et Jordan Bardella, n'a pas réagi non plus. On n'a pas vu, en tout cas, ces deux figures-là réagir. Il faut dire qu'on s'était dissocié ces dernières années de l'AFD quand un des dirigeants avait dit que tous les SS n'étaient pas nécessairement des criminels. Ça fait partie de l'image de normalisation du Rassemblement national. Cela dit, il y a peut-être une leçon aussi dans ce qui s'est passé hier en Allemagne pour le Rassemblement national, que justement, ce qu'on appelle le cordon sanitaire ou encore le barrage, en France, on parle de barrage républicain, donc une stratégie où tous les autres électeurs s'allient et sortent en masse pour bloquer l'extrême droite, ça ne marche peut-être plus nécessairement. Ça pourrait peut-être profiter à l'extrême droite française lors des élections de 2027.
0: Oui, il y a des limites à ça. Raphaël Bouvier-Auclair, merci beaucoup.
6: Merci, au revoir.
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0: Et on va terminer l'émission en se posant la question, est-ce qu'on est encore capable de vivre ensemble dans nos villes ou est-ce qu'on se contente désormais de s'endurer? C'est la question que pose Marc-André Carignan dans son nouveau livre « S'endurer, réflexion sur une ville à réhumaniser » qui a été écrit avec Audrey-Frédéric Lavoie. Bon, on y parle d'individualisme, de solitude, de densité, de voitures, d'espace public, mais surtout d'une idée. La façon dont on construit nos villes influence directement la façon dont on se parle, dont on se rencontre et dont on accepte les autres. Alors, est-ce qu'on a organisé nos villes pour vivre chacun de notre côté? Et comment peut-on recréer du commun? Donc, on en parle avec Marc-André Carignan, spécialiste de l'aménagement urbain, co-auteur de ce livre « S'endurer ». Bonjour, Monsieur Carignan.
7: Bonjour, merci pour l'invitation.
0: Ça fait très plaisir. On est très content de vous recevoir. Votre constat de départ est assez dur, hein? Vous dites qu'on ne vit plus vraiment ensemble, qu'on s'endure. Qu'est-ce qui vous fait dire ça?
7: C'est une excellente question. En fait, je vous dirais que ces deux dernières années, il n'y a pas une semaine qui a passé sans que je croise un article, une chronique, un état d'âme, des photos sur Facebook qui prouvent à quel point ça devient difficile le vivre ensemble avec le voisinage, dans la ville de façon générale. Ce qui est quand même un énorme paradoxe dans la mesure où on n'a jamais été aussi proches les uns des autres avec la densité, l'urbanisation. On n'a jamais été aussi connectés aussi avec toutes les technologies qui nous pendent au bout des doigts. Et pourtant, d'un point de vue social,

0: Il y a un effritement, il y a une rupture du vivre ensemble. Puis je vous donne des exemples très, très concrets. Bruno Marchand, à Québec, le maire de Québec, a dû sortir sur la place publique parce qu'une garderie tentait de s'implanter dans un voisinage. Et qui dit arriver d'une garderie, ben amène un peu de bruit, amène une nouvelle énergie, amène des parents matin et soir qui vont chercher leurs enfants, etc., etc. Et ça a créé des remous dans le voisinage par rapport à la tranquillité notamment. Et là, Bruno Marchand est sorti sur la place publique en disant, mais attendez, là, si on ne peut plus tolérer des garderies dans notre voisinage, si on ne peut plus tolérer le bruit des enfants, c'est le bruit de la vie, c'est un indice de vitalité communautaire, on s'en va où comme société? Et c'est un peu ça le livre, c'est un cri du cœur en disant, hey gang, faut qu'on se parle, faut qu'on se réhumanise ensemble parce que là, on s'en va dans un mur. Là.
1: Mais je peux vous le dire, moi, dans mon immeuble, par exemple, on a un gymnase et j'apportais souvent ma fille quand elle était plus jeune parce que je voulais m'entraîner puis j'avais personne pour la garder. Bien, à un moment donné, il y a d'autres personnes qui habitaient dans l'édifice qui ont porté plainte et il y a une note pour dire les enfants de moins de 12 ans ne peuvent pas aller au gymnase. Donc, à quoi elle est due? Comment vous expliquez ce phénomène-là? Est-ce que c'est juste les cellulaires ou il y a autre chose?
0: Il y a plusieurs facteurs, évidemment. Là, la pandémie a évidemment accéléré des choses. D'ailleurs, Radio-Canada avait fait un excellent dossier durant la pandémie qui se disait, en fait, le titre c'était « Mais où est passé le civisme? » Et on parlait de cette difficulté dans les services à la clientèle, dans les commerces, les gens. Donc, la pandémie nous a coupé du monde. La pandémie a fragilisé des liens sociaux, mais ça date de bien avant la pandémie. Ça a simplement accéléré.

0: sortent de moins en moins. Il y a une épidémie de solitude à l'international. Et il y a aussi la bulle numérique. Ce qu'on appelle la bulle numérique dans le livre, en fait, c'est que c'est fou aujourd'hui. On peut passer... Tu sais, déjà, dans les années 70, il y a des gens, des urbanistes comme Richard Sennett aux États-Unis qui décriaient l'individualisme dans nos villes puis une espèce de repli collectif. Mais dans les années 70, on n'avait quand même pas le choix de sortir pour aller au travail, pour aller à l'épicerie, pour aller ailleurs. Oui. Aujourd'hui, on peut passer une semaine pratiquement sans croiser personne dans notre quotidien. Là. C'est-à-dire qu'on télétravaille, on fait livrer notre épicerie à la maison, on fait livrer nos vêtements à la maison, on n'a plus besoin d'aller au cinéma, on a notre vidéo sur demande, etc. etc. Donc, le contact humain, le fait de socialiser peut être réduit de façon énorme, là, c'est-à-dire de 60-70% dans une semaine. Donc, tout ça provoque, ces phénomènes de société-là provoquent un effritement, une déprogrammation sociale qui fait que... Et puis d'ailleurs, ce matin, je voyais encore des statistiques sortir aux États-Unis. Il y a beaucoup d'Américains qui se tournent de plus en plus vers les robots conversationnels, là, les oui. chats GPT,
1: parce qu'ils sont seuls, oui.
0: Parce qu'ils sont seuls, comme psychologues, donc pour passer le temps, etc., etc. Donc, la proximité sociale, le civisme, l'entraide, tout ça, ces capacités-là à socialiser ne s'apprennent pas à travers un écran, ça s'apprend dans la vraie vie. Et si on coupe la vraie vie, ben il y a quelque chose qui est en train de... C'est sournois, c'est progressif, mais il y a quelque chose de sournois qui est en train de se produire.
1: Donc, comment est-ce qu'on fait pour changer ça? Et quand on parle de l'aménagement des villes aussi, comment est-ce qu'on fait pour changer ça? Parce que, évidemment, tout le monde est accro à son cellulaire. Je veux dire, marcher sur le trottoir en regardant son téléphone, on l'a tous fait, là.
0: On l'a tous fait et c'est devenu un réflexe. Hein? Il y a une époque, on était sur une terrasse, on était dans une place publique, on lisait le journal, on s'échangeait des sourires, on regardait la vie, le ciel, on regardait un peu tout ce qui se passait, l'action. Aujourd'hui, on est là physiquement, mais souvent, on est plongé dans le cellulaire. Donc, mentalement, socialement, on a complètement disparu. Donc, évidemment, il faut reconstruire des occasions de se rencontrer. Je pense que de créer des rendez-vous, il n'y a plus beaucoup de moments aussi dans la vie. J'ai adoré le printemps dernier avec la finale de hockey du Canadien. C'est des éléments comme ça qui nous réunissent et qui font qu'on a tous un objectif commun et qu'on se parle et qu'on socialise. Malheureusement, ces rendez-vous-là n'existent plus beaucoup. Donc, de rebâtir des liens, ne serait-ce qu'avec le voisinage. J'ai eu une chance, moi, d'animer l'émission Au Pays du Bonheur à TV5, où on a fait le tour du monde pour essayer de comprendre le bonheur, les indices du bonheur collectif. On s'était basé sur l'ONU, l'Organisation des Nations Unies, qui a fait un palmarès là, qui comparait des pays dans le monde. Puis on se disait, bien, comment on fait pour comparer des pays sur le bonheur et autres? Et il y a un élément qui était transversal, peu importe où on se trouvait dans le monde, peu importe où le climat géopolitique ou autre, c'était les relations humaines, d'avoir des amis, d'avoir un voisinage, d'avoir de la famille sur qui compter. Donc, de recréer des liens, ne serait-ce que de faire des petits apéros de ruelle, ça prend 2 secondes, on va porter une invitation et tout ça, c'est un premier élément.
1: Oui, c'est un premier élément. Il y a d'ailleurs un commentaire de Arnaud de la Petite Patrie qui nous écrit « Merci à ma petite chienne, elle fait sourire les passants, me fait socialiser avec mon voisinage. » Bon, elle dit « J'ai la post-COVID depuis 6 ans et elle et les gens croisés m'ont gardé en vie. » Est-ce que ça aussi, ça peut aider ce genre de comportement-là, d'être obligé de sortir finalement avec un animal domestique ou avec un enfant? Oui.
0: Ben oui, effectivement, parce que les enfants sont les meilleurs connecteurs d'opportunités sociales. Là. On va parler à l'autre, il n'y a aucun filtre, et donc on va parler avec le voisin, on va parler avec l'autre enfant, puis là, boum, les parents tout d'un coup se mettent à se parler. Puis vous savez, on densifie beaucoup nos villes. Il y a peut-être une façon aussi de mieux vendre la densité, parce qu'en ce moment, il y a souvent une peur de la densité, ça va amener du bruit, ça amène des gens, ça amène du trafic, il faut comprendre que en fait quand on regarde la vente en ce moment des unités des complexes d'habitation ou autre, souvent on va vendre ça comme étant un paradis où on va avoir
1: quasiment une retraite de méditation.
0: Exactement, on va faire du yoga le matin, on va le calme, la douceur, les oiseaux qui chantent et tout ça, même si dans le fond on va vivre avec 40, 50, 100 personnes un à côté de l'autre. Finalement, on va vivre dans une micro-communauté, donc on vend présentement beaucoup l'immobilier comme étant un mode de vie solo, une espèce de retraite et fait comme si on était à l'hôtel, passager et autres. Alors qu'en réalité, si on vendait à l'inverse un sentiment de voisinage, un effet de communauté, de l'entraide, d'avoir finalement ce réseau-là sur qui compter, sur qui avoir de la solidarité, bref, sur qui, avec qui on peut s'amuser, socialiser et autres, ça changerait peut-être aussi les dynamiques. Donc déjà, juste dans la façon de vendre nos villes, on les vend un peu à l'inverse, on les vend comme si on vivait de façon solo, là.
1: Puis au niveau architectural, est-ce qu'il y a des bonnes pratiques qui favorisent ce vivre ensemble?
0: Oui, bien sûr. Ben déjà, je pense que quand on parle de densité, c'est pas juste d'aligner des tours les unes à côté les autres. Hein. Évidemment, oui. C'est de créer des espaces publics, puis pas juste créer des espaces publics un peu artificiels, c'est-à-dire, wow, on a mis du gazon, on a mis 2 arbres, on a l'impression. Non, ça prend une animation, ça prend des gens qui vont venir

0: dans un comité social. Ça prend finalement une espèce de Il faut vraiment amener une vie de quartier. Puis tu sais, ça peut être simple à dire. Puis souvent dans les politiques aussi, la question du vivre ensemble est un peu idéalisée. Tu sais, dans les politiques publiques et autres, comme si c'était facile. Mais le livre, puis on en témoigne depuis tantôt, s'endurer. On est rendu à un point où c'est rendu difficile finalement de des fois, on dirait, de faire l'effort de vivre ensemble est devenu difficile parce que ça demande un effort. Et dans le livre, à un moment donné, je parle de cohabiter versus coexister. Coexister, c'est se croiser. Une espèce de ballet, une danse, on se croise dans la ville sans se regarder, sans sourire, sans socialiser, alors que cohabiter demande, c'est comme avec un coloc, par exemple, dans un appartement, il faut faire un effort, il faut qu'il y ait une certaine forme de règle pour que ça se passe bien. Ça ne veut pas dire que c'est votre meilleur ami, mais ça veut dire qu'il y a quelque chose en place pour que, finalement, ça se passe bien au quotidien.
1: Mais en même temps, ça demande un effort, ça, vous dites.
0: Oui, un effort,
1: bien. Puis moi, par exemple, j'ai une voisine qui m'a invité il y a 3 mois à aller prendre un café avec elle. Elle est à la retraite, moi, je suis quand même assez occupée. Je veux y aller, là. Je veux y aller.
0: Ça prend du temps.
1: Mais j'ai pas encore eu le temps de le faire. Et je me dis, est-ce que dans nos vies extrêmement occupées, ou comme vous dites, on a toujours le cellulaire à disposition, et ça, c'est la facilité. Je veux dire, comment on fait pour retrouver cet élan-là pour aller le prendre, ce café-là?
0: La déconnexion est un élément aussi qui revient de plus en plus. Je vous parlais au Pays du Bonheur, que j'ai eu la chance d'animer. Il y a des endroits où dans le monde, on commence à avoir carrément des zones de déconnexion totale, des zones dans les parcs qu'on encourage carrément les gens à sortir du cellulaire pour lire un livre, mais pour regarder les autres, pour jaser, pour faire autre chose. Parce que des fois, on le voit dans un restaurant ou autre, même en étant ensemble avec grand-maman, grand-papa autour de la table, dans un restaurant, tout le monde est plongé dans le téléphone, puis grand-maman est bras croisés, nous regarde. Donc, il faut effectivement la déconnexion et la bulle numérique dont je parlais un peu plus tôt. C'est un défi, mais c'est une réalité quotidienne. Elle ne va pas disparaître du jour au lendemain. On voit des endroits dans le monde carrément, dans certaines villes ou aussi dans des cafés où on n'a juste plus le droit d'avoir des appareils. Ou le soir, à partir d'une certaine heure, c'est des jeux de société, c'est des clubs de lecture, c'est autre chose, pour justement essayer de briser non seulement ce cycle-là, mais ramener aussi un peu d'humanité dans le quotidien, plutôt que d'être plongé dans un univers virtuel constamment.
1: Mais en tout cas, votre livre est très intéressant. Je sais qu'il y a un exemple aussi, vous parlez de civisme, des toilettes japonaises qui sont une fierté de la ville. Je pense que c'est à Tokyo. Plein de bons exemples dans votre livre. Donc, Marc-André Carignan, je rappelle que vous êtes auteur de 100 durée, réflexion sur une ville à réhumaniser, écrit avec Audrey Frédéric Lavoie. Merci beaucoup d'être venu en studio aujourd'hui.
0: Merci de l'invitation.
1: Avec moi, Madeleine Blais-Morin.
2: Bonjour, Laurence.
1: Bonjour. Est-ce que vous avez du mal à déconnecter?
2: Oui, j'ai du mal à déconnecter.
1: Oui, c'est dur, hein?
2: Mais je suis pour tout ce qui nous donne plus d'humanité dans nos villes, qu'elles soient grosses ou petites. Je pense que c'est un bel objectif.
1: Absolument.
2: Puis si on peut avoir des exemples de ce qui se fait ailleurs, ça peut toujours être porteur. Je vous parle de ce qu'on traite à l'émission ce soir. Évidemment, avec cette poussée de tensions commerciales, on en parle un peu partout. Mais là, Gilda Meneux, à la chronique alimentation, va nous emmener à l'épicerie aujourd'hui pour nous donner des trucs pour savoir d'où viennent les produits qu'on achète. Il y a environ 30 000 produits à l'épicerie, là, dans une épicerie moyenne, donc on ne fera pas tous les produits. Mm-hmm. Mais il y a des applications pour savoir d'où viennent les produits. Il y a aussi des pièges à éviter.
1: Oui, est-ce qu'on consomme vraiment canadien, au fond?
2: Voilà la question.
1: On vous écoute ce soir à 18h. Ça nous regarde. Merci beaucoup, Madeleine.
2: Merci.
1: Voilà, c'est tout pour aujourd'hui pour Midi Info. Merci à toute l'équipe de cette fabuleuse émission. Ici Laurence Martin. Je vous retrouve demain. Bonne journée.
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1: Bonjour, ici Naïla Bendali. Tout indique que les contre-tarifs canadiens sur des centaines de produits américains entreront en vigueur à minuit ce soir. Selon nos informations, aucune discussion n'est prévue aujourd'hui entre le gouvernement Carney et l'administration Trump. Pendant ce temps, au Québec, la campagne électorale se poursuit. La chef caquiste a ainsi annoncé une bonification du supplément pour l'achat de fournitures scolaires.

0: et un crédit d'impôt pour les frais de garde en milieu scolaire. Mais ce soir, ce sera différent. La première ministre sortante va réunir son conseil des ministres. Sébastien Desrosiers suit la caravane caquiste.
1: La réunion du conseil des ministres est prévue à 18h ce soir. Le gouvernement pourrait adopter de nouvelles mesures d'aide aux entreprises qui risquent de souffrir des contre-tarifs canadiens qui seront en vigueur dès demain. Christine Fréchette, d'ailleurs, a invité les autres chefs à une rencontre par la suite pour les mettre dans le coup. Elle s'est donc défendue aujourd'hui d'instrumentaliser la crise, comme le lui reprochent ses adversaires. On l'écoute.
2: On a un conseil des ministres spécial et voilà, on va avoir un certain nombre de mesures que l'on veut prendre. Et moi, je continue à être première ministre et si il y a des éléments qui sont d'importance, qu'on doit agir, eh bien, on le fait. Je ne m'excuserai pas de gouverner quand c'est pour protéger nos entreprises, puis notre économie, puis nos travailleurs.
1: Les autres chefs, pour la plupart, acceptent l'invitation de Mme Fréchette. Charles Milliard, par exemple, dit accepter dans l'intérêt général, mais ce n'est pas le cas de tous. Voici Ruba Gazal, Éric Duhaime et Paul Saint-Pierre Plamondon.
3: Oui, bien sûr, je vais l'accepter comme je l'avais accepté la dernière fois. Moi, je m'attends à de la transparence.
4: Nous, on n'embarquera pas, je vous l'ai dit, dans la campagne de diversion de Mme Fréchette.
5: Donc, vous ne la contacterez pas ce soir.
4: Vous avez bien compris.
6: Je demande simplement à Christine Fréchette de divulguer à tous les partis, là. Donc, c'est pas à propos de moi, le détail des contre-tarifs dont elle dispose depuis plusieurs jours. Et une fois qu'on l'aurait étudié puis qu'on aura fait un travail sérieux, si on juge qu'on a besoin de se parler, moi, ça va me faire plaisir.
1: Entre-temps, Christine Fréchette sera à Québec cet après-midi où elle participera à une deuxième assemblée citoyenne depuis le début de la campagne. Ici Sébastien Desrosiers, Radio-Canada, L'Assomption.
0: Et puis de passage à Laval, le chef libéral Charles Milliard a promis de prioriser l'agrandissement et la modernisation de la Cité de la Santé. Il s'agit d'une demande de longue date des élus locaux. Quant au Parti québécois, Paul Saint-Pierre Plamondon s'est engagé à bonifier le budget en soins à domicile d'1,3 milliard de dollars et d'octroyer une aide de 10 000 $ pour couvrir une partie des frais liés à la transformation d'une propriété en maison intergénérationnelle. Le maire de Laval révèle être atteint d'une tumeur au cerveau. Il en a fait l'annonce sur ses réseaux sociaux. Stéphane Boyer va réduire ses activités publiques après ce diagnostic. Catherine Dib.
7: Dans une publication sur les réseaux sociaux, le maire de Laval révèle qu'après des mois de maux de tête et de troubles visuels, il a décidé de passer une résonance magnétique du cerveau, qui a permis de découvrir un méningiome. La majorité de ces masses sont bénignes, mais il reste encore beaucoup à déterminer. Sa publication a fait énormément réagir, et des candidats à l'élection provinciale, tels que Christine Fréchette, Charles Milliard et Paul Saint-Pierre Plamondon, ont offert leur soutien. Des Lavallois avaient aussi une pensée pour lui.
8: C'est sûr qu'on est triste pour lui et on le souhaite un rétablissement assez rapide.
9: Je trouve ça vraiment dommage. On lui souhaite bon rétablissement. C'est quand même triste, la nouvelle. Il est jeune.
7: Il attend de voir son neurochirurgien, mais pour le moment, il se dit en forme et il entend continuer à assurer ses fonctions de maire. Il va délaisser cependant certaines activités publiques. Daniel Pilette, spécialisé en gestion municipale à l'UQAM, rappelle que le maire suppléant peut toujours remplacer dans certains cas.
10: Probablement des activités de représentation, par exemple, auprès de l'Union des municipalités du Québec pour se concentrer sur des activités qui sont en lien avec les décisions qui sont prises par le conseil municipal.
7: Stéphane Boyer, maire de Laval depuis 2021, doit aussi composer depuis plusieurs années avec la spondylarthrite ankylosante, qui est caractérisée par l'inflammation de la colonne vertébrale et qui entraîne une raideur ainsi que des douleurs. Ici Catherine Dib, Radio-Canada, Laval.
0: À l'international, le chancelier allemand s'est dit profondément choqué par la victoire historique de l'extrême droite lors d'une élection régionale en Saxe-Anhalt. L'AfD est arrivée en tête avec 44 % des voix, loin devant la CDU de Friedrich Merz, qui n'a récolté que 17 % des suffrages. Le chancelier a reconnu sa responsabilité dans la défaite majeure de son parti, tout en promettant de garder le cap sur ses réformes et de mieux les expliquer. L'AfD a quant à elle lancé les tractations pour former un gouvernement régional de coalition. Il lui manque 3 sièges pour atteindre la majorité absolue. Et puis, des milliers de personnes ont fait leurs adieux au criminel de guerre Ratko Mladic lors de ses funérailles à Belgrade, en Serbie. L'homme de 84 ans est mort le mois dernier à La Haye, aux Pays-Bas, où il purgeait une peine de prison pour génocide, crimes de guerre et crimes contre l'humanité commis pendant la guerre de Bosnie. L'Union européenne a condamné toute glorification de celui qui avait été surnommé le boucher des Balkans par les médias internationaux. Voici maintenant les prévisions de la météo avec Véronique Mérand.
11: Soleil généreux, température agréable, 24 à 26 degrés pour aujourd'hui. Ça va s'ennuager au cours de la soirée de la nuit prochaine. C'est le passage d'un creux. On aura des températures minimales entre 16 et 18 degrés. 40 % de possibilité d'averse cette nuit et très tôt demain matin. Par la suite, on va retrouver des conditions d'alternance soleil-nuage et les températures seront tout près de 21 à 23 pour demain.
0: Voilà, c'était votre bulletin d'information. 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
13: Vous êtes malin. Ouais.
12: Vous écoutez la journée, t'es encore jeune sur Ici Première. J'ai pas pris de congé, moi. J'étais très fier de ceci. Effectivement, c'est l'annonce de Paul Saint-Pierre Plamondon. Il s'est passé beaucoup de choses pendant ce long week-end. Long, pas pour nous, évidemment.
13: Parce pas pour nous, parce qu'on est
12: ici.
13: On est seuls niaiseux qui disent oui.
12: Perrault est parmi nous. Justine Killy également. Olivier également. Alors, j'espère qu'on va vous faire rire un peu parce que il fait beau. J'espère que vous allez en profiter. Et nous, on est au travail. Et il s'est passé des choses dans cette campagne électorale, Olivier.
14: Ouais.
12: On a un gros, gros menu. Vous êtes prêts?
13: Je suis prêt.
12: Je vais presser sur le bouton.
15: Olivier, nickel, 24-7.
14: Oui, quelques petites nouvelles de la campagne. D'abord, samedi, à tout peut arriver. Antoine Dionne Charest, candidat du PLQ, fils d'un ancien premier ministre, a expliqué pourquoi il se présentait dans Verdun, même s'il n'habitait pas la circonscription de Verdun.
16: Pourquoi Verdun?
17: C'est mon milieu de vie, c'est là où je passe l'essentiel de mon temps. J'ai plusieurs membres de ma famille qui y habitent. C'est là où je fais mes courses. C'est même là où j'ai le vétérinaire pour mon chat.
14: Chat est dans Verdun, c'est la circonscription donc où il achète sa litière. Me voilà convaincu. Pour rester dans le monde des félins, il y a François Gariépy, l'ancien monsieur Radio X, maintenant candidat du PQ. Il est allé à Cube Radio et Richard Martineau l'a questionné sur quelques déclarations qui ont fait surface là, dans les derniers jours, notamment à l'endroit d'Anne-Marie Wittenshaw, qu'il avait appelé Anne-Marie Wittenshaw, ce que monsieur Martineau trouve pas cool.
18: Anne-Marie Wittenshaw, qu'on trouvait bien cute quand on était jeune, bien sûr. On était la dame Anne-Marie Wittenshaw.
12: Voyons.
14: Bon, là, je trouve ça juste un peu anachronique que Richard Martineau trouvait cute Anne-Marie Wittenshaw quand il était jeune. C'est ce que je voulais dire là-dessus. On reste dans les mauvais noms. En Mauricie, le député fréchettiste Donald Martel a accordé une entrevue à Patrick Bégin de la radio de Cogeco, un animateur qui le connaît bien à un détail près.
19: On va aller rejoindre quelqu'un que je connais depuis longtemps, mais ça fait longtemps que je ne lui ai pas parlé. Mmh. C'est Daniel Martel, qui est candidat de l'équipe Christine Fréchette dans Nicolet Bécancourt. Donald, c'est ça que j'ai dit?
20: Daniel.
19: Donald.
14: Il le connaît depuis tellement longtemps qu'il se permet de le rebaptiser. Mais mon mot préféré quand même de cette entrevue, c'est quand il a cherché un mot bien compliqué.
19: Moi, j'aurais le goût d'aborder la filière batterie, là. Est-ce que ça, c'est quelque chose qui va que tu vas continuer à travailler dessus? Parce que quand je regarde les trucs de journalistes, là.
20: Ouais, les dernières nouvelles,
19: voilà. Quatre entreprises qui ont fait faillite.
14: Drôle d'oubli quand même, hein? Le truc de journaliste. Là.
20: J'oublie plein de choses, je veux pas y avoir, mais j'avoue qu'oublier les dernières, les trucs de journaliste.
14: Ouais, nouvelles. Donc, la filière batterie qui a été flushée dans l'affaire de plombier, là. La toilette. Voilà, flushée dans la toilette. Alain Thérien, d'ailleurs, l'ancien député bloquiste, se présente pour le PQ. Il a justement évoqué la filière batterie chez notre collègue Alain Gravel. Oh.
21: Pour venir sa filière batterie, écoutez, là, j'ai fait 9 projets sur 11, ont été des échecs. Total. Ça fait une moyenne au bâton, à peu près 180 de moyenne au bâton. C'est aussi facile pour la CAQ de trouver un filon intéressant à filière batterie que de manger une pomme à travers une raquette de tennis.
14: J'aime l'image quand même, les deux cas, la pomme et la filière batterie, ça finit en compote. Autre chose inquiétante du côté de la CAQ, Lino Zambito a évoqué les liens louches entre Olivier Primeau, son chauffeur, et la première ministre du Québec à Radio X il y a une semaine.
22: Si je te sors un scoop de même, va voir la page Facebook de son chauffeur attitré. Va voir ça. T'sais, il s'identifie avec le sigle de la CAQ. Moi, je pense qu'on a intérêt à aller fouiller sur le passé de son chauffeur, Olivier Primeau. Mais je ne comprends pas qu'on laisse la première ministre du Québec s'associer avec ça. Ou bien je suis rendu débile puis bien cave, puis je suis pas capable de lire la situation. Il y a de quoi que j'échappe.
14: Oui, parce qu'il y a une image qui circule sur Facebook reléguée par un proche des Hells Angels, selon le Journal de Montréal, Carl Milo, qui le met en vedette, ce Carl Milo, à côté d'Olivier Primeau, et c'est écrit qu'il sera le chauffeur

0: attitré pour la campagne de la CAQ. Ah. Bon, l'affaire, c'est que c'est quand même assez évident que c'est de l'intelligence artificielle. Ça a été une image générée par l'IA. Monsieur Zambito se demande donc s'il est rendu débile ou cave. Et par souci d'impartialité, je ne me prononcerai pas. Mais ce que j'ai aimé, en plus de tout ça, c'est qu'ils en ont fait la promo de leur émission qui roulait pendant 3 jours sur les ondes de la station.
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2: Il opère le Beach Club à Pointe-Calumet. C'est pas toutes des enfants d'école qui se tiennent là. Ça sort un scoop de même. Va voir la page Facebook de son chauffeur attitré. Il s'identifie avec le sigle à 4. Moi, je pense qu'on a intérêt à aller fouiller sur le passé de son chauffeur, Olivier ouais. Primo.
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0: Il y a pas des gens qui se font avoir par l'IA, pour vrai, là, c'est normal, mais j'avoue que de se faire avoir si profondément, c'est quand même spectaculaire. Aucun rectificatif dans les chroniques suivantes de Lino, donc tout est bien qui finit bien.
3: Mais ce qui est spécial, c'est que le teaser, c'est l'entrevue au complet, on dirait.
4: Oui.
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3: Olivier, as-tu des problèmes de sommeil?
0: Ah, parle-moi-en pas, il n'y a plus rien qui marche.
3: J'ai une solution pour toi.
0: Pas une maudite pub de matelas.
3: Ben non, Nono, ce que je te propose, c'est naturel et c'est gratuit.
0: Ah, tu me parles de la nouvelle émission de méditation pour enfants de Marilyn Castonguay sur Audio?
3: Non, je voulais te parler de l'émission Il restera toujours de la culture. Tu peux également la réécouter sur l'application Audio quand tu veux, surtout en t'endormant.
0: Ah, ils vont parler de quoi cette semaine?
3: Ben, t'as même pas fini.
0: Pour m'aider à aller dans les bras de Morphée.
3: C'était son cue. On avait tout travaillé sur le cue.
6: Hey, depuis qu'on m'a retiré le texte, là, pour dormir, bon, hein? Je sais pas, mais je pense que ce sera pas possible de dormir aujourd'hui parce que je reçois Sarah Dufour, Simon Boulris et Pascal Monpetit dans la même heure.
7: Oh, wow, ouais, oui,
6: je pense que je parlerai pas, d'ailleurs.
7: Ouais.
6: Mais il devrait y avoir quand même pas mal d'énergie. Sinon, demain, je veux absolument vous parler de ce livre de Luz, Un diamant dans les gravats. J'ai dit que j'amenais des accessoires
7: mais oui,
6: dans le fil d'antenne. C'est dessinateur de Charlie Hebdo. Évidemment survivant. C'est assez particulier, lui, ce qui est arrivé le 7 janvier, c'était le jour de sa fête. Il est arrivé en retard à la réunion de production. Alors, vous comprendrez que c'est comme ça qu'il a survécu.
3: Wow,
6: et c'est la première fois qu'il écrit. Donc, il a fait de la bande dessinée, il est revenu sur ces événements-là. Mais là, il a passé toute une nuit au musée Pompidou dans la formidable collection Manu au musée. Et donc, il nous offre ce livre-là. Il a choisi le musée Pompidou qui est en ce moment en reconstruction. C'est en lien avec ce que lui, il a vécu. Donc, Un diamant dans les gravats. Je vais passer 30 minutes avec lui mardi.
3: Très, très cool.
6: Oui, ça va être une très belle... J'espère que tu dormiras pas là-dessus.
0: Non.
6: Le bel Olivier.
0: Non.
6: Jeudi, Antoine Corriveau en perfo. Une voix qui peut, oui, être un peu planante. Et sinon, vendredi, on a Dorothée Berryman au CV de spectateurs. Il restera toujours la culture. C'est de 13h30 à 15h.
3: Il restera toujours la culture?
6: Oui. Ah,
3: j'ai dit de la culture?
6: Des fois. Des fois, les gens font ça.
3: Ah oui,
6: des fois, subtilement, je le corrige.
3: Puis des fois, je dis, il y a toujours de la culture.
6: Des fois c'est... Mais tant... c'était tant qu'il y a de la culture.
3: Tant qu'il y a de la culture. Mais il y en a tout le temps, de la culture.
7: Mais vous trompez souvent pour quelqu'un qui a le nom d'écrit sur sa feuille, je trouve, par exemple. Hein?
3: Oui, mais c'est moi qui l'ai écrit, puis je l'ai mal écrit.
7: Ah, c'est ça le problème.
3: Ouais, merci beaucoup.
6: Merci beaucoup, Daniel.
5: 3, 2, 1.
1: Ça trompe énormément.
0: Oui, c'est encore à moi. Hein?
3: Ben oui, c'est sans arrêt à vous.
0: Ça trompe énormément dans cette campagne électorale. La stratégie de la CAQ est clairement de se présenter comme un rempart face à l'incertitude, comme en témoigne cette déclaration de Christine Fréchette dans laquelle j'ai pas fait de montage.
8: On est dans le manque de prévisibilité. Puis c'est ce qu'on essaie de ramener le plus possible, c'est de la prévisibilité. C'est surtout pas le temps d'en rajouter de l'imprévisibilité et de l'incertitude. On a essayé de contrôler tout ce qu'on peut pour créer une certitude, créer de la prévisibilité. Et c'est ce que je dis, on n'est vraiment pas au bon moment pour créer une imprévisibilité et une incertitude politique associée à la tenue d'un référendum qui va nous en rajouter pour des années d'imprévisibilité et d'incertitude.
0: Vous avez bien compris.
7: Oui. On devenait le punch,
0: je pense. En tout cas, la prévisibilité, ici, c'est de savoir avec certitude que le prochain mot va être imprévisibilité. Plusieurs sur les réseaux sociaux se sont indignés qu'elle soit allée faire peur aux résidents d'un CHSLD.
9: La tempête, elle va durer. Trump va être là. Ouais. Après Trump, on verra. Là.
0: Bon, je ne sais pas à quel point Trump fait peur à des gens qui affrontent du manger mou brun tous les jours, mais bon. Elle essaie aussi d'associer Paul Saint-Pierre Plamondon à Trump au FM 93.
10: PSPP, là, il veut juste se chicaner avec Carney parce que lui, ce qu'il veut, c'est faire mousser la souveraineté et son référendum. Son référendum, il va le tenir aussitôt que Trump va partir. Il va perdre un de ses amis, ça a l'air.
0: Un de ses amis, oui, c'est son ami parce que ils ont le même but.
8: Trump, il veut affaiblir le Canada. Bon, de son côté, le Parti québécois veut un référendum gagnant dans les 4 prochaines années. Alors, je dis simplement qu'il semble y avoir une convergence de vues entre l'un et l'autre.
0: Bon, en même temps, Trump, il veut annexer le Canada, PSPP veut désannexer le Canada. C'est quand même mêlant. Le chef du PQ, lui, se demande si la CAQ n'est pas aussi aidée par Mélanie Joly.
11: Hein? Mélanie Joly a fait une sortie pour appeler au calme dans le cadre de la guerre tarifaire. Ce matin, vous avez partagé... une publication d'Alex Boissonneau à ce sujet avec un émoticône empreint de suspicion. Quel rôle vous pensez que...
7: Empreint de doute.
0: Alors, il faut pas confondre le petit bonhomme empreint de suspicion et celui empreint de doute. Là, tout est dans l'angle du sourcil.
3: C'est ça.
0: Donc, sa réponse?
4: Je trouve ça particulier comme intervention. J'ai jamais vu un ou une ministre fédérale réagir à des gros mots sur une radio de Québec. J'ai jamais vu ça. Donc, je laisse les gens tirer leurs conclusions de ce qui se produit en ce moment.
0: Oui, donc c'est de juridiction provinciale, évidemment, chialer contre les gros mots d'une radio de Québec, mais ouais. C'est quand même dur pour les gens de tirer des conclusions, parce qu'en fait, Alex Boissonneau a relayé une capture écran de LCN dont le sous-titre était « Mélanie Joly fait un appel au calme », mais quand on écoute la séquence, c'est un peu plus subtil que ça. C'est une journaliste qui a demandé à Mme Joly pourquoi elle était plus calme que Bernard Drainville.
12: Hier, on entendait Bernard Drainville dire des mauvais mots à la radio en lien avec Donald Trump. Vous, restez calme, vous dites on écoute Donald Trump. Êtes-vous un peu fâché dans toute cette situation-là?
13: Moi, je sais que parce que j'ai été ministre des Affaires étrangères, j'ai eu l'occasion de voir qu'est-ce qui s'est passé en Ukraine, qu'est-ce qui s'est passé au Moyen-Orient. J'ai vécu des grandes crises géopolitiques. Et donc, le plus important en temps de crise, c'est de rester calme.
0: Elle a plus récité son CV que fait un appel au calme, je dirais, mais voilà pour Trump.
3: Est-ce que c'était Carlos Letao en arrière?
0: Oui, oui, oui.
3: Ben voyons donc!
0: Ben voyons donc! Il était rendu député fédéral,
3: lui. Ça faisait longtemps qu'on ne l'avait pas vu, ce monsieur-là. C'est fin.
14: La chronique de Justine Filly est une présentation de la Fête du Travail. Secrétaire, dentiste, plongeur, pompiste, arbitre, name it. 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Qui c'est qui fait ça?
3: Surprise pour tout le monde. Ah ben on aurait aimé vous recevoir dans des meilleures circonstances, Justine, que cette guerre commerciale.
7: Ben oui. Ben écoutez, bon, moi j'ai le goût maintenant de faire comme plusieurs personnes qui ferment pas étanche et m'improviser coach de vie. Parce que justement, je suis spécialiste en rien, pas en sport, ni en économie, ni en lâcher prise, ni en patience. Mais j'ai quand même 20 ans d'expérience en lesbianisme. Fait que s'il y a une affaire que je connais, c'est les couples. Hein. Appelez-moi Louise Seguin, s'il vous plaît. J'ai été 12 ans avec mon ex. Ça fait bientôt 4 ans que je suis avec ma blonde. Il doit y avoir quelque chose que je fais comme du monde.
3: Ouais.
7: Probablement choisir des filles qui ont la patience de se réveiller en milieu de la nuit pour m'ouvrir parce que j'ai encore perdu mes maudites clés. Et s'il y a un couple en ce moment qui a clairement besoin d'aide, c'est le couple Donald Trump et Mark Carney.
3: Ah oui, ça. Ouais.
7: Au début, ça allait bien. Petite lune de miel, papillon, puis tout. Mais là, la routine, les tarifs, ça a eu raison de leur bonheur.
3: Ouais.
7: Ils sont pris dans ce que j'appelle une boule de chicane.
3: C'est ça.
7: Quand tu te chicanes sur quelque chose, mais là, la dernière chicane revient, puis là, la shot d'après, les deux dernières chicanes reviennent.
3: Fait que là, c'est comme...
7: T'es comme pris dans un cercle qui est presque aussi vicieux que Trump lui-même. Premièrement, c'est un classique, mais je leur proposerais de parler au jeu.
3: Ah.
7: Mais un vrai parler au jeu, là, parce que ça fonctionne pas si c'est Carney qui dit « Je trouve que la bataille entre une bernache et un aigle à toupette prouve que t'es un fou furieux. » Ça, c'est pas vraiment parler au jeu.
3: Ça, c'est un jeu agressif.
7: Là, tu sais, c'est plus « ça me blesse quand tu fais des tweets qui me dégradent. »
3: Oui,
7: ça,
3: exact.
7: Ça irait. Exact, ça, c'en est un vrai. Soulignez vos bons coups. Il faut souligner les bons coups de l'un de l'autre. Et c'est pas facile parce qu'il donne pas beaucoup de matériel, Donald. Mais ça peut être aussi simple que « Bravo, Marc, pour une fois, ton complet me donne pas l'impression que tu veux faire mes préarrangements de funéraire. » Ou « Bravo, Donald, t'as passé 11 minutes sans poster une photo AI de toi qui sauve la vie d'un père fondateur avec le regard fier des trois autres sur le mont Rushmore. » Des petites suggestions.
3: Ouais, c'est des accomplissements.
7: Exact, c'est,

0: vers l'autre, l'important.
1: C'est pas nécessairement ce qui nous tente.
0: Parce que des fois, pour se retrouver, exact. Ce qu'il faut, c'est aller vers l'autre.
2: Exact.
0: Faut sortir de notre personne
2: c'est
0: un
2: ça.
0: Peu, tu sais.
2: C'est ça. Donne à l'autre.
0: Donne à l'autre, ouais. Exact. Exact. Fais-y de la place dans ta vie, c'est ça que ça veut dire.
2: Ben, hein, Excel, c'est niaiseux, mais...
0: Mais ça fait plaisir exact. À certaines personnes,
2: exact.
0: Pour vrai. Là.
2: Exact.
0: Sinon, je pense qu'ils ont besoin de passer un réel temps de qualité ensemble. Par exemple, aller faire un plat de service au Céramique Café. Personne ne peut être fauché en utilisant un pochoir de vache avec une fleur dans les mains.
1: Hein? Non, ça
0: c'est
1: sûr.
0: Pas un endroit fâché. C'est
1: tellement le fun.
0: Allez passer un petit après-midi au Bota Bota.
2: Oh.
0: Hein? Premièrement, t'as pas le choix de chuchoter.
2: Tout le temps.
0: On chicane pas en chuchotant. Puis y a jamais quelqu'un qui a le feu au cul dans un spa, ça se peut pas. Tu sais, il y a une petite douche froide, hein? Au besoin. Si ça commence à s'échauffer, on prend une petite douche froide. Ouais. Ça fera pas de tort à personne. Hein? En plus de refroidir les idées, ça rétrécit la graine, ça replace un égo.
2: Mais en même temps, j'ai moins.
0: Ben,
2: c'est pas pour...
0: Ben oui, ben non, mais c'est ça. En même temps, après ça, c'est pas de nos affaires, mais tu sais, ce qu'on veut, c'est que son égo se tranquillise.
2: Ben oui,
0: fait que là, c'est
2: sûr. Son après.
0: Il va, ben oui, c'est ça. Exact. Il doit avoir une pompe pour ça. De toute façon, c'est comme rien.
2: Ben oui.
0: Je sais qu'on s'en va avec ça.
2: Non, mais c'est ça.
0: S'ils veulent faire ça dans l'intimité... Pourquoi pas louer un chalet, hein?
2: Oh.
0: Aller passer un après-midi, un week-end dans le bois pour se retrouver, c'est bon. Puis en après-midi, il pourrait peut-être se popper une petite pilule de MDMA, hein? Ça va les rapprocher de se dire qu'ils se trouvent beaux en adorant ça, flatter une couverte en apalga.
1: Ça, là, ça calme.
0: Ça calme, ça va faire sortir les émotions qui sont bonnes,
2: exact.
0: Qui sont belles, puis ça va calmer leurs ardeurs, puis nous autres, on va tous avoir la paix.
2: Oh mon Dieu, c'est tellement une bonne idée. Merci beaucoup.
0: Est-ce que vous avez des trucs, vous, pour...
2: Moi, je regarde toujours Olivier, parce que c'est Olivier qui a le record ici. Là. Vous êtes, ça fait 37 ans?
1: Oh,
0: oh wow, 23. Oui, ben oui. Là.
2: 23, quand même, 23. Ah. 23. Ouais, c'est quoi votre truc, vous, Olivier? Voulez-vous
1: écoutez,
2: que je parte l'entrevue?
1: Une bonne écoute, j'ai une bonne écoute.
2: Ça, vous avez... Ça?
0: Ah, ouais, ça c'est pas rien, ça.
2: Non, c'est vrai que vous avez une bonne écoute.
1: Bonne écoute.
2: Sinon?
1: Pas mal ça.
2: Ouais. OK, merci.
0: Mais c'est bon, hein?
2: Merci, Justine.
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2: C'est des bons conseils pour réunir nos amis Mark Carney et Donald Trump. N'empêche, on va les parler. Puis c'est pas contre vous, là, Justine, mais à un expert de la politique américaine.
0: Franchement, non, c'est blessant.
2: C'est mon feeling. De toute façon, j'ai pas l'impression non plus qu'il est en férié aujourd'hui. C'est Frédéric Gagnon, titulaire de la chaire Raoul Dandurand. Écoutez, Monsieur Gagnon, on entre à minuit, effectivement, exactement, les contre-mesures tarifaires du Canada. J'ai hâte de voir qu'est-ce qui va se passer. Vous avez une grosse journée au bureau, Frédéric?
4: Ben, c'est la fête du travail. Fait qu'on célèbre ça au bureau, évidemment, comme vous, selon ce que j'ai bien compris.
2: Ouais.
4: J'ai bien aimé les conseils de Justine, mais effectivement, si on veut que ça se règle, il va falloir que nos deux leaders, nos deux chefs d'État, la prennent rapidement, la pilule de MDMA. À minuit, dans quelques heures, effectivement, les contre-tarifs canadiens embarquent, comme on dit.
2: Ouais, il va falloir que ça kick assez rapidement la petite pilule. Mais Frédéric, on est habitué là, Taco Trump, le revirement de dernière minute, c'est son surnom. Parce que ça arrive à chaque fois là. J'ai eu l'impression que si on regarde dans le passé, surtout avec le Canada, on a toujours fini par trouver une solution. Je dis ça, on a toujours fini. Ça sera pas bien long. Il y a Olivier qui est en train de.
0: Oui, je pense qu'on est en train de parler.
2: On a rien de faire d'Olivier.
4: Mais il a pris une pilule d'MDMA.
1: Non. C'est une mon nom.
0: C'est pas de son micro.
2: Olivier, c'est l'affaire la plus folle qui peut arriver dans sa vie, c'est de cette fois que son nom. Et c'est exactement ce qu'on vit. Non, mais Taco Trump, c'est possible aujourd'hui?
4: Ben, c'est toujours possible, évidemment, mais ce que Trump a laissé entendre dans les derniers jours, c'est qu'il plierait pas les chines cette fois-ci.
2: Ouais. Hein?
4: Puis là, il attend les données sur l'inflation qui seront rendues publiques vendredi. Et si l'inflation en fait repartir vers la hausse, ça se peut que la Fed augmente les taux d'intérêt.
2: Mm-hmm.
4: Il a menacé la Fed, si elle augmente les taux d'intérêt, de rompre le commerce, imaginez-vous donc, rompre totalement le commerce avec les pays avec lesquels ça va mal, dont le Canada. Donc, pour l'instant, il semble vouloir tenir tête à Carney. Le représentant au commerce, Jamieson Greer, a dit aussi aux médias américains, lui, c'est le moins tough peut-être dans l'histoire, là.
2: Mm-hmm.
4: Et il a même dit aux médias américains que les États-Unis avaient offert le meilleur deal au Canada et que le Canada devait faire des concessions. Donc, pour l'instant, il semble que Trump veut aller de l'avant, veut maintenir le pied sur l'accélérateur. Mais Carney aussi, parce que la boule de chicane, comme disait Justine, elle est payante politiquement en ce moment pour Mark Carney. Regardais les données de sondage, là, il est à presque 70% d'appui au Canada. Et très populaire au Québec aussi, où il y a des élections provinciales qui pourraient être franchement déterminées par l'effet Trump, comme on le voit là, depuis quelques jours.
2: Mais je suis curieux aussi d'un truc. On se rappelle du discours de Davos. Vous avez probablement un meilleur pouls sur ce qui se passe dans le domaine international que nous trois ici. Est-ce que ça pogne encore, ce discours-là? C'est-à-dire le discours de Donald Trump sur...

0: les puissances moyennes qui doivent se réunir et avoir une certaine communauté d'esprit?
1: Mais en Europe, en tout cas, je regardais la couverture médiatique en France particulièrement de ce que Mark Carney fait, et on le trouve extrêmement courageux. On trouve que c'est un des chefs d'État dans les grandes démocraties occidentales qui ose tenir tête à Donald Trump, et beaucoup plus que les autres chefs d'État. Mais évidemment, le
0: discours à Davos... Mais ça sert à quelque chose? Parce que, tu sais, je veux dire, à un moment donné, on peut, tu sais, Carney fait un beau travail, mais à un moment donné, c'est juste des tapes dans le dos comme en cachette, puis comme quand c'est vraiment le temps, tout le monde s'en va?
1: Ben, c'est ça. Est-ce que ça sert à quelque chose? C'est la question à millions de dollars. Évidemment, à court terme, Carney n'a pas réussi à diversifier autant qu'il le promet nos relations commerciales avec d'autres pays du monde. T'sais, il reste qu'on est encore extrêmement dépendant de l'économie américaine. Il y a 70% à peu près de nos exportations canadiennes qui vont aux États-Unis. Donc, c'est sûr que la guerre commerciale a fait mal. Elle fait mal à des industries de toutes sortes au Canada, dans le secteur de l'acier, notamment en Ontario, dans le secteur automobile. Donc, pour l'instant, les Canadiens et Canadiennes continuent à faire confiance à Carney, mais si ça dure, si l'économie canadienne entre en récession, s'il y a de grosses pertes d'emplois dans toutes sortes de secteurs économiques visés par Trump, ça pourrait finir par nuire à Carney aussi. Mais pour l'instant, il marche sur l'eau. Là, c'est un des chefs d'État les plus populaires au monde dans les démocraties occidentales comparables au Canada.
0: Mais il y a quelque chose d'assez intéressant comme point de vue que j'ai découvert en écoutant l'extraordinaire podcast de Patrice Roy. Avez-vous regardé ça? Il est déguisé en rocker et c'est extrêmement intéressant. Il parlait avec Chantal Hébert. Et Chantal Hébert nous rappelait quand même quelque chose. Avant Mulroney, avant toute cette période avec Reagan, le libre-échange n'existait pas. Il y a même Jean Charest qui en parlait ce week-end dans la presse. Il a écrit un texte là-dessus. Avant le libre-échange, nos deux pays coexistaient quand même et notre économie allait somme toute assez bien. Ça veut pas dire nécessairement que des tarifs vont mener à la perte totale de l'économie canadienne.
1: Non, pas à la perte totale, mais ça peut faire mal. Et si effectivement on décide de se libérer, entre guillemets, de notre dépendance aux États-Unis, qui est devenue évidente depuis l'époque à laquelle vous faites référence, en raison de l'accord de commerce avec les États-Unis le premier, après ça, il y a eu l'accord de commerce avec les États-Unis et le Mexique, l'ALENA, là, on a la CIUM. C'est sûr qu'on a construit notre économie autour de ces accords de commerce-là, et les chaînes d'approvisionnement sont entre les deux pays sont extrêmement interdépendantes. Bon, on dit souvent que pour fabriquer une auto aux États-Unis et au Canada, il y a des pièces qui traversent la frontière 7, 8, 9 fois, et là, c'est comme ça pour le moment. Donc, on va falloir tricoter ça, et on peut pas faire ça à court terme. Ça veut pas dire donc que se libérer de la dépendance américaine va mettre l'économie canadienne à genoux. Mais si Carney est sérieux, il va falloir aller au-delà de ces beaux discours qui sont très populaires politiquement à court terme pour vraiment restructurer notre économie.
0: J'ai peut-être une idée. On est un producteur d'or ici au Canada. Supposons qu'on augmentait énormément ou on stoppait l'importation, par exemple, des feuilles d'or que Trump va utiliser pour ses décorations dans sa salle de bal. Pensez-vous que ce serait assez convaincant?
1: Je sais pas si on y a pensé à Ottawa, mais je pense, quand on parle des fameux secteurs économiques stratégiques au Canada, vous en nommez un, là.
0: Ça en est un, ça.
1: Trippe sur l'or. Il y en a besoin de construire sa salle de bal. Les démocrates veulent démolir en passant. Là, je voyais ça dans les médias, à la présidentielle de 2028. Peut-être que là où la démocrate qui va gagner va vouloir détruire ce que Trump est en train de faire, parce qu'on se sentira pas chez soi, on va se sentir dans la maison de Trump où il y aura beaucoup d'or, effectivement, et peut-être que le Canada tient quelque chose, Jean-Philippe.
0: Ben, écoutez, on se croise les doigts, ça peut être une très, très bonne stratégie. En attendant, on rit bien sur ces démolitions et puis l'après-Trump. On est en train déjà de parler de l'après-Trump. Il nous reste, pour ceux qui sont contre Trump, là, je sais qu'Olivier, lui, est très pro-Trump, fait qu'il vous reste très peu de temps là, pour profiter de ce moment-là. Mais il reste quand même 2 ans d'ici là. Il me semble que parler de l'après-Trump, alors qu'on est encore en plein dedans, c'est un peu prématuré, non?
1: Ouais, mais ça fait plus de 10 ans qu'il est là. Donc, c'est sûr que côté démocrate, il y a une certaine fatigue. Hein? On a hâte que ça se passe, cette affaire-là. Et on voit que Trump pense à son héritage et est en train de transformer pas seulement le pays, mais Washington D.C. On parlait de la salle de bal, il a voulu renommer le John F. Kennedy, le centre John F. Kennedy. On a vu des photos de Trump sur certains immeubles du département de la justice, des choses qu'on voit dans des pays qui ne sont pas démocratiques habituellement. Donc c'est sûr que ça inquiète beaucoup les gens qui n'aiment pas Trump et qui ont hâte que ça finisse cette affaire.
0: Écoutez, on a cinq grands lacs, il en reste 4. Fait qu'on va essayer de se dépêcher pour se rendre, pour au moins garder un des 4 noms qui nous restent. Frédéric Gagnon de la Charles Dandurand, merci énormément.

0: Bonne fête du travail. Et puis, on se reparle après les tarifs. Merci beaucoup. Merci, Justine.
1: Avec plaisir, Dani.
0: Merci. À demain, tout le monde.
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9: Émilie Perrault. Et oui, nous aussi, on est là en ce jour férié. Merci à vous d'être là. Je suis curieuse de savoir ce que vous faites en ce moment. Est-ce que vous êtes dans la voiture, sur le chemin du retour d'un long week-end? Est-ce que vous profitez de cette journée d'extra pour lire des livres? Il y a Claudia Larochelle qui est avec nous, qui va nous faire des suggestions dans un instant. Salut Claudia!
10: Bonjour!
9: J'en profite pour saluer une auditrice, Anna, qui, elle, ce week-end, est allée voir le film La Place de Louis Godbout. Mmh. On recevait Maxime Godette en entrevue vendredi. Ça lui a donné envie d'aller voir le film. Et en plus, elle vient de recevoir le livre « Éloge de la fragilité » de Pierre Bertrand, dont je vous ai parlé il y a 3 semaines. Donc, c'est sa prochaine lecture. Il y a Martin Gauthier qui nous a écrit, lui, il a fait un aller-retour Québec-Victoriaville pour aller assister au vernissage d'une exposition. Louise Kiffer de Sherbrooke qui est allée voir Marc Hervieux avec son spectacle « Nostalgia ». Alors, j'ai envie de savoir qu'est-ce que vous faites de cette journée de congé. Écrivez-nous via la bulle de conversation. Et il y a Claudia Larochelle qui est là, mais je salue aussi Jessica Baker et Vincent Bolduc, qui sont de retour.
11: Oui.
9: Très heureuse de vous avoir encore avec nous, avec une nouvelle mission.
11: Ouais.
9: C'est une réflexion qu'on a. Avec l'équipe, on veut toujours faire de la place à la littérature jeunesse, puis on dirait que c'est comme le parent pauvre. On a de la difficulté à trouver des moments pour en parler. On a des collaborateurs qui en ont parlé au fil du temps. Mais là, on s'est dit, une fois par mois, on se garde un lundi, on parle de littérature jeunesse, et c'est une mission que vous avez acceptée.
11: Ouais, nouvelle mission, mêmes amis.
10: Oui. Avec grand plaisir et beaucoup d'excitation, en fait.
9: Ouais. Ah, Jessica, là, qui est stressée, parce que c'est de la nouveauté.
10: Non, mais excitée!
9: Ouais. Excitée, fébrile, c'est ouais. ça. Et Claudia Larochelle, elle est déjà prête à faire ses prédictions pour le prix Goncourt.
10: Oui.
9: Hey, de moi.
10: C'est-tu pas excitant, ça?
9: Ben...
10: Non, mais pour vrai, puis là, parce que faut dire que, bon, j'ai triché un peu, j'ai lu les critiques françaises,
9: oui,
10: là, j'analyse, là, tu sais. C'est vraiment comme une job de statisticienne
9: oui,
10: sportive.
9: Ouais.
11: C'est une job de poule, donc faut lire.
10: Excitant. Pour moi, c'est mon Super Bowl, là.
9: Et là, t'as peut-être entre tes mains.
10: Ah oui, oui.
9: Un prix Goncourt.
10: Ah oui,
9: là.
10: Attachez votre tuque, pas encore, mais bientôt, ça va se faire avec de la grosse broche. Nous aussi, de Anne Godard, chez Actes Sud, je capote, lu d'une traite, avec joie, pleurs. Je me suis reconnue par moments, j'ai reconnu des choses. Il y a une critique sociale. C'est extraordinaire. La forme est pas comme les autres non plus. C'est au « on ». En tout cas, j'ai hâte de vous en parler vraiment. Bon, là, vous allez,
11: une chance, les librairies sont fermées aujourd'hui ils se feraient dévaliser dans
10: oui,
11: l'air.
10: C'est vrai.
11: Mais demain, tout le monde va y aller.
10: Ligne, par exemple.
11: Oui, c'est
9: en ligne, on peut aller à la bibliothèque aussi. Et en deuxième heure, il devrait aussi y avoir pas mal d'énergie au pied carré dans ce studio. Sarah Dufour qui sera avec nous.
10: Yeah.
9: Elle qui terminait hier sa tournée de festival depuis 3 étés. Elle a fait 70 spectacles. Il y a aussi Simon Boulris et Pascal Monpetit.
10: Oh mon Dieu, j'adore!
9: Et qui sont, je pense, dans le même état que Claudia. J'ai l'impression qu'ils ont été éblouis par le livre qu'on leur a soumis, L'Audition de Cathy Kitamura. C'est une écrivaine américaine. Barack Obama aussi a salué ce livre-là. Et tous les deux ont été séduits par ce roman psychologique. Donc, on en parle en deuxième heure. En fait, je ne sais pas si moi, je vais parler en deuxième heure.
10: C'est ça, Émilie, tu vas écouter.
9: Moi, je vais écouter Sarah Dufour, Simon Boulris, Pascal Monpetit. Tous ces gens réunis pour prouver, encore une fois, qu'il restera toujours la culture.

0: ordinaire.
1: Et c'est sur la musique de Fred qu'on accueille notre duo adoré du lundi, les amis de toujours, Jessica Barker, Vincent Bolduc. L'an dernier, vous faisiez des sorties culturelles avec vos enfants pour les sortir de leur zone de confort. Et là, cette année, c'est vous qui allez faire le chemin vers l'enfance.
2: Tellement.
1: En venant nous parler de littérature jeunesse. Et là, on vous accueille au son du troubadour des jeunes Fred. Parce qu'on va parler
2: de la trame musicale.

0: De mon été.
1: Oui, aussi. On va parler d'un phénomène qui est arrivé en librairie cet été, les livres de Cassandra Cailin. Ouais. Moi, j'avais jamais entendu parler de cette autrice-là. Est-ce que tu étais dans la même situation, Vincent Bolduc?
2: J'en avais jamais entendu parler. Et quand j'ai eu le livre à la maison, ouais. Ma fille de 12 ans a dit, ben oui, je l'ai commencé cet été.
1: Ben oui.
2: Elle savait c'était qui.
1: Évidemment.
2: Moi, toi, Jessica, tu savais pas non
0: plus. Pas tout.
2: On a tout découvert ça.
0: En fait, c'est Frédéric Corbet qui nous a calé la chute.
2: Notre réalisateur
0: là.
2: Qui a dit, faut lire ça. Ouais.
1: Puis, tout le monde. On lisait ça dans les camps de jour cet été.
3: C'est un phénomène. Mes belles filles lisent ça aussi. Mm-hmm. C'est vraiment extraordinaire, paraît-il.
0: Paraît-il?
1: Non, je ne sais pas. Moi, je ne l'ai pas lu encore. J'ai hâte de vous entendre.
0: Ben oui.
1: Alors, qui est-elle? Qu'est-ce que c'est, Cassandra Cailin?
2: Ben, c'est une. Ben, d'abord, en partant, je suis allé voir là, les prononciations roumaines des noms.
1: OK.
2: Qui est d'origine roumaine. Oui. Selon les sites que j'ai visités, on dit Cassandra Cailin.
1: Cailin.
2: Et elle le dit sur son Instagram parce qu'elle a 2,5 millions d'abonnés. C'est une star. Elle a fait donc une BD web un peu biographique qui s'appelle Cassandra Comics et est devenue très populaire avec ça. Et elle en parle dans une des publications justement parce qu'elle parle français, roumain et anglais que pour les francophones, c'est vraiment beau parce que son nom donne câlin.
1: C'est ça.
2: Elle trouve ça vraiment... C'est beau, en version française. Oui. Que pour les jeunes aussi, c'est comme rassurant, comme nom. Et elle est arrivée, donc, enfant de Roumanie au Québec, très jeune. Et elle a appris le français, un peu comme son personnage principal dont on vous parlera tout à l'heure, Lia. Donc, c'est un peu...
1: Autobiographique.
2: Semi-autobiographique, un peu inspiré d'amis qu'elle avait eus à l'école. Et finalement, elle est diplômée elle a eu le bac en design graphique à l'UQAM. Mm-hmm. Donc, elle s'est vraiment plongée là-dedans, encouragée par ses parents, parce qu'elle dessinait très jeune. Et là, c'est sa première BD grand format, ça, la nouvelle.
0: Okay. Puis ça, c'est sorti en anglais, en premier. Après, là, on a la version francophone qui est nouvellement dans nos mains. Mais encore à ce jour, c'est au palmarès des meilleurs vendeurs du New York Times dans la liste manga, roman graphique, sixième place. Là. C'est comme, c'est fou. Là.
1: C'est l'écrit en français aussi?
0: Elle a pas écrit en français.
2: Non, elle écrit en anglais. Oui. Ça a été traduit en français, mais elle a relu la traduction en français. Mm-hmm. C'est comme elle parle français. Donc, il y a vraiment une traductrice qui l'a fait, mais elle a repassé par-dessus.
0: Okay. Donc, il y a deux tomes. Il y a un troisième qui est en écriture. Et là, moi, j'ai demandé à ma 9 ans qui ne connaissait pas de lire le premier tome, donc la nouvelle.
1: Oh mon Dieu, tu as eu la chance de lui parler d'une tendance.
0: Oui, c'est ça.
1: Non, mais quand même.
0: Je pensais que tu allais dire lui donner une consigne.
1: Non.
0: Assis-toi et lis, parce que c'est un peu ça. Et ce qu'elle a fait avec bonheur. Alors, Joséphine, 9 ans, elle est vraiment très, très, très fan, amoureuse d'une certaine Mortelle Adèle.
1: Oui, OK.
0: Qui est plus acide, je dirais.
1: Très acide.
2: Joséphine
0: et aussi Aurélie Laflamme. Mm-hmm. Ça, c'est ses deux coups de cœur. Alors, elle a trouvé Lia un peu trop sage.
1: OK, le personnage principal.
0: Puis ça, je trouvais ça intéressant quand elle m'a dit, on dirait qu'elle est sérieuse. J'étais comme, OK, toi, t'as comme besoin que ce soit plus...
2: C'est très intérieur aussi, c'est toute cette quête-là de Lia. Moi, ma fille de 12 ans, donc, qui l'avait commencé, qui était repartie dans d'autres mangas et romans graphiques et qui est revenue, qui est avec moi là, puis qu'il restait deux pages. Tantôt, elle me dit, il me reste deux pages, mais il faut que je rentre en studio.
0: Elle a trippé.
2: Elle a accroché beaucoup à ce personnage-là. Donc, elle rentre au secondaire aussi cette année. Et c'est ça l'histoire. Hein? C'est cette histoire de Lia qui entre au secondaire au moment où elle arrive de Roumanie. Elle entre dans une classe d'intégration. Elle va se mettre amie avec une fille d'origine chinoise, Wan Yin, et Zimei aussi. Natalia qui vient de Pologne, Sarah qui vient du Sri Lanka, Eva qui vient de Bulgarie, Amy qui vient des États-Unis. Donc, elle va essayer de tisser des ponts avec ces jeunes-là. Et c'est vraiment intéressant aussi au niveau de la forme parce que chaque bulle, chaque phylactère a des couleurs. Donc, quand c'est en rose, par exemple, c'est en roumain, c'est écrit en français, mais ça veut dire que les gens se parlent entre eux en roumain, en jaune en français, en bleu en anglais. Et donc,
0: il y a aussi
2: au début,
0: plein d'affaires barrées, là.
2: Ben oui, c'est que quand elle comprend pas en français au début, puis les gens parlent français, tout est gribouillé.
1: Ah, donc
0: comme
1: on vit
0: ce qu'elle vit.
1: C'est vraiment intéressant. Ça, c'est brillant quand même, parce que ce sentiment-là d'être analphabète, là, pour les gens qui ont déjà voyagé, de te retrouver dans un endroit où tu comprends rien de la langue, là, c'est déstabilisant.
0: Des longues consignes de professeurs dans un cadre scolaire où elle comprend examen, puis genre final, là, tu sais, mais pas tout le reste du milieu. C'est tellement cute.
2: Parce que plus ça avance, plus elle apprend le français très rapidement.
1: Et donc,
2: plus les mots apparaissent de plus en plus. Et puis là, j'ai lu le tome 2 aussi, puis là, elle comprend tout, là. Donc, elle arrive avec son père qui parle. Il y a juste sa mère qui parle français. Donc, tout le monde est en train de l'apprendre en même temps. Et c'est le dessin qui va être son pont vers les autres, parce qu'elle, comme l'autrice, elle dessine bien. Donc, elle va aller vers le journal étudiant, une espèce d'album illustré où elle va pouvoir dessiner les choses plutôt que les dire. Et ça va devenir un lien, dont un lien que t'aimes beaucoup, Jessica, qui va rattacher un peu toutes les jeunes de la...

0: facteur d'intégration.
1: Oui, la nostalgie alimentaire.
2: C'est quoi ça, la nostalgie alimentaire?
1: Elle est tellement touchante parce qu'elle, elle cherche dans les épiceries ses collations préférées
3: qu'il y avait
1: en Roumanie, mais qui sont inaccessibles. Et puis, ça devient comme quelque chose de très présent pour elle. Et finalement, elle raconte qu'avec sa famille, ils ont trouvé cette épicerie-là. Mmh. Et là, ils peuvent, d'une certaine façon, apprendre à se connaître entre eux grâce à la bouffe. Et moi qui tripe bouffe, évidemment.
2: Bon, passion,
1: c'est
2: passion,
1: sûr.
2: Passion.
1: C'est sûr que... Non, mais je trouve ça tellement mignon de les voir. Toutes ces différentes nationalités. Hey, moi, je te fais découvrir ça. Je te fais découvrir ça. Goûte-le, tu vas voir, c'est trippant.
3: Puis mais c'est vraiment... que ce soit célébré parce que souvent, on entendait aussi des gens qui, au contraire, étaient très gênés quand ils arrivaient avec des aliments que les autres n'ont pas. Puis alors, c'est beau que dans ce livre-là, elle est célèbre cet attachement-là.
1: Elle l'a vraiment vécu. Comme elle a dit, moi, je faisais... C'est une entrevue qu'elle a donnée à CBC. Elle a dit, je faisais une fixation sur ces fameux biscuits qui s'appelle les Viva Pillows. C'est comme une petite pochette, puis à l'intérieur, il y a soit du chocolat ou de la vanille. Puis elle dit, bon, quand j'ai écrit ça dans le livre, il fallait que je change le nom. Là, puis ça me faisait de la peine pour des histoires de droits d'auteur. Mais
3: il y en aurait vendu en maudit.
1: Oui, c'est bizarre, mais ça, c'est toujours un peu comme ça. Mais tu sais, pour elle, c'était vraiment hyper important. Puis ce partage-là, je le trouve vraiment charmant.
0: Puis moi, la semaine dernière, je lisais ça au même moment où certains politiciens voulaient parler d'enfants issus de l'immigration ou de première génération ou de deuxième génération. Puis j'avais le goût de dire...
3: À partir de quand on est considéré comme québécois.
0: J'avais le goût de dire un peu de littérature jeunesse ferait du bien aux adultes.
1: Absolument.
0: Aussi. Parce qu'on se plonge dans la réalité, dans son cas à elle, de première génération. Qu'est-ce qu'ils vivent au-delà des chiffres de surpopulation dans les écoles? Quels sont leurs défis? Comment ils arrive dans cette école qui est si différente. Et en même temps, c'est vrai pour tous les enfants. C'est-à-dire que c'est bon pour tout le monde de lire ça, parce qu'à la fois pour des nouveaux arrivants, mais aussi pour des jeunes qui veulent savoir ce qui se passe dans l'école, dans les classes d'intégration, quel est le défi de « est-ce que je vais tomber en régulier l'année prochaine? » Mais aussi des jeunes qui entrent simplement comme ma fille au secondaire.
1: Oui, juste dans une autre école.
0: C'est le sentiment qu'ils ont, qui arrivent et qui ne comprennent pas les codes, qui ne comprennent pas la moitié des mots, parce que les gens ont des codes différents, des groupes différents. Ils se sentent toutes et tous un peu comme des étrangers dans la grande polyvalence.
2: Ça me fait penser à L'ange moutarde de Caroline Dawson.
3: Mais oui,
2: depuis tantôt que je pense à ça, ne serait-ce que pour la question des lunchs à laquelle tu faisais référence. Là,
0: Tout à fait, ça fait. Moi, j'ai beaucoup pensé à Caroline Dawson en lisant ça. Et aussi à des livres plus... tu sais, toute la série de Léa Olivier, La vie compliquée de Léa Olivier. Elle n'arrive pas en secondaire 1, mais elle arrive dans une nouvelle école. Et il y a ces contacts-là avec son ancienne amie à distance. Et là, il y a ça aussi avec son amie en Roumanie, parce que elle, c'est semi-biographique, mais elle le met au goût du jour. Les mimes qu'il s'envoie par texto, on va reconnaître les mimes d'aujourd'hui, on va reconnaître les codes des réseaux sociaux d'aujourd'hui. Donc, elle l'a vraiment imaginé, elle, arrivée aujourd'hui.
3: Comment ça se passerait avec une amie à distance? Comment vous l'expliquez, ce succès-là? Que ce soit aussi, en le lisant, là, est-ce que tu comprenais, Jessica, pourquoi les jeunes aimaient
1: ça? Oui, parce que c'est tellement, c'est quand même vibrant, là, parce qu'il se passe beaucoup de choses. C'est la vie du secondaire. Je pense qu'il y a une simplicité. C'est magnifique, les images. Moi, ça me faisait penser à... c'est drôle, mais moi, j'avais des flashbacks de Candy, là, avec ses grands yeux-là. Cette espèce d'esthétique très, très, très, très, très importante. Fait que je comprends. C'est très simple à lire. C'est vraiment efficace. Moi, qui lis peu de romans graphiques, j'étais comme, oh my God, OK, c'est un autre univers. Là. J'ai pas mes habitudes pour le moment. Je vais m'y mettre, là. Je vais apprendre. Mais j'ai beaucoup, beaucoup aimé ma lecture.
0: Les thématiques sont là. C'est-à-dire qu'à la fois, il y a le premier crush, le premier intérêt pour ce Julien. Ses menstruations au début du livre, alors qu'elle est dans l'avion pour s'en venir. Donc, tout arrive en même temps.
1: Ah oui, ça part
0: petite fille-là, là.
1: À l'aéroport quand elle quitte son pays en pleurs. C'est comme... mais on dirait que c'est toujours de même, les menstruations.
3: Oui, le moment où...
1: La première fois qu'on est, c'est toujours dans le pire
0: elle
1: moment.
0: Elle vit des crampes très, très, très difficiles. Ouais. Donc, elle cherche des solutions. Elle cherche à parler à un médecin qui fait rien. Donc, tu sais, je pense que ça touche à beaucoup de thématiques.
3: Oui. Ah,
0: et dans le deuxième tome que j'ai lu, qui s'appelle la nouvelle numéro 2, Premier amour, là, elle va un peu plus loin dans cet amour-là avec Julien.
1: Julien
0: qui...
3: Attention, Loïs, il n'a pas fini encore.
0: Non, mais ce que je peux dire aux jeunes qui ne sont pas rendus qui pourraient y aller, c'est qu'on sort du cliché de... Et il aime quelqu'un d'autre, tout ça. Au contraire, il s'intéresse à elle, mais elle peut pas s'empêcher d'être jalouse d'une autre. Elle se met à être possessive, puis le petit gars fait « Hey, moi, je suis peut-être pas prêt pour être en couple. »
1: Elle est bien intense.
0: Elle est intense, mais en même temps, c'est ça, c'est pas la faute de personne.
1: Joséphine va donc plus aimer

0: ça, premier amour aussi est à bout.
1: Je rappelle qu'on parle de Cassandra Cullen, parce que là, maintenant, je vais le dire comme
0: on va dire Cullen.
2: Si mes recherches sont bonnes, il y a des gens qui nous écoutent d'origine roumaine vont pouvoir nous le dire.
1: Oui, c'est ça. Mais il y a probablement plein de gens qui l'appellent aussi Cassandra Cullen. Oui. C'est sûr qu'il y a des parents qui nous écoutent, qui ont vu passer ces livres-là. Ça t'a inspiré d'autres lectures, Jessica?
0: Oui, effectivement. Puis justement, quand on parlait de cette mixité culturelle, la réalité que les enfants vivent, il y a un livre qui vient de sortir, Et moi, je viens d'où, de Maïka Sundarji, que j'ai tellement aimé. C'est plus, un peu plus jeune. Mm-hmm. Là, si la nouvelle, c'est 9-12 ans, là, on est à peu près 3-4-9 ans. Mm-hmm. Alors, Maïka a deux grands-mamans, Marie-Thérèse, avec qui elle mange des cornichons sucrés, et Dadima, avec qui elle mange des samosas. Mm-hmm. Fait que ça, c'est très mêlant. Une fois, il y a une remplaçante à l'école et elle est vraiment très surprise du nom de famille de Maïka. Elle lui demande « Mais d'où tu viens? Hein, Maïka? » Ben, elle se dit, ben moi, je viens d'ici, là. Je veux dire, j'ai jamais même posé la question. Je comprends pas. Elle est toute mêlée, elle a 6 ans, puis elle est confuse. Puis finalement, ben, elle demande à sa mère, mais c'est d'où on vient? Ben, ton frère puis toi, vous venez du Québec et de Madagascar. Vous êtes d'ici et de là-bas. Je trouve ça vraiment bien dit et vraiment beau. Les dessins, c'est illustré par Audrey Jadot. Fait que c'est un très beau livre chez Édito Jeunesse.
1: Puis Maïka Sundarji qui avait écrit... Ça, tu viens d'où? Donc là, c'est la version pour enfants.
0: Enfant. Exactement. C'est sa réflexion qui est continuée, mais plus, c'est ça, accessible pour les enfants. Puis là, je suis allée dans mes archives, j'ai repensé aux Enfants coloriés de Simon Boulris, qui est un livre extraordinaire que j'aime tellement que chaque fois, je me dis, oh, non, je peux pas m'en débarrasser. Il y a des livres comme ça quand on essaye de gérer notre bibliothèque. Alors, c'est inspiré des visites de Simon qu'il a fait dans les écoles. Il a fait des portraits d'enfants qui mettent de l'avant plusieurs réalités et surtout beaucoup de mixité culturelle. Alors, je trouvais ça intéressant de faire le lien avec ça. Alors, Taïda, qui vient du Cambodge, où elle est née, mais dont elle se souvient de rien. Mm-hmm. Ça, c'est très drôle. Je suis supposée de venir de là, mais j'ai aucun souvenir de ça. Anas, qui vient du Maroc, mais qui déteste le thé, parce que pourquoi tout le monde qui vient du Maroc doit aimer le thé? Et Adjala, qui tombe amoureuse une fois par semaine et qui fait de l'asthme. C'est tellement mignon. C'est des portraits, c'est des mises en contexte. C'est super bien fait. Donc, c'est vraiment un livre pour mettre de l'avant plein de réalités différentes. Et comme Vincent a dit, on dirait qu'en ce moment, dans le contexte de la campagne, je trouve que tous ces livres-là sont tellement importants. Puis on sous-estime à quel point nos enfants, c'est leur quotidien, cette réalité-là. Mmh. C'est ça qu'ils vivent. C'est la différence, mais pas juste la différence culturelle. Dans le livre de Simon, il y a une des petites filles qui a juste un bras. Il y en a une autre qui est dyslexique. Tu sais, il y a tellement de différences qui est dans les classes de partout au Québec. Puis après ça, des fois, on a l'impression d'avoir des espèces de discours un peu décrochés de certains politiciens.
2: Oui. Puis surtout, à cet âge-là, tous les enfants se trouvent différents. Ils se trouvent différents de tout le monde.
0: C'est la phrase.
2: C'est ça, ils sont en pleine définition. Donc, c'est des lectures qui font du bien. Et elle travaille sur un troisième tome. J'ai vraiment
1: Cassandra
2: hâte de
1: Cullen.
2: Voir. Parce que, oui, dont on parlait au début. Mm-hmm. J'ai très hâte de voir parce qu'au début, elle disait qu'elle pensait faire 3 tomes avec ça. Mais finalement, elle a plein d'idées et ça marche fort.
1: Mais c'est sûr,
2: elle se dit,
1: ça donne envie de continuer.
2: En faire beaucoup, là, quand même.
0: Ben, moi, j'ai l'impression qu'elle est partie pour une lancée. Puis le concept de collection chez les jeunes.
1: Mais oui,
0: c'est vraiment, vraiment très, très efficace parce que moi, à la maison, c'est, comme je dis, là, la fameuse collection de Mortel Adèle, mm-hmm. Joséphine en fait une fixation. Elle avait écrit tous les titres. Elle les voulait tous à Noël. Tu sais, c'est comme, elle veut les posséder, elle veut les avoir. Fait que je pense que Cassandra Cullen, elle a pas fini d'écrire Cullen de Bill.
1: Je me rappelle quand j'étais jeune, c'est le club des babysitters, puis on se rendait là, au
2: sont,
1: numéro 70.
2: Ils sont chez moi, on les a chez moi.
0: Ouais, chez nous aussi, ça existe
2: là,
0: encore.
2: Et ils s'en départissent pas. C'est la bonne nouvelle de pas se départir de ces séries-là et de ces albums-là, comme Jessica, qui chez nous non plus, je suis pas capable de m'en défaire, c'est qu'on peut aller replonger dedans pour les chroniques de cette année.
1: Mais voilà, c'est ça, parce que là, ça va être votre mandat dorénavant. Puis Claudia Larochelle qui va pouvoir participer aussi parce que s'il y en a une qui est au courant de ce qui
0: de
1: se passe
0: tout.
1: Aussi dans la littérature jeunesse, c'est bien Claudia.
0: Ça va me donner des complexes.
1: Mais non. Merci beaucoup d'avoir accepté de le faire.
0: Ça fait tellement plaisir. Puis s'il y a des parents qui nous écoutent puis qui ont des idées, telle collection à découvrir, on est vraiment en mode ouverture, découverte, Vincent et moi. On a envie de lire le plus de choses différentes, même des trucs peut-être un peu étranges.
2: Ben oui.
0: Si vos enfants trippent ses bébés ou des affaires bizarres.
2: Venez nous le dire, écrivez à l'émission. Oui. Vous venez écrire sur notre Instagram. Je vous dis tout de suite, moi, je ne fais pas de lunch, par exemple.
0: Bon, ça n'a pas rapport.
1: Il n'y a pas de lunch du côté de Vincent Bolduc, mais vous pouvez nous écrire via la bulle de conversation, puis on leur enverra vos suggestions. Je salue Sonia Charpentier de Gatineau qui nous écrit. Aujourd'hui, elle réalise une technique de brûlage de bois. Ça s'appelle le yakisuji. Je ne connais pas. Pour l'éventuel

0: belle culture de succulents légumes en écoutant mon émission préférée, c'est nous ça. Je sais pas si on est dans la passion lunch, c'est éventuellement.
1: Mais on dirait que je suis vraiment légumes. Curieuse là, de son oui. projet. Je vais m'informer.
0: Sonia, on veut en savoir plus. dans un instant, Claudia Larochelle nous parle d'un roman qui figure sur la longue liste du prix Goncourt. Mais juste avant, c'est le moment de découvrir qui est responsable de la programmation musicale cette semaine.
2: Ici Jean-Benoît Lasanté, directeur musical pour En direct de l'Univers. Cette semaine, j'aurai le plaisir de signer la programmation musicale de l'émission. La musique, pour moi, ça représente absolument tout. C'est un mode de vie. C'est ma passion depuis le tout début de ma naissance. C'est aussi mon métier. Alors, je suis extrêmement chanceux et il n'y a pas une journée où la musique ne m'accompagne pas.

0: c'est Jean-Benoît Lasanté, notre programmateur
1: musical.
0: Je suis très contente. Donc, on le voit toutes les semaines, hein, évidemment, en direct de l'univers, mais on n'a pas l'occasion de l'entendre parler souvent. Donc, on va en découvrir plus sur lui. Vendredi sera l'émission. Puis, toute la semaine, on écoute ses choix musicaux. Donc, on vient d'entendre Ariane Moffat. C'est tiré de l'album Aquanaut, musique hasard. Là, c'est-tu juste hasard ou c'est musique hasard, là?
1: Ah,
0: hasard. Là, il faudrait arrêter d'écrire musique avant le titre de toutes les chansons. Là.
2: Ah, je comprends.
3: Ah oui.
0: J'aimerais ça juste dire. Alors, c'est Hasard de Ariane Moffat. Et donc, il a un grand respect, une grande admiration pour Ariane. C'est Jean-Benoît Lasanté qui est à la programmation musicale cette semaine.
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0: C'est petit moment schizophrène où je m'adresse aux gens. Régie, mais c'est rempli d'amour, Frédéric Corbet. Merci beaucoup pour ton beau travail. Claudia Larochelle, on va parler de ce roman qui est en lice pour le prix Goncourt, nous aussi, de Anne Godard. Ouvre ton cœur, dis-nous tout.
1: Je suis vraiment époustouflée. Elle figure dans les 16 noms donc, de la prestigieuse première liste du prix Goncourt 2026. D'ailleurs, je vous le dis, la deuxième sélection sortira dans un mois. On aura recoupé la liste à 8 titres. Le 27 octobre, 4 titres. Puis le 3 novembre, le dévoilement du titre gagnant.
2: C'est vraiment ton Super Bowl.
1: Ouais. Ben moi, ça m'excite beaucoup. J'adore ça. On a, nous aussi, donc, a déjà remporté le prix des libraires de Nancy, le Point 2026. Et mes prédictions pour le Goncourt, rapidement, Télisson, Aurélien, je prédis qu'il sera sur la liste finale avec C'était ça ou mourir aux côtés, donc d'ailleurs, d'Anne Godard.
0: Donc, t'es convaincue qu'elle va se faufiler jusqu'à la fin.
1: Ah, pas mal sûr. Bon, écoutez, là.
0: Avec qui d'autre?
1: Avec Philippe Janeda pour L'inconnu du quai de Javel et Ananda de vie avec Chronique d'un royaume perdu. Puis ces deux derniers titres-là, tout comme celui d'Aurélien, figurent aussi sur la liste du Renaudot. Et je rappelle que l'année dernière, c'est Laurent Mauvignier qui a obtenu le Goncourt pour La Maison Vide. Jamais vous voulez retourner vers ce livre-là. Puis Adélaïde de Clermont-Tonnerre pour Je voulais vivre chez Grasset. Donc, voilà.
0: On

0: viendra avec cette prédiction en novembre, Claudia. Donc, le roman de Anne Godard, nous aussi.
1: Alors, c'est le troisième roman en 20 ans, donc, de cette écrivaine française qui est née en 1971. Godard, elle est professeure de littérature et d'écriture créative à l'Université Sorbonne Nouvelle. Et là, je vais vous lire un extrait de la première page. On entre avec ça parce que ça met la table. Le ton est déjà donné. Puis c'est rare que ça le fait de cette manière-là, aussi tranchée et définitive. On est parisien. On vit dans un immeuble haussmannien, fer forgé sur façade blanche, toit en zinc, porte cochère, escalier, tapis rouge, barre de laiton doré, parquet, moulure, miroir, cheminée en marbre. Tout y est, rien ne manque. La concierge nous montre le courrier devant nos portes, fait le ménage dans l'escalier, astique les boutons de porte et la rampe en bois ciré. C'est le bon côté de Paris, la rive gauche, le quartier latin, le 5e, le boulevard Saint-Michel, la rue des Écoles. D'en haut, on a vu d'un côté sur le Panthéon, de l'autre sur Notre-Dame. On se donne rendez-vous à la statue de Montaigne, de Balzac, de Danton, sous l'archange, pas besoin de préciser, rue des Écoles, boulevard Raphaël, Odéon ou devant la fontaine de la place Saint-Michel. C'est chez nous, c'est notre quartier. On n'imagine pas habiter ailleurs. On dit qu'on ne pourrait pas, ce ne serait pas possible, ce ne serait plus nous. On peut tout faire à pied et les bus nous emmènent partout. Ils passent en bas de chez nous, ou deux roues plus loin, on dirait comme le reste qu'ils sont là pour notre usage et nos besoins. La boulangerie à côté, le marchand de journaux, le médecin sur place, le dentiste un peu plus bas, le primeur, le fromager, le marché, la librairie, le bar tabac, la pharmacie, les cinémas, le restaurant italien, l'épicier vietnamien, ce sont nos commerçants, nos boutiques, nos services. C'est à nous, c'est pour nous. Tous ces gens pour nous servir, nous nourrir, nous soigner, etc. Donc,
0: qui est on?
1: Le on, c'est assez fabuleux, le on.
0: Oui, c'est un drôle.
1: Ben, le on, c'est, puis il faut savoir que c'est construit en deux parties. Mmh. Donc, le on, c'est cette famille, grande famille bourgeoise, catholique, instruite, attachée au code de la bienséance. Une famille où tout le monde vit côte à côte, à proximité, frères, sœurs, cousins, cousines, les oncles, les tantes, les grands-parents. C'est une espèce de, une sorte de grand corps familial. Et on comprend que dans ces vies qui semblent parfaites, des vies de privilégiés, ils le disent, ils le savent, mais ils sentent que, bon, on leur doit ça, bien sûr, mais on sent qu'il y a une fissure et que dans ces fissures-là, il y a quelque chose qui grouille et que ça, c'est moins noble. Mm. Et c'est, ça, c'est tu et c'est aussi ce qui tue. C'est des micro-agressions, notamment de l'inceste parfois entre cousins, entre frères, entre sœurs dans cette famille-là, mais comment dénoncer ça? Mmh. C'est tabou, c'est l'ultime tabou, c'est le tabou au-delà du tabou. Et c'est divisé donc en deux parties. Donc ça, c'est la première partie qui est, on met la table, finalement, on installe qui est cette famille. Puis dans la seconde partie, mais il y a le suicide d'un cousin de cette grande famille-là. L'un d'entre nous. Il y a plusieurs petits chapitres dans lesquels on devine des personnes qui sont pas nommées, mais qui tentent d'émerger. Mmh. Mais le filet familial est tellement serré pour qu'on s'en extirpe. Et c'est pas si rare, ça, dans ces grandes familles françaises-là non plus. Hein. Et il y a ce rythme haletant, une sorte de suspense. On sait qu'un secret va être révélé, que tous ces indices du « ce qu'on nous dit pas » mènent vers une vérité, vers le nerf de ce livre-là qui palpite. Mais d'abord, il faut fuir l'entité familiale, il faut la rejeter, il faut se refaire dans des habits neufs ailleurs. Et c'est ce qu'elle fait, cette écrivaine-là. Le « on » aussi, c'est très particulier, le « on hein, », parce que c'est universel. Mais le « on », c'est aussi rare. C'est rare qu'on l'a vu en littérature de cette manière-là. Puis le « nous, nous » devenait rare. On peut pas utiliser le « nous, nous », ça devient lourd aussi. Le « on » aussi, c'est très spécifique à la langue française, le « on ». Puis moi, je l'avais pas vu de cette manière-là. Et là, il est là tout au long. Et c'est ce qui fait aussi la force de ce livre-là, tant du côté de la forme que du fond. Une forme explosive et une plume à découvrir qui s'est pas exprimée assez souvent, malheureusement, Anne Godard.
0: Mais on comprend qu'elle prend du temps pour écrire et il y a une raison parce qu'elle arrive avec une forme. Donc, nous aussi, c'est le titre de ce livre qui est paru chez Actes Sud. Donc, Anne Godard. On revient avec des prédictions pour le Goncourt en novembre. Merci beaucoup, Claudia Rachel. Ben, je vous invite à rester avec nous. Sarah Dufour qui sera avec nous après le bulletin de nouvelles. On va revenir sur son été de festival. Est-ce que vous l'avez vu en spectacle cet été? Ou sinon, dites-nous quel a été votre moment fort, le meilleur spectacle que vous avez vu cet été. On se retrouve tout de suite après le bulletin de nouvelles.
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4: Bonjour, ici Naïla Bendali. Donald Trump veut interdire la vente d'avions de bombardiers aux États-Unis. Le président américain vient d'en faire l'annonce sur son réseau social à quelques heures de l'entrée en vigueur de la réponse canadienne aux tarifs douaniers américains. Plusieurs produits seront touchés, dont le lait, le bois, l'acier, le fromage et les téléphones intelligents. Au Québec, la première ministre sortante, Christine Fréchette, considère qu'Ottawa a ajusté le tir en réponse à ses préoccupations. Selon l'ex-premier ministre et membre du comité consultatif sur les relations économiques Canada-États-Unis, Jean Charest, d'autres ajustements sont possibles.
5: Le gouvernement fait ses choix en tenant compte du fait qu'au Canada, il y a des produits de substitut. Donc, les entreprises canadiennes, idéalement, peuvent trouver un produit canadien pour substituer à un fournisseur américain ou, à défaut, trouver un substitut à l'international. Alors, voilà un peu la formule qu'ils choisissent, mais c'est en les mettant en vigueur qu'on voit le plein effet et des fois, ça exige des ajustements.
4: Christine Fréchette mettra sa campagne sur pause en fin de journée pour réunir son conseil des ministres. Et en cette fête du travail, des rassemblements ont lieu dans plusieurs villes du pays pour faire valoir les droits des travailleurs. Mais à la veille de l'entrée en vigueur des contre-tarifs douaniers, certains s'inquiètent pour leurs conditions de travail et l'économie canadienne. Étienne Perrault a les détails.
6: À Toronto, comme à Halifax, des travailleurs se sont rassemblés aujourd'hui à l'occasion de la fête du travail. Des célébrations qui se tiennent cette année dans un contexte tendu en raison de la guerre commerciale avec les États-Unis. À moins de 24 heures de l'entrée en vigueur des contre-tarifs canadiens, certains s'inquiètent des impacts de cette mesure sur l'économie du pays et sur leur emploi. C'est le cas notamment de Christopher Brown, un travailleur de Toronto présent au rassemblement.
7: Bien sûr que nous sommes inquiets. Je crois que tout le monde dans le pays est inquiet. Mais je pense qu'on doit se tenir debout face au président américain. Et je ne suis pas déçu que Mark Carney ait choisi de répliquer.
6: Alors que la première ministre Christine Fréchette s'apprête à rencontrer ses ministres et les chefs des différents partis, les syndicats espèrent que les mesures mises en place pour soutenir l'économie aideront surtout les travailleurs et non seulement les entreprises. La présidente de la Conférence Fédération des syndicats nationaux, Caroline Senneville.
8: Il y a des entreprises qui auront besoin d'être aidées, que ça soit assorti d'un certain niveau de protection des emplois. Alors, c'est nos taxes qui vont servir à aider ces entreprises-là. Il faut s'assurer que si on assure leur survie, c'est pour qu'elles maintiennent un certain niveau d'emploi.
6: Les grandes centrales syndicales du Québec demandent aussi de bonifier l'assurance-emploi, surtout pendant le conflit commercial avec les États-Unis. Ici Étienne Perrault, Radio-Canada. Montréal.
4: 12e journée de campagne électorale au Québec, alors que l'entrée en vigueur des contre-tarifs canadiens continue de faire l'objet de questions aux cinq chefs. Le Parti libéral a fait cet avant-midi une promesse en matière de santé. De passage à Laval, Charles Millard a annoncé qu'il compte prioriser l'agrandissement et la modernisation de la Cité de la Santé, notamment pour permettre à l'établissement d'augmenter sa capacité d'accueil. Il s'agit d'ailleurs d'une demande de longue date des élus locaux, puisqu'il est question du seul hôpital de Laval, qui est pourtant la troisième plus grande ville de la province. Voici Charles Millard.
9: Un gouvernement libéral va prioriser l'agrandissement et la modernisation de la Cité de la Santé. 108 lits en médecine et en chirurgie, j'ai eu l'occasion de le mentionner tout à l'heure. Le projet actuellement est évalué à 350 millions. On va devoir faire une réévaluation parce que ça fait 8 ans que les chiffres n'ont pas été actualisés. Et on s'engage à le faire passer rapidement à la phase de planification et éventuellement de réalisation dans un premier mandat.
4: Quant à l'invitation lancée par la première ministre sortante, Christine Fréchette, à rencontrer tous les chefs de parti, Charles Millard a répondu qu'il s'y rendrait dans l'intérêt général. Il a toutefois souligné qu'il avait été très déçu de la première rencontre avec la CAQ au sujet des tarifs. À l'international, l'émissaire américain Steve Witkoff assure que des progrès substantiels en vue d'une reprise des négociations de paix entre la Russie et l'Ukraine ont été faits. Il s'est rendu à Moscou samedi, puis à Kiev hier, en compagnie de Jared Kushner, pour présenter de nouvelles propositions pour un accord de paix que le président ukrainien a jugé plus efficace. La Russie a réagi en affirmant ne pas exclure une reprise des pourparlers pour trouver une issue à la guerre. De Kiev, les précisions de Virginie Pironon.
10: Pour Volodymyr Zelensky, faute de dialogue avec Vladimir Poutine, la guerre se poursuivra cet hiver. Sans nouvelle aide de ses partenaires, l'Ukraine craint de nouvelles frappes massives de la part de la Russie sur ses infrastructures énergétiques.
11: Nous espérons vivement parvenir à des accords avec nos partenaires américains. Nous comptons sur le soutien de nos partenaires européens. Si la guerre se prolonge durant l'hiver, ce qui semble être le cas pour l'instant, on compte beaucoup sur un paquet d'aide avec de la défense antiaérienne ainsi qu'un soutien énergétique.
10: Pour Steve Witkoff, qui s'est félicité hier de discussions très significatives, l'Ukraine et la Russie doivent désormais faire des concessions.
12: Il faudra que les deux parties fassent des compromis et réduisent les divergences qui les opposent. Nous pensons disposer des éléments nécessaires pour y parvenir. Régler ces questions n'est pas facile, mais nous sommes déterminés et nous espérons que tout cela mènera à une résolution diplomatique pacifique.
10: Selon un responsable américain cité par la presse ukrainienne, une fois informé par ses émissaires, Donald Trump devrait s'entretenir d'abord avec Vladimir Poutine, puis Volodymyr Zelensky. Les appels devraient avoir lieu aujourd'hui.
4: C'était un reportage de Virginie Pironon. Voilà, c'était votre bulletin d'information. Il fait présentement 26 degrés au centre-ville de Montréal. 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

0: Ici Émilie Perrault. Il restera toujours la culture se poursuit avec la chanteuse Sarah Dufour, nos liseux Simon Boulris et Pascal Monpetit. Bonjour, belle tablée.
1: Bonjour.
0: Oh, la belle énergie. Sarah, on s'est peut-être croisés sur la 417 dimanche parce que toi, tu repartais de Gatineau. Tu as joué samedi soir au Festival des Montgolfières de Gatineau. Moi, j'y étais hier. Donc, on s'est peut-être croisés quelque part sur la route. Et hier soir, c'était le dernier spectacle de cette tournée estivale.
2: Exactement. Ben, c'était une tournée qui a duré depuis...
0: trois étés.
2: Exactement.
0: Trois étés de festival. J'ai envie d'interpeller nos auditeurs là-dessus parce que officiellement la fin de semaine de la fête du travail, c'est un peu comme la fin des festivals au Québec. Il y avait le FME dans le coin de Rouyn, il y avait celui de Gatineau. Moi, je suis curieuse de vous entendre. Ça a été quoi votre moment marquant cet été? Le spectacle que vous avez vu qui vous donne encore des frissons. Je sais que Sarah, t'en as vécu plusieurs. On va essayer.
2: Frissons,
0: oui. On va essayer de repasser à travers tout ça. Et t'es bien accompagnée avec Simon Boulris, oui. Pascal, mon petit.
1: Non.
0: On parle de ce livre, L'Audition, de Cathy Kitamura. Ça, c'est un petit exercice de diction.
3: Oui,
0: Cathy Kitamura. Cathy Kita. Voilà.
3: Cathy Kitamura.
0: Oui, Cathy Kitamura, un livre qui semble faire l'unanimité, non seulement pour vous deux, mais Barack Obama aussi a bien aimé ça.
3: On est dans son équipe.
0: Oui, la crédibilité. D'ailleurs, parlant de politiciens, François Legault a lu une certaine Pascal Monpetit. Tu veux passer ça sur les réseaux sociaux?
1: Oui.
0: Comment t'as réagi?
1: Je sais que M. Legault est un grand lecteur.
0: Oui.
1: Il lit beaucoup, puis il recense, il fait des
3: recensions.
1: Oui. Des recensions de ce qu'il lit. Évidemment, je ne peux pas m'en plaindre, évidemment.
3: Il a écrit quelque chose qui m'a un petit peu...
1: Non, on ne parle pas de ça ici. Non, j'étais flattée, voilà.
0: Mais on ne sait jamais comment ça résonne.
1: C'est
0: les gens, après ça, c'est ça, interprètent les choses à leur façon.
1: Exactement.
0: Est-ce que je peux dire ça?
1: Oui.
0: On parle du bézoard aussi.
1: Oui.
0: Peut-être un futur liseux, qui sait? Peut-être qu'un jour, François Legault va se joindre à cette belle équipe.
1: Oui.
0: Très hâte de vous entendre tous les deux sur l'audition et très hâte qu'on entende les feuilles de Pascal Monpetit. c'est un beau bricolage.
3: Oui.
0: Toutes les feuilles sont collées.
1: Ce sont d'authentiques feuilles mobiles du siècle dernier que j'ai reliées avec du scotch.
3: Ça me fait penser à Jack Kerouac avec son long rouleau.
0: Oui,
3: là.
0: C'est ça.
3: Ouais.
0: Simon, lui, a un cartable. Il voudrait que je le dise. Lui aussi, il travaille très bien.
1: Wow. Lui, c'est étalement vertical. Moi, c'est étalement horizontal.
0: On a très, très heureux de vous avoir tous les deux avec nous aujourd'hui.

0: Sarah Dufour. C'est difficile pour ma prochaine invitée de choisir un genre musical préféré. Alors, on demande au gala de la disque de considérer l'ajout d'une catégorie folk, rock, country, americana, alternatif, juste pour elle. La musique de Richard Desjardins a été déterminante dans sa vie. Elle aurait aimé créer quelques-unes des chansons composées par Jean-François Posé, le parolier des Cowboys Fringants. Et elle fait partie du fan club de Brandi Carlile qu'on entend en ce moment. Et là, Sarah Dufour, c'est pas une façon de parler, là. T'es vraiment membre du fan club.
1: Oui.
0: C'est officiel.
1: C'est officiel.
0: Qu'est-ce qui te touche tant dans l'œuvre de Brandi Carlile? Parce que vraiment, t'as les yeux remplis d'eau. Là.
1: Ben
0: ça
1: oui,
0: a été automatique.
1: Ben,
0: dès que t'as entendu.
1: Je suis émotive, on dirait. Je c'est même pas encore commencé. Puis je suis toute dans cette fébrilité-là.
0: Qu'est-ce qui m'a fait vivre ici,
1: ben,
0: tout
1: c'est peut-être le manque de sommeil, la fin de la tournée, plusieurs choses en même temps.
0: Mais c'est une grande chanson, même Simon
1: oui.
0: a réagi.
1: Ben,
0: là.
1: Oui.
2: Non, mais la voix de Brandi Carlile, ouais. c'est impressionnant. Quand elle pousse la note, c'est ouais. émouvant chaque
1: ouais.
2: fois.
1: Exact. Puis ça, c'est ma porte, c'est la chanson, c'est ma porte d'entrée pour avoir découvert Brandi Carlile.
0: C'est avec cette chanson-là que tu l'as découverte.
1: Exactement. Tu sais, il y a plus de 5 ans déjà. Et je me rappelle, en écoutant, j'étais partie à pleurer, tu sais. Et je pense que il y a quelque chose de très simple dans Brandi Carlile qui est simplement le fait d'être et d'être elle-même.
2: C'est son intégrité.
1: Exactement.
2: On entend son intégrité.
1: Oui, puis je pense...
3: On entend la tienne aussi.
1: Oui, en quelque part, je me reconnais là-dedans un petit peu, puis c'est ça qui m'inspire. Puis tu sais, moi, je la vois tellement, elle est tellement grande pour moi, Brandi Carlile, du fait que je l'ai vue exploser dans les 5 dernières années. Puis à quelque part, j'ai explosé un petit peu ici, à plus petite échelle, puis... Puis je dis pas ça pour dire, hey, c'est big, qu'est-ce qui s'est passé dans les 5 dernières années. Puis je pense que ce que je vois dans Brandi Carlile, c'est la beauté de sa simplicité, finalement.
0: Ouais. Puis un modèle. Puis quelque chose de faire, OK, mais la simplicité, ça peut être suffisant.
1: Ouais.
0: Tu peux être toi.
1: Exactement.
0: Et c'est suffisant. Ben, en tout cas, c'est ce qui t'arrive effectivement dans les dernières années. Là, Sarah, on t'attrape alors que tu viens de terminer, je le disais, une tournée de festival que tu avais entamée à l'été 2024. Donc, en tout, tu vas avoir fait 70 représentations dans 62 villes. À travers tout ça, il y a la vraie tournée aussi. Là,
1: c'est
0: en
1: ça,
0: salle,
1: en
0: là.
1: Fait. C'est ce qui est plus, que c'est près de 200 spectacles
0: ben oui,
1: là, en tout et partout.
0: À l'année, mais après ça, c'est pendant des périodes intenses, là, cette tournée-là de festival. On est juste avant le lancement de ton 4e album qui va avoir lieu le jour de ta fête, le 18 septembre, dans ton patelin, Dolbeau Mistassini. Est-ce que t'es officiellement l'ambassadrice de Dolbeau Mistassini, Sarah?
1: Je pense que oui.
0: Parce que t'es pas la seule. Je veux dire, il y a Marie-Nicole Lemieux qui vient de là, Mario Pécha aussi, de ce
1: ouais,
0: coin-là.
1: Yep,
0: mais
1: yep.
0: On dirait que ça tient à cœur de faire rayonner ce coin-là du lac Saint-Jean.
1: Mais tu sais, mes racines sont profondes. Elles m'habitent... intensément, j'en suis fière. Tu sais, ça fait 15 ans que chaque spectacle que je fais, chaque représentation, je parle d'où je viens, ça se sent, ça se ressent dans mes chansons aussi. Et ça a tellement teinté ma vie et ça le fait encore parce que je suis retournée vivre là. Fait que oui, ben quelque part, par la bande, je suis une ambassadrice, mais c'est pas. Pour moi, c'est totalement naturel de faire ça.
0: C'est juste que tu laisses parler ton cœur, puis c'est ça qui vient. Donc, c'est ta ville natale, Dolbeau Mistassini. Tes premières chansons, tu as écrit ça, c'était pour les chambreurs de la maison de ta grand-mère.
1: Ouais, ma grand-mère avait une maison de chambre. Okay. Dans le test, c'était des personnes âgées, puis moi, et ma sœur, on servait pilule, puis le café en fin de soirée, dans le salon rempli de chaises berçantes. Cette maison-là a transformé en chambreur avec le temps. Et quand ma grand-mère est décédée. Et c'est elle qui m'a offert la guitare avec laquelle j'ai commencé à jouer. Ma mère, on a repris la maison de chambre et il y avait Antonin François qui était un petit peu alcoolique. Puis là, moi, j'allais le jouer, mais j'allais cogner dans le chambre. Hey, j'ai une nouvelle composition. Puis là, je le jouais mes tunes. C'est mon premier public. Mais autres, ils prenaient le 50 et moi, je le jouais des tunes.
2: Si on fait un film sur ta vie, pour vrai, cette scène-là va être mémorable.
0: Simon est déjà en train de l'écrire. Il a déjà scénarisé cette scène-là. Cet été, tu l'as abordé quand tu es venue à Apéro Public avec Jocelyn Lebeau et Monique Néron. T'avais gagné le concours.
2: Watatata!
0: Donc, à l'âge de 16 ans, t'as joué dans Watatata. T'avais un petit rôle récurrent. Puis après ça, quand on regarde ton CV professionnel, il y a l'École nationale de la chanson de Granby qui arrive en 2011. Mais là, t'es déjà rendue à 27 ans.
1: Ouais.
0: Moi, je me demande, qu'est-ce qui s'est passé entre Watatata puis l'École de la chanson à Granby?
1: Une vie. Une autre vie complètement... je pourrais dire, mon Dieu, comment je pourrais décrire ça en deux phrases? C'était...
0: On a du temps, là, Sarah. Ça peut être 4-5 phrases.
1: Mais c'est une époque plus... je dirais que c'est la recherche un petit peu, cette époque-là. Le défrichage d'essayer de comprendre, de découvrir je suis qui. Parce que j'ai essayé à un moment donné, tu sais, je voyais... Tu sais, ma

0: mère et ma belle-sœur de l'époque ont été pour moi des modèles de femmes, de superwoman. Des enfants, des lunchs, des bagages. Tout le temps, ça accroche, tout le temps prête. Et moi, j'étais comme, pourquoi je suis pas capable d'être de même, tu sais? Puis pourquoi je suis pas capable de me lever de bonheur? Puis pourquoi je suis pas capable, tu sais? Puis j'étais comme, puis jusqu'au jour, à un moment donné, je me suis dit, ben, je vais arrêter d'essayer d'être comme les autres parce que je suis pas comme les autres. Je vais juste être moi-même, tu sais? Puis ça va être ça parce que je peux pas faire ça. Et, bon, là, au travers de plein de... Je peux même te raconter les jobs que j'ai eu pendant ça, là, mais tu sais, j'ai travaillé dans le domaine de la construction.
1: Pour mon scénario, je voudrais savoir tous les enfants
0: que t'as eu. Je chaussais mes bottes à cap le matin, je partais faire des soumissions. Je connais tous les petits villages du Québec. Je faisais 500 km, j'avais mon échelle, je montais ces toits, je rencontrais des cultivateurs, je mesurais des toitures.
2: Donc, tu fais des soumissions pour des toits.
0: Exactement.
2: Tu as travaillé dans cette industrie-là. Mais c'est comme pas un horaire de vie qui se pouvait pour toi. Fait que là, en ce moment, là, quand je regarde moi ton horaire des dernières années, là, juste la tournée, je me dis, mais ça n'a pas de bon sens. Mais en même temps, c'est ça ton biorhythme, en fait. C'est là où tu te sens bien, toi, dans cette vie-là qui est quand même nocturne, là, d'une certaine façon.
0: Ben, nocturne. Ben, de moins en moins, en fait, les spectacles sont de plus en plus tôt. Et j'ai même dit à mon gérant, là, je veux plus jouer après 10 heures.
2: Elle commence à mettre ses lignes, Sarah, là.
0: Mais ça a été à une vitesse effrénée pendant les 5 dernières années. Il y a certains moments où j'ai eu même le vertige de faire comme, je pense à l'été 2022, où il y avait 56 dates en 2 mois, 3 mois de karatkette à Yellowknife, où j'ai manqué viré sur le top, là, tu sais, pas de cadran, pas de capote. Et c'était fou. Mais à un moment donné, là, j'ai fait, si je garde ce rythme-là, c'est sûr que je passe pas au travers.
2: Ouais.
0: Et là, c'est vraiment dans la dernière année où là, je commence vraiment à essayer de... Je veux rester dans l'action parce qu'il se passe plein de belles choses dans l'action, mais en créant de l'espace pour respirer dans mon horaire, parce que je pense que c'est ce qui fait, pour faire une longue shot, c'est ce qui va faire que ça va être sain et que je vais pouvoir avoir une hygiène de vie qui fait sur le sens du monde. Parce que moi, j'ai énormément besoin de la nature, j'ai besoin d'aller respirer dans le bois, j'ai besoin de me connecter avec ça pour pouvoir rebondir dans le monde, tu sais. Pour moi, mon équilibre est là.
2: Et ça s'en vient, là, parce que là, on est en entrevue ensemble aujourd'hui à Montréal. Là, ce soir, tu dors à Québec, mais à partir de demain, là, retour dans le bois, là.
0: Ouais, je vais rester là jusqu'à la fin du mois, puis c'est là que je vais faire
2: t'as besoin de ça.
0: Ouais, pour moi, c'est vital. Puis en fait, c'est probablement ce qui fait qu'en ce moment, je prends aucune pelule, tu sais. Je prends aucune pelule pour dormir, aucune pelule d'anxiété, tu sais. Je veux dire, pour moi, c'est elle a ma santé, tu sais. Elle a, c'est là que je le retrouve, cet équilibre.
2: Et ce rapport-là, cette maison-là est tellement important que c'est le titre même de ce 4e album, De le beau Mistassini. C'est le titre aussi du premier extrait. T'as fait venir tous les musiciens jusque chez toi, carrément dans ton garage. On va écouter un extrait de la chanson De le beau Mistassini, puis après, je veux que tu me parles de cette expérience-là d'enregistrement.
0: Ouais.

0: c'est la vie de Sarah Dufour, ça. Mais elle le dit dans cette chanson, elle aime cette vie-là. Donc, raconte-moi l'aventure d'enregistrement qu'a été cet album-là.
1: C'est une des belles expériences de ma vie où, tu sais, des fois, on a des flashs, on a des visions, on a des choses qui... Tu sais, quand on a une intuition, on le ressent pas dans notre tête, on le ressent dans tout notre corps. Et c'est quelque chose qu'on... Tu fais comme, OK. Et ça, c'est le flash que j'ai eu. Je suis dans ma cuisine avec Danny Placard. On est en train d'écrire les tunes et pouf, ça vient. Et là, c'est comme, OK, c'est clair. On enregistre l'album ici. On fait ça dans le garage. Là, là, là. On fait ça dans toute la simplicité du monde. On va être ensemble. On va souper ensemble à toi et soir. On va faire. On va vivre la vraie vie. Je veux faire venir les enfants, les blondes, toute l'équipe. Puis on va se réunir. On va faire des feux. Ça va être vraiment cool. On va aller se baigner. On va aller manger la crème molle. Puis là,
0: on dirait qu'on est dans la guerre des tucs avec le petit gars qui veut construire le fort.
2: Mais ces gens-là dormaient où? Est-ce qu'ils avaient leur.
1: Mais c'est ça.
2: Leur VR?
1: Ben, c'est que moi, j'ai loué des chalets autour.
0: Oh, wow. Pour tous les musiciens, pour leur famille.
1: Oui, il s'en est à pied chez nous le matin. Wow. C'est mon chum qui a fait 165 repas pour tout le temps qu'on a passé. C'était un gros trip de fou.
0: Et quand t'écoutes l'album, où est-ce que tu l'entends, ça, justement?

0: Je l'entends dans... Mais moi, je sens des regards quand j'écoute l'album parce qu'on est dans mon petit garage. Tu sais, le plafond fait 6 pieds, là. Je veux dire, c'est les pires conditions pour faire un album.
1: T'entends l'acoustique du garage.
0: Et là, les fils sortent par la porte. De

0: trip. Mais c'est ça que je voulais. Tu sais, on est à l'ère où ce que de plus en plus, ça va être dur de voir le vrai du faux, oui. Tu sais. Et moi, j'ai dit, hey, on fait ça le plus vrai possible. Puis les imperfections, ça va rendre la chose parfaite. Mmh. C'est ça que je veux. J'aime m'attacher à ça quand j'écoute des vieux albums mmh. qui se faisaient un peu comme ça dans les années 70, tu sais. Puis quand j'écoute, il y a des chansons où ce que dans mon micro, le drum, il rentre dans mon micro, tu sais, c'est
1: tout ça aussi. C'est ce qu'on veut pas entendre, mais là, vous dites, non, nous, on veut aller là,
0: c'est des défis,
1: ça,
0: ouais. Et pour faire ça, ça prend une équipe solide, ouais. Avec des pros qui savent vraiment où ce qu'ils s'en vont, puis tu sais, les prises de son sont vraiment importantes. Ouais. Et ce que j'entends, justement, c'est que je nous vois se regarder, je vois les sourires complices, ouais. Je vois cette... Tu sais, on peut faire un album sans jamais se voir, là. Mm-hmm. Je vais t'envoyer une traque de ouais. guitare, tu vas faire un solo. Puis c'est correct aussi.
2: Céline Dion, Barbara Streisand, c'était jamais vu.
0: Mais c'est correct, oui. C'est ça, parce que c'est aussi ça, la beauté ouais. de la technologie. Mais là, j'avais envie de faire comme, hey, on fait ça dans la plus grande des simplicités. Puis avec le cœur, tu sais, parce qu'on faisait écouter les chansons aux musiciens le matin même. Puis ça, c'est une façon qu'on a de travailler, Dani et moi, parce que, justement, c'est des personnes tellement talentueuses. Puis c'est des gens que si tu leur donnes la toune une semaine avant, ils vont pratiquer, ouais. Ils vont dire « qu'est-ce que je pourrais faire qui serait bon? » Mais là, on le fait le matin même, c'est une essence pure qui sort. T'sais.
1: C'est la spontanéité que tu cherchais là-dedans.
0: Exactement.
1: Donc là, Sarah Dufour, est-ce que ça a été filmé?
0: Oui, ça a okay. été filmé parce que je me suis dit, là, ce qu'on fait, c'est spécial. Fait uh-huh. que tout le temps qu'on a fait ça, on a fait un documentaire avec okay. tout l'enregistrement de l'album, du début à la fin, même
1: ça
0: avant...
1: Ça va être pratique pour ton film, ça, oui. Simon. Tu vas pouvoir aller
3: chercher. Moi, j'ai peur des autobus de touristes qui vont s'arrêter devant chez vous. Il faut pas que tu donnes l'adresse.
2: On va blurrer l'adresse.
1: Mais donc, il y a un documentaire qui a été monté autour de ça?
0: Oui, okay. exactement. Et... il y a même qui a commencé avant quand Dani et moi on se rencontre oui. pour finir les chansons, pour avancer le projet, pour pouvoir aboutir à cet enregistrement là et par la suite on a fait les entrevues, tu sais, après avoir décanté tout ce qui venait de se passer, et c'est tout ça qu'on voit. Puis quand j'ai écouté le documentaire, j'étais rendue, je pense, à 9 minutes, et là je suis partie à pleurer.
1: Je le crois.
0: Tout le long, c'est tellement intense. Oui. Écoute, on a fait ça en 5 jours.
1: Oui.
0: Ça n'a pas de bon sens, là. Tu sais, je veux dire, puis c'est l'album où j'aurai le moins de recul, où ce que j'ai le moins de recul, puis c'est ce que je voulais. Parce que je voulais surtout lâcher prise, faire comme, hey, c'est correct, c'est correct. Puis tu sais, je suis pas maquillée, mes cheveux sont le pire bout de mes cheveux, là. Tu sais, j'ai du mauve, j'ai du blond, j'ai du brun, j'ai du, je sais pas trop quelle couleur. La coupe est pas bonne. Mais tu sais, je suis comme, c'est ça. Ben, mais c'est parce que c'est vrai. Tu sais, puis moi, quand je me regarde, c'est comme,
3: t'es un paratonnerre. T'attrapes toute l'électricité, puis tu rentres dans tes pieds.
1: Mais c'est une bonne image, parce que je voyais la vidéo que t'as filmée sur la scène, là, du Festival des Montgolfières à Gatineau, ouais. là. Puis je veux dire, on dirait que t'es allé canaliser l'énergie. Je sais pas combien de gens il y avait là, mais c'était
0: 20, 30 000 personnes.
1: Ah oui, c'était immense comme foule. On dirait que c'est effectivement que tu avais canalisé tout ça à travers toi. C'est intense, là, ce que tu vis dans ces spectacles-là. Ça
0: très rend. Intense, très intense. Vraiment, mais. Puis c'est beau en même temps. Tu sais, hier. Puis. Tu sais, je fais une parenthèse parce qu'hier, c'était mon dernier show. Oui. Tu sais, c'était vraiment. Tu sais, c'est toute la boucle de l'exercice du décès de ma mère. T'sais, c'est tout mm-hmm. ça qui vient de se boucler. Parce que on a fini la tournée en salle le 31 janvier, mais là c'est la vraie fin, hier. Pendant la première tourne, là, chaque phrase me rentrait dedans. Là, pouf, pouf, t'sais, quand je pense à ma vie, puis là, c'était ça. La tourne a fini, je broyais ma vie en commençant le show, puis je me disais... Mais en même temps, c'est beau, parce que c'est une fin, c'est un début. C'est tout ça en même temps, puis c'est... Let's go, on continue. Puis je t'en paie avec tout ça aussi. C'est beau.
1: Mais
0: t'es pas t'en excuser.
1: Non,
2: on aime ça.
1: Sarah Dufour, je vais te lire un message. Kevin Raphaël, qui a fait l'exercice d'être notre programmateur musical,
0: oui, salut, Kevin.
1: Qui avait fait jouer ta chanson Baseball. Il nous avait laissé cette note. Il faut protéger Sarah à tout prix. C'est une personne formidable, attentionnée et généreuse.
0: Wow.
1: Alors ne t'excuse pas de ton intensité. Il faut te protéger. Parce que moi, je, quand je te regarde aller, justement, il y a la question de l'adaptation hédonique. Tu sais, on dit que plus on fait quelque chose, au début, ça nous procure vraiment beaucoup de plaisir, puis à un moment donné, on s'habitue, on s'adapte à tout. Puis là, tu me parles, puis je me dis, on dirait que c'est comme si tu t'es jamais adapté à tout l'amour que tu reçois, Sarah.
0: Mais moi, quand je finis un show, ou plutôt quand j'en commence, je repars tout le temps mes compteurs à zéro. Parce que je veux pas avoir d'attente. Parce que, pis parce que je l'ai déjà vécu, puis il y a du monde qui m'ont dit, ça va être débile à soi, ça va être malade. Là, je fais comme, oh, ça va être malade. Puis finalement, c'est pas malade. Fait que je fais comme, non, je sais pas que ça va être. J'ai pas d'attente. Puis ça va être ce que ça va être. Fait que moi, quand j'en

0: Ma marque sur scène. Yeah! Tu sais, je suis tout le temps. Fait que souvent, je vis tout le temps quelque chose de nouveau parce que c'est jamais le même public. Puis pour moi, c'est un échange. Puis c'est ça la richesse de pouvoir être sur une scène avec un public. C'est cet échange-là qui va diriger la soirée.
1: Là, je veux qu'on revienne dans certains de tes souvenirs de cette tournée-là, Sarah Dufault, mais je vais te donner un petit temps pour respirer. On va aller écouter une des chansons qui se trouve sur le prochain album qui paraît le 18 septembre. On écoute Dans le temps et ça nous amène vers la fibre nostalgique de Sarah Dufault.

0: le temps, Sarah Dufour, chanson qui va se trouver sur le prochain album de Le Beau Mistassini. D'ailleurs, Éric Turcotte de Longueuil nous écrit. En fait, il est à Longueuil en ce moment, mais il est de Dolbeau. Et il vit maintenant donc dans la grande région de Montréal. Il dit, on peut sortir le gars du lac, mais on sort pas le lac du gars. Et il dit, Sarah Dufour, elle est la parfaite et la fière ambassadrice de Dolbeau. Ne lâche pas, Sarah. Donc, tu vois, il y a un autre bleuet qui nous écoute. On salue Éric Turcotte. Et là, on va plonger donc dans les souvenirs de cet été de festival où tu as vécu plein d'émotions dans les spectacles. Puis je demandais aux auditeurs de nous écrire là, les spectacles qui les ont marqués cet été. Il y a Diane Forêt qui nous a écrit. Le spectacle qu'elle a vu cet été, c'est Brandy Carlile.
1: Ah.
0: Elle dit, je l'adore, je pleure chaque fois que je la vois. Sa voix vient tellement me chercher des frissons à l'intérieur de mon corps au complet. Tu la comprends?
2: Oh oui, ah, je la comprends. On la salue, Diane.
0: Et il y a Mathieu de Montréal qui dit que la meilleure chose qu'il a vue de lui cet été, c'est le meilleur spectacle. En fait, c'est Naïka au jazz, ambiance électrique, vraiment beaucoup de vibe. Il dit, représente bien la mixité de Montréal, de la musique en français, en créole, en anglais. Quelle découverte! Je l'écoute en boucle depuis. Moi, je ne la connais pas. Naïka. Donc, je vais aller la découvrir. Donc, Sarah, tu as une fibre nostalgique. On l'a entendu là, dans la chanson Dans le temps. Je te ramène dans le passé, OK? Lors de ton passage à l'émission, on est en février 2024.
2: Oui.
0: Tu es là comme programmatrice musicale. Tu nous fais entendre du Cashtin et il se passe ceci. Hey, j'aimerais ça qu'il y ait une caméra en ce moment parce que tu es tellement belle à voir, Sarah. Oh. C'est comme tu vis la musique. Et là, j'ai l'impression qu'on est rendu vraiment loin dans tes souvenirs, hein?
2: Oui.
0: Là, il y a de l'émotion.
2: Je te...
0: Ben non, hey, la musique, ça fait ça, hein? Ça nous ramène à des moments hyper précis. Là, c'est Cashtin. Si tu veux, je peux te lancer parce que
2: ben oui.
0: J'ai les notes
2: mon
0: ici, OK?
2: Excuse-moi.
0: Alors, tout d'abord, sachez que si vous avez un vinyle de Cashtin, si ça existe, là, Sarah
2: Dufour
0: est à la recherche de ça. Ça te ramène dans les années 90.
2: Oui.
0: On est à la chasse.
2: Bon, en fait, non, j'habitais dans le rang Saint-Jean. Okay. Et mon beau-père de l'époque nous avait construit une tour dans les arbres, sur des gros arbres. Et on appelait ça la tour. C'était vraiment une cabane en l'air. Et on écoutait Cashtin. Et cette chanson-là, là, oh, ça me ramasse. On avait un truc pour caler le canard, mais juste pour les regarder.
0: OK, c'est même pas
2: parce qu'on habitait
0: chasse.
2: Sur le bord de la rivière.
0: Okay.
2: Puis j'entends, en parlant, j'entends le son. Puis je revois la nature, puis tout ça. Puis ça me touche.
0: Alors, là, je diffuse pas ça pour te refaire pleurer, Sarah, mais c'est sûr que c'est ça qui se passe. Mais ce que je veux dire, là, c'est qu'on a des suivis là-dessus.
2: Oui.
0: D'abord, t'as eu ton vinyle de Cashtin.
2: Oui.
0: Première chose.
2: Signé de Claude McKenzie et Florent Volant. Faut que je le mentionne.
0: Donc ça

0: a pris à peu près un an et demi, mais c'est arrivé. Oui. C'est par Matthew McKenzie.
1: Exactement, je l'ai eu en décembre dernier.
0: En décembre. Donc ça, c'est la première chose. Mais là, au-delà de tout ça, lors de la Journée nationale des peuples autochtones, 21 juin dernier, t'as chanté avec Claude McKenzie et Florent Volant. On va aller en écouter un court extrait. C'est sur tes réseaux sociaux. Là, c'est une captation cellulaire, mais juste qu'on comprenne là, ce que Sarah a vécu. C'est ta vie, ça, là, Sarah. Là.
1: C'est fourré.
0: Raconte-nous ça.
1: Écoute, c'est fourré. On dirait que j'arrive pas encore à catcher tout ce qui s'est passé. T'sais. Quel privilège. Tu sais, je suis debout. Il y a deux gosses de part et d'autre. À gauche, Claude McKenzie. À droite, Florent Volant. 15 minutes avant le show, Mathieu McKenzie, le fils de Florent, vient me voir et dit « Sarah, c'est toi qui vas lead la toune. Lead la toune. » Et là, je suis comme... Mais voyons donc ce que je vis là, tu sais. Mais quel... C'était tellement puissant de vivre ça. Tellement honoré de pouvoir toucher à ça. Tu sais, je veux dire, c'est des grands moments de vie. C'est plus grand que soi-même, là, ça. Et je remercierai jamais assez la vie parce que tout ça part d'ici, part de toi, tu sais. Parce que c'est grâce à ça que j'ai rencontré Mathieu. Et hier, j'ai fini ma tournée avec Mathieu McKenzie.
0: Il était à Victoriaville avec toi.
1: Parce que le lendemain du 21 juin, on a déjeuné ensemble. Puis Mathieu me dit, t'es où demain? Ah, j'étais à Joliette pour la Saint-Jean, tu sais. Hey, il dit, Colin, je vais aller te voir. Hey, j'ai dit, man, on refait ça, sérieux. Et là, on a fait Joliette, on a fait Candiac, on a fait on a fait Joliette, Candiac, Mirabel, et on a fini hier à Victoriaville à se réunir, à joindre les cultures, à faire cette union-là. Écoute, te dire, là, quand je vis ces moments-là, là, les frissons me traversent le corps de bord en bord. Je vois les sourires dans le visage des gens. Je nous vois sur la scène. Dany encore qui me disait hier, il dit, moi, à chaque fois qu'on vit ça, il dit, j'ai le moton, là. C'est tellement intense qu'est-ce qu'on vit. Et de faire ce, de pouvoir vivre ça, c'est complètement fou. Et là, grâce à tout ça, en plus, hier, je voulais l'amener, puis là, il faisait tellement chaud que je l'ai laissé dans mon char. J'ai le coton ouaté de cachetine, en plus, que j'ai eu hier.
0: Et là, ça file le vinyle, le coton ouaté.
1: Puis j'ai l'impression que c'est une porte qui s'ouvre. Puis j'ai eu une belle discussion avec Mathieu puis sa femme, Nelly, justement, hier, parce que il repartait dormir à Chicoutimi hier, puis... T'sais, on s'est parlé, j'étais de 1h à 2h du matin, j'étais en téléphone juste pour être sûre que tout était correct sur la route. On a parlé comme 1 heure au téléphone à juste jaser de tout ça, puis tu sais, de fraterniser, de s'unir dans tout ce qu'on vit, puis de célébrer ce qui se passe en ce moment, tu sais. Puis c'est tellement beau, puis Mathieu, il m'a dit, Sarah, c'est qui Serge Bouchard, tu sais? Je fais comme, mais non, je sais pas c'est qui. Il dit, faut que t'aies écouté La Commission vient sur YouTube.
0: Oui.
1: Et il dit, il y a 3 ou 4 parties. Puis là, je fais comme, parfait, j'écoute ça. Fait que moi, un matin, je faisais la route Victoriaville-Montréal pour m'en venir ici. J'ai écouté la partie 1 de La Commission vient, qui date de 2017. Écoute, j'étais tellement émue, là. J'ai dit, comment ça se fait que tout le monde n'est pas au courant de ça, tu sais? Fait que, puis moi, j'apprends, là. J'ai l'impression d'être à l'école. J'ai l'impression d'être au primaire, puis d'apprendre. Puis je me dis, on a tellement à apprendre.
0: Oui, puis Serge Bouchard était extraordinaire comme pédagogue. Là. C'est drôle que Pascal, mon petit soi, c'était une amie de Serge Bouchard.
2: Il explique, la commission vient, c'est accessible.
1: C'est sur YouTube.
2: Sur YouTube.
1: Ouais.
2: Pendant 6 heures de temps, sans notes.
1: Ouais.
2: Il raconte l'histoire des Autochtones de Jean Cartier jusqu'à aujourd'hui.
1: Oui.
2: Puis il explique pourquoi on en est arrivé là.
1: Et d'une façon que tout le monde peut comprendre.
2: Exactement.
1: Et tout le monde va le recevoir.
2: Ouais.
1: Fait que je vous invite, si des gens à l'écoute, là, que ça leur tente de prendre 1 heure aujourd'hui puis de prendre 6 heures dans les prochains jours, mettez ça, écoutez ça. C'est magnifique.
0: T'as l'impression donc que c'est le début de quelque chose.
1: Oui,
0: peut-être.
1: C'est ça, exactement. C'est déjà grandiose, extraordinaire. Magnifique, au-delà de toutes mes espérances. Et j'ai l'impression que c'est une porte qui vient d'ouvrir.
2: Mais toi, t'as plusieurs vies dans une vie.
1: Oui.
2: Puis moi, je suis sûre que tes années en construction, ça te protège contre l'espèce de... Comment je pourrais dire ça? Dis-moi comment dire ça.
0: C'est un mot du milieu sale? Non, c'est pas ça.
2: Non, mais de se laisser...
0: Mais par l'ego ou...
2: En tout cas, plusieurs vies dans une vie. Toi, t'as plusieurs vies dans une vie.
1: Une couple.
0: Mais d'ailleurs, le moment d'émotion qu'on entendait il y a 2 ans, c'est vraiment... C'est comme si c'était une des rares fois où tu réécoutais du Cash Tunes. Je sais pas, on dirait que c'était un voyage dans le temps que tu avais fait au moment où tu t'écoutais.

0: complètement,
1: chanson.
0: Parce que le questionnaire me ramenait à ça et ça me, dit comment ça se fait qu'on n'entend pas de Cash-Tin? Ouais. Et là, depuis cet été, les chansons sont de nouveau, nouvellement disponibles sur toutes les plateformes.
2: Oui, on peut maintenant les écouter parce que pendant des années, effectivement, il n'y avait pas accès. Donc, c'est vrai qu'on n'avait pas la chance de les réécouter souvent, mais ça a été comme une espèce de voyage dans le temps. Puis, comme tu le dis, c'est une tournée qui est émotive parce que le dernier album, ben, tu parlais de la mort de ta maman qui n'a pas vu tout le succès.
0: Mais c'est fou à quel point j'ai l'impression qu'elle ne l'a pas vu, mais elle l'a calé. En même temps, je suis comme. Non, mais j'ai l'impression qu'elle a tout vu.
2: Ouais.
0: J'ai l'impression qu'elle a tout vu puis qu'elle est témoin aussi, tu sais.
2: De ça. Alors, ça veut dire que ta mère, cet été, elle a vu entre autres le 9 juillet que tu étais en spectacle à H2O à Amos. Et qui est venu te voir en spectacle,
0: Dieu!
2: Sarah Dufault?
0: Mon beau Richard!
2: Oh, Richard Desjardins, s'il vous plaît. Alors, Richard Desjardins est allé te voir en spectacle.
0: Je suis dans ma chambre d'hôtel à Amos, OK? Mon téléphone sonne. Richard Desjardins. Parce que j'avais son téléphone. J'avais son dans mes contacts, mais je l'avais jamais appelé. Et là, je fais comme, moi, là, mon cœur, il se met à battre. Je réponds, Sarah, il dit, ouais, t'es-tu rendu, tu sais? Je fais, oui, on est arrivé hier, Richard, tu sais, t'es allé voir des amis, toute la quête. Il dit, ah, ouais, c'est bien le fun. Il dit, je vais être là à soir à ton show.
3: Oh.
0: Je dis, ben, voyons, non. Je dis, ben, t'as-tu des billets, quelque chose? Il dit, non, ben, là, j'ai top un mot organisé, quoi. Écoute, on organise ça, et là, il a écouté mon spectacle tout le long à la régie avec derrière mon gars de son, avec son ami qui est là. Et là, à la fin, j'ai dit, tu vas avoir le temps de venir comme 5 minutes, et il vient dans ma roulotte après le show. Et là, on a jasé pendant 1 heure. Facile. Écoute, c'était magnifique. C'était magnifique. Un matin, il me dit, je peux-tu fumer? Mais là, c'est pas ma roulotte, là. Je fais comme.
3: Ouais, c'est ça.
2: Si la conversation peut se poursuivre, t'as le droit de fumer, Richard.
0: Mais quel beau moment on a vécu. On est allé dans plein de directions. Encore une fois, en toute simplicité, on a parlé. C'est un bon ami de Florent aussi. Et c'était Suzy Barry qui était là, que j'ai appris à connaître un petit peu. C'était vraiment.
2: Qui est l'agente donc, qui s'occupe de Richard Desjardins.
0: C'est ça. Puis tous ces gens-là sont amis. Puis je me rends compte, je fais comme, OK, mais c'est pour ça que j'ai. Tu sais, moi, je les aime d'amour. Mm-hmm. Puis, tu sais, c'est des gens qui m'inspirent. C'est des modèles que j'ai depuis longtemps. Puis, je me dis, puis là, j'y rencontre. Et là, tout ça s'unit. Et tout ça est naturel. Je fais comme, wow.
3: Et t'as les capteurs tellement allumés. Peut-être que tu le vois pas, mais tu sais, il faudrait te modéliser. On en veut une chacune à la maison. Là.
2: Un petit paratonnerre de Sarah Dufault dans chacune de nos maisons. Je veux aller dans d'autres souvenirs de festivals. Le 21 août dernier, t'es à Saint-Fab en musique. Donc, on est dans le Bas-Saint-Laurent. Et là, il y a une petite fille de 9 ans, Myriam, qui monte sur scène, qui vient chanter ça avec toi.

0: chanson de rock voisine. Et ça se passe souvent, ça, qu'il y a des enfants qui montent sur scène pour chanter avec toi?
1: C'est arrivé hier encore. Il y avait une petite fille qui avait fait une pancarte. Mon rêve, c'est de chanter Le Breaker avec toi. Hey, j'ai eu la misère. Ça date de 2013.
0: Mais toi, tu t'en rappelais pas.
1: Mais non, je m'en rappelais pas. J'étais là, tu t'en rappelles du tout. Mais c'était tellement cool. Ça arrive pas tout le temps, mais moi, je me laisse porter. T'sais. Moi, j'ai ma ligne directrice. Puis si ça pogne à gauche, on va à gauche. Si ça pogne à droite, on va à droite. Puis j'y vais avec ça. Puis ça donne des moments.
2: L'expérience est unique.
1: Ben oui. Et pour moi, et pour les gens qui viennent vivre ça avec moi. Puis c'est ça que j'aime de faire ce métier-là. C'est, je suis pas pognée dans un boîte, là. Fait comme, faut tout le temps faire la même affaire.
0: L'hypoténuse, là, sur le toit de la maison, là.
1: C'est ça. Puis ça fait partie des plus beaux moments. Ouais. Parce que c'est des moments uniques. Et tu sais, si, tu sais, à quelque part, je prends conscience depuis pas si longtemps que ça, de l'influence, de l'impact que ça peut avoir sur ces jeunes filles-là. Mm-hmm. Tu sais, de se dire, OK, mais, tu sais, peut-être que ça va marquer quelque chose. Peut-être qu'elle, si... Tu sais, ça va aussi loin que des fois, quand je pars dans mes réflexions, de me dire, tu sais, tu peux avoir du fun, tu peux être belle sans avoir besoin de te... En tout cas, je veux pas chirer trop loin là-dedans, mais je pense que ça l'envoie une belle ligne d'influence
0: sur d'autres façons d'être.
1: Oui, comme exactement. Si,

0: modèle unique, puis tu peux être de plein de façons.
1: Oui, puis surtout d'être soi-même. Ouais. Parce que moi, c'est ça que j'encourage quand je vais rencontrer les jeunes. Je dis, la manière la plus simple de faire ta vie, là, c'est d'être toi-même.
0: Et là, j'ai un petit message de ton passé, là, Sarah Dufour. Il y a Marie-André de Bécancourt qui nous écrit « Chère Sarah, tu ne pourrais pas savoir comment je t'ai découvert, mais je suis tombée tout de suite en amour et sous ton charme parce que tu es une vraie de vraie, la maman de Charles-André, ton ancien chum. »
1: Charles-André?
0: Mais là, c'est ce qu'elle nous écrit.
1: Charles-André Roy? J'ai jamais sorti quelque chose là, moi. Quand on a fait des parties, là, on brûlait nos livres d'école à Saint-Jean. Hey, si j'ai sorti avec, ça a été 24 heures.
2: Jouer à l'hôtel, peut-être?
1: Non, j'ai jamais donné un bec à Charles-André. Mais Charles-André, je me souviens de toi, par contre, mais... Là, il y a des gars qui disent qu'ils ont déjà sorti avec moi parce que, genre, probablement que là, ils sont hot, là, tu sais.
0: Ah, OK, tu commences à avoir des messages du passé comme ça.
1: Non, mais tu sais, genre Charles-André, là.
0: Oh, oui, tu l'as croisé, mais...
1: Mais ça, c'est pas Charles-André qui parle.
0: Non, c'est sa mère.
1: Sa mère.
0: Ça va nous prendre une deuxième source. Bon, parce que Charles-André peut nous appeler en une boîte vocale aussi, si jamais. Laisse-nous un message.
1: En tout cas, peut-être j'ai perdu des bouts aussi.
0: Sarah Dufour, je te souhaite de te reposer. Parce que je le disais hier, donc c'était la fin de cette tournée-là. Tu t'en vas dans tes quartiers. Il y a le lancement, évidemment, le 18 septembre. Ça va se faire à la salle des Jardins Maria Chapdelaine. Puis après ça, il y a une tournée qui s'en vient en mars. Mais entre les deux, là, qu'est-ce qui se passe pour toi, Sarah?
1: Hey, il se passe un gros mois de septembre, gros mois d'octobre. D'octobre. Comme les noix de Grenoble. Un gros mois d'octobre, mais tu sais, il y a des choses que je peux pas encore parler. À la fin du mois, je vais aller chanter Darlene.
0: Pour Rockvoisin.
1: À Toronto, devant. Écoute, je vais juste. Tu vraiment me ramasser à Toronto pour son intronisation au
0: Panthéon des auteurs-compositeurs.
1: Exactement.
2: Mais quel bon choix de chanson. J'adore cette chanson-là.
1: Et ça, c'est grâce à Zénith. C'est mon passage à Zénith qui m'ont imposé cette chanson-là. Et c'est fou comment ça l'a ouvert quelque chose. T'sais, encore une fois, grâce à Zénith, parce que Zénith a fait une différence, je pense, à quelque part dans ma carrière. Et où m'en allais-je?
0: Il y a des projets dont tu ne peux pas parler.
1: Que je ne peux pas parler, des projets que je peux parler.
2: Les noix de Grenoble?
1: Oui, ça c'est bon, les noix, j'aime beaucoup les noix.
0: Mais un peu de repos quand même?
1: Oui, c'est ça, exactement. Il y en a aussi.
0: Entends la prescription dans ma voix. Là.
1: Oui, il y en a, tu sais, il y a beaucoup d'espace où mon agenda est vide. Oui. Et c'est le but aussi, justement, pour revenir en force avec un nouveau spectacle, avec une nouvelle énergie, des nouvelles aventures, des nouvelles histoires.
0: On n'en doute pas. En tout cas, une nouvelle énergie, Sarah Dufour, c'était vraiment un plaisir de passer ce moment-là avec toi. On attend cet album.
1: Tout le plaisir est pour moi. Merci du fond du cœur.
0: Moi, je veux une photo du coton ouaté de Cashten.
1: Oui.
0: Très jalouse en ce moment. Dans un instant, il y a nos liseux Pascal Monpetit et Simon Boulris qui nous parlent d'un roman qui va les habiter longtemps. Ça s'appelle L'Audition. On en discute après cette chanson.

0: Cartside, c'est le titre de cette chanson de Louis Clavis. C'est Jean-Benoît Lasanté qui est le programmateur musical invité cette semaine, celui qu'on connaît en direct de l'univers. Il dit qu'il adore les gars de Valère et cette chanson le rend de bonne humeur. Alors, on espère qu'il l'entend en ce moment.
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0: Oh, liseux, on aime vous proposer des livres qui créent l'événement et je pense qu'on a visé juste cette semaine avec l'audition de Cathy Kitamura qui vient de paraître chez Stock dans une traduction en français. Le livre est en cours de traduction en ce moment dans 25 pays. Il est aussi en cours d'adaptation au cinéma. C'est un livre qui a été finaliste au Booker Prize en 2025 et au prix Pulitzer en 2026 et fait partie des lectures estivales de Barack Obama. C'est un livre qui propose donc une exploration troublante des rôles sociaux, de la performance, l'audition de Cathy Kitamura. L'auteur et scénariste Simon Boulris et la comédienne, artiste visuelle et autrice également, Pascal Monpetit, l'ont lu pour nous. Merci d'avoir accepté cette mission.
3: Oui, avec grand bonheur. Ouais,
0: et là, vous ne saviez pas dans quoi vous embarquiez. Vous n'avez pas entendu parler de ce livre-là tous les deux. Hein?
4: Non, et je ne connaissais même pas cette écrivaine-là du tout.
0: Non, c'est ça. Alors, je vous fais une brève présentation. Cathy Kitamura, elle est d'origine japonaise, mais elle est née en Californie en 1979. C'est son cinquième roman. C'est le troisième à être traduit en français. C'est une ex-ballerine.
3: Oui.
0: Tu l'as senti un peu, Pascal, dans l'écriture?
5: Mais c'est-à-dire que...
0: rapport au corps.
5: Ça tourne autour d'une actrice, le roman, et elle parle de la scène d'une façon tellement sensuelle, incarnée, que je me disais, ça me surprend pas qu'elle ait vécu ça, là, les éclairages, puis l'espèce de dédoublement quand on arrive sur scène.
0: Tu sentais une vérité dans cette écriture-là.
5: Oh, oui, oui, oui.
0: Simon Boulris, grande tâche, qu'est-ce que ça raconte, l'audition?
4: Alors, on va d'abord dire... Non, parce que on s'attelle. Alors, on peut dire que c'est un thriller psychologique où tout se passe dans la tête essentiellement, et il y a deux parties très distinctes. Alors, le roman, première partie, on suit une actrice new-yorkaise accomplie, qui a 49 ans, et qui est en relation, une relation saine avec Thomas, son amoureux. Ça fait longtemps qu'ils sont ensemble. Et elle fait du cinéma depuis pas très longtemps, et donc elle a un meilleur salaire, des meilleures conditions de vie. Elle a un appartement dans le West Village. Mais elle n'a pas d'enfant, donc elle a plus d'argent pour vivre à New York. Et au tout début du roman, elle entre dans un restaurant où l'attend un jeune homme qui s'appelle Xavier, qui a 25 ans, qui est lui aussi, qui a l'air... on imagine qu'elle est d'origine japonaise, elle aussi, que lui également. Et donc, on apprend la genèse de leur relation. Est-ce qu'il y a c'est une relation étrange entre les deux.
0: Oui, on ne sait pas pourquoi ils sont là ensemble.
4: Et il va lui dire, on apprend qu'il est venu la rencontrer il n'y a pas très longtemps, quelques semaines, en répétition. Elle répète pour une pièce qui s'appelle L'autre rive, et lui veut lui parler. Donc, ils vont dans un café, et il lui dit dans ce café-là, « Je crois que vous êtes ma mère. » Parce qu'il a lu un article dans lequel elle a avoué à un journaliste qu'elle avait un enfant, qu'elle aurait eu un enfant, mais le terme, c'est qu'elle a dit « j'ai avorté de cet enfant », mais le journaliste écrit « elle aurait renoncé à cet enfant ». Et toute cette ambiguïté-là crée en... Le jeune garçon est convaincu qu'elle pourrait être sa mère. Les dates concordent. J'ai 25 ans, on se ressemble physiquement. Et donc,
0: Alors qu'elle a le souvenir de ne pas avoir accouché, là?
4: Effectivement, c'est ça. Donc, c'est
0: on s'en rappellerait quand même.
4: Elle n'est pas... Et pendant cette rencontre, contre là avec Xavier, il y a son mari, Thomas, qui rentre dans le restaurant. Okay. Et là, les deux semblent se regarder. C'est très étrange tout ça. On est beaucoup, beaucoup dans sa tête. Et après ça, quand elle revient à la maison, elle lui demande, est-ce que tu es allé au restaurant? Elle lui dit pas ce qu'elle a fait. Ouais. Puis on sait pas pourquoi elle cache. C'est pas un gros secret, cette rencontre-là. Elle est vraiment juste mystérieuse.
0: Okay, donc, on est beaucoup dans le non-dit. Là.
4: Beaucoup, beaucoup de non-dit. Okay. Et on apprend pas très longtemps après que Anne, qui est la metteuse en scène de la pièce dans laquelle elle joue, a embauché ce jeune Xavier pour qu'il devienne son assistant. Pas assistant de metteur en scène, mais assistant pour plein de choses. Et elle va avoir une relation de travail avec lui. Ça, c'est la première partie. Deuxième partie, c'est la continuité, sauf qu'à la différence près, Xavier a toujours été son fils. Et c'est là que ça devient un peu schizophrénique.
0: Mon
4: qu'on fait.
0: Mon Dieu Seigneur, la révélation!
4: Et là, donc, Thomas et cette narratrice qui est sans nom. D'ailleurs, c'est une trilogie de thrillers psychologiques où on ne sait jamais quel est le nom de cette narratrice. Et donc, cette actrice-là, qui n'a pas vraiment nom, qui est juste une actrice dévouée, joue maintenant la pièce. Parce qu'elle avait de la misère avec un passage. Et là, on est rendu au moment de la présentation de la pièce. Et Xavier retourne vivre à la maison avec Thomas. Il y a une relation hyper solide qui se crée.

0: d'esprit entre Thomas et leur fils, alors qu'elle était plus proche par le passé. Et donc, c'est elle qui joue à être la mère. Là, okay. Tout ça semble un peu étrange, mais c'est pas étonnant parce que je pense qu'elle se revendique un peu du cinéma de David Lynch.
1: OK, on est vraiment dans cet univers-là. Donc, faut accepter de pas tout comprendre, mais je comprends que tous les deux, vous avez été vraiment happés. Là. Je veux dire, tu dis que c'est hallucinant comme écriture.
2: Ah, oui, de commencer, mais bravo pour ton esprit de synthèse.
0: C'est pas évident parce que tout se passe. Il y a peu d'action, c'est beaucoup dans la tête.
1: C'est très court aussi, hein, comme roman. C'est
0: oui,
1: pas.
0: 200 pages.
2: 200 pages, c'est tout court. L'écriture est minimaliste. D'ailleurs, c'est une prose minimaliste. Il n'y a rien de compliqué. Il faut lire lentement pour chevaucher toute la pensée de la narration, pour comprendre le pourquoi du comment. Puis c'est des micro-événements intérieurs. Oui. Moi, ça me faisait penser à Nathalie Sarraute. Elle a écrit un livre qui s'appelle Tropisme.
0: Oui, oui.
2: Où est-ce qu'elle parle des mouvements intérieurs qu'on a quand on est en conversation, mais qui ne se voient pas nécessairement. Je vais essayer de... OK. Je vais faire une parenthèse vers le... Je vais faire un détour vers le 19e siècle. Le grand siècle des romans, c'est le 19e siècle, OK? Oui.
1: On y va.
2: Balzac,
1: on
2: machin.
1: Pascal.
2: Et ça, c'est des livres où il y a un héros qui est stable. Si on le présente comme les héros comme un gars avare ou un romantique ou une rancunière ou un ça, c'est... Il y a un pacte avec le lecteur où est-ce que le héros va être le même. Tandis que là... Tout est instable, il y a une tension permanente entre ce que, par exemple, l'actrice, elle vit quelque chose, puis est en train, elle vit en même temps quelque chose, en même temps de s'observer en train de le vivre. Mm-hmm. Ouais. Mais ça, c'est beaucoup plus simple que ce qu'on dit là. Ça se lit très, très bien.
1: Mais c'est là le génie de cette autrice-là.
2: Absolument.
1: C'est de réussir à vous faire vivre ces choses-là et à ne pas décrocher parce qu'il y a des moments où, des fois, on ne comprend juste pas et on a le goût de lancer le livre.
2: Non, c'est pas du tout. Non, pas du tout. C'est rigoureusement. Et il y a Freud, il avait inventé un concept qui s'appelle l'inquiétante étrangeté. Et c'est pour définir un élément familier qui devient soudainement étrange, bizarre ou insolite. Puis l'autrice, là, Kitamura, elle joue beaucoup, beaucoup là-dessus. C'est-à-dire que.
1: Dans la façon où tout à coup, elle ne reconnaît pas son fils alors que là,
2: oui.
1: Techniquement, ça doit être son fils.
2: Ben, je vais vous faire un micro-extrait. Oui. J'ai cligné des yeux et l'expression de voracité honteuse et furtive sur le visage de Thomas avait disparu. Il était tourné vers Xavier et semblait lui murmurer des paroles affectueuses. Alors, c'est toujours de l'ordre du « est-ce que j'ai bien vu? » elle croit reconnaître une écharpe. Elle se rend compte que ben oui, c'est une écharpe que je connais depuis toujours. Mais elle dit « comment ça que je ne la reconnais pas? »
0: Une étrangeté constante.
2: Oui, puis on comprend à la fin, parce que Xavier...
1: Il ne faut pas dévoiler, il n'y a pas de divulgation.
2: Non. L'actrice...
1: Je veux préserver le plaisir des lecteurs.
2: Non, absolument. Mais on finit par comprendre que ça joue sur... dans la vie d'une actrice, les deux plans entre la réalité, là, les éclairages, les répliques, le plancher en bois, et l'espèce de décalage qui donne la possibilité, avec son imagination, de faire croire à la réalité de quelqu'un qui n'est pas soi. Parce que quand tu joues, tu sais, un violoniste va dire moi et mon violon, quand un peintre va dire moi et mes couleurs, mais un acteur, c'est moi, puis le personnage, on est pas mal.
1: Oui, c'est la même matière, là. C'est ça.
2: Fait que ça joue aussi là-dessus.
1: Donc, le titre de ce roman-là, c'est L'Audition, ça porte bien son titre.
0: Oui, parce que c'est tous les rôles qu'on joue. On parle beaucoup, beaucoup de rôles. Mm-hmm. Le rôle qu'elle incarne naturellement, mais le rôle de la mère. Mm-hmm. Dans une posture aussi, quand l'enfant quitte et revient, parce qu'il est dans la vingtaine, il revient avec une amoureuse qui débarque. Oh, donc, tout le rôle de la belle-mère, donc tous les rôles, la multitude de masques mm-hmm. qu'on porte en société. Mm-hmm. Et d'ailleurs, je ne sais pas, Pascal, ce que tu en as pensé par rapport à ça, mais je vois un lien aussi avec Persona de Bergman. Oui. Il y a de ça, cette actrice qui devient muette par rapport au rôle qu'elle incarne. Elle est tellement investie. Est-ce qu'il y a un passage que je pourrais vous...
1: Oui.
0: Parce qu'il y a tout un... Dans la pièce, il y a un nœud. Elle a de la misère à le dénouer, ce nœud-là. C'est compliqué. Elle croit d'ailleurs que c'est la dramaturge qui s'appelle Max qui a été un peu paresseuse.
1: Oui, elle pense que c'est mal écrit.
0: Et ce qui est intéressant, c'est que ça arrive au pivot du roman. Le roman est en deux sections et dans la pièce, il y a un pivot, un moment pivot où elle ne croit plus l'évolution de son personnage. Mmh. Et donc, c'est intéressant ce jeu d'écho-là. Mmh. Et finalement, dans la deuxième portion, on arrive à ce pivot-là et elle joue le pivot et c'est le moment préférée dans la pièce est le moment où les gens l'applaudissent et disent « Quelle grande actrice! » Et elle écrit ceci, pour moi, c'est, ça révèle vraiment la puissance de jouer. Alors, la scène qui m'avait tant posé d'ennui était celle que j'attendais le plus. Ce moment de transition entre les deux moitiés de la pièce, l'instant de transformation, le pivot du texte. Dès que j'arrivais au théâtre, j'étais impatiente de retrouver ce moment. Je trépignais

0: jusqu'au coup d'envoi donné par la musique. La douche de lumière apparaissait dans la quasi-obscurité du plateau. Le désir que j'éprouvais était presque charnel. J'inspirais, j'avançais sous les projecteurs et un nombre incalculable de chemins semblait s'ouvrir à moi, bifurquant sans cesse, si bien que j'étais chaque fois ébloui par les infinies potentialités du texte, son éventail déployé devant moi.
1: C'est un extrait donc de l'audition, ce livre dont on parle, de Cathy Kitamura, qui est arrivé en librairie la semaine dernière. C'est publié dans une maison d'édition française Stock. Qu'est-ce qui fonctionne tant dans son écriture, à ton avis, Pascal?
2: Ben la forme est parfaite, je te dirais. C'est-à-dire qu'il y a des... alors, c'est ça, les deux parties qui sont symétriques, qu'à la fin, on ne dira pas pourquoi, mais ça boucle complètement et ça nous explique tout à rebours, tous les indices qu'elle a semés.
0: Et une finale qui n'est pas très loin de Rosemary's Baby, je trouve,
2: oui,
0: avec
2: oui,
0: un délire inquiétant. Là, on va jusque-là.
2: Même Ionesco, je te dirais,
0: l'absurdité.
2: Elle dit que Xavier écrit, puis qu'il lit sans cesse, puis que les livres s'accumulent, puis là, elle dit, je l'ai jamais vu lire ni écrire, mais il dit qu'il fait ça, puis les livres s'accumulent dans la maison. Tu sais, les objets, prolifération des objets dans la maison.
0: Tout à fait.
2: De toute façon, il y a un gros objet qui rentre, un bureau, qui prend toute la place, qui a l'air démesuré. Et ça m'a fait penser à Ionesco aussi.
1: Et tu dis, Pascal, que tu n'es pas étonné que ça va devenir un film.
2: Ah oui, ben non. Non, ça, j'ai envie, l'actrice. Ah, Cibolac.
1: Qui pourrait jouer ça?
2: Non, je sais pas, mais c'est parce que tout est dans le non-dit. Alors évidemment, le cinéma, c'est l'art suprême pour jouer là-dessus, sur les regards, les regards à la dérobade, les silences, les non-dits. Puis ça parle beaucoup de l'impossibilité pour les humains de se comprendre, puis de se comprendre soi-même, puis de comprendre les autres parfaitement, parce que on peut pas sortir de soi-même, puis dire voilà, tu sais,
1: on n'a pas d'autre point de vue que le nôtre.
2: Donc on est beaucoup... pris dans quelque chose, on est englué là-dedans. Et en tout cas, c'est...
1: Mais là, on remet ça entre les mains de qui, un livre comme ça? Les amateurs de flots de conscience, quand même? Parce c'est pas toujours clair.
0: Oui, il y a un peu de Virginia Woolf dans puis Nathalie Sarraute, complètement. Ceux qui aiment Nathalie Sarraute, l'intelligence de Sarraute, où on décortique le réel, on décortique ce que l'autre nous a dit pour un oui, pour un non, c'est même sur le ton d'une réponse. Puis il y a un peu de ça aussi dans le texte. On sent qu'elle a un monde intérieur incroyable. Donc, c'est ceux qui veulent faire le pari de rentrer dans l'esprit foisonnant d'une actrice qui est brillante et qui réfléchit aux multiples rôles qu'on joue dans une vie.
1: Okay.
0: Parce que c'est riche. Je dirais que c'est pour beaucoup de gens qui s'intéressent donc à
1: Mais si on aime le roman psychologique, on va être servi de ce côté-là.
2: Oui, c'est pas un roman d'action, c'est sûr qu'il n'y a pas de rebondissement. Mais c'est des rebondissements, des petits rebondissements, des frémissements de l'âme. Puis il n'y a pas, quand on dit, je comprends ce que tu veux dire quand c'est psychologique, mais pas tant en fait. C'est ça, il n'y a jamais de psychologie dans le sens de faire des liens analytiques entre un comportement. C'est plus sensoriel.
1: Oui,
2: C'est comme s'il y avait un compteur Geiger qui mesure la radioactivité.
1: En tout cas, il y a une question de tension dans ce livre-là.
0: Une curiosité assez étonnante. Le titre, c'est L'Audition, et il est question d'un film qui s'appelle Rédemption, dans lequel un autre acteur aurait joué, puis j'ai fait, mon Dieu, Luc Picard, bonjour. Moi, j'ai tourné avec lui la semaine passée, je dis, écoute, je suis en train de lire un livre qui s'appelle L'Audition, qui parle d'un film qui s'appelle Rédemption.
1: Alors, L'Audition, c'est le titre de ce roman. Cathy Kitamura, c'est paru aux éditions Stock le 2 septembre dernier. Merci beaucoup de l'avoir lu pour nous, Simon Bouleris et Pascal Monpetit.
0: Et elle me suit sur Instagram depuis aujourd'hui.
2: Ben, voyons.
1: Alors, c'est
2: plus simple que tout ce qu'on a dit, je dirais.
1: Ah non, mais on entendait votre amour. Je reçois tellement de messages pour Sarah Dufour.
0: Ben,
1: si vous avez manqué cette entrevue-là, il y a quelqu'un qui nous écrit, je la connaissais pas, mais je suis sur le derrière de découvrir une aussi belle personne. J'étais pas capable de quitter la voiture parce que je voulais finir cette entrevue. Et Nelly Jourdain et Mathieu McKenzie qui nous écoutaient, qui ont écrit, qui vont nous envoyer un coton ouaté de Cachetine. Wow, c'est la plus belle nouvelle. On se retrouve demain dès 13h30.
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0: Bonjour, ici Naïla Bendali. Donald Trump veut interdire la vente d'avions de bombardiers aux États-Unis. Le président américain en a fait l'annonce sur son réseau social sans préciser par quels moyens législatifs il comptait s'y prendre pour faire appliquer cette mesure. Dans son message, le président invite la multinationale canadienne à construire ses appareils aux États-Unis si elle souhaite avoir accès au marché américain. Cette sortie de Donald Trump survient à quelques heures de l'entrée en vigueur des contre-tarifs d'Ottawa contre les États-Unis. Ces droits de douane doivent toucher plusieurs produits américains, dont le lait, le bois, l'acier et le fromage. Et puis accusé par ses adversaires d'instrumentaliser la guerre tarifaire avec les États-Unis dans le contexte de la réunion de son conseil des ministres prévue ce soir, Christine Fréchette estime plutôt qu'il est de sa responsabilité, à titre de première ministre sortante, de soutenir les entreprises. À l'issue de la rencontre, elle compte présenter demain des mesures qui leur viendront directement en aide. Christine Fréchette dit également avoir demandé à rencontrer les chefs des autres partis afin de leur présenter ces mesures et d'écouter leurs préoccupations. Le Parti conservateur d'Éric Duhaime a refusé l'invitation, tandis que Ruba Gazal de Québec solidaire et Charles Milliard du Parti libéral ont tous les deux accepté, sans toutefois manquer de critiquer la chef caquiste au passage.
1: Nous, là, on n'embarquera pas, je vous l'ai dit, dans la campagne de diversion de Mme Fréchette.
2: Oui, bien sûr, je vais l'accepter comme je l'avais accepté la dernière fois. Moi, je m'attends à de la transparence.
3: Parfois, il faut s'élever au-dessus des opinions politiques et je pense qu'il faut démontrer aux Québécois qu'on souhaite collaborer, mais en même temps, je ne berce pas d'illusions. La première rencontre a été d'une inutilité totale, mais je vais quand même lui donner une dernière chance.
0: De son côté, après avoir posé une condition à sa participation, Paul Saint-Pierre Plamondon a confirmé qu'il serait présent à la rencontre. Et puis, le milieu communautaire se sent oublié par les différents partis politiques depuis le début de la campagne électorale au Québec, alors que les besoins sont grandissants. Plusieurs organismes peinent à répondre à la demande. Gabriel Paré-Assatoury explique.
4: Il y a des organismes communautaires qui considèrent qu'on ne parle pas assez d'eux depuis le début de la campagne. L'attention, on le sait, est surtout portée sur les États-Unis avec la guerre commerciale qui sévit. Pourtant, leurs besoins sont grandissants. C'est le cas en itinérance. Le nombre de personnes itinérantes au Québec a augmenté de 20 % depuis 2022. Et ça, bien, ça vient avec un coût, comme l'explique Benoît Côté, directeur général du programme d'encadrement clinique d'hébergement à Québec.
5: L'itinérance coûte aux Québécois, Québécoises, à l'État, près d'un milliard par année. C'est 850 millions à peu près que j'estime ce coût-là. Alors, c'est un autre volt à chaque année. Il va falloir investir quand même passablement d'argent pour réduire l'itinérance de 50 % d'ici 5 ans, par exemple.
4: Les banques alimentaires demandent, elles aussi, un meilleur financement. Il y en a plusieurs qui peinent à répondre à la demande. C'est le cas à la Boucherie généreuse, ici à Québec. Sa directrice adjointe, Marie-Pierre Gravel, aimerait que le prochain gouvernement s'intéresse davantage au milieu communautaire.
6: On réussit à faire des miracles avec peu, mais on sait qu'on a de plus en plus de travail et de moins en moins de ressources. Les gens dans le communautaire s'épuisent.
4: Québec solidaire a promis aujourd'hui d'augmenter le salaire minimum à 20 $ l'heure, une mesure qui va aider les organismes, selon le parti. Ici Gabriel Paré-Assatoury, Radio-Canada, Québec.
0: Maintenant, le maire de Laval va réduire ses activités publiques cet automne après avoir appris qu'il est atteint d'une tumeur au cerveau. Dans un message publié ce matin, le maire, Stéphane Boyer, raconte avoir consulté après plusieurs mois de maux de tête et de troubles visuels. Il précise que ce type de tumeur est le plus souvent bénin, mais qu'il attend toujours de rencontrer un neurochirurgien. Il assure se sentir en bonne forme, conserver toutes ses capacités et poursuivre ses fonctions de maire malgré un horaire allégé. Et puis à l'international, le premier ministre espagnol met en garde contre la montée de l'extrémisme en Europe et dans le monde au lendemain de la victoire historique de l'extrême droite allemande dans le Land de Saxe-Anhalt. L'AfD a remporté 44 % des voix et la CDU du chancelier Friedrich Merz s'est effondrée avec moins de 20 % des suffrages. L'heure est maintenant aux tractations pour l'AfD qui est à 3 sièges de la majorité absolue. Hier, ses militants ont fêté leur victoire éclatante à Magdebourg. Sandrine Etouangdeg y était.
7: Le champagne a coulé à flot, mais Nana et Svenja n'en ont pas bu une goutte. Car elle devait prendre la voiture pour rentrer de la soirée électorale de l'AFD. L'ambiance était très bonne. Nous nous sommes vraiment amusés, détaille Nana, tatouée de la tête aux pieds. Pour elle, c'est un moment historique pour l'AFD. Et le succès du parti d'extrême droite montre qu'une majorité d'électeurs de Saxe-Anhalt voulait un tournant. Le score du parti est passé de 20% actuelle qu'en 2021. À plus de 44% hier soir, soit plus du double. C'est vraiment super, c'est la volonté du peuple, applaudit encore Svenja.
8: Super.
7: Pour la suite, nous verrons, concluent les deux amis. Historique, redit encore Andreas, un autre militant de l'AFD, en montrant son poster à l'effigie de Ulrich Siegmund. Il prédit que ce résultat aura un impact dans toute l'Allemagne. Il évoque les prochaines élections régionales en Mecklembourg-Poméranie occidentale le 20 septembre et espère un effet domino. Dans ce land, AFD et CDU sont au coude à coude autour de 30%. Vous verrez, après le résultat en Saxe-Anhalt, ça va bouger, croit savoir Andreas. Magdebourg, Sandrine Etto-Andegg, France Inter.
0: Voilà, c'était votre bulletin d'information. L'émission Votre Retour avec Monique Néron suit à l'instant sur ICI Radio-Canada Première.
9: Bon lundi à tous. Pour vous, aujourd'hui, entrée en vigueur des contre-tarifs, Trump menace d'interdire la vente d'avions bombardiers aux États-Unis. Un tribunal autorise un homme en prison à domicile pour voie de fait sur sa conjointe à jouer au hockey et un frigo communautaire à la recherche d'une nouvelle adresse.

0: J'ai eu des pièces à conviction, mesdames et messieurs, cette fin de semaine. Il y a du blé d'Inde qui s'est mangé autour de la table.
1: Oui, les oreilles du blé d'Inde de Neuville ont scellé vendredi dernier, alors que je m'apprêtais à aller chez ma sœur fêter. On en a mangé, ça a coûté cher de soie dentaire. Et j'ai provoqué un tollé dans la famille en affirmant « Il est bien meilleur pas de beurre, ce blé d'Inde-là. »
0: Oh, et là, ça appartient à un débat.
1: Oui, personne n'était d'accord avec moi. Ça n'a pas été un très long débat. Tout le monde était d'accord pour dire que j'étais dans le champ.
0: Oui, parce que c'est ça, quand même. Hein, c'est
1: ouais,
0: classique.
1: Mais il
0: beurre,
1: était
0: sel.
1: Merveilleux.
0: Moi, j'ai vu des oncles, parce qu'on se réunit en famille en Mauricie, règle générale, toujours à chaque année, à ce week-end de la fête du travail. Et on passe une poche, nous autres aussi, de blé d'Inde. Et ça a l'air que ça reste dans la barbe, l'odeur de beurre. Donc, certains hommes de ma famille ne mangent pas de beurre juste parce que c'est ça, il paraît que ça s'imprègne.
1: Ah, mais j'allais
0: fort,
1: dire, c'est une plus-value pourtant?
0: Ben,
1: moi, je pense que j'ai encore
0: sentir le beurre, je ne sais pas si c'est une plus-value.
1: Vous parlez à un imberbe, hein? Fait que je parle à travers mon chapeau,
0: oui,
1: littéralement.
0: C'est ça, exactement. J'espère que vous avez passé un bon long week-end. À la mobilité, Jessica L'Aventure est avec nous.
2: Bonjour.
0: À la culture, Toby Bureau-Huette, que vous venez d'entendre. Et au sport et société, Josiane Taillon. Merci beaucoup à vous trois. Entre deux maïs, vous venez peut-être d'entendre la plus récente menace de Donald Trump. Là, on change de ton, je vous explique. Trump a proféré sur son réseau social Truth Social, il y a un peu plus d'une heure, une nouvelle menace qui va comme suit. Fini la vente de Bombardier aux États-Unis. Leurs produits ne sont pas à la hauteur. 50 % de leurs revenus proviennent d'acheteurs américains. Cette époque est révolue. Pour comprendre les impacts de cette menace-là, ce que ça pourrait avoir comme impact sur l'industrie, une industrie chez nous, un fleuron importante pour la région métropolitaine, entre autres, John Gradeck, directeur du programme de gestion de l'aviation de l'Université McGill, est avec nous. Bonjour, M. Gradeck.
3: Bonjour, c'est un plaisir d'être avec vous.
0: C'est réciproque. Merci beaucoup d'être avec nous, de prendre quelques minutes en ce lundi de la fête du travail. Écoutez, quand même, quand on a vu passer cette menace, tout le monde a sursauté, bien entendu. J'imagine vous le premier.
3: Ah, c'était pas une surprise, mais la façon qu'il l'a exprimé puis la façon qu'il l'a présenté, je commence à voir un peu sa méthodologie et le pourquoi qu'il l'a fait.
0: On sait qu'il est capable de menaces. Parfois, il les met souvent, il les met à exécution. Parfois, non. Mais hypothétiquement, là, quel effet ça pourrait avoir une interdiction des ventes pour Bombardier aux États-Unis?
3: Oh, ça, c'est une manœuvre assez intéressante, très intéressante pour Bombardier. 55 % des avions que Bombardier vend se vendent aux États-Unis. D'abord, c'est 5,5 milliards de ventes l'an passé sur une vente totale de 9 milliards à travers le monde. D'abord, c'est un marché très important pour Bombardier. Et si M. Trump décide d'exclure Bombardier du marché, c'est vraiment parce que les Américains, les compagnies américaines, les individus américains aiment bien l'appareil. Et que c'est le marché ouvert, il n'y a aucune contrainte sur la façon que l'avion est vendu aux États-Unis. C'est un meilleur appareil. C'est le meilleur appareil dans le domaine d'avions privés au monde. Et puis, les compagnies américaines ne sont même pas capables de compétitionner avec Bombardier. D'abord, il essaye d'influencer vraiment la demande qui se fait des Américains pour cet appareil.
0: Donc, si je vous suis bien, M. Gradeck, ce que vous dites, c'est que c'est tellement un bon appareil, le meilleur jet sur le marché, que quoi, les acheteurs américains ne seraient pas vraiment de bonne humeur s'ils ne pouvaient plus avoir accès à ces appareils de Bombardier?
3: Exactement. Je pense que l'avion, c'est des avions qui sont un peu chers. Vous nous dites, on prend un Global Express à environ 80 millions. Et ils en vendent beaucoup. Et l'avion Gulfstream, qui est le compétiteur, qui se vend à 70 millions, n'est même pas un compétiteur de marque contre les avions Bombardier. D'abord, c'est des avions qui sont très chers, qui sont en demande, qui sont très performants. Les Américains le veulent. Et M. Trump essaie d'influencer la façon que les Américains achètent leurs appareils. Et c'est vraiment un effort de sa part d'essayer de briser un peu le marché ouvert.
0: Oui, exact. Et c'est pas anodin le fait qu'on soit quand même à quelques heures de l'entrée en vigueur des contre-tarifs. On parle peut-être ici aussi d'une façon pour Trump de mettre de la pression sur le gouvernement canadien.
3: Absolument. Je pense que c'est une façon de le faire. Je pense que dans sa note, il a aussi indiqué à Bombardier de commencer à faire la production aux États-Unis plutôt que faire la production au Canada. D'abord, c'est vraiment un effort de sa part vraiment de faire un déménagement de Beaumarzais vers les États-Unis. Et puis, ce ne sera pas la même chose. Ça prend 2-3 ans au minimum pour vraiment établir une chaîne de production aux États-Unis. Et la qualité du travail et le travail que les Québécois font sur cet appareil, c'est vraiment du travail remarquable que pour trouver les mêmes compétences et les mêmes caractéristiques de main-d'œuvre aux États-Unis, quasiment impossible. D'abord, on a vraiment capté le marché de haut de gamme sur l'appareil avec les appareils Bombardier. Et M. Trump est un peu jaloux.
0: Oui, parce que, écoutez, rapatrier la production pour les États-Unis, ça veut dire délocaliser la nôtre. Vous le dites bien, on a une expertise quand même qui est significative ici. Et là, on se mettait à la place, bien sûr, de ces milliers et milliers et milliers d'employés, ces 20 000 employés quand même au Québec et en Ontario, leurs familles également. C'est un fleuron québécois, Bombardier, bien entendu. Donc, on se dit, qu'est-ce qu'on fait à partir du moment où on se retrouve avec une menace comme celle-là? Mais si on a l'expertise, vous pensez que ça serait compliqué de délocaliser la production?
3: Bien, ça serait impossible de délocaliser ça. Je pense que si c'est vraiment une tactique qui va rentrer en fonction, je pense que la chose à faire maintenant, c'est de voir la Bombardier, de voir une expansion de leur effort de marketing dans d'autres pays du monde. Le marché américain, c'est un marché important. Mais il y a d'autres qui veulent acheter le même appareil. Il y a les Japonais, les Allemands, il y a les pays dans le sud, de l'Amérique du Sud, en Afrique, en Asie. D'abord, le marché n'est pas un marché qui est vraiment axé sur les États-Unis.
0: C'est déjà diversifié, oui.
3: Oui, mais c'est important pour Bombardier, parce que Bombardier, c'est un marché de chez nous, de l'Amérique du Nord. Mais si c'est nécessaire vraiment de faire une expansion de ces appareils, de la vente de ces appareils, de service de ces appareils, outre-mer, je pense que c'est un défi sur lequel un Bombardier est capable de combler ce défi.
0: Oui, et d'ailleurs, vous le disiez quand même, 55 % du chiffre d'affaires est aux États-Unis, c'est non négligeable, mais avec les informations qu'on a présentement et ce que vous nous dites, ce que j'en retiens, c'est qu'on peut quand même dormir tranquille pour l'instant.
3: Pour l'instant, oui, je pense qu'on n'est pas une... C'était vraiment une action émotionnelle de la part du président. Je pense qu'ils essayent vraiment de donner une peur à M. Carney avec les tarifs qui entrent en fonction ce soir à minuit. Je pense qu'on a un effet sur le président des États-Unis avec les efforts de M. Carney. Et la chose qu'on voit, c'est sa réaction et puis la façon qu'il veut jouer le jeu avec Carney et toutes d'autres choses.
0: John Gradeck, merci infiniment d'avoir pris le temps de faire le point avec nous aujourd'hui.
3: Un plaisir. Bonne journée.
0: À vous aussi. John Gradeck est directeur du programme de gestion de l'aviation de l'Université McGill. Jessica, comment ça se passe sur nos routes?
2: Bien, je vous dirais que c'est quand même assez calme pour sortir de l'île. Le problème, c'est de rentrer sur l'île, bien sûr. Hein, les gens reviennent à la maison. Puis aussi, bien, on a encore des entraves, dont le pont-tunnel, hein, qui est encore fermé en direction de Montréal. Donc, ça crée

0: un enjeu, entre autres sur le pont Samuel de Champlain en direction de Montréal. En ce moment, c'est congestionné à partir du quartier 10-30. Donc, il faut figurer environ une vingtaine de minutes. Si vous avez la chance d'y accéder via la 132, ça semble être un petit peu plus facile. Puis sur le pont Jacques-Cartier également, là, en direction nord, là, ça commence à ralentir sur le pont. Il faut figurer aussi environ 15-20 minutes pour traverser toujours vers Montréal, parce que vers la rive sud, ça se passe très bien. Le pont Honoré-Mercier, c'est beau. Et tunnel en direction de la rive sud, c'est environ une vingtaine de minutes. Donc, c'est quand même pas si mal. Et en direction nord, sur la rive nord, pardon, sur l'autoroute des Laurentides, en direction nord, ça roule bien, mais en direction sud, ça commence bien sûr à congestionner.
1: C'est toujours un retour cette longue fin de semaine qui est assez... On disait tantôt que c'est à peu près le seul avantage, à part du fait qu'on s'aime beaucoup puis qu'on adore faire de la radio puis qu'on est passionné par notre métier. C'est la raison pour laquelle on est là aujourd'hui quand même avec vous. Mais d'habitude, on est pris dans le trafic, nous aussi, à cette heure-là. On va plutôt vous accompagner. C'est ce qu'on va faire au cours des prochaines heures. Merci d'ailleurs de nous avoir choisi, vous qui êtes de l'autre côté de ce micro, peu importe où vous vous trouvez, peut-être en famille, en voiture. Vous avez peut-être passé une magnifique journée. Quelle belle journée on a eu aujourd'hui. Du soleil, maximum 26. Il fait encore très beau d'ailleurs, centre-ville Montréal. Ce soir, cette nuit, ça s'ennuage. Vers minuit, on prévoit un 40 % de probabilité d'averse au cours de la nuit. Minimum 18. Et demain, mardi, en matinée, on prévoit des averses. Ce sera suivi d'une alternance soleil-nuage avec un maximum à 23. On a 26 présentement, centre-ville Montréal.
2: Une bombe de même, c'est plus la signature des motards, ça.
3: Si je trouve pas qui c'est qui a fait ça, c'est moi qui vais mourir. C'est moi qui le trouve. Je le tue.
2: Il y a eu une bombe chez Daniel, la fille de l'anti-gang.
4: What?
1: Il existe un clan de fans d'Antigang, vraiment. Lorsque j'animais la fin de semaine, en tout cas, ils étaient très, très nombreux à nous écrire. Et c'est la rentrée télé. Et c'est enfin le retour d'Antigang ce soir.
5: Eh oui, j'allais le dire. Écrivez-nous sur la bulle de conversation. Qui est assis sur le bout de sa chaise, sur le bout de son fauteuil, popcorn prêt, parce que c'est une deuxième saison qui commence ce soir et qui commence exactement là où elle nous avait laissé au printemps dernier.
1: C'est une des grandes finales troublantes qu'on a vues dans notre télé des dernières décennies, j'ai envie de dire.
5: Est-ce qu'il est vraiment arrivé ça avec l'explosion de la voiture de la sergente Caroline Deniaux, interprétée par Karine Gontier-Hanneman, avec son bébé à bord? Qui a osé s'en prendre à elle sur le plan personnel? C'est contre le code, mais là, il y a le retour de la mafia italienne de plus importante que jamais dans cette nouvelle saison. Est-ce qu'on va réussir à mettre la main sur Denis Marchand, Maxime Leduc? Il y aura la mise sous tutelle en plus à travers tout ça de l'escouade. Vraiment une saison qui s'annonce forte en rebondissement. Dès les premières minutes ce soir qu'on vient de l'entendre dans la bande-annonce. Je suis encore tout émotif.
1: Oui, puis les grandes finales de saison. Je me souviens, écoutiez-vous Urgence à l'époque?
5: Non,
1: dans les années 90, ça vous dit quelque chose, cette série-là? Il y avait une saison qui s'était terminée sur une explosion dans l'hôpital et on ne savait pas qui avait survécu. C'est une des grandes... C'est sûr que là, on n'est pas dans le même contexte, mais je pense que le public est tellement attaché à cette série-là.
5: C'est parce qu'on choisit de croire que le pire n'est pas arrivé.
1: Voilà.
5: Puis là, on veut des réponses.
1: Bon, ben alors, on aura peut-être des réponses ce soir à vie aux fans d'Antigang. Josiane, le sport féminin se fait sentir même au sein de la formation des entraîneurs.
6: Oui, parce que le sport féminin, il y a beaucoup plus de visibilité. On parle des ligues professionnelles, mais aussi au sein du développement, au sein des clubs de quartier, des fédérations, il y a de plus en plus d'entraîneurs, de gestionnaires qui se demandent comment on peut mieux encadrer les filles et les adolescentes, surtout pour qu'elles se sentent bien, qu'elles restent dans le sport, parce que c'est vraiment un enjeu majeur. Hein. Vous savez, les adolescentes abandonnent beaucoup plus le sport organisé que les adolescents. Alors, j'ai parlé de formations qui sont offertes par Égal Action pour le milieu sportif, justement. Et on m'a dit qu'il y a vraiment un intérêt grandissant pour ce type de connaissances-là. Alors, je vous résume tout ça vers 15h50.
1: Merci beaucoup, Josiane.
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1: Dans le quartier Tétroville, dans l'est de Montréal, il y a l'organisme Croque-Bouffe qui est à la recherche d'un nouvel endroit pour installer son petit fridge, comme on l'appelle affectueusement, qui est un frigo communautaire qui a dû être retiré. En fin de semaine, il se trouvait sur la rue Hochelaga. Maël Lalancette est fondateur de cette initiative Croque-Bouffe. Il est avec nous. Bonjour, Monsieur Lalancette.
8: Bonjour.
1: Merci de vous être déplacé en studio pour nous parler de votre petit fridge.
8: Ça fait plaisir. On est toujours là pour parler de notre organisme.
1: En fin de semaine, donc on a dû le déplacer. Pourquoi? Ben, en fait, dans un premier temps, il était installé où et il dessert quel type de clientèle, ce petit fridge-là?
4: Bon, nous, on se trouvait, au fond, le petit fridge, il se trouvait devant la Tétro, donc coin Baldwin et... Lebrun et Hochelaga. C'était une initiative de deux commerçants locaux qui m'avaient demandé, avec l'aide de Croque-Bouffe, d'installer un frigidaire communautaire pour desservir les familles du coin. Parce qu'il faut savoir, c'est que la grande majorité des familles dans Tétroville sont des personnes à

0: qui leur convient. Il y a quand même quelque chose de l'ordre de la dignité dans ce projet-là. Comment ça se fait qu'on a dû le déplacer?
1: Malheureusement, après plusieurs discussions avec le propriétaire qui avait eu plusieurs plaintes d'un locataire, il a fallu mettre fin à cette entente-là qu'on avait avec la Tétro. Malheureusement, je peux pas parler de tous les détails parce qu'il y a encore des discussions et des ententes encore à finir. C'est sûr qu'il retournera pas là. Je cherche une nouvelle place pour le remettre, de préférence sur Hochelaga parce que ça reste un point central de notre quartier. Près de 60% des familles sont à moins de 15 minutes de marche de la rue Hochelaga. Fait que ça donne un avantage aux personnes à mobilité réduite de pouvoir avoir accès à ça.
0: Qui était plus accessible, ouais.
1: Mais c'est ça. On peut pas donner trop de détails par rapport à ça. Tout ce qu'on peut dire, c'est qu'il y a eu des plaintes données au propriétaire par rapport au frigo pour qu'il soit retiré. Puis après 3 ans de service à cette place, on est obligé de trouver un nouvel endroit pour le frigide.
0: En d'autres termes, il y a des gens qui voulaient pas voir ce frigo-là, puis probablement pas voir la clientèle qui vient avec et qui venait chercher de la nourriture dans ce frigo-là.
1: Ça reste quand même qu'il y a beaucoup de préjugés face à des frigos, ou même parce que nous, on a plus de 120 boîtes dans 50 villes au Québec. Donc, on a beaucoup de préjugés face à ça en disant que c'est toujours les mêmes qui prennent. Ça attire les personnes itinérantes au mauvais endroit. Mais c'est souvent faux. Nous, ce qu'on voit, ce qu'on analyse dans les environnements, ça fait quand même 6 ans qu'on est en service un peu partout. Puis c'est majoritairement des personnes qui ont pas toujours l'occasion, pas toujours accès à l'aide alimentaire au Québec, parce que l'aide alimentaire au Québec, c'est souvent très restreint. On sait que c'est régi souvent par Moisson Montréal, puis qui exige des preuves de revenus dans la plupart des organismes. C'est souvent les preuves de revenus, c'est moins de 40 000 par année. Donc, une mère monoparentale qui travaille à 22 de l'heure, 40 heures semaine, n'a pas accès à l'aide alimentaire actuellement au Québec, ce qui est ou peu d'aide alimentaire, ce qui crée un problème. Et c'est souvent ces personnes-là qui vont fréquenter les croque-bouffes ou les frigos communautaires. Donc, dire que c'est des personnes indésirables, c'est souvent faux, ou que c'est les mêmes personnes. Nous, avec les commerçants locaux, on a pu voir et prouver que c'était très peu des sans-abri ou des itinérants qui vont prendre dans les boîtes, parce que chose générale, ben ils ont pas accès à de l'eau pour faire bouillir des pâtes ou de faire cuire la nourriture qu'ils récoltent. Donc on sait que c'est majoritairement des familles dans le besoin qui vont prendre dans les boîtes ou dans le frigidaire, même pas rien que le frigide, dans les autres frigidaires de Montréal ou dans les alentours, c'est majoritairement des familles pour cette raison-là.
0: Et d'où l'importance d'en parler, parce qu'il y a encore une incompréhension face à cette clientèle vulnérable, justement, qui va utiliser les frigos communautaires. Et dans ce cas-ci, vous parlez de boîtes. Vous avez ça aussi dans votre organisme, différentes boîtes où vous déposez des denrées, en fait?
1: Nous, on distribue pas de nourriture à proprement dit. Nous, ce qu'on fait, c'est de
0: fabriquer. C'est-à-dire que les gens viennent porter.
1: On fabrique, on entretient et on promouvoit les boîtes qui servent à l'échange de nourriture. C'est vraiment une participation très sociale et ça permet justement de donner de façon anonyme et de prendre de façon anonyme sans avoir honte de prendre, parce qu'on sait que la honte est un gros bloqueur pour les personnes dans le besoin. Tu travailles 40 heures semaine, t'as pas accès à ta boîte à ton organisme alimentaire qui ferme à 4 heures parce que t'as fini à 5 heures. C'est dur d'aller voir quelqu'un puis dire « Hey, t'as-tu de la nourriture pour moi? » Ben cette boîte-là permet à ces personnes-là de pas avoir cette honte sociale d'aller chercher de la nourriture, ou même d'avouer qu'on a besoin d'aide. Avouer qu'on a besoin d'aide dans la société actuelle où ce qu'on nous demande de toujours performer plus est extrêmement dur à faire.
0: Et pour avoir interviewé des gens qui étaient rendu au fond du bas-fond du bas-fond, même aller chercher de l'aide alimentaire, souvent, c'était la dernière chose qu'on était prêt à faire ou qu'on n'était pas encore prêt à faire. Alors, c'est dire à quel point ça prend une étape supplémentaire pour aller chercher de l'aide alimentaire. En terminant, bon, j'ai vu la photo là, du petit fridge dans un coffre où on l'a déplacé, et j'ai surtout aussi vu et lu des messages de citoyens qui étaient vraiment désolés de la situation, qui avaient l'habitude justement de donner de la la nourriture, de donner des denrées. Donc là, je comprends en terminant que vous cherchez une nouvelle place pour relocaliser ce frigo-là.
1: Oui, bien sûr. C'est sûr que là, on n'a eu que 3.

0: jours pour le déplacer. Donc, on n'a pas eu nécessairement l'occasion de parler avec les commerçants locaux, mais on va commencer à enclencher le pas progressivement vers des négociations avec différents organismes et ou magasins locaux qui pourraient accueillir. On a fait le tour un petit peu, voir où ce qui pourrait être placé, qui pourrait le prendre, qui aurait un potentiel de le prendre. Si on regarde un magasin qui, on va dire un nom comme ça, mettons le Sésame, qui est déjà localement les personnes, on sait qu'on visera pas nécessairement cette place-là de base. On va plus aller, mettons, faire un qui est sur les vêtements, mettons, la chez Vincent, qui, eux, fournissent des vêtements, on va peut-être avoir plus de facilité à installer, ou encore la maison de l'échelon, qui on a une maison mère projet chez nous. Donc, c'est avec des organismes comme ça qu'on on va négocier. Là.
1: Ouais. Merci beaucoup, Maëlle, à l'ancêtre de votre visite aujourd'hui. Bravo pour ce que l'organisme fait. Je pense que c'est très important. Merci beaucoup, fondateur de l'initiative Croque-Bouffe. Donc, je rappelle, ce frigo, ce mini garde-manger extérieur, libre accès, où les citoyens peuvent déposer de la nourriture ou aller en chercher au besoin, a perdu son emplacement.
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1: Je retrouve avec bonheur notre collaboratrice Sophie-André Blondet. Bonjour Sophie-André.
3: Bonjour Monique.
1: Animatrice des Années-Lumière. On fait le travail en ne travaillant pas aujourd'hui, en tout cas pour beaucoup d'entre nous. Et là, on va jeter un éclairage scientifique sur le sujet des traces que le travail laisse sur nous.
3: Oui, parce qu'on dit souvent que dans le monde du travail, nous, on veut laisser notre marque, on veut laisser nos traces. Mais ce qu'il faut savoir, c'est que le travail laisse des traces sur nous. Dans nos têtes, bien sûr, si on le sait, mais aussi sur nos corps, dans nos corps, sur nos os. Et ces traces-là, ben, ce sont des témoins qui ne mentent pas, qui permettent de retracer finalement l'histoire, des traces physiques qu'on peut voir des siècles et des siècles plus tard, que les archéologues du futur vont trouver, par exemple, sur nos squelettes. C'est un peu comme si nos os, c'est des boîtes noires de nos vies. Puis quand on retrouve la boîte noire d'un avion qui s'est écrasé, par exemple, on peut raconter son histoire. Ben, quand on trouve des ossements maintenant qui datent de siècles et de siècles, on peut raconter leur histoire.
1: Partir de notre squelette, de nos os.
3: À partir des squelettes. Oui. Entre autres, avec la bioarchéologie, sur les activités physiques, le travail que faisaient ces gens-là il y a des siècles. La bioarchéologie, c'est l'étude des modifications. Là, je vous donne un mot pour Scrabble. Enthèse.
1: Oui.
3: Parce que le enthèse, l'enthèse, là, E-N-T-H-E-S-E, si vous jouez au Scrabble, au Boggle ou au Bananagramme, là, vous
1: ça
3: l'avez.
1: Ça vaut beaucoup de points.
3: C'est la zone où les tendons, les ligaments, les fascias s'attachent à l'os. Et ça parle. Ça nous dit ce que faisaient, quelles étaient les activités physiques des gens qui avaient ces os-là et dont on a trouvé les os. Et il y a un exemple dont je vous parle qui a fait l'objet d'une publication toute récente et qui raconte une histoire, pas tellement réjouissante, une histoire de travail, mais de travail des enfants.
1: Qui se passait aux Pays-Bas.
3: C'est entre le 13e et le 19e siècle, des os de jeunes enfants qui présentent des stigmates, donc des signes de la vieillesse qu'on retrouverait sur des personnes âgées aujourd'hui, qui disent que ces enfants-là avaient un travail physique éreintant, un gros travail de force, qu'ils travaillaient fort, que ça a modifié leur ossature, même avant qu'ils aient perdu leurs dents de lait.
1: Alors, ça, c'est quoi? C'est 6 ans?
3: Ça commence très tôt, 4 ans, 5 ans, 6 ans, le travail des enfants. C'est des travaux menés par des chercheurs de l'Université de Leyde. Ils ont donc 143 squelettes d'enfants, des jeunes adultes aussi, ça va quand même jusqu'à 25 ans, mais ça commence quand même à 4 ans. Ils ont réussi à départager 3 catégories à travers les ossements, parce qu'ils savaient à peu près à qui appartenaient les ossements. Puis ils ont fait 3 groupes avec ça. Premier groupe, ce sont les enfants qui vivaient sur des fermes laitières, parce qu'on sait que c'était déjà une activité, donc milieu rural, ferme laitière. Deuxième groupe, les enfants qui travaillaient dans des usines textiles urbaines, parce que c'était la réalité, comme c'est encore la réalité dans certains endroits.
1: Dans certains pays, ouais.
3: Des enfants qui travaillaient dans des usines textiles. La société étant ce qu'elle est, il y avait aussi des enfants qui avaient des familles aisées, qui venaient de familles aisées. Eux ne travaillaient pas, ce qui permet de faire des comparaisons.
1: Mais oui.
3: Et là, okay. On voit des cicatrices sur la colonne vertébrale des enfants qui travaillaient, des lésions articulaires, des excroissances osseuses, des hernies discales. Donc ça, c'est causé par une pression extrême, là. Donc, déformation de la colonne vertébrale selon les tâches. Les petits fermiers sur les fermes laitières, c'est eux qui sont le plus déformés, dont les colonnes sont le plus déformées. Ils devaient porter des bassines de lait très lourdes, des moules à fromage.

0: Ça commençait vers l'âge de 9 ans et ça a carrément détruit le haut de leur colonne vertébrale. Donc ça, on peut voir ça dans leurs ossements maintenant. Les deuxièmes, c'est les petits ouvriers d'usine. Les jeunes ouvriers d'usine. Ils étaient moins touchés au niveau du haut de la colonne. Par contre, parce qu'ils travaillaient assis, là, il fallait tisser, c'est le bas de la colonne qui est vraiment affecté, difforme, un peu comme une plus vieille personne à cause du travail qu'ils faisaient en usine.
1: Donc, selon le corps ou l'usure du corps, on est en mesure de savoir si tel ou tel enfant avait probablement travaillé dans tel ou tel domaine.
0: À l'usine ou à la ferme. Ouais. Puis là, il y a les petits riches.
1: Les enfants, les autres sont corrects. Ils ont très
0: peu de lésions, mais ils ont des traces qui sont liées à l'équitation. Parce qu'effectivement, pratiquant l'équitation, il peut avoir des fois une certaine pression, des chutes aussi.
1: Sur le bassin ou...
0: Oui, tout à fait. Des fractures aussi. Mmh. Ou des traces de sédentarité. Parce que même à l'époque, ces enfants-là étaient plus sédentaires. Ils lisaient beaucoup, ils apprenaient beaucoup, ils restaient assis, ils lisaient pendant des heures. Alors, c'est un sujet, bien sûr, qui nous raconte une histoire qui peut nous scandaliser en disant « ça a-tu de l'allure de faire travailler des enfants à partir de 4 ans et de déformer comme ça leur colonne ». Mais l'idée, c'est que si on retourne le miroir, c'est encore une résonance aujourd'hui parce que l'UNICEF estime qu'en 2024, il y a quand même 137 600 000 enfants qui travaillent de force dans le monde. Donc, ce qui
1: c'est
0: se passe...
1: C'est un chiffre encore effarant.
0: Absolument.
1: Nous, ici, évidemment, comme c'est interdit, on ne vit pas cette réalité nécessairement, mais il ne faut pas oublier qu'ailleurs dans le monde, c'est encore le cas. Et donc, on pourra un jour parler des traces laissées dans leurs os. Ça nous aide à comprendre comment la société fonctionnait aussi, où était la place des enfants. Et, Sophie André, il y a d'autres recherches où on a étudié les ossements pour la place des femmes aussi.
0: Oui, et ça permet de détruire certains stéréotypes, parce qu'on prend des stéréotypes modernes, ou en tout cas qui appartiennent au 19-20e siècle, et on projette ça à tort sur le passé, souvent. Quand on a un nouvel éclairage, ça pose un nouvel éclairage sur la place des femmes dans certaines sociétés. Je vous donne des exemples. Dans des chasseresses préhistoriques dans les Andes, on a découvert au Pérou la tombe d'une jeune femme. Elle avait 17-19 ans et elle a été enterrée il y a 9000 ans. Elle avait avec elle une panoplie complète de chasse au gros gibier, là, des pointes de lance, des outils pour tanner les peaux et tout ça. On se dit, tiens, exception. Ben non, parce qu'il y a 429 sépultures anciennes à travers les Amériques qui ont montré que entre 30 et 50 % des chasseurs de grands gibiers, c'était des femmes.
1: Tiens donc!
0: Oubliez le modèle.
1: C'est intéressant, ça.
0: Oubliez le fameux modèle qui disait dans Les chasseurs qu'ailleurs, c'est l'homme qui était chasseur, c'est la femme qui était curieuse.
1: L'homme pourvoyeur, là, hein,
0: ouais,
1: qui ramenait...
0: C'est ça. C'est un mythe moderne qu'on a appliqué au passé, parce que les ossements, maintenant, avec les techniques de bioarchéologie...
1: Comme quoi, on peut faire ce qu'on veut avec l'histoire.
0: Il y a ça aussi. Autre exemple qui a rétabli la place des femmes, la guerrière viking à Birka, ça, c'est dans l'année... On était dans les années 1880, il y a une tombe suédoise qu'on a trouvée qui serait ultra riche. On a trouvé des armes, là. C'était vraiment, là, oh wow! On vient de trouver l'archétype du grand chef de guerre. Le grand chef de guerre. L'histoire se complique en 2017 parce qu'on fait des analyses génétiques et génomiques puis on se rend compte, ah ben non, c'était pas un chef, c'était une chef. Alors, il faut revoir, ça change l'éclairage sur la
1: place. C'est en 2017 seulement qu'on a compris.
0: Ben oui, parce que c'est à ce moment-là qu'on a les techniques pour trouver quel était le sexe de la personne qui est enterrée là. Aussi, revoir la place des femmes dans l'organisation du travail puis dans l'évolution des sociétés. Si on va dans l'Italie du Nord, les Étrusques, on se rend compte quand on étudie leurs ossements, les femmes étrusques, ils avaient un gros stress biomécanique, exceptionnellement élevé chez elles. Donc, elles participaient très activement aux gros travaux, comparé aux anciennes de la Rome antique. Donc, dans l'évolution, il y a peut-être eu un moment où à la Rome antique, les femmes étaient moins impliquées dans le gros travail.
1: Elles étaient un peu plus passives, mais après ça, il y a de l'usure musculaire qui vient montrer qu'elles ont mis la main à la pâte.
0: Et dans la société. Donc, c'est ça. Si une tombe a des bijoux, c'est une femme. S'il y a des armes, c'est un homme. Là, oubliez ces clichés-là. Quoique, si on trouve des armes, ça ne veut pas nécessairement dire que c'est un guerrier. Ou une guerrière, parce que ça peut être un don aussi, mais tout ce qui est dans les os, les traumatismes, ça nous permet donc de réécrire une histoire, celle qu'on entend moins, qui n'est pas celle des grands vainqueurs, et qui nous permet de donner une voix donc, à des personnages de nos histoires anciennes ou plus récentes qui n'en ont pas nécessairement de voix.
1: Je trouve ça tellement intéressant. Merci, Sophie André, de partager avec nous toutes ces connaissances. C'est vraiment fascinant.
0: Ça fait plaisir.
1: À la semaine prochaine.
0: Au revoir.
1: Le maire de Laval est atteint d'une tumeur au cerveau, Naila.
2: Oui, Stéphane Boyer qui va réduire ses activités publiques. L'homme de 38 ans souffrait de maux de tête et de troubles visuels depuis des mois, ce qui l'a poussé à faire un examen par résonance magnétique. Le maire assure vouloir continuer à s'impliquer dans la vie politique. Les détails de Catherine Dib.

0: Stéphane Boyer mentionne dans une publication sur les réseaux sociaux qu'il venait d'apprendre qu'il était atteint d'une tumeur au cerveau quand ses notes des Cowboys fringants sont venues le remuer. Le maire de 38 ans parle aussi d'un virage imprévu de la vie qui va le contraindre à ralentir ses activités publiques. Son annonce fait réagir la classe politique, avec des chefs des partis provinciaux qui ont offert leur soutien. Des Lavallois ont aussi exprimé leur solidarité.
1: J'espère qu'il va s'en remettre très rapidement parce qu'on l'aime, notre maire de Laval.
2: Moi, je vois que sa santé, c'est le plus important.
0: Le magistrat attend de rencontrer un neurochirurgien pour en savoir plus sur son état.
3: La majorité du temps, c'est des lésions qui sont bénignes.
0: Le neurochirurgien Mathieu Laroche explique ce que peuvent révéler ce genre de lésions.
3: Ça veut dire que ce ne sont pas des tumeurs qui sont agressives comme du cancer.
0: Stéphane Boyer a réaffirmé sa volonté de continuer à assumer ses fonctions de maire. La spécialiste en gestion municipale et professeur associé à l'UQAM, Danielle Pilette, salue la transparence de l'élu au sujet de sa santé.
4: La santé devient, et particulièrement la santé mentale, devient un enjeu public aujourd'hui. De toute façon, un maire suppléant ou une mairesse suppléante, c'est déjà prévu statutairement.
0: Celui qui est maire de Laval depuis 2021 compose aussi depuis plusieurs années avec une spondylarthrite ankylosante, une maladie inflammatoire auto-immune de la colonne vertébrale. Ici Catherine Dibault, Radio-Canada, Montréal.
5: Le chef libéral Charles Milliard promet de prioriser l'agrandissement de l'hôpital Cité de la Santé s'il est élu.
6: Le chef était de passage à Laval aujourd'hui. Charles Milliard a rappelé que la Cité de la Santé est le seul hôpital de Laval qui est pourtant la troisième ville en importance au Québec. Selon le chef libéral, la population lavalloise a connu une forte croissance au cours des dernières décennies, alors que la capacité de son hôpital n'a pas suivi au même rythme. L'agrandissement et la modernisation de la Cité de la Santé, c'est une demande de longue date des élus locaux.
5: Et les organismes qui militent pour le logement social surveillent de près la campagne électorale.
6: Oui, parce que selon eux, la question du logement abordable est un enjeu important pour beaucoup de gens, beaucoup d'électeurs. Tout ça au moment où les logements abordables demeurent peu nombreux dans la grande région de Montréal. Des chiffres publiés ce matin par le Journal de Montréal montrent que, paradoxalement, il semble y avoir de nombreux logements de luxe qui sont sur le marché dans la métropole. Ce qui fait dire à Véronique Laflamme du FRAPRU, le Front d'action populaire en réaménagement urbain, qu'il faut une intervention gouvernementale, notamment dans la construction.
7: Il y a une déconnexion entre ce qu'on construit puis les besoins. Ouais. Si on peut sortir de cette logique-là, le seul moyen dans le contexte actuel, au niveau de la construction, parce qu'après ça, il y a les moyens, on peut acquérir des immeubles pour les sortir du marché, mais si on veut construire des logements qui vont être là pour répondre aux besoins puis correspondent aussi à la capacité de payer des locataires, ben ça va se faire seulement avec des objectifs très clairs de développement du logement social, de propriété collective, sans but lucratif.
6: Et selon des données publiées récemment par l'organisme Vivre en Ville, le loyer moyen a bondi de 243 $ par mois depuis 2023. C'est près de 3000 $ de plus par année dans la province et la proportion des logements les moins chers s'effrite, une chute de 19 % en trois ans.
5: Merci beaucoup, Naïla. On se retrouve tantôt.
6: À plus tard.
5: Actuellement, la météo, c'est du soleil à Montréal, maximum 26. Ça sans nuages. Toutefois, ce soir, cette nuit, vers minuit, on devrait avoir droit à un 40 % de probabilité d'averse pour la nuit, minimum 18. Demain mardi, des averses suivies d'une alternance soleil-nuage, maximum 23. On a 26 présentement, centre-ville Montréal. Jessica?
8: On a une congestion très importante en ce moment sur la 40 ouest, à la hauteur de l'Assomption. En fait, ça commence à la Valtrie, ça va jusqu'à Repentigny. On figure environ une dizaine de kilomètres, 40 minutes de congestion. Il y aurait un accident dans la voie de droite, encore une fois. Ça, c'est la 40 en direction ouest à partir de la Valtrie. Donc, soyez patients.
5: Merci beaucoup.

0: C'est rendu que le premier de classe dissimule du Céline à travers d'autres artistes pour faire plaisir à son animatrice Toby. On découvre ensemble l'univers de l'autrice, compositrice, interprète montréalaise Awabi.
1: Oui, vous reconnaissez donc dans ma tête sa reprise de ce grand classique de Céline Dion qui, comme elle me le faisait remarquer en entrevue, n'a pas été souvent reprise. C'est pas la première à laquelle on pense. Puis elle trouvait que ça se prêtait bien à son univers. Je vous remets en contexte donc pourquoi je vous parle de Awabi, pourquoi je vous la fais entendre cette fin de aujourd'hui. C'est que cette fin de semaine a eu lieu la grande finale du concours Nouvelles Ondes SiriusXM au Festival de musique émergente en Abitibi-Témiscamingue. C'est elle qui l'a remporté, donc à Awabi devant Grand Eugène et Nao. C'est un nouveau concours qui vise à faire découvrir, à soutenir la prochaine révélation de la musique francophone émergente au Canada. Elle a quand même remporté une bourse de 25 000 $ et une présence au MAMA en octobre à Paris. C'est le marché des musiques actuelles. Donc, Awabi, c'est Nadia Awa Baldé de son vrai nom, une artiste de Montréal. Elle est née à Saint-Hubert. On l'a entendue, entre autres, comme choriste sur des chansons d'Hubert Lenoir, de Charlotte Cardin, Fouki, Corias, Dominique Fils-Aimé. Donc, vraiment, une belle carte de visite. Mais là, c'est sa musique qui l'a fait gagner Nouvelles Ondes. Et comme artiste à part entière, c'est un univers vraiment unique qu'elle nous offre. Avant de nous y plonger les oreilles, je laisse la principale intéressée nous décrire ce style qui est bien à elle.
2: Ce que j'aime dire, c'est quelque part entre Beyoncé puis Radiohead. C'est quand même loin l'un de l'autre, mais c'est deux grandes inspirations. Pour Beyoncé, c'est beaucoup dans le vocal puis la performance scénique de empowerment féminin puis les influences soul. Puis du côté de Radiohead, ben c'est plus dans le côté introspectif, les accords un peu plus élaborés, puis l'énergie rock aussi en show.
1: C'est vrai que c'est vraiment un hybride. Il y a de la musique électronique, il y a des guitares électriques bien présentes. Évidemment, les influences R&B sont jamais très loin. Tiens, tout ça donne entre autres ce titre qui s'appelle « Je veux rester » aux côtés de Greg Beaudin.

0: Je le disais d'emblée tantôt en vous parlant de ce concours Nouvelles Ondes, concours qui vise à encourager la relève francophone. Et oui, on a entendu des chansons francophones jusqu'ici, mais c'était surtout en anglais, les chansons de Awabi. Donc, elle a dû retravailler ce muscle et finalement, elle laisse avec grand bonheur une plus grande place à la langue de Molière dans ses nouvelles chansons.
1: Je compose une nouvelle tune, j'ai traduit des chansons, mais traduire une chanson aussi, c'est pas un exercice qui est facile. C'est comme si les mots aussi, ça fait partie de l'identité de la chanson. Fait que d'être capable de garder l'identité en le faisant dans une autre langue, ça a été un long processus. Puis je suis full contente de l'avoir fait. C'est un muscle aussi de composer. T'sais, le plus que tu composes, le plus vite que ça va après. T'sais. Ça m'a remis en shape.
0: Elle voulait rien promettre pour la suite. Hein. Évidemment, quand quelqu'un gagne un concours, on dit « Mais qu'est-ce qu'on va faire avec ce 25 000 $-là? Est-ce que les nouvelles chansons vont sortir bientôt? » Elle se laisse le temps, mais évidemment, elle surfe un peu sur ce beau nuage, sur cette belle nouvelle. Et surtout, elle disait « Ben, c'est ça, qu'il y aura de nouvelles chansons. » Les chansons, entre autres, qu'elle a écrites pour le concours qu'on pourra entendre parce qu'elles n'étaient pas disponibles. Je ne pouvais pas vous les faire entendre aujourd'hui, mais déjà, le passage à Paris en octobre prochain, ça va être une belle carte de visite. Ça va être la première fois qu'elle va jouer là-bas. Et tiens, on parlait d'hybride, on parlait d'anglais, de français. Pourquoi pas se laisser sur une chanson qui s'appelle « Oui, non, I know ». Encore une fois, voici la musique de Awabi.
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0: À la chronique internationale, on parle à notre collaborateur Jasmin Lavoie. Salut Jasmin.
1: Oui, salut Monique.
0: On pouvait pas faire autrement que de revenir sur la victoire de l'AfD, un parti d'extrême droite dans une région de l'Allemagne.
1: Ben oui, parce que juste pour situer les auditeurs, là, c'est pas n'importe quel parti. En 2024, même le Rassemblement national de Marine Le Pen a rompu ses liens avec l'AfD parce que le Rassemblement national trouvait ce parti-là trop à droite. Donc, on est vraiment très loin à droite.

0: Puis, je vous donne quelques propositions en rafale de l'AFD, là, en Sachsen-Anhalt, là où ils viennent juste de gagner. Un, le parti veut lancer une grande offensive pour accélérer les expulsions de migrants. Deux, il veut placer les enfants réfugiés dans des classes séparées, notamment pour marquer le caractère temporaire de leur présence en Allemagne. Puis trois, ils veulent aussi reprendre davantage le contrôle des programmes scolaires, revisiter aussi la manière dont on enseigne l'histoire, entre autres de l'Allemagne nazie, évidemment pour que ce soit moins critique. Donc, on est là-dedans en ce moment. C'est quand même assez problématique. Ils viennent de gagner donc l'élection régionale, 44 % des voix. C'est quand même deux fois plus que ce qu'ils ont fait il y a cinq ans. Donc, on voit qu'ils sont en montée, ça c'est clair. Ceci dit, ça ne veut pas dire que demain matin, ils vont prendre le contrôle de toute l'Allemagne. On parle quand même d'une élection régionale. Sauf que c'est quand même assez préoccupant parce que ce qui est intéressant, je trouve, c'est pourquoi ça fonctionne, leur message, pourquoi ils sont autant en montée. J'ai regardé un petit peu, puis c'est une région de l'Allemagne, c'est pas Munich, c'est pas Francfort, c'est une région beaucoup plus pauvre dans l'Est. Elle a perdu, entre autres, une partie importante de sa population depuis la réunification. Donc, c'est vrai que chez certains habitants, il y a un vrai sentiment d'avoir été laissé un peu derrière. Donc, ajouté à ça aussi, l'Allemagne qui doute de son modèle économique. Je disais récemment, là, Volkswagen vient de supprimer 100 000 emplois, dont 25 000 en Allemagne. Donc, pour beaucoup de gens, il y a comme un sentiment très simple, il y a quelque chose qui ne fonctionne plus comme avant. Puis, je pense que c'est justement là que l'AFD arrive avec un message qui est extrêmement facile à comprendre. C'est-à-dire, nous, on va prendre le contrôle. Il y aura moins d'immigration, plus d'expulsion, moins d'aide, etc. et tout ça. Donc, c'est un peu ça, je trouve, que ça révèle cette élection-là. Puis aussi, donc, que l'AFD arrive avec une histoire qui est vraiment simple, contrairement à plusieurs autres partis libéraux qui, eux, sont plus dans la technicalité par moment. Donc c'est ça. C'est ce qui se passe en ce moment en Allemagne.
1: Oui, et on lisait les grands titres en Europe. Victoire historique de l'extrême droite. Et pour ceux et celles qui sont encore en vie, qui ont vécu la Deuxième Guerre mondiale, beaucoup de gens se disent « Mais comment c'est possible de revenir à une certaine idéologie? On n'aurait pas cru voir ça de notre vivant. » Donc, c'est vraiment des résultats qui laissent toute une partie de l'Allemagne, mais aussi de l'Europe, complètement sonnée. On va bien sûr revenir sur nos nouvelles dont tout le monde devrait avoir entendu parler cette semaine, Jasmin. On commence avec notre carte du monde. L'ONU qui veut maintenant promouvoir une nouvelle projection de carte. Pourquoi?
0: Bien, la carte du monde qu'on connaît depuis l'école, elle déforme énormément la taille des pays. Celle qu'on a dans les classes, là, celle qu'on a sur Google Maps aussi, puis elle date de 1569. C'est ce qu'on appelle la carte Mercator. Puis à l'époque, elle a été créée surtout pour que les marins puissent naviguer. Puis pour ça, elle fonctionne super bien. Le problème, c'est que il y a aussi d'autres choses qui se passent autour du pôle Nord et du pôle Sud. Donc, par exemple, plus on monte vers le nord ou plus on descend vers le sud, bien, plus les territoires sont artificiellement agrandis. Par exemple, l'Afrique, ça fait environ 30 millions de kilomètres carrés. C'est presque trois fois la taille du Canada, presque trois fois la taille de l'Europe. Mais si vous regardez la carte qu'on regarde à tous les jours, c'est pas vraiment l'impression qu'on a. L'exemple le plus spectaculaire, c'est celui du Groenland. Sur certaines cartes, on voit presque ça a la même grandeur que l'Afrique. Et pourtant, l'Afrique est 14 fois plus grande que le Groenland. Donc, c'est pour ça que l'ONU a voulu changer la carte qu'on utilise. C'est une résolution qui s'appelle Equal Earth. Donc, c'est la nouvelle carte qui souhaite être adoptée par les pays. Donc, c'est une recommandation qu'on fait. Il y a 164 pays qui ont voté pour. Il y en a 6 qui se sont abstenus. Puis, il y en a un seul qui a voté contre. Je ne sais pas si vous pouvez vous imaginer un peu lequel. Eh oui, ce sont les États-Unis qui voient une guerre culturelle là-dedans contre l'Occident.
1: D'ailleurs, ils ont sorti aussi les États-Unis, mais en fait, Trump lui-même, une nouvelle carte de la Nouvelle-Amérique à ses yeux qui inclut le Nouveau-Mexique, le Canada, le Groenland. Ça fait partie de ses nombreuses publications aujourd'hui. Donc, oui, en termes de carte, ça fait pas mal la manchette ces heures-ci.
0: C'est vrai, puis aussi, tu sais, une carte, c'est jamais neutre. Donc, la Mercator n'était pas neutre, mais Equal Earth n'est pas non plus très, elle n'est pas neutre. Ce qu'elle fait, par contre, c'est qu'elle montre les pays à une taille qui est beaucoup plus proche de la réalité. Donc, ça, je pense que c'est une chose à retenir. Puis la deuxième, si vous êtes directeur d'école, si vous êtes enseignant, il n'y a rien qui vous oblige aujourd'hui à changer ça demain matin. Mais la décision de l'ONU encourage quand même les écoles, les institutions à le faire, à l'utiliser parce qu'elle est davantage juste, même si elle est aussi imparfaite.
1: Et finalement, Jasmin, la République du Congo qui envisage de déplacer son ambassade en Israël vers Jérusalem, c'est un sujet qui est extrêmement sensible. Pourquoi un tel geste aurait autant de poids diplomatique?

0: diplomatique?
1: On va commencer par la base, quelque chose de vraiment simple. Une ambassade, normalement, ça se passe dans la capitale d'un pays, puis les consulats vont être dans les autres villes. Sauf qu'en Israël, c'est un petit peu plus compliqué que ça. Israël considère Jérusalem comme sa capitale, mais les Palestiniens aussi considèrent que Jérusalem-Est est aussi la capitale d'un futur État palestinien. Donc, depuis des décennies, ce que la plupart de la communauté, des membres de la communauté internationale ont fait, c'est qu'ils ont dit... On ne va pas aller à Jérusalem parce que ça doit être réglé dans le cadre d'un accord politique. Donc, c'est pour ça qu'il y a environ 90 ambassades à Tel Aviv. Le Canada a son ambassade à Tel Aviv. Le Québec aussi, d'ailleurs, a un bureau là. Mais il y a quand même 7 pays qui ont des ambassades à Jérusalem. Donc, les États-Unis, qui l'ont fait en 2018. Et la RDC s'apprête à le faire aussi. Ils ont eu une discussion là, entre les deux présidents, là, Félix Tshisekedi, Benjamin Netanyahou récemment, pour justement en arriver là. C'est un peu du donnant-donnant. Donc, Israël veut ouvrir une ambassade permanente à Kinshasa, puis en réponse, la RDC envisage de faire de transférer son ambassade de Tel Aviv à Jérusalem. Donc, on en est là. Puis pour moi, ben ça parle beaucoup de la real politics. Donc, c'est comme, encore une fois, du donnant-donnant. C'est pas nécessairement pour une question idéologique, mais c'est plus parce que la RDC souhaite avoir une autre ambassade dans son pays. Puis Israël veut avoir plus d'ambassades aussi à Jérusalem. Donc, on en est là. Chacun arrive avec ses intérêts. Chacun essaie d'obtenir quelque chose dans la relation aussi. Donc, voilà, c'est ce qui se passe aussi entre la RDC puis Israël. Puis je trouvais ça important de le souligner quand même.
0: Oui, absolument, tout à fait. Et on rappelle pour les gens qui nous écoutent, qui sont peut-être un peu moins familiers, RDC pour République démocratique du Congo. Merci beaucoup, Jasmin Lavoie. On se retrouve mercredi.
1: À bientôt.
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0: Josiane, de plus en plus d'entraîneurs qui souhaitent mieux comprendre les athlètes féminines pour mieux les encadrer.
3: C'est un constat que j'ai fait en discutant avec l'organisme Égal Action, qui offre d'ailleurs des formations de toutes sortes pour le milieu sportif, pour essayer d'un peu mieux comprendre les athlètes féminines, mais surtout s'assurer que les filles restent actives à l'adolescence, parce qu'on sait que le taux d'abandon des filles est beaucoup plus élevé que chez les garçons. On estime que 30 à 50% des filles délaissent le sport avant la fin de l'adolescence. Alors, c'est vraiment un mandat Égal Action, qui offre des formations pour les entraîneurs depuis 10 ans. Mais on sent qu'au cours des deux dernières années, il y a vraiment une croissance marquée de l'intérêt pour ce sujet-là. L'an dernier, si je vous donne des chiffres, il y a 530 entraîneurs et intervenants de toutes sortes là, qui ont participé aux formations. Ça, c'est une hausse de 60 % comparativement à l'année précédente. Alors, on sent vraiment un intérêt pour ça. Et j'en ai discuté avec la directrice générale d'Égal Action, Kim Lalanne. Elle nous explique, selon elle, pourquoi la hausse.
4: Probablement, entre autres aussi peut-être en adéquation avec tout ce qui se passe au niveau sociétal, avec la venue des équipes professionnelles féminines, avec peut-être un peu plus de visibilité aussi qu'on a entourant le sport féminin en général, les fédérations qui se questionnent et qui veulent développer leurs programmes féminins et aussi leurs effectifs, leurs intervenants, intervenantes et leurs équipes en intégrant en fait là, des forces féminines.
0: Et on parle de quel type de formation exactement?
3: Mais par exemple, il y en a une qui s'intitule « Les particularités des filles en entraînement ». Alors, j'en discutais avec Mme Lalanne, donc on va parler de facteurs psychosociaux, on va essayer de déconstruire des mythes aussi entourant les filles, les sportives. Par exemple, certains mythes qui reviennent souvent, c'est que les filles, ça s'entraîne pareil comme les gars, ou que les filles sont moins compétitives que les garçons, ou qu'elles sont plus émotives aussi, si on l'entend pas juste dans le sport. Alors, on revient beaucoup aussi sur la socialisation genrée, parce que ça va teinter aussi la façon dont les filles plus tard vont vivre le sport. Alors, parmi les autres aspects abordés, communication efficace, les facteurs physiques aussi, parce qu'on sait qu'il y a beaucoup moins de science en général sur la santé des femmes, et c'est la même chose dans le sport féminin. Et il y en a une autre, par exemple, sur la mixité dans le sport. Et là, je vous dis tout de suite, ça ne s'adresse pas seulement aux entraîneurs masculins, même si c'est quand même le principal public, mais aussi il y a des entraîneuses féminines qui prennent ces formations-là, aussi des gens des directions techniques, des gestionnaires. Donc, ça s'adresse vraiment à tous les intervenants qui gravitent autour de ces athlètes féminines-là. Et l'idée, c'est pas de favoriser les femmes, bien sûr, mais c'est qu'on a constaté justement un rattrapage à faire dans les connaissances. Et je vous laisse écouter Mme Lalanne.
4: Prévenir ou de mieux comprendre comment on peut créer des environnements qui sont favorables au développement des filles en sport. Puis,

0: puis de prévenir en fait ce décrochage-là et de voir quels sont les éléments qui les motivent et qui font en sorte qu'elles poursuivent, qu'elles sont engagées, puis qu'elles poursuivent dans leur parcours, et voire même qu'elles poursuivent dans des rôles de leadership, donc en tant qu'elles-mêmes, là, qui peuvent être participants ou athlètes, et puis qu'elles veulent éventuellement se développer comme officielles ou elles-mêmes comme entraîneurs et ainsi de suite.
1: Parce qu'il y a aussi une question, oui, de santé publique. On veut que les filles bougent, mais par la suite, on veut qu'elles restent dans l'environnement sportif pour qu'elles puissent teinter, justement, par la suite, qu'elles restent entraîneurs, arbitres, peu importe, ou même qu'elles dirigent des équipes. Mais là, en regardant tout ça, je me suis demandé si, pour certaines personnes, on renforce pas un peu le mythe, justement, que c'est compliqué à gérer une fille parce que ça prend une formation pour gérer une fille. Alors, j'en ai parlé avec Kim Lalanne. Elle me disait qu'effectivement, c'est un mythe que l'organisation tente de déconstruire avec les formations.
0: Le sport a beaucoup été développé sur des bases, en fait, de connaissances masculines. Donc, ce qui fait en sorte que là, bien, on a besoin, en fait, de mieux connaître les filles, les femmes. Donc, c'est pas que c'est plus compliqué, c'est juste que des fois, on n'est pas outillé ou c'est quelque chose qu'on ne connaît pas soi-même, notamment en tant comme garçon, puis aussi pour l'ensemble, en fait, là, des intervenants qui gravitent autour des filles.
2: Un peu comme vous le disiez tantôt, on a à peine étudié le corps en termes de santé des femmes. Donc, l'idée, c'est juste de venir rebalancer un peu le tout, là.
1: Exactement. Et puis, j'ajouterais qu'on personnalise de plus en plus les entraînements, même chez les garçons. Hein, c'est plus une taille pour tous, là. Vraiment, on essaie, c'est beaucoup de psychologie être entraîneur maintenant. Donc, et ça, pas seulement auprès des femmes ou des filles, mais aussi auprès des garçons. Alors, c'est pas si compliqué que ça, entraîner des filles. Mais si ça vous intéresse, donc, les particularités des filles en entraînement, c'est offert par Égal Action en virtuel le 6 octobre prochain. Vous avez jusqu'au 1er octobre pour vous inscrire. Et puis, il y a d'autres types de formations aussi, si ça vous intéresse, dont sur le leadership au féminin dans le sport. Alors, c'est quand même assez intéressant et c'est pas très dispendieux. Alors, allez voir sur le site d'Égal Action.
2: Et c'est correct que la psychologie ait pris autant de place dans le sport parce que c'est une partie importante. Et il fut un temps où on ne faisait que commenter les corps. Une mange trop, l'autre mange pas assez. Et on se mêlait d'à peu près tout ce qui concernait le corps des jeunes filles, en plus en transformation. Alors, merci beaucoup, Josiane. Jessica?
3: Bon, on a un incident en ce moment sur la 35 en direction sud, à la hauteur de Saint-Jean-sur-Richelieu. On a fermeture de une voie sur deux, et ça, c'est à la hauteur du chemin de la grande ligne Est. Alors, pour l'instant, ça n'a pas trop d'impact, mais ça pourrait éventuellement créer un petit peu de congestion. Et sachez que je vous parlais un petit peu plus tôt d'une congestion sur la 40 ouest en direction de Montréal. On a toujours ce 10 km de congestion de Lavaltrie jusqu'à Repentigny en direction de Montréal. On a un incident, alors il faut être patient là aussi.
2: Merci beaucoup. On se retrouve au retour des informations. On va vous raconter une histoire qui se passe en Abitibi. Un homme coupable de voies de fait par étranglement dans un contexte de violence conjugale purge une peine de 6 mois de prison à domicile. Doit rester donc en tout temps à la maison, sauf pour travailler et quelques exceptions, dont faire du sport, courir et jouer au hockey avec ses chums. On se pose plusieurs questions, à savoir les droits aussi des victimes et de la famille et des enfants à travers tout ça. Au retour avec une criminologue, entre autres. Et bien sûr, toute l'équipe sera là. On a présentement 26 degrés centre-ville de Montréal. À tout de suite.

0: Suzanne Clément et Patrice Dubois brillent dans le film Pauline Julien, Femme pays, on les reçoit. Et l'actrice française Laure Calamy pour Appeler mon agent, le film.
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1: Bonjour, ici Naïla Bendali. Nouvelle escalade dans la guerre tarifaire entre le Canada et les États-Unis. Le président Donald Trump veut interdire la vente d'avions bombardiers en sol américain. Il en a fait l'annonce sur son réseau social en invitant l'entreprise canadienne à construire ses appareils aux États-Unis si elle veut avoir accès au marché américain. Il accuse aussi le Canada de faire du favoritisme au détriment de l'avionneur américain Gulfstream Aerospace. Le chargé d'enseignement en chaîne d'approvisionnement et aviation à l'Université McGill, John Graydick, y voit essentiellement une tactique du président pour augmenter la pression sur Ottawa.
2: C'est un marché ouvert. Et les Américains peuvent acheter n'importe quel avion au monde. Et ils ont choisi d'acheter les appareils bombardiers parce qu'ils sont les meilleurs. Ils sont les plus efficaces, ils sont les plus économiques, ils sont les meilleurs performants. Il n'y a aucun autre appareil aux États-Unis qui est même prêt de la qualité et de la performance des avions bombardiers.
1: Bombardier aurait vendu pour plus de 5 milliards de dollars de produits aux États-Unis l'an dernier. Campagne électorale maintenant. Après une première promesse d'augmenter le salaire minimum à 20 $ l'heure, Québec solidaire s'engage à investir 200 millions de dollars en prévention dans le domaine de la santé. Le Parti libéral, lui, compte prioriser l'agrandissement et la modernisation de l'hôpital de la Cité de la Santé à Laval, seul établissement de la troisième ville du Québec. Le Parti québécois veut ajouter 1 milliard 300 millions de dollars pour les soins à domicile, en plus de financer une partie des frais liés à la transformation d'une propriété en maison intergénérationnelle. Les conservateurs d'Éric Duhaime veulent, quant à eux, restreindre la portée des syndicats, tandis que la CAQ doit faire une annonce sous peu après avoir promis ce matin de l'aide supplémentaire aux parents pour la rentrée scolaire. Élections Québec enverra une équipe en Alberta pour aider au bon déroulement du référendum à questions multiples qui se tiendra le 19 octobre. Ce sont les autorités albertaines qui ont demandé un coup de main à leur homologue du Québec. En tout, les Albertains seront appelés à répondre à 10 questions, dont une qui pourrait ouvrir la voie à un référendum sur l'indépendance de la province. Les détails avec Louis-Philippe Trozeau.
3: Avec 10 questions référendaires sur lesquelles 3 millions d'électeurs albertains seront appelés à se prononcer le 19 octobre prochain, Élections Alberta a fait appel à ses équivalents provinciaux pour relever ce défi. Élections Québec, forte de son expérience de 2 référendums, confirme qu'elle va envoyer une équipe pour prêter main forte. D'autant plus que le dépouillement se fera manuellement pour rétablir la confiance d'électeurs qui doutent de l'exactitude des tabulatrices électroniques. Voici le directeur général d'Élections Québec, Jean-François Blanchet, en entrevue à l'émission « Les coulisses du pouvoir ».
4: Qui ont demandé à différents types de personnes, mais surtout des personnes avec l'expérience électorale, puis bien sûr bilingue.
3: Le bon déroulement du référendum sera d'ailleurs scruté de près, d'abord parce que des contenus conspirationnistes circulent en ligne à son sujet et que des tentatives d'ingérence ont aussi été signalées, même si on peine à mesurer leur impact réel. Élections Alberta a d'ailleurs créé une équipe consacrée à la désinformation. Puis parce que plus de 175 000 personnes ont déjà demandé de voter par correspondance, soit 3 fois plus qu'à la dernière élection provinciale, ce qui montre bien l'importance accordée à ce référendum et les besoins qui en découlent. Ici Louis-Philippe Trozeau, Radio-Canada, Calgary.
1: En Nouvelle-Écosse, une tempête d'une ampleur inédite a frappé la région du Cap-Breton, où des pluies torrentielles de plus de 200 mm ont forcé 3 comtés à déclarer l'état d'urgence. Les intempéries ont emporté des routes, détruit des ponts et causé d'importantes pannes d'électricité dans l'est de la province. Le corps d'une femme a été retrouvé près de son véhicule dans un secteur inondé du comté de Richmond. L'avertissement de fortes pluies était maintenu pour l'ensemble du Cap-Breton jusqu'à cet après-midi. Peut-être l'avez-vous remarqué, des moustiques prolongent leur période estivale. C'est notamment le cas dans la région de la capitale fédérale. Et cela serait dû à l'été humide qu'on a connu, selon les experts. Les explications de Claudine Richard.
5: La persistance gênante des moustiques en ce mois de septembre est due, selon les experts, à l'été humide qu'on a reçu. Un record de précipitations du côté d'Ottawa. En fait, à la mi-août, on avait déjà reçu plus de 510 mm de pluie, ce qui faisait en sorte qu'on battait le record vieux de 1972. Plus de précipitations signifie donc plus d'étendue d'eau pour la reproduction des moustiques. Autre information qui ne ment pas, la vente des chasses moustiques. Enfin, on a parlé à deux magasins de plein air ici dans la région qui disent avoir vu une augmentation de 10 à 25 de vente de chasses moustiques au sein de leurs magasins. Maintenant, ce qui devrait mettre fin à notre calvaire concernant la reproduction des moustiques, eh bien, c'est lorsqu'il y aura de fortes variations entre les températures de jour et de nuit. À ce moment-là, la reproduction devrait ralentir, selon les experts. Ici Claudine Richard, Radio-Canada, à Ottawa.
1: La production de vin est à son plus bas depuis 1957 en France en raison de la sécheresse et des canicules qui se sont succédées cet été. La production viticole française est en baisse de plus de 15 % par rapport à la moyenne des dernières années. La France est la deuxième productrice de vin dans le monde derrière l'Italie. Et puis le haut commissaire de l'ONU aux droits de l'homme...

appelle à accélérer la mise en place d'une gouvernance mondiale de l'intelligence artificielle. Il avertit que l'IA avancée pourrait représenter un risque existentiel pour l'humanité. Il réclame des lignes rouges communes, une vérification indépendante et une coopération renforcée entre les acteurs du secteur. Voilà, c'était votre bulletin d'information. 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
1: 16h06, on va se dire les vraies affaires. C'est vraiment une magnifique journée aujourd'hui. Nous sommes enfermés dans un studio, mais on est tellement contents d'être là. On a des grandes fenêtres, on vous voit. Continuez d'être en congé à l'extérieur ou pas, parce qu'il y a bien sûr des gens qui travaillent comme nous en cette journée de la fête du travail. Mais si vous êtes sur le chemin du retour, on vous accompagne, bien sûr. Et je pense que vous êtes nombreux à rentrer vers la grande région de Montréal en ce moment, Jessica.
2: Effectivement. Donc, c'est sûr que pour sortir de l'île, il n'y a pas de problème. Mais pour rentrer sur l'île, là, c'est autre chose. Je vous rappelle que le tunnel La Fontaine est toujours fermé en direction de Montréal. Donc ça se fait ressentir autant sur le pont Jacques-Cartier que le pont Champlain. Le pont Jacques-Cartier, en ce moment, il faut figurer environ 20 minutes là, pour rentrer sur l'île. Et le pont Champlain, en ce moment, c'est congestionné jusqu'au quartier 10-30 quand même. Alors là aussi, une bonne vingtaine de minutes. Sinon, sur la 10 en direction de Montréal, parce que vous êtes plusieurs à revenir à la maison. Donc il y a trois endroits où on a plus de congestion. Donc entre Ange-Gardien et Saint-Césaire, on a à peu près 30 minutes de congestion. Entre la rivière Richelieu et la 35, là aussi, une bonne quinzaine, vingtaine de minutes. Et ensuite, pour traverser sur le pont Champlain, bien sûr, mais là, il faut figurer au moins une bonne vingtaine de minutes, là aussi. Alors, vous êtes vraiment nombreux pour vous rendre sur les ponts, oui, mais vers Montréal. Donc,
1: ouais. C'est des week-ends où parfois, ça peut prendre 2 heures, 3 heures, revenir. Ça. Puis là, on a un petit peu de lavage à faire. Il faut défaire les valises de camping ou de des pluchettes de blé d'Inde parce que tout sent le beurre un peu. Alors, voilà, on a plein de belles choses pour vous, bien sûr, au cours de cette prochaine heure pour justement agrémenter votre fin de journée. Pour 100 $, Alain Raïs, est-ce que je suis mieux de me mettre à la course ou au vélo?
3: N'importe lequel des activités, il faut bouger, mais surtout, il ne faut pas attendre le 100 $.
1: Ah, okay, c'est le plus important
3: pour les gens qui nous écoutent.
1: Je fais référence, bien sûr, à cette promesse d'Éric Duhaime en fin de semaine de donner 100 $ aux gens pour bouger davantage. Donc, mais sinon, il y a un nouveau sondage qui est sorti, le sondage Palace. On va y revenir tantôt.
3: Tantôt, puis les politiciens ne sont pas en congé aujourd'hui. C'est la fête du travail, mais pas pour eux et surtout pour Christine Fréchette qui prend une pause dans cette campagne. Et ça fait un peu de turbulence chez les partis d'opposition qui se questionnent si c'est nécessaire ou non.
1: On y reviendra. Merci beaucoup. À tantôt. Chronique économique avec Megan Foy. Bonjour, Megan.
4: Bonjour.
1: Excellent texte, encore une fois, ce matin, sur la revente des billets. Et on va y revenir parce qu'on se demande si ce sera mieux encadré par la nouvelle loi québécoise.
4: Oui, tout à fait. C'est vraiment un fléau pour les consommateurs parce qu'on joue vraiment sur leur vulnérabilité. C'est pour ça que c'est important de suivre ça, je pense, puis qu'on s'intéresse à la question au Québec.
1: Ouais. Avec le Parti québécois qui proposait aussi, parlant de propositions du week-end, de faire du 2-pour-1 dans les billets, entre autres pour les jeunes, pour qu'ils aient accès à la culture. Donc, on y reviendra un peu plus tard. Culture, Toby est avec nous.
5: Êtes-vous aussi excité de moi que
1: musée,
5: moi?
1: Un nouveau musée.
5: Nouveau musée qui nous est annoncé ce matin dans la presse. Ce nouveau musée qui sera consacré à l'œuvre de Salvador Dali. Je ne sais pas si vous avez vu ça. Lorraine Pintal est derrière le projet. Elle est sortie de sa retraite des organismes culturels. Donc, pour revenir travailler sur l'ouverture de ce musée qu'on nous annonce pour la prochaine année. Il y a plein de belles personnes qui sont derrière ça. Entre autres, Félix Bélanger, l'initiateur du projet, qui nous dit que ce qu'on y retrouvera surtout, c'est l'œuvre graphique de ce grand peintre. On parle ici de dessins, estampes, lithographies, sérigraphies. Et paraît-il qu'on y découvre un tout nouveau Dali, autre que celui qu'on voit sur les œuvres très connues qui reviennent toujours. Là, ce que je trouve bien là-dedans, c'est que non seulement on va découvrir des nouvelles œuvres de Dali, mais on aura aussi l'occasion de découvrir ce grand édifice des commissaires sur la rue de la Commune. Édifice qui a appartenu dans les dernières années. Écoutez bien, il avait été acheté dans les années 90, je pense, par Daniel Langlois, rappelons-nous, cet homme d'affaires québécois qui malheureusement a été assassiné en 2023 avec sa conjointe à la Dominique. C'était devenu un club privé, c'était devenu son pied à terre par la suite, un édifice patrimonial restauré auquel on aura accès, en plus d'y découvrir les œuvres de Dali. Bien hâte de voir ça officiellement arriver, ouvrir à Montréal.
1: Et nous aussi, merci.

0: Josiane Ontenis, une des têtes de série des internationaux des États-Unis, s'est fait montrer la porte aujourd'hui.
1: Et on parle d'Iga Świątek, ancienne numéro un mondiale, qui a perdu aujourd'hui en huitième de finale contre une joueuse issue des qualifications. Alors, Świątek, juste pour la replacer, elle est huitième au monde présentement. Elle a gagné quand même 6 tournois majeurs dans sa carrière. Alors, c'est plutôt expéditif pour elle de s'en aller dès les huitièmes de finale. Surtout qu'elle menait la première manche 5-0 avant de finalement perdre le match. Alors, elle s'est fait battre par la Chinoise Qing Wenchen en deux manches de 7-5 et 6-3. La Chinoise, elle est 121e au monde et elle est passée donc par les qualifications pour atteindre le tableau principal de Flushing Meadows. Mais bon, il faut mettre en contexte un petit peu, la Chinoise a déjà été 4e au monde. Elle a aussi gagné le tournoi olympique à Paris. Alors, vous comprenez qu'elle est capable du meilleur comme du pire, mais ça va bien pour elle aux internationaux des États-Unis. Elle a aussi battu au 3e tour Madison Keys avec une remontée encore une fois de 5-0. Alors, au prochain tour, elle aura encore fort à faire. Elle va, les quarts de finale, Qing Wenchen va affronter soit Elena Rybakina ou Naomi Osaka. Alors, c'est quand même intéressant. Les joueurs issus des qualifications qui se rendent si loin, là, ça fait de belles histoires à suivre.
0: Merci beaucoup. On se retrouve tantôt.
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0: C'est une histoire qui a d'abord été rapportée par le Journal de Montréal. Ça se passe en Abitibi. Un homme coupable de voies de fait par étranglement dans un contexte de violence conjugale qui purge présentement une peine de prison à la maison de 6 mois. Donc, 6 mois de prison à domicile. Il doit, selon ce que le juge dit, rester à la maison en tout temps, sauf pour aller travailler. Et il y avait quelques exceptions qui étaient permises, dont le droit d'aller courir dans un rayon de 2 kilomètres autour de la maison et de pratiquer des activités sportives. Il est chanceux, il est tombé sur un juge quand même qui considère important de se garder en forme. Et vous allez voir quand même que ça a des impacts, tout ça. Et c'est ça qui nous intéresse principalement aujourd'hui. Parce que où était monsieur 2 jours après sa sentence? Au deck hockey. Et on a appris que participer à plusieurs matchs de deck hockey et des activités sportives de ses propres enfants, ce qui a été autorisé par l'agente, donc qui s'assure de faire respecter les conditions. Et sous quel prétexte, c'est là où ça devient aussi intéressant et d'intérêt public de vous en parler aujourd'hui. Ce qu'on répond, c'est ce n'est pas aux enfants de payer pour les crimes des parents. Les enfants qui, on le sait, dans des contextes comme celui-là, c'est infiniment triste, sont des victimes collatérales. Mais est-ce qu'on pense à tout le monde là-dedans, incluant la victime, la mère, qui, elle, a appelé le 911 de justesse en pleine nuit parce qu'elle se faisait étrangler par cet homme qui a été ensuite condamné? Avec nous pour en discuter, Constance Lorrain, elle est criminologue. Bonjour, Madame Lorrain.
3: Bonjour.
0: Donc, quand on regarde, bien sûr, on parle d'un cas spécifique là, pour élargir un peu sur comment ça se passe à partir du moment où on a une condamnation comme ça à domicile. Qu'est-ce que ça envoie comme signal à la société en ce moment, à partir du moment où c'est important toujours de tenir compte de la confiance du public envers l'administration de la justice?
3: Et comme vous avez nommé, les enjeux de confiance à travers le système, ils perdurent depuis un certain temps. On peut penser au rapport Rebâtir la confiance, mais qui commence déjà à dater. Puis on voit présentement que les féminicides sont en hausse, que les ressources d'aide aux personnes victimes survivantes sont sous-financées, que des barrières d'accès multiples au système de justice. On pense aux disparités par région ou au simple fait de l'énergie que ça représente d'entreprendre des processus devant plusieurs chambres, là, que ce soit le criminel, le civil, puis qu'on parle davantage d'enjeux inhérents au droit de la famille. Puis donc, on se retrouve avec des situations comme ça à venir effriter le lien de confiance des personnes envers le système. Ils peuvent alors même en venir à renoncer à leurs droits parce qu'ils n'ont pas la confiance nécessaire pour naviguer un système qui n'est pas suffisamment adapté à leurs besoins ou qui ne prend pas assez soin de leurs limites. Puis ça, c'est ultimement les priver d'un facteur de protection, mais aussi d'une opportunité de reprendre le pouvoir sur leur vécu. Parce qu'à l'inverse, plutôt qu'être un événement de révictimisation, hein, le parcours au sein de ce système judiciaire-là, il pourrait aussi s'inscrire dans une perspective de reprise de pouvoir, mais ça dépend de comment justement les professionnels, notamment, ont interagi avec les personnes victimes survivantes tout au long du processus, indépendamment de la sentence ou du résultat obtenu, si on veut.
0: Donc, on comprend que l'agent, dans cette histoire-là, permet au père d'assister à un événement sportif d'un de ses enfants. Et là, bien sûr, il y a d'autres...

0: personnes qui sont là, là. Je vous rappelle, ça se passe en Abitibi. Donc, il est vu en public et ça donne un peu l'impression qu'il n'est pas coupable finalement parce qu'il purge une peine, mais il est en public. Qu'est-ce qui doit primer dans une situation comme celle-là entre le droit de l'accusé, le droit de l'enfant, parce que je réitère que ce qu'on a dit, c'est que c'est pas aux enfants de payer pour les crimes des parents, c'est ce qui a justifié la présence de ce père-là à l'activité de son fils, ou le droit de la victime?
1: Mais c'est sûr que vous l'avez nommé tantôt quand vous parliez de victimes collatérales, puis j'irais même c'est de victimes en plein plan. Si on veut, là, en premier plan aussi, les enfants, autant que les parents qui sont victimes de situations de violence, parce qu'ultimement, on prive ces enfants-là d'un accès au plein potentiel de leurs parents. Parce que ce parent-là doit se reconstruire, doit naviguer avec des conséquences d'un vécu dont qu'il ou elle n'est pas responsable. Donc, nécessairement, on devrait, c'est leur intérêt qui devrait primer dans les décisions, surtout quand on est dans un système davantage articulé autour du droit de la famille, comme un tutelage qui va être reconnu juridiquement. Là, on parle d'une décision là, qui a été rendue d'un point de vue aussi criminel, où évidemment la personne victime est au cœur de, elle devrait du moins être au cœur de cette démarche-là, pouvoir exercer son agentivité, son pouvoir d'agir pour elle-même, pour reprendre du pouvoir sur son narratif.
0: Alors que dans les faits ici, c'est plutôt quelqu'un qui va peut-être vouloir s'enfermer par crainte de croiser son agresseur, par exemple.
1: Exactement. Puis quand on parle de violence conjugale, notre cerveau s'en va automatiquement à penser à des enjeux de sécurité. Mais là, avec l'émergence des notions de contrôle coercitif notamment, on vient voir comment ces situations-là peuvent vraiment venir porter atteinte aux libertés des personnes victimes survivantes. On peut penser aux libertés de mouvement, de pensée, de vraiment comment elles vont occuper l'espace versus comment les conséquences de leur vécu vont être activées, tu sais, d'être dans une forme d'hypervigilance devant des enjeux de sécurité qui sont réels. Hein. La personne qui connaît le plus le potentiel de dangerosité de l'auteur, c'est la personne victime qui l'a côtoyé sur des semaines, des mois, des années. Puis sa crainte, ça devrait être toujours le facteur qui prime dans notre analyse de la situation. C'est un des facteurs prépondérants quand on parle de risque homicidaire. Quelles sont les craintes de la personne victime? Là, on parle d'une situation où il y a eu étranglement, notamment, également. Puis la décision, ou en tout cas le manque de responsabilisation qu'on voit à travers les étapes subséquentes, si on veut, tout ça contribue à mettre en lumière donc le sentiment de légitimité, en quelque sorte, de l'auteur. C'est une somme de facteurs qui devraient vraiment nous préoccuper en termes de risque. C'est ce que l'article met en lumière, comment est-ce qu'on justifie les permissions de sortie par le fait que ça poursuit des objectifs cliniques pour monsieur, par le fait que les risques ont été analysés. Toutefois, qu'en est-il des risques vraiment qui sont amenés ou mis en lumière par la personne victime elle-même, qui est la principale concernée, qui doit aller chercher de l'information auprès des agents de surveillance.
0: Et qui se fait dire donc, que c'est confidentiel.
1: Exactement.
0: Parce que donc, c'est ce qu'on comprend, là,
1: On évoque le fait qu'il y a de la confidentialité, mais on rappelle que dans certaines circonstances, la levée de la confidentialité pourrait être nécessaire dans une perspective là, d'interdisciplinarité, quand il y a des enjeux imminents pour la sécurité, il y a des alternatives. En tout cas, il y a une manière peut-être de penser le système autrement pour mieux répondre aux besoins des personnes victimes survivantes et respecter leurs limites qui sont légitimes pour justement qu'elles obtiennent un sentiment de justice qui est plus profond.
0: Il y a plusieurs intervenantes qui sont citées dans l'article, dont une intervenante du CAVAC, le Centre d'aide aux victimes d'actes criminels, qui dit, je la cite, la victime pourrait même payer le prix, en fait, ultimement, de la peine à domicile de son agresseur parce que c'est elle qui est privée de sortie, être isolée, ne pas être en sécurité. Et Rachel Chagnon, qui est la doyenne de la faculté de sciences politiques et de droit à l'UQAM, qu'on entend souvent sur ces questions-là aussi, a dit... donnez-lui une absolution rendue là, si on n'est pas capable quand même de le garder à domicile. Je ne sais pas quelle est votre lecture de la situation, mais l'objectif d'une peine de prison à domicile, ça reste dissuasif. En tout cas, c'est supposé être dissuasif.
1: Mais je trouve que c'est un exemple c'est ça, de victimisation secondaire ultimement, c'est-à-dire que quand la personne décide de briser le silence, malgré une culture du silence qui pèse lourd, puis qu'on lui envoie la réponse que ben sa situation finalement elle est banalisée ou minimisée ou pas prise à l'ampleur du sérieux que ça représente, comme dans la décision on dit qu'on évalue les risques, mais qu'on a permis à ce moment-là les sorties. Puis sans jamais oublier, on parle beaucoup de la personne victime, la mère dans la situation, mais l'enfant, ultimement, on voit dans l'article que monsieur se serait présenté, comment est-ce que cet enfant-là a vécu la situation. On n'a plus d'informations, mais je trouve que c'est important de mettre en lumière que c'est une victime aussi à part entière

puis que c'est important de le considérer, puis de vraiment venir déconstruire un amalgame qui est trop fréquent, où est-ce qu'on va dire, OK, on peut être un mauvais partenaire, mais un bon parent. Mais quand on est dans une situation de violence conjugale, la violence, c'est un choix, c'est un exercice de contrôle puis de domination.

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1: Alain est de retour avec nous. Donc, le sondage Palace qui a été publié ce matin, on voit que les intentions de vote bougent pas beaucoup, mais il y a quand même quelque chose qui est intéressant quand on regarde les chefs.
2: Oui, tout à fait. Quand on regarde les chefs particulièrement, ça, c'est un des premiers éléments qui frappe, c'est de voir que malgré le fait que dans les résultats, le Parti québécois reste à 29 % à la CAQ à 24 % ça ne bouge pas. L'opinion défavorable des gens face, exemple, à Paul Saint-Pierre Plamondon, on va prendre les deux principaux, qui se bataille pour la première position, est à 55 % et il y a 6 % de plus qui s'est rajouté dans son score. Donc, l'opinion défavorable d'une majorité de la population augmente, contrairement à Christine Fréchette, qui, elle, est à 49 % et son score s'améliore.
1: Donc, autrement dit, plus de gens commencent à être défavorables, en fait, selon ce sondage spécifiquement-là, à Paul Saint-Pierre Plamondon. Que Christine Fréchette.
2: Et voilà. Et quand on regarde l'opinion favorable face aux deux, bon, on se rend compte, bon, il est moins élevé, donc il y a une opinion défavorable plus élevée. Mais dans le cas de l'opinion favorable, Paul Saint-Pierre Plamondon est à 30 % en diminution de deux. Donc, il y a moins de monde qui sont intéressés, qui considèrent comme un politicien positif. Et du côté de Christine Fréchette, est à 31 % donc sont égalité de 30-31, mais elle a plus 7. Donc, même si les sondages sont pas mal les similaires à ce qu'on avait la semaine passée, est-ce que ça l'indique une tendance tranquillement, étant donné que des gens sont encore incertains? On parle de près d'un électeur sur deux qui n'a pas fait son choix définitif. Bien, quand va venir le temps de décider, est-ce qu'il va dire « OK, j'ai une opinion qui est favorable, donc en augmentation, versus le cas de Paul Saint-Plamondon qui se détériore », est-ce que ça veut dire que tranquillement, on s'en irait vers une augmentation des sondages? Deuxième élément, si tu me permets, je veux revenir, c'est sur les électeurs de plus de 50 ans et plus. Et là, dans ce cas-ci, la CAQ est vraiment en première position. Donc, de 50 à 64 ans, ils ont 30 % des gens dans ce sondage qui disent qu'ils voteraient pour la CAQ versus 27 % pour le Parti québécois. Et 65 ans et plus, c'est 38 % pour la CAQ versus 31 pour le Parti québécois.
1: On voit que l'écart se creuse. Et on voyait la CAQ travailler fort dans les coins déjà chez les 65 ans et plus la semaine dernière.
2: Je vais même plus loin, ils ont changé leur horaire de leur journée qui était prévue pour faire d'autres résidences. Et la raison, elle s'explique là, pour les gens qui nous écoutent, c'est quand on regarde le taux de personnes qui votent dans chacun des groupes d'âge, c'est les 50 ans et plus. Et plus on vieillit, plus les gens vont voter, respectent ce processus-là de faire leur droit, leur privilège d'aller voter. Donc, c'est pas pour rien que la CAQ mise beaucoup là-dessus. Et là, tranquillement, on voit les autres partis qui font des promesses, qui vont avec dans ce sens-là. On les voit plus présents dans les résidences personnes âgées, particulièrement pour le Parti québécois et le Parti libéral du Québec. Et là, dernière chose, je pense que c'est normal ce que l'on constate. Après une semaine de campagne où là, on a parlé beaucoup des candidats controversés, si on ferait on irait dans la rue pour demander aux gens qu'est-ce que vous rappelez des promesses électorales, les gens ne se rappelleraient pas de grand-chose. Moi, je pense qu'on est comme dans une semaine de stabilisation à l'approche de la série de débats qui va commencer la semaine prochaine. Les gens vont s'intéresser beaucoup plus à ce qui va être dit, présenté, les confrontations qu'on va avoir entre les chefs, qui a la stature, justement, pour gérer la crise que l'on a avec notre voisin du Sud, mais aussi tous les enjeux qui préoccupent les gens sur le terrain.
1: Donc, les enjeux de façade pourraient tranquillement être relayés aux oubliettes pour les enjeux sur le fond. Et je pense qu'il y a beaucoup de citoyens qui seraient contents de ça et qui attendent quand même ces enjeux-là sur le fond.
2: Et je confirme que le chroniqueur analyste politique aussi a hâte qu'on parle plus de ces enjeux-là.
1: Et non pas juste de Poutine et tout. Mais et Christine Fréchette, bon, a convoqué aussi son conseil de ministres en fin de journée, à quelques heures de l'entrée en vigueur des comptes tarifs, et ça a soulevé là, toutes sortes de réactions.
2: Oui, toutes sortes de réactions. Bon, naturellement, les partis d'opposition disent qu'elles jouent avec la situation, qu'elles essayent d'en profiter. Bon, on peut se mettre d'un bord ou de l'autre. Honnêtement, si elles ne le feraient pas, on serait tous surpris de cela. Puis moi, j'ai écouté Dimitri Soudard, justement, dans toutes ses chroniques depuis ce matin, il me faisait remarquer, puis à juste titre, qu'en 2003, lorsque Bernard Landry était premier ministre, on parlait de la guerre en Irak, qui avait beaucoup moins d'impact que la guerre tarifaire en a sur nos entreprises, sur les citoyens, avait pris lui aussi une pause à ce moment-là. Mark Carney a fait la même chose lors de la dernière campagne fédérale. Donc, c'est quelque chose qui est commun, on s'attend à cela. Maintenant, tout est dans le dosage. Et là-dessus, je pense que Christine Fréchette le joue bien. En même temps, elle utilise les mots, elle suspend sa campagne, elle

0: la met sur pause. Mais en réalité, elle a fait campagne aujourd'hui.
1: Quelques heures, exact.
0: Quelques
1: en soirée.
0: Soirée à 6 heures. Pas simple à Pomondo, on décide de prendre une pause le dimanche après-midi pour rester avec sa famille et ses enfants. Puis c'est correct. Je pense qu'on peut accepter que les gens prennent une pause dans la semaine. Dans son cas, c'est pour revêtir ses habits de première ministre. Puis dans le cas d'une guerre tarifaire qui touche réellement les gens. Et quand les journalistes voient les partis d'opposition, les chefs, critiquer cette décision, une des premières questions qu'il aurait posée tout de suite après, c'est « Oui, mais est-ce que cette guerre est vraiment un enjeu? Est-ce que les gens sont préoccupés? » Et là, naturellement, les partis d'opposition sont pris dans leur propre jeu. Fait que oui, ils l'avouent, c'est clair, la population est anxieuse, elle est inquiète. Les entreprises, je parlais avec une personne qui a une grosse entreprise dans ma région ce matin pour savoir comment ça se passait. Puis il me disait, on est en train de virer fou avec ces tarifs, contre-tarifs, on ne sait plus où aller, ça a de l'impact sur nos entreprises, ça a de l'impact sur nos travailleurs étrangers. Donc, il y a une réelle inquiétude sur le terrain.
1: Sur le terrain. Et là, on a vu Bombardier aujourd'hui, la nouvelle menace la plus récente de Trump, ça demeure une menace proférée sur son réseau social Truth Social, mais quand même, là, lui, il dit que Bombardier, il ne veut plus avoir ça chez lui aux États-Unis, ça représente quand même 55% du chiffre d'affaires. On a fait une entrevue un peu plus tôt, puis je tiens quand même à rassurer les gens. On nous disait, écoutez, c'est à peu près impossible là, parce que c'est le meilleur avion qu'on ne peut pas construire au monde et ils vont en vouloir encore aux États-Unis.
0: Exactement.
1: Donc, et elle a réagi d'ailleurs, la première ministre sortante aujourd'hui a dit avoir pris contact avec Éric Martel, PDG de Bombardier, pour lui offrir le soutien là, et dire qu'on ne laissera personne dicter où nos entreprises doivent produire pour avoir accès à un marché. On va défendre nos entreprises, nos travailleurs, notre expertise avec fermeté. Donc, tout ça se déroule en ce moment, même où on est en campagne électorale. Ouais, on n'a pas le choix.
0: Puis Christine Fréchette, ça fait son affaire. Ouais. Elle veut pas qu'on parle du bilan des 8 dernières années. Elle veut faire une cassure avec François Legault, avec la CAQ. On connaît tous l'histoire. Il n'y a plus de logo de la CAQ, il n'y a plus de nom de la CAQ. C'est l'équipe Christine Fréchette. Et elle prépare déjà le terrain pour la suite parce qu'elle sait qu'il y a des risques de contre-tarifs de Donald Trump. Donc, elle annonce déjà que ça devait arriver. Elle reconvoquera son cabinet ministériel. Donc, elle va profiter de chacune des opportunités qu'elle a pour mettre son habit de première ministre et jouer faire son travail qu'on s'attend d'elle en ce moment.
1: Et les oppositions redoutaient une pièce de théâtre ce soir. Alors, ce serait intéressant de regarder ça aller. Oui. Puis, on va s'en reparler très certainement demain.
0: Ça va faire plaisir d'en jaser.
1: Merci beaucoup. Donc, bon théâtre ce soir, Alain. À demain. Naila est de retour avec nous. Naila, le maire de Laval qui va réduire ses activités publiques en raison de la découverte d'une tumeur au cerveau.
2: Le maire de 38 ans qui a dévoilé sur ses réseaux sociaux qu'il a consulté après plusieurs mois de maux de tête et de troubles visuels. Il précise que ce type de tumeur est le plus souvent bénin, mais qu'il attend toujours de rencontrer un neurochirurgien. Voici la réaction de Lavallois rencontré aujourd'hui.
3: C'est sûr qu'on est triste pour lui et on lui souhaite un rétablissement assez rapide. Et on a la compréhension qu'il réduit ses activités, c'est tout à fait normal. Et on le souhaite, voilà, qu'il revienne bientôt à son poste.
4: Je trouve ça vraiment dommage. On lui souhaite bon rétablissement. C'est quand même triste, la nouvelle. Il est jeune. J'espère qu'il va s'en remettre très rapidement parce qu'on l'aime, notre maire de Laval.
2: Stéphane Boyer qui assure se sentir en bonne forme, conserver toutes ses capacités et aussi poursuivre ses fonctions de maire malgré son horaire allégé.
1: La police de Longueuil qui a arrêté 8 jeunes suspects après une course-poursuite tard hier.
2: Oui, on parle de 8 suspects âgés de 14 à 18 ans. Alors, ce qui s'est passé un peu avant 22 heures, une femme aurait été visée dans une attaque au véhicule dans le stationnement d'un commerce. C'était à l'angle des rues Roland-Thérien et Jacques-Cartier-Est. Les occupants du véhicule ont pris la fuite à l'intérieur de la voiture. Les policiers du SPAL les auraient repérés par la suite, mais le conducteur ne s'est pas immobilisé. Il y a eu poursuite jusqu'à Montréal. Les 8 suspects ont finalement été interceptés avec l'assistance du SPVM et de la Sûreté du Québec. 6 des suspects sont libérés sous condition, tandis que les 2 autres sont détenus. Le véhicule, c'est en fait une voiture volée et la femme visée par l'attaque n'a subi aucune blessure.
1: Et une microbrasserie de Sherbrooke va fournir les bières officielles des championnats du monde de cyclisme.
2: C'est la microbrasserie Ciboire qui poursuit une fois de plus son association avec des événements cyclistes. La bière sera brassée en partie à Saint-Hyacinthe. Cédric Bérubé a préparé ce qui suit.
5: Si on m'avait dit qu'un jour on allait être le commanditaire officiel de la bière pour les championnats du monde, je ne t'aurais pas cru.
6: Le copropriétaire de la microbrasserie Ciboire, Jonathan Gaudreau, compte les dodos avant la tenue des championnats du monde de cyclisme à Montréal. Celui qui a lancé la microbrasserie en 2007 se réjouit que près de 2 décennies plus tard, ça

0: La microbrasserie poursuit une fois de plus son association avec le cyclisme, mais cette fois-ci sur la plus grande scène.
1: Le vélo a toujours représenté beaucoup pour nous, les propriétaires du Ciboire. Ça fait partie de notre mode de vie.
0: Les bières ont été brassées à Sherbrooke et dans leurs nouveaux locaux à Saint-Hyacinthe. Pour l'occasion, les canettes des bières La Discipline, sans alcool, et la Check Mon Bike seront aux couleurs des mondiaux.
1: La brasserie qu'on a à Saint-Hyacinthe s'était rendue une étape logique dans notre développement. Là, on voyait que les volumes qu'on avait à brasser ne correspondait peut-être plus à des installations aussi artisanales qu'on avait. Là.
0: Jonathan Gaudreau dit vouloir ouvrir d'autres succursales du Ciboire dans la région de Québec dans les prochaines années. Les championnats du monde de cyclisme se tiendront dans la métropole du 20 au 27 septembre. Ici Cédric Bérubé, Radio-Canada, Sherbrooke.
2: Merci beaucoup, Naila. On est quand même loin de l'époque des premiers Tours de France où les cyclistes mettaient
3: avec
2: des bières
3: vin,
2: et du vin,
3: oui.
2: Au plus du vin dans
3: Il y avait
2: leur...
3: des arrêts vins là, pour se ravitailler
2: exact.
3: À l'époque.
2: Il existe encore des images archives de ça, c'est complètement hallucinant de voir ça. À la météo, c'est ensoleillé encore, une magnifique journée. On a 26 degrés, 28 avec le facteur humidex aujourd'hui. Ce soir, cette nuit, ça s'ennuage vers minuit. Ce sera suivi de 40% de probabilité d'averse au cours de la nuit, minimum 18. Demain mardi, des averses en matinée. Ce sera suivi d'une journée alternance soleil-nuage avec un maximum à 23. On a 26 degrés présentement au centre-ville de Montréal. Jessica, comment ça se passe?
4: Bien, on a sur la 10 en direction de Montréal, à Saint-Césaire, il y a un accident. D'ailleurs, il y a un auditeur qui nous a écrit là, via la bulle de conversation pour nous dire qu'il était à peu près au kilomètre 51 et que c'était très, très lent. Il a vu des ambulances passer, la police, bref, les services d'urgence. Alors, effectivement, on confirme qu'il y a un accident à Saint-Césaire. On vient de fermer une voie sur deux à la hauteur du rang du haut de la rivière Nord. Et ça crée à peu près une dizaine de kilomètres de congestion. Il faut figurer 35 à 40 minutes. C'est très, très lourd dans ce secteur-là. Et là, comme on vient de fermer une voie, bien, c'est sûr que ça aide pas du tout. Alors, merci à l'auditeur qui nous a écrit aussi. Puis, sachez vite qu'on peut m'appeler. Hein. J'ai un cellulaire. On peut appeler au 514-409-7367. 409-7367. Si vous avez des petites astuces, pas des conseils, mais si vous avez des indices, voilà, de choses qui se passent sur les routes.
2: Bien des gens reviennent de leur longue fin de semaine et sont peut-être pris dans différents secteurs. Alors, écrivez-nous très certainement. Merci beaucoup, Jessica. Avez-vous déjà acheté ou voulu acheter un billet à la dernière minute pour assister à un match du Canadien, par exemple, ou parce que vous venez de réaliser qu'il y a un de vos artistes préférés qui passe au Québec? Quand vous faites une recherche rapide en ligne, ça se peut que vous soyez déjà tombé sur un site de revente de billets sans même peut-être le savoir. Et il y a probablement le prix affiché, qui est souvent très, très élevé, que vous avez vu et peut-être que vous l'avez payé aussi. Peut-être que vous vous êtes fait avoir. Megan Foy est avec nous pour nous parler de ça. Donc, on a décidé d'intervenir en adoptant un projet de loi en juin qui entrera en vigueur ce samedi.
5: Oui, et je l'ai moi-même vécu. Je me fais avoir régulièrement.
2: Je me fais avoir aussi, au moins une fois. Oui.
5: Oui, parce que ça joue sur mon émotion de l'artiste que j'adore et qui passe près de chez nous. Écoutez, l'an dernier, Ticketmaster a déclaré, donc cette grande billetterie là, qui est un géant dans son domaine, que les augmentations à la revente de billets sont d'au moins 100% en moyenne. Donc, ça veut dire, autrement dit, que ça double au minimum sur les plateformes de revente. Alors, le Québec s'est penché sur la question plus sérieusement avec le projet de loi 10. Ce qui a été la goutte de trop, je vous ramène en 2024 à la cérémonie d'hommage à Carl Tremblay, hein, donc le défunt oui. Chanteur des Cowboys fringants, où on avait fait une belle cérémonie au Centre Bell avec des billets gratuits. Hein, mais ces billets-là s'étaient retrouvés sur des plateformes en revente à 500 $
2: Et ça, ça n'avait pas passé. Là. Ça avait soulevé l'indignation. On se souvient très bien de ça.
5: Tout à fait. Donc, on a adopté un projet de loi qui s'articule autour de deux éléments. Donc, en juin, qui a été finalement adopté. Et l'élément principal, c'est qu'un commerçant ou une plateforme de revente, alors on les connaît, il y a billets.ca, StubHub, SeatGeek, ne peut pas vendre un billet plus cher que le prix initial, à moins que le producteur de l'événement donne son autorisation écrite. Autrement dit, il faudrait que, par exemple, Evenco, je le nomme parce que c'est un grand joueur ici, autorise billets.ca, par exemple, à mettre sur son site des billets à un prix majoré. Et donc, on pourrait voir des passes pour le festival Oceaga, par exemple, au double du prix, si Evenco l'autorisait.
2: Quand même.
5: Oui, donc il faut dire quand même que c'était déjà interdit. C'est ce qu'on m'a expliqué quand j'ai parlé avec Options consommateurs. C'était déjà en vigueur en vertu de la loi sur la protection du consommateur, mais les plateformes de revente la contournaient en se disant seulement des intermédiaires à la revente et non des revendeurs officiels. Alors le projet de loi, eh bien, il vient préciser ces définitions-là. Le deuxième élément, c'est tout ce qui touche la transparence. Alors, c'est pas toujours clair, comme on le dit, lorsqu'on va sur une plateforme de revente, qu'on est bien sur cette plateforme-là. Et souvent, ils sortent en premier hein, quand on fait une recherche Google. Alors, on peut être induit en erreur. Donc, en vertu de cette nouvelle loi-là, il devra être clairement indiqué aux utilisateurs qu'ils sont sur une plateforme de revente, que s'il y a revente à profit, le prix initial doit être affiché, ainsi que le propriétaire du billet initial aussi, on doit l'afficher. Alors sinon, il s'expose à des amendes qui peuvent aller jusqu'à des dizaines de milliers de dollars.
2: C'est là où on se dit, est-ce que les amendes seront élevées parce qu'il faut que ce soit dissuasif? Autrement, ils font tellement d'argent qu'ils vont continuer d'opérer, là.
5: Bien, tout à fait. C'est vraiment là où le bât blesse, oui.
2: Et donc, on n'est pas les seuls. L'Ontario aussi?
5: L'Ontario aussi, c'est en fait la première province qui s'est penchée sur le sujet. Avant nous, leur loi, eux, est en vigueur depuis le mois d'avril déjà. Eux, c'est né aussi d'une histoire comme la nôtre, mais eux, c'est vraiment lié au match des Blue Jays l'automne dernier. Hein,
2: qui ont connu un succès fou. Là.
5: Oui, ouais. En séries éliminatoires, le prix des billets avait atteint un sommet absolument dérisoire, là, vraiment. Donc, la province a, elle, réfléchi à une loi, mais elle interdit carrément la vente à profit. Point. Alors, c'est la différence avec le Québec. Donc, même si le producteur donne son accord, c'est interdit. Donc, ça ne change rien, autrement dit. Et déjà, la semaine dernière, on a donné une première sanction en Ontario, donc une amende de 25 000 $ à SeedGeek, cette plateforme bien connue du côté anglophone.
2: Et donc, quand on regarde l'ensemble de l'œuvre, on se demande qui a raison?
5: Tout à fait. Et là, il y a deux côtés de la médaille. Vraiment, c'est ce qu'on constate. D'un côté, Options consommateurs me dit que pendant ces consultations-là qui ont mené à l'adoption du projet de loi au Québec, on avait soulevé beaucoup de préoccupations quant au marché noir. Évidemment, quand on encadre un marché, évidemment qu'on pense à cette option-là. Alors, le gouvernement, c'est ce qui m'a confirmé. Donc, dans sa réponse, il m'a écrit qu'une interdiction peut avoir des effets de déplacer le problème vers des marchés noirs.
2: En même temps, il faut penser là, à toutes les transactions de billets qui sont déjà, des fois, les gens sont sur les dents, ils ne savent pas trop, c'est-tu fiable? C'est-tu pas fiable? Si on se met à acheter des billets au marché noir, on n'est pas sorti du bois sur la fiabilité. Même Céline, en ce moment à Paris, là, la Plénitude Arena a avisé le public en disant probablement qu'on va devoir retourner des centaines de personnes à la porte qui auront acheté des billets, des faux billets.
5: Mais ça, c'est un autre problème. Ouais. Je me rappelle aussi, c'est arrivé avec le Festival d'été de Québec, je pense, parce que ça ne se revend pas, là, ces passes-là, nécessairement, et des gens se présentaient...
2: avaient payé le gros prix.
5: Le gros prix.
2: Ils devaient rebrousser chemin.
5: Exactement. Ouais. Donc, c'est ce qu'on m'a répondu. Mais on m'a aussi dit que la transparence et cette protection-là qu'on veut intégrer était une meilleure assurance là, donc pour le consommateur. Et lorsque la revente demeure légale, ben c'est plus... lorsqu'elle est encadrée, en fait, c'est mieux géré, là, à leur avis. Donc
2: mieux qu'une interdiction, autrement dit, que ce soit encadré.
5: Tout à fait. Et la DISC est du même avis. Là. Donc, eux aussi ont participé à ces consultations-là.
2: Ouais.
5: Merci. Et les producteurs, à leur avis, seront tout de même rares à donner leur accord aussi.
2: Donc, au final, comme consommateur, on risque peut-être d'être gagnant. C'est-à-dire qu'on va peut-être avoir accès à des billets qui seront à peu près du même prix.
5: Oui.
2: On l'espère.
5: On l'espère. Ouais. Parce que de l'autre côté, comme je l'ai dit, il y a un autre côté à cette médaille-là. J'ai parlé avec un expert, le professeur d'HEC Montréal, François Colbert, qui est titulaire aussi de la chaire de gestion des arts Carmel et Rémi Marco. Et selon lui, la loi ontarienne est meilleure.
2: Okay.
5: Pourquoi? Parce que, à son avis, il y a une situation de conflit d'intérêts qui peut se créer. Et je vous donne le plus gros exemple. Eh bien, lorsqu'une billetterie et un producteur ne font qu'un. Alors, il y a Live Nation, qu'on connaît, qui est ce grand producteur américain, qui s'est uni à Ticketmaster dans les années 2010.
2: Et qui produit parmi, sauf erreur, les plus grandes tournées mondiales, des plus grands artistes.
6: artiste.
5: Exactement, qui est la plus grande billetterie. Qui est la plus grande billetterie. Alors, en tant que producteur, Live Nation pourrait donc autoriser lui-même la revente.
6: Pour finalement lui-même faire du profit.
5: Des billets, exactement.
6: C'est super. Exactement. Pour nous autres, hein?
5: Donc, à son avis, il y a une brèche comme celle-là. Est-ce qu'on va le permettre? Est-ce qu'on va quand même se conformer, poursuivre la même chose qu'en Ontario? Ce sera à voir. Il n'y a pas de réponse, mais chose certaine, les experts nous disent qu'il faudra suivre ça dans les prochains mois.
6: Ouais. Donc, ce que vous nous dites, c'est que ce n'est pas demain la veille qu'on va arrêter de se faire avoir.
5: Non, pas nécessairement.
6: Pour aller voir nos artistes préférés. Bon. Et qu'on va payer le double et le triple du prix. Merci.

0: beaucoup, Megan Foy, pour cet excellent travail. Très apprécié. On se retrouve la semaine prochaine.
1: Merci.
0: Josiane, vous voulez nous parler d'un sport qui tente de faire sa place au Québec?
1: Oui, je vous parle de Soka, S-O-C-C-A, qu'on peut appeler aussi mini-soccer ou soccer à 6. Vous aurez compris que c'est une variante du soccer habituel qui se joue habituellement à 11 joueurs. J'ai appris l'existence de ce sport-là ce matin quand un collègue m'en a parlé. On nous dit que le Soka, c'est plus dynamique parce que justement, on a moins de joueurs, on a 6 joueurs, le terrain est plus petit, c'est plus rapide. Semble-t-il que c'est plus intéressant pour les joueurs aussi sur le terrain parce qu'ils sont plus impliqués dans l'action. Et si je vous en parle, c'est qu'il y a une équipe canadienne qui a participé au cours des derniers jours au championnat du monde de soccer qui avait lieu en Allemagne. Et au Canada, c'est un sport qui existe seulement depuis 2023. En tout cas, peut-être que c'était joué de façon non organisée, mais la fédération existe depuis 2023. C'est une gang de passionnés qui tiennent ça à bout de bras, qui s'organisent entre eux pour participer à des compétitions internationales comme les mondiaux. L'équipe canadienne est composée de joueurs de Montréal, de Toronto, d'Ottawa, des gens qui ne se connaissaient pas vraiment avant la compétition. Donc, ils ont dû développer une chimie assez rapidement, je vous dirais. On a parlé à Sami Benahoum, qui est attaquant de l'équipe canadienne de Soka. Il est en Allemagne. C'est un joueur de futsal aussi, qui s'est recyclé donc à ce soccer à 6. Et ce qui l'a plus marqué lors de ces mondiaux en Allemagne, c'est vraiment l'esprit de communauté.
2: C'est notre pays. Ils venaient nous voir au Canada et ils nous trouvaient vraiment bons. Ils ne s'attendaient vraiment pas à ça. Et juste ça, ça fait un plaisir parce qu'on voit ici au Canada, que ça soit à l'extérieur, ça soit au futsal, ça soit au 7v7, ça soit dans les sports, on est en train de comme vraiment monter en flèche. C'est fou, là, c'est, le monde nous respecte, ils viennent prendre des photos avec nous. Même si t'étais en Allemagne, on n'avait pas de supporters, on avait quelques supporters, mais malgré ça, t'avais les Argentins qui cheeraient pour nous, t'avais les Albanais, peu importe, c'était quelque chose de beau.
1: Les joueurs canadiens qui se sont rendus compte qu'ils ne sont pas si loin des autres nations. Donc, ça leur laisse de l'espoir, de la motivation, en tout cas pour la suite des choses. Si vous voulez savoir, le Canada n'a pas dépassé la phase de groupe à ses championnats du monde. Ils ont terminé avec une fiche d'une victoire et deux défaites. Mais comme le disait Samy, ils ont impressionné les autres nations parce qu'on ne les attendait pas du tout. Pour ce qui est, si on revient ici, il y a une ligue qui est en création dans le coin d'Ottawa-Gatineau. Et ce qui est intéressant aussi, c'est que vraiment, c'est une ligue pour les amateurs, les professionnels ne peuvent pas y participer. Alors, ça donne un peu une occasion supplémentaire aux joueurs de soccer à 11, soit de prolonger leur carrière ou leur passion, de dynamiser un petit peu aussi parce qu'on garde les mêmes habiletés qu'on a apprises au soccer, mais c'est une nouvelle façon de jouer avec de nouvelles stratégies. Alors, si ça vous intéresse, de cette petite communauté qui cherche à grandir, vous pouvez aller sur soccercanada.ca, c'est le site de cette fédération canadienne. Et aussi, on va avoir un texte sur le radiocanada.ca. Alors, voilà pour le soccer que j'apprécie.
0: Très connaître en même temps que vous l'avoir fait découvrir en même temps que vous, c'est merveilleux. Merci.
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0: Le Bureau d'audience publique en environnement lance demain une audience sur un projet de construction et d'exploitation d'un nouveau terminal portuaire à Sorel-Tracy, mené par l'entreprise QSL International. C'est une demande du regroupement Vigie citoyenne, Port de Contrecoeur. Hélène Reeves en est la porte-parole. Elle est avec nous en studio. Bienvenue parmi nous.
1: Bonjour.
0: Merci d'être là. Donc, on comprend qu'à la base, là, vous vous opposez à l'agrandissement du port de Montréal à Contrecoeur. Pourquoi cet intérêt pour cet autre dossier maintenant?
1: Bien, écoutez, pour les citoyens de Contrecoeur, on va se retrouver enclavé entre deux ports, deux nouveaux ports. Donc, le port de Contrecoeur, qui, vous l'avez dit, a des impacts vraiment majeurs. On ajoute 1200 camions par jour sur la route, des trains, 8 à 9 trains par semaine. Et il y a tout l'impact de la déforestation. On est déjà en dépassement au niveau des particules moyennes pour la qualité de l'air à Contrecoeur au mois de mai et de juin. Et là, on rajoute tous les impacts du port de Sorel-Tracy, qui est un port de vrac, qui est à l'autre extrémité, en fin de compte, de Contrecoeur.
0: D'où le fait que vous dites on va se retrouver enclavé alors que le port de Contrecoeur, Montréal, a déjà des impacts. Vous avez demandé cette audience-là, un examen public au BAP. Donc, pourquoi c'est important de vous faire entendre, on imagine?
1: Oui, enfin, on n'est pas tout seul. La Vigie citoyenne Port de Contrecoeur, avec plusieurs citoyens et plusieurs organismes aussi.

0: Le Creux, le Covabar, Snap Québec, les maires au front, beaucoup de monde. C'est important parce que en fait, il y a une partie des impacts de ce port-là qui n'ont pas été vraiment bien évalués parce que on évalue, en fait, l'Agence d'évaluation d'impact du Canada n'évalue que le terrain portuaire. Mais de l'autre côté de la rue, il y a une zone industrielle portuaire qui se développe et qui, elle, est en train d'abattre énormément d'arbres, va générer aussi plus d'activités industrielles, des camions, etc.
1: Oui, vous le disiez, là, les camions, les trains, tout ça, ça a des répercussions quoi, sur la qualité de vie des citoyens?
0: Sur, oui, sur la qualité de l'air. Et ce qu'on sait, c'est que déjà, à Sorel-Tracy, il y a eu un avis de la santé publique qui a dit qu'au niveau de l'air, il y a déjà des dépassements au niveau de l'arsenic, du plomb, du manganèse, de plusieurs métaux. Et donc, la qualité de l'air, elle n'est pas bonne à Sorel-Tracy. Et là, on va rajouter des émanations. Et c'est dit dans la modélisation qui a été faite par QSL qu'il va y avoir des dépassements au niveau des particules fines, du carbone noir, du dioxyde de soufre et d'azote. Et ce qu'on dit, en fait, c'est « Ah, mais c'est pas grave parce que l'air est déjà pas bon à Sorel-Tracy. »
1: Donc, un petit peu, si on ajoute un peu de pollution dans l'air, c'est pas si grave parce qu'il y en avait déjà qui étaient prévus, autrement dit. Puis vous, vous recevez ça comment, comme citoyen?
0: Mais je trouve ça déplorable. Je pense que, et là, il faut qu'au Québec, parce que c'est pas seulement à Sorel-Tracy, mais il faut qu'au Québec, il y ait des mesures beaucoup plus contraignantes quand on dépasse les normes environnementales du Québec, du Canada, de l'Organisation mondiale de la santé. Ces normes-là, elles sont établies parce qu'après, ça devient dangereux pour la santé des citoyens. Ce sont des maladies respiratoires, c'est de l'asthme, c'est des maladies cardiaques, c'est des problèmes de fertilité. C'est énorme.
1: Ça a des conséquences directes sur les gens qui vivent à proximité, en fait, de ces projets-là. C'est ce que vous dites. Et vous voulez, en fait, cumuler aussi les impacts des deux projets. C'est ce que vous allez faire valoir, en fait, au BAP, de ce qu'on comprend de ça. C'est que les conséquences sont cumulées. Et c'est ça le principal objectif. Là.
0: Oui, les conséquences sont cumulées pour les citoyens. Okay. Les conséquences sont cumulées aussi pour le fleuve et ses écosystèmes. Donc, on prend le Chevalier cuivré. Ben, d'un côté, à contre-cœur, ses herbiers sont impactés. Mais c'est la même chose à Sorel-Tracy. Et tout l'écosystème du fleuve, à un moment donné, ne peut pas absorber ce trafic maritime accru. Parce que le fleuve a une capacité qui est limité. À un moment donné, le fleuve, c'est un écosystème vivant et c'est notre source d'eau potable. On ne peut pas la traiter comme une autoroute, la bétonner.
1: Non, c'est ça, c'est ce que vous craignez, que ça finisse par devenir une autoroute et que ça augmente le trafic de façon considérable jusqu'à détruire les milieux humides.
0: Oui. Okay. Ben, enfin, les milieux, le fleuve.
1: Et le fleuve en soi, oui.
0: Oui, et aussi, il y a une grave érosion des berges. Les gens ne le voient pas. Moi, j'habite sur le bord du fleuve, à contre-cœur, et je le vois. Moi, j'ai des arbres centenaires qui sont déracinés par l'érosion et qui tombent. Et les gens qui ont des murs tombent aussi. Les murs tombent aussi. Il n'y a rien qui tient, là.
1: Les différentes parties prenantes du projet seront présentes. Ils vont répondre aux questions, en fait, oui, du commissaire, mais aussi des questions citoyennes. Les gens peuvent se présenter pour poser les questions. La principale réponse que vous souhaiteriez obtenir, là, vous posez une question demain et on peut vous répondre, c'est laquelle?
0: Je pense que ce qui est important aussi, parce que il y a aussi toute la partie où il y a un quai flottant qui est proposé. Et les impacts du quai flottant sont pas suffisamment évalués. Il y a même Kildare, qui est le port juste à côté, qui a dit « ça n'est pas suffisamment évalué ». Et il y aura des accumulations de glace en hiver, ça sera une couverture thermique en été. quels sont les impacts de cette structure-là? C'est assez nouveau, ça, qu'on fasse des quais flottants. Et ça s'avance jusqu'à 150 mètres dans le fleuve.
1: Donc ça, ça vous inquiète particulièrement?
0: Oui, mais c'est, visuellement, ça va être... Il n'y a pas eu non plus d'évaluation architecturale de ce projet-là. Là. On fait une structure métallique qui s'avance dans une portion du fleuve qui est assez étroite. Et visuellement, ça va

0: être vraiment pas très joli. Et en plus, ça va être extrêmement lumineux, tout ça. Donc, c'est une pollution visuelle aussi.
1: Quand vous avez entendu, en terminant, Mme Reeves, le gouvernement fédéral dire, écoutez, au nom de la souveraineté économique, parce qu'on a besoin de faire travailler notre monde, on a besoin de devenir souverain, il va falloir assouplir un peu les normes environnementales pour faciliter des projets, pour que ça aille plus vite. Est-ce que ça, vous craignez que ça puisse entraver vos demandes de citoyens et vos droits comme citoyens?
0: Bien, je pense que c'est très grave parce que, on réagit un peu en panique à cause de M. Trump, de notre voisin, mais dans 2 ans, il sera peut-être plus là. Donc, et on a un capital environnemental qui est limité. Donc, on ne peut pas l'épuiser aussi rapidement que ça. C'est comme si vous vouliez planifier votre retraite, mais que vous étiez en train de vider votre capital. Eh bien, vous n'aurez plus de moyens de survivre après. Et c'est pareil pour nous. On n'aura plus de moyens de survivre si on épuise notre capital environnemental.
1: Donc, ce que vous êtes en train de dire, si je vous écoute bien, c'est qu'on fait une fausse route en accélérant trop ces projets-là parce qu'on perd notre vision à long terme.
0: On perd complètement notre vision à long terme. Je trouve ça dramatique. Moi, j'ai 3 enfants. Je me demande qu'est-ce qu'on va leur léguer comme capital environnemental. Le fleuve, on n'en a qu'un et c'est notre source d'eau potable.
1: Hélène Reeves, citoyenne, porte-parole du regroupement Vigie Citoyenne Port de Contrecoeur, merci de votre visite à l'émission.
0: Merci beaucoup.
1: Je rappelle que le début des audiences publiques pour un nouveau terminal portuaire à Sorel-Tracy débute demain.

0: Génération Britney Spears qui sera en vedette à l'Espace Go dans une toute nouvelle création.
1: Oui, Britney Spears, et je vous ai fait entendre cet extrait de Lucky parce que je trouve que c'est probablement la chanson la plus humaine de Britney, la nouvelle Britney qu'on voit depuis certaines années, hein, depuis qu'on lui a laissé donner le droit d'avoir une âme bien à elle et qu'on a dit, OK, c'est peut-être pas un objet pour notre divertissement, finalement, cette femme-là. Je suis pas le seul à le penser. Donc, nouvelle pièce qui s'en vient à l'Espace Go qui s'appelle « Enfin te voilà, Britney Spears ». Si vous vous êtes... Si vous avez circulé dans le Grand Montréal, vous avez certainement vu les affiches sur lesquelles on voit Sophie Cadieu interpréter Britney Spears. C'est bien intriguant tout ça. J'ai donc parlé au metteur en scène Sébastien David. C'est un texte de Marie-Hélène Larose-Truchon. Il était très occupé, mais il me racontait comment, en fait, il était très occupé, mais quand il a entendu parler de la proposition, il dit « C'est beau, je fais de la place, je veux travailler là-dessus ».
2: J'ai vraiment eu un coup de cœur immédiat pour la pièce de Marie-Hélène Larose-Truchon parce que, oui, ça parle de Britney, mais ça... Parce que Britney faisait partie de ses pièces depuis longtemps. C'était toujours une espèce de personnage en filigrane. Puis là, elle a décidé de lui consacrer une œuvre. Mais il y a quelque chose de très, très original dans la forme de son écriture. Puis elle m'a rapidement dit qu'elle avait fait de Britney, dans sa pièce, un véhicule pour penser le monde. Puis je trouvais ça très beau parce que c'est comme si elle servait de l'icône pour, après ça, explorer d'autres types de personnages féminins.
1: Je suis déjà en amour avec la proposition. Je faisais remarquer à Sébastien David que ça me rappelait un peu le film, vous vous souvenez peut-être, en 2022, Everything, Everywhere, All at Once, tout, partout, tout à la fois, dans lequel il y avait entre autres Jamie Lee Curtis. On se promenait dans différents univers. Et effectivement, ici, on retrouvera une Britney à toutes les sauces.
2: Il y a un mélange de tonalités dans Everything, Everywhere, All at Once que on peut retrouver dans la pièce de Marie-Hélène parce que elle conjure plein de mythologies différentes. À un moment donné, Britney est déguisée en Marilyn Monroe. À un moment donné, c'est Cendrillon. Moi, j'en ai rajouté. J'ai fait un clin d'œil à Kill Bill, évidemment. Donc, oui, ça fait penser à ça. C'est comme des multivers. Mm-hmm. Puis, je pense que dans la dramaturgie québécoise, il y en a des pièces à tableau dans le théâtre contemporain québécois, évidemment, mais il n'y en a pas beaucoup. Puis c'est quand même une forme, j'allais dire presque excentrique parfois pour certains spectateurs, parce qu'il y a des gens qui vont s'attendre à ce que ce soit un biopic.
1: Ce n'est pas un biopic. Il me racontait même que quelqu'un s'est fait rembourser pensant initialement que Britney Spears s'en venait en spectacle à l'Espace Go.
0: Ben c'est sûr que ce n'est pas tout à fait la même proposition.
1: Alors voilà, on parle bien d'une pièce de théâtre, mais où on va se permettre quand même d'aller jouer dans les codes de l'univers pop.
2: Je sais pas si j'ai eu jamais eu autant de plaisir à monter un spectacle, mais c'est qu'on se sert de tous les codes de la pop. Moi, j'arrête pas de dire à mon équipe, on fait un petit Centre Bell à Espace Go. Là, évidemment, on n'a pas les budgets d'un spectacle au Centre Bell, mais c'est comme, ça nous permet d'aller, je sais pas moi, dans un éclairage qui est un peu cheesy. J'ai fait venir des danseuses contemporaines avec un chorégraphe qui est exceptionnel, Alexandre Morin, puis il travaille avec elle de la danse pop, mais tu sais qu'on peut tordre un peu, c'est ça. Il y a comme un petit côté oblique, c'est-à-dire que oui, il y a l'éclairage trop sucré ou la danse trop pop, mais on joue avec ça puis on le tord dans tous les sens, j'ai envie de dire.
1: J'adore le petit côté oblique.
0: Oui,
1: je sais pas pour vous.
0: Oui, et j'ai lu l'essai pour Britney. C'était pas un biopic non plus de mm-hmm. Britney Spears. C'était vraiment une réflexion beaucoup plus large sur à quel point on avait pu instrumentaliser aussi certaines artistes pop à l'époque. Exact. Donc, on peut s'attendre quand même à ce genre de réflexion-là dans un projet comme celui-ci.
1: L'Espace Go, qui ouais. est un théâtre qui s'annonce très mais ouvertement comme féministe.
0: Mais Britney Spears ne va pas débarquer à l'Espace Go, tout le monde.
1: Non, mais une excellente Sophie Cadieu, qui semble-t-il, fait vraiment, mon Dieu, des prouesses parce qu'il y a des changements de costume. On me parlait d'un monologue de plus de 10 minutes. C'est donc, vous entendiez, je vous rappelle, le metteur en scène Sébastien David. C'est le 22 septembre que ça arrive à l'Espace Go. Pourquoi je vous en parle déjà? Ben, entre autres, évidemment, pour que vous achetiez vos billets parce que j'ai l'impression que ça va rapidement être complet. Et aussi parce qu'en marge de ça, pour vous dire à quel point les gens adorent l'univers, tout ce que représente Britney Spears, il y a des fans qui ont mis sur pied le Britney Fest, directement en marge de la pièce « Enfin, te voilà, Britney Spears ». Et ça commence ce jeudi. Alors, les activités qu'on y verra, entre autres, un spectacle de drag dès ce jeudi, des chorégraphies, vous pourrez apprendre des chorégraphies de Britney Spears. « Live from Vegas », ça, c'est carrément une projection 25e anniversaire de son grand concert. Il y aura « Raconte-moi, Britney », des extraits de sa biographie qui vont nous mener éventuellement jusqu'à la présentation de la pièce le 22 septembre.
0: On y va? Nous allons en faire une cavale culturelle et on vous dira qu'est-ce que nous en avons pensé. Merci, Toby. Oui, c'est Jessica. Bon,
3: je n'étais pas sûre. J'ai dit jingle. J'ai tout mon jingle aussi. Wow.
0: Non, mais c'est ça, je m'attendais à un jingle, mais il n'y en aura pas. Oui, comment ça se passe? Est-ce que c'est toujours un peu chaotique sur nos routes?
3: Ben, écoutez, c'est surtout pour rentrer vers Montréal, bien sûr. Donc, je vous rappelle que sur la 10, on a une bonne congestion entre Saint-Césaire et Ange-Gardien. Par contre, on a rouvert la voie qui était fermée en direction ouest. Alors, ça devrait tranquillement s'améliorer, mais il faut figurer quand même une bonne trentaine de minutes là, entre Ange-Gardien et Saint-Césaire en direction ouest sur la 10.
0: Merci. De l'autre côté des nouvelles, on va revenir sur l'impact des contre-tarifs canadiens sur les consommateurs. Autrement dit, demain matin, ça a quel impact concret quand vous allez aller à l'épicerie pour faire vos courses? Nous serons de retour avec toute l'équipe dans quelques minutes.
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13: Aujourd'hui au Radio-Journal, à la veille de l'imposition de contre-tarifs par le Canada, Donald Trump veut fermer le marché américain à Bombardier. Christine Fréchette s'apprête à réunir ses ministres en pleine campagne électorale.
14: Moi, je continue à être première ministre et si on doit agir, eh bien, on le fait.
13: Et une victoire de l'extrême droite dans l'est de l'Allemagne soulève des craintes.

0: Bonjour, ici Jean-Sébastien Bernatché. Bombardier devient la nouvelle cible de Donald Trump dans la guerre commerciale entre Washington et Ottawa. Sur son réseau social cet après-midi, le président américain a déclaré qu'il a l'intention d'interdire la vente aux États-Unis des avions de l'entreprise, sans toutefois préciser comment il entend s'y prendre. Il affirme que la moitié des revenus de Bombardier provient de ses ventes en sol américain, tandis que le Canada empêcherait, selon lui, des secteurs entiers de l'économie américaine de se développer au Canada. Donald Trump soutient aussi que les avions fabriqués par la multinationale montréalaise ne sont pas assez bons. Un argument que réfute le responsable du programme de gestion de l'aviation à l'Université McGill, John Gradeck.
1: Les Américains peuvent acheter n'importe quel avion au monde. Et ils ont choisi d'acheter les appareils Bombardier parce qu'ils sont les meilleurs. Ils sont les plus efficaces, ils sont les plus économiques, ils sont les meilleurs performants. Il n'y a aucun autre appareil aux États-Unis qui est même prêt de la qualité et de la performance des avions Bombardier.
0: L'affaire a immédiatement rebondi dans la campagne électorale au Québec. Plusieurs chefs ont commenté cette nouvelle sortie du président Trump. Le péquiste Paul Saint-Pierre Plamondon et le conservateur Éric Duhaime ont notamment voulu en minimiser la portée.
2: Je ne commenterai pas chaque tweet.
3: Attendons d'avoir les détails. On va voir dans quel état d'esprit sera demain matin. Là.
0: Dans une déclaration écrite, la chef caquiste Christine Fréchette a quant à elle déclaré que le Québec ne laissera personne dicter où ses entreprises doivent produire pour avoir accès à un marché. Et à titre de première ministre sortante, bien Christine Fréchette s'apprête à réunir ses ministres dans le cadre d'une rencontre spéciale de son cabinet. Sébastien Desrosiers suit la caravane caquiste. Sébastien, ça doit commencer dans une heure?
4: Oui, le gouvernement, Jean-Sébastien, va adopter ce soir de nouvelles mesures d'aide aux entreprises qui vont être touchées par cette escalade de la guerre commerciale avec les États-Unis. Christine Fréchette, d'ailleurs, a invité les autres chefs à une rencontre par la suite pour les mettre dans le coup. Elle s'est donc défendue d'instrumentaliser la crise comme le lui reprochent ses adversaires. On l'écoute, de même que Paul Saint-Pierre Plamondon, Charles Milliard, Rue Bagazal et Éric Duhaime, qui est le seul à avoir refusé l'invitation.
5: On a un conseil des ministres spécial et voilà, on va avoir un certain nombre de mesures que l'on veut prendre.
6: J'ai fait un appel à la transparence dans le cadre d'informations que la CAQ de Christine Fréchette détient depuis maintenant plusieurs jours, à savoir quel est le détail de ces contre-tarifs.
7: Parfois, il faut s'élever au-dessus des opinions politiques et je pense qu'il faut démontrer aux Québécois qu'on souhaite collaborer, mais en même temps, je ne me berce pas d'illusions. La première rencontre a été d'une inutilité totale.
8: Oui, bien sûr, je vais l'accepter comme je l'avais accepté la dernière fois. Moi, je m'attends à de la transparence.
9: Nous, là, on n'embarquera pas, je vous l'ai dit, dans la campagne de diversion de Mme Fréchette.
4: Je souligne que dans une adresse aux Québécois, le chef du Parti libéral qu'on vient d'entendre dit être le mieux placé pour défendre l'économie et accuse le gouvernement d'avoir mal préparé le Québec.
0: Et vous avez obtenu des détails sur ce qui a été négocié il y a quelques semaines entre Québec et Ottawa.
4: Oui, en fait, des sources dans l'entourage de la première ministre sortante se réjouissent que le gouvernement fédéral élargisse l'aide aux entreprises qui vont souffrir de sa riposte et qu'il ajoute des contre-tarifs sur des biens américains produits au Québec comme le cuivre. Mais Christine Fréchette n'était pas favorable à l'approche dollar pour dollar. Donc, manifestement, elle n'a pas obtenu tout ce qu'elle avait demandé.
0: Merci, Sébastien.
4: Je vous en prie.
0: Maintenant, à quelques heures de l'entrée en vigueur des contre-tarifs canadiens, tournons-nous vers Ottawa où nous attend Daniel Thibault. Daniel, il n'y a toujours pas de reprise de négociations en vue entre le Canada et les États-Unis?
10: Aucune communication formelle entre les deux pays pour aborder une reprise des négociations. La semaine dernière, Jean-Sébastien, le premier ministre Mark Carney avait dit être prêt à se rasseoir avec les États-Unis, en notant que la Maison-Blanche cesse, entre autres, ses moqueries, ses piques à l'endroit du Canada sur les réseaux sociaux et fasse preuve de sérieux. C'est tout le contraire que l'on voit depuis quelques heures sur les réseaux sociaux du président. En ce qui concerne la menace d'aujourd'hui qui cible les produits Bombardier, Ottawa n'a émis pour l'instant aucun commentaire. Dans le passé récent, le gouvernement Carney disait vouloir attendre les documents officiel de la Maison-Blanche avant de commenter. Le chef de l'opposition, Pierre Poilievre, lui, dit appuyer la riposte canadienne, mais réclame plus de transparence sur son impact sur l'économie canadienne. On l'écoute.
11: Les Canadiens méritent de voir le deal que M. Carney avait accepté et proposé aux premiers ministres provinciaux avant de changer d'idée.
0: Et Daniel, que vise exactement la riposte canadienne?
10: Environ 600 produits d'une valeur de 28 milliards de dollars canadiens. C'est le dollar pour dollar, cette riposte qu'avait promis le Canada. Quelques exemples, 25 % de tarifs sur les autos, les électroménagers, les fromages en provenance des États-Unis, 50 % sur l'acier, le fer, l'aluminium américain, le lait, la crème, les sucres et la farine aussi, les vêtements également. La riposte canadienne, je vous le rappelle, doit être appliquée à minuit une ce soir.
0: Merci, Daniel.
10: Au plaisir.
0: La campagne électorale, on l'a dit plus tôt, se poursuivait au Québec. Aujourd'hui, Québec solidaire s'est engagé à hausser le salaire minimum à 20 $ l'heure et à investir 200 millions de dollars en prévention dans le domaine de la santé. Du côté de la Coalition Avenir Québec, en plus de vouloir offrir davantage d'aide aux parents lors des rentrées scolaires, Christine Fréchette a annoncé qu'elle compte quintupler le crédit d'impôt pour l'achat d'une première habitation. Au Parti québécois, Paul Saint-Pierre Plamondon s'est plutôt concentré sur le soutien aux aînés et a promis de bonifier d'1,3 milliard de dollars le budget en soins à domicile.

0: Les conservateurs d'Éric Duhaime ont pris des engagements pour serrer la vis aux syndicats et les libéraux ont promis l'agrandissement et la modernisation de l'hôpital de la Cité de la Santé à Laval. En Nouvelle-Écosse, une vaste opération de nettoyage est en cours sur l'île du Cap-Breton après le passage d'une violente tempête de pluie et de vent en fin de semaine. À certains endroits, plus de 200 mm de pluie sont tombés.
1: There's been an allocation of resources both from provincial assets but also local contractors.
0: La préfète du comté de Richmond, Lois Landry, qu'on vient d'entendre, affirme que les citoyens affectés obtiennent de l'aide tant de la part de la province que des entreprises privées. Des routes et des ponts ont été lourdement endommagés et une femme de 46 ans a perdu la vie.
2: Ailleurs dans le monde.
0: En Allemagne, la classe politique encaisse le coup après la victoire sans équivoque de l'extrême droite aux élections qui se tenaient dans la région de la Saxe-Anhalt, dans le centre du pays. Avec 44 % des voix, le parti de l'AfD réalise une percée historique et inflige un revers cinglant au chancelier Friedrich Merz. Notre correspondante en Europe, Tamara Alterescu, est à Berlin.
3: Le Parlement de Magdebourg, la capitale de la Saxe-Anhalt, est l'épicentre du séisme politique en Allemagne. Nous ici avons compris ce dont l'Allemagne a besoin, des gens qui gouvernent pour nous et non pour les étrangers. Il est un de ceux, des milliers, grâce à qui l'AfD a réalisé son plus gros score de l'histoire. Avec 44 % des voix, le candidat Ulrich Siegmund est devenu un emblème. Et une rupture dans la politique allemande, a concédé le chancelier allemand, visiblement sous le choc, abasourdi. Nous devons l'accepter, dit-il, parce que ce sont les règles de la démocratie, mais la victoire de l'extrême droite est douloureuse. Et c'est non seulement le leadership de Friedrich Merz qui est remis en cause, dit cet analyste. Nous pourrions même assister à un bouleversement fondamental du système politique, du moins partisan, marqué par un rôle nouveau et distinct de l'AfD, dit-il. Dans un pays où la politique menée depuis la fin de la Deuxième Guerre mondiale a toujours reposé sur le principe d'écarter les extrêmes du pouvoir. À Berlin ce soir, une grande manifestation devant la porte de Brandebourg pour la défense des droits. C'est terrifiant, dit cet homme, que la moitié de la Saxe-Anhalt ait voté pour un parti d'extrême droite, envoie un message brutal. Ici Tamara Alterescu, Radio-Canada, à Berlin.
0: Des milliers de personnes ont fait leurs adieux au criminel de guerre Ratko Mladic lors de ses funérailles à Belgrade, en Serbie. En Serbie, l'homme de 84 ans est mort le mois dernier à La Haye, aux Pays-Bas, où il purgeait une peine de prison pour génocide, crimes de guerre et crimes contre l'humanité commis pendant la guerre de Bosnie. L'Union européenne a condamné toute glorification de celui qui avait été nommé le boucher des Balkans par les médias internationaux. Et nouvelle lueur d'espoir de la tenue de négociations tripartites entre Washington, la Russie et l'Ukraine au cours des prochaines semaines. Selon l'émissaire américain Steve Witkoff, des progrès substantiels ont été réalisés pendant la fin de semaine, ouvrant la porte pour d'éventuels pourparlers à trois. Steve Witkoff et le gendre de Donald Trump, Jared Kushner, se sont rendus à Moscou et à Kiev pour des discussions séparées entre les deux belligérants. Ce n'est pas la première fois que les États-Unis tentent de rapprocher les partis depuis le retour de Donald Trump à la Maison-Blanche, mais les tentatives précédentes n'ont donné aucun résultat concret. Nous vous avons présenté le Radio-Journal. 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Bonne soirée de la part de toute l'équipe de la Salle des Nouvelles.

0: Voici votre retour avec Monique Néron.
1: 17h10. Vous êtes dans la voiture avec les enfants. Vous avez passé une superbe longue fin de semaine. Et là, vous pensez juste à la montagne de lavage qui vous attend, au fait que vous allez devoir...
2: On n'a pas préparé les lunchs pour la semaine.
1: Le retour à l'école demain, les épiceries qui sont fermées. Puis là, vous vous dites qu'il faut défaire les valises. Les valises que vous êtes partis pour 3 semaines, mais finalement, c'était juste 3 jours. On vous comprend. On est là. Puis on est là pour vous jusqu'à 18h. On va continuer de vous accompagner parce que c'est souvent ça, la fin du long week-end de la fête du travail, n'est-ce pas? On est nombreux sur les routes.
3: Oui, c'est ça. Pour rentrer vers Montréal, en tout cas, là, c'est sûr qu'on est nombreux. On a eu même quelques accidents aussi. Là. Je vous ai parlé de l'accident sur la 10 un petit peu plus tôt. C'est terminé, mais sachez qu'il y a encore à peu près

0: près de 30 minutes de congestion entre Ange-Gardien et Saint-Césaire. Ça, c'est en direction vers Montréal, bien sûr. Puis un petit peu plus loin, on dirait qu'il y a un autre incident là, après la rivière Richelieu, juste avant la 35. Ça ralentit un petit peu aussi. Là. C'est pas aussi, c'est pas un aussi gros bouchon que ce qu'on avait à Saint-Césaire, là. Mais ça ralentit quand même. Et ensuite, ben là, ça ralentit encore rendu à peu près au boulevard Milan pour traverser le pont Champlain. Il faut figurer environ une vingtaine de minutes parce que, bon, le tunnel est toujours fermé en direction de Montréal. Alors, on le voit surtout sur le pont Jean-Cartier et le pont Champlain, une vingtaine de minutes là, pour traverser. Puis, une petite note pour dire que les accès vers l'aéroport, c'est lourd, c'est très lourd. Tous les accès, on est comme un dimanche soir, en fait. Hein? Donc, la 520 Ouest, là, en ce moment, ça ralentit jusqu'à la 55e avenue. Donc, si vous avez des vols à prendre ou si vous allez chercher quelqu'un à l'aéroport, prenez-vous
1: faut
0: d'avance.
1: Faut prendre d'avance. Oui. Hein? Ils demandent maintenant 4 heures d'avance, considérant les travaux autour de l'aéroport si on prend un vol à l'international. Alors, ça donne une idée quand même du joyeux bordel que ça représente. Merci beaucoup, Jessica. À la météo, c'est ensoleillé encore pour quelques heures. Une magnifique journée, maximum 26 degrés. Ce soir, cette nuit, ça sent nuage. Et vers minuit, 40 % de probabilité d'averse. Mardi, des averses en matinée. Ce sera suivi d'une journée en alternance soleil-nuage, maximum 23. Il y en a qui ont pris une pause de la fête du travail, d'autres une petite pause de campagne. Question de réunir le cabinet des ministres, des ministres sortants. Guillaume Bourgault-Côté.
2: Ben oui, ça va se passer dans trois quarts d'heure environ. Donc, Mme Fréchette qui réunit son conseil des ministres. Puis ça a vraiment fait en sorte qu'on a eu une journée de campagne un peu de flottement. Je vous dirais, en attendant, évidemment, cet événement, cette rencontre-là qui est quand même importante, qui va être d'ailleurs suivie d'une séance d'information pour les différents chefs. Puis je vous parlais tout à l'heure de comment les chefs, la réaction des chefs ou l'attitude des chefs par rapport à ce conseil
0: des ministres. J'y vais pas.
2: Oui, notamment. Puis est-ce que je critique Christine Fréchette d'avoir convoqué les ministres, jusqu'à quel point c'est du théâtre ou pas. Mais il y a vraiment eu un ajustement aujourd'hui. Puis d'ailleurs, Charles Milliard, qu'on voit à la télévision présentement, on peut revirer, je vous dirais, bout pour bout. Là, nous a fait une espèce d'adresse à la nation, alors qu'hier, on disait que tout ça était du mauvais théâtre. Donc, ça a beaucoup évolué. On regardera ça tout à l'heure. Puis quelques mots aussi sur un sondage Palace qui est sorti aujourd'hui. Je vous donne aucun résultat. On garde un suspense.
1: On garde ça ensemble tantôt. Merci beaucoup, Guillaume. Naila, il y a un documentaire qui a été tourné dans le plus grand secret qui fait beaucoup jaser sur les réseaux sociaux.
3: Oui, c'est un documentaire réalisé par Nathan Fielder. Ça, c'est un Vancouverois. Il est connu peut-être, vous connaissez pour cette série, The Rehearsal, qui brouille un peu la ligne entre le réel et la fiction. Et là, il nous arrive dans le plus grand des secrets avec un documentaire sur Elizabeth Holmes. Ça, c'est la fondatrice de Theranos qui promettait une technologie inédite qui pouvait analyser ou détecter des maladies avec une seule goutte de sang. On la connaissait aussi parce qu'elle baissait sa voix pour avoir l'air plus autoritaire. Son procès qui avait été beaucoup, beaucoup médiatisé, elle a été reconnue coupable de fraude en 2022 et condamnée à la prison. Et là, on arrive avec un documentaire, une bande-annonce qui a été révélée hier soir, un film projeté au festival Telluride au Colorado en grande première. On écoute un petit extrait de la bande-annonce.
4: You're being real right now. Always being real.
3: Alors, le réalisateur qui demande à Elizabeth Holmes, est-ce que tu es authentique maintenant? Et elle dit, je suis toujours authentique. Et ce qui est vraiment fascinant, c'est qu'ils se soutiennent le regard pendant plusieurs secondes, elle avec ses grands yeux. Et ça fait énormément jaser. Et ce qu'on apprend, c'est qu'en 2023, donc après, juste avant que Elizabeth Holmes se rende en prison, ben, Nathan Fielder et son co-réalisateur sont allés vivre avec Elizabeth Holmes et son conjoint, littéralement dans leur maison pendant plusieurs semaines, pour avoir un accès complètement inédit à cette femme qui ne donnait plus d'entrevues depuis 10 ans, qu'on ne connaît pas vraiment, qu'on ne sait pas trop qui elle est vraiment. Et on a voulu miser sur la transparence radicale pour raconter leur version des faits. Le réalisateur qui a dit que l'expérience l'a laissé encore aujourd'hui pas vraiment certain d'avoir compris ce qu'il a vécu. Et déjà, juste la bande-annonce, c'est très mystifiant avec cette musique et cette espèce de long regard entre les deux. C'est un documentaire qui doit prendre l'affiche en octobre. Certainement que ça va faire beaucoup jaser. Il y a déjà quelques critiques qui sont sorties, notamment du Hollywood Reporter, mais on ne nous dit pas qu'est-ce qu'il y a dans le film, on nous promet des rebondissements assez intenses. Alors, certainement, ça sera à suivre et à regarder.
1: Les ingrédients sont là pour que ça crée un buzz. Le mystère et les accès inédits.
5: Les accès inédits. Nathan Fielder, si vous le connaissez, tout ce qu'il fait est incroyable. C'est, dans le monde du théâtre et du cinéma, il y a des method actors, hein, vous savez, ceux qui mettent leur vraie vie de côté. Ben, lui, c'est un peu ça, mais au niveau du reportage. Wow. Si vous n'avez pas encore écouté ses autres projets, là, On Your Side et The Rehearsal, c'est bluffant.
3: C'est toute une aventure, un manège, je dirais.
1: Merci, Naila.
6: 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La pompe pourrie du quartier. Faites du bruit!
7: Il va falloir infiltrer une résidence pour personnes âgées. 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
8: Il n'y a plus de place dans les RPA. 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

0: 23 ans de passer leur journée.
1: On parlait d'Antigang un peu plus tôt. C'est le retour d'une autre série chouchou dès ce soir.
2: Oui, ben je sais pas, chouchou autour de la table. Tantôt, je vous demandais ce qu'on a regardé qui a poussé Mélodie. Pas encore, fut la réponse de plusieurs personnes. Dès aujourd'hui arrive ce qu'on pourrait qualifier de la suite qui a éclaboussé le ministre. Série qui est écrite par Marc-Auger Gosselin et Simon Larouche, qui sont également comédiens dans la série. Ça met entre autres en vedette Michael Gouin, Chantal Fontaine, Annick Bergeron, qui est incroyable, Catherine Chabot et j'en passe. En gros, ça se passe dans une garderie UP, l'Académie des ratons, où ben, un an auparavant est arrivé ce scandale de qui avait poussé l'éducatrice Mélodie. Et cette fois-ci, à l'Académie des ratons, c'est Michael Gouin qui interprète le ministre de la Famille qui se fait vider sur la tête une chaudière de couches souillées en pleine allocution. Il était là en plus pour défendre son ancienne garderie qui est menacée de fermeture suite à une quantité phénoménale de plaintes, de bruits placés par la résidence de personnes âgées, pas loin. Alors, voyez là-dedans, ce qui est intéressant, c'est que c'est une comédie. Oui, il y a le côté ben, qui est presque comme un polar parce qu'on cherche qui est le coupable et il y a le ridicule de l'affaire qui est un peu un miroir de notre société. En tant que parent de jeunes enfants qui a poussé Mélodie, l'obsession, voire la névrose des parents pour avoir une place dans cette garderie et ne pas la perdre, pour être dans les bonnes grâces de la directrice, c'est ridicule et agréablement ridicule. Ce qu'il y a de bien, c'est que les 10 épisodes de 22 minutes de cette nouvelle saison sont tous déposés aujourd'hui sur les plateformes. Dois-je vous le rappeler, hein, nouvelle initiative de Télé-Québec. Donc, on se trouve non seulement sur le site de Télé-Québec, mais aussi Crave, Illico Plus et bien sûr l'extra de Tout.tv.
1: Merci, Josiane. Il y a la saison de Formule 1 qui est bien avancée, mais il y a encore de l'incertitude sur la tenue des derniers Grands Prix de la saison.
3: Parce que je vous rappelle qu'il y a une guerre hein, entre les États-Unis et l'Iran. Alors, ça soulève des questions sur la sécurité des Grands Prix qui sont prévus au Moyen-Orient. Pour le moment, la saison de F1 doit toujours se terminer par le Grand Prix du Qatar le 29 novembre. Ensuite, la finale à Abu Dhabi le 6 décembre. Le Grand Prix de Bahreïn, lui, a déjà été déplacé en Malaisie. Alors, le président de la Fédération internationale de l'automobile, c'est Mohamed Ben Sulayem, et il est originaire de Dubaï aux Émirats arabes unis. Alors, lui, il ne cache pas qu'il est vraiment réticent à annuler tout de suite ou à déplacer les derniers Grands Prix, par respect, dit-il, pour les promoteurs, pour les employés de cette région-là. Alors, il compte attendre le plus tard possible pour déplacer les Grands Prix. Mais, d'un autre côté, la Fédération assure qu'on ne mettra pas la sécurité des équipes et des pilotes en jeu. Alors maintenant, la F1 semble qu'elle réfléchit à la possibilité de tenir la finale de la saison à Imola, en Italie, le 6 décembre. Alors là, les équipes devront s'adapter au froid, hein, parce que dans ce coin-là de l'Italie, j'ai surveillé, c'est entre 0 et 8 degrés. Alors à suivre, parce qu'il ne semble pas avoir nécessairement de porte de sortie à ce conflit-là, mais on devra peut-être se résigner à déplacer ou à annuler ces deux Grands Prix.
1: Merci, à tantôt. C'est cette nuit, précisément à minuit une, que les contre-tarifs canadiens sur les produits américains vont entrer en vigueur. On parle de tarifs allant de 15 à 50 % sur plus de 700 produits pour une valeur totale d'un peu plus de 27 milliards de dollars d'importation américaine. On se souvient, l'objectif de Carney était 1 dollar pour 1 dollar, donc œil pour œil, dent pour dent. Et même si l'objectif est de répliquer aux tarifs américains, ça va avoir un impact sur les entreprises d'ici et donc sur vous, sur nous, sur les consommateurs. Et on se demande aujourd'hui quelles seront les répercussions très, très concrètes sur nos portefeuilles québécois. Ici, on va tenter d'y voir plus clair avec Bruno Larue, professeur titulaire au département d'économie agroalimentaire et sciences de la consommation à l'Université Laval. Bonjour, M. Larue.
4: Bonjour.
1: Merci d'être avec nous. Donc, ce n'est pas la première fois qu'on va devoir subir les contre-coups des mesures tarifaires. Concrètement, à partir de demain matin ou même cette nuit, à quoi on doit s'attendre quand on va se présenter à l'épicerie?
4: Bien, à l'épicerie ou en fait pour d'autres magasins, en pratique, demain, il ne devrait pas y avoir beaucoup de changements parce que dans certains cas, ben des importateurs ont augmenté leurs inventaires et la plupart probablement se disent ben on va espérer que finalement le conflit ne durera pas longtemps. Donc avant d'augmenter nos prix, ben, on va attendre un peu, on va voir comment les choses se passent. Donc c'est sûr que si le conflit est pour perdurer. Là. Donc, si on retourne là, au premier mandat là, du président Trump, quand il est arrivé au pouvoir, il a aussi là, mis des tarifs sur les produits d'aluminium.

aluminium et d'acier que le Canada exportait. Le Canada avait utilisé des mesures de représailles. Donc, en gros, cette dispute-là a duré pendant un an. Donc, dans ce cas-ci, on peut espérer que peut-être ça ne durera pas aussi longtemps.

0: Donc oui, il y a des produits de l'agroalimentaire, mais des choses, par exemple, là, comme du fromage américain, mais on n'en importe pas énormément. Il y a des substituts, évidemment, nationaux. Il y a des substituts européens aussi. Donc, ça, je m'attends pas à ce que ça ait un gros effet. Là.
1: Donc, ce que j'entends dans ce que vous dites, c'est qu'on pourrait avoir retardé l'impact en faisant de plus gros inventaires de produits. Donc, on repousse un peu peut-être le moment où nous, on va faire le saut par rapport à une augmentation de prix. On sait qu'il y a des ingrédients alimentaires qui seront touchés, différents produits laitiers, le miel. Est-ce qu'au final, ce sont davantage les transformateurs ou les consommateurs qui risquent de décoper sur la facture à moyen terme?
0: J'irais à court et moyen terme, ça va être beaucoup plus les importateurs qui, dans certains cas, là, sont des transformateurs, donc utilisent les produits importés comme des intrants ou vont les revendre transformés des détaillants. Donc, c'est eux, en premier, je pense, qui vont potentiellement là, absorber les coûts. Mais comme je l'ai dit, dans certains cas, ils ont possiblement là, augmenté leurs inventaires. Donc, ils seront pas trop touchés dans un premier temps. Là. C'est sûr que leurs importations là, vont diminuer s'ils ont monté leurs inventaires. Mais ça va être éventuellement, lorsque les inventaires vont se dissiper, bien, c'est là que... ils vont devoir prendre certaines décisions.
1: Et ça, ce sont pour les grands transformateurs parce qu'on pense qu'ils ont peut-être une plus grande marge de manœuvre que de petits détaillants, par exemple?
0: Oui, effectivement. Il y a aussi, dans certains cas, il y a des possibilités là, d'acheter tout simplement d'ailleurs. Donc, au lieu d'acheter leurs produits des États-Unis, comme par exemple, dans les produits taxés, là, il y a des choses comme des réfrigérateurs. Ben, au lieu d'acheter des réfrigérateurs des États-Unis, ben, ça peut venir, par exemple, de Corée. Donc, il y a des façons là, de se protéger de cette façon-là.
1: Est-ce qu'on pourrait voir éventuellement aussi des stratégies de réduflation, par exemple, c'est-à-dire de réduire la quantité, le format, plutôt que d'augmenter les prix? On le voit déjà, là, c'est une pratique qui est assez courante. Est-ce que ça, c'est le genre de transformation ou de changement que les consommateurs pourraient voir prochainement aussi?
0: Moi, je ne m'attends pas vraiment à ça dans ce cas-ci. Je pense que les impacts, en tout cas, pour ce qui est là, des produits agroalimentaires, ça va être assez mineur. Parce que l'idée, évidemment, là, de tarifs utilisés comme mesure de représailles, c'est d'essayer de faire mal le plus possible aux exportateurs américains sans que ça nous fasse trop mal. Donc, habituellement, on va viser des produits pour lesquels il y a des substituts nationaux provenant d'autres pays. Donc, c'est l'idée, c'est un peu ça. Donc, dans le cas, par exemple, comme je le disais, là, des électroménagers, bien, au lieu d'acheter des États-Unis, on va acheter d'ailleurs. C'est pour ça, en fait, aussi, là, la stratégie là, de plus acheter d'alcool des États-Unis, mais ça fonctionne relativement bien. Pourquoi? Parce qu'il y a des substituts d'ailleurs. Donc, c'est un peu ça là, qui va se passer aussi, là.
1: Donc, c'est une stratégie adoptée présentement, on le voit, là, par le gouvernement canadien de se tourner vers d'autres marchés éventuellement pour ne plus dépendre nécessairement autant des États-Unis.
0: À ce moment-là, ben, ce qui arrive, c'est que les exportateurs aussi américains vont absorber une partie des taxes. Donc, pour être compétitifs, pour essayer de rester compétitifs, ben, ils vont baisser leur prix. Donc, il y a ça aussi là, qui risque de se passer.
1: Et donc, ça, on pourrait même en bénéficier si je suis de la logique.
0: Ben, en fait, les consommateurs seraient quand même touchés parce que si, par exemple, il y a une taxe de 50 % puis les Américains absorbent 30 % mais il reste quand même un 20 % qui fait augmenter les prix. Non?
1: Absolument. Ouais.
0: Mais il y a ce genre d'effet de transmission-là qui peut arriver, là, surtout lorsque les Américains ont beaucoup d'autres options de marché, non, pour certains produits.
1: Donc, je comprends qu'on s'en sortira pas, mais c'est peut-être moins... Le portrait est peut-être pas si sombre à court terme, considérant les stratégies qui ont été mises en place par les différents commerçants. Bruno Larue, merci beaucoup de votre présence à l'émission aujourd'hui.
0: Ça m'a fait plaisir.
1: Bruno Larue, professeur titulaire au département d'économie agroalimentaire en sciences et de la consommation à l'Université Laval.
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0: Guillaume Bourgault-Côté.
1: On a beaucoup parlé, on le sait hier, aujourd'hui, de ce qui a été présenté comme une pause dans la campagne électorale de Christine Fréchette. On va y revenir dans quelques minutes. Son conseil des ministres, en fait, qui va se réunir, oui, dans quelques minutes pour discuter des effets de l'entrée en vigueur des comptes tarifs canadiens. On vient d'en parler. Et en termes de pause, on est quand même loin de ce qu'on avait vu avec Mark Carney en 2025.
2: Oui, tout à fait. Puis l'entrevue montre à quel point aussi c'est une situation complexe qui va nécessiter des ajustements. Mais oui, c'est étonnant. J'étais en congé relatif hier, puis j'avais cette impression que la campagne...
1: Congé relatif.
2: Ouais, c'est un concept que j'expliquerai.
1: Comme nous tous, oui.
2: Un peu plus tard. Oui. Mais j'avais l'impression que la campagne vraiment s'arrêtait complètement, puis qu'il ne se passerait rien jusqu'à ce soir. Alors que finalement, c'est un ajout à son programme. Elle a fait campagne aujourd'hui, comme c'était prévu déjà à la fin de la dernière semaine. Donc, une espèce de décalage, je vous dirais, entre la nouvelle qui est sortie dans les médias hier et ce qui vraiment va se passer. Puis peut-être que ce qui a amplifié ça, c'est que hier, elle était vraiment en pause, Mme Fréchette, mais en pause personnelle. Hein, de la même manière que Charles Millière était assisté au mariage de son frère. M. Plamondon prend toujours un moment dans la semaine pour voir ses enfants. C'est tout à fait normal. Mais donc, il y a peut-être ces éléments-là qui a alimenté un peu le décalage. Mais ça fait en sorte que la manière dont la nouvelle est sortie, qu'il y a eu vraiment beaucoup de critiques qui ont été adressées à Mme Fréchette par ses adversaires, comme quoi elle voulait profiter de la crise ou l'instrumentaliser, etc. J'y reviendrai, mais vous parlez de Mark Carney. C'est vrai que dans la campagne 2025, il y en avait des vraies pauses. Et non seulement ça, il revenait à Ottawa, il convoquait ses ministres pour gérer cette question du dossier américain, alors que là, on aura une rencontre en virtuel ce soir, un petit peu moins spectaculaire peut-être, semble-t-il parce qu'on doit signer des décrets pour justement ajuster l'aide du gouvernement aux entreprises, aux travailleurs, etc. Alors, je pense qu'il n'y a pas nécessairement de scandale dans l'idée de faire ça, là, loin de là, mais c'est sûr que c'est un rappel, encore une fois, on le sait, on le dit depuis le début de la campagne, que ce dossier-là, cette question des tarifs, qu'on le veuille ou pas, elle fait partie de la campagne. Et là, c'est peut-être encore, un peu plus présent aujourd'hui.
1: Un autre très bel exemple. Ouais. Et Christine Fréchette disait aujourd'hui, je ne m'excuserai pas de gouverner quand pour protéger nos entreprises, notre économie, nos travailleurs. Il y a un contexte spécifique, vous en parlez, Guillaume, dans cette campagne-là. Est-ce que ça reste un avantage pour elle de mettre comme ça ou de remettre de temps à autre son chapeau de première ministre? On en a parlé depuis le début de la campagne. En tout cas, c'est ce que ses adversaires disent.
2: Oui, tout à fait. En théorie, oui, il y a un avantage. Parce qu'effectivement, elle peut montrer qu'elle est aux commandes. Puis dans le fond, elle a cette chance de faire une démonstration concrète de ses aptitudes de première ministre, alors que les autres, eux, nous disent « Croyez-moi, je vais être bon, mais il faut les croire sur parole. » Donc là, c'est sûr qu'il y a un certain déséquilibre peut-être de ce côté. Puis ça place aussi les adversaires politiques dans une position d'attente. D'ailleurs, on le voit aujourd'hui, littéralement, ils attendent d'être informés après la réunion du Conseil des ministres. Donc, il y a ça qui peut-être avantage Mme Fréchette. Mais je vous dirais, Monique, qu'il y a des risques aussi pour elle quand même parce que, on dit souvent, elle utilise trop cette situation, si elle l'instrumentalise, on pourrait trouver qu'elle dépasse peut-être les bornes. Je pense pas qu'elle exagère jusqu'ici, mais M. Carney se l'était fait reprocher en 2025. Vous me direz que ça a eu aucun impact sur le résultat.
1: Ça n'a eu aucun impact
2: voilà,
1: sur le résultat.
2: Voilà, mais c'était quand même dans la discussion. Mais sinon, je pense que le principal risque, c'est que c'est un dossier où on contrôle pas grand-chose. Hein. C'est pas comme, par exemple, surviendrait une inondation en plein milieu d'une campagne électorale, puis là, le gouvernement peut débarquer avec des programmes d'aide, puis vraiment satisfaire...
1: Ce qui est déjà arrivé dans le passé, d'ailleurs.
2: Ce qui est déjà arrivé, tout à fait, ou des tornades, je me souviens, à Gatineau, 2018, notamment. C'est pas du tout cette situation-là. Puis on l'a vu la semaine dernière, Mme Fréchette, qui a dit très candidement qu'elle avait besoin d'explications de la part d'Ottawa sur les décisions qui avaient été prises. Puis encore aujourd'hui, elle a dit, ben, je suis quand même contente parce qu'on a été entendu, on a ajusté le tir. C'était sa citation, alors que quelques minutes plus tard, des médias rapportaient que du côté d'Ottawa, on n'avait pas l'impression d'avoir changé quoi que ce soit. Donc, c'est le genre d'éléments qui peut-être jouer un petit peu contre elle. Puis vous avez aussi les déclarations de Donald Trump aujourd'hui par rapport à Bombardier. Ça nous rappelle ça, que c'est un dossier non seulement difficile à gérer, mais peut-être même ingérable et surtout hautement imprévisible. Donc, mettez tout ça ensemble. Oui, il y a peut-être des opportunités politiques pour elle, mais je pense qu'il y a aussi des risques. Puis globalement, c'est toujours la même conclusion. On s'en serait passé de ce dossier-là, hein, autant sur le plan politique qu'économique. Mais bon, il faut composer avec et elle devra le faire encore dans à peu près une demi-heure.
1: Et là, on a vu, bien sûr, beaucoup de réactions hier, aujourd'hui, des changements de position, comme si on ne savait pas trop comment réagir.
2: Ben oui, parce que là, voyez un peu comment on a réagi d'emblée.

0: raison à cette annonce qu'il y aurait une pause de la campagne. Puis là, je lisais, j'écoutais M. Plamondon qui disait même craindre pour, je le cite, l'intégrité du processus électoral. Puis la réflexion, c'était que elle allait peut-être esquiver des questions des journalistes, elle n'allait pas défendre le bilan de la CAQ. Critique peut-être un peu moins valable aujourd'hui dans la mesure où elle a répondu aux journalistes. Puis bon, si on a des questions sur le bilan de la CAQ, on peut les poser. Puis il disait aussi hier, M. Plamondon, elle agite l'épouvantail Trump dans l'espoir que la population détourne le regard du bilan de la CAQ. Je vous parlais de Bombardier tout à l'heure, mais les menaces contre Bombardier, ça nous rappelle que c'est pas juste un épouvantail Trump. Il y a vraiment une réelle menace.
1: Et pour les gens qui nous écoutent, qui viennent peut-être de joindre, là, qui avaient la tête dans leur longue fin de semaine, ce que Trump a dit aujourd'hui, c'est qu'il voulait plus voir d'avions américains en sol, d'avions canadiens de Bombardier en sol américain, ce qui représente quand même 55% du chiffre d'affaires de Bombardier.
0: Oui, puis c'est énorme en fait pour le secteur aérospatial québécois. C'est pas la première fois qu'il s'en prend à Bombardier, cela dit, mais quand même. Vous aviez aussi Charles Milliard hier, vous allez voir le retournement de situation. Lui, il disait, c'est une pièce de théâtre, je le cite, on va avoir une conférence de presse, des drapeaux, des mines basses, des gens réunis autour d'une table qui vont nous dire qu'ils sont là pour les Québécois, qui veulent tout faire pour sauver le Québec. C'est de l'improvisation, de la diversion. Tout à l'heure, là, vers 16h30, il met en ligne une vidéo, M. Milliard, dans laquelle il s'adresse aux Québécois devant...
1: C'est comme une adresse à la nation.
0: Vraiment, sur Facebook, avec une série de drapeaux derrière lui, un ton très solennel. C'est un peu ce qu'il dénonçait, là, quand il dit, vous allez avoir des gens avec des drapeaux, la mine basse, réunis autour d'une table, nous dire qu'ils sont là pour les Québécois. C'est un petit peu ce qu'il a fait
1: avec
0: tout à l'heure.
1: Avec une vidéo où on sent qu'il y a peut-être une petite mise en scène.
0: Évidemment, parce que c'est ça, on veut prendre acte de la gravité de la situation. Le seul qui était constant, je vous dirais, c'est Éric Duhaime, qui disait hier, c'est lui aussi du théâtre, de la diversion, et qui aujourd'hui a refusé de participer à la rencontre d'information tout à l'heure en disant que c'est du marketing, essentiellement. Mais M. Plamondon, donc, va être là. Ce matin même, il me disait, je vais être là à telle condition si j'ai l'information avant. Puis finalement, on a laissé faire la condition, on va participer. Je pense qu'on a compris qu'il y avait quand même un moment important. Après ça, on pourra de toute façon critiquer... ils pourront critiquer ce qu'ils veulent de Mme Fréchette, mais c'est quand même à travers... C'est ça, de voir comment la pensée a évolué, le positionnement, je pense que ça nous montre qu'il y a... On apprend et on a composé avec ce dossier-là. De toute façon, on n'a pas trop le choix de le faire aussi.
1: Mais ce qui est intéressant, c'est que c'est une sorte de test de leadership, mais pour tout le monde là, dans cette campagne-là.
0: Oui, ben tu sais, au premier chef, pour Mme Fréchette, évidemment, elle est au cœur de ça, mais oui, pour tout le monde. Parce qu'au final, la population regarde une campagne électorale en se demandant qui serait capable de diriger le Québec. Et ça, c'est une situation qui donne l'occasion au chef de le faire. M. Milliard a quand même posé son message tout à l'heure de cette façon-là. Puis je pense qu'on a compris justement au fil de la journée hier qu'on n'était peut-être pas dans le bon ton en termes de réaction. Après ça, comment chacun va se sortir de ce dossier-là et qui va gagner ce test de leadership? Ben là, il nous reste quand même une trentaine de jours encore à la campagne là, pour démêler tout ça. Mais très certainement qu'on pourra de toute façon s'en parler demain parce qu'on aura sûrement des nouvelles là,
1: après la pièce de théâtre.
0: On verra si c'est un bon show ou pas. Mais vous savez, c'est virtuel, je le rappelle, là, ça risque pas de faire des étincelles.
1: Alors, bon visionnement. Merci beaucoup. Ouais. À demain.
0: Salut, merci.
1: L'essentiel de l'actualité de la journée avec Naila Bendali. Naila, Donald Trump qui s'en est pris beaucoup au Canada aujourd'hui.
2: Oui, vous l'avez mentionné avec Guillaume. On est à quelques heures de l'application des contre-tarifs canadiens. Ça a commencé avec plusieurs publications sur le réseau Truth Social de Donald Trump.
1: Des publications.
2: Avec de l'intelligence artificielle, notamment celle où on voit une image de Mark Carney et de Donald Trump, un joueur de hockey. Mark Carney qui est à terre et Trump qui lui dit « Lève-toi, gouverneur ». Donc, une autre référence au 51e État. Il y a eu cette carte du continent américain avec le drapeau des États-Unis partout là, sur le continent américain, incluant le Canada, le Mexique et le Groenland. Et finalement, cette menace d'interdire la vente des avions de Bombardier aux États-Unis. Il affirme que la moitié des revenus de Bombardier provient de ces ventes en sol américain, tandis que le Canada, selon Donald Trump, empêche des secteurs entiers de l'économie américaine de se développer au Canada. Il demande à Bombardier de fabriquer ses avions en sol américain pour avoir le droit de vendre aux États-Unis. Et il soutient aussi que les avions fabriqués par la multinationale montréalaise ne sont pas assez bons. Ce que réfute John Gradock, qui est responsable de gestion de l'aviation à l'Université McGill, on l'écoute.
3: Les Américains peuvent acheter n'importe quel avion au monde et ils ont choisi d'acheter les appareils Bombardier parce qu'ils sont les meilleurs, ils sont les plus efficaces, ils sont les plus économiques, ils sont les meilleurs performants. Il n'y a

0: aucun autre appareil aux États-Unis qui est même près de la qualité et de la performance des avions bombardiers.
1: John Gradet, que vous avez reçu à l'émission vers 15h10. Et bien sûr, ça s'est invité dans la campagne provinciale. Paul Saint-Pierre Plamondon et Éric Duhaime qui ont réduit la portée. On dit, bon, c'est un tweet, c'est un message sur les réseaux sociaux. On va pas s'énerver à chaque fois que Donald Trump écrit un message sur les réseaux sociaux. Christine Fréchette, elle dit que le Québec ne laissera personne dicter où ses entreprises doivent produire pour avoir accès à un marché. Charles Millard qui dit qu'il a envie de se battre pour Bombardier. On n'a pas encore de réaction de la part de Bombardier, mais son PDG, Éric Martel, a fait une entrevue avec notre collègue Gérald Filion la semaine dernière. Il dit s'il y avait des tarifs, parce que c'était une des menaces envers Bombardier, il y aurait des mises à pied au Canada, mais également que les près de 3000 fournisseurs aux États-Unis, eux aussi, feront des mises à pied. Donc, ils ne voient pas vraiment le sens à ce genre de mesures. Également, ce qu'on retient de la journée, le maire de Laval qui a révélé ce matin être atteint d'une tumeur au cerveau. Stéphane Boyer qui va réduire ses activités publiques après ce diagnostic. Le maire de 38 ans qui l'a dévoilé ce matin sur ses réseaux sociaux. Il a consulté après plusieurs mois de maux de tête et des troubles visuels. Il précise que ce type de tumeur, c'est le plus souvent bénin, mais qu'il attend toujours de rencontrer un neurochirurgien. Il assure se sentir en forme. Il dit qu'il conserve toutes ses capacités, qu'il va poursuivre ses fonction de maire, malgré un horaire allégé. On a vu beaucoup de messages de soutien de la part de la population et de politiciens. Et finalement, aux États-Unis, cette enquête de l'Agence américaine de la sécurité des transports sur cet avion cargo, vous avez peut-être vu les images, sorti en bout de piste de son atterrissage à l'aéroport de Miami, un avion d'Amazon dont la sortie a provoqué la mort de 5 personnes. Il y a eu le point de presse de l'Agence de la sécurité des transports. On dit qu'on a récupéré la boîte noire et qu'on va analyser les données de vol pour savoir ce qui a bien pu se passer.
2: Merci, Naila. À la météo, c'est encore du soleil jusqu'à ce soir. Ensuite, ça s'ennuage vers minuit. Ce sera suivi de 40 % de probabilité d'averse au cours de la nuit. D'ailleurs, c'est pas mal le même scénario pour les secteurs de Saint-Jérôme, Mont-Tremblant et Saint-Jean-sur-Richelieu. 40 % de probabilité d'averse au cours de la nuit. Et demain, encore une fois, le matin, peut-être de la pluie, mais ce sera suivi de journées de type alternance soleil-nuage avec un maximum à 23. Donc, encore une belle journée, somme toute. On a 26 degrés présentement en centre-ville de Montréal. Jessica?
3: Bien, sur la rive sud, on a un véhicule en feu sur la 116. On a fermé une voie sur trois en direction est entre Cousineau et le boulevard des Promenades. Alors, pour l'instant, ça crée un petit ralentissement, mais je ne vois pas de grosse congestion, mais quand même, soyez vigilants si vous êtes dans ce secteur. Sinon, bien, la difficulté, vraiment, c'est pour rentrer sur l'île, parce que pour en sortir, ça se passe bien. Le pont Jean-Cartier, le pont Samuel de Champlain, c'est là où c'est un petit peu plus compliqué. Pour Champlain, on a de la congestion depuis le boulevard Milan. Ça prend environ une vingtaine de minutes pour traverser. Jacques-Cartier, c'est une quinzaine de minutes. Ça commence à l'entrée du pont, en fait. Donc, ça prend un petit peu plus de temps. Le pont Victoria, c'est recommandable. Sachez qu'il y a une voie en direction de Montréal. C'est fermé en direction de la Rive-Sud, mais c'est très fluide. Et le pont Honoré-Mercier aussi, c'est beau dans les deux directions.
2: Merci beaucoup, Madeleine Blais-Morin, t'es avec nous. Madeleine, vous allez revenir, entre autres, sur cette nouvelle menace de Donald Trump au sujet de Bombardier.
4: Oui, dans une guerre commerciale, en Monique, le risque, c'est la spirale. Là, Donald Trump a imposé, on se rappelle, sa dernière série de tarifs il y a 2 semaines. Les contre-tarifs sont attendus à minuit une ce soir, les contre-tarifs canadiens. Et là, avant même leur entrée en vigueur, Donald Trump, il vote cette publication sur Bombardier. Donald Trump, le président américain, qui ne veut plus la vente d'avions Bombardier sur le marché américain. Donc, on va aborder cette nouvelle-là du point de vue d'Ottawa, de Québec et aussi en analyse économique. Qu'est-ce que ça voudrait dire pour l'économie québécoise si cette menace entrait en vigueur? On va commencer l'émission avec ça.
2: Nous serons au rendez-vous, ça nous regarde ce soir, 18h. Merci, Madeleine. Avec la rentrée, Josiane, c'est aussi le début des saisons sportives pour beaucoup d'enfants. Et vous aviez envie de nous faire des suggestions d'activités sportives un peu différentes.
5: Parce que les inscriptions sont en cours. Et on pense souvent au hockey, soccer, baseball, volleyball. J'ai rien contre ces sports-là, mais des fois, il y a des enfants à qui ça convient moins. Et là, je me dis peut-être, vous êtes beaucoup de coincés dans la circulation avec les enfants en revenant du chalet ou du camping. Alors, j'espère leur lancer des idées. J'espère que vous ne serez pas fâchés contre moi. Mais je voulais vous parler de sport dont on parle un peu moins. J'aimerais commencer avec l'escrime. C'est quelque chose quand même d'un peu romanesque, hein, l'escrime manipuler l'épée, le fleuret. Un sport dont on entend beaucoup parler aux Jeux olympiques, mais moins entre les Jeux. Et on le décrit comme le sport le plus scientifique et comme un art aussi. Il y a beaucoup de stratégies dans l'escrime. Et je regardais... on peut commencer l'escrime dès 5 ans. Il y a des cours d'initiation. J'en ai trouvé aussi pour ados et adultes, si ça vous intéresse, là. Le coût est entre 140 et 160 $ par session. Et il y a beaucoup de clubs à Montréal et sur la Rive-Sud. Donc, c'est quelque chose qui se trouve facilement. Un petit peu moins sur la Rive-Nord, mais il y en avait quand même. Je vous dirais, si vous cherchez les clubs, vous pouvez aller sur escrimequebec.qc.ca.

0: CA. Ils sont tous là. Et puis, dans la même veine, il y a aussi le tir à l'arc, qu'on pense un peu moins. Pour être honnête, ça, c'est un petit peu plus difficile à trouver, mais il y en a des clubs à Montréal et sur les rives. Sinon, il y a un autre sport auquel nos enfants aiment beaucoup habituellement s'initier, c'est l'escalade. L'escalade, oui, ça demande de la force, de la stratégie aussi. Et puis, bon, si votre enfant n'est pas particulièrement habile à l'escalade, on a tendance à oublier qu'il y a vraiment des techniques qu'on peut apprendre justement pour s'améliorer. Et pour certains enfants aussi, c'est très instinctif de grimper partout.
1: Alors, au lieu de ont besoin souvent aussi de grimper partout après l'école, oui.
0: Alors, au lieu de vous battre contre la nature, ben, canalisez plutôt leur talent. Et vous savez, on peut commencer l'escalade dès 3 ans dans plusieurs clubs. Encore là, c'est quand même assez abordable, 180 $ en moyenne. Alors, allez voir dans les centres d'escalade, il y en a vraiment partout au Québec. Là, le prochain, je serais curieuse, l'haltérophilie, est-ce que vous feriez faire ça à votre enfant?
2: Jeune, ça doit être difficile pour le développement.
0: Oui. Ça peut, assez tôt, vous pouvez initier votre enfant à l'haltérophilie. Je sais qu'il existe encore le mythe qui est encore persistant que les enfants ne devraient pas s'entraîner en force, en musculation, mais c'est en train de tranquillement de tomber parce que la science démontre que ce n'est pas néfaste pour la croissance des enfants. Il faut juste que ce soit bien fait, je vous dirais, comme à peu près n'importe quel sport. Et puis, ça va en gradation. Ils apprennent les techniques de base. Et puis, par la suite, ils soulèvent des charges importantes lorsqu'ils maîtrisent vraiment ces techniques de base-là. Encore là, il y a des clubs un peu partout à Montréal. On nous dit que ça développe la force, oui, mais aussi la coordination, la confiance en soi. Et puis ça s'adresse plus aux enfants qui aiment beaucoup la routine d'entraînement. Aussi, la progression, on dit que c'est quantifiable. Donc, on peut voir, là, la gratification est immédiate. On voit qu'on a soulevé plus que la dernière fois. Et la discipline, encore là, allez sur le site de la Fédération d'haltérophilie du Québec. Sinon, rapidement, si je vous parle de parcours, ça c'est le déplacement libre. On utilise le mobilier urbain pour se faire des parcours, sauter, faire des pirouettes. Il y a une grande liberté de penser là-dedans. Ça, c'est pour les créatifs, là. Mais il y a beaucoup de cours de parcours à Montréal et dans les environs pour apprendre les techniques de base. Même chose pour la course à obstacles, le Ninja Warrior. Je vous dirais, le cirque, ça a été un grand... Ça a fonctionné chez moi. Donc, le trapèze, le tissu aérien, la jonglerie, l'acrobatie. Alors, il y a plusieurs écoles dans les environs et autour. Et puis, on pourrait continuer comme ça. Si vous avez d'ailleurs des propositions, n'hésitez pas là, à nous écrire sur la bulle de conversation. On pourrait peut-être en reparler cette semaine. Mais il y a beaucoup d'autres sports pour les enfants.
1: C'est vrai qu'on pense systématiquement souvent au basket, au soccer. Et les enfants sont déçus parfois parce qu'il n'y a pas de la place pour tout le monde. Et là, en ce moment, on se sent mal comme parents de ne pas avoir réussi, par exemple, à inscrire nos enfants. Alors qu'on peut leur offrir peut-être de belles alternatives.
0: Et le sport de groupe, ça convient pas à tout le monde.
1: C'est vrai, tout à fait. Merci beaucoup. Toby, c'est ce soir que s'amorce le Grand Slam international de Montréal.
2: Grand Slam international où sera en vedette le Slam. Effectivement, c'est un événement qui est orchestré par l'organisme Slam Montréal.

0: Grand Slam, c'est un événement qui rassemble donc des slameurs. Il faut faire attention parce que c'est pas slam comme par exemple un David Goudreau, un Grand Corps Malade. C'est vraiment le slam de poésie. Donc, les poètes vont se rassembler pour célébrer 20 ans de slam francophone. Oui, c'est en octobre 2006, initialement, que des poètes du Grand Montréal se sont rassemblés au Patrovis sur l'avenue Mont-Royal pour tenir ces toutes premières soirées. Ça s'ouvre ce soir au Vert Bouteille. Et là, je suis pas fou, on est le 7 septembre et ça se termine le 6 décembre. Donc, c'est un événement vraiment qui s'étend, qui est tout en longueur. C'est long parce que ça présente, entre autres, des parcours de formation qui permettent aux poètes amateurs qui se cachent peut-être dans votre voisinage, dans la société en général, d'embarquer dans la danse. Et comme me le disait Ivy, des poètes qui s'ignorent, il y en a plus qu'on pense.
1: À en juger par la popularité du parcours qui passe par les maisons de la culture. Il y a beaucoup de gens, chaque année, on se retrouve à 10 ou 15 inscriptions par maison de la culture. Puis cette année, on a doublé le volume. Donc, il y a vraiment beaucoup d'intérêt pour le slam. Mais en plus, c'est les ateliers qui sont donnés dans le parcours des maisons de la culture, donc le parcours citoyen, sont simples et sont gratuits. Et ça permet aux gens déjà d'avoir au moins une préparation pour aller sur scène, pas juste comme arriver comme ça avec des textes comme on fait habituellement, parce que la saison slam, habituellement, c'est comme ça que ça se passe au Vert Bouteille. Les gens s'inscrivent, elles viennent avec leurs textes, mais là, on va un peu plus loin. Mm-hmm. On va les chercher par la main un peu.
0: Je sais pas pour vous, j'aurais besoin d'être pris par la main un peu avant de me lancer à mon premier slam, mais c'est bien de voir qu'il y a de plus en plus de gens et qu'on a doublé, comme il le disait. D'ailleurs, sur le site GSIMTL, donc grandslaminternationalmontréal.com, vous voyez, je me suis pas inscrit, évidemment, mais je pense qu'il reste certaines places pour les parcours qui commencent donc, entre autres, cette semaine, qui vont nous amener éventuellement jusqu'à présenter votre slam à la fin de votre parcours. Et pour ces 2-3 mois d'événements, en fait, il y a tout plein d'événements, comme par exemple une soirée anglo contre franco. On réunit les deux solitudes et ça se passe sur l'avenue Saint-Laurent. Donc, sur la Maine, hein, à l'ouest, on a les anglo, à l'est, les franco. C'est un peu cliché, mais on le fait, on le célèbre comme ça. Il y a un événement fort intéressant qui s'appelle le Grand Remix, flot de mots sur le dance floor. On nous promet un événement aux allures de party rave. C'est le 30 octobre prochain au ministère. Il y aura entre autres la rappeuse Calamine, Amélie Prévost qui a été sacrée championne mondiale de slam en 2016, Ivy lui-même, et une grande soirée qui va se tenir au Lion d'Or le 15 novembre. C'est la grande finale où les champions des parcours vont se retrouver. On va donner divers prix. Et un invité de marque sera chez nous, Mark Smith, celui à qui l'on doit la pratique moderne du slam.
1: C'est le premier, avec son petit groupe à Chicago dans les années 80, qui a sciemment entrepris des expérimentations sur scène, si tu veux, pour rendre le spectacle de poésie plus attrayant pour les gens, pour que les gens qui veulent sortir la fin de semaine se disent « Tiens, on pourrait aller voir une soirée de poésie », ce qui est en général pas le cas. Les gens vont pas voir comme ça, se dire « Ah, tiens, on va aller voir de la poésie, c'est dommage ». Mais donc, lui, il s'est dit « Faut qu'on devienne attrayant, faut qu'on présente des choses vraiment le fun ». Cette formule de 3 minutes, tu viens, le public vote, etc., tout ça, c'est peu connu. Pourtant, c'est ce qui est le plus connu à l'international.
0: Alors voilà, on célèbre 20 ans de slam ici à Montréal avec le Grand Slam international de Montréal qui s'ouvre aujourd'hui. Je vous rappelle l'adresse, là, si vous êtes curieux, gsimtl.com.
2: Merci. Depuis 42 ans, l'organisme La Traversée offre des services de soutien aux personnes victimes de violences sexuelles et à leurs proches. C'est un organisme de Saint-Lambert qui se démarque dans le milieu et qui a remporté le prix Joseph Beaubien en mai 2026 pour son projet du Centre de services intégrés. Il s'agit quand même de la plus haute distinction du concours Mérite Ovation municipale de l'Union des municipalités du Québec. On accueille la directrice générale de l'organisme La Traversée. Christine Vilcoq est avec nous. Bonjour.
3: Bonjour, merci de m'accueillir.
2: Merci à vous d'être là. Donc, peut-être pour les gens qui nous écoutent, la mission plus détaillée de La Traversée.
3: Eh bien, depuis 42 ans, comme vous l'avez dit, La Traversée fait quelque chose de très simple, mais qui demande une expertise immense. Elle aide les personnes victimes de violences sexuelles à reprendre le contrôle de leur vie après qu'une violence sexuelle leur a retiré ce contrôle. Et donc, c'est 42 ans d'une expertise extrêmement pointue et extrêmement développée. La Traversée est née en 1984, à une époque où on parlait peu

0: des violences sexuelles. Et depuis, elle n'a jamais cessé de proposer ses services, d'abord auprès des femmes, des enfants, aujourd'hui des personnes de tout genre et de tous âges, de manière tout à fait inclusive.
1: Parce que c'est ça, au départ, c'était peut-être davantage des femmes, et là, tranquillement, vous avez commencé à soutenir, entre autres, aussi des enfants.
0: Absolument. Dans les années 2000, la Traversée a ouvert ses services aux enfants, et depuis 4 ans, aux hommes, puisque les hommes aussi, on le sait, sont victimes de violences sexuelles, de façon à avoir une approche non discriminante, mais surtout très inclusive. C'est une de nos valeurs. Aujourd'hui, quel que soit son genre, son orientation, son âge, on accueille la personne avec des facteurs de vulnérabilité, qu'elle soit atteinte du trouble du spectre de l'autisme ou avec des déficiences intellectuelles. C'est le seul organisme au Québec qui accueille toutes les personnes sans discrimination.
1: Et ça prend, j'imagine, une expertise spécialisée dans chacun des cas, parce qu'on n'intervient pas auprès d'un enfant comme on intervient auprès d'un homme qui a été victime ou d'une femme qui a été victime, par exemple?
0: C'est tout à fait exact. Ou auprès d'un enfant, ce sont systématiquement des approches qui sont différentes. Vous le nommez... La Traversée, je dirais, c'est les professionnels qui ont développé cette expertise jour après jour. Nous avons évidemment des psychothérapeutes, des psychologues, des sexologues, des travailleurs sociaux, name it, des gens qui connaissent parfaitement les conséquences de la violence sexuelle et qui savent derrière chaque personne, c'est une vie qui se reconstruit. Donc c'est une expertise qui ne s'improvise pas et qui s'est construite au fil de dizaines, de milliers de parcours de reconstruction. Et c'est cette expertise-là et cette connaissance très approfondie de la problématique de la violence sexuelle qui nous a donné l'idée de ce que nous avons bâti et de ce centre que nous avons créé, un problème réel observé sur le terrain et qui nous a permis de rejoindre avec d'autres partenaires pour créer ce centre.
1: Ce fameux centre de services intégrés en violence sexuelle qui est une des solutions ou du moins un modèle actuellement à la concertation de tous les intervenants quand arrive le temps d'intervenir en matière de violence sexuelle. C'est avec le CAVAC de la Montérégie, Service de police de l'agglomération de Longueuil, les policiers, par exemple, qui pourraient faire ou qui peuvent, qui font des entrevues d'investigation dans le cadre d'une enquête dans vos bureaux. À quel point c'est important, ce regroupement de services-là?
0: Bien, c'est essentiel, puis vous le dites très bien, le service de police de l'agglomération de Longueuil, ou le CAVAC, et nous, on voyait des personnes qui avaient besoin de soins de santé mentale, mais dont le parcours, parce que le parcours d'une personne victime de violences sexuelles, on s'entend que ça peut rapidement être un parcours du combattant, et le parcours était fragmenté, long, complexe et retraumatisant. Donc on s'est dit, et si au lieu de demander à une personne victime de naviguer dans notre système, on disait que le système allait apprendre à naviguer autour de la personne. Donc, ce qu'on a mis en place concrètement, puis ce qui est unique, c'est que la personne est au centre des services et elle reste le centre de gravité de notre organisation. Donc, nous mettons autour d'elle tous les services dont elle a besoin pour l'accompagner dans sa trajectoire.
1: Donc, c'est gratuit et on se concentre aussi beaucoup sur la santé mentale, entre autres.
0: Exact. C'est important de rappeler que les services sont gratuits, en effet, parce qu'on s'est dit, quand on a mis en place ce système, on ne veut pas que la personne se demande si elle a les moyens de se faire aider. Donc, tous les services sont gratuits. Ce qui est important dans cette approche, c'est deux choses. Le fait, et vous le nommez, que la santé mentale soit au cœur de tout ce que nous faisons. C'est le pilier du rétablissement, c'est la chose la plus importante. Et ça n'est habituellement pas le cas dans les accompagnements en santé en des personnes victimes de violences sexuelles. La deuxième chose, c'est que la personne soit au cœur des services. Donc, nous, on ne part pas de la plainte, on part de la personne. Notre point de départ, c'est sa santé mentale, son rétablissement et la capacité, on l'a nommé, à reprendre le cours de sa vie. La justice, ça peut faire partie du parcours, mais ça n'est pas forcément l'objectif. Donc, quand je vous parlais de cette équipe tout à l'heure de professionnels qui ont une expertise, une psychothérapie spécialisée, ça va aider la personne victime à mettre des mots sur ce qu'elle a vécu, à comprendre ses réactions au traumatisme, puis surtout progressivement à retrouver un sentiment de sécurité, de confiance et de contrôle sur sa vie. Donc, on ne va pas effacer le passé, on va juste permettre à la personne de reprendre ce contrôle et que ce qui s'est passé, ça cesse de déterminer sa vie, comme c'est hélas trop souvent le cas quand on ne demande pas d'aide. Donc dans ça, c'est notre spécificité.
1: Et dans la foulée du mouvement Moi aussi, on a soulevé énormément de failles dans l'accompagnement, justement, des plaignantes, des plaignants, des victimes, peu importe que ce soit des femmes, des enfants ou des hommes, là, en général. Et c'est la raison pour laquelle ce modèle-là est venu construit autour de cette nouvelle réalité-là qu'on commence à comprendre un peu mieux. Là,
0: ce modèle, il est né du rapport Rebâtir la confiance, qui est un rapport du ministère de la Justice en 2021. Le ministère de la Justice qui a financé avec un budget d'impulsion ce centre et ce projet. Et concrètement, comment ça fonctionne? Oui, en effet, il y a, on peut le dire, on le dit comme ça, des personnes qui tombent dans les cracks avec un parcours en violence sexuelle. À la traversée, on réunit au même endroit toutes les expertises qui sont habituellement séparées. L'expertise psychosociale, thérapeutique évidemment, juridique, judiciaire, policière. On navigue plus entre toutes les intervenants, on frappe plus à toutes les portes. Et c'est ça l'innovation, c'est ça la différence. On n'a pas créé un nouveau service, on a juste fait tomber les murs entre des services qui travaillent habituellement en parallèle et je dirais que, pour faire simple, les ingrédients sont connus, c'est juste qu'on a changé la recette.
1: Vous avez changé la recette et vous le constatez, on imagine que ça fait une différence immense dans la vie de ces gens qui se présentent chez vous, là.
0: Mais si on parle en termes d'impact, maintenant ça fait bientôt 4 ans qu'on a lancé ce projet, il y en a deux, l'un découlant de l'autre. Le premier, et puis qui est le plus important, puis je vous l'ai dit, puis je vais le redire, parce que, évidemment, c'est essentiel, c'est notre véritable indicateur de réussite. C'est pas ce qui se passe dans le système judiciaire, c'est ce qui se passe dans la vie de la personne. Est-ce qu'elle dort à nouveau? Est-ce qu'elle prend les transports en commun? Est-ce qu'elle peut rentrer chez elle? Est-ce qu'elle reprend son travail? Il faut savoir que 25% des personnes victimes de violences sexuelles sont en arrêt de travail ou avec des revenus de substitution. C'est les conséquences subies du trauma. Quand la personne retrouve son emploi, puis qu'elle dort, pour nous,
1: déjà, c'est
0: ça. Mais le deuxième impact, et il est vraiment important, et il est paradoxal, c'est que la judiciarisation, elle n'est absolument pas au centre de notre approche, mais pourtant, aujourd'hui, 44% des personnes accompagnées versus 5% dans la population canadienne judiciarisent.
1: Quand même. Oui, donc les chiffres sont là également. Merci beaucoup de votre présence à l'émission et pour ce que vous faites. L'innovation, parfois, ça change des vies. On le sait, c'est la raison pour laquelle on a créé ce segment-là. Christine Vilcock, directrice générale de l'organisme La Traversée.
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1: Retour à la maison pour de nombreuses personnes qui ont profité de ce long week-end, oui. Jessica.
3: Oui, alors là, on a quelques incidents, mais sachez que ça se passe bien dans l'ensemble quand même. Là, on a un incident sur la 640 Est à Saint-Eustache. C'était au ralenti un petit peu depuis le début de l'émission, mais là, vraiment, on a une bonne congestion. Ça commence avant la 148. Ça va jusqu'à la 25e avenue. On rapporte une présence de plusieurs voitures de police, donc à suivre. Mais ça, c'est sur la 640 Est à la hauteur de Saint-Eustache. Toujours sur la rive nord, l'autoroute des Laurentides, il faut prévoir à peu près une vingtaine de minutes entre Saint-Sauveur et Prévost. Ça, c'est en direction de Montréal. Et à peu près une vingtaine de minutes encore entre Saint-Jérôme et Mirabel. Mais sachez que dans l'ensemble, vraiment, là, c'est bien. Pour sortir de l'île, il n'y a pas de problème.
1: Merci beaucoup. Et on rappelle en terminant cette rencontre entre la première ministre sortante et son cabinet.
4: Oui, Christine Fréchette qui remet son chapeau de première ministre. La rencontre du Conseil des ministres qui doit débuter dans quelques minutes. Une rencontre spéciale pour faire le point sur ces contre-tarifs qui seront imposés dès minuit ce soir. Contre-tarifs du Canada en réponse à l'administration Trump. Et ensuite, elle va rencontrer les autres chefs pour les informer, sauf Éric Duhaime qui lui a refusé de la rencontrer.
1: On devrait avoir... Ça tentait pas le théâtre ce soir, lui.
4: Non, lui a dit non, mais on devrait avoir un communiqué vers 19h30 et une mêlée presse demain de la première ministre, de la chef de la CAQ.
1: Et vous aurez bien sûr tous les détails de ce qui se sera passé demain et plus encore parce qu'on sera là dès 15h. Demain, je vous donne rendez-vous. Passez une excellente soirée. Merci à toute l'équipe qui a rendu cette émission possible et à vous d'avoir été des nôtres. À demain. Bonne soirée.
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9: Ici Madeleine Blais-Morin. À ça nous regarde ce soir. Nouveau chapitre dans la guerre commerciale entre le Canada et les États-Unis, à quelques heures de l'entrée en vigueur de contre-tarifs canadiens, Donald Trump veut mettre fin aux ventes d'avions bombardiers sur le marché américain.
10: Si aujourd'hui on ferme le marché américain à Bombardier, d'une certaine manière, c'est de condamner Bombardier.
9: Aussi à l'émission, réaction au plus grand succès de l'extrême droite en Allemagne depuis la Seconde Guerre mondiale, le chef régional de l'AFD en Saxe-Anhalt croit qu'il a la légitimité de gouverner.
11: Was ist jetzt die Aufgabe? Es ist ein ganz klarer Regierungsauftrag.
9: Puis, votre utilisation des émojis trahit-elle votre âge? En entrevue, l'auteur de la Révolution émoji.
12: En fait, les émojis permettent aussi de créer des codes entre générations, mais aussi entre communautés.
9: Bon lundi soir à tous. Si vous vous demandiez, est-ce qu'on va pouvoir éviter l'escalade à quelques heures de l'entrée en vigueur des contre-tarifs canadiens sur 28 milliards de dollars de produits américains? Eh bien, la réponse semble être non. Cet après-midi, Donald Trump a publié sur son réseau Truth Social qu'il ne veut plus que les avions de bombardiers soient vendus aux États-Unis. Tout ça écrit en majuscules. Dans un instant, Philippe-Antoine Saunier à la chronique économique va nous dire à quel point ça pourrait faire mal à l'avionneur québécois si le président américain mettait sa menace à exécution. Le marché américain représentait l'an dernier plus de 55 % des revenus de Bombardier. On ira aussi sur le terrain de la campagne électorale au Québec. En ce moment même, Christine Fréchette tient une rencontre spéciale de son conseil des ministres pour aborder la question de la guerre tarifaire. Mais d'abord, on va commencer cette émission à Ottawa où je retrouve ma collègue Fanny Olivier. Bonsoir Fanny.
13: Bonsoir Madeleine.
9: Fanny, Donald Trump n'a pas attendu qu'entrent en vigueur les contre-tarifs du Canada pour riposter.
13: Voilà, en coulisses au sein du gouvernement Carney, on anticipait une riposte américaine, mais on ne s'attendait pas à ce que ça vienne si vite. Toutes les personnes à qui j'ai parlé dans les dernières heures me disaient « les pourparlers sont au point mort, Mark Carney n'a pas prévu parler au téléphone avec Donald Trump aujourd'hui, il n'y a même pas d'interlocuteur canadien à Washington », donc tout s'enlignait pour que les contre-tarifs sur près de 28 milliards de dollars en marchandises américaines entrent en vigueur comme prévu cette nuit, et qu'ensuite, peut-être demain, on ait une réplique de l'administration Trump. Alors finalement, le président a pris tout le monde de court avec une publication sur Truth Social autour de 13h30 cet après-midi. Il a écrit « Fini les ventes de Bombardier aux États-Unis, leurs produits ne sont pas assez performants ». Et il poursuit en affirmant qu'Ottawa a même empêché la compagnie américaine Gulfstream de faire des affaires au Canada. C'est tout à fait injuste et inéquitable. Cette époque est révolue, conclut-il dans son message. Alors, on ne sait pas par quel mécanisme Donald Trump pourrait interdire la vente d'avions de Bombardier aux États-Unis. Il ne l'a pas précisé. On se demande aussi comment il pourrait épargner les usines et les fournisseurs de Bombardier qui se trouvent aux États-Unis. Donc, voyez, on est vraiment à l'étape de menace, là, plutôt que de plans élaborés en détail par l'administration américaine. Madeleine, je note quand même que ce n'est pas la première fois que le président évoque Gulfstream et s'en prend du même souffle à Bombardier. Ce sont des compétiteurs directs pour les jets d'affaires. Et il faut comprendre que Transport Canada avait effectivement suspendu les certifications de la compagnie américaine Gulfstream dans la dernière année, non pas pour des questions de compétition, mais pour des préoccupations au sujet de défaillance des systèmes de dégivrage. Alors, Ottawa a rétabli la certification en février, mais 7 mois plus tard, on comprend que pour Donald Trump, c'est toujours un morceau qu'on n'a pas digéré. Il aurait voulu que les choses se passent autrement.
9: Donc, Donald Trump qui repèse sur ce bouton Bombardier, est-ce que le gouvernement Carney a réagi à cette dernière menace-là?
13: Non, pas de commentaire pour l'instant. Très souvent, le gouvernement Carney ne réagit pas instantanément là, aux menaces lancées sur les réseaux sociaux par le président. On préfère attendre qu'il signe un décret, qu'il agisse concrètement. Et c'est pas clair du tout que ce serait le cas ou que ce sera le cas pour Bombardier. Quoi qu'il en soit, donc, on s'attend à ce qu'à compter de minuit ce soir, le Canada impose des contre-tarifs douaniers sur environ 600 produits américains. On parle, par exemple, de droits de douane de 25 % sur les automobiles, textiles, les électroménagers, les fromages. Ça grimpe à 50 % pour l'acier, le fer, l'aluminium, le lait, le sucre, etc. Parce que, Madeleine, ça, ce sont que des exemples. La liste, là, comme telle, fait

0: 13 pages.
1: Oui, et ça, ça peut avoir des impacts sur nos industries ici au Canada, ces tarifs-là. Et Pierre Poilievre en a parlé aujourd'hui. Donc, il est sorti sur cette question-là de l'imposition des contre-tarifs.
0: C'est vrai. Et ce qu'il demande d'abord et avant tout, c'est plus de transparence. Le chef conservateur veut voir l'entente qui a été proposée par la Maison-Blanche, rejetée par Mark Carney, veut aussi voir les études là, qui pourraient détailler l'impact des contre-tarifs sur le coût de la vie au Canada, comme vous l'évoquez. Il ramène son cheval de bataille de baisse de taxes, de déréglementation pour favoriser la croissance économique. Mais quand on lui demande là, plus précisément, vous, M. Poilievre, est-ce que vous imposeriez les mêmes contre-tarifs que ceux imposés par Mark Carney, il reste évasif. On peut l'écouter.
2: Nous reconnaissons le besoin de protéger nos industries clés. En même temps, nous ne voulons pas des taxes qui nuisent aux entreprises et aux consommateurs canadiens. Donc, c'est pour ça que nous revendiquons tous les détails, toutes les analyses économiques de ces contre-tarifs pour qu'on puisse décider comment procéder dans les intérêts des Canadiens.
1: Donc, à quoi on peut s'attendre pour les prochains jours, Fanny? Parce que, est-ce que la réplique de Donald Trump va porter uniquement sur Bombardier? On ne le sait pas encore.
0: On ne le sait pas. Vous avez tout à fait raison. On peut s'attendre à ce que le gouvernement Carney tente de calmer le jeu parce qu'il redoute d'entrer dans une spirale tarifaire où, vous voyez, chaque capitale là, imposerait contre-tarif sur contre-tarif jusqu'à asphyxier l'économie. Ce matin, ce qu'on me disait, c'est qu'on n'avait pas établi du côté du gouvernement Carney à l'heure actuelle de plan de match précis en réaction à une éventuelle riposte américaine. On allait voir en temps et lieu d'abord ce que vont faire les Américains précisément. Effectivement, est-ce qu'on rajoute autre chose aux menaces de Bombardier, de nouveaux contre-tarifs, des barrières non tarifaires, etc. Donc, Ottawa va regarder ça et ensuite déterminer si c'est judicieux de répliquer à son tour. On peut penser qu'à partir de là, le gouvernement va probablement vouloir faire baisser la température. Plus on ajoute de mesures de représailles dans ce conflit tarifaire, plus on s'éloigne d'un éventuel accord. Et ça, le gouvernement Carney en est pleinement conscient.
1: Le gouvernement Carney qui voulait attendre de négocier après que l'administration Trump s'insère même et ce genre d'action du genre, puis il y en a encore eu aujourd'hui. Fanny Olivier, merci beaucoup.
0: Au revoir.
1: Et je me tourne vers notre chroniqueur économique, Philippe-Antoine Saunier. Bonsoir, Philippe-Antoine.
3: Bonsoir, Madeleine.
1: Donc, Donald Trump qui s'en prend à Bombardier, en bonne partie, là, qui dépend du marché américain.
3: Oui, le marché américain, le président Trump a raison. Bombardier tire plus de la moitié de ses revenus du marché américain. L'année dernière, Bombardier a enregistré des ventes de 9,5 milliards de dollars américains, dont plus de 5 milliards provenaient des États-Unis. On peut rappeler que depuis 2020, Bombardier ne construit plus d'avions commerciaux. Elle a vendu la C-Series à Airbus et les avions régionaux CRJ à Mitsubishi. Bombardier s'est concentré sur les avions d'affaires Global et Challenger et sur le secteur de la défense aussi. L'avion d'affaires Global 6000 a été adapté pour différentes missions militaires, notamment la surveillance avec des partenaires comme la suédoise Saab. Et justement, l'un des clients des avions militaires de Bombardier, c'est l'armée américaine.
1: Donc, on peut se poser la question, est-ce que Bombardier pourrait se passer du marché américain?
3: Non. Selon Mehran Ibrahimi, directeur de l'Observatoire de l'aéronautique et de l'aviation civile et professeur à ESG UQAM, fermer le marché américain à Bombardier, ce serait condamner l'entreprise. Il rappelle qu'il y a eu un précédent. En 2017, le département américain du commerce avait imposé des tarifs de 292% aux C-Series de Bombardier à la suite d'une plainte de Boeing.
4: C'était un petit peu le coup de grâce au projet de C-Series. Et c'est là où on s'est engagé dans le processus de l'abandon de C-Series et de le confier à Airbus. Donc, on ne peut pas, donc C-Series qui était un avion commercial, bien sûr, pouvait se vendre ailleurs, mais on l'avait conçu, cet avion-là, essentiellement pour le marché américain. Et donc, si aujourd'hui, on arrête de vendre des avions aux États-Unis, quelle entreprise peut survivre si tout d'un coup 55% de son marché disparaît?
3: Mais ce ne serait pas si facile pour autant pour le président Trump de s'en prendre à Bombardier et de mettre sa menace à exécution.
1: Pourquoi?
3: Mais parce qu'il y a de nombreux emplois aux États-Unis qui dépendent de Bombardier, souligne Mehran Ibrahimi.
4: Vous savez, un avion de Bombardier a à peu près pas loin de 4500, 5000 fournisseurs. Sur ce nombre-là, il y a presque 2500, 2800 qui sont des Américains. Donc, des entreprises parfois importantes. Donc, vous imposez des tarifs qui vont condamner Bombardier, mais en même temps, ils vont condamner des entreprises qui représentent des dizaines de milliers d'emplois aux États-Unis, directs et indirects. Alors, est-ce que ces gens-là vont lever la voix? Est-ce qu'ils vont contester?
3: D'ailleurs, ça, c'est un argument qui a été invoqué par le passé par le PDG de Bombardier. Et on pourrait aussi compter sur les clients de Bombardier, les gens d'affaires qui sont assez fortunés pour s'acheter des jets privés, qui sont nombreux à préférer les avions de Bombardier et qui sont souvent des gens qui ont l'oreille du président Trump.
1: Donc, préférer les avions de Bombardier. Donald Trump dit à Bombardier, construisez vos avions aux États-Unis. Est-ce que ça serait possible?
3: En principe, oui. D'ailleurs, c'est ce qu'avait fait Airbus pour les appareils A220 vendus aux États-Unis. Mais déménager l'assemblage d'un avion, ça prendrait quand même plusieurs années. Et les ouvriers qu'on trouve dans les usines de Bombardier au Québec et en Ontario, ils sont très spécialisés. Mais Bombardier a déjà des installations aux États-Unis, il faut le rappeler, en Californie, au Texas, entre autres, où elle fabrique des composantes et où elle adapte ses avions pour le secteur de la défense.
1: Oui. Dans un instant, on ira sur le terrain de la campagne, là. Mais déjà, d'un point de vue économique, Philippe-Antoine, qu'est-ce que Bombardier représente dans l'économie canadienne et québécoise?
3: Même si Bombardier s'est concentré sur les jets d'affaires, cette entreprise-là demeure une des principales dans le secteur aéronautique au pays. C'est le vaisseau amiral, pour citer Mehran Ebrahimi. L'année dernière, Bombardier estimait que ses revenus représentaient plus de la moitié des revenus totaux du secteur aérospatial au Québec. C'est beaucoup. Mmh. Les exportations de Bombardier représentent à peu près 5 % des exportations du Québec. Et la contribution au PIB du Canada était de 7,4 milliards de dollars. Et l'entreprise disait aussi représenter le quart de la production manufacturière du secteur aérospatial au Canada. Elle soutient plus de 9 300 emplois directs au Québec et plus de 2 000 en Ontario, selon les chiffres de 2024. Et en incluant les emplois indirects et induits, Bombardier estime que ses activités soutiennent plus de 48 000 emplois au Canada. Et en plus, Bombardier souligne que les différents paliers de gouvernement tirent des revenus de plus d'un milliard de dollars par année grâce aux taxes et aux impôts payés par l'entreprise et par ses employés.
1: Oui, c'est important. Ouais. Philippe-Antoine, merci.
3: Merci.
5: Moi, je veux dire à Bombardier, puis à toutes les entreprises également, puis à tous les travailleurs qui œuvrent dans ces entreprises-là, on vous soutient.
6: Je ne commenterai pas chaque tweet. On a contacté Bombardier, on leur a dit, si vous... vous y voyez un risque, puis vous voulez en parler avec nous, on se rend disponible.
7: C'est une triste nouvelle, mais encore là, c'est le résultat du manque de leadership du Québec.
8: Là, j'ai compris qu'il a pété une coche sur les réseaux sociaux dans les dernières heures. On va voir dans quel état d'esprit il sera demain matin. Là.
1: Donc, vous l'avez compris. Donald Trump s'invite encore dans la campagne électorale au Québec, force les chefs à réagir sur sa dernière publication concernant Bombardier. Donc, vous avez entendu Christine Fréchette, Paul Saint-Pierre Plamondon, Charles Milliard et Éric Duhem. Véronique Prince, vous êtes sur la route dans l'autobus du Parti québécois. Bonsoir.
9: Bonsoir, Madeleine.
1: Je ne sais pas si nos auditeurs ont bien entendu. Il a dit, Paul Saint-Pierre Plamondon, je ne vais pas commenter chaque tweet, là. Comme s'il invite à la prudence par rapport à ce qu'a écrit Donald Trump?
9: Oui, comme s'il ne voulait pas lui accorder trop d'importance parce que ce qui se passe sur les réseaux sociaux dépasse souvent l'entendement, dit-il, comme s'il fallait faire attention là, à tout ce qu'il dit. Donc, c'est une réaction qui est quand même très mesurée du chef péquiste qui a opté pour une mêlée de presse, alors que le chef libéral, lui, dans l'extrait que vous avez entendu, il a décidé d'y aller avec une formule du genre « adresse à la nation » pour se donner vraiment une image de premier ministre. Il a enregistré une vidéo de 8 minutes, Charles Milliard, sur ses réseaux sociaux, très formelle, avec que des drapeaux du Québec à l'arrière, aucun drapeau du Canada, pour répéter qu'il se porterait à la défense du Québec si les Québécois l'élisent le 5 octobre prochain. Christine Fréchette a réagi par tweet en écrivant « Le Québec ne se laissera personne dicter où nos entreprises doivent produire pour avoir accès à un marché. Nous allons les défendre. » Donc, pendant qu'elle peut se permettre, en tant que première ministre sortante, de remettre ses avis officiels et de gouverner en pleine campagne électorale, parce que c'est ça qu'elle fait ce soir en ce moment dans son conseil des ministres, bien, eux sont forcés de réagir et se retrouvent bien malgré eux dans leur rôle d'opposition, alors que c'est une campagne électorale. C'est fait pour proposer, c'est pas fait pour s'opposer. On n'est plus à l'Assemblée nationale. Mais les autres partis ne détiennent pas le même genre de renseignements que Mme Fréchette, qui a des échanges réguliers avec le gouvernement de Mark Carney par cabinet interposé. Donc, ça nous donne une situation comme celle-là. Et Québec solidaire, à ma connaissance, n'a pas encore eu l'occasion de réagir.
1: Oui, c'est tout le défi, hein, de savoir quel est le bon ton, quelle est la bonne stratégie à adopter face à Donald Trump. Là, Christine Fréchette, elle, a décidé de tenir un conseil des ministres. Ça devait commencer là, il y a une quinzaine de minutes, c'est de façon virtuelle, pour parler de la guerre tarifaire, pour parler aussi des programmes d'aide à adopter face à cette guerre tarifaire.
9: Oui, parce que son entourage m'explique qu'eux voient bien que les négociations entre Ottawa et les États-Unis ne vont pas reprendre. Il faut préparer les prochaines semaines, les prochains mois qui s'annoncent difficiles, en ajustant notamment des programmes d'aide. Parce que, je veux dire, quand je vous dis que les négociations ne vont pas reprendre, c'est qu'on n'a aucune indication que ça va se faire rapidement. Mm-hmm. C'est sûr que de jouer la carte de la première ministre en gestion de crise, ça peut être payant électoralement pour Mme Fréchette. Mais trop y recourir pourrait avoir l'effet inverse. Elle doit vraiment choisir ses moments pour revêtir l'habit de première ministre, pour pas que l'argument de ses adversaires, c'est-à-dire l'argument qui sort toujours, là, qu'elle est opportuniste, qu'elle profite de la crise, pour pas que ça finisse par être entendu par des électeurs qui pourraient trouver qu'elle met finalement un petit peu trop le paquet. Donc, c'est à utiliser avec parcimonie, surtout s'il y a une escalade dans les prochains jours entre le Canada et les États-Unis dans cette guerre commerciale. Et les autres chefs lui mettent aussi énormément de pression pour qu'elle les mette dans le coup, là, qu'elle leur fournisse des renseignements. Elle les a invités ce soir à une rencontre. À tout le moins, après le Conseil des ministres, elle veut les informer. Ils ont tous accepté de reculons, je dirais, sauf Éric Duhaime qui, lui, l'a refusé parce qu'il y voit un spectacle. Mais comme vous l'avez dit, c'est virtuel. Au moins, il n'y a pas d'image là, permise. Sinon, là, on aurait pu trouver effectivement que c'était peut-être pas approprié.
1: C'est une opération marketing.
9: Eux pourraient décider... Mm-hmm. C'est ce que les autres partis trouvent, bien évidemment. Là. Eux pourraient décider de jouer la carte du manque de transparence là, s'ils veulent demain, mm-hmm. là, si elle juge qu'elle n'en fait pas assez pour leur donner le portrait juste puis qu'elle veut juste faire ses propres communications à elle. Alors qu'eux aussi là, se retrouvent obligés de réagir puis de faire campagne sur la guerre tarifaire.
1: Oui. Véronique, qu'est-ce qu'il en est de l'influence de Christine Fréchette sur la stratégie fédérale? Parce qu'on se disait, bon, les contre-tarifs canadiens peuvent faire mal d'une certaine façon à certaines entreprises. Est-ce que Christine Fréchette a pu influencer la façon dont Ottawa a géré ses contre-tarifs?
9: C'est pas clair pour moi à savoir si c'est vraiment des gains de dernière minute ou si Mme Fréchette s'attribue un petit peu trop de crédit. Quand on concilie les deux versions, celle de Québec et d'Ottawa, on s'aperçoit que les deux ramènent dans le même sens, là, si vous voulez l'expression. Là. Est-ce que c'est vraiment Mme Fréchette qui a mis de la pression pour que le train avance plus vite ou qui était déjà en marche? Là? Toujours est-il que Québec et Ottawa sont d'accord sur la remise élargie. Là. Ottawa va rembourser, par exemple, des entreprises qui s'approvisionnent aux États-Unis et qui vont payer plus cher en raison des contre-tarifs. On peut penser aux lingots d'aluminium qui partent aux États-Unis sont transformés en canettes et nous, on les remplit. C'est le genre d'exemple où on pourrait avoir une double tarification, donc des entreprises québécoises doublement pénalisées. Mm-hmm. Et cette remise d'argent-là, ça va les compenser, ça va être élargi. Donc, Mme Fréchette la voulait, mais on comprend qu'Ottawa aussi, de toute façon, avait déjà commencé les démarches pour la donner. On comprend que c'était des demandes mais c'était aussi, du Québec, mais c'était aussi une intention d'Ottawa. Ce qui fait dire aux adversaires de Mme Fréchette qu'elle pousse peut-être un petit peu trop la note de la première ministre qui défend les intérêts du Québec. Et ils vont vouloir la reprendre justement sur le moindre petit écart contre elle en disant qu'elle cache des choses là, si on apprend d'autres informations comme ça.
1: Donc, qu'est-ce qu'on devrait savoir ce soir? Est-ce qu'on n'aura pas de point de presse de Christine Fréchette au sortir de cette rencontre-là, Véronique?
9: Probablement des réactions sur Tweet que je vais surveiller pour vous.
1: Bonne route! Vous êtes rendue où avec l'autobus du Parti québécois?
9: On vient tout juste de passer Montmagny. On se dirige vers Lévis.
1: Bonne route. Merci, Véronique. Au revoir.
9: Merci. Au revoir.
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1: On se rend maintenant en Allemagne. Le parti AfD, un parti anti-migrant, russophile, a remporté haut la main les élections régionales en Saxe-Anhalt, dans l'est du pays, avec 44 % des voix à 3 sièges d'une majorité. C'est le plus grand succès de l'extrême droite en Allemagne depuis la Seconde Guerre mondiale. Dans un instant, on verra comment l'Europe réagit à cette percée. Mais d'abord, pour saisir l'onde de choc en Allemagne, je joins la journaliste Nathalie Versu à Berlin. Bonsoir Nathalie.
11: Bonsoir Madeleine.
1: Nathalie, le parti AfD était en avance dans les sondages en Saxe-Anhalt. On a suivi ça. Est-ce que cette percée reste une surprise pour la population?
11: Alors, ça reste une surprise, disons pas complètement, mais quand même l'ampleur de la victoire de l'AFD est une surprise pour la population. Dans l'après-midi, je parlais justement avec des, j'interrogeais des passants dans la rue. Plusieurs m'ont dit, oui, je pensais qu'ils auraient quand même 30%, mais 44%, j'ai jamais imaginé ça. Je parlais avec un politologue qui disait, oh ben oui, je pensais qu'ils auraient 40, 41%, mais pas plus. Ça a été vraiment une onde de choc. Depuis des semaines, tous les partis centristes faisaient vraiment campagne contre l'AFD, essayaient d'en appeler un peu à la conscience des électeurs est-allemands en rappelant que c'est un parti d'extrême droite. Et il y avait quand même un espoir dans le pays que ça aurait un effet sur le vote, et ça n'a pas du tout été le cas. Bien au contraire, les électeurs est-allemands sont toujours bons pour une très grande surprise. Ils n'aiment pas du tout que les politiques, et encore moins les politiques de l'Ouest, essayent de leur insuffler une conduite à adopter. Ils ont un côté rebelle assez imprévisible, et donc ben, les efforts qui ont été déployés pour essayer de contenir le score de l'AFD a priori plutôt produit l'effet inverse.
1: Donc il y a une fierté locale, mais est-ce qu'on peut quand même commencer à faire l'autopsie de ces 44%? On les attribue à quoi? Pas seulement au fait de pas vouloir se faire dicter une façon de voter, non?
11: Alors, il y a une très solide base de mécontentement envers la politique du pays au niveau fédéral. Ça, c'est vraiment le principal moteur de ce scrutin. Le ras-le-bol des Allemands de l'Est, en particulier en Saxe-Anhalt, vis-à-vis de la politique qui vient de Berlin. Une extrême insatisfaction envers la politique du gouvernement. 9% seulement des Allemands de Saxe-Anhalt sont satisfaits avec l'action du gouvernement de Friedrich Merz. Un très grand mécontentement. En fait, Friedrich Merz mène une politique ultra-libérale sur le plan économique, avec des réformes qu'il veut absolument imposer coûte que coûte, malgré le rejet de la population.

0: donne un sentiment de reconnaissance de l'identité spécifique des Allemands de l'Est. Le candidat du parti AfD, Ulrich Siegmund, a, pendant la campagne, régulièrement enfourché une mobylette Simpson. C'était un produit phare de la RDA, qui est devenu entre-temps un produit culte. Une mobylette pas très rapide, très polluante, avec des odeurs vraiment très désagréables. À chaque rassemblement où il arrivait sur une de ses mobylettes, il y avait une foule en transe, en liesse vraiment, qui venait pour assister à ce type de rassemblement. Donc il redonne une sorte de fierté aux Allemands de l'Est qui ont toujours l'impression d'être des citoyens de seconde zone. Il faut dire aussi que, il y a pratiquement aucun politicien, y compris au sein de l'AfD, c'est d'ailleurs le paradoxe, pratiquement aucun politicien qui soit issu de l'Allemagne de l'Est, pratiquement aucun chef d'entreprise qui soit issu de l'Allemagne de l'Est. Donc les gens ont assez rapidement le sentiment d'avoir été colonisés par l'Allemagne de l'Ouest.
1: Je le disais, il manque 3 sièges là, pour obtenir cette majorité au parti AfD pour pouvoir gouverner en Saxe-Anhalt. Donc, ça prendrait un partenaire de coalition, des ententes à la pièce, des députés transfuges. On entre dans une période de négociation, j'imagine.
0: Oui, et une période qui va durer assez longtemps. Pour qu'un gouvernement stable arrive au pouvoir en Allemagne, il faut un contrat de coalition. Ce contrat de coalition fixe en général, dans tous les détails, l'action du gouvernement pour les 4 ou 5 prochaines années à venir, en fonction de s'il s'agit d'élections régionales ou d'élections nationales. Donc, pour parvenir à un tel accord sur dans le domaine de l'éducation, de la culture, économie, dans tous les domaines d'action, il faut un accord entre les différents partenaires de la future coalition. Ça va être pratiquement impossible. Personne ne veut s'allier avec l'AfD, donc ils ne vont pas signer un contrat de coalition, a priori, en tout cas dans l'état actuel de la situation, avec qui que ce soit. Les autres partis, pour qu'ils puissent signer entre eux un contrat de coalition, il faudrait qu'il y ait une alliance entre l'extrême gauche jusqu'au Parti chrétien-démocrate de Friedrich Merz au niveau régional. Là encore, c'est une gageure colossale.
1: Je crois qu'on a tous une question sur les lèvres, c'est est-ce que ce résultat peut se produire ailleurs en Allemagne?
0: Alors, c'est spécifique à la région, mais ça peut se produire ailleurs, dans d'autres Länder de l'ex-RDA, oui, bien sûr. Ça pourrait se produire en Saxe, ça pourrait se produire en Thuringe. Les prochaines élections qui auront lieu, ça sera dans le nord de l'ex-RDA, dans une région où les autorités au pouvoir, c'est des sociaux-démocrates qui sont populaires et plutôt bien implantés. Donc, ils ne devraient pas dépasser les 30% selon les sondages à l'heure actuelle. Et ça sera Berlin, où il y a quand même la moitié de la population qui est originaire de l'Ouest et où l'AfD, là, serait moins importante qu'en Saxe-Anhalt.
1: Nathalie Versieux, vous êtes journaliste à Berlin, donc vous allez continuer de suivre les répercussions de cette percée historique de l'extrême droite en Allemagne. Merci.
0: Merci à vous.
1: Et je retrouve notre analyste François Brousseau. Bonsoir François.
2: Bonsoir Madeleine.
1: Avec vous, on va porter notre regard sur le reste de l'Europe parce que cette élection, même dans un petit land allemand de 2 millions d'habitants, s'est vécue comme un tremblement de terre ailleurs en Europe.
2: Oui, oui, on peut le dire. Cette victoire de l'AfD, même si au fait, Madeleine, je peux le rappeler, il ne s'agit que de 576 000 personnes qui ont voté pour ce parti-là sur 84 millions d'Allemands. Bon, ben, ça a un retentissement énorme au-delà des chiffres. En Allemagne, où le pouvoir de Friedrich Merz est ébranlé, c'est une énorme claque symbolique avec un score de 18% localement, mais bien au-delà. Ça provoque beaucoup d'inquiétude et dans certains cas, un peu de jubilation. Je vais y revenir à travers l'Europe, dans beaucoup de partis politiques, mais aussi parmi la majorité des populations, lesquelles majorités, on peut quand même le rappeler, ne votent toujours pas pour ces partis-là, qui dans le meilleur ou le pire des cas, selon le point de vue, vont chercher entre un quart et un tiers des appuis à l'échelle nationale. Mais on le sait, Madeleine, quand on a 35% des voix et 40% des sièges, enfin dans bien des pays, c'est assez pour mener le jeu. On est à la veille, donc dans les 12 mois qui viennent de scrutin nationaux très importants en France, présidentielle et législative au printemps prochain, en Pologne, en Espagne, en Italie et un peu partout, les partis traditionnels, qu'ils soient de gauche ou de droite d'ailleurs, craignent cette montée des formations qui, comme l'AfD en Allemagne, pourraient voir leurs appuis augmenter dans ce qu'on peut appeler une vague populiste.

0: à l'échelle de ce qu'on pourrait appeler une vague populiste à l'échelle du continent.
1: Non. Et ça... Ça a eu des échos, là. Évidemment, il y a eu toutes sortes de réactions aujourd'hui en Europe.
0: Oui, alors peut-être on pourrait découper ça en deux, les réactions officielles au niveau des États, des gouvernements, et puis celles des partis politiques, y compris, et peut-être en particulier, ceux qui, peu ou prou, sont ou apparaissent être de la même famille que l'AFD, donc ce qu'on appelle la droite populiste ou l'extrême droite. Alors, en France, je commence par ça, le ministre délégué chargé de l'Europe, Benjamin Haddad, évoque un moment grave pour l'Europe. Il dit qu'il faut défendre fermement le projet européen, les valeurs démocratiques. Et dans le même pays, le ministre des Affaires étrangères, Jean-Noël Barrot, dit qu'il faut résister à la banalisation des idées de l'extrême droite, donc des critiques un peu d'ordre général qui, en gros, déplorent. Vive réaction en Espagne, là, les mots sont plus vifs du premier ministre socialiste Pedro Sanchez. Il pointe du doigt la responsabilité de la droite traditionnelle qui, selon lui, s'écrase face à l'extrême droite en se laissant gagner par ses idées, en reprenant ses propositions radicales, notamment sur l'immigration. Il estime, là, je cite Sanchez, c'est repris du quotidien Le País, que la menace extrémiste gagne du terrain à cause de la reddition de la droite traditionnelle face aux idées d'extrême droite.
1: En Italie, est-ce qu'il y a eu une réaction?
0: Alors ça, c'est intéressant. Silence officiel en Italie, où Giorgia Meloni, qui se veut pragmatique, même si elle vient de l'extrême droite elle-même, et qui doit tenir son rang. On en parlait ensemble la semaine dernière, Madeleine, face au reste de l'Europe. Elle marche droit, elle ne veut pas changer de ligne par rapport à l'Ukraine, par rapport à l'OTAN, à l'Union européenne. Eh bien, elle s'est abstenue de toute déclaration officielle, même si un de ses ministres, Matteo Salvini, qui au fait, lui, est d'un autre parti de la droite radicale italienne, plus radicale en fait, la Ligue, eh bien, lui s'est réjoui publiquement en saluant la demande de changement exprimée par l'électorat de Saxe-Anhalt. Pourtant, le ministre des Affaires étrangères, lui, parlait d'une très mauvaise nouvelle en provenance d'Allemagne. Mais la ligne officielle du parti de Meloni, Fratelli d'Italia, et du gouvernement, c'est de bien se tenir à distance de l'AFD allemande, qui est désormais devenu un parti infréquentable pour elle, qui s'affirme pragmatique, modéré, loyal sur les affaires européennes.
1: Parmi les partis politiques européens, François?
0: Alors, par exemple, vous avez le parti Fidesz de Viktor Orban en Hongrie. L'ancien premier ministre qui s'est fait sortir, on le sait, il y a quelques mois, il a dit « C'est une soirée historique pour l'Allemagne et pour l'Europe. Préparez-vous, ce n'est que le début. » Ça, c'est Viktor Orban. En Espagne, le leader de Vox, Santiago Abascal, félicite la présidente du parti AFD. Résultat spectaculaire, porteur d'un grand espoir pour l'Allemagne et pour l'Europe. Donc, extrême droite espagnole, extrême droite portugaise, il s'appelle André Ventura, lui. Victoire historique, les Allemands ouvrent enfin les yeux sur l'immigration clandestine et incontrôlée, la corruption, la mainmise sur notre liberté et notre identité. Mais il faut souligner, et là je le répète parce que c'est important, Madeleine, que les deux principales figures européennes qui incarnent la droite nationaliste en Europe en 2026, deux femmes les plus influentes en tout cas, la française Marine Le Pen et l'italienne Giorgia Meloni, se sont soigneusement abstenues de toute réaction et a fortiori de toute félicitation devant ce succès de l'extrême droite allemande. Parce que pour ces deux-là, en tout cas, l'AFD n'est plus un parti frère. Donc l'extrême droite européenne ne parle pas d'une seule voix. Et finalement, je vais faire une réaction qui vient de l'autre côté, réaction alarmée du chef du Parti socialiste français. Il s'appelle Olivier Faure. Il dit « Ce n'est plus un avertissement, c'est un ordre de mobilisation générale qu'il faut lancer. L'international réactionnaire et d'extrême droite avance à visage ouvert. »
1: En terminant, j'aimerais vous poser la question aux États-Unis. Ah bon, il y a eu des réactions?
0: Ben, un petit peu. Donald Trump n'a pas formulé de commentaires directs ni envoyé de félicitations officielles, mais il a manifesté une approbation implicite, on peut dire, en publiant le graphique des résultats électoraux sur son réseau social. Alors donc, sans le dire trop fort, il salue directement la progression, après tout, d'une droite identitaire européenne qui est un peu comme lui, contre l'immigration, contre les supposés élites traditionnelles. Bon. Et Elon Musk, lui, il n'est plus un officiel des États-Unis, mais sa voix quand même compte, c'est un des grands milliardaires du monde et qui est une voix donc américaine très connue, qui a soutenu par le passé l'AFD allemande. Alors lui, il dit, il a envoyé un message, « Gut gemacht, bien joué ».
1: Merci François.
0: Allez, au revoir Madeleine.
1: Au revoir. Restez à l'écoute plus tard à l'émission. Un village japonais où les habitants restent en santé malgré leur âge très avancé, est-ce dû à leur alimentation, au climat, à leur mode de vie ou encore à une bactérie? Notre correspondant Philippe Leblanc est allé sur place pour tenter de percer le secret de leur fontaine de jouvence. Mais d'abord, la mode de seconde main gagne des adeptes, et pas seulement dans les friperies. De plus en plus de plateformes en ligne comme Vinted ou encore Marketplace

0: marketplaces permettent maintenant aux consommateurs d'acheter des vêtements parfois rares pour une fraction du prix. Mais il y a aussi des marques de vêtements qui se lancent dans la mode usagée en vendant leurs propres collections qui ont déjà été portées. Qu'est-ce que ça révèle, cette tendance? Ma collègue Emma Guerrero-Dufour s'est penchée sur le sujet. Bonsoir Emma.
1: Bonsoir Madeleine.
0: Emma, la marque canadienne de vêtements de sport Lululemon a commencé à vendre des vêtements usagés en ligne. Elle n'est pas la seule à le faire.
1: Non, Madeleine, c'est une tendance qui existe depuis une dizaine d'années. Il y a l'entreprise californienne Patagonia qui a été l'une des premières à faire ça. Au Canada, il y a l'entreprise québécoise Souris Mini qui a une plateforme de vente en ligne de vêtements pour enfants usagés. Les marques Canada Goose et Arc'teryx le font également, tout comme la marque suédoise IKEA que tout le monde connaît, dont tout le monde a des éléments à la maison.
0: Oui, ça c'est pour les meubles, mais c'est un peu la même tendance.
1: Absolument.
0: Qu'est-ce que ça représente comme marché au Canada, les biens usagés?
1: C'est dur à mesurer, en fait. Il n'y a pas de données officielles du côté de Statistique Canada. Il y a des chercheurs de l'Observatoire de la consommation responsable à l'UQAM qui ont émis un rapport avec l'appui financier de la plateforme Kijiji en 2018 qui montrait que le marché des biens usagés représente environ 30 milliards de dollars canadiens annuellement, toutes plateformes confondues et tout bien confondu. Donc, pas juste les vêtements, les objets aussi. Mais ça, c'était avant la pandémie, avant la guerre tarifaire, avant la guerre menée par les États-Unis en Iran. J'ai parlé au professeur titulaire au département de marketing de l'ESG UQAM, Fabien Durif. C'est lui, en fait, qui dirige l'Observatoire de la consommation responsable et il observe que le marché est en expansion.
2: Ben, l'engouement, oui, est net au niveau du marché de seconde main. Je dirais que ça fait quand même une quinzaine d'années qu'on voit le marché progresser petit à petit, avec bien entendu des pics pendant les périodes où il y a une baisse du pouvoir d'achat. Donc, je dirais ce qui est surprenant, c'est de voir que les détaillants nord-américains et particulièrement canadiens ont tardé à rentrer dans le marché de la seconde main, parce qu'on voit ce phénomène-là depuis au moins une dizaine d'années en Europe.
1: J'ai aussi parlé avec la chroniqueuse mode Madeleine Goubeau pour tenter de comprendre ce qui peut motiver les consommateurs à opter pour le seconde main. Voici ce qu'elle m'a répondu.
3: C'est rendu assez cool de le faire. Donc, il y a des raisons environnementales. On veut montrer qu'on n'est pas dans la surconsommation. Il y a le fait qu'on veut avoir l'air d'être la personne qui a fait la super trouvaille de quelque chose qui est peut-être un peu vintage ou encore qui est unique. Et puis, il y a évidemment la raison économique aussi. On est à un moment où tout coûte plus cher. Les jeunes n'ont pas beaucoup de moyens. Donc, se tourner vers la seconde main, ça peut être une bonne option pour eux.
1: D'ailleurs, les comportements semblent avoir changé, en tout cas si on se fie au baromètre 2025 de l'Observatoire que dirige Fabien Durif, qu'on entendait un peu plus tôt. On voit que 64 % de la population au Québec estime consommer de manière plus responsable qu'il y a 10 ans.
0: Je sais pas si ce sont des réponses, des impressions ou c'est véritablement ce qui se passe, mais il y a clairement un marché pour l'usager. Est-ce que c'est rentable pour les entreprises de vendre leurs produits de seconde main?
1: Si on se penche sur le cas de Lululemon, c'est intéressant parce que quand les clients mettent leurs vêtements en ligne sur la plateforme du magasin, ils peuvent recevoir 70 % du prix de vente en espèces ou 90 % en crédit magasin. Ça, le crédit magasin, c'est intéressant. Pour les entreprises, on peut comprendre pourquoi. IKEA fait la même chose. Ça permet de fidéliser, en fait, les consommateurs, de faire des profits et de même renforcer l'image de marque. On va écouter à ce sujet le professeur émérite d'HEC Montréal, Jacques Nantel.
4: Le marché de la revente va chercher deux sortes de clientèle. Il y a ceux qui ne sont pas prêts à payer ou ne peuvent pas se payer un manteau Canada Goose de très grande valeur au plein prix. Donc, évidemment, de contrôler le marché de la revente, c'est une façon de garder à la maison. Mais, chose intéressante, c'est que beaucoup de détaillants se rendent compte que le même produit sur le marché secondaire peut se revendre plus cher qu'il ne s'était vendu initialement.
1: Faut survivre.
0: Plus cher,
1: absolument. Ça vaut la peine de vérifier ça.
0: Puis quand on disait tout à l'heure, il y a aussi l'image qu'on veut projeter d'une consommation responsable. Est-ce que c'est vraiment écologique, la revente de seconde main?
1: Acheter majoritairement en friperie, ça permet de réduire l'empreinte environnementale. Dans son rapport annuel Renaissance, l'OBNL de friperie bien connue au Québec dit avoir détourné plus de 30 000 tonnes de vêtements et d'objets des sites d'enfouissement. Ça, c'était en 2024-2025. Mais pour les grandes marques qui ont des friperies, c'est un peu différent. On va écouter de nouveau le chercheur Fabien Durif, suivi de la chroniqueuse mode Madeleine Goubeau.
2: C'est intéressant si ça ne nous pousse pas à surconsommer, acheter davantage que ce qu'on aurait acheté. Donc, c'est l'argument environnemental, il est vrai, mais il faut essentiellement qu'on essaye en tant que consommateur de substituer.
3: Il y a définitivement une dimension de stratégie marketing derrière tout ça. Dans certains cas, ça peut être du greenwashing. Si on est une marque qui a des pratiques environnementales épouvantables et qu'on se dote d'une boutique de vente de seconde main, c'est du greenwashing.

0: Je rappellerai quand même en terminant, Madeleine, que l'industrie textile est responsable de 2 à 8 des émissions mondiales de GES, selon l'organisme Oxfam.
1: On va interpeller les auditeurs, Emma. Est-ce que vous consommez seconde main? Pour quelles raisons? Est-ce que ce sont des raisons de prix? Est-ce que c'est pour les trouvailles? Est-ce que c'est pour des raisons environnementales? 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Cliquez sur la bulle de conversation de notre émission en direct. Merci Emma.
0: Au revoir.
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1: Et on va revenir sur la guerre tarifaire parce que ces derniers jours, on a encore reçu des courriels d'auditeurs qui disent vouloir éviter d'acheter des produits américains. On comprend, hein, c'est une façon pour certains d'exprimer leur mécontentement face au conflit qui perdure. Mais savoir précisément d'où proviennent certains produits relève parfois du parcours du combattant. C'est ce que vous avez constaté, Gilles Dameneux.
3: Oui, bonsoir Madeleine.
1: Bonsoir Gilles Dameneux. Alors, avez-vous des trucs pour nous aider à nous retrouver à l'épicerie quand on a cette préoccupation d'achat local, par exemple?
3: Je vais vous donner quelques trucs, vous allez voir. Je suis allé faire moi-même mon épicerie en fin de semaine. J'ai fait le tour des rayons et je me suis mis là dans la peau de nous, les consommateurs. On entre à l'épicerie et on va aller chercher les quelques pièges. On va commencer par le rayon des fruits et légumes. Fruits et légumes, j'ai noté 3 pièges à éviter. Vous allez voir, c'est assez simple. Le premier, les fruits ou les légumes emballés dans des petites chopines de plastique. Là, je pense notamment aux tomates cerises. Alors, vous allez voir des tomates où on écrit que ça vient d'une ferme de Kingsville, en Ontario. Je prends un exemple que j'ai vu récemment. Et en tout petit caractère, en fait, en noir sur le plastique transparent, ça se voit pas très bien, produit du Mexique. Il faut être très attentif parce que d'un lot à l'autre, ça peut changer. Les herbes fraîches aussi, qu'on regarde sous plastique, peuvent avoir l'air local, mais attention, on voit par exemple de la nette du Mexique, de l'estragon de la République dominicaine. Il y a aussi les fameuses étiquettes, on en a souvent parlé, de et du Canada et ou des États-Unis
1: ben oui,
3: et ou du Mexique.
1: C'est lequel?
3: C'est légal, faut juste le savoir. On accommode les distributeurs parce qu'ils achètent un peu partout, faut pas refaire les emballages à chaque fois. Mais on avoue que pour le consommateur, c'est discutable parce que c'est difficile pour lui de faire le bon choix. Et puis, il reste le vrac. Alors le vrac, moi, à l'émission L'Épicerie, on reçoit souvent là, des gens qui nous écrivent, c'est écrit produit du Québec, mais en regardant plus proche, c'est pas vraiment. C'est qu'il faut aller voir si le fruit, par exemple, a une petite étiquette, un petit autocollant dessus, et regarder attentivement s'il n'y a pas 3 lettres écrites dessus qui diraient que ça ne vient pas d'ici.
1: Donc finalement, c'est de lire tous les caractères. Là, c'est ça qu'il faut faire pour essayer de bien s'y retrouver. On ne va pas faire tous les produits en épicerie, parce que si je comprends bien, en moyenne, il y en a environ 30 000 produits dans une épicerie moyenne. Mais allons au comptoir des pains, produits de boulangerie.
3: Ici, on a quand même une grande chance que les pains soient généralement produits au pays. Et là, je vous donne un peu que il y a 3 grands groupes qui détiennent toutes sortes de marques. Alors, par exemple, Dempster, Pomme, Bon Matin, Villaggio, Stone Mills, c'est Bimbo, qui est une multinationale mexicaine. Wonder, Country Harvest, d'Italiano, Gadois, c'est FGF Brands de Toronto. Boulangerie Saint-Méthode a changé de propriétaire il y a quelques années, je crois, donc avec des intérêts américains qui ont pris une grande partie de la boulangerie Saint-Méthode, mais avec la Caisse de dépôt et placement du Québec.
1: Bon, allons aux viandes maintenant.
3: Alors aux viandes, il y a vraiment un problème de transparence, particulièrement dans le bœuf. Je ne vais pas trop m'étendre sur le sujet, c'est un sujet vaste et complexe, mais exemple de la viande hachée, où on va dans les barquettes d'épicerie, on peut trouver des centaines de vaches dans ce même produit qui peuvent venir de partout. On importe beaucoup du sud de la frontière, d'Australie, de Nouvelle-Zélande, d'Amérique du Sud. C'est pas nécessairement écrit, faut regarder les emballages, faut scruter, faut pas se faire avoir par les petites feuilles d'érable qui disent Canada 40, parce que ça c'est le lieu de transformation, mais pas nécessairement pour dire que le produit est local. Donc, bonne chance pour le bœuf, allez voir un boucher, sinon si vous êtes vraiment précautionneux, puis demandez-lui d'où ça vient. Le porc, vous savez qu'on en produit beaucoup au pays, surtout au Québec. Alors, on recherche le logo Port du Québec pour ici, notre province. Mais ça va dépendre des produits. Je vais prendre un exemple, celui du bacon, qui est un produit très consommé. On va écrire parfois que c'est du porc local, parfois on n'a aucune indication. Comme la demande excède l'offre, ça se peut que votre bacon ait été importé et vous ne le saurez pas, d'ailleurs vous ne saurez même pas d'où. Et pour terminer, le fameux poulet. Le poulet très consommé, un produit qui est sous gestion de l'offre. Donc en gros, le Canada produit juste ce dont il a besoin pour sa propre consommation. Vous avez des grandes chances, quand vous achetez du poulet, d'avoir un produit local. Mais attention, par exemple, dans les produits transformés, du pâté au poulet, rien ne va vous indiquera que le poulet qui est à l'intérieur est bien un produit d'ici.
1: Sous gestion de l'offre, aussi les produits laitiers.
3: Les œufs et les produits laitiers. Alors les œufs, je commence avec eux. Une très grande majorité sont locaux. En général, c'est écrit produits du Canada.

0: Regardez bien les étiquettes. J'en ai encore vu en fin de semaine. Nutri qui vendait des œufs des États-Unis. C'est écrit sur la façade, donc. Mais il faut être vigilant parce qu'on ne pense pas à le vérifier. Pour les produits laitiers, c'est un peu la même chose. Le lait qu'on vend à boire est près 100% canadien. Les yogourts aussi. Mais ils peuvent contenir des poudres de lait, des substances laitières modifiées qui, elles, sont importées majoritairement des États-Unis, parfois aussi de Nouvelle-Zélande ou d'Australie. C'est encore là un univers très compliqué. Et sachez que les marques de yogourt, parce que ça, c'est un produit très consommé, ne sont plus vraiment locales et sont fabriquées ici. Mais Activia et Oikos appartiennent à Danone, Astro Yogo, Olympique à Lactalis, Riviera à la coopérative française Alsace Lait et Yoplait et Liberté à Sodiaal, une autre coop française. Bref, dans ce rayon-là, on donne notre argent aux industriels français. C'est la même chose pour Petit Québec, Cracker Barrel, Black Diamond, Balderson et même le Hoka dans le rayon des fromages. Tout ça a été racheté par le géant français Lactalis. C'est énorme.
1: Alors pour ceux qui nous ont suivis là, dans toute notre épicerie, en ce moment, on a fait le tour. Là. On est allé des fruits et légumes, la viande, les produits laitiers, les œufs. Les rayons du centre.
0: Les rayons du centre, je ne pourrais pas faire le tour, c'est impossible. Alors, il y a Aliments du Québec qui peut nous aider comme logo ici. Produits du Canada qui nous dit que c'est très très majoritairement des produits d'ici à l'intérieur. Sinon, je me suis amusé en fait parce que l'an dernier, on avait déjà regardé qu'il apparaissait des applications sur nos téléphones pour vérifier si un produit est local ou non. Il y en a maintenant une douzaine. Je les ai toutes testées.
1: Oui.
0: Et j'en ai retenu une qui est vraiment efficace. En plus, elle est en français. Elle s'appelle OScanada. Notez le jeu de mots, développé par un couple mère-fils de Calgary l'an dernier. Très belle efficacité, donc vous scannez le code barre et vous allez savoir à qui appartient l'entreprise, ses lieux de fabrication, s'il y en a ici au Canada ou ailleurs, et d'autres options différentes, 100% canadiennes, si jamais vous voulez aller voir ailleurs. Donc, une application bien faite, il faut quand même vérifier. Moi, j'ai vérifié aussi ce qu'elle me disait quand même. Elle me semble assez fiable. Je ne peux pas évidemment vous promettre 100% de fiabilité, Madeleine.
1: Alors, bonne chance avec votre épicerie cette semaine. Ça va peut-être prendre un peu de temps. Gilles Dameneux, merci beaucoup.
0: À la semaine prochaine.
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1: Est-ce que le secret de la longévité et de certains traitements contre le cancer pourrait se trouver sur l'île d'Okinawa au Japon? C'est là qu'est situé le village d'Ogimi et il est l'une des 5 zones bleues reconnues dans le monde. Ce sont des régions où le nombre de centenaires en santé est exceptionnellement élevé. Des chercheurs tentent de déterminer si une bactérie intestinale qu'on trouve chez les résidents du village pourrait jouer un rôle dans cette longévité. Notre correspondant en Asie, Philippe Leblanc, s'y est rendu.
3: Le petit village d'Ogimi vit à son propre rythme, lentement. Les maisons sont dispersées entre les montagnes étroites, coincées entre les montagnes luxuriantes et la mer turquoise de l'autre. Une inscription gravée sur une pierre et placée à l'entrée du village dit qu'à 80 ans, on est encore jeune. Ce qui surprend à Ogimi, c'est la bonne santé des personnes âgées. Certains continuent de travailler, de cultiver leurs terres, de se déplacer seuls et même de participer aux activités de la communauté. Takashi Tedokon fait rire deux femmes en dansant maladroitement. Celui qui s'apprête à fêter ses 97 ans essaie de démontrer toute sa vitalité dans le petit marché de fruits et légumes frais qu'il a fondé. Il vient encore ici régulièrement. Il explique qu'il mange de tout, qu'il aime entre autres le sashimi. Selon lui, avoir un bon appétit et ne pas être stressé contribue à sa santé. À Ogimi, ce genre de mode de vie fait partie de l'identité du village. Les habitants mettent de l'avant une alimentation composée de produits locaux. Patates douces, légumes verts, algues, tofu, fruits et en quantité modérée du porc. Un restaurant du village propose même ce qu'il appelle le repas de la longévité. Dans le laboratoire de l'Institut des sciences et de la technologie d'Okinawa, le chercheur Shinya Ikematsu tente de comprendre pourquoi Ogimi est une des 5 zones bleues de la planète, ces endroits où l'on trouve une concentration exceptionnellement élevée de centenaires en bonne santé. Il s'intéresse à une bactérie appelée Akkermansia qui vit dans les intestins. Il a publié une étude il y a 5 ans qui conclut que les femmes d'Ogimi qui avaient grandi dans le village étaient plus nombreuses que les autres à héberger cette bactérie dans leur intestin. Il veut déterminer si la bactérie fait vivre plus longtemps et quelle en est sa source. Malgré l'hypothèse de départ du chercheur Shinya Ikematsu, cette présence de la bactérie ne serait pas génétique et elle ne serait donc pas simplement transmise des parents aux enfants. Les recherches à l'Institut des sciences de la technologie d'Okinawa visent maintenant à déterminer si le terroir de Gimi et son alimentation locale pourraient favoriser le développement de ces micro-organismes. Parce qu'à Ogimi, une grande partie des aliments consommés provient de la région. Les légumes poussent sur place, une partie des produits de la mer vient des environs et les aliments sont moins dépendants qu'ailleurs des chaînes d'approvisionnement extérieures. On a trouvé certains liens entre la bactérie Akkermansia dans notre corps et aussi la même proportion de bactéries dans le sol du village, dit-il. Mais il faudra davantage de recherches avant de pouvoir établir une relation de cause à effet. Les recherches pour comprendre les secrets de la longévité à Ogimi pourraient aussi avoir des applications concrètes dans d'autres domaines. Elles pourraient, par exemple, aider à développer des traitements contre le cancer. La bactérie Akkermansia fait déjà l'objet de recherches en immunologie et en oncologie. Des travaux scientifiques ont notamment établi une association entre sa présence dans l'intestin et la réponse de certains patients à des traitements d'immunothérapie contre le cancer. Pour Shinya Ikematsu, l'objectif à plus long terme est donc de voir si cette bactérie pourrait un jour être produite et utilisée à des fins médicales. Si nous pouvions un jour produire cette bactérie en laboratoire, nous pourrions peut-être aider beaucoup de personnes atteintes d'un cancer à un stade avancé. C'est vraiment l'objectif, dit-il. Dans le magasin général d'Ogimi, Yoshihide Yamashiro, un petit jeune de 72 ans qui a repris le commerce il y a 4 ans, discute avec son frère aîné venu l'aider. Il n'est pas certain que le secret de la longévité se trouve dans l'intestin des villageois. Il croit que le mode de vie est aussi un facteur important dans la santé des résidents. Si notre corps bouge au travail et qu'on fait aussi travailler notre cerveau, je pense qu'on garde la santé mentale, dit-il. Avant, tout le monde travaillait dans les champs et faisait de l'exercice. Les cas de démence étaient moins fréquents et je pense que tout le monde était en forme et travaillait dur, dit-il. Une réalité qui semble changer, selon lui. En attendant que la science éclaircisse le mystère de la longévité, les résidents d'Ogimi, eux, continuent de vivre paisiblement, de profiter de la vie et surtout de vieillir en santé. Ici Philippe Leblanc, Radio-Canada, Ogimi, à Okinawa.

0: Je sais pas si vous êtes de ceux qui envoyaient des emojis dans vos messages. Lequel préférez-vous? Est-ce que c'est le pouce en l'air? La face jaune morte de rire? La fleur qui fane? Ça, c'est plus triste. Si vous répondez le pouce en l'air, ça dit peut-être quelque chose sur votre âge. L'utilisation des emojis, c'est en partie une question de génération. Avec nous ce soir, David Groison. Il est l'auteur de « La révolution emoji » paru chez Bayard Graphique, dont il est le directeur éditorial. David Groison, bonsoir.
1: Bonsoir.
0: David Groison, l'an dernier, Google a recensé l'utilisation de ces petites figures-là à travers le monde et on a appris que l'emoji le plus partagé, c'était le petit bonhomme qui pleure à chaudes larmes. Ça devance celui qui a des larmes de joie. La popularité des emojis, elle monte et elle descend.
1: Ben, ce que ça nous montre quand même, c'est que l'emoji le plus populaire, c'est celui qui veut dire qu'on rigole. Parce que d'abord, l'emoji, c'est un facilitateur, c'est un moyen de rendre nos conversations numériques plus douces pour contrer le côté un peu sec d'un message envoyé d'un email ou etc. Ben, on rajoute ces petites têtes jaunes qui rigolent. Alors, vous avez raison, jusqu'en 2021, le plus populaire, c'est celui qui pleurait de rire avec des gouttes sur les côtés. Et puis, à partir de 2024, c'était le même, mais un peu tourné, un peu sur le côté. Et depuis l'année dernière, c'est celui qui pleure à chaudes larmes vers le bas de façon verticale. Mais au fond, c'est dire la même chose, c'est dire que ce qu'on vient de nous dire, c'est hilarant, ce qu'on est en train de dire, c'est hilarant, même si en vérité, on pleure assez peu de rire en s'envoyant des emails et des SMS.
0: Hein. Ouais. Les gens ne veulent pas garder le même emoji tout le temps. Si on essaie de dire la même chose, mais avec des visages qui diffèrent un peu, c'est qu'on veut finalement rester à la page, c'est ça?
1: Bah, c'est vraiment un...

0: éléments de langage, comme il y en a plein, comme du coup il y a des mots qui surgissent et qui disparaissent, des tics de langage. Tout le monde va se mettre à dire du coup, et puis
1: Ça,
0: ensuite
1: c'est chez les
0: ça va
1: Français.
0: disparaître. Ça, c'est les Français. Mais, et souvent, c'est aussi des mots qui viennent de la jeunesse. Alors, les jeunes vont utiliser certains émojis, les gens un peu plus âgés d'autres, etc. Mais c'est aussi culturel. C'est-à-dire que, comme vous dites là, chez les Français, où voilà, il y a des émojis qui vont exister au Brésil, qui vont pas être les mêmes, qu'on va pas utiliser de la même façon au Québec ou en Espagne.
1: Quand même, certaines personnes moins jeunes vont peut-être se contenter des mêmes émojis pendant des années et des années. Je lisais un article dans le New York Times qui parlait justement des émojis qui trahissent notre âge et une personne interviewée disait que le pouce en l'air, c'était l'émoji des boomers et que les jeunes ouais. aujourd'hui l'utilisent, mais au deuxième degré pour se moquer des personnes plus âgées. Donc, comme quoi, peut-être que les personnes justement moins jeunes se contentent des mêmes émojis, là.
0: Alors, ça c'est vrai, mais il y a deux choses là-dedans. Il y a le pouce en l'air, c'est aussi qu'au fond, les émojis sont là pour dire des émotions. Il n'y a pas beaucoup d'émotions dans un pouce en l'air. Et donc, les plus jeunes d'entre nous le vivent comme une façon d'accuser réception d'un message un peu sèche, en fait, un peu rude par rapport à cette effusion de cœur, de bisous, de personnages morts de rire. Le fait d'envoyer juste un pouce, c'est un peu dire oui, bon, bah, ok, j'ai vu. Et donc, ils le vivent mal là où peut-être effectivement des gens de plus de 45, 50 ans vont se dire, ah bah, c'est super, un pouce en l'air, eux, ils pensent qu'il y a pas mal d'émotions là-dedans. Et puis la deuxième chose, c'est que comme ça fait partie de nos langages numériques, et ben, c'est de la même façon qu'on ne rit pas de la même chose, on ne dit pas la même chose quand on a 13 ans à ses copains, à ses parents, à ses enseignants, à ses grands-parents. Ben, on ne va pas utiliser les mêmes émojis. Donc, en fait, les émojis permettent aussi de créer des codes entre générations, mais aussi entre communautés. Et au fond, même aussi, pour le roman graphique que j'ai publié, je voyais même entre amoureux, bah, il y avait quelqu'un qui utilisait le mot pizza pour l'emoji pizza pour parler à son amoureuse, parce qu'une fois, elle lui avait dit que je t'aime plus que la pizza. Et du coup, c'était devenu leur petit message,
1: leur
0: petit
1: code
0: mot
1: à
0: doux,
1: eux.
0: leur petit code à eux. Et ça existe aussi.
1: Depuis tout à l'heure, on parle d'émotions. Là, ça permet de faire passer des émotions. Une information intéressante, c'est que emoji n'a pas comme racine lexicale le mot émotion.
0: Non, c'est vraiment bah dans l'enquête, j'ai retrouvé le créateur des premiers emojis à la fin des années 90 au Japon. Et donc, c'est vraiment l'idée d'un signe qui est d'une image qui a du sens, parce que c'est né. Alors là vraiment, c'est les boomers qui vont s'en souvenir, avec les beepers, avec c'était les pagers, d'avoir dans la fin des années 90, comme ça, on avait des petits boîtiers où on pouvait juste dire, bah voilà, rappelle-moi tel numéro. Donc on pouvait faire juste afficher un numéro, et puis on a pu afficher, parce qu'on a eu un tout petit peu plus de mémoire, des petits lettres, des petits signes en plus. Et là sont nés les premiers emojis, mais qui sont les emojis qu'on utilise le plus encore aujourd'hui. C'est-à-dire, c'était déjà des visages souriants, et puis des petits éléments autour de la météo, autour de la circulation, etc. Des choses à la fois très factuelles, mais très vite, des éléments très, très touchants pour adoucir ces relations. Et au même moment, les premiers emails, on a lancé les émoticônes, où là, ça vient vraiment de l'émotion. Et là, c'était tout un jeu avec des parenthèses, avec des deux points, avec de la ponctuation dans nos emails, pour essayer de reproduire un visage. Alors, il fallait tourner la tête, mais un point virgule, une parenthèse, pour faire un visage qui fait un clin d'œil, pour dire que voilà, la phrase qu'on était en train de dire, elle était avec une forme de connivence et pas de façon trop, trop sèche et trop dure, comme peut apparaître l'écrit parfois.
1: Donc, emoji, c'est le mélange de deux mots japonais qui signifient image et lettres et non émotion, même si on aurait pu croire qu'émotion avait quelque chose à voir avec le mot emoji. Avez-vous l'impression qu'ils sont là pour durer parce qu'ils sont quand même utiles là aujourd'hui?
0: Ah bah, ils sont indispensables. Ils remplacent dans notre vie, on écrit beaucoup, et on a besoin de tout ce qu'on appelle le paraverbal, c'est-à-dire entre là, notre conversation, eh bien, on entend notre ton de voix.

0: On entend des émotions de là, mais il nous manque aussi nos visages, le sourire, le votre œil qui va sourire ou qui au contraire va faire un froncement de sourcil pour me dire que c'est pas très clair ce que je raconte, etc. Et donc dans nos échanges écrits, on a besoin de tout ça aussi parce que effectivement, sinon il y a mille façons d'interpréter une même phrase. On peut se dire voilà, je viens pas à la soirée, dommage. Est-ce que c'est dommage avec une grande tristesse? Est-ce que c'est mort de rire avec de l'ironie? Est-ce que c'est encore une autre émotion qu'on veut faire passer? Et donc, l'emoji, en fait, une linguiste me disait, c'est une ponctuation expressive, c'est-à-dire là où on se contentait avant d'avoir un point d'exclamation, un point d'interrogation ou des points de suspension pour donner une émotion à la fin d'une phrase. Là, on a une galaxie de 4000 petits dessins qui vont nous permettre de rajouter un peu de subtilité dans ce qu'on essaye de faire passer comme message.
1: David Groisan, vous êtes l'auteur de La Révolution Emoji. Merci.
0: Merci à vous.
1: L'émission tire à sa fin. Un mot pour vous dire que vous avez été nombreux à nous écrire. Vous êtes nombreux à ne plus acheter ou presque de vêtements neufs, entre autres pour les trouvailles en friperie. Et on a reçu aussi des courriels pour noter qu'on a parlé de vêtements pour enfants usagés. Bon, c'était pas voulu. J'espère que ça vous a fait sourire. Merci de nous écrire, c'est apprécié. C'est tout pour ce soir. Ici Madeleine Plaimorin. Bonne soirée à tous. À demain.
2: Bonsoir, ici Mathieu Dugal. Dans quelques minutes, un moteur de recherche après le bulletin de nouvelles. Quelles sont les différences entre neutralité, impartialité et objectivité, notamment dans le rôle des chercheurs en sciences? Comment la Lune réussit-elle

0: la théorie de la balle magique. À tout à l'heure.
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2: Bonsoir, ici Marc-Antoine Leblanc. Voici vos informations. C'est une nouvelle escalade dans la guerre tarifaire entre le Canada et les États-Unis. Le président Donald Trump veut interdire la vente d'avions bombardiers en sol américain. Il en a fait l'annonce sur son réseau social en invitant l'entreprise canadienne à construire ses appareils aux États-Unis si elle veut avoir accès au marché américain. Il accuse aussi le Canada de faire du favoritisme au détriment de l'avionneur américain Gulfstream Aerospace. Le chargé d'enseignement en chaîne d'approvisionnement et aviation à l'Université McGill, John Graddick, y voit essentiellement une tactique du président pour augmenter la pression sur Ottawa.
3: C'est un marché ouvert. Et les Américains peuvent acheter n'importe quel avion au monde. Et ils ont choisi d'acheter les appareils bombardiers parce qu'ils sont les meilleurs. Ils sont les plus efficaces, ils sont les plus économiques, ils sont les meilleurs performants. Il n'y a aucun autre appareil aux États-Unis qui est même prêt de la qualité et de la performance des avions bombardiers.
2: Bombardier aurait vendu pour plus de 5 milliards de dollars de produits aux États-Unis l'an dernier. La première ministre sortante, Christine Fréchette, a convoqué son conseil des ministres pour faire le point sur les contre-tarifs imposés par le Canada. Elle doit aussi rencontrer les chefs des partis d'opposition pour leur présenter le plan d'aide aux entreprises québécoises. Plus tôt aujourd'hui, le Parti libéral du Québec et le Parti québécois ont exigé davantage d'informations et de transparence de la part de la première ministre sortante. La solidaire Huba Gazal a fait un appel à la collaboration et le conservateur Éric Duhaime est le seul à ne pas participer à la rencontre. Il estime que Christine Fréchette mène une campagne de diversion. Et toujours sur la guerre commerciale, des travailleurs s'inquiètent des conséquences des contre-tarifs sur l'économie canadienne. Alors que plusieurs rassemblements ont été organisés en cette fête du travail, notamment à Halifax et à Toronto, des syndicats espèrent des mesures ciblées pour aider les travailleurs confrontés aux tarifs douaniers. Étienne Perrault a préparé ce qui suit.
4: Malgré l'ambiance festive dans les rassemblements de travailleurs, l'ombre de la guerre tarifaire plane sur les célébrations de la fête du travail. Les contre-tarifs canadiens qui doivent entrer en vigueur demain inquiètent certains participants, comme Christopher Brown, un travailleur torontois.
5: Bien sûr que nous sommes inquiets. Je crois que tout le monde dans le pays est inquiet. Mais je pense qu'on doit se tenir debout face au président américain.

0: et je ne suis pas déçu que Mark Carney ait choisi de répliquer.
1: Mais cette mesure risque d'avoir des impacts importants sur l'économie, selon le vice-président des Affaires nationales de la Fédération canadienne de l'entreprise indépendante, Jasmin Guénette.
2: Si la guerre tarifaire dure trop longtemps pour plusieurs PME qui n'ont pas nécessairement les reins solides pour absorber des coûts exceptionnels, ben, il y en a qui ne pourront pas passer au travers.
1: Les syndicats du Québec espèrent donc que les mesures d'aide gouvernementale cibleront les travailleurs. La présidente de la Confédération des syndicats nationaux, Caroline Senneville, réclame notamment une aide sous forme de subvention pour les salaires.
3: C'est nos taxes qui vont servir à aider ces entreprises-là. Il faut s'assurer que si on assure leur survie, c'est pour qu'elles maintiennent un certain niveau d'emploi.
1: Les grandes centrales syndicales du Québec demandent aussi de renforcer l'assurance-emploi pour mieux aider ceux qui pourraient perdre leur travail. Ici Étienne Perrault, Radio-Canada, Montréal.
4: Du côté des promesses maintenant, le salaire minimum, la santé et l'éducation ont retenu l'attention au 12e jour de la campagne électorale québécoise. La Coalition Avenir Québec a promis d'augmenter le soutien financier pour les dépenses scolaires pour un total de 900 millions de dollars d'ici 4 ans. Elle s'est aussi engagée à bonifier un crédit d'impôt pour les premiers acheteurs. Le Parti québécois, lui, a promis d'augmenter de 50 % le budget des soins à domicile, tandis que les libéraux veulent faire de l'agrandissement de la cité de la santé, oui, à Laval, une priorité. Quant à Québec solidaire, il promet d'augmenter le salaire minimum à 20 $ l'heure. Sa co-porte-parole, Ruba Gazal.
5: L'augmentation du salaire minimum ne fera pas augmenter le prix des choses. Pourquoi? Parce que c'est un rattrapage qu'on fait. On l'a vu, là, l'inflation, elle a augmenté beaucoup depuis les dernières années, mais les salaires des gens qui sont au bas de l'échelle, ils n'ont pas augmenté à ce point-là.
4: Le Parti conservateur, lui, a dévoilé des mesures pour obliger les syndicats à rendre davantage de comptes. La situation reste difficile au Cap-Breton en Nouvelle-Écosse après les inondations dévastatrices de la fin de semaine. Les précipitations se sont poursuivies lundi après plus de 200 mm ces derniers jours. Une femme a également perdu la vie en raison des inondations. Chiara Morel en fait le point.
6: Les habitants du Cap-Breton ont été surpris par les quantités records de pluie qui se sont abattues sur eux depuis vendredi soir. Les comtés de Richmond, Victoria et Inverness étaient encore en état d'urgence lundi après-midi en raison de nombreuses routes endommagées. Et alors que le comté de Richmond évalue les dégâts causés par la tempête, celui de Victoria s'attend à de nouvelles chutes de pluie. Les autorités s'inquiètent pour l'état des routes avec des chemins déjà fragilisés ces derniers jours. Le ministère provincial de la gestion des urgences recommande aux automobilistes de suivre les consignes des autorités locales concernant les conditions de sécurité routière. Selon la préfète du comté de Richmond, tout est mis en œuvre pour réparer les quelques 44 routes qui étaient endommagées ou inaccessibles lundi midi. Elle affirme que la collaboration entre les différents niveaux de gouvernement et les locaux fait toute la différence dans ces opérations de nettoyage. Ici, Kira Morellon, Radio-Canada, Port Hawkesbury.
4: Voilà, c'était vos informations. Pour davantage de nouvelles, vous pouvez consulter le site radio-canada.ca. Passez une excellente soirée à notre antenne.
7: Bonsoir tout le monde. On va parler notamment de sciences, de choses qui ne se peuvent pas, mais quand même, ça fait des belles expériences de pensée, comme genre si la Lune n'était pas là. Qu'est-ce qui se passerait et quelle influence ça aurait sur l'inclinaison de la Terre. Et vous savez que Jules Verne, qui a écrit beaucoup dans sa vie, qui a peut-être pensé à tout, a écrit un livre précisément sur ce sujet-là. Et la prémisse, je vous le dis tout de suite, là, c'est très, très, très, très contemporain, même si ça a été écrit en 1889. On s'en reparle dans quelques secondes. 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

Et ce soir, Moteur de recherche, une émission qui répond à vos questions en sciences, santé, technologie, environnement, consommation. Quelles sont les différences entre neutralité, impartialité, objectivité, notamment dans le rôle des chercheuses et des chercheurs en sciences? Comment la Lune réussit-elle à stabiliser l'axe de rotation de la Terre? On va aller dans, pas l'infiniment petit, mais une belle miniature. On va parler d'un terrarium. Comment les plantes réussissent à survivre, pas dans n'importe quel terrarium, un vrai terrarium là, fermé, là, hein, avec une atmosphère à lui-même. Et l'assassinat, on revient sur l'assassinat de John F. Kennedy, rien de moins. Que dit la science aujourd'hui au sujet de la fameuse théorie de la balle magique?

0: J'espère que vous allez bien. Bonsoir Olivier Hernandez. Très Mathieu. Heureux que vous soyez là de retour. Vous êtes là souvent cette année. Là.
1: Oui,
0: on dirait que vous avez votre billet de saison.
1: J'ai pris ma saison complète cette année, pas la demi-saison.
0: Oh, wow. Okay, on aime ça. On aime ça. Qui est votre quoi, septième?
1: Septième saison. Ouais, c'est pas mal.
0: Septième. Ouais. On vous a ramassé dans la pandémie.
1: Exactement. Voilà. Je suis un petit moteur de rechisé pandémique.
0: Vous avez commencé dans votre garde-robe.
1: Exactement. En fait, pas tout à fait. C'était la deuxième ou la troisième quand j'ai appris que mes collègues étaient dans leur garde-robe. Je dis, ah, je vais m'y mettre aussi.
0: Ça sonne très bien à la radio.
1: Ça sonne très bien, oui. Ça sonne moins cacana.
0: Oui, effectivement. Alors, bienvenue, Olivier Hernandez. Quelqu'un qu'on est très heureux d'accueillir pour une neuvième saison. C'est l'ami Charles Prémont. Ou devrais-je dire aujourd'hui... Le procureur, Charles Prémont.
2: Ben oui.
0: Parce qu'on va parler de JFK.
2: On parle d'un un cas qui revient périodiquement.
0: C'est pas fini, cette histoire-là.
2: Je pense qu'on le saura jamais. Mathieu, c'est pas le fun si on le sait un moment donné.
0: C'est ça. Faut entretenir.
2: Ouais.
0: C'est comme dans un culte. Hein. Faut pas que l'événement que tu dis, ce qui va se passer, arrive. Quand il arrive pas, t'as l'air fou.
2: C'est ça, exact.
0: C'est ça. Alors, on est pas loin du culte amateur. Ben, c'est ça, parce que je dis souvent qu'à un moment donné, on va arriver à la fin des questions. Je vois d'ailleurs notre ami Rioa, qui est une spécialiste de ces questions-là, justement, arriver à la fin du questionnement. En philosophie, ça, je pense pas que ça se,
3: se
0: défende.
3: Hein? Non, je penserais pas, non.
0: Bienvenue, premièrement. On se met pas saluer.
3: Merci, Mathieu.
0: Rioa, très heureux que vous soyez de retour.
3: Oui, pour
0: avec
3: la huitième
0: nous.
3: Saison.
0: Oui, pour faire de la vulgarisation philosophique. On aime toujours ça parce que ça permet, en fait, d'asseoir un peu une espèce de grand socle sur lequel on peut affirmer, notamment dans les chroniques de Zoé Joly-Lopez. Bonsoir, Zoé.
4: Bonsoir, Mathieu.
0: Qui est de retour, elle, pour une troisième saison déjà. Vous savez, quand on parle de science, on parle de faits, on parle de théorie et tout ça. Bien, évidemment, on a l'impression, quand on parle de ça, que. Ben, il y a comme une naissance de l'objectivité, puis parce qu'on a appliqué une méthode scientifique, bien voilà, c'est comme ça, puis c'est terminé, puis bing bang, on n'en parle plus. C'est plus compliqué que ça.
3: Un peu plus, il faut nuancer.
0: Absolument, absolument. Ça nous prend la philosophie des sciences, notamment, pour faire cela. Et je reviens rapidement sur ce roman de Jules Verne. Je vous le dis tout de suite, je ne l'ai pas lu, mais j'ai... En fait, j'ai lu sur le roman et j'ai surtout écouté sur ce roman-là. C'est un roman qui s'appelle « Sans dessus dessous » qui a été publié en 1889. Et quand on parlait justement, on va parler dans quelques secondes là, de l'axe de la Terre, puis qu'est-ce qui se passerait si la Lune n'était plus là. Eh bien, vous savez que Jules Verne, en 1889, il imagine, et ça c'est longtemps après son roman « De la Terre à la Lune ». Et là, il imagine... des gens qui veulent jouer aux apprentis sorciers avec la Terre. Et c'est une gang, je vous le dis, là, écoutez, là, on a l'impression que c'est en 2026. C'est une gang de fanatiques du gun, de fusils américains qui s'appelle le Gun Club de Baltimore, qui imagine un canon géant dont un des coups, mais géant, là, je vous dis même pas où est-ce qu'il est, là, parce que vous irez voir, vous irez faire vos recherches, mais c'est énorme et on veut calculer qu'un seul coup de canon serait capable de remettre la Terre dans son bon axe, c'est-à-dire perpendiculaire par rapport au plan de l'écliptique. Et pourquoi ça? Parce qu'on va aller miner du charbon au pôle. Non, mais 1889.
3: C'est fou.
0: 1889.
1: C'est très proche d'aujourd'hui.
0: Absolument.
1: Mais là, c'est la deuxième fois que je me fais avoir dans mes recherches.
0: Mais non, mais je ne voulais pas vous...
1: Non, non, mais c'est parce que j'avais une chronique et j'avais oublié de regarder, de chercher comme référence Jules Verne. Et là, j'en ai encore une autre. Et il y a encore un livre de Jules Verne qui vient appuyer ça. Là, la prochaine, non, je vais regarder ça. C'est fini.
0: Je suis très content que vous le preniez bien.
1: Oui, non,
0: d'essayer de vous voler la vedette, mais c'est parce que je me suis souvenu de ça, puis je me suis dit, mais c'est incroyable. Puis d'ailleurs, à la fin de sa vie, Jules Verne était très critique, en fait, des dérives de la science. Ce qu'il appelait le scientisme, de tout vouloir trop rationaliser, puis dire, oui, on va remettre la Terre sur son axe, comme ça, les pôles vont fondre, puis on va avoir accès aux matières premières. Si on faisait ça, là, ça irait vraiment très mal. Et c'est pas parce qu'on a une idée qui, semble-t-il, est géniale de géo-ingénierie ou je ne sais quoi, là, mais en tout cas, sachez que...
1: On n'est pas très loin, quand même, en réchauffant la planète, de pouvoir faire fondre les pôles et d'aller chercher des ressources.
0: Hein.
1: Donc,
0: voilà.
1: Il y a quelque chose,
0: Ouais, absolument, absolument. En tout cas, sachez ça, c'est Jules Verne qui a écrit ça, qui a publié ça en 1889. Ça s'appelle « Sans dessus dessous ». Et on va y revenir dans quelques secondes sur ce à quoi ça pourrait ressembler, en tout cas, si on se retrouvait avec un axe de rotation qui est à 90 degrés. On y revient dans quelques minutes. À tout à l'heure, Olivier.
1: À tout à l'heure.
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0: J'aurais le goût de dire qu'on commence l'émission en jouant avec le feu parce que on s'appuie ici à l'émission sur ben oui la méthode scientifique a dit ci, elle a dit ça, mais il y a quelqu'un qui veut savoir quelles sont les différences entre neutralité, impartialité et objectivité, notamment dans le rôle des chercheuses et des chercheurs en sciences. Rioa Chung, ça vous connaît parce que vous êtes professeure de philosophie, puis vous êtes également co-directrice du Centre de recherche en éthique. Vous êtes affiliée à l'Université de Montréal. C'est une grosse question, hein, puis qui est toujours un peu, on parlait de la pandémie, là. On l'a vu durant la pandémie, c'est délicat de dire que la science n'a pas fait son lit là, sur quelque chose. Mm-hmm. Alors, expliquez-nous, c'est quoi la différence entre objectivité, impartialité et neutralité?
3: Alors, premièrement, un grand merci à l'auditeur ou à l'auditrice qui a posé cette question. Et pour poser la question, probablement que cette personne est déjà au courant de certains débats philosophiques, épistémologiques et méthodologiques sur, à propos de ces notions-là. Et donc, peut-être commencer d'emblée en disant à l'ère de la post-vérité, c'est très important de garder le cap sur les principes de l'objectivité, de la neutralité, de l'impartialité pour guider la science. Mais il est vrai qu'au fil des siècles et des décennies, des débats philosophiques qui ont porté sur ces questions-là, il faut aussi nuancer un peu la prétention absolue à la vérité éternelle.
0: Et l'objectivité au-dessus
3: exactement,
0: de tout.
3: Ouais.
0: Alors, la notion d'objectivité, quand on en parle en science, ça fait référence à quoi?
3: Oui, alors, on va circonscrire un peu la période historique. On va remonter à la révolution scientifique du 17e siècle. Et le concept d'objectivité va prendre un essor assez particulier dans ce contexte-là. Pensez à Newton, pensez à Descartes. Parce que la notion d'objectivité va aussi être portée par le langage mathématique qui a été célébré justement par ces grands chercheurs qui cherchaient à fonder la science sur les bases d'une compréhension intersubjective. Et justement, il fallait faire fi de notre propre subjectivité en tant que chercheur pour bien comprendre et étudier l'objet de nos recherches. Et donc, quoi de plus universalisable que le langage mathématique qui permet
0: justement... c'est un, puis c'est pas zéro, là.
3: Exactement.
0: Donc, on se dit ça, on va être dans l'objectivité pure.
3: Deux cailloux plus deux cailloux va toujours faire quatre cailloux, peu importe dans quelle langue, peu importe à quelle époque et peu importe le contexte culturel. Et donc, l'objectivité va prendre cette forme-là. Et ensuite, il va avoir l'empirisme, qui est un mouvement philosophique et aussi scientifique et très important, qui va prendre son essor plus systématique au tournant du 18e siècle avec le philosophe David Hume, notamment. Mmh. Et l'empirisme va, encore une fois, célébrer l'objectivité en tant que posture du chercheur qui doit justement comprendre, analyser, étudier son objet de recherche conformément aux faits grâce à la méthode expérimentale, grâce à ce qui peut être vérifié dans les faits. Et donc, c'est ce qui va, par exemple, donner lieu à toutes sortes de tensions réelles au moment où l'objectivité comme posture scientifique va véritablement s'établir. Pensez à Galilée qui, au 17e siècle, 16e en fait, 16e à cheval 17e siècle, Galilée qui va contester justement la vision chrétienne du géocentrisme grâce à sa lunette astronomique et qui va proclamer en vertu de l'objectivité, de l'observation des faits, qu'en fait, c'est la Terre qui tourne autour du Soleil. Mm-hmm. Et cette posture objective sur la réalité astronomique de notre planète va lui causer énormément de problèmes avec l'Église.
0: Effectivement, c'est le moins qu'on puisse dire. Maintenant, bon, ça c'est pour l'objectivité. Maintenant, la notion de neutralité, elle arrive par un autre grand scientifique, quelqu'un qui était davantage associé, en fait, qui est associé aux sciences humaines.
3: Exactement, c'est le sociologue Max Weber. Alors, au tournant du 19e, 20e siècle, Max Weber va effectivement développer le concept de neutralité dite axiologique. C'est un terme savant. Axiologique, ça veut dire ce qui se rapporte au domaine des valeurs. Et c'est Max Weber qui va essayer, encore une fois, de fonder la base scientifique, cette fois-ci, des sciences humaines et social, mais à l'image, justement, de la posture des chercheurs dans les sciences dures. Et ce qu'il va dire, c'est que les chercheurs dans le domaine des sciences dures font la distinction entre les faits et les valeurs. Et donc, les chercheurs en sciences humaines et en sciences sociales doivent faire de même. Et du coup, ça va donner lieu, en fait, il va avoir un impact incroyable dans la configuration des universités contemporaines du 20e siècle qui vont effectivement donner, octroyer un statut de légitimité scientifique aux sciences humaines, aux sciences sociales, penser à sciences politiques et penser notamment à quelqu'un comme Morgenthau, qui est le pionnier, le fondateur des théories des relations internationales et de l'école dite réaliste, qui lui va dire, grâce à l'héritage de Max Weber, le chercheur, le politologue doit désormais comprendre le comportement des États sans moraliser, sans apporter de jugement de valeur, tout simplement en étudiant donc des indicateurs tels que, par exemple, l'expansion géographique, la croissance économique, etc.
0: On essaie de se rapprocher d'une certaine, d'une image qu'on a de la pureté des mathématiques, puis le fait qu'elles sont vraiment complètement détachées des valeurs. On veut appliquer ça à des sciences humaines. Oui. Évidemment, ça a été remis en question aussi avec le temps, ce qui nous amène à la question justement de l'impartialité. Qu'est-ce que ça veut dire, ça, l'impartialité?
3: Alors, évidemment, l'impartialité, objectivité, neutralité, partage un air de famille, il n'y a pas de doute là-dessus. Mmh. Mais pour rendre la distinction un peu plus concrète, le chercheur doit être impartial. Pensez, par exemple, à un médecin-chercheur qui ne peut pas choisir les patients qui vont participer à un essai clinique très prometteur sur la base de ses affections personnelles par rapport à certains patients plutôt que d'autres. Alors ça, c'est le principe de l'impartialité qui doit, encore une fois, servir de pare-feu pour bien camper son objectivité.
0: Ce en quoi Didier Raoult, pour faire un lien encore avec la pandémie, avait été un peu, a été épinglé par de nombreux spécialistes qui avaient dit, mais pour certaines études, tu as mis de côté certains résultats, t'en as pris d'autres pour dire que ta molécule fonctionnait. Donc, c'est un peu ça qu'on lui reprochait. Mais en même temps, oui, Olivier.
1: Mais la différence entre la neutralité et l'impartialité, elle est difficile quand même. La ligne entre les deux, elle me semble compliquée à comprendre. J'ai du mal à distinguer les deux dans ce cas-là en particulier.
3: Alors, l'air de famille entre ces trois concepts, encore une fois, peut être un peu troublant. Mais pour revenir justement au principe de neutralité, comment ça a été contesté dans l'histoire des sciences? Pensons par exemple aux épistémologies féministes qui éventuellement vont s'intéresser à comment la science politique, comment toutes les sciences sont complètement passées à côté, par exemple, de la condition des femmes. Pensez à la fondation de l'université Oxford qui donc est fondée au XVIIIe siècle, et qui va admettre les femmes seulement au XXe siècle.
0: Alors, sont pas seules. Cambridge,
3: ce sont des millénaires, de patriarcat qui vont justifier l'exclusion sur la base de l'infériorité intellectuelle et politique des femmes, et ça va avoir un impact majeur sur l'histoire de la médecine, sur l'anatomie du corps humain, etc., sur la santé des femmes.
0: On a fait de la mauvaise science en ayant ces présupposés-là sur ce qu'une femme est dans sa nature, entre guillemets. Là.
3: Et ce n'est neutre, teinté de croyances idéologiques, il n'y a pas de doute là-dessus.
0: Mais en même temps, je disais tout à l'heure que c'est un sujet qui est dangereux parce qu'encore aujourd'hui, comment on fait en sorte que le fait de cette critique-là qui est légitime n'apporte pas de l'eau au moulin à des gens qui disent « la science, ça vaut rien ».
3: Exactement.
0: De toute façon, tout le monde, c'est du gros relativisme, puis ça a toujours été comme ça. C'est dangereux quand même.
3: C'est tellement important ce que vous dites là. Alors, il faut faire appel à l'intégrité, à la probité intellectuelle des auditeurs, du grand public, de tous les chercheurs pour comprendre que nous sommes des êtres faillibles. Et donc, nous ne pouvons plus nous bercer de l'illusion que les chercheurs sont des espèces d'individus omnipotents, capables de saisir la vérité absolue tout seul. Mm-hmm. En fait, justement, Sandra Harding, qui est une grande épistémologue féministe, va parler de l'objectivité forte. Et ce qu'elle va dire, c'est que nous sommes des êtres faillibles. Et la bonne science est quand même à la portée des êtres humains, mais il faut maintenant penser la communauté scientifique qui doit être la plus inclusive, la plus diversifiée et la plus équitable possible pour

0: d'une époque à l'autre, elles ne sont pas toutes linéaires et guidées par la vérité absolue. Il y a beaucoup de facteurs.
1: Il y a des modes.
0: Quand un genre, il y a des modes méthodologiques. Il y a des chercheurs qui sont plus célèbres, qui ont plus de fonds de recherche, et tous ces facteurs sociaux vont aussi avoir un effet, pas si objectif que ça, sur le déroulement de l'histoire.
1: Je me souviens pas si c'est Yves Gingras qui en avait parlé, mais je pense qu'il l'a déjà dit de toute façon, le fait que je pense que je m'avancerai pas trop. Il dit la science, d'abord et avant tout, c'est une aventure humaine.
0: Oui, exact.
1: C'est des humains qui font ça.
0: Oui. Et pour répondre à votre question, les chercheurs américains qui ont été financés par la NIH, en 1932-1972, par 40 ans, ont fait une étude scandaleuse, le fameux cas de Tuskegee, où ils ont essayé d'étudier les symptômes de la syphilis sur 400 hommes noirs américains.
1: En leur inoculant la maladie.
0: Non, pas nécessairement, mais en leur promettant une contribution thérapeutique qui n'est jamais venue, en dépit du fait que la pénicilline avait été découverte en 1940.
1: Mais on les a, dans certains cas, les a laissés mourir, sans aucun traitement.
0: C'est
1: un parti
0: pris, raciste.
1: Ouais. Okay. Ouais, voilà. Bon, puis c'est encore, il faut se prémunir donc, de tout ça, bien évidemment. Merci beaucoup, Rioa, pour cette réflexion. Ça lance bien cette émission parce qu'on va parler justement de toutes sortes d'aspects qui sont liés à l'étude, comment ça se traduit dans ce que l'on étudie. Alors, merci Rioa. On appelle les gens à nous écrire, notamment via la bulle de conversation pour vous envoyer plein de questions. C'est toujours un plaisir de discuter de ces choses-là avec vous.
0: Merci, Mathieu.
1: Merci.
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1: Ben justement, en parlant d'expérience de pensée, on va en faire une avec Olivier Hernandez, qui est astrophysicien, directeur du Planétarium de Montréal. C'est Kathleen Côté qui nous envoie ceci. J'ai lu dans une revue d'astrophysique que la Lune permet de stabiliser l'axe de rotation de la Terre. Question 1. Comment la Lune réussit-elle à stabiliser cet axe? Question 2. Qu'adviendrait-il de la Terre si la Lune n'était pas là pour veiller sur son axe de rotation? Je vous remercie à l'avance de votre temps de recherche sur cette question cruciale. Effectivement, parce que ça pourrait changer notre vie pas mal. Alors, Olivier, on va le dire d'emblée, la Terre, faut la comprendre non pas comme une sphère.
3: Non.
1: Elle est un petit peu aplatie.
3: Puis
1: c'est une toupie.
3: Exactement.
1: Qui tourne très vite.
3: Donc, elle tourne très, très vite sur elle-même. Oui. Hein, 24 heures, c'est quand même rapide pour une planète. Et puis, cette rotation, en fait, ça la déforme. Donc, ça l'aplatit au pôle. Et ça fait une espèce de bourrelet, en fait, au niveau de l'équateur. Mm-hmm. Et donc, ce renflement-là est vraiment très important. Puis, en plus, son axe de rotation est incliné d'environ 23,5 degrés par rapport à son plan orbital qu'on appelle l'écliptique. Cet angle-là, en fait, on appelle ça l'obliquité en français. Donc, c'est important. Comme la Terre n'est pas parfaitement sphérique, les attractions gravitationnelles du Soleil et de la Lune n'agissent pas uniformément, en fait, sur elle. Donc, d'accord, là. La Lune va tirer sur le renflement équatorial, en fait. Elle attire plus fortement la partie du renflement qui est vers elle que celle qui est du côté opposé. Puis le Soleil fait aussi la même chose. Mais la Lune a un peu plus de poids que le Soleil parce qu'elle est très près du Soleil.
1: Même si elle est beaucoup plus petite.
3: Même si elle est beaucoup plus petite.
1: Elle est beaucoup plus proche.
3: Elle est beaucoup plus proche. Uh-huh. Donc elle va agir beaucoup plus sur la Terre et elle va créer ce que l'on appelle un couple gravitationnel.
1: C'est-à-dire,
3: Oui, un couple. Elle va à un couple, c'est-à-dire deux forces qui vont avoir tendance à tirer en fait sur l'axe de rotation et à modifier l'axe de rotation.
1: Alors, on rappelle que ce soir, nous sommes captés, on est beau là, mais je vous le dis, c'est incroyable. On est à la télévision ce soir, tout le monde est vraiment magnifique. Alors, on va prendre un crayon, Olivier, parce que pour les gens qui nous regardent à la télé, on l'incline un peu.
3: On l'incline.
1: Et là, c'est comme si on le prend dans son milieu et qu'on le faisait tourner, puis il bouge.
3: C'est-à-dire que l'action.
1: Exactement. Imaginez une toupie qui tourne, là, puis que, dans le fond, son axe de rotation est tout le temps en train d'osciller un petit peu.
3: Exactement.
1: C'est ça que la Terre.
3: C'est ça que la Lune fait.
1: La Lune fait à la Terre.
3: La Lune va avoir tendance à faire tourner sur lui-même l'axe de rotation de la Terre. Et ce mouvement-là, en fait, décrit un cône d'une période d'environ 26 000 ans. 25 570 ans, exactement.
1: Ah, oh, wow. OK, c'est long, là.
3: C'est
1: mais est-ce que ça veut dire que si on regarde l'axe de rotation actuellement, là, si on se met là, complètement au pôle nord, qu'on regarde en haut, Dans quelques milliers d'années, on ne verra pas la même chose?
3: Exactement. Actuellement, si on regarde l'axe de rotation de la Terre, le pôle Nord, on voit l'étoile polaire. Il est vraiment quasiment sur l'axe de rotation. Mais dans 12 000 ans, ce sera l'étoile Vega. Donc ça va changer, ça a changé toujours. Et c'est une rotation de 26 000 ans à peu près. Donc la Terre va se comporter comme cette toupie-là. Lorsqu'on va légèrement, en fait, la

0: la pousser sur le côté, comme on pousse une toupie par exemple, l'axe va pas tomber, il va simplement osciller. Puis la Lune va servir en fait à faire osciller cet axe de rotation sur cette fréquence-là. Et ça, c'est important parce qu'elle accélère cette oscillation-là.
1: Ah, ouais.
0: Et ça permet à la Lune, en fait, ça permet à la Terre de sortir des petites perturbations que les planètes, en tournant autour du Soleil, pourraient produire sur la Terre elle-même.
1: J'aime beaucoup ce que vous dites là, parce qu'on a l'impression que c'est tellement loin de nous. Quand on regarde la prochaine planète, puis l'autre après, puis je veux dire, on parle tout le temps de mois pour y aller avec nos vaisseaux. D'années dans certains cas.
0: Le mois, c'est
1: à côté. Mars, là. C'est ça, je parlais de Mars.
0: Après, c'est Jupiter, quelques années, Saturne, etc.
1: Même à cette distance-là,
0: oui.
1: En fait, les forces gravitationnelles de ce corps-là ont un effet sur la Terre.
0: Exactement. Et à ce moment-là, la Terre et la Lune, en fait, se comportent comme un peu un père ou une mère avec son enfant sur une balançoire. Quand on pousse son enfant sur une balançoire, on lui donne un swing, là.
1: C'est une impulsion,
0: puis ça augmente, tout ça. Puis on peut maintenir cette fréquence-là sans aucun problème. Lorsqu'une planète passe près de la Terre, en fait, c'est comme si elle voulait donner un swing supplémentaire à la balançoire. Et vous savez que si vous donnez un swing supplémentaire...
1: À un moment donné, t'es désaxé, là.
0: Sauter très haut, on a des belles images.
1: Et donc, le parent qui est là et qui va comme
0: contrôler
1: cette espèce de métronome-là...
0: Exactement.
1: ...va annuler les effets d'autres corps qui passeraient dans les parages. Là.
0: Donc, en science, on appelle ça... faire en sorte qu'il n'y ait pas de résonance entre les fréquences, donc entre la rotation des planètes autour du Soleil et la rotation même de l'axe de la Terre. Et c'est cette rotation, cette résonance qu'on vient éviter, en fait. Et ça s'appelle la précession de l'axe de rotation de la Terre.
1: Très bien expliqué. Écoutez, j'espère que vous avez posé cette question-là à l'examen, parce que j'ai pris des notes. Mais ce qui m'amène à la question de notre auditrice, j'aime beaucoup cette fiction-là, c'est-à-dire on enlève la Lune, puis de toute façon, ça doit exister des systèmes où les planètes n'ont pas leur Lune et tout ça. On enlève la Lune, là. Mettons, il y a un immense corps qui la déplace, comme au billard. Là.
0: Il faudrait que ce soit immense. Ça ferait un joli spectacle.
1: Ça serait beau, mais mettons, est-ce qu'on en verrait les conséquences de notre vivant?
0: Alors, de notre vivant, non. La Lune disparaissait comme ça du jour au lendemain, la variation de l'axe de la Terre, en fait, cette précession des axes, elle est quand même sur des périodes géologiques. Et on dit géologique parce que justement, c'est dur sur des centaines de milliers d'années, des millions d'années, avant qu'on arrive à voir quelque chose là. Donc probablement que si la Lune disparaissait du jour au lendemain, s'il existait ce phénomène-là, à ce moment-là, on ne verrait pas de gros changements en fait sur le système Terre-Lune, en tout cas sur le système de la Terre, sur l'axe de la Terre, et donc ça affecterait très très peu la Terre. Donc ça, c'est la première chose.
1: Mais pour revenir à ce roman Jules Verne dont on parlait tout à l'heure, là, avec cet axe qui redevient à 90 degrés par rapport à l'écliptique, là, si la Lune est là depuis aussi longtemps, est-ce qu'on peut dire que ça a eu un impact sur le fait que nous sommes là carrément?
0: Oui, tout à fait.
1: Est-ce que on peut le dire? Parce qu'on parle de centaines de milliers, de millions, de dizaines de millions d'années.
0: On peut dire que la vie telle qu'on la connaît n'aurait pas du tout la même forme sur la planète Terre.
1: Pourquoi ça?
0: Parce que l'axe de rotation de la Terre varierait à ce moment-là entre environ 10 degrés jusqu'à 65-80 degrés. Et donc, l'illumination par le soleil serait vraiment différente.
1: Par les uns azoïques.
0: Exactement.
1: Qui utilisent les plantes.
0: Les plantes s'adapteraient d'une façon différente. les calottes polaires seraient affectées. Et donc, c'est pour ça que ça fait vraiment référence à Jules Verne. Donc, il y aurait probablement les calottes polaires fondraient. Il y aurait d'autres zones sur la Terre qui seraient affectées par ça et qui seraient beaucoup plus froides et d'autres beaucoup plus chaudes. Et donc, la vie telle qu'on la connaît ne serait pas développée de la même façon.
1: Ouais.
0: Mais on peut pas le savoir, mais c'est sûr que ça affecte énormément la façon dont la vie aurait pu se développer sur la planète Terre.
1: Parce que ça donne une prévisibilité d'une certaine manière.
0: Tout à fait.
1: Parce que ça a tenu la Terre dans cet angle-là. Ça permet à des plantes de s'adapter à ces cycles de jour et de la nuit, par exemple, qui changent pas ou presque.
0: Oui. Mais je voudrais revenir sur Jules Verne, justement.
1: Oui.
0: Parce que là, j'ai mes calculs que j'avais fait dans une précédente chronique pour calculer l'énergie qu'il faut pour faire partir la Lune.
1: Ce qui revient exactement
0: à ça pour pouvoir redresser l'axe de la Terre. Donc, j'avais calculé avec un calcul à la Fermi, qui est mon mathématicien préféré.

0: là, que j'adore, qu'il faut entre 10 milliards et 10 000 milliards de mégatonnes de TNT pour pouvoir faire disparaître la Lune.
1: C'est donc, beaucoup.
0: C'est énorme. C'est énorme. Donc, c'est vraiment 1,5 million de fois l'arsenal nucléaire qu'on a sur la Terre. Donc, j'espère que Jules Verne arrive à cette conclusion.
2: Donnez pas des idées. Donnez pas des idées à nos dirigeants. Hein.
0: Même avec ce qui existe, on ne sera pas capable de faire.
2: On va mourir avant. C'est ça l'affaire. C'est ça le petit détail. J'aime beaucoup ce type de questions. Puis ça nous permet aussi de comprendre. On parlait d'évolution de la vie. Puis comment ça se déroule dans un terrarium. Ben, on se rend compte que le fait qu'on est là, ça tient à peu de choses.
0: Tout à fait. C'est une série de coïncidences qui nous ont mené à la forme de vie que l'on connaît actuellement. Ouais. Ça ne veut pas dire qu'elle ne pourrait pas se développer la vie différemment, mais la vie telle qu'on la connaît, elle dépend de tous les paramètres précédents qui sont vraiment à chaque fois, qui peuvent varier très légèrement et donner quelque chose de différent.
2: On adore toujours ces questions-là, puis ça fait un lien avec la philosophie des sciences, puis ce regard sur la manière dont on a évolué. Olivier Hernandez, merci beaucoup d'avoir répondu à cette question de Kathleen Côté. Merci Kathleen Côté de Québec. Voyez, ça nous fait...
0: Quel livre d'astrophysique elle a lu pour voir ce genre de questions, parce qu'elle le dit dans son... Je suis curieux.
2: On a des auditeurs et des auditrices très lettrées. Tout à fait. On les aime.
0: Ça nous fait travailler fort.
2: Merci Olivier.
3: Merci. 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
2: Justement, parlant de questions qui sont toujours très brillantes, on a Christian Baudet qui nous en envoie une qui probablement va vous intéresser parce qu'il nous parle du ce qu'on considère étant le haut et le bas des planètes. Ils représentent la Terre avec le nord en haut, le sud en bas. Pourquoi la Terre...
0: Tout ce que j'ai dit, c'est valable si la Terre est en haut.
2: Non, mais c'est ça. Mais pourquoi la Terre à l'endroit ou à l'envers, ça donne la même chose. En voyage en Chine, les maps mondes représentaient la Terre, la Chine au centre, l'océan Pacifique à droite, à gauche. Mm-hmm. Je me suis demandé, qu'en est-il alors du haut et du bas? Quand on est dans le cosmos... Ça vous intéresse, Rio?
4: Ah oui, complètement. La cartographie, l'étude des cartographies témoigne justement de pas tout à fait neutralité.
2: Mon Dieu.
0: Une vision purement occidentale des choses.
2: Et... Mais l'histoire de la cartographie en soi,
4: Fascinant.
2: Vraiment très bon.
0: Et pas que sur Terre, parce que même dans l'espace, c'est aussi très passionnant, parce que l'Union Astronomique Internationale est teintée de tous les humains, et il y a beaucoup d'hommes, c'est très patriarcal aussi.
4: Oui.
0: Et donc, c'est très aussi occidental comme vision. Donc, toute la vision de l'astronomie reste très, très occidentale.
2: Et Dieu sait qu'il y a eu d'autres astronomies, parce qu'on sait par exemple que les Arabes ont eu des scientifiques.
0: Les peuples autochtones ont une vision.
2: Les peuples autochtones également, effectivement.
0: C'est impressionnant, la différence de vision, mais c'est la vision dominante occidentale qui en ce moment qui est présente, et ça c'est un peu dérangeant. On essaye de faire changer les choses, mais cette décolonisation est très très difficile.
4: Mais encore une fois Mathieu, c'est tellement important ce que vous avez dit, ça ne veut pas dire que nos conclusions, nos observations ne sont pas valides,
2: mais vous savez que en fait j'ai pensé que j'avais lu un livre à ce sujet-là il y a plusieurs années, je ne me souviens plus du nom de l'autrice, mais ça s'appelle The Human Cosmos et c'est l'histoire de la place du cosmos chez les civilisations et elle remonte vraiment très bien. Je pense pas qu'il ait été traduit, mais si ces questions-là vous intéressent, le livre ça s'appelle The Human, donc le cosmos humain, The Human Cosmos, il est disponible en tout cas en anglais. On a d'autres questions. Il y a Mathieu Soares qui a un fils qui s'appelle Mathéo et qui va être une question immensément poétique. Pourquoi on ne voit pas le vent? Non, mais tu sais...
4: Incroyable.
2: Mathéo nous écoute 4 ans et demi. On aime tout ça, mais on n'aime pas ça. Eh bien, justement, on n'a pas eu le temps d'en dire plus que ça, mais c'est pas grave. Ça arrive des fois qu'on jase autour des questions. N'hésitez pas à nous en envoyer plein. On est toujours vraiment très heureux d'y répondre. Puis moi, je vous dis, là, ma blonde n'aime pas trop ça parce que le soir, ce que je fais, c'est que je regarde les questions qui rentrent. Elle a dit, là, t'es plus au travail, puis je fais ça la fin de semaine aussi. Mais je vous lis, mais sincèrement, je vous lis vraiment, vraiment souvent et plusieurs fois par jour. Donc, vous pouvez le faire par la bulle de conversation sur l'application audio ou au courriel consacré moteur de recherche @radio-canada.ca.

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1: On va maintenant répondre à la question de Sophie Izmiroglu, probablement d'origine turque. Comment les plantes survivent-elles dans un terrarium? Et là, pas n'importe quel terrarium. C'est un terrarium fermé.
2: Fermé, oui.
1: Est-ce qu'il y en a beaucoup dans... Est-ce que c'est pratique en science, Zoé?
2: On peut faire des études sur un terrarium fermé, mais ce qu'on voit souvent décoratif ou dans les magasins de fleurs, c'est souvent un terrarium ouvert. Ouais. Là, on voit avec un petit cactus, du sable et tout. Mais terrarium fermé, on en voit un peu moins, mais c'est...
1: Et ça se peut.
2: Oui, oui, oui, il y en a.
1: Et c'est vraiment ce sur quoi nous a questionné notre auditrice. Oui. Je rappelle, Zoé, que vous êtes professeure au département de chimie de l'UQAM, titulaire de la chaire de recherche du Canada en génomique évolutive de l'ADN non codant. Donc oui. Voilà, je l'ai dit. C'est presque
2: c'est
1: poétique.
2: Un titre, oui, c'est ça.
1: Donc, on va rappeler qu'est-ce que c'est. Un terrarium, oui. c'est un petit écosystème.
2: C'est un petit écosystème, on peut voir ça comme un petit contenant qui serait transparent. Comme on l'a dit au début, ça peut être ouvert ou fermé. Mais dans notre cas, on va parler d'un terrarium fermé. Puis ce qui est intéressant, c'est qu'au moment où on va le fermer, par exemple, il n'y a plus de matière finalement qui va pouvoir rentrer dans ce terrarium-là. Il va y avoir de l'énergie par la lumière. Et c'est là qu'on va voir plusieurs changements. Puis c'est là qu'on va pouvoir discuter de tout le recyclage de ce qui se passe à l'intérieur de ce micro-environnement.
1: Bon, quand on ferme ça, bon, j'imagine qu'il faut qu'il y ait de l'eau à la base, là, parce que ça ne fera pas des enfants forts.
2: Oui, exactement.
1: Qu'est-ce qui se passe avec le cycle de l'eau dans un terrarium fermé?
2: Ben, l'eau est déjà présente, comme vous l'avez dit. Mettons qu'on imagine, vous commencez tout le monde ensemble, on se ferme un terrarium aujourd'hui. On a quand même besoin d'un petit peu plus que l'eau, quoique ça avait été une autre question à laquelle on avait répondu. Les plantes ont besoin d'eau.
1: Ouais.
2: Mais mettons qu'on ouvre, on a un petit peu de sol. Le sol va contenir déjà de l'eau, des micro-organismes, des minéraux. La plante, bien évidemment, va être là et contenir de l'eau aussi déjà dans ses racines et dans ses feuilles.
1: Ouais.
2: On push un petit peu d'eau. On ferme ça. L'eau, ce qui va se passer, c'est qu'il va y avoir un cycle qui fait, même hors du terrarium, là, les racines généralement vont absorber l'eau qui va être dans le sol. Ça va monter via des conduits, donc le phlegme qui va monter.
1: On consomme du CO2.
2: On consomme du CO2 et de l'eau par la photosynthèse pour finalement faire du sucre et rejeter de l'oxygène. Mais ce qui va passer, c'est que l'eau va pouvoir sortir sous forme de transpiration aussi, donc soit par le sol ou par des petits conduits qu'on appelle les stomates qui se retrouvent à la surface des feuilles. Donc ça va.
1: Qui se ferme et qui s'ouvre selon les besoins de la plante.
2: À différents moments de la journée, selon le stress, disponibilité de l'eau. Puis ce qui va se passer, c'est que l'eau avec l'évaporation, pardon, d'habitude, ça va aller dans l'atmosphère, mais là, on est dans un environnement fermé. Ça va généralement faire de la condensation sur le bord des parois de votre terrarium
1: ça
2: et retomber dans le sol. Et là, on a un cycle perpétuel qui se
1: comme
2: fait.
1: Des petites averses.
2: C'est comme la petite pluie, exactement, qui commence à se déferler et descend.
1: Bon, ça, c'est le cycle de l'eau. Maintenant, bon, on part avec une quantité donnée de sels minéraux, de tous ces composants-là dont les plantes ont besoin. On pense à quoi, par exemple?
2: Ben, les plantes, en général, ont environ 17 éléments finalement, qui sont essentiels. Quand je parle d'essentiels, c'est que sans ça, la plante ne va pas être en mesure de pouvoir croître et se reproduire de manière optimale. Donc,
1: on parle du magnésium,
2: l'azote, on pense tout potassium. Le temps à l'engrais. Là, si vous avez vos trois, le phosphate, on a du potassium, du phosphore, de l'azote, calcium, magnésium, fer, cobalt, etc.
1: Bon.
2: Ça, c'est là. Donc, par exemple, ça va être dans votre sol au moment où vous avez fermé votre terrarium.
1: Mais est-ce que ça se recycle?
2: Ça se recycle, oui, parce que ça va se transformer. Donc, finalement, la plante va pouvoir, à l'aide des micro-organismes, par exemple, qui sont dans le sol, des champignons, va être en mesure de pouvoir avoir de l'aide de ces organismes-là qui permet à la plante de pouvoir capter, par exemple, l'azote de manière disponible, parce que la plante n'est pas capable de fixer, par exemple, l'azote qui se retrouve dans l'atmosphère. Donc, elle a besoin de le prendre d'une façon disponible. Ensuite, qu'est-ce qui va se passer? Ça va monter dans la plante. La plante, dans un terrarium comme hors du terrarium, va pas vouloir perdre ses ressources de ces fameux, finalement, minéraux essentiels. Donc, elle va utiliser la sénescence programmée. C'est un terme, c'est ce qui veut dire un peu la mort programmée. Mm-hmm. Donc, elle va des fois, comme on le voit à l'automne, hein, les feuilles qui changent de couleur.
1: En fait, quand les feuilles changent de couleur, on en a déjà parlé.
2: Oui.
1: Ça, c'est une chose, rappelez-vous, là, quand vous allez voir les feuilles, là, c'est que la plante va rentrer ce dont elle a besoin pour l'hiver en partie. Puis, elle va laisser tomber, dans le fond, ce qui ne lui sert plus. Mais quand les feuilles changent de couleur, c'est parce que la plante a rentré.
2: Oui, à ce moment-là, on a perdu notre chlorophylle. On a déjà enlevé beaucoup de choses. Donc, on va déjà... Donc, si par exemple, ma main, si on veut être visuel, ma main est une feuille, on veut pas perdre tout ce qui est là, finalement, tous nos minéraux essentiels, ben on va aller, finalement, il va y avoir un transport. On peut le voir en laboratoire. Des fois, on peut voir le flux de carbone qui va changer de direction, une réorientation des hormones qui va s'en aller jusqu'à temps qu'on puisse enlever le plus possible. Par exemple, certains nutriments peuvent voyager mieux que d'autres.

0: Par exemple, le potassium, ça circule très bien, mais par exemple, le calcium, qui s'accroche souvent aux parois dans différents conduits de la plante, va moins bien voyager. Ben
1: justement, je voulais qu'on aille plus loin sur la question de la circularité. Oui. Est-ce qu'à un moment donné, fatalement, il y a toujours une petite perte au fil des cycles, puis à un moment donné, ça ne pourra plus s'entretenir de lui-même, ce terrarium-là? Est-ce que ça se peut?
2: C'est ça, au niveau de la physique. Hein, parce ouais. que...
0: ça se transforme.
1: Le genre de machine éternelle, oui, là, ouais, d'énergie éternelle. Ouais.
2: C'est thermodynamique.
0: C'est exact. Non, ça se transforme, mais la question, c'est qu'on a beau avoir, par exemple, une quantité d'atomes dans notre terrarium à la base, par exemple, de nos éléments qui sont là, mais la question, c'est est-ce qu'ils sont disponibles pour pour la plante? Donc, ils peuvent être présents, mais si, par exemple, on a moins d'organismes qui sont capables de pouvoir rendre le phosphore ou l'azote accessible pour la plante, ben, ça peut être là, mais la plante ne pourra pas l'utiliser. Donc, on n'a pas beaucoup de... On revient à la méthode scientifique. Il n'y a pas beaucoup d'évidence à très, très long terme. Là, par exemple, d'un terrarium fermé pour se dire comme les arbres, ça dure des millénaires. On n'a pas encore ces points-là.
1: Peut-être avec des plantes qui poussent lentement, ça pourrait peut-être durer plus longtemps.
0: Oui, c'est ça. Il y a des types
1: de plantes.
0: On
1: peut poser au moins cette hypothèse-là.
0: Exact. Ouais. Si vous aviez envie demain matin de faire votre propre expérience et de vous partir de votre terrarium fermé, le mieux, ça serait des plantes tropicales. Donc, des plantes qui sont capables d'endurer un fort taux d'humidité aussi. Parce qu'on peut imaginer, hein, ce circuit fermé-là va faire qu'il y a beaucoup d'évaporation. Ben, d'humidité, l'humidité relative dans la surface va être très élevée. Donc, par exemple, un cactus ne serait pas votre premier choix. Donc, fougère, petite mousse, voilà.
1: Olivier, il y a beaucoup de questions sur le terrarium, mon ami.
2: Est-ce qu'il y a un cycle lumineux qui doit être imposé ou si c'est tout le temps allumé et on est tout le temps en production?
0: Mais tout le temps allumé, c'est pas toujours bien. Donc, ça serait bien de le laisser dans un cycle lumineux. Donc, lumière, au niveau de la chaleur, là, j'ai vraiment simplifié, mais comme lumière directe tout le temps va pouvoir faire une augmentation de la température qui n'est pas nécessairement bénéfique non plus. Donc, je vous dirais lumière, mais pas soleil direct serait idéal. Garder un cycle aussi, ça aide parce que ce que ça fait, c'est que par la photosynthèse, on va fixer beaucoup de CO2, produire beaucoup d'oxygène, mais on a besoin aussi, si on veut maintenir une belle balance, c'est faire la respiration durant à la noirceur pour la plante aussi qui va utiliser son oxygène pour respirer et utiliser, vont faire les sucres puis les micro-organismes aussi.
1: Voilà. Est-ce que c'est simplement une expérience de pensée ou bien en science, c'est qu'un terrarium fermé, ça sert à quelque chose? Est-ce que ça existe dans des labos ou est-ce que...
0: J'ai essayé de chercher un peu plus. Beaucoup des données qu'on a, c'est pas sur des terrariums fermés, mais en même temps, ça peut être intéressant au niveau adaptation parce que c'est sûr que dans un système fermé comme ça, ben, la plante va avoir accès à différentes ressources et donc, on peut imaginer les stomates qu'on parlait, les ouvertures, elles s'ouvrent différemment, il y a moins de compétition, donc ça peut être intéressant pour voir l'évolution parce qu'on sait que les plantes dans des terrariums fermés changent de physiologie, donc au niveau de la morphologie, il va avoir une transformation avec le temps qui va se faire. Donc,
3: et moi, je pense au petit Mathéo. Est-ce qu'il n'y a pas de vent dans un terrarium fermé? Et le vent, est-ce que ça...
0: Ben, a un impact sur, par exemple, la transpiration, l'évaporation, finalement, qu'il va y avoir à la surface des feuilles, oui, puis aussi juste le mouvement. Là,
1: c'est clair.
0: Ça, j'aime
1: l'impact
0: ça, c'est
1: du vent sur l'évolution des plantes, c'est quand même assez important,
0: peut le voir,
1: non? Hein?
0: Oui, du vent fort avec, par exemple, si vous allez dans le Grand Nord, juste la végétation indifférente, on peut voir les arbres avec le temps.
3: Ou en Islande.
0: En Islande.
3: Le vent qui empêche la croissance,
1: Et la pollinisation qui l'aide dans certains. En tout cas, bref, ça nous ouvre sur plein de choses. Puis c'est tellement beau en plus, les terrariums.
0: C'est une magnifique. J'en ai trois au bureau.
2: Ça dépend quand même pas mal de la main du jardinier ou de la jardinière.
0: Il n'est pas à entretenir, c'est ce que j'ai dit. Quelqu'un qui n'a pas un pouce vert, on le ferme, on ne touche plus.
2: Moi, je doute que j'y arrive.
1: Je sais, vous avez.
0: C'est une expérience à tenter.
2: C'est une expérience à faire.
1: Mais écoutez, je veux pas trop vous mettre à découvert, Zoé, mais vous avez déjà répondu à cette question-là, je pense, en ondes. Je vous avais demandé si vous aviez le pouce vert.
0: Je l'ai, une
1: chance. Quand même, Ouf! L'honneur est sauf!
2: Son patron écoutait.
1: Allô, Lucam. Zoé Julie Lopez, professeure au département de chimie de Lucam, et titulaire de la chaire de recherche du Canada en génomique évolutive de l'ADN. Non, codant, j'ai réussi finalement à le dire. Vous répondez à la très bonne question de Sophie Izmiroglou. Merci, Zoé.
0: Merci, Mathieu.
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1: Alors là, on revient sur un gros débat. Je ne sais pas si vous allez vous faire détruire sur les réseaux sociaux, mon cher Charles Prémont. Un grand plaisir de vous accueillir à nouveau dans cette belle équipe pour cette nouvelle saison.
5: Très content d'être
1: avec
5: ici,
1: avec une question.
5: Une bonne question.
1: Très, très clivante. Assassinat de JFK. Que dit la science au sujet de la fameuse théorie de la balle magique? Alors...
5: un débat.
1: Votre verdict.
5: Qui dure et perdure. Moi, j'ai pas d'opinion. Je me ferai pas détruire.
1: Vous avez rapporté les faits, c'est ça?
5: Ouais, voilà,
1: grande neutralité.
5: C'est comme ça, là. Je suis comme ça, moi, naturellement. Non, mais c'est un débat qui perdure. Puis en fait, le débat, c'est de savoir est-ce qu'il y a un assassin ou il y a plusieurs assassins. Mm-hmm. C'est ça, en fait, le débat. Puis, pour comprendre c'est quoi cette théorie-là là, de la balle unique ou de la balle magique, ben on va se replonger.
1: Le 22 novembre 1963.
5: Voilà, on est à Dallas et, bon, il y a le président Kennedy et sa conjointe Jackie qui sont assis à l'arrière d'une des capotables qui saluent les gens là, de la main. Et juste devant eux, il y a John Conley qui est le gouverneur du Texas et son comté, son épouse, Nelly. Et le jour fatidique, il s'est tiré 3 ou 4 coups de feu. Et là, déjà, le débat commence. En tant que... la commission Warren qui a fait la première enquête a dit 3 coups de feu. Donc, un premier qui a manqué sa cible. Le troisième tir a touché le président Kennedy à la tête. Et le deuxième tir, donc la balle magique, elle aurait percuté Kennedy à la base du cou, par en arrière, pour ressortir, et elle aurait atteint le gouverneur Connolly dans le dos. La balle aurait frappé une de ses côtes, ressorti par son torse, frappé son poignet, brisant un os au passage, pour finir sa course dans sa hanche gauche. Donc, déjà,
1: c'est pas une ligne droite. Hein? C'est ça d'ailleurs qu'on a reproché à cette théorie-là. On dit, ben là, la balle, coudonc, elle était toute téléguidée.
5: Elle a pogné une bonne swing.
1: Oui, c'est ça, effectivement. Effectivement. Mais pourquoi on en est venu? Revenons justement sur le fait qu'on en est revenu à cette... En fait, cette théorie-là a connu des heures de gloire. Pourquoi ça?
5: Ben en fait, c'est que ça, c'est que cette balle-là, c'est la seule façon... On sait qu'il y a une balle qui est tombée par terre. On sait qu'il y a une balle qui a frappé le président Kennedy à la tête. Donc, pour expliquer les blessures du gouverneur Conley, c'est la seule façon, en fait, d'expliquer ça. Puis, en fait, la commission Warren s'est beaucoup basée sur un film célèbre, qui est le film de Zapruder. C'est une vidéo de 26 secondes en 8 mm, là, c'est pas la définition du siècle. Et c'est, fun fact, c'est un manufacturier de vêtements, Abraham Zapruder, qui l'a filmé, et ça serait le seul film qui a la séquence complète. Et dans la vidéo, ben, on voit que le gouverneur est devant Conley, et on le voit réagir assez rapidement après l'impact de la deuxième balle. Et selon les experts du FBI, c'était impossible pour le tireur de tirer 2 balles aussi rapidement en tant que tel. Donc, il fallait que ça soit la même projectile qui atteigne les 2 personnes en tant que tel. Puis, comme la voiture ne montrait pas d'autres impacts de balles, ben, la commission a dit ben non. Dans le fond, la seule possibilité, c'est qu'il y avait une seule balle qui a provoqué toutes ces blessures-là.
1: Ouais. C'est une théorie qui est évidemment très contestée, encore aujourd'hui.
5: Très contestée. Effectivement, rapidement, même le frère du président Kennedy, Bobby Kennedy, a dit que c'était un travail complètement bâclé pour plusieurs raisons. En fait, on dirait que la commission Warren ne s'est pas aidée en tant que telle. Ils ont comme aidé à ce qu'on pense à un complot. En partant, ils ont écarté plusieurs témoignages pour garder, donc ils n'étaient pas objectifs.
1: Il y aurait probablement beaucoup de liens à faire entre la manière dont l'enquête a été menée et la manière dont on conteste, par exemple, certaines conclusions scientifiques en disant ben là, vous avez oublié ça, puis vous avez décidé que c'est ça.
5: La crédibilité est affectée par la méthode.
1: La méthodologie,
5: Donc, l'autopsie du corps aussi de Kennedy a été très contestée. Ça n'a pas été rendu public par respect pour la famille. Donc, déjà, il y a eu des doutes qui sont émissés. Et le FBI a mis énormément de temps à trouver les empreintes digitales de Oswald sur
1: Lee Harvey Oswald, qui est celui dont on a dit qu'il l'a tué.
5: L'assassin. Présumé non, parce qu'on dit qu'il est coupable en tant que tel, mais bon, l'assassin de Kennedy. Et en fait, ce qui est terrible, c'est qu'ils ont réussi à trouver ces empreintes-là après sa mort, parce que Lee Harvey Oswald, il est mort 2 jours plus tard, assassiné en prison. Donc, ça est encore une chose qui n'était pas. Et autre fait intéressant, c'est que la balle qui est associée à cette fameuse balle magique, ben, elle a été très, très peu endommagée. En fait, elle était presque neuve.
1: Presque intacte. Ah, ouais. Ouais. Après être passée à travers deux corps.
5: Ouais. 45 cm de chair, brisé deux os et déchiré 15 couches de vêtements.
1: OK.

0: Non. Mais là, en même temps, quand on physique. A des... Ouais. Ouais, on a une sceptique ici.
1: On a un studio.
2: Complotiste.
0: Ouais, ouais. Oh! Non, non, les couteaux valent bas.
1: Des os en titane, c'est possible.
0: Oui, mais là, on le sait, en science, il y a... Quand on développe des nouveaux appareils, mm-hmm. on est capable souvent de résoudre des énigmes. Là, qu'en est-il, là? Ouais. Donc, après toutes ces années, des décennies après, où est-ce qu'on en est sur ces théories-là aujourd'hui?
2: Ben oui, c'est ça. Donc, la vérité du meuble qu'on a dit, là, probablement qu'on le saura jamais parce que c'est très difficile de recréer exactement la scène. Mais puis pour le gouvernement fédéral américain, il faut dire, depuis 1979, c'est une enquête qui est fermée. Mm-hmm. Donc, les nouvelles technologies, c'est des initiatives civiles, là, de privés qui sont souvent faites. Donc, les plus marquantes, là, selon moi, c'est en 92, il y a une entreprise qui est nommée Failure Analysis Associate qui a reconstruit la scène en 3D pour le American Bar Association, donc l'association du barreau américain, mm-hmm. qui ont refait un procès de Kennedy. Et en refaisant le décor en 3D, mm-hmm. ils ont trouvé qu'effectivement, c'était possible que cette balle-là ait pu causer toutes ces blessures-là.
0: C'était possible.
2: Ouais, ah, oui. Ouais, hein? En fait, ce que j'ai lu, et là, si vous êtes un expert sur Kennedy, ne me crucifiez pas. Mais ce que j'ai lu, c'est que généralement, le consensus scientifique semble dire que c'est la bonne théorie, en fait. Ça serait la bonne théorie parce que effectivement, là, ça semble possible. En 2004, la chaîne Discovery a diffusé l'émission Unsolved History, JFK Beyond the Magic Bullet. Donc, si je traduis, c'est l'histoire non résolue.
0: De cette balle magique.
2: JFK, ouais. La balle magique. Et des experts en analyse médico-légale ont refait la scène. Là, vraiment, ils sont placés au bon angle avec la même arme, le même type de balle, etc., etc. Ils ont recréé la scène et leur balle a suivi presque exactement la même trajectoire.
3: Ouais. Ben.
2: Ouais, ça, j'ai trouvé ça impressionné. Donc, presque la même trajectoire.
3: Mais il y aurait du vent, il y aurait aussi les facteurs environnementaux qu'on ne peut pas recréer si on revient.
2: C'est pas exactement
0: ça. Ce n'est pas un terrarium.
2: Non, mais en même temps, tu sais, s'ils ont. Parce que ça n'a pas été la trajectoire exacte, donc s'ils étaient proches, on peut.
3: Stochastiser.
2: Oui, c'est ça. Et en 2013, la série Nova là, sur PBS a diffusé Cold Case JFK, dans lequel Luke et Michael Hagg sont deux experts en balistique. Ont utilisé des scanners laser 3D pour évaluer la scène de crime, etc. Et eux aussi ont montré que c'était fort probable que ce soit arrivé. Mais! Donc, en 2023, au 60e anniversaire de l'assassinat, il y a Paul Landis, qui est un ancien agent de sécurité qui était sur place, qui lui a publié un livre en disant qu'il avait beaucoup de doutes sur le fait qu'il y ait eu seulement 3 coups de feu, qu'il était pas mal convaincu qu'il y en avait eu 4. Donc, ça a relancé le débat. Et en 2023, toujours, à la demande d'un ancien avocat du ministère de la Défense, il y a une entreprise, Not Laboratory, qui a refait, avec des scanners laser 3D, un nuage de points là, de la Dealey Plaza où le meurtre a eu lieu. Ils ont reconstruit la scène avec les vidéos, des photos, et puis, eux ont dit que non.
0: Mm-hmm. Bon, c'est pas fini cette chose-là. Mm-hmm. Donc, vous vous mouillez pas trop. Hein? Les deux cas peuvent vous contester, mon cher Zach.
2: Je suis contestable. Si je suis quelque chose, c'est que je suis contestable.
0: Mais vous avez votre méthodologie est claire. Ouais. Mais on sait où vous avez pris vos faits. Voilà. Alors voilà, les cartes sont sur table. Charles Prémont, c'est un grand plaisir d'accueillir à nouveau dans cette belle équipe. Merci beaucoup pour votre petite enquête. qui a porté sa brique à cet édifice. Merci Charles.
2: Merci Mathieu.
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0: Zoé, vous avez vu un documentaire qui est en lien, en fait, avec votre terrarium. C'est ce fameux laboratoire dans lequel on a enfermé les humains.
3: 8 personnes dans les années 90, Biosphère 2. Donc, c'est un documentaire sur cet événement-là qui s'appelle Spaceship Earth de Matt Wolf. Et c'est vraiment
0: assez drôle.
3: C'est très drôle parce que le but...
0: Oui, je l'ai vu.
3: C'est quand même, on va dans le culte, on va dans la science.
0: C'est pour ça que c'est drôle. Ouais.
3: Exact.
0: Un mystère qui n'est pas totalement résolu. Vous vous souvenez de ce pipeline qui a explosé en 2022 en mer du Nord?
2: Oui, le Nord Stream. Oui, c'est ça.
0: Il y a un livre qui vient d'être écrit.
2: Exact.
0: Vous l'avez lu
2: en juillet.
0: C'est incroyable.
2: Oui, c'est une histoire à bracadabrance. Si vous aimez les histoires de

0: d'espionnage en tant que tel, c'est du bonbon. Donc, c'est pas disponible en français, malheureusement. Ça s'appelle The Nord Stream Conspiracy. C'est écrit par Bojan Banchevski. Et c'est un journaliste, mais c'est vraiment écrit comme un roman. Ouais. C'est tout ça.
1: Mais quelle histoire, quand même.
0: Ouais, ouais,
1: quelle incroyable. Histoire incroyable. Voilà, on va mettre le lien sur la page de Moteur. Olivier?
2: Oui, moi, c'est revoir le grand classique Rencontre du troisième type de Steven Spielberg, là, pour conjurer son dernier film qui était une catastrophe. La révélation qui révèle rien du tout, ouais. Et je pense qu'il faut revenir à la
1: deuxième
2: base.
1: Fois qu'il en parle.
2: Oui, revenir à la base.
1: Merci beaucoup, Olivier. Rioa.
3: Il y a de la joie de Michel Rabagliati. Coup de foudre. Oh. J'adore cet auteur, cet artiste touchant, merveilleux.
1: Tout le monde aime
3: tout
1: Michel
3: monde aime.
1: Rabagliati. Merci beaucoup, tout le monde. Au revoir et à bientôt.
4: Ici Maxime Coutier dans quelques minutes à Aujourd'hui l'Histoire. 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
12: Bonsoir, ici Marc-Antoine Leblanc. Voici vos informations. À quelques heures de l'entrée en vigueur des contre-tarifs canadiens pour riposter aux États-Unis, le président Donald Trump a déclaré qu'il veut interdire la vente des avions de Bombardier en sol américain. Il en a fait l'annonce sur son réseau social en affirmant que la moitié des revenus de l'entreprise provient de ses ventes aux États-Unis. Les différents chefs de partis politiques québécois ont réagi. Dans l'ordre, la chef de la Coalition Avenir Québec, Christine Fréchette, le péquiste Paul Saint-Pierre Plamondon, le libéral Charles Milliard et le conservateur Éric Duhaime.
13: Moi, je veux dire à Bombardier, puis à toutes les entreprises également, puis à tous les travailleurs qui œuvrent dans ces entreprises-là, on vous soutient.
14: Je ne commenterai pas chaque tweet. On a contacté Bombardier, on leur a dit, si vous, vous y voyez un risque, puis vous voulez en parler avec nous, on se rend disponible.
15: C'est une triste nouvelle, mais encore là, c'est le résultat du manque de leadership du Québec.
16: Là, j'ai compris qu'il a pété une coche sur les réseaux sociaux dans les dernières heures. On va voir dans quel état d'esprit il sera demain matin, là.
12: Le gouvernement fédéral imposera dès minuit une surtaxe de 15 à 50 sur de nombreux produits américains, dont les véhicules, les produits d'acier et d'aluminium, les vêtements ou encore les appareils électroménagers. Et à titre de première ministre sortante, Christine Fréchette a rencontré son conseil des ministres pour faire le point sur les contre-tarifs imposés par le Canada. Elle doit aussi rencontrer les chefs des partis d'opposition pour leur présenter le plan d'aide aux entreprises québécoises. Plus tôt aujourd'hui, le Parti libéral du Québec et le Parti québécois ont exigé davantage d'informations et de transparence de la part de la première ministre, oui, sortante. La solidaire Rue Bagazal a fait un appel à la collaboration et le conservateur Éric Duhaime est le seul à ne pas avoir participé à la rencontre. Il estime que Christine Fréchette mène une campagne de diversion. Et toujours sur la question de la guerre commerciale, le chef du Parti conservateur du Canada, Pierre-Paul Lièvre, réclame davantage de transparence de la part du gouvernement fédéral, cette fois-ci dans le dossier.
17: Les Canadiens méritent de voir le deal que M. Carney avait accepté et proposé aux premiers ministres provinciaux avant de changer d'idée. Notre mission comme conservateurs, c'est de se battre pour un commerce libre de tarifs parce que c'est bon pour les deux pays. Ça réduit le coût de la vie des Canadiens et Américains et ça protège les emplois.
12: Pierre-Paul Lièvre demande aussi à Ottawa de dire combien coûteront les contre-tarifs aux entreprises d'ici. Le premier ministre canadien Mark Carney a déclaré que le Canada doit diversifier ses marchés. Du côté de la campagne électorale québécoise maintenant, après une première promesse d'augmenter le salaire minimum à 20 $ l'heure, Québec solidaire s'engage à investir 200 millions de dollars en prévention dans le domaine de la santé. Le Parti libéral, lui, compte prioriser l'agrandissement et la modernisation de l'hôpital de la Cité de la Santé à Laval, seul établissement de la troisième ville du Québec. Le Parti québécois veut ajouter 1,3 milliard